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2: Donc tous les exemples de baptême que nous avons vus dans le livre des Actes, dans le Nouveau Testament, disons d'une manière générale, montrent d'une manière absolument indiscutable qu'il n'y a aucune trace du baptême des enfants dans la Bible. Ce que les tenants, n'est-ce pas, du baptême des enfants reconnaissent. Et comme nous l'avons vu, ils sont obligés de faire appel à des arguments a silencio pour justifier le baptême des enfants, notamment les trois textes où il est question, n'est-ce pas, de Lydie, du geôlier de Philippe, et des Corinthiens que Paul avait baptisés, n'est-ce pas, qui l'avaient été, nous est-il dit, avec toute leur maison. Mais leur maison, c'est un terme vague. Au moins dans le cas du geôlier, il nous est dit que c'était des gens qui se sont tous réjouis. Donc c'est qu'ils étaient en âge de se réjouir. Et s'ils étaient en âge de se réjouir, ils étaient donc aussi en âge de croire. Donc ce serait plutôt un argument en faveur du baptême des adultes dans ce cas-là. Bon, pour les deux autres cas, cela ne nous est pas dit d'une manière aussi explicite, mais maison, ça peut être non seulement famille, ça peut être aussi la maisonnée au sens des domestiques, si vous voulez, des esclaves éventuels, n'est-ce pas, que ces gens-là pouvaient avoir. Lydie semble avoir été une personne d'âge, puisqu'elle était à la tête d'une entreprise, ce qui semble avoir eu une certaine importance. On peut imaginer aussi que si enfants elle avait, ce devait être des enfants qui aussi devaient avoir un certain âge. Bon, la maison de Stéphanas, dont il est question à Corinthe, dans le premier chapitre, la première épître aux Corinthiens, serait le seul, n'est-ce pas, sur lequel pourrait éventuellement subsister un doute un peu plus fort. Seulement, tous les dogmaticiens diront qu'il est extrêmement hasardeux, extrêmement dangereux, de construire une doctrine sur un argument a silencio. Et c'est pourquoi les pédobaptistes, ça veut dire les partisans du baptême des enfants, ont pratiquement renoncé à établir la pratique du baptême des enfants sur l'Écriture. Bien sûr, ils prendront un certain nombre de textes, tels par exemple le texte où Jésus dit aux disciples « Laissez venir à moi les petits-enfants, ils n'en empêchaient pas ». Bon, il n'y a pas besoin d'être un grand exégète pour se rendre compte que ce texte n'a strictement rien à voir avec le baptême, qu'il s'agissait d'une bénédiction de Jésus qui prenait les enfants dans ses bras, mais il n'était pas du tout question de baptême, bien évidemment. C'est pas... Même chose, des textes où il est question de devenir comme un enfant, celui qui ne viendra pas comme un enfant n'entrera pas dans le royaume des cieux, etc. Bon. Ce sont des textes que les partisans du baptême des enfants emploient, mais évidemment dont on se rend bien compte qu'ils n'ont rien à voir dans le contexte avec le baptême. Donc, je disais, les partisans du baptême des enfants ont quasiment renoncé à établir la pratique du baptême des enfants sur l'Écriture. Alors, que reste-t-il s'il n'y a plus l'Écriture ? Eh bien, il y a la tradition. Et un document récent de la Fédération protestante de France sur le baptême reconnaissait, n'est-ce pas, que la pratique du baptême des enfants ne pouvait que s'établir sur la base de la tradition, d'une tradition vénérable, n'est-ce pas, tellement vénérable qu'on ne pouvait pas l'ignorer, disait-il, et que c'était donc logique, aujourd'hui, partant de cette vieille tradition qui était commune à toutes les églises historiques, n'est-ce pas, de baptiser les enfants. On aurait eu beau jeu de rétorquer à ce document, n'est-ce pas, qu'il est en contradiction flagrante avec le principe même de la réforme, n'est-ce pas, la sola scriptura, l'écriture seule, d'où le protestantisme prétend tirer sa doctrine, et que c'est là, évidemment, à partir du moment où on reconnaît qu'il s'agit d'une doctrine essentielle, car le baptême est une doctrine essentielle, qui n'est pas basée sur la sola scriptura, sur l'écriture seule, mais sur la tradition, n'est-ce pas. C'est une entorse grave au principe fondamental de la réforme. Et si on fait une entorse sur ce point-là, pourquoi ne ferait-on pas une entorse sur les autres points? Alors, cette tradition d'où remonte-t-elle? Eh bien, il est certain que cette tradition est venue assez vite. Dans la Didaquée, par exemple, la Didaquée des 12 apôtres, au IIe siècle après Jésus-Christ, il y a un texte qui dit ceci, en gros, je sais plus les mots exacts, mais ce qu'on va penser. Pour ce qui est du baptême, après les avoir instruits, n'est-ce pas? Donc, celui qui croira qu'il sera baptisé, c'est donc la pratique normale du baptême. Plongez-les trois fois dans l'eau, au nom du Père, du Fils et du Saint-Esprit. Bon, certains d'ailleurs, partant de cela, par exemple, les églises dites nazaréennes, qui sont les églises de type baptiste, mais enfin qui s'appellent nazaréennes, n'est-ce pas? Baptisent de cette manière-là, trois fois le néophyte plongé dans l'eau, au nom du Père, du Fils et du Saint-Esprit. Il ne semble pas que c'était ainsi que ça se pratiquait dans les premiers siècles. Bon, déjà là, une petite entorse. Donc, plongez-les trois fois dans l'eau au nom du Père, du Fils et du Saint-Esprit. S'il n'y a pas d'eau en quantité suffisante, et notamment si ce sont des malades qui ne peuvent pas être plongés dans l'eau, versez de l'eau sur leur tête en prononçant la formule « Je te baptise au nom du Père, du Fils et du Saint-Esprit ». Donc déjà ici, nous voyons le baptême par aspersion pratiqué dès le IIe siècle, mais pour des empêchements de force majeure quand il n'y a pas suffisamment d'eau pour baptiser. Bon, c'est déjà très discutable. Mais finalement, de ce qui était une exception dans l'Église du IIe siècle, ou à partir du 5e siècle, on en fait la règle. Dans l'Église, en tout cas, d'Occident. Car l'Église d'Orient, c'est-à-dire l'Église orthodoxe, continuera à baptiser les bébés par immersion, jusqu'à ce jour, en les plongeant d'ailleurs trois fois dans l'eau. Là aussi, au nom du Père, du Fils et du Saint-Esprit, comme on voit dans la Didaquée. Et puis, petit à petit, on se rend compte, n'est-ce pas, qu'on arrive à une vision sacramentaire de la notion du baptême. Ça veut dire dans une notion quasi magique. Et c'est ainsi, par exemple, que la Didaquée conseille de conférer le baptême de cette manière-là aux mourants. Ça veut dire à des gens, n'est-ce pas, qui sont quasi dans l'impossibilité de faire une profession de foi claire et nette. Et à partir du IIe siècle, notamment, ce sera la coutume dans particulier l'aristocratie, d'attendre d'être in articulo morte pour recevoir le baptême. Par exemple, l'empereur Constantin le Grand, l'empereur que l'on dit être chrétien, a attendu d'être sur son lit de mort pour être baptisé. N'est-ce pas? Donc, à partir du moment où on attend le dernier moment pour être baptisé, c'est qu'on attend du baptême quelque chose qui est une vertu quasi magique. Attendu qu'on est sur son lit de mort, c'est difficile d'aller vous plonger dans l'eau. Donc automatiquement, c'est le baptême par aspersion. Et en même temps, n'est-ce pas, c'est le baptême sacramentaire. C'est en quelque sorte le viatique pour pouvoir passer dans l'au-delà, l'âme en paix, si j'ose dire. Et alors, à partir du moment où on a la théologie, n'est-ce pas, du péché originel tel qu'il est élaboré dans l'Église catholique, savoir que l'enfant, comme on l'a vu la dernière fois, naît pécheur, eh bien, il est normal aussi qu'en danger de mort, alors il ne faut pas oublier aussi que à l'époque de l'Église primitive, c'est-à-dire la 2e, 3e, 4e, 5e siècle, n'est-ce pas, la mortalité infantile était effrayante. Et que un enfant, à sa naissance, était en danger de mort jusqu'à l'âge de 1 ou 2 ans. Et par conséquent, pour éviter qu'il n'aille non pas en enfer, comme nous l'avons vu, mais dans les limbes, eh bien, il fallait le baptiser donc le plus tôt possible. À partir du moment où on attribue, n'est-ce pas, au baptême une vertu magique que l'on accorde aux mourants, eh bien, automatiquement, on est amené, tout naturellement, à le conférer aux jeunes enfants qui, eux aussi, au moment de la naissance, et pendant les quelques mois qui suivent la naissance, sont en danger de mort permanent. C'est finalement la même démarche. La même démarche. Et c'est ainsi que le baptême des enfants trouve droit de cité, donc, dans l'Église à partir du 5e siècle. Il devient la norme. Pendant, si vous voulez, à partir du 2e siècle, 3e siècle, on trouve déjà les premières traces du baptême d'enfants, un petit peu comme des exceptions. Et puis, il y a un autre texte aussi qui va justifier cela. C'est dans l'Épître aux Corinthiens, vous savez, quand Paul, au chapitre 6, parle aux époux. Hein, il dit, si une sœur a un mari non-croyant et qu'il accepte d'habiter avec elle, que la femme ne répudie pas son mari, n'est-ce pas ? Car si vous êtes ensemble, vos enfants seront saints. Les enfants sont sanctifiés, comme l'époux d'ailleurs, un croyant est sanctifié par la femme croyante. Bon. Alors c'est un texte un peu mystérieux que celui-là, son saint. Je pense que l'explication en est d'ailleurs assez facile. Ça veut dire que les enfants sont au bénéfice de la foi des parents, notamment dans la perspective éventuelle de l'enlèvement de l'Église, aussi longtemps qu'ils ne sont pas capables de prendre une décision par eux-mêmes. Les enfants sont saints, dans ce sens-là. Entre parenthèses, affirmation qui démolit la doctrine du péché originel dans le sens que lui donnent les catholiques. Hein, les enfants sont saints. Bon. Donc, puisqu'ils sont saints, pourquoi ne pas en tirer les conséquences et les baptiser ? Mais encore une fois, la sainteté des enfants ne joue que... précisément parce qu'ils ne sont pas capables de prendre des décisions par eux-mêmes. À partir du moment où ils sont capables de prendre des décisions par eux-mêmes, leur sainteté dépend justement de leurs décisions. Donc automatiquement, ici, le texte de l'Écriture ne joue plus. Et les baptiser sur la seule base, n'est-ce pas, de ce verset, il est évident que c'est quelque chose qui est extrêmement ténu. Il est intéressant de noter que le professeur Oscar Kuhlmann, qui est un pédobaptiste convaincu, affirme que la séquence normale dans l'Église primitive, c'était prédication de l'Évangile, foi et ensuite baptême, et non pas l'inverse. Quant à Thomas d'Aquin, le grand docteur de l'Église catholique jusqu'à aujourd'hui, il écrivait ceci, « Le baptême des adultes est le plus sûr en pratique ». C'est quand même fort. C'est quand même fort de trouver ça sous la plume de ce théologien si éminent. Et finalement, de voir le peu de cas que l'Église catholique a fait du conseil de son théologien principal dans ce domaine précis. Mais il faut le dire que si ce n'était pas ainsi, si l'Église catholique, par exemple, pour ne parler que d'elle, revenez à la pratique généralisée du baptême des adultes, elle cesse d'être l'Église catholique. Ça veut dire qu'elle cesse d'être une Église de multitude, une Église constantinienne, dans laquelle on entre par la vertu de la naissance. Donc, si vous voulez, c'est se renier elle-même. Alors, bien entendu, aujourd'hui, l'Église catholique fait grand cas du fait qu'elle n'a jamais renoncé au baptême des adultes. C'est évident. Il est bien évident que l'Église catholique a toujours considéré que des païens qui se convertissaient devaient être baptisés même à l'âge adulte. Et on note aujourd'hui, par exemple, l'abbé Lemal le faisait dernièrement, quand nous étions dans une rencontre sur le baptême, il disait, mais il y a de plus en plus dans le diocèse, il y a de plus en plus de baptêmes d'adultes. Bien sûr, puisqu'il y a de moins en moins d'adultes, il y a de moins en moins d'enfants, je veux dire, qui sont catéchisés. Il y a bien de temps en temps, bien entendu, un qui revient à la foi catholique et puis qui donc, n'ayant pas été baptisé enfant, adulte. Mais si vous voulez, l'important de la chose, ce n'est pas que les églises historiques se mettent à pratiquer de plus en plus le baptême des adultes. C'est le cas aussi de l'Église réformée. La discipline de l'Église réformée permet maintenant aux parents de choisir le baptême de leur choix. Soit baptême des enfants, soit baptême des adultes, soit d'attendre de remettre le baptême jusqu'à l'âge adulte. Bon. Alors, vous voyez, il y a une évolution. Par exemple, les églises libres, les églises évangéliques libres, ont toujours eu, n'est-ce pas, ces deux options possibles, baptême des enfants ou baptême des adultes. Alors, on nous dit, mais voyez, nous reconnaissons la possibilité du baptême des adultes pourquoi vous aussi ne reconnaissez-vous pas la possibilité du baptême des enfants ? Or, c'est là qu'est le problème, justement. Que les églises historiques reconnaissent le baptême des enfants et le baptême des adultes, ça n'a rien de nouveau, ça a toujours été. Ça a tellement été que même les théologiens de ces églises-là reconnaissent que dans l'église primitive, c'était le baptême des adultes qui était normatif. Mais si vous voulez, le problème, c'est qu'à partir du moment où l'on admet la possibilité du baptême des enfants, on nie la nécessité de la conversion. Là est le point essentiel. Si un enfant peut être chrétien, un bébé peut devenir chrétien, ça veut dire que l'on peut être chrétien sans être authentiquement et véritablement converti. Et c'est la porte ouverte à toutes les déviations. Car la conversion est la pierre de touche de l'évangile véritable, donc de la véritable Église. Une Église qui ne prêche pas la conversion est une Église dont l'ecclésialité est très réduite. Ça ne veut pas dire qu'il ne peut pas y avoir des gens qui soient authentiquement convertis en son sein. À partir du moment où la conversion n'est pas prêchée, ça veut dire que le nombre, la proportion de ceux qui seront réellement et authentiquement convertis sera extrêmement réduite. À l'inverse, une église dans laquelle on prêche la conversion ne sera pas obligatoirement une église dans laquelle 100% des membres sont convertis. Il pourra y avoir, comme il y avait l'église de Jérusalem, des Ananias, des Saphira, des Simon le magicien, des gens qui ont fait profession de se convertir sans le faire vraiment, mais la proportion sera inversée. Ça veut dire que la proportion des non-convertis sera infiniment moindre que la proportion des gens véritablement et authentiquement convertis. Et c'est pourquoi je reviens à ce que je disais la dernière fois, le baptême des adultes est la pierre de touche de, je dirais, la foi véritable. Car admettre à côté du baptême des adultes la possibilité du baptême des enfants, reconnaître comme baptême authentiquement valable le baptême des enfants, eh bien, c'est ouvrir la porte, qu'on le veuille ou non, à la notion d'église de multitude dans laquelle on entre par la naissance, par l'éducation, par l'adhésion, bref, par une multitude de démarches qui n'ont rien à voir avec la conversion. Donc, c'est l'autodestruction de l'Église. Et c'est la raison pour laquelle, dans le débat actuel sur le baptême qui découle du BEM, car le BEM, le document de l'IMA, baptême, eucharistie, ministère, faisait comme exigence préalable aux relations œcuméniques la reconnaissance mutuelle des baptêmes. Et alors, pour nous, ça, c'est inacceptable. Nous ne pouvons pas reconnaître comme baptême le baptême des enfants en rien. Parce que là, nous nous autodétruisons. À terme, nous autodétruisons. Et les baptistes, les quelques baptistes, que ce soit en France ou que ce soit à l'étranger, qui ont admis l'authenticité du baptême des enfants et accepté la reconnaissance mutuelle des baptêmes, eh bien, sont sur une voie extrêmement dangereuse. Ça veut dire que dans un temps, eh bien, ils seront une église de multitude comme les autres. C'est une question de temps. Car au début, quand nous voyons l'évolution, l'église primitive était entièrement baptiste. Et à partir du moment où on a admis, dès le IIe siècle, nous l'avons vu, des exceptions à cette règle, on a admis le baptême des mourants, puis ensuite le baptême des enfants, eh bien, en l'espace de quelques générations, on est passé d'une église baptiste à une église pédobaptiste. On est passé d'une église de professants à une église de multitudes. Et les mêmes causes auront évidemment les mêmes conséquences. Aujourd'hui, on demande aux églises baptistes et églises de professants de reconnaître la validité du baptême des enfants. pratiquer chez les autres. C'est-à-dire qu'on ne nous demande même pas de le pratiquer chez nous. Mais on nous demande de reconnaître que chez les autres, ceux qui ont été baptisés enfants, leur baptême est valable. Et voyez-vous, dans une vision à courte vue, on peut dire, mais ça n'implique pas grand-chose. Si, ça implique énormément. Car il suffira maintenant de quelques personnes qui viennent, par exemple, d'une église réformée, ou d'une église, anglicane ou autre, par exemple, les anglicans qui viendraient ici, en Bretagne. Il n'y a pas d'anglicans à Vannes. Bon, ils ont le choix, l'église réformée, l'église catholique ou nous. Ils viennent au milieu de nous, ils disent, voilà, nous, on est des anglicans, mais comme il n'y a pas d'église anglicane ici en Bretagne, à Vannes, on a fait le tour des églises de Vannes, on a pensé que votre église était celle qui nous convenait le mieux. Est-ce qu'on pourrait être reçu comme membre ? Alors, nous avons été baptisés enfants en tant qu'anglicans, mais enfin, nous vous demandons, au nom de l'œcuménisme, du BEM, etc., de nous reconnaître comme membres à part entière. Si nous disons oui, quelle garantie avons-nous que ces gens sont véritablement convertis ? Et même s'ils sont véritablement convertis ? Alors, demain, ce seront des réformés qui viendront et qui feront la même démarche. Et puis ensuite, ce seront des catholiques, des orthodoxes, des libristes. Et puis au bout d'un temps, nous serons une église mixte dans laquelle il y aura des gens qui ont été baptisés enfants et des gens qui ont été baptisés adultes. Et puis bien entendu, comme dans l'église primitive, au bout d'un temps, ce sera le baptême des enfants qui prendra le dessus automatiquement. Ça, c'est le processus inévitable. C'est le processus inévitable. C'est pourquoi il faut mettre la barrière dès le départ. Et alors, n'est-ce pas, ça paraît évidemment pour les autres extrêmement intolérant. Et je me souviens du père Lemarque qui disait, alors vous ne reconnaissez pas comme chrétien. Si, éventuellement. Si vous êtes véritablement converti, vous pouvez être considéré comme chrétien. Mais pour être membre de notre Église, c'est autre chose. Pour être membre de notre Église, vous devrez être baptisé. Je me souviens de ce que Jacques Maury disait à mon oncle, André Taubois, disant, mais alors si je viens chez toi, moi qui suis baptisé enfant, tu ne vas pas me donner à Sainte-Seine ? Si je donnerai à Sainte-Seine, mais pas comme membre de l'Église, comme visiteur. Et si alors si je veux devenir membre de ton Église, tu me demanderas d'être baptisé ? Alors mon oncle s'en est tiré par une pirouette, mais la réponse est oui. Eh oui. Nous n'exigeons pas des autres qu'ils soient baptisés par immersion. Nous pouvons éventuellement reconnaître qu'un certain nombre d'entre eux puissent être des chrétiens authentiques si vraiment ils ont fait une rencontre avec le Seigneur. Mais leur baptême n'est pas un baptême. Et elle me disait, mais alors, mes parents, ils m'ont fait baptiser, c'était des croyants, n'est-ce pas ? Ils avaient vraiment l'impression de faire une démarche, ils ont cru vraiment qu'il y avait une bénédiction de Dieu qui descendait sur moi. D'ailleurs, je suis devenu pasteur, etc. Bon, je dis, mais c'est tout à fait possible, je ne dis pas. Effectivement, si tes parents ont fait une démarche de foi dans ce domaine-là, Dieu a répondu à leur démarche et a béni cet enfant. Mais dans ce cas, je dis que ce que toi, tu appelles un baptême, moi, je l'appelle une présentation d'enfant. Mais pas un baptême. Ça n'est pas un baptême. C'est une démarche de foi à laquelle Dieu répond, mais ça n'est pas un baptême, bibliquement parlant. Alors, je crois qu'il faut que nous soyons extrêmement fermes sur ce plan-là. Maintenant, il faut dire une chose aussi très intéressante. C'est que les réformateurs étaient bien conscients aussi de ce problème, Luther notamment. Et un temps, Luther a été tenté de revenir au baptême des adultes, puis il a renoncé à cause de ses liens avec les princes, mais il a précisé que le maintien du baptême des enfants était quelque chose de provisoire dans l'Église évangélique luthérienne. Bon, quand on lit les pères de l'Église, par exemple, on note aussi que les pères de l'Église étaient à l'unanimité en faveur du baptême des adultes. Ça, il n'y a aucun doute. Les pères de l'Église affirmaient qu'il faut être pleinement conscient au moment du baptême. Ce n'est qu'avec Constantin que le triomphe, que le baptême des enfants triomphe définitivement, et on comprend pourquoi. Parce que Constantin, qui cherchait à faire coïncider l'Église, la société religieuse, si vous voulez, avec la société civile, il a vu dans le baptême des enfants un moyen commode d'embrigader dans l'Église, donc dans l'Empire, tous ceux qui naissaient dans les limites de l'Empire romain. Et le baptême des enfants est indissolublement lié avec le système constantinien, auquel les grandes églises historiques sont attachées jusqu'à nos jours. L'Église catholique, ça va sans dire. L'Église orthodoxe aussi. L'Église anglicane. Et puis finalement, les églises réformées luthériennes, donc issues de la réforme, qui, pour des raisons aussi de constantinisme, car finalement, les liens de Luther avec les princes étaient une forme de constantinisme, eh bien, ont préféré le baptême des enfants, tout en étant conscients que c'était une anomalie. Mais que, vu les circonstances dans lesquelles ils étaient plongés, eh bien, ils étaient obligés de s'en tenir là. Intéressant de noter aussi que les réveils qui sont nés dans l'Église médiévale ont presque tous remis en question le baptême des enfants. Prenons par exemple les Pauliciens et les Vaudois dont nous avons parlé en histoire de l'Église en son temps, mais c'est déjà loin, bien entendu, pour plusieurs d'entre vous. Eh bien, voici ce qu'ils écrivaient. « Notre Seigneur demande d'abord la foi, après quoi vient le baptême. » Les montanistes aussi avaient la même démarche, au IIe siècle après Jésus-Christ. En 1525, on note un sermon de Luther qui attaque violemment le baptême des enfants. Et voici ce que dit Luther dans son sermon. « Les jeunes enfants n'entendent ni ne comprennent la parole de Dieu. Ils ne peuvent donc avoir la foi. » Et là, Luther était parfaitement conséquent avec son système, n'est-ce pas, sa découverte, n'est-ce pas, de la justification par la foi. Alors, les catholiques qui ne sont pas à court d'idées, qui ont l'imagination fertile, ont trouvé une parade à cette affirmation, reprise d'ailleurs par les églises historiques dans leur ensemble. Ils disent, le baptisé, l'enfant qui est baptisé, c'est vrai, il n'a pas la foi. Mais il est baptisé dans la foi de l'Église. Hein ? C'est l'Église, en quelque sorte, qui a la foi pour lui. Et cette réponse de la foi que l'enfant ne peut pas donner, c'est le parrain et la marraine qui vont la donner pour lui. Bon, laissez-moi rire en breton, n'est-ce pas ? Parce que quand même, quand on voit comment se font les baptêmes aujourd'hui, comment on choisit les parrains et les marraines, dont certains, n'est-ce pas, ont une foi sur laquelle on peut mettre un grand point d'interrogation. Alors, vous voyez ce que ça peut donner. Pauvre enfant, n'est-ce pas, dont la foi est confessée par des gens comme ça. C'est quelque chose de sociologique, c'est quelque chose de mondain, et c'est quelque chose qui n'a rien à voir avec une véritable et authentique démarche spirituelle. Luther écrivait ceci. Il ne faut pas administrer le baptême à quelqu'un qui ne croit pas. Car le baptême des enfants sous prétexte de foi ne vaut rien. C'est Luther qui disait ça. Bon, après, il a viré de bord, pour les raisons que je disais, n'est-ce pas ? En 1526, l'année suivante, après ce fameux sermon, il propose d'organiser des petits conventicules et des espèces de petites réunions particulières, secrètes, etc., pour baptiser par immersion quand viendront des jours meilleurs. Donc, c'était pour lui, c'est clair, que quand il tolère le baptême des enfants, c'est une tolérance. C'est une tolérance en attendant des jours meilleurs. Et puis, né évidemment, dans le même temps, à Zurich en particulier, nous avons vu ça en histoire d'Église, la branche anabaptiste de la Réforme. les premiers réformés qui se sont groupés autour de Zwingli à Zurich, n'est-ce pas, ni la valeur du baptême des enfants. Et alors a lieu la fameuse disputation de Zurich, disputation publique, où les séchevins de la ville de Zurich sont amenés à trancher, et ils vont trancher non pas pour des raisons théologiques, bibliques, mais pour des raisons politiques. Ils se sont bien rendus compte que si on donne droit aux exigences des anabaptistes et qu'on ne donne le baptême qu'à des adultes qui confessent la foi, alors il y a un découplage entre l'Église et la société civile. Découplage obligatoire. Et que par conséquent, on peut très bien se trouver avec des gens qui, dans la ville de Zurich, seront catholiques. Et ça va remettre en question l'équilibre politique de la cité. Et on déclare donc que les anabaptistes, comme on commence à les appeler alors, sont hérétiques. Ils sont bannis de la ville de Zurich. Et même, on en récupère quelques-uns qu'on laisse avec une grosse pierre au cou et qu'on envoie se noyer dans le lac de Zurich. Ça, c'était la manière de faire des réformés de cette époque-là. J'ai rappelé ça au docteur Le Tournel il y a quelque temps, ça lui a un petit peu coupé son élan. Hein. Bon. Alors, ensuite, n'est-ce pas, nous savons qu'il y a un courant anabaptiste illuministe, à Münster en particulier, qui va discréditer l'anabaptisme, et Luther sera amené à prendre violemment parti contre les illuministes, au moment de la fameuse guerre des paysans notamment. Et c'est aussi une des raisons pour lesquelles Luther donc va rejeter le baptême des adultes. Et il va revenir au baptême des enfants. Étant tout entier, d'un homme tout d'une pièce, nous l'avons vu, Luther, n'est-ce pas, eh bien, il va donc jeter, si j'ose dire, le bébé avec l'eau du bain, hein, et revenir fermement au baptême des enfants. Jusqu'à ce jour, l'Église luthérienne, eh bien, pour le baptême des enfants. Alors, pour justifier le baptême des enfants, qu'il avait pourtant si brillamment dénoncé en 1525, comment Luther va-t-il s'y prendre ? Oh, c'est toujours des acrobaties théologiques. Il suppose une foi infuse, répandue naturellement dans l'âme de l'enfant. Ça veut dire que l'enfant, c'est un petit peu presque comme les musulmans, si vous voulez. Les musulmans supposent qu'un enfant livré à lui-même, s'il n'était pas contrarié par ses parents, deviendrait naturellement musulman. Et Luther aussi suppose que l'enfant a naturellement la foi et que si on ne le contrariait pas, eh bien, il s'ouvrirait naturellement aux choses de Dieu. Bon, c'est une ineptie, c'est une ânerie sans nom, ça va de soi, n'est-ce pas ? C'est même la négation presque de son système pour lequel l'homme est pécheur dès sa jeunesse, ouais, et qu'il y a une mauvaise tendance qui va l'entraîner loin des choses de Dieu si la grâce de Dieu n'intervient pas et si l'Évangile ne lui est pas prêché. Mais que voulez-vous, quand on veut absolument maintenir une doctrine non biblique, on est bien obligé de faire un peu violence parfois à ses propres idées, et c'est ce que fait Luther. Il est en contradiction avec lui-même, et c'est aussi la raison pour laquelle aujourd'hui Rome insiste tellement sur la reconnaissance mutuelle des baptêmes. Car si nous reconnaissons valide le baptême catholique, alors nous reconnaissons que nous sommes implicitement des frères séparés, comme ils le disent. Ça veut dire des frères qu'il faut ramener. Hein ? Et ça, nous avons vu que c'était le cas au XVIIe siècle aussi, nous avons vu ça en histoire de l'Église. Et c'était précisément cette reconnaissance des baptêmes qui faisait que les catholiques se sentaient libres de contraindre les réformés à revenir dans le giron de leur Église catholique, au gros de l'arbre, comme disait le roi Louis XIV, au besoin, par les potences, par les galères, par les prisons, par les enlèvements d'enfants et autres menus agréments, n'est-ce pas, dragonnades et autres, dont on réjouissait les réformés. Bon. Alors, c'est pourquoi, pour nous, maintenir le baptême des adultes est une question essentielle. Calvin, lui aussi, n'est-ce pas, était bien conscient qu'il y avait là un problème. Mais le souci de Calvin, dans la cité de Genève, qui était une cité qui avait un système constantinien, c'est évident, hein, Calvin recherchait avant tout la paix de l'Église, comme il le disait. Alors il a gardé le baptême des enfants. Mais un des principes calvinistes essentiels était le fameux slogan « L'Ecclesia reformata semper reformanda », c'est-à-dire « L'Église réformée est toujours à réformer ». Et là, Calvin avait manifestement vu qu'il y avait quelque chose à revoir sur la question du baptême, que lui, pour des raisons politiques, pour des raisons diverses, n'est-ce pas, n'était pas à même de résoudre dans sa génération, mais il va de soi que Calvin souhaitait que la chose soit revue, évidemment, par les générations qui reviendraient ensuite. Si vous voulez, nous pouvons dire d'une manière claire que le baptême des enfants est une apostasie par rapport au christianisme primitif. Notons aussi que le grand théologien réformé contemporain, Karl Barth, était aussi contre le baptême des enfants. C'est évident. Et notamment dans le contexte actuel, n'est-ce pas, des droits de l'homme. C'est pas les droits de l'homme, c'est pas évidemment l'évangile, hein, bien sûr, mais quand même. Les théologiens modernes en ont profondément été imprégnés. Et si vous voulez, une conception de la liberté telle que les droits de l'homme la conçoivent, et finalement telle que l'Évangile le conçoit. Ça veut dire que nul ne peut être contraint, disent les droits de l'homme, en matière de foi, en matière religieuse. Karl Barth pose la question, il dit, mais est-ce que baptiser un enfant, donc faire de l'enfant un chrétien, sans lui demander son avis et pour cause, est-ce que ce n'est pas le contraindre en matière de foi ? Est-ce que ce n'est pas le contraindre en matière religieuse ? Alors on répondra, oui, mais il peut toujours renier son baptême dans l'avenir. N'empêche, dit Karl Barth. Il y a quand même là un non-respect de la personne humaine, et c'est au nom des droits de l'homme, c'est au nom du respect de la personne humaine plus que de la Bible, que Karl Barth met en question le baptême des enfants. Et entre parenthèses, vis-à-vis des humanistes, qui sont si prompts dans le sillage de l'Église catholique, marqués qu'ils sont par elle, à nous traiter de secte parce que nous baptisons les adultes, c'est un argument aussi que nous pouvons faire valoir. Et nous respectons la liberté des gens, nous respectons la liberté des enfants, y compris nos propres enfants. Ce sont nos enfants qui, arrivés en âge de réfléchir, de choisir, et bien choisiront eux-mêmes librement s'ils veulent être chrétiens ou pas. Et alors, à ce moment-là, ils pourront être baptisés ou pas, selon leur choix. Et c'est certain que là, Karl Barth avait quelque chose de tout à fait valable. Et Karl Barth avait un autre argument qui était un argument alors biblique, beaucoup plus biblique. Quand il parlait, il reprenait le texte de l'Évangile où Jésus, s'adressant aux pharisiens, disant que les publicains et les prostituées ont justifié le dessein de Dieu à leur égard en se faisant baptiser. Donc, disait Karl Barth, c'est une démarche qui manifestement est libre. Les pharisiens ont rendu nul le dessein de Dieu à leur égard parce qu'ils ne se sont pas fait baptiser, tandis que les publicains et les prostituées ont justifié Dieu en se faisant baptiser. Donc automatiquement, dit Karl Barth, on voit que la démarche est véritablement une démarche libre. Alors nous pourrions dire aussi que ce texte-là est un texte fondamental, parce que nombreux sont ceux qui connaissent la volonté de Dieu aujourd'hui, mais ne s'y soumettent pas. Et ils ne s'y soumettent pas pour la même raison que les pharisiens qui connaissaient la volonté de Dieu dans ce domaine ne se sont pas soumis à la volonté de Dieu, parce qu'ils ont peur d'être exclus de la synagogue. Et je suis frappé de voir, n'est-ce pas, comment, dans ce domaine, l'Église réformée a été intolérante jusqu'à une époque très récente. Et c'est ainsi que nombre de pasteurs ont été exclus de l'Église réformée, simplement parce qu'ils ont été baptisés par immersion. Ils ont été, comme ils disent, rebaptisés. En effet, pour l'Église réformée, encore une fois, le problème n'est pas baptême des adultes ou baptême des enfants. La discipline de l'Église réformée, je l'ai dit tout à l'heure, permet le choix des parents dans ce domaine. Ou les parents font baptiser leur enfant, bébé, ou bien ils attendent qu'ils soient en âge de prendre une décision dans ce domaine. La discipline de l'Église réformée reconnaît la deuxième démarche comme une démarche possible. Mais ce que l'Église réformée condamne absolument, c'est que quelqu'un qui a été, entre guillemets, baptisé enfant, soit rebaptisé à l'âge adulte. Car alors, disent les réformés, on est en contradiction avec ce que Paul déclare, il y a un seul baptême. Donc on n'est baptisé qu'une seule fois. Il ne peut donc en aucune manière être question de rebaptiser quelqu'un, disent les réformés. L'argument mérite un examen. Il serait valable, partiellement du moins, si le baptême des enfants était un véritable baptême. Mais si nous posons, comme nous l'avons fait, que le baptême des enfants n'est pas un baptême, parce qu'il ne répond pas aux deux conditions nécessaires et suffisantes pour qu'il y ait baptême, savoir que le baptême soit conféré par immersion et qu'il soit consécutif à une démarche de foi, donc à une démarche de conversion. Donc nous disons, tout acte religieux, quel qu'il soit, qui ne répond pas à ces deux conditions, ne peut pas être considéré comme un baptême. Donc, le baptême des enfants, qui n'est ni une immersion, ni une démarche de foi de la part du baptisé, n'est pas un baptême. Et par conséquent, nous nous sentons libres, nous évangéliques, de baptiser, ou comme ils disent, de rebaptiser, mais je mets rebaptiser entre guillemets, des gens qui ont été baptisés enfants, parce que pour nous, ils n'ont jamais été baptisés. C'est vrai pour les catholiques aussi. Donc nous ne rebaptisons pas, mais nous baptisons des gens qui ne l'ont jamais été. Et c'était aussi le procès qu'on faisait aux anabaptistes. Les anabaptistes ont été brûlés, massacrés, torturés, etc. Parce que justement, ils étaient anabaptistes. Anabaptistes, ça veut dire en grec les rebaptiseurs. Et les anabaptistes ont refusé cette expression, n'est-ce pas ? Nous ne sommes pas des rebaptiseurs, nous sommes des baptiseurs, tout simplement. Et ça, je crois qu'il faut que nous soyons très fermes dans ce domaine-là. Nous ne rebaptisons personne. Nous baptisons des gens qui n'ont jamais été baptisés. Maintenant, deuxième point. Acte 19, nous avons parlé la dernière fois. Les disciples de Jean à Éphèse. Les disciples de Jean, ils avaient déjà été baptisés du baptême de Jean, ils le disent expressément. Et Paul leur pose la question, mais il dit, mais vous n'avez pas entendu parler du Saint-Esprit ? Si vous aviez été baptisé du vrai baptême, vous auriez au moins entendu parler du Saint-Esprit, même si vous n'avez pas reçu le Saint-Esprit, parce que on baptise au nom du Père, du Fils et du Saint-Esprit. Donc, si vous n'avez pas entendu dire qu'il y ait un Saint-Esprit, c'est donc que vous n'avez pas été baptisé du véritable baptême, non, du baptême de Jean. Ah oui, Jean disait d'être baptisé dans la foi, celui qui devait venir. Et Paul leur prêche l'Évangile. Et quand ils ont cru, Paul les rebaptise. Vous allez me dire, mais alors, il est en contradiction avec lui-même, il y a un seul baptême. Il y a un seul baptême quand le baptême est valable. Quand le baptême est véritablement un baptême. Mais pourtant, c'était pas un baptême, le baptême de Jean. Non, c'était pas le véritable baptême des croyants. Parce que le nom de Jésus, le nom du Père, du Fils et du Saint-Esprit, n'était pas invoqué. Alors, se pose la question suivante, maintenant. Nous avons vu, pour qu'il y ait baptême, il faut qu'il y ait immersion, et il faut qu'il y ait foi préalable, conversion. Je préfère le mot conversion que le mot foi. Qu'en est-il, qu'en serait-il de quelqu'un qui viendrait nous dire, moi, par exemple, je me suis fait baptiser à l'âge de 30 ans, mais je dois dire très honnêtement qu'à cette époque-là, je ne croyais pas. Je me suis fait baptiser parce que j'étais fiancé avec une fille qui était évangélique, et comme je voulais me marier avec elle, pour lui faire plaisir, je me suis fait baptiser. Ça arrive. Ça ne devrait pas. Ou pour des raisons de ce type-là. Parce que je voyais mes petits camarades qui se faisaient baptiser, j'étais dans une église évangélique, j'arrivais à 14, 15 ans, 16 ans, 17 ans, 18 ans, je voyais toujours qui se faisaient baptiser. Pour faire comme eux, je me suis fait baptiser, mais je n'étais pas vraiment converti. Mais maintenant, je me suis véritablement converti. Qu'est-ce qu'il faut que je fasse ? Alors, Allez-y. Bah, bien sûr, il faut le baptiser. Aucun doute. Aucun doute. Son premier baptême n'est pas un baptême. Parce que si vous ne faites pas ça, vous revenez au baptême sacramentaire. À ce moment-là, il n'y a aucune raison de dire le baptême des enfants n'est pas valable. Alors voyez-vous, c'est des choses qui vont vraiment très loin. Alors maintenant, ici, voyons où est-ce qu'on a encore un petit quart d'heure. Qu'est-ce que représente le baptême ? Le baptême représente plusieurs choses. Premièrement, le baptême a à voir, nous l'avons vu, avec la résurrection. L'union avec le Seigneur dans sa mort et dans sa résurrection. Romains 6, verset 3, Galates 2, verset 12, Galates 3, verset 27, 1 Corinthiens 10, etc., etc. Romains 6, verset 3 nous dit « C'est un ensevelissement avec le Seigneur et une résurrection avec le Seigneur. » C'est aussi présenté comme un bain de purification par lequel nous revêtons le Seigneur, nous revêtons l'homme nouveau. C'est le passage à une humanité nouvelle, Colossiens 1, verset 13. Donc ici, un acte conscient d'engagement, l'expression extérieure et visible de l'engagement et de l'espérance chrétienne. Enfin, c'est le témoignage et la confession du Seigneur. Et en même temps, la prédication des grandes vérités du salut, la mort et la résurrection, c'est une sorte de drame sacré par lequel est symbolisée, n'est-ce pas, l'union du croyant avec le Seigneur, une expression de la foi, une aide pour la sanctification et un acte d'hommage et d'obéissance. Maintenant, si vous voulez, je voudrais essayer d'aller un petit peu plus loin dans ce domaine-là. Finalement, des choses qui sont mal vues, mal connues dans les milieux évangéliques. Reprendre un petit peu ce que nous avons dit la semaine dernière sur le baptême juif et les rites de purification. Nous avons vu qu'au départ, le baptême juif, le baptême qui se pratique dans le mikvé jusqu'à nos jours, les ablutions rituelles, n'est-ce pas, avait à voir avec la purification des impuretés rituelles. Qu'est-ce que c'est, en fin de compte, qu'une impureté rituelle ? C'est quelque chose qui a à voir avec le domaine de l'impureté par excellence. Quel est le domaine impur par excellence pour la Bible ? Est-ce que quelqu'un peut dire ? Qu'est-ce qui rend un être radicalement et définitivement impur ? Oui, mais encore plus loin, la mort. La mort, c'est le domaine de l'impureté. D'où l'interdiction de toucher un cadavre. Celui qui touche un cadavre se rend impur. Celui qui rentre dans un tombeau, dans un cimetière, on n'a pas le droit de construire la cité des vivants, n'est-ce pas, sur l'endroit d'un cimetière. Par exemple, la ville de Tibériade a été construite sur des tombeaux, sur un ancien cimetière, elle était considérée comme impure pour les Juifs. La mort. Et finalement, est impureté tout ce qui conduit à la mort. Tout ce qui, si vous voulez, peut d'une manière ou d'une autre conduire à la mort. D'où, comme quelqu'un a dit tout à l'heure, le péché, car le péché conduit à la mort. Mais aussi, comment dirais-je, les effusions de sang, par exemple. Le sang, c'est la vie. Donc, une effusion de sang, une perte de sang, c'est un germe de mort qui entre dans l'être. Et par conséquent, il y a là un processus qui conduit à la mort qui commence. Et lorsque cette effusion de sang s'est arrêtée, eh bien, il faut enrayer ce processus, si vous voulez, par une purification rituelle qui rétablit, en quelque sorte, celui qui en a été atteint dans la communion avec la source de la vie qui est Dieu. Dieu est le vivant par excellence. Hein ? Un guerrier, par exemple, qui revient du combat est impur parce qu'il a versé le sang. Donc, il est souillé. Il doit se purifier. La lèpre, qui est une maladie qui fait de l'individu un mort-vivant, en quelque sorte, est une des maladies qui rend impur par excellence. Mais effectivement aussi les effusions de sang, et notamment, par exemple, les règles des femmes, qui sont une effusion de sang, et qui entraînent aussi donc l'impureté. Et là, c'est très intéressant parce que dans la vision juive, le mikvé est essentiellement pour la femme, n'est-ce pas, soit après ses règles, soit après un accouchement. Parce que la femme, c'est, dans la vision biblique, c'est Chava, c'est la vie, la vivante, celle qui donne la vie. Et on trouve ça chez Paul. Et si vous voulez, la vocation de la femme, c'est de donner la vie. Et tous les mois, son organisme se prépare à donner la vie. Et précisément, l'effusion de sang qui se manifeste tous les mois est, en fin de compte, le signe que ce processus de donner la vie est interrompu. Il n'aboutit pas à son terme. C'est une sorte d'échec. Et c'est pourquoi, chaque mois, la femme doit se purifier pour à nouveau être prête à sa vocation. Et si vous voulez, dans la vision chrétienne du baptême, il y a un peu aussi cette idée. Le péché est finalement ce qui découle du péché. Entraîne une impureté du corps, de l'être entier, qui fait que l'être humain est détourné de sa vocation qui est la vie. L'être humain est appelé à la vie. La vie avec Dieu. Et pour que, précisément, cette communion soit... Et pour que, précisément, cette communion soit rétablie avec Dieu, non seulement...

0: que la naissance physique. Et le début de ce processus de mort, la mort agit en moi. Le baptême est le point de départ où la vie agit. Voyez-vous, là c'est très intéressant parce que quand nous disons cela, nous disons le baptême c'est plus qu'un symbole. Et là, je sais qu'un certain nombre de théologiens protestants, baptistes, etc., notamment, objecteraient. Mais je crois que quand on examine les textes, notamment à la lumière de la tradition juive, nous disons tout à l'heure, et finalement les textes bibliques eux-mêmes, hein, parce qu'il y a manifestement une petite dimension sacramentaire quand même dans le texte biblique lui-même. C'est le sceau de la rédemption, vous êtes scellés pour la rédemption. Il y a cette identification dans Romains 6, n'est-ce pas, avec le Christ ressuscité, n'est-ce pas? Donc il y a une espèce de dimension sacramentaire beaucoup plus ténue que ce que disent les catholiques, mais qui existe quand même. Et c'est pourquoi le baptême est important dans le processus du salut. Parce que, si vous voulez, c'est un germe de régénération non seulement de l'âme, mais du corps. Si vous voulez, de la résurrection du corps. Le corps qui est scellé pour la vie éternelle, qui est scellé pour la résurrection ou pour l'enlèvement quand le Seigneur revient. Bien sûr, je ne vais pas aboutir là où aller, par exemple, d'attaquer, dire quelqu'un qui est malade, qui ne peut pas être baptisé, on va le baptiser avec de l'eau, l'aspersion. Non. On peut évidemment être sauvé sans avoir été baptisé. Le brigand sur la croix l'a été, il n'était pas baptisé. Mais si vous voulez, quand on peut le faire, c'est quelque chose. C'est quelque chose parce que là, il y a un processus, si vous voulez. Il y a un processus, ça, de mise à part du corps, de sanctification du corps. Et le corps, ce n'est pas simplement l'enveloppe physique charnelle, mais si vous voulez, c'est le corps, comme dira l'apôtre Paul, avec ses passions et ses désirs, qui a été crucifié, mais qui vit maintenant d'une manière nouvelle. On revêt l'homme nouveau, dit l'apôtre Paul dans l'Épître aux Éphésiens, créé à l'image du Christ. Enrayer, si vous voulez, les germes de mort, la mort spirituelle et de la mort physique qui sont à l'œuvre justement dans le corps à cause du péché qui habite dans le corps. Alors voilà, si vous voulez, en gros, ce que pourrait être cette signification du baptême. Le baptême, dans ce sens-là, est aussi une séparation. Une séparation qui marque un avant et un après, comme la mer Rouge avait marqué pour les Israélites le passage de la mort à la vie, de l'esclavage à la liberté. Et c'est en cela que commence aussi le processus de sanctification. Sanctification qui est double aussi, là. C'est pour ça qu'il ne faut pas oublier toujours ce double aspect. Sanctification qui dépend de notre volonté, mais qui dépend d'abord et essentiellement de la grâce de Dieu. Et être baptisé, c'est recevoir la grâce de Dieu pour la sanctification, pour la séparation, qui va se manifester de plus en plus avec le péché dans la vie subséquente qui va maintenant commencer. Et puis enfin, dernier point. Dernier point, évidemment, qui est tellement évident que c'est à peine s'il faut le mentionner, c'est que c'est une agrégation au corps. Hein, Éphésiens 4, verset 3, « Nous tous qui avons été baptisés, n'est-ce pas, nous avons été baptisés pour former un seul corps. » Il y a un seul baptême, hein, formant un seul corps. On est plongé dans le corps par le baptême, le corps de Christ, on devient membre du corps de Christ, et qui donc détermine ici la structure de l'Église. Hein. Ce n'est qu'à partir du moment où l'on est baptisé, après avoir été donc né de nouveau, que l'on peut être considéré comme membre de l'Église. C'est pourquoi il ne nous appartient pas, comme je l'ai dit, nous, de régenter l'Église universelle. Nous ne sommes pas les responsables de l'Église universelle, c'est le Seigneur qui l'est. Mais par contre, dans l'Église locale, nous ne pouvons reconnaître comme membres de l'Église locale que ceux qui ont été baptisés après une véritable et authentique conversion. Alors voyez-vous comment ici le baptême est véritablement une pierre de touche essentielle de la foi chrétienne.
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0: Bonjour à tous, je suis Raphaël Mambou, que Jésus vous bénisse, qui que vous soyez, où que vous soyez. Le nom de cette émission est Venez à Jésus. C'est une grâce, c'est un honneur, c'est un privilège de pouvoir vous retrouver autour de la parole de Dieu pour partager quelques versets bibliques sur la parabole du Samaritain. Et nous avons toujours avec nous Jonathan Junior Mambou. Bonjour frère.
1: Bonjour et bonjour à vous qui venez de nous rejoindre.
0: Merci pour ta disponibilité, ce temps de sacrifice, que le Seigneur te bénisse, te rende au centuple.
1: Gloire à Dieu.
0: Avant d'aller plus loin, je voudrais t'inviter, Jonathan, à baisser la tête dans la prière pour dédier le reste des 30 minutes entre les mains du Seigneur. Prions.
1: Éternel Dieu, nous te disons merci pour ces instants que tu nous accordes. Sois avec nous, bénis ces instants, glorifie ta parole, sème ta sémence dans nos vies. Que la gloire et l'honneur te reviennent. Au nom de Jésus, nous avons ainsi prié. Amen.
0: Amen. Luc 10, verset 30. Un homme descendait de Jérusalem à Jéricho. Il tomba au milieu des brigands qui le dépouillèrent, le chargèrent de coups et s'en allèrent le laissant à demi-mort. Un sacrificateur qui par hasard descendait par le même chemin, ayant vu cet homme, passa outre. Un lévite qui arriva aussi dans ce lieu, l'ayant vu, passa outre. Mais un Samaritain qui voyageait, étant venu là, fut ému de compassion lorsqu'il le vit. Il s'approcha et banda ses plaies en y versant de l'huile et du vin. Puis il le mit sur sa propre monture, le conduisit à une hôtellerie et prit soin de lui. Le lendemain, il tira 2 deniers, les donna à l'hôte et dit « Aie soin de lui et ce que tu dépenseras de plus, je te le rendrai à mon retour. » Jonathan, qu'est-ce que tu peux nous dire aujourd'hui? Qu'est-ce que le Seigneur t'a mis à cœur sur cette parabole?
1: La parabole du Samaritain nous parle de beaucoup de choses et surtout les leçons sont tirées de cette histoire de cet homme qui était à Jérusalem, qui descendait à Jéricho. Jérusalem, image de la présence des dieux, et Jéricho, image de ce monde, image du péché, image de la désobéissance. Et l'homme a quitté le lieu le plus élevé vers le lieu le plus bas, identique à ce qu'avait fait Adam, qui avait quitté le lieu le plus élevé, c'est-à-dire qui a accepté volontairement de désobéir, et par conséquent, il a été banni de la présence des dieux. C'est vraiment un peu l'image que nous pouvons donner. Beaucoup de gens se comportent ainsi, s'attachant au mal, conformément un peu identiquement à ce texte que je vais lire dans Actes chapitre 7, au verset 51, il est dit ceci, ça c'est Étienne qui parlait aux Juifs, je suis au verset 51, la Bible dit, « Homme au cou raide, incirconcis de cœur et d'oreille, vous vous opposez toujours au Saint-Esprit. Ce que vos pères ont été, vous l'êtes aussi. » Vous vous opposez toujours au Saint-Esprit. Ce que vos pères ont été, vous l'êtes aussi. C'est-à-dire, ici, on voit l'image des gens qui connaissent le Seigneur, mais qui s'opposent toujours au Saint-Esprit. C'est-à-dire, qui font toujours ce qui n'est pas conforme à la parole de Dieu. Ainsi, tous ceux qui s'opposent au Saint-Esprit, eh bien, ils choisissent le chemin de Jéricho. Et en choisissant le chemin de Jéricho, on tombe toujours entre les mains des brigands qui nous torturent. Et dans un état désastreux, on a besoin de l'aide de Dieu. Et c'est ce que cette parabole nous présente par rapport à ce travail qu'a fait le Samaritain. Il a versé l'huile et il a versé le vin. Qu'on a traité dans les émissions passées, l'huile est l'image de l'Esprit, le vin est l'image du sang de Jésus, le pardon que le Seigneur nous accorde, mais après cela, il a pris la personne, il l'a mis sur la monture, sur sa monture. Et c'est ce que nous sommes en train de dire pour dire que le Seigneur veut qu'après qu'il nous a pardonné, après que nous avons reçu l'Esprit de Dieu, son onction, il veut que nous soyons sur sa monture, c'est-à-dire que nous restions à lui, que nous demeurions à lui, que nous restions longtemps dans sa présence, que nous nous attachions de plus en plus en lui. Ça, c'est le constat que nous constatons dans la vie de ceux qui s'approchent du Seigneur. Le Seigneur ne veut pas que celui qui vient à lui, qui se limite simplement à le connaître et qui se limite à ce niveau, non. Il veut que celui qui le reçoit, eh bien, qu'il aille vraiment en profondeur, qu'il avance de plus en plus auprès du Seigneur, qu'il ait des racines. Hein, parce qu'un arbre sans racines ne peut pas tenir. Il faut qu'un arbre ait des racines et que ses racines, plus tard, produisent, c'est-à-dire fassent jaillir dans l'arbre de la sève qui feront que cet arbre soit toujours verdoyante. Et cet arbre produira du fruit. Cet arbre-là pourra résister face aux intempéries, face au vent violent. Mais un arbre qui n'a pas de racines n'est pas un arbre vraiment idéal. Et ça, c'est très important. Dieu voudrait que ses enfants demeurent. Seuls ceux qui demeurent portent des racines. Et je voudrais lire un texte dans Matthieu chapitre 13. Matthieu 13, je pense que c'est mieux que je lise Luc 8. Ce sont les mêmes textes. Et Matthieu 13 et Luc 8 qui parlent de la parabole du semeur. Cet homme qui était en train de s'aimer et qui est en chemin, sans peut-être se rendre compte, peut-être, une des semences tomba sur le chemin. La Bible dit qu'un oiseau était venu et il avait pris la semence. Et Jésus, expliquant les paraboles au verset 12, Luc 8, va dire, je commence au verset 11, « Voici ce que signifie cette parabole. La semence, c'est la parole. » C'est-à-dire, lorsque nous parlons là, nous sommes en train de s'aimer aussi, comme cet homme-là. Une des semences était tombée sur le chemin. Donc la semence, c'est la parole. Mais le problème, c'est de savoir, cette parole que nous partageons là, elle tombe dans quel endroit? On dit, ceux qui sont le long du chemin, ce sont ceux qui entendent. Puis le diable. Voilà, le diable sait très bien que la parole, c'est une semence. Et il ne veut pas que les hommes puissent croire à cette semence. Et il sait que si les hommes croient à la semence, ils seront sauvés. Alors, pour beaucoup de gens, lorsqu'ils écoutent la parole telle qu'on partage comme ça, par exemple, dans une église ou dans n'importe quel endroit, le diable vient ôter la parole. Mais le verset 13 est aussi important. Ceux qui sont sur le roc, ce sont ceux qui, lorsqu'ils entendent la parole, la reçoivent avec joie, mais n'ont point de racines. Voilà. Ils croient pour un temps. Et ils succombent au moment de la tentation. Ils n'ont point de racines. Ici, c'est vrai, cet homme-là avait des semences et une des semences est tombée sur le roc. Et malheureusement, cette semence-là a donné une plante qui n'avait pas de racines. Et la suite, c'est que le soleil avait attaqué l'arbre et puis l'arbre a séché. Parce qu'il n'y avait pas de racines. Un exemple clair pour nos vies aussi. C'est-à-dire, il y a beaucoup de gens qui reçoivent la parole de Dieu avec joie, tel qu'on le partage là, soit dans les églises, quand ils vont dans les églises, ils écoutent la parole avec joie, ils rentrent parlant, en tout cas c'était une bonne parole, en tout cas ce prédicateur l'avait vraiment prêché comme il fallait, ah non c'était bien, mais eux-mêmes n'ont pas de racines, c'est-à-dire, ils ne cherchaient pas à demeurer, à rester longtemps, hein, à chercher à creuser. Quand l'homme ne fait pas ces efforts-là, eh bien, il se retrouvera dans les situations de cet arbre. Hein? Il croit pour un temps et il succombe au moment de la tentation. Voilà, un arbre qui a des racines s'attend toujours à des tempêtes. Et il résiste aussi parce qu'il a des racines. Un chrétien qui le sache aussi, que tout chrétien le sache, qu'étant sur terre, nous aurons des tentations, nous aurons des épreuves, mais Dieu a su, voilà pourquoi il a parlé déjà dans ce texte des racines, c'est-à-dire, il veut que ses enfants s'enracinent dans sa parole, qu'ils demeurent. Voilà pourquoi la parabole du Samaritain nous présente un homme qui est descendu, et cet homme-là c'était le Samaritain, et qui a pris un autre homme qui était blessé et l'a mis sur sa monture, pour dire, oui, je t'accorde mon esprit, je t'accorde mon pardon, demeure dans ma parole. Si nous demeurons dans sa parole, nous vivrons beaucoup de bonnes choses. Mais si nous ne demeurons pas dans sa parole, vraiment ce sera difficile. Ça a toujours été le souci de Dieu, de voir ses enfants qui viennent à lui, de les voir demeurer dans sa parole. Et c'est ce que nous remarquons lorsque nous lisons le livre des Actes des Apôtres, parce que dans le livre des Actes des Apôtres, les apôtres, par le travail qu'ils avaient présenté, ils ont eu, par la grâce de Dieu, à gagner beaucoup des âmes. L'Esprit de Dieu avait touché la vie de beaucoup. Lorsque l'huile était versée, ils ont reçu le vin, c'est-à-dire ils ont été saisis par l'Esprit, ils ont reçu le pardon de Dieu. Mais curieusement, ces gens-là qui changeaient de vie, ils choisissaient de demeurer dans la parole. C'est-à-dire, ils choisissaient de monter sur la monture. On va lire quelques textes par rapport à ce que je viens de dire. On peut commencer dans Actes chapitre 2, au verset 41. Il est dit ceci: « Ceux qui acceptèrent sa parole furent baptisés. Et en ce jour-là, le nombre des disciples s'augmenta d'environ 3000 âmes. » Voilà, maintenant ils ont accepté le Seigneur. Ils ne se sont pas limités là. Ils ont choisi de demeurer. Regardez le verset 42 à 43. « Ils persévéraient dans l'enseignement des apôtres, dans la communion fraternelle, dans la fraction du pain et dans les prières. » Voilà. C'est-à-dire, recevoir l'huile, le vin, c'est-à-dire recevoir l'Esprit, croire au Seigneur, se repentir et recevoir le pardon de Dieu. Et c'est bon, mais il ne faut pas se limiter là. Il faudra maintenant demeurer. C'est-à-dire, il faudra persévérer dans quoi? Dans l'enseignement des apôtres. L'enseignement des apôtres, moi, je dirais même qu'il faudra persévérer dans la parole. Parce qu'en fait, l'enseignement des apôtres, c'était la parole. Quand on est chrétien, on ne doit plus maintenant persévérer dans l'enseignement du monde, dans les coutumes mondaines,
0: tout à fait,
1: dans les pratiques de ce monde. Quand on se laisse aller par les convoitises de ce monde, eh bien, nous n'allons pas résister. Nous n'allons pas résister. Ceci me pousse encore à retourner dans le texte précédent de Luc chapitre 8, où la Bible dit ceci au verset 14. « La semence qui est tombée parmi les épines, ce sont ceux qui, ayant entendu la parole, s'en vont et la laissent étouffer par les soucis, les richesses et les plaisirs de la vie. Et ils ne portent point de fruits qui viennent à maturité. » Voilà, la semence de Dieu. Mais au fait, au lieu de persévérer maintenant dans l'enseignement, non, il la laisse étouffer par quoi? Par les soucis, par les plaisirs de la vie. Non, lorsqu'on est chrétien, on doit monter sur la monture, c'est-à-dire on doit demeurer dans la parole. On doit persévérer dans l'enseignement des apôtres, c'est-à-dire dans la parole. Hein? Ça, c'est très important. Dieu nous demande ça. Je suis dans Actes des Apôtres, où on voit l'église primitive, hein, l'église de l'époque, la première église après l'enlèvement du Seigneur, après son ascension. On est maintenant dans Actes chapitre 6, on voit le verset 7, la Bible dit ceci: « La parole de Dieu se répandait de plus en plus. Le nombre des disciples augmentait beaucoup à Jérusalem. Et une grande foule de sacrificateurs obéissait à la foi. » Voilà. C'est-à-dire, la parole se répandait, le nombre de disciples augmentait. C'est-à-dire, quand on dit déjà que le nombre des disciples augmentait, déjà on voit des gens qui choisissaient de demeurer dans la parole. Car un disciple, c'est celui qui veut rester longtemps, qui veut apprendre. Hein, conformément à ces textes de Jean chapitre 8, si je ne me trompe pas. Si vous demeurez dans ma parole, vous êtes vraiment mes disciples. Oui. Donc celui qui demeure dans la parole, c'est celui-là qui est vraiment disciple de Jésus-Christ. Si tu ne demeures pas dans la parole, Jean chapitre 8, verset 30 à 32, si tu ne demeures pas dans la parole de Dieu, c'est-à-dire si tu ne restes pas longtemps dans la parole de Dieu, tu n'es pas disciple de Jésus. Tu ne connaîtras pas la vérité, et la vérité ne t'affranchira jamais. Oui, nous lisons. Je vais lire ce texte.
0: Jean chapitre 8, verset 32, c'est ça?
1: Oui, on peut commencer au verset 30. Oui.
0: Comme Jésus parlait ainsi, plusieurs crurent en lui, et il dit aux Juifs qui avaient cru en lui: Si vous demeurez dans ma parole, vous êtes vraiment mes disciples, vous connaîtrez la vérité et la vérité vous affranchira.
1: Très capital, très important. Si vous demeurez dans ma parole, vous êtes vraiment. C'est-à-dire, si vous ne demeurez pas dans ma parole, vous n'êtes pas vraiment mes disciples. C'est ça ce que je veux aussi dire. Demeurer dans sa parole, c'est monter sur sa monture. Quand on croit au Seigneur, il faut monter sur sa monture. Voilà pourquoi on voit les gens de l'époque des Actes des Apôtres, de cette église primitive, qui est pour nous une église modèle, a vu des chrétiens qui s'attachaient grandement à la parole. Il n'a pas vu des chrétiens qui voyaient seulement les bénéfices de la parole. Ils croient à la parole parce que la parole donne l'argent. Maintenant, quand ils trouvent les bénéfices de la parole, ils oublient même de donner la dîme. Ils s'attachent simplement aux choses, aux bénéfices, c'est tout. Mais Dieu veut qu'on s'attache à sa parole. Ça, c'est très important. Le nombre de disciples augmentait beaucoup. Un grand nombre de sacrificateurs obéissaient à la foi. L'obéissance à la foi. La foi, c'est la parole. On ne peut pas parler de la foi sans parler de la parole. Donc, notre foi à nous, c'est la parole de Dieu. C'est-à-dire, pour obéir à la foi, en fait, déjà l'obéissance à la foi fait déjà allusion à cette personne qui reste longtemps à la parole. Il veut simplement connaître la parole. Et quand il rencontre la parole, il veut obéir. C'est ça, ce que Dieu veut. C'est ça, monter dans la monture. Donc, quand on vient à Christ, on change de vie. On adopte une nouvelle vie. La vie de l'obéissance à la foi. La vie de l'obéissance à la parole. On commence à faire tout pour obéir à la parole. On commence à faire tout pour faire ce que la Bible dit. C'est ça. Demeurer, monter sur sa monture. Je suis toujours là. Je vais lire Acte 16. Un autre verset. Plein de versets qui nous montrent l'église primitive en train de demeurer dans la parole. C'est-à-dire en train de monter sur la monture. Acte 16, 5. La Bible dit, l'église se fortifiait dans la foi. Et augmenter en nombre de jour en jour. Une église qui voudrait vraiment augmenter de jour en jour doit trouver sa force dans la foi. Or, la foi, je venais de le dire tantôt, la foi, c'est la parole. La Bible dit dans Romains 10, la foi vient de ce qu'on entend, et ce qu'on entend vient de la parole de Christ. Pour dire quoi ? Tout ce qui ne vient pas de la parole de Christ n'est pas la parole. Notre foi, c'est ce qui vient de la parole de Christ. Tout ce que Jésus-Christ a dit, c'est ça notre foi. Or, tout ce que Jésus-Christ a dit, c'est ce que nous appelons la parole. La parole. Hein? C'est comme un jour, j'étais dans un bus, alors j'étais avec des gens, c'était un bus en commun, les autres clients comme moi. Et derrière moi, il y avait une maman avec un bébé. Et comme il faisait chaud, cette maman a enlevé le chapeau du bébé. Alors le monsieur qui était derrière moi, il dit à la maman, « Non, mais n'enlève pas le chapeau de ce bébé. Il faut remettre. Parce que tu sais, on est dans un bus en commun. Il y a des sorciers partout. Ils peuvent envoûter et puis ils peuvent enlever le cerveau de l'enfant. » Alors je me suis retourné contre le papa. J'ai dit, « bon, donc pour vous, la solution... » C'est seulement le chapeau. Il dit oui, le chapeau va protéger l'enfant. J'ai dit ah bon. Donc le chapeau, c'est ça la sécurité. Ça, ce n'est pas la foi. Ça, c'est la croyance.
0: La superstition.
1: Ça, c'est la croyance. Donc on vous a dit que les chapeaux protègent les bébés de 1 mois. Le chapeau protège le cerveau du bébé de 2 mois. Mais ça, c'est la croyance. Ça, c'est identique à celui qui dit, non, il faut prendre le sel, le mettre devant la porte, les sorciers ne vont pas venir. Ça, c'est identique à celui qui prend l'eau du fleuve, il les met devant la porte, il dit, quand les sorciers viennent, ils voient un grand océan. Ça, c'est identique à celui qui dit, tu prends la Bible, tu mets devant la porte, sorciers vont... Ça, c'est la croyance. Ça, ce n'est pas la parole de Christ. La parole de Christ, c'est ce qui est écrit dans la Bible. Quand l'ennemi vient, tu dis, il est écrit. Hein? Quand l'ennemi vient te combattre, tu lui dis, tu as été vaincu à la croix. Il est écrit, toute arme forgée contre moi sera nulle sans effet. Ça, c'est la parole. La croyance, c'est ce que Christ a dit. Je vous dis, la croyance, ce n'est pas ce que Christ a dit. Mais la foi, c'est ce que Christ a dit. Donc, Pour connaître ce que Christ a dit et être vainqueur, nous devons demeurer. Voilà pourquoi beaucoup de gens ne demeurent pas et ils connaissent beaucoup de problèmes, mais ils sont enfants de Dieu. Et Dieu pouvait s'exclamer avec tristesse, « Mon peuple est détruit parce qu'il lui manque la connaissance. » Il lui manque la connaissance. Osée chapitre 4, verset 6. Il n'a pas dit cela par rapport aux païens. Il a dit cela par rapport à des enfants,
2: par rapport à lui, à son peuple.
1: Son peuple. Il manque la connaissance. Si seulement il pouvait avoir la connaissance, il n'allait pas rencontrer des réalités de ce genre. Voilà pourquoi je peux donner raison au Seigneur. Lorsque je regarde les apôtres qui ont été utilisés pour ces miracles, pour sauver des âmes par milliers, tels que nous les lisons dans ces livres des Actes des Apôtres. Mais avant d'expérimenter ces réalités, ils ont passé d'abord 3 ans avec Jésus. 3 ans d'abord à écouter.
2: Intensif.
1: 3 ans. Et après les 3 ans, maintenant, ils ont commencé à expérimenter. C'est ça. Tu reçois Christ, tu restes avec lui pendant un long moment. D'abord, tu dois apprendre. Tu dois faire comme Marthe, et je veux dire comme Marie. Parce que Jésus a dit à Marthe, « Marthe, tu t'inquiètes, tu t'agites pour beaucoup de choses. Marie a choisi la bonne part, qui ne lui sera jamais ôtée. Car une seule chose est nécessaire, une seule chose. » Mais qu'est-ce que Marie avait choisi? Marie avait choisi simplement d'être au pied de Jésus et d'écouter la parole. Luc chapitre 10. Eh bien, que tous ceux qui nous écoutent le sachent. Dans le verset 42, Jésus a dit ceci à Marthe. Une seule chose est nécessaire. La seule chose là, ce n'est pas l'argent. La seule chose là, ce n'est pas les voitures. La seule chose là, ce ne sont pas les voyages. Ce ne sont pas les biens de la terre. La chose nécessaire dont Jésus a dit une seule chose est nécessaire, c'est être au pied de Jésus et de l'écouter. C'est monter sur la monture. C'est ce que le Seigneur fait. Il prend son enfant, il le fait monter sur sa monture. Parce que sa monture est agréable. Oui, Pierre pouvait le dire. Si vous avez goûté que le Seigneur est bon, j'étais parmi les hommes, celui qui s'approche de Dieu, c'est celui qui a fait quoi? Qui a goûté que le Seigneur est bon. Oui, le Seigneur est bon. Le psalmiste a dit, lorsqu'on tourne vers lui les regards, on est rayonnant de joie. Mais lui, c'est qui? Lui, c'est la parole. En tout cas, si tu ne demeures pas dans la parole, c'est-à-dire, si tu ne cherches pas la parole, si tu ne fais pas des efforts pour lire la parole, pour demeurer dans la parole, en tout cas, tu n'as pas encore goûté que le Seigneur est bon. Parce que celui qui goûte que le Seigneur est bon, il passe son temps dans la parole. Imaginons, hein, chacun a connu des types de péchés, hein, différents. Quelqu'un va dire, moi c'était plus l'impudicité, moi c'était plus la masturbation, moi c'était plus la pornographie, moi c'était plus ceci, cela. Mais au fait, maintenant que Christ nous a délivrés de ces maux, nous devons plus nous attacher maintenant aux choses du ciel. Et ces choses, c'est quoi? C'est seulement la parole. Mais ceux qui ne s'attachent pas à la parole, ils font une grave erreur. Je voudrais lire un texte encore, dans Proverbe. La Bible dit ceci, Proverbe chapitre 2. Je commence au premier verset. « Mon fils, si tu reçois mes paroles, si tu gardes avec toi mes préceptes, c'est toujours ça, demeurer. » Si tu rends ton oreille attentive à la sagesse c'est toujours la parole. Et si tu inclines ton cœur à l'intelligence, oui, si tu appelles la sagesse. Et si tu élèves ta voix vers l'intelligence, regardez le verset 4. Si tu la cherches comme l'argent, si tu la poursuis comme un trésor. Donc Dieu veut quoi? Que nous cherchions la parole comme on cherche l'argent. Aujourd'hui, les gens disent non, il n'y a pas le temps. On n'a pas le temps. Hein? On n'a pas le temps. Non, tu vois, je suis trop occupé. Dieu aussi a donné l'intelligence aux gens. Il dispose même sur Internet des enseignements tels que tu es au boulot, mais tu peux même pendant 30 minutes écouter cette émission, par exemple, Venez à Jésus ou d'autres émissions pour que tu n'aies pas des raisons. Il faut chercher la parole comme on cherche l'argent. Comment on cherche l'argent? Il y a des gens qui, toute la nuit, ils ne dorment pas parce qu'ils sont infirmiers, parce qu'ils sont médecins, ils doivent traiter. toute la nuit. Ils sont boulangers parce qu'ils ont, ils doivent travailler toute la nuit pour avoir l'argent. Ils se lèvent à 4 heures du matin avec tous les risques possibles. Prenons également tous les risques pour demeurer dans la parole, pour chercher la parole, et ce sera bénéfique pour notre vie.
0: Mon frère, ma sœur, vous qui êtes en train de nous écouter en ce moment, Dieu nous parle. Dieu nous a dit, demeurons dans sa parole. Lorsque Jésus, lorsque le Samaritain prend le demi-mort, le met sur sa monture, Jonathan nous fait comprendre que c'est l'image de ce que Dieu fait en nous mettant en Jésus-Christ pour que nous puissions demeurer en lui. Mon frère, ma sœur, ce qui est plus important, c'est la parole de Dieu dans notre vie. Proverbe 2, mon fils, Proverbe 2, verset 1, mon fils, si tu reçois mes paroles et si tu les gardes avec toi, si tu gardes avec toi mes préceptes, si tu rends ton oreille attentive à la sagesse et si tu inclines ton cœur à l'intelligence, oui, si tu appelles la sagesse et tu élèves ta voix vers l'intelligence, si tu la cherches comme l'argent, si tu la poursuis comme un trésor, poursuivons la parole de Dieu. Comme Jonathan l'a dit, certains n'ont plus le temps, mais Dieu nous donne différentes opportunités pour que nous puissions demeurer dans la parole. Demeurons dans cette parole, la Bible. Genèse 1:1, Apocalypse 22:21, pas dans les futilités, pas dans l'argent, pas dans le sexe, pas dans le mariage, mais d'abord dans la parole de Dieu. Soyons assis dans la parole de Dieu. Mon frère, ma sœur, Dieu nous a parlé aujourd'hui. Et j'aimerais prier pour vous encourager à demeurer dans la parole, à demeurer avec Christ. Père éternel, je viens te présenter ces hommes et ces femmes qui nous ont écoutés par millions au travers le monde. Seigneur, fais leur grâce de demeurer dans la parole de Christ. Fais leur grâce de demeurer dans la vraie foi. Fais leur grâce de demeurer dans les saintes écritures, dans la sainte doctrine. Il y a tellement de choses, il y a tellement de mensonges, il y a tellement de tromperies aujourd'hui, Père. Fais leur grâce de demeurer dans ce qui est vrai. Tu reviens bientôt pour prendre ton Église et tu cherches des hommes et des femmes qui demeurent dans la parole de Christ. Fais grâce au nom de ton Fils Jésus-Christ. Nous avons ainsi prié. Amen.
1: Amen.
0: Je suis Raphaël Mambou. Le nom de cette émission est Venez à Jésus. Nous nous retrouvons la fois prochaine, toujours sur le même thème, la parabole du Samaritain avec Jonathan Junior Mambou. Que Jésus continue de vous bénir, que Jésus continue de vous garder. À la fois prochaine.
1: À la fois prochaine, demeurez dans la parole.
0: Amen.
1: Amen.
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1: Bonjour à tous, je suis Raphaël Mambou, que Jésus vous bénisse, qui que vous soyez, où que vous soyez. Le nom de cette émission est Venez à Jésus. C'est une grâce, c'est un honneur, c'est un privilège de pouvoir vous retrouver encore une fois aujourd'hui autour de la parole de Dieu pour partager quelques versets bibliques sur le thème « Tu ne commettras point de meurtre » avec toujours notre invité, Pacheli Mabebi. Bonjour frère.
2: Bonjour frère Raphaël.
1: Merci d'avoir répondu présent à cette invitation. Que Dieu te bénisse et te rende cela au centuple.
2: Amen.
1: Avant d'aller plus loin, je voudrais vous inviter à baisser la tête dans la prière pour dédier le reste des 30 minutes entre les mains du Seigneur. Je prie, Père éternel, au nom de ton Fils Jésus-Christ, merci. Merci pour ton serviteur Pacheli qui est parmi nous. Merci pour cet enseignement. Merci pour ce thème. Merci pour ces différents auditeurs qui nous écoutent de par le monde francophone. Merci pour tous ces partenaires qui se tiennent à nos côtés pour faire connaître l'évangile de Jésus-Christ, l'évangile de Dieu. Permets que cette émission, cette cinquième émission sur ce thème, soit, Seigneur, selon ta volonté. Que tu parles à chacun d'entre nous. Que ton Saint-Esprit inspire à ton serviteur Pacheli le message du jour. Au nom de ton Fils Jésus-Christ, nous avons ainsi prié. Amen.
2: Amen.
1: La fois précédente, le passage que je cherchais, c'était dans Lévitique 24, verset 21. Il est dit ceci. J'aimerais commencer au verset 20. Fracture pour fracture, œil pour œil, dent pour dent, il lui sera fait la même blessure qu'il a faite à son prochain. Lui qui tuera un animal le remplacera, mais celui qui tuera un homme sera puni de mort. Vous aurez la même loi, l'étranger comme l'indigent, car je suis l'Éternel, votre Dieu.
2: Amen.
1: C'est vrai que nous sommes dans l'Ancien Testament, mais c'est une loi, Dieu dit, si tu tues un homme, on te tuera toi aussi. David a tué un homme pour prendre une femme, David a rendu 4 fois. Mon frère, ma sœur, lorsqu'on parle de meurtre, nous sous-entendons une planification dans le but de ôter la vie à quelqu'un. On peut le faire de manière physique, émotionnelle, psychologique, de façon spirituelle. Et Dieu dit ce qu'un homme a ses autres, attendez-vous à récolter aussi la mort de votre côté. Mon frère, ma sœur, nous ne sommes pas là pour vous faire peur. Mais nous voulons vous faire connaître ce que Dieu dit dans sa parole. L'émission précédente, nous avons parlé de Hérodias, qui a fait tuer Jean-Baptiste parce que Jean-Baptiste était un frein dans ses projets. Mais posez-vous la question, comment est-ce que le roi Hérode a fini sa vie? Comment est-ce que Hérodias a fini sa vie? Pacheli, que peux-tu nous dire aujourd'hui de la part de Dieu sur ce thème « Tu ne commettras point de meurtre » ?
2: Que Dieu soit béni. Là, nous voyons clairement que le frère Raphaël nous aide déjà à comprendre cette pensée de Dieu tout en nous rappelant ce que nous avons vu dans les émissions antérieures. Il est important que nous puissions nous rappeler que la vie d'un homme ou la vie humaine a une très grande importance entre les mains de Dieu. Parce que si nous lisons dans le livre de Genèse 1, 26, 27, nous allons voir quelle est la place que Dieu donne à l'être humain. Nous avons une place de choix auprès de notre Créateur.
1: Genèse
2: 1, 26, 27.
1: 26 à 27. Puis Dieu dit, faisons l'homme à notre image, selon notre ressemblance, et qu'il domine sur les poissons de la mer, sur les oiseaux du ciel, sur le bétail, sur toute la terre et sur tous les reptiles qui rampent sur la terre. Verset 27. Dieu créa l'homme à son image. Il le créa à l'image de Dieu. Il créa l'homme et la femme.
2: À cause de cette place de choix de l'être humain, il ne restera pas impuni l'homme qui ôtera la vie à son semblable. Dieu demandera de compte si on ôte la vie à quelqu'un, si on participe à des projets qui visent à ôter la vie à quelqu'un. Nous pouvons voir cette illustration par rapport toujours au livre de Genèse, au chapitre 9, versets 5 à 6.
1: Je suis en train de penser, Pacheli,
2: oui,
1: à relire un peu l'histoire de Caïn,
2: oui, et Abel.
1: Abel, avant qu'on aille à Genèse 9. Écoute ça. Mm-hmm. L'Éternel dit à Caïn, « Où est ton frère Abel ?» Genèse 4, verset 9. Il répondit, « Je ne sais pas. Suis-je le gardien de mon frère ?» Et Dieu dit, « Qu'as-tu fait ? La voix du sang de ton frère crie de la terre jusqu'à moi. Maintenant, tu seras maudit de la terre qui a ouvert sa bouche pour recevoir de ta main le sang de ton frère. » En fait, ce que je suis en train de comprendre, c'est que, Patrick, tu vois, quand on commet du mal envers quelqu'un, ce pourquoi on lui a ôté la vie crie vers Dieu pour dire, Dieu, une injustice a été faite sur la terre. Le sang de Abel criait, Dieu, je suis innocent, mais parce que j'ai du succès auprès de toi, un homme jaloux m'a tué. Pacheli, on peut dire d'une certaine manière que le sang de Jean-Baptiste,
2: oui,
1: crie vers Dieu,
2: oui,
1: dit à Dieu, parce que j'ai marché selon ta parole.
2: Amen.
1: J'ai été tué.
2: Amen.
1: Mon frère, ma soeur, vous qui êtes en train de nous écouter, on peut prendre même le même cas de Étienne.
2: Okay.
1: Parce que j'ai été ton serviteur,
2: okay,
1: on m'a tué.
2: Amen.
1: Le sang est en quelqu'un qui, dans ce monde, a une femme, des enfants. Il travaille honnêtement, mais parce que, par exemple, Raphaël, moi, je suis rempli de cupidité, je vole l'argent,
2: okay,
1: des caisses de l'État. Et maintenant, le monsieur qui était censé toucher son salaire normalement, peut-être 1 000 $, 1 500, 2 000, je ne sais pas, 500, ne sait plus payer le Minerva de ses enfants. On les chasse. Cet acte crie vers Dieu pour dire, à cause d'une injustice de Raph,
2: je suis en train de passer des moments difficiles.
1: Et mes enfants, mm-hmm, ne savent plus aller à l'école. Leur avenir est peut-être sacrifié. Et ça crie. Et Dieu dit, qu'as-tu fait? La voix de ton frère crie de la terre jusqu'à moi. Maintenant, mm-hmm, tu seras maudit. Il n'a pas dit, parce que tu as posé un mauvais,
2: okay,
1: acte, tu seras béni.
2: Okay.
1: Le meurtre entraîne une malédiction sur votre vie, sur vos enfants, les enfants de vos enfants. Mon frère, ma soeur, regardons un peu l'histoire de ces grands hommes d'État qui ont par exemple dirigé la guerre. Ces grands dictateurs. Comment ils ont fini? Comment finissent leurs enfants?
2: Okay.
1: Et puis vous allez peut-être me dire, ah mais je connais tel,
2: okay,
1: dont son fils est devenu président. Il n'y a pas de problème. Mais le pourcentage.
2: Okay.
1: Ils sont combien sur un pourcentage de 100, de 100 personnes,
2: okay,
1: avoir le même taux, entre guillemets, de réussite selon les hommes?
2: Okay. Selon les hommes.
1: Selon les hommes. Parce que les hommes vont dire, ah non, mais il était président de la République, mm-hmm, il a été dans la franc-maçonnerie, il a été dans les trucs occultes, il a été dans la magie, tout, mm-hmm, ça, mais maintenant son fils, mm-hmm, est devenu président. Mais sur un pourcentage de 100 personnes,
2: okay,
1: combien leurs enfants ont occupé les mêmes postes? Pourquoi? Parce que Dieu dit, maintenant tu seras maudit de la terre,
2: mm-hmm,
1: tu seras maudit parce que tu as versé
2: le sang.
1: Parce que tu as tué, parce que toi aussi tu as maudit, maintenant ta génération, tes enfants seront aussi maudits. Lisons Genèse 9, 5 à 6. Genèse 5, Genèse 9, 5 à 6. Sache-le aussi, je redemanderai le sang de vos âmes, je redemanderai tout animal, et je redemanderai l'âme de l'homme, de l'homme à l'homme, à l'homme qui est son frère. Si quelqu'un verse le sang de l'homme, par l'homme son sang sera versé, car Dieu a fait l'homme à son image. Pacheli.
2: Moi je veux prendre, frère Raphaël, si vous me permettez, dans ma version de Semeur, où il est dit, quant à votre sang à vous, quant à votre sang à vous, celui qui est votre vie, j'en demanderai compte à quiconque le répandra. Que ce soit un animal ou un homme, je demanderai compte à chaque homme de la vie de son semblable.
1: Tu imagines? Je suis ton responsable devant Dieu. Tu es mon responsable devant Dieu. Et pire encore, je suis chef d'état-major, président de la République, premier ministre. Tu imagines le jugement. Tu te tiens devant Dieu, on te dit, tu avais sous ta supervision 100 000 personnes. Comment ces 100 000 personnes ont vécu sous ta supervision? Le film de ta vie.
2: Okay.
1: Il te dit, voilà, tu avais la possibilité de leur payer des salaires décents. Tu avais la possibilité de les nourrir pendant qu'ils étaient dans des conflits militaires. Tu avais la possibilité, mais tu as été égocentrique, tu as été égoïste. Tu as versé le sang des innocents. Tu sais que même quand on regarde ces films,
2: oui,
1: on regarde ces films à la télévision, je me dis que le fait que simplement l'homme ait imaginé ça, a mis ça dans un film, ça veut dire que forcément c'était arrivé.
2: Ok.
1: Il y a des gens qui, pour l'amour du pays, ont été sacrifiés pour peut-être même des intérêts personnels. Pour cacher un adultère,
2: okay,
1: un meurtre, un vol.
2: Des nouveaux Jean-Baptiste ont été ôtés.
1: On a tué les Jean-Baptiste étant
2: donné.
1: Et ne parlons même pas de ces chrétiens qui, par vidéo, mm-hmm, un des professeurs qui parlait sur la persécution des chrétiens,
2: d'accord,
1: disait que de 1945 à 2000, 60 millions de personnes sont mortes dans le monde à cause du nom de Jésus,
2: d'accord,
1: à cause d'avoir possédé une Bible. Ouais. Est-ce que tu imagines 60 millions? C'est carrément, aujourd'hui, si on est au Congo, je crois qu'on est plus de 60 millions. C'est carrément toute la population qui est partie.
2: Décimée alors.
1: Décimée. Mais on n'en parle pas dans les journaux télévisés.
2: C'est pour enchérir ce que Raphaël vient de dire il n'y a pas très longtemps. Ceux qui ont suivi les médias peuvent voir qu'une école a été saccagée, où des élèves étaient en internat. Une école chrétienne a été saccagée au Nigeria par un groupe islamiste, indications qui n'ont même pas lieu d'être. La vie d'un homme a un prix. Nous avons vu combien Dieu combien le sang d'Abel a été, lorsque la vie lui a été ôtée, à cause d'une certaine cupidité, à cause de la méchanceté de son frère, combien le cri de la jalousie de son frère, combien le cri est monté jusque vers le trône. Nous avons aussi vu dernièrement le récit sur la vie de Joseph, combien un complot était façonné, fabriqué par ses frères, juste à cause d'une tunique qui lui avait été offerte par son père. Nous avons vu encore tout à l'heure comment Hérodias a demandé la tête de Jean-Baptiste sur un plat, à cause toujours de ses pensées qu'elle avait sous la table, qu'elle avait déjà, si on pouvait parler
1: même secret,
2: si on pouvait parler même d'une construction d'une maison, elle avait déjà avec un crayon décrit chacune des pièces où pouvait qu'elle avait par rapport à son projet. Et lorsque nous l'avons vu tout à l'heure, le frère Raphaël l'a bien si bien dit, que lorsque la question lui avait été posée par sa fille, elle n'avait même pas eu à réfléchir deux fois. Pourquoi? Parce que son cœur était déjà rempli d'amertume, son cœur était déjà rempli de ses projets de haine. Je ne sais pas si le frère Raphaël peut nous aider à trouver ce passage où on nous dit dans la Bible de méditer la parole de Dieu chaque matin, afin que les pensées de vos cœurs soient nobles, afin que ce qu'il y a dans chaque matin dans votre pensée soit des pensées nobles qui ne font pas que vous êtes en train de planifier
1: je ne pense pas le retrouver, mais
2: le meurtre.
1: Josué,
2: oui.
1: Josué 1 verset 8. On peut commencer au verset 7, c'est le Dieu qui parle à Josué, qui dit « Fortifie-toi seulement et aie bon courage, en agissant fidèlement selon toute la loi que Moïse, mon serviteur, t'a prescrite, ne t'en détourne ni à droite ni à gauche, afin de réussir dans tout ce que tu entreprendras. Que ce livre de la loi ne s'éloigne point de ta bouche. Médite-le jour et nuit pour y agir fidèlement selon tout ce qui est écrit, car c'est alors que tu auras du succès dans tes entreprises, c'est alors que tu réussiras.
2: Amen.
1: Méditer la parole de Dieu, donc ça veut dire ne pas avoir d'autres pensées que ce que Dieu dit. Réfléchir sur tout ce qu'il a écrit dans le but de nous aider à marcher conformément à sa parole.
2: Amen. Ce passage aussi, j'aimerais aussi que nous puissions lire le psaume 1. Le psaume 1, à partir du premier verset jusqu'au sixième.
1: Lis-le dans ta version.
2: Je lis dans la version Semeur. Heureux l'homme qui ne marche pas selon les conseils des méchants, qui ne va pas se tenir sur le chemin des pécheurs, qui ne s'assied pas en compagnie des moqueurs, jour et nuit. Il prospère comme un arbre planté près d'un courant d'eau. Je m'arrête là. Donc nous voyons au verset 2, il dit, toute sa joie, il la met, si votre cœur est rempli de bonnes intentions, si, pas seulement des bonnes intentions, je dirais, si votre cœur est rempli de la parole de Dieu, si votre cœur est rempli de la pensée qui se trouve dans les Saintes Écritures, je crois bien que vous n'aurez pas le temps, comme cette femme
1: d'Hérodias,
2: de remplir votre cœur des choses qui n'en valent pas la peine.
1: Vous vous levez le matin dès qu'on vous pose une question. Le roi m'a demandé de lui faire une demande. Tout ce que je lui demanderai, il va me donner. Ah, demande la tête de Jean-Baptiste.
2: Voilà.
1: Jean-Baptiste.
2: Voilà.
1: Sans réfléchir. Parce que le cœur était rempli de meurtre. Une planification dont on veut que Jean-Baptiste disparaisse. Heureux l'homme qui ne marche pas selon le conseil des méchants. Ça, c'est dans la version lui suivant. Qui ne s'arrête pas sur la voie des pécheurs et qui ne s'assied pas en compagnie des moqueurs. C'est-à-dire qu'il passe pas son... Donc, tu sais que j'ai été appelé Jean-Baptiste. Tu sais que, Pacelli, tout ce que nous entendons, tout ce que nous voyons, sont des sources d'informations.
2: Ok.
1: Plus nous passons du temps à écouter des futilités,
2: okay,
1: plus notre vie est remplie de futilités.
2: Ok.
1: C'est pas compliqué. Il suffit simplement de sortir dans certains coins de rue de notre ville, de nos quartiers, de voir des jeunes en train de parler ensemble.
2: Ok.
1: En fait, ils expriment ce qui a rempli leur cœur. Ils te parlent de telle célébrité, de tel homme politique, ils te parlent de telle futilité. Mais tu vas trouver très rarement des gens qui sont assis dans des coins d'avenue, un groupe d'hommes et de femmes assis, en train de parler la parole de Dieu. Ah, mon frère, viens t'asseoir, moi j'ai partagé ce matin sur ça, j'ai du mal à... Non. Ce qu'on a dans le cœur va s'exprimer par les paroles que nous avons. Et tu sais, il n'est pas compliqué de savoir qu'est-ce qui remplit ton cœur, Patrick.
2: Ok.
1: Il n'est pas compliqué de savoir qu'est-ce qui remplit mon cœur, parce qu'il suffit simplement d'entendre ce que je vais sortir.
2: Je me rappelle pas plus tard que dernièrement, nous avons eu d'ailleurs à parler de cela, où le frère Raphaël m'avait fait voir que même dans notre alimentation, je prends un exemple simple. Chaque matin, lorsque nous nous levons, nous avons peut-être droit au petit déjeuner, conduit par un pain, une tartine de chocolat et ainsi de suite. Chaque jour que nous mangeons, ce repas que nous prenons a aussi une répercussion sur notre santé
1: à futur
2: ou à l'avenir. Vous pensez être rempli par n'importe quoi, laissez-moi vous dire, ou laissez juste que je puisse nous rappeler que c'est n'importe quoi, excusez-moi de le dire, que nous sommes en train de consommer aura de répercussions sur nous. Si à longueur de journée vous êtes assis autour d'une table avec des hommes qui n'ont que sur le stylo, sur leur papier et leur stylo, des projets de prendre le pouvoir par des armes, tuer une population de telle contrée, parce qu'ils sont d'une appartenance qui ne les plaît pas. Je dois faire de mon mieux pour prendre la place de la femme de mon frère, parce que ma sœur, certes, est mariée à ce monsieur et elle se retrouve. Moi, j'aimerais me retrouver à sa place parce que je trouve que cet homme prendra mieux soin de moi que elle. Vous êtes en train de planifier à un coin de l'avenue. Les élèves ont certes payé les Minerva. C'est moi qui gère la caisse. Je veux voir si je peux faire sortir 200 $ pour acheter un nouveau pagne parce que, par exemple, c'est la journée de la femme. Il faut que j'offre un pagne à ma femme. Vous avez des carnets et des agendas où, à longueur de journée, autour de cette table, avec ses amis, vous êtes en train de remplir des projets qui visent à faire couler soit
1: le sang innocent.
2: Et pour des intérêts qui n'en valent peut-être même pas la peine.
1: Et je suis même prêt à aller plus loin. Vous êtes assis en compagnie d'hommes et de femmes qui pratiquent des sciences occultes, la magie, le vaudou, des trucs bizarres. Quand vous êtes assis en compagnie d'eux, en fait, vous êtes en train de vous remplir petit à petit de ces choses. C'est pour ça que tu vois même, on a parlé dernièrement, évitons d'aller manger chez des gens qui ont l'habitude de vivre, entre guillemets, dans la débauche.
2: Dans le concubinage.
1: Parce qu'en fait, tu ne sais pas ce que ce genre d'entretien va remplir ton cœur. Va remplir ton cœur. Le thème, Apocalypse, c'est pas qu'on est sorti du thème, hein. Apocalypse 13, verset 10. Commençons au verset 9. Ce sont les avertissements que donne Jésus-Christ. Apocalypse 13, verset 9. Si quelqu'un a des oreilles, qu'il entende. Si quelqu'un mène en captivité, il ira en captivité. Si quelqu'un tue par l'épée, il faut qu'il soit tué par l'épée. C'est ici la persévérance et la foi des saints. En fait, c'est comme pour dire, c'est une loi que Dieu a établie. Tu entends, Patrick?
3: Amen.
1: Tu tues, toi aussi tu dois être tué. Si tu tues par l'épée, on va te tuer par l'épée. Si tu tues par les kalachnikov, on va te tuer par les kalachnikov. Si tu tues par la parole, on va te tuer aussi par la parole. Si tu tues le couple des autres, attends-toi aussi à ce qu'on tue ton couple. Si tu tues le travail de l'autre, attends-toi à ce qu'un jour aussi on tue ton travail. Si tu tues la nation voisine, attends-toi aussi à ce qu'un voisin tue ta nation. C'est ici la persévérance et la foi des saints. Le meurtre est condamné par la parole de Dieu. Nous ne pouvons pas nous permettre de dire n'importe quoi. Nous ne pouvons pas nous permettre de faire n'importe quoi. Nous ne pouvons pas nous permettre de vivre de n'importe quelle manière. Mon frère, ma sœur, au moment où nous sommes en train de finir cette émission aujourd'hui, nous vous invitons encore une fois à examiner votre vie. Qu'est-ce qui remplit votre vie? Est-ce que c'est le meurtre? Oh, peut-être pas le meurtre physique, mais le meurtre émotionnel. Vous tuez le couple d'autrui. Pas que chérie, on ne te trompe pas. Tu sors avec une femme mariée, sache que tu es en train de tuer leur couple. Il faut arrêter ce genre de vie. Tu sors avec un homme marié, tu es en train de détruire son couple. Tu voles l'argent de l'État, du gouvernement, du pays. Tu es en train de détruire, tu es en train de tuer la population. Tu sors avec une femme, tu couches avec elle, et patati et patata. En fait, tu es en train de tuer cette femme à petit feu. Parce que celui qui viole la parole de Dieu est condamné. Celui qui viole la parole de Dieu est en train de se creuser lui-même sa propre tombe. On ne se moque pas de Dieu. Ce qu'un homme a semé, il va le moissonner. J'ai avec le livre de Proverbes, c'est les tout premiers versets du livre de Proverbes. J'aime beaucoup le livre de Proverbes. J'aime bien comment Dieu parle. Proverbe 1, verset 10. Mon fils, si des pécheurs veulent te séduire, ne te laisse pas gagner. S'ils disent, viens avec nous, dressons des embûches, versons du sang, tendons des pièges à celui qui repose en vain sur son innocence, engloutissons-les tous comme le séjour de mort. Mon fils, ne te laisse pas séduire. Je reprends le verset 10. Mon frère, ma sœur, au moment où nous sommes en train de finir l'émission d'aujourd'hui, il y a sûrement autour de vous des pécheurs qui veulent vous entraîner à faire du mal. Ou peut-être même vous-même qui voulez entraîner un innocent à faire du mal. C'est un meurtre. Abandonnez ce style de vie. Si c'est cela votre désir, vous voulez demander pardon, c'est très simple. baisser la tête dans la prière et répéter ces simples mots après moi. Ton Fils Jésus-Christ, j'ai entendu ta parole, j'ai entendu ton message, je te demande pardon. Pardon parce que je suis un meurtrier, en parole, en acte et en pensée. Et spirituellement, purifie-moi avec le sang de Jésus-Christ, lave-moi avec le sang de Jésus-Christ. Je prends l'engagement aujourd'hui et jusqu'à la fin de ma vie, à suivre Jésus-Christ tous les jours de ma vie et dans tous les domaines de ma vie. Au nom de Jésus-Christ, j'ai ainsi prié. Amen.
2: Amen.
1: Si vous avez fait cette prière, croyez que par la foi, Dieu vous a entendu.
2: Amen.
1: Je suis Raphaël Mambou, j'étais avec Pacheli Mabedi. Nous nous retrouvons dans quelques instants après ce message publicitaire.
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1: Bon retour à l'émission Venez à Jésus. Je suis Raphaël Mambou et je suis toujours en compagnie de Pacheli Mabedi. Vous avez écouté ce thème sur « Tu ne commettras point de mort », c'est une grâce. Comme je le disais, comme on l'a dit dans les émissions, nous ne sommes pas là pour vous faire du mal, pour vous choquer, pour vous détruire, mais pour vous faire connaître la voix de Dieu, pour vous faire connaître la vérité de Dieu. Et je crois au plus profond, exploite ce thème de façon à ce que Dieu puisse parler avec vous. Et notre prière est que vous puissiez nous retrouver la fois prochaine, toujours sur le même thème. Pacheli ?
2: Ce sera avec un grand plaisir.
1: Que Jésus continue de vous bénir, que Jésus continue de vous garder à la fois prochaine, toujours sur le même thème. Amen.
2: À très bientôt.
1: Et à la fois prochaine, toujours sur le même thème. Amen.
2: À très bientôt.

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1: Bonjour à tous, je suis Raphaël Mambou, que Jésus vous bénisse, qui que vous soyez, où que vous soyez. Le nom de cette émission est Venez à Jésus. C'est une grâce, c'est un honneur, c'est un privilège de pouvoir vous retrouver encore une fois autour de la parole de Dieu pour partager quelques versets bibliques sur le thème « Le disciple et la souffrance ». Toujours avec notre invitée, Marie Perpétue Mukulu. Que Jésus te bénisse, sœur.
2: Que Dieu te bénisse aussi, mon frère. Que Dieu bénisse tous ceux qui sont en train de nous suivre à travers le monde.
1: Merci d'avoir répondu à notre invitation. Avant d'aller plus loin, je voudrais t'inviter, Perpétue, à baisser la tête dans la prière pour dédier le reste des 30 minutes entre les mains du Seigneur. Prions.
2: Tendre Père, c'est un privilège pour nous, ensemble avec nos bien-aimés qui nous suivent en ce moment-ci, de parler de ce thème, les disciples et la souffrance. Cette grâce que tu nous as accordée de comprendre qu'avec toi, nous avons la facilité de vaincre la souffrance et de continuer à marcher la tête haute pour ta gloire. Nous bénissons ton Saint-Esprit qui est déjà en action au milieu de nous et dans la vie de chacun de ceux qui nous suivent. Et nous nous remettons à toi de tout cœur au nom de Jésus-Christ. Amen.
1: Amen. Nous sommes toujours en train de parler sur le disciple et la souffrance. Nous nous sommes servis du livre écrit par ma grande sœur, Marie Perpétue Mukulu. Le titre, c'est « La formation des disciples ». Elle a écrit en collaboration avec le pasteur Sita Luemba. Nous sommes en train de parler sur ça. Alors, un passage sur lequel on va continuer, que j'aurais pu lire l'émission précédente, mais on n'a pas eu le temps. C'est 1 Pierre 4. Verset 16. Si quelqu'un souffre comme chrétien, qui n'en ait point honte et que plutôt il glorifie Dieu à cause de ce nom. Perpétue, qu'est-ce que tu peux nous dire aujourd'hui de la part de Dieu sur la souffrance du chrétien, la souffrance du disciple de Christ?
2: Les disciples du Christ doivent comprendre qu'il part de l'immaturité spirituelle à la maturité spirituelle que nous allons atteindre au ciel. Alors, ce passage de l'immaturité spirituelle à la maturité spirituelle, c'est un processus. C'est un processus pendant lequel il y a beaucoup d'accrochages, il y a beaucoup de faits qui entrent en coalition. Et alors, la souffrance ne peut pas l'étonner. Si quelqu'un souffre comme chrétien, si quelqu'un souffrait à cause de sa foi, il doit trouver ça normal. Parce que Christ lui-même n'a pas été compris pendant qu'il était sur cette terre. Et c'est pratiquement normal que nous, chrétiens, qu'on ne soit pas compris. Parce que la vue du monde est pratiquement différente de la marche chrétienne. Je donne un exemple. Un travailleur qui n'a pas un bon salaire est obligé de se servir malhonnêtement pour vivre et est obligé, se sent coincé et poussé à mentir. Alors, un chrétien qui découvre une telle tentative peut bloquer la tentative ou même dénoncer la chose. Alors, ce chrétien va subir des souffrances parce que le travailleur qui voudrait en profiter trouvera qu'il est contre lui, qu'il n'aime pas. Alors, dans ce cas, il souffre comme chrétien. Il doit accepter cette souffrance-là parce que c'est une façon pour lui de modeler la vraie vie chrétienne. S'il n'en souffre pas, s'il collabore avec son ami, au cas où le Seigneur accordait cette grâce, la grâce à cet ami de devenir Christ, et que l'ami se souvenait de ce que lui devait jouer comme rôle qu'il n'a pas joué, il va se moquer de lui. Ah, mais à cette époque-là, il était chrétien. Mais comment il m'a laissé tricher? Comment il m'a laissé voler? Alors, c'était un mauvais chrétien. Les chrétiens doivent profiter de la souffrance pour apporter l'amour, la lumière du Christ à travers le monde. N'est-ce pas? La Bible nous dit que nous sommes la lumière du monde. Oui. Nous sommes les sels de la terre. Si le sel perd sa saveur, mais on n'a plus besoin de ça. Les chrétiens doivent apporter des percées à travers la vie du monde. Et ces percées-là vont lui causer de souffrance, mais il doit accepter avec beaucoup de joie. Il doit pas en avoir honte. Il doit pas cacher son identité chrétienne pour vivre comme s'il était païen. Il doit au contraire profiter de ces moments-là pour glorifier le Seigneur, pour partager sa vie

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1: 1 Pierre 4, verset 1. Ainsi donc, Christ ayant souffert dans la chair, vous aussi armez-vous de la pensée, de la même pensée. Car celui qui souffre dans la chair en a fini avec le péché. Tu sais ce que j'aime avec les écrits de Pierre dans ses épîtres, c'est qu'il s'adresse à des chrétiens qui passent par des temps de souffrance. Alors, je ne sais pas les contextes dans lesquels Pierre avait écrit. Est-ce qu'on avait écrit des lettres à Pierre? Je ne sais pas. Mais quelques commentaires bibliques disent que, en fait, Pierre avait écrit ses épîtres pour les encourager. Il dit, Christ a aussi souffert. Christ, le chef de l'Église, hein? Pas Christ, le pied de l'Église, non. Christ, le chef de l'Église. Quand il est venu sur cette terre, comme tu as dit, à un moment, il n'a pas été compris. Pourquoi il n'a pas été compris? Parce que Christ venait avec une autre mentalité. Et il a rencontré des gens qui vivaient avec une autre mentalité, mais qui ne voulaient pas se mettre d'accord avec lui. La Bible dit que la lumière est venue parmi les siens, et les siens ne l'ont pas reconnu. Pourquoi ne l'ont pas reconnu? Parce qu'ils se sont plu dans les ténèbres. Est-ce que tu imagines, Perpétue, tu es dans les ténèbres, mais tu as des gens qui te font souffrir. Tu quittes les ténèbres. Mais attends, tous ceux qui sont dans les ténèbres ne vont pas apprécier ce que tu es en train de faire parce qu'à un moment, tu vas commencer à vivre différemment d'eux. Un musicien qui était dans le monde occulte, qui pratiquait des sciences occultes, qui pratiquait la magie, qui pratiquait des trucs bizarres. Il abandonne cette vie de péché, il se tourne à Christ. Mais il va dénoncer, peut-être même sans citer les noms des gens avec précision, mais il va dénoncer les pratiques qu'il faisait. Quand nous étions dans ces pratiques, pour avoir du succès dans la musique, nous couchions avec des morts, nous couchions avec nos parents, nous mangeions des excréments de ceci, des excréments de cela. Maintenant, quand c'est dénoncé, ben, les gens des ténèbres vont se dire, mais celui-là, là, il est en train de nous dévoiler au monde. Christ n'a pratiqué aucune mauvaise œuvre, mais Christ a dénoncé, a montré, et par son enseignement, et par sa façon, son vécu, il a montré aux autres que non, vous êtes dans le péché, vous êtes dans l'erreur. Et puisque les autres n'ont pas voulu reconnaître, ils ont voulu tuer Jésus. Mais en fait, ils ne comprenaient pas qu'ils étaient en train d'accomplir le plan de Dieu. Comme pour dire, mon frère, ma sœur, la souffrance du chrétien doit faire partie, on doit le comprendre comme étant un élément du plan de Dieu. On ne doit pas se dire que non, la souffrance, c'est seulement l'arme de Satan. Non.
0: Exactement.
1: La souffrance fait partie du plan de Dieu. Dieu sait. Dieu sait que vous allez être persécutés. Dieu sait que vous allez souffrir. S'il a permis avec Jésus-Christ, pourquoi est-ce qu'il ne le permettrait pas avec nous? Voilà pourquoi Pierre est en train de dire au verset 16, si quelqu'un souffre comme chrétien, donc il y a la souffrance qui n'est pas liée au chrétien, mais il y a la souffrance qui est liée au chrétien. Le chrétien, c'est qui? En tant que chrétien. Parce qu'il marche dans la justice, il marche dans la crainte, il marche dans le respect, il marche dans l'amour, il marche dans la soumission à la parole de Dieu, ça lui crée une forme de persécution, ça lui crée une souffrance qui est liée à sa personne. Mais ce qui est bien, c'est que nous ne sommes pas seuls.
0: Christ est avec nous.
1: Exactement.
0: Tu vois pourquoi Jésus a souffert? Jésus a souffert parce qu'il nous a ramenés la vraie vie selon Dieu. La vraie vie que Dieu nous a donnée depuis le jardin d'Éden à pécher. Le péché a, si vous permettez le terme, endommagé la vie humaine. Et l'être humain ne sait plus à marcher dans le péché, dans les ténèbres, comme tu venais de le dire. Mais Jésus vient nous dire, attention, la vie que Dieu a préparé pour vous n'est pas celle-ci. C'est la vie en tant qu'enfant de lumière. C'est pourquoi Jésus a subi des souffrances. Parce qu'il voulait amener nos cœurs vers Dieu. Alors, pourquoi les chrétiens doivent souffrir? Mais si Dieu pouvait nous dire, une fois que vous vous convertissez, vous êtes né de nouveau, ok, je vous prends. Ou Jésus pouvait dire, il fait de toutes les nations à son époque, quand il était sur terre, ses disciples, et puis il les emporte, il part avec eux. Non, il s'est focalisé à 12 personnes et à 72 disciples. En rentrant au ciel, il leur demande de faire ce qu'eux l'ont vu faire. parce que lui, tout en étant sur terre, il faisait ce qu'il a vu faire le Père. Alors, les disciples nous ont transmis ce qu'ils ont vu Jésus faire. Les chrétiens devraient continuer à jouer le même rôle. Partager l'évangile à d'autres personnes. En d'autres termes, dire à d'autres au monde que ce style de vie qui est humain, qui est mondain, n'est pas le style de vie que Dieu aimerait que nous puissions vivre. Alors, ce fait d'apporter la lumière dans le ténèbre, ce fait de donner le goût du sel dans un repas où on n'a jamais eu du sel, ne peut que recevoir de conséquences que nous appelons souffrance. Parce que Jésus qui a fait ça, à endurer des souffrances, et c'est normal que nous puissions endurer des souffrances. Je vois comme des brebis au milieu de loups, a dit, je vous envoie souffrir comme j'ai souffert. De la même façon que d'amener des gens de l'immaturité spirituelle à la maturité spirituelle, c'est un processus très difficile, j'en ai souffert, c'est l'ordre que je vous donne. C'est la mission que je vous laisse, que je vous confie, faites ce que j'ai fait. Alors, en faisant ce qu'il a fait, nous sommes obligés de nous préparer à souffrir, mais à ne pas souffrir seul, à souffrir. Christ est avec nous, qu'il a vaincu le monde, qu'il a vaincu la souffrance, qu'il a dominé le diable, qu'il a mis en nous ce pouvoir-là. Alors nous souffrons en ayant la victoire, en victorieux avec Christ.
1: La souffrance, revenons un peu à la définition. C'est ce que ressent une personne soumise à la douleur ou à l'affliction. Elle peut être d'ordre physique, moral, émotionnel ou spirituel. Nous avons dit qu'elle est universelle. Elle touche tous les hommes, toutes les catégories d'hommes. Hommes, femmes, le blanc, le noir, le sud-américain, le nord-américain, le japonais, le chinois. Elle touche tout le monde. Il y a la souffrance en tant que chrétien. Il y a la souffrance en tant que non-chrétien. Dans Acte 14, verset 22, Acte 14, verset 22, il nous est dit ceci. Commençons au verset 21. Quand ils eurent évangélisé cette ville et fait un certain nombre de disciples, ils retournèrent à Lystre, à Icône et à Antioche, fortifiant l'esprit des disciples, les exhortant à persévérer dans la foi et disant que c'est par beaucoup de tribulations qu'il nous faut entrer dans le royaume de Dieu. C'est drôle Perpétue, parce que des fois quand on regarde la télé, quand on écoute beaucoup de prédications, nous ne sommes pas en train de critiquer qui que ce soit, on a l'impression qu'aujourd'hui l'évangile d'aujourd'hui est un évangile bonbon, un évangile
0: De
1: facilité. On oublie de donner ce détail aux gens, que non. Écoute, ici Paul et ses compagnons, après avoir évangélisé une ville, ils ont fait des disciples. Maintenant, ils retournent dans d'autres villes, là où ils avaient fait des disciples. Ils arrivent là-bas et ils ont rencontré des situations. Mm-hmm. Quelles étaient ces situations? C'était, on leur fait rapport de persécution. On leur fait rapport de souffrance. On leur fait rapport de forme de racisme religieux. Non, Paul, depuis que nous sommes devenus chrétiens, rien ne marche dans notre vie. Depuis que nous sommes devenus chrétiens, je suis rejeté par ma femme, je suis rejeté par mes enfants, je suis rejeté par la société, mon patron ne veut plus entendre parler de moi, mon chef du quartier, dès qu'il me voit, il me jette des pierres. Alors Paul leur dit, ne changez pas d'avis, mais sachez que pour entrer dans le royaume de Dieu, c'est vrai que c'est par grâce, c'est vrai que c'est en ayant foi en Jésus-Christ, mais il faut aussi savoir que ce Christ-là qui vous a sauvé par grâce, a souffert. C'est comme tu as dit, il est venu emmener les gens d'une immaturité spirituelle vers une maturité spirituelle, mais cette transition-là, il y a eu une période de souffrance pour lui.
0: Ouais.
1: Alors, Paul est en train de le répéter avec d'autres mots. Vous voulez devenir mature spirituel? Il faut payer le prix. Il faut vous attendre à des formes de persécution.
0: Ouais.
1: Il faut vous attendre à des formes de souffrance. Il faut vous attendre à des formes de rejet de la part des autres, parce qu'en fait, vous n'êtes plus du même monde. Eux, ils sont ténèbres, vous êtes lumière. Eux sont royaume de Satan, vous êtes royaume de Dieu. Vous êtes le sel de la terre. Eux, ce sont juste des cailloux.
0: Ils n'ont pas de saveur.
1: Ils n'ont pas de saveur. Et c'est normal que quand vous êtes en contact d'eux, ils sentent en vous que vous, vous êtes différent. Vous, vous êtes une odeur agréable à Dieu, eux, ce sont des odeurs de mort. Vous, vous êtes la vie, eux, ils sont la mort. Tu sais, Perpétue, des fois, on ne se rend pas compte de ça. Des fois, certaines personnes nous voient, et nous connaissent mieux que nous-mêmes qui sont en Christ. Il te suffit des fois, je ne sais pas si ça t'est déjà arrivé, il te suffit des fois d'entrer dans une pièce et tu vas entendre des gens qui parlaient qui deviennent silencieux. Tu vas peut-être croire qu'au début, ils se moquaient de toi. Non, peut-être qu'ils disaient des choses pour lesquelles, si toi tu es là, ils ne peuvent pas dire ça. Il arrive aussi des fois, quelqu'un parle de vous, il vous a seulement rencontré une seule fois, il vous dit non, cet homme est différent. J'ai confiance en cet homme. En fait, ce n'est pas nous, c'est l'Esprit de Dieu qui est en nous, qui a témoigné à cette personne-là qu'on peut nous faire confiance. A reçu le témoignage de Dieu qu'il peut nous faire confiance. Alors, c'est aussi l'inverse. On peut aussi entrer dans un endroit, dans une pièce, et l'Esprit de Dieu est en conflit avec l'Esprit de ce monde qui se trouve dans ces personnes-là. Et des fois, puisque évidemment l'Esprit de Dieu est supérieur à ces petits esprits, ça crée des problèmes. Et on leur dit, tant que cette personne est dans cette pièce, vous, vous n'aurez pas de succès. Donc, arrangez-vous pour chasser cette personne. Ou arrangez-vous pour que cette personne entre dans le péché, ou soit en colère, bref, que sa communion avec Dieu soit brisée, pour que vous, vous puissiez continuer ce que vous avez à faire. Fortifiant l'esprit des disciples, les exhortant à persévérer dans la foi et en disant que c'est par beaucoup de tribulations qu'il nous faut entrer dans le royaume de Dieu. Mm-hmm. Pour entrer dans le royaume de Dieu, on entre par la grâce, mais le chemin est parchemé de difficultés. Mm-hmm. Satan ne va pas nous laisser facilement.
0: Non.
1: Il sait que tant que nous sommes ici sur cette terre, c'est un combat et qu'il peut gagner. Quelqu'un un jour m'a dit que la créature qui a le plus foi, c'est Satan. Parce qu'il sait que s'il tente une première fois, tu ne tombes pas une deuxième fois. Il se dit,
0: il va persévérer
1: parce qu'il est sûr que tu vas tomber un jour.
0: Il finira par t'avoir, par t'affaiblir. Nous avons parlé tantôt de l'or, du creuset. Nous pouvons aussi parler d'une matière. Nous sommes une matière. Nous entrons comme une matière première dans l'industrie de Dieu, industrie de fabrication de l'être à l'image du Christ.
1: Tout à fait.
0: Nous devons comprendre que nous n'allons pas entrer au ciel brut, une transformation vers une ressemblance au Christ. Alors, une matière première qui entre dans une industrie de transformation, qui veut à la fin du travail de l'industrie rester telle qu'elle est entrée, elle n'est plus matière première.
1: Tout à fait.
0: La matière première passe par des étapes. Il y a des étapes semi-finies jusqu'à devenir produit fini. Alors, cette transformation de la matière jusqu'à devenir produit fini, mais ce n'est pas une chose facile. Franchement, la matière doit subir des transformations. Alors, bien des fois, il y a des chrétiens qui sont désillusionnés. Ils viennent au Christ, malheureusement, pour recevoir ce dont ils ont besoin. Et c'est là aussi, c'est une erreur qui part de nous, serviteurs de Dieu. Venez au Seigneur, vous n'allez plus souffrir, il va vous faire du bien. Les gens viennent au Seigneur pour arracher. On ne sait pas si on peut arracher quelque chose de main de Dieu, ou de main de diable. Alors qu'est-ce que Jésus est venu faire? Et nous croyons que Jésus est venu tout arracher du main du diable.
1: Tout accomplir.
0: Alors, s'il est resté quelque chose dont nous avons besoin, qui serait entre les mains du diable, franchement, Jésus n'a pas achevé
1: son
0: sa mission. Mais il dit qu'il a tout accompli. C'est qu'il a tout pris du main du diable, il a tout entre ses mains. Alors, est-ce que c'est du main de Dieu qu'on doit arracher? Je ne pense pas. Je crois que Dieu nous aime, nous devons croire à l'amour de Dieu, nous devons comprendre que tout va bien entre les mains de Dieu, même si nous souffrons. Alors, dans ces cas-là, nous allons persévérer dans la foi. Et tout en sachant que ces tribulations nous façonnent, nous amènent à l'image du Christ. Parce qu'au ciel, Dieu a besoin des êtres semblables à l'image du Christ. Alors, les chrétiens ne peuvent pas perdre sa foi à cause des souffrances qu'il endure. Les chrétiens ne peuvent pas être désillusionnés, rétrogradés. Mais si les chrétiens traversent des moments très difficiles et s'il arrivait qu'il n'est même pas compris par le membre de son église, par le membre de son ministère, par son pasteur et tout, il peut ne serait-ce revenir au Seigneur dans la prière. Dire au Seigneur, je t'ai accepté pour le meilleur et pour le pire. Et c'est même pas jusqu'à ce que la mort ne sait pas. C'est jusqu'au-delà de la mort. Donc notre mariage avec le Seigneur, c'est un mariage qui n'a pas, qui peut pas connaître des divorces. Les chrétiens doivent se remettre au Seigneur. La vie de chrétienne, la vie chrétienne doit être une vie de prière plus intense, plus sujet de moments de souffrance, plus ma vie de prière doit être très intensifiée. Parce que je veux me confier au Seigneur pour comprendre. Serait-ce une façon pour le Seigneur de me reprocher, de me reprendre, de me corriger? Serait-ce une façon pour le Seigneur de me parfaire? Serait-ce une façon pour le Seigneur de m'aider à comprendre ma vraie nature? Tu sais quoi, mon frère? Si tu traverses des temps où tout est rose, tu ne sais pas te découvrir.
1: Tout à fait.
0: L'homme se mesure. Face aux obstacles.
1: Aux obstacles, aux difficultés.
0: Si tu traverses des moments difficiles, X a triché, X a volé, tu le critiques facilement. Mais si tu traverses des moments difficiles comme X, tu sauras est-ce que tu peux tricher ou pas.
1: Est-ce que tu peux tricher
0: Alors,
1: ou pas.
0: C'est toujours mieux de se remettre au Seigneur. Seigneur, tu veux me corriger? Tu veux me façonner? Qu'est-ce qu'il y a? Qu'est-ce que tu veux que je comprenne? Alors, une bonne vie de prière très intense, une vie de lecture et méditation de la parole de Dieu peut nous aider à ne pas rétrograder à cause des difficultés que nous traversons dans notre vie chrétienne. Donc, chrétien, la vie est un combat. Chrétien, la persévérance, c'est ce que la vie, la Bible nous demande de faire. Notre modèle en persévérance serait un bon encouragement à ceux que nous amenons au Seigneur. Aussi, si nous amenons les gens au Seigneur, c'est mieux d'être clair comme Jésus l'a été pour nous. Vous allez traverser des moments durs, vous allez souffrir, mais prenez courage, j'ai vaincu le monde. Soyons sincères, soyons clairs. Dès le début, quand nous amenons nos bien-aimés à Christ, et préparons-les par des enseignements afin d'affronter les souffrances qu'ils pourront rencontrer dans leur vie. Mais surtout, nous-mêmes, soyons de modèles pendant nos temps de souffrance. De la même façon que Jésus a enduré des souffrances, il n'a pas reculé, Paul a enduré des souffrances, et tous les apôtres du Christ ont vraiment subi des souffrances, ils n'ont pas reculé. Suivons ces modèles-là, ça va encourager le bien-aimé qui nous suivent à affronter les souffrances avec succès, avec victoire en Jésus-Christ, parce que nous ne serons jamais seuls. Christ va les tamiser. Il ne permettra dans nos vies que les souffrances qui vont nous apporter un plus, et non des souffrances qui peuvent nous détruire.
1: Mon frère, ma sœur, les souffrances du chrétien ont pour but de façonner. Cela me fait penser un peu à la souffrance de Joseph, qui est vendu par ses frères. Tu vois, il reçoit une vision, on lui dit, tu seras tellement élevé que ton père, ta mère, tes frères et sœurs vont se prosterner devant toi. Ah, le gars aurait pu s'imaginer, bon, donc c'est que je vais certainement être dans de grandes écoles, je vais fréquenter les grands de ce monde qui vont m'enseigner des grandes vérités. Eh ben non, le monsieur va se retrouver esclave chez Potiphar.
0: La grande école de souffrance.
1: Dans la grande école. Et quand on lit très bien l'histoire de Joseph, il a à peu près 17 ans. Hein. Et quand il devient premier ministre ou numéro 2 de l'Égypte, il a à peu près 30 ans. Donc, il a passé 13 années.
0: Université.
1: 13 années.
0: Maîtrise, doctorat en souffrance.
1: En souffrance. Et encore, nous lisons ça rapidement en quelques versets, mais lui, il ne savait pas dire. Il le vivait, il ne savait pas dire l'année prochaine s'il allait vivre. Mm-hmm. Il ne savait pas.
0: Un lendemain obscur.
1: Et tu imagines quand on vient l'accuser injustement, tu as tenté de coucher avec la femme de ton maître et qu'il entre dans les prisons de Pharaon. J'essaie un peu d'imaginer la première nuit. Il dort et puis il se réveille, il se dit, c'est vraiment moi, Joseph, dans la prison du roi d'Égypte, Moi qui Dieu a dit qui je serai une grande autorité. D'abord, je suis en prison, ce gars-là ne sait même pas que je suis ici. Et puis si on me tue, qui saura?
0: Est-ce que je pourrais revoir encore cette famille qui doit se prosterner devant moi?
1: Je suis étranger, sur une terre étrangère.
0: Très loin de...
1: C'est encore mieux de faire la prison chez soi. Mais faire la prison dans une terre étrangère,
0: personne
1: ne sait que tu es même là. Personne ne
0: t'apporte pas de consolation familiale.
1: C'est ça la grande école de souffrance. Mais est-ce que les promesses de Dieu ne se sont pas accomplies? Si, elles se sont accomplies. Elles se sont accomplies parce que celui qui a fait la promesse est fidèle. La Bible nous dit que Jésus est le même hier, aujourd'hui et éternellement. La Bible dit que l'Éternel ne change pas. Donc, s'il a fait avec les autres, il le fera
0: aussi. Avec toi.
1: Il le fera avec vous, il le fera avec moi, il le fera avec tous ceux et toutes celles qui ont mis leur foi en Jésus-Christ. Mais la condition est de persévérer avec lui, de continuer à s'attacher avec lui. J'aime un peu l'histoire de Paul, quand on lit les quelques versets sur la vie de Paul. J'étais en péril face aux païens, j'étais en péril face aux juifs. En mer, je suis en péril, sur terre, je suis en péril. Quand on m'attrape, on me fouette. Quand on ne me fouette pas, on me jette des pieds. J'ai des repos nulle part.
0: Mais il a continué de travailler, il n'a pas cessé de travailler pour le Seigneur.
1: Exposé au froid, exposé à la nudité, exposé à la souffrance, à la faim. Mais est-ce qu'il a abandonné? Non. C'était une école. Il apprenait. Et grâce à ses souffrances, il a découvert un Jésus qui était le même Jésus, mais il l'a découvert d'une manière que les autres n'avaient pas découvert. Parce que tu sais, quand on lit, c'est vrai que Pierre a passé 3 ans avec Jésus. Mais quand tu lis le livre des Actes des Apôtres, Pierre n'a pas eu les mêmes nombres de fois de révélation, d'apparition que Paul. Or, Paul a accepté tout pour Christ. Pierre aussi avait accepté. Mais Pierre est allé bien au-delà. Mon frère, ma sœur, Jésus vous aime. La souffrance n'est pas une destruction. La souffrance est une école. Au moment où nous allons finir maintenant, j'aimerais que la sœur, l'émission d'aujourd'hui, j'aimerais que la sœur Perpétue prie pour tous ceux et toutes celles qui passent par des moments difficiles de souffrance.
0: Oui, mon frère, ma sœur, tu passes peut-être par des moments difficiles. Tu t'es dit, je souffre, mais je ne suis pas chrétien. Mais comment faire les types de prières que les chrétiens sont en train de faire? C'est simple. Accepte que Jésus qui t'a créé à un modèle de comment tu dois utiliser ta vie. Tu donnes ta vie au Seigneur Jésus, tu lui apportes toutes tes déceptions, toutes tes souffrances, et lui va t'aider à marcher, à vivre le reste de ta vie avec lui. C'est question de prier avec moi. Tu dis, Seigneur Jésus, je te suis reconnaissant pour cette opportunité que tu m'accordes d'entendre ta parole. Je te confie toute ma vie. Fais-en ce que tu aimerais que je sois. Je te reçois comme mon Seigneur et Sauveur personnel. Amen. Mais si tu dis que tu es déjà chrétien, mais tu traverses des moments difficiles, peut-être que tu as rétrogradé. C'est simple. Demande pardon au Seigneur pour les reculs que tu as faits dans la foi et remets le reste de ta vie entre ses mains. Tu pries avec moi. Seigneur Jésus, je te remercie pour le message d'aujourd'hui. J'en profite pour te demander pardon pour mon attitude, pour ma réaction face aux souffrances que tu as permises dans ma vie. Je remets ma confiance totalement entre tes mains. Aide-moi à mener ma vie de façon victorieuse avec toi. Nous avons ainsi prié au nom de Jésus. Amen.
1: Amen. Si vous avez fait cette prière, croyez que par la foi, Dieu vous a entendu. Je suis Raphaël Mambou, le nom de cette émission est Venez à Jésus. Nous nous retrouvons la fois prochaine, toujours sur le même thème, le disciple et la souffrance, toujours avec notre invité, Perpétue Mukulu. Que Jésus continue de vous bénir, que Jésus continue de vous garder. À la fois prochaine. Amen.
0: Amen.
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1: Bonjour à tous, je suis Raphaël Mambou, que Jésus vous bénisse, qui que vous soyez, où que vous soyez. Le nom de cette émission est Venez à Jésus. C'est une grâce, c'est un honneur, c'est un privilège de pouvoir vous retrouver encore une fois aujourd'hui autour de la parole de Dieu pour partager quelques versets bibliques sur la vocation de Jérémie. Avant d'aller plus loin, je voudrais vous inviter à baisser la tête dans la prière pour dédier le reste des 30 minutes entre les mains du Seigneur. Prions. Père éternel, toi pour entendre ta parole, pour entendre ton message, pour entendre ton appel, pour entendre ton enseignement, Seigneur. Dispose nos cœurs, Seigneur. Bénis ces différentes radios qui nous aident à faire connaître ce message auprès du monde francophone, Seigneur. Bénis ces hommes, bénis ces femmes qui écoutent ce message en ce moment. Ne permets pas que ce message entre dans les oreilles et ressorte par une autre oreille, Seigneur. Permets que ça porte du fruit et du fruit en grande quantité pour l'éternité. Et nous nous réjouirons. Nous allons nous réjouir lorsque nous serons dans ta présence et que tu nous montreras le fruit de ce travail. Merci Père. Au nom de ton Fils Jésus-Christ, j'ai ainsi prié. Amen. La vocation de Jérémie. Nous sommes toujours en train de partager sur Jérémie 1, de 4 à 10. J'aimerais que nous relisions encore cela. La parole de l'Éternel me fut adressée en ces mots. Avant que je t'eusse formé dans le ventre de ta mère, je te connaissais. Et avant que tu fusses sorti de son sein, je t'avais consacré, je t'avais établi prophète des nations. Je répondis, « Ah, Seigneur éternel, voici je ne sais point parler car je suis un enfant. » Et l'Éternel me dit, « Ne dis pas je suis un enfant, car tu iras vers tous ceux auprès de qui je t'enverrai, et tu diras tout ce que je te ordonnerai. Ne les crains point car je suis avec toi pour te délivrer, dit l'Éternel. » Puis l'Éternel étendit sa main et toucha ma bouche, et l'Éternel me dit, « Voici, je mets mes paroles dans ta bouche. Regarde, je t'établis aujourd'hui sur les nations et sur les royaumes, pour que tu arraches, que tu abattes, pour que tu ruines et que tu détruises, pour que tu bâtisses et que tu plantes. » Prochaines émissions, nous irons jusqu'au verset 19. Mais pour l'instant, nous nous limitons au verset 10. Jérémie commence son ministère par ces très belles paroles d'encouragement de la part de Dieu. Dieu lui dit, Jérémie, sache que avant que ta mère et ton père te conçoivent, moi, l'Éternel des armées, j'avais déjà un plan pour ta vie. Mon frère, ma sœur, vous qui êtes en train de m'écouter en ce moment, peut-être vous êtes en train de vous poser des questions sur votre vie, sur la raison de votre existence. Ce sont des questions que les hommes se posent depuis des millions, depuis des milliers d'années. Ils se posent toujours la question, pourquoi je suis venu sur la terre? Pourquoi je suis un homme et non pas une femme? Pourquoi je suis un blanc et non pas un noir? Pourquoi je suis un noir et non pas un asiatique? Pourquoi je suis congolais de Kinshasa et non pas congolais de Brazzaville? Pourquoi je ne suis pas katangais plutôt que d'être quinois? Pourquoi je ne suis pas centrafricain que gabonais? Il nous arrive de poser ces questions. Et à mes yeux, c'est fondé. Mais nous pouvons trouver des réponses à ces questions lorsque nous nous regardons par rapport à la Bible. Dieu dit à Jérémie que j'ai un plan pour ta vie. J'ai des projets pour ta vie. Jérémie 29, verset 11 dit, « Je connais les projets que j'ai formés sur vous. » Dieu connaît, il les maîtrise. Il connaît chaque côté du plan qu'il a fait pour notre vie, pour votre vie. Peut-être pour votre famille, vous êtes le fruit du hasard. Peut-être pour votre nation, vous êtes un vaurien. Vous êtes une personne de trop. Peut-être que pour votre société, vous êtes une charge. Mais laissez-moi vous dire que pour Dieu, vous êtes le choix. Vous êtes son choix. Oui, vous. Et comme tous ces 6 milliards d'hommes et de femmes qui remplissent le monde aujourd'hui, chacun d'entre nous, Dieu a un plan pour notre vie. Je ne suis pas Dieu pour vous dire quel est le plan de Dieu pour votre vie, mais je connais le plan de Dieu pour ma vie, du moins en partie jusqu'à aujourd'hui. Et je sais sur votre vie, sur le plan qu'il a sur votre vie, que c'est un plan de réussite, un plan de bonheur, un plan de succès, un plan de victoire, un plan de santé divine, de vie divine, de guérison divine, un plan dans lequel il a même pourvu aux besoins de votre vie. Ce que vous êtes en train de vivre, ce que vous êtes en train de traverser, ne détermine pas le plan de Dieu pour votre vie. Vous savez, quand il vous a conçu, quand il vous a créé, quand il vous a imaginé, il ne s'est référé à personne. Voilà pourquoi il peut dire « Je te connaissais, je t'ai consacré, je t'ai établi ». Voilà pourquoi il peut dire des choses comme ça. Des choses comme « Ce n'est pas vous qui m'avez choisi, mais c'est moi qui vous ai choisi ». Jean 15, verset 16. « Non seulement je vous ai choisi, dit Jésus, mais je vous ai établi afin que de servir Jésus-Christ ». C'est une grâce de le connaître, c'est une grâce d'entendre son message, c'est une grâce d'entendre son appel. Combien d'hommes et de femmes en ce moment auraient voulu entendre ce que vous, vous êtes en train d'entendre, mais ils n'en ont plus l'opportunité. D'autres n'en ont pas la grâce. Profitons de cette grâce, ne marchons pas sur cette grâce, mais saisissons-la. Vous êtes le choix de Dieu. Dieu vous a choisi. Et ce n'est pas qu'il vous a choisi par hasard. Ce n'est pas qu'il vous a choisi parce qu'il n'y a personne d'autre. Non, il dit à Jérémie, « Avant que tu sois, je te connaissais. Je connais tes faiblesses, je connais tes peurs, je connais tes doutes, je connais tes échecs, je les connais, je les maîtrise. » Mon frère, ma sœur, est-ce que vous vous rendez compte? Le Créateur de l'univers, visible et invisible, s'intéresse à vous. Oui, peu importe votre nom, peu importe votre origine, peu importe votre race, peu importe votre sexe, peu importe votre niveau intellectuel, peu importe votre compte bancaire, votre société, dans votre quartier, dans votre avenue, dans votre entreprise, dans votre église, peu importe. Dieu vous a choisi. Savez-vous que si vous, vous n'accomplissez pas le plan de Dieu dans votre vie, personne ne va le faire. Il y a des solutions qui ne doivent passer que par vous. Est-ce que Jérémie était le seul homme que Dieu pouvait choisir à son époque? Non. Mais c'était le plan de Dieu pour Jérémie. Il voulait l'utiliser à cette époque-là. Jérémie lui dit, « Ah Seigneur, voici je ne sais point parler car je suis un enfant. » D'autres versions disent, « Je suis un adolescent. » Quand Jérémie parle cela, Jérémie exprime, on va dire un complexe d'infériorité, va exprimer sa faiblesse parce qu'il va se comparer aux autres. Certainement, il s'est comparé à Abraham, à Isaac, à Jacob, à Samuel, à Moïse, à Salomon, à Noé. Peut-être qu'il s'est comparé. Dieu lui dit « Non, non, Jérémie, au verset 7, ne dis pas que tu es un enfant, ne dis pas que tu es incapable, ne dis pas que ces choses te dépassent, ne dis pas ces choses, parce que tu diras tout ce que je t'ordonnerai de dire. » En d'autres termes, qu'est-ce que Dieu essaie de nous faire comprendre? Dieu fait comprendre à Jérémie que son partenaire numéro un, c'est Dieu. Et Dieu est en train de vous dire, et à vous, et à moi, en ce moment, que le partenaire numéro un de notre vie, ce n'est pas la Banque mondiale, ce n'est pas le gouvernement de notre pays, ce n'est pas les princes de notre pays, ce ne sont pas les hommes d'affaires les plus riches de notre pays. Le partenaire numéro un de notre vie, c'est Jésus. Est-ce que vous pouvez imaginer Jésus-Christ être votre partenaire? Moi, je vous propose même d'aller au-delà de l'imagination, de commencer à vivre ce partenariat avec Jésus-Christ. Jésus-Christ veut changer le monde. Jésus-Christ veut toucher le monde. Mais il ne peut pas le faire si vous, vous n'entrez pas dans le plan de Dieu pour votre vie. Il va le faire avec d'autres personnes, c'est vrai. Mais il veut aussi le faire avec vous parce qu'il aura un plus grand impact. Ceci me fait penser à ce verset dans l'Ancien Testament. Je crois que c'est dans le livre de Deutéronome où il est dit « Un mettra en fuite 1000 personnes, deux mettra en fuite 10 000 personnes ». En d'autres termes, si Dieu m'utilise moi, seul, c'est 1000 personnes qui vont être sauvées peut-être. Mais si vous et moi, nous nous associons à Jésus-Christ, c'est 10 000 personnes qui vont venir à Jésus-Christ. Vous voyez, ça s'est multiplié. Vous êtes le choix de Dieu. Ne vous négligez pas, ne vous minimisez pas. Ne vous voyez inférieur à personne. Reconnaissons les titres et les fonctions des hommes. On va les honorer pour cela, mais pas plus. Le pasteur, le président de la République, le premier ministre, le député, le bourgmestre, Ils ont leur fonction, leur titre, et nous les reconnaissons pour cela, nous les bénissons et nous prions et nous intercédons pour eux, afin que Dieu puisse les utiliser avec une plus grande puissance. Mais nous ne sommes en rien inférieurs à ces hommes. Nous n'avons pas besoin de les convoiter, de les envier, de dire « Ah Seigneur, tu aimes plus X que moi, tu aimes plus Y que moi ». Gloire à Dieu pour tous ces évangélistes que Dieu est en train d'utiliser dans le monde, qui sont en train de sauver, enfin disons par qui Dieu est en train de ramener des millions d'hommes. Ça ne fait en rien ces évangélistes supérieurs à vous, non. Nous sommes tous membres d'un même corps. Nous avons pour seul but ramener des âmes à Christ. Nous avons pour deuxième but, si je puis dire, d'affermir les gens dans la foi chrétienne. Ils ne sont en rien supérieurs à nous. Nous les soutenons, nous les assistons, nous intercédons pour eux, nous nous tenons à la brèche dans la prière afin qu'ils fassent des plus grands progrès avec Dieu. Mais nous ne sommes en rien inférieurs à eux. Peut-être que vous êtes en train de vous dire, mais moi je ne sers pas à grand chose. Je me rappelle l'histoire de cet homme de Dieu qui avait perdu son bras droit dans une de nos tribus ici en Réunion. Mais je peux vous dire que cet homme est devenu un grand prophète, est devenu un grand prédicateur de l'Évangile, par qui Dieu est en train de sauver des millions d'hommes et de femmes. Donc il prêche l'Évangile de Jésus, Dieu est en train de ramener beaucoup d'hommes et de femmes à Christ au travers de cet homme. Dieu est en train d'encourager beaucoup d'hommes et de femmes à Christ au travers de son ministère. Mon frère, ma sœur, ne vous négligez pas. Ne regardez pas aux valeurs des hommes. Regardez-vous comme Dieu vous regarde. Dieu, dans l'histoire ici de la vocation de Jérémie, ne se limite pas seulement à dire « ne dis pas ». Mais écoutez ce qu'il va commencer à dire au verset 9. « Ne les crains point, car je suis avec toi pour te délivrer, dit l'Éternel. » Puis l'Éternel étendit sa main et toucha ma bouche, et l'Éternel me dit « Voici, je mets mes paroles dans ta bouche. » Regarde, je t'établis aujourd'hui sur les nations et sur les royaumes, pour que tu arraches, que tu abattes, pour que tu ruines, que tu détruises, pour que tu bâtisses et tu plantes. Vous voyez tout le potentiel que Jérémie avait en lui qu'il ne connaissait pas. Il avait le potentiel d'arracher, d'abattre, de ruiner, de détruire tout ce qui n'était pas dans la volonté de Dieu. Ça, nous allons le voir un peu plus tard. Mais limitons-nous au verset 8. Dieu dit à Jérémie, « Je suis avec toi. » Mon frère, ma sœur, est-ce que ces paroles peuvent avoir un grand impact dans votre vie? Je suis avec toi. Il ne dit pas, les anges seront avec toi. Il ne dit pas, les archanges seront avec toi. Il ne dit pas, la banque centrale sera avec toi. Il ne dit pas, l'Union européenne sera avec toi. Il ne dit pas, la banque de l'Union européenne. Il ne dit pas, les grandes entreprises, les grandes firmes. Il ne parle même pas des grandes sociétés missionnaires. Il ne dit pas ça à Jérémie. Il dit, je suis avec toi. Dans le présent, le grand je suis est avec vous en ce moment. Il ne dit pas demain. Il dit aujourd'hui, je suis avec toi. Tous les jours, je suis avec toi, Jérémie. Tu ne dois pas avoir peur de la mission que je te donne. Tu ne dois pas avoir peur des projets que j'ai pour ta vie. Tu ne dois pas avoir peur du plan de Dieu pour ta vie. Je suis en train de penser à ces histoires d'hommes de Dieu que Dieu a appelés au ministère. Certains ont pleuré quand Dieu les a appelés au ministère. Ils ont pleuré parce que ils voyaient déjà comment ils allaient souffrir, ils voyaient qu'ils allaient être rejetés, ils voyaient comment ils allaient être marginalisés. Et à un début de leur vie, c'était comme ça. Au début de leur vie, certains, c'était comme ça. Je me rappelle même de l'histoire d'un pasteur que j'aime bien, qui est un grand frère qui m'assiste même de loin dans mon ministère. Il racontait qu'à un moment, on l'appelait Frère Vitalo. Parce qu'à une époque, il n'avait qu'un t-shirt sur lequel c'était écrit Vitalo. Et puis à une autre époque, il n'avait qu'une seule chemise, qu'un seul pantalon, une seule paire de chaussures. Cette paire de chaussures avait tellement été rafistolée qu'un jour, en allant voir le cordonnier lui a dit, même si j'aime l'argent, qu'est-ce que je peux encore faire par rapport à cette chaussure? Mon frère, ma sœur, Dieu dit, dans ta mission, je suis avec toi. Je ne t'abandonnerai pas, je ne te délaisserai pas. Mon frère, ce sont des paroles d'encouragement. Famille doivent être avec nous pour que nous puissions réussir notre mission. Non ! Il dit, moi, l'Éternel des armées, le Créateur du ciel et de la terre, de l'univers visible et invisible, Jérémie, je suis avec toi. Vous êtes un Jérémie des temps de la fin. Peut-être vous êtes en train de réfléchir, de vous dire, mais ça c'était Jérémie. Moi c'est Raphaël, moi c'est Paul, moi c'est Martine, moi c'est Nancy, moi c'est Rosette, moi c'est Junior, moi c'est Célestin, moi c'est Paco, moi c'est Perpétue. Vous êtes des Jérémie des temps de la fin. Et Dieu vous dit, ne les crains pas, car je suis avec toi pour te délivrer. Vous voyez comment Dieu est en train de nous faire comprendre qu'il est notre associé. Dans le domaine des finances, Dieu dit ne crains pas. Dans le domaine de la santé, il dit ne crains pas. Dans le domaine des affaires, il dit ne crains pas. Jérémie aurait pu demander ici une assurance médicale, une assurance sur la vie. Dieu lui dit, je suis ton assurance médicale. Je suis ton assurance vie. Lorsque tu seras attaqué, c'est moi qui vais te protéger. Lorsque tu seras attaqué en pleine nuit, c'est moi qui vais te protéger. Parce que je suis avec toi. Jésus nous dira, ou Jésus nous dit, dans Matthieu 28, verset, les tout derniers versets du livre de Matthieu, du chapitre 28, très très beau texte, Jésus dit ceci. Vous y êtes ? Jésus nous dit ceci. Commençons verset 18. Jésus s'étant approché leur parla ainsi, « Tout pouvoir m'a été donné dans le ciel et sur la terre. » Ça veut dire que dans le ciel et sur la terre, rien ne se fait sans mon accord, sans mon aval. D'accord ? Il dit à ses disciples, les disciples de la première génération, « Allez dans le monde entier, allez faites de toutes les nations des disciples, les baptisant au nom du Père, du Fils et du Saint-Esprit, et enseignez-leur à observer tout ce que je vous ai prescrit. » La partie qui nous intéresse le plus maintenant. « Et voici, je suis avec vous tous les jours jusqu'à la fin du monde. » Est-ce que Jésus a dit qu'il était avec nous une partie de la journée? Sur une journée de 24 heures, 4 heures, entre minuit et 4 heures du matin, il va s'occuper beaucoup plus des Américains. Entre 4 heures, il va s'occuper des Africains. Entre 12 heures et 4 heures de l'après-midi, il va s'occuper des Asiatiques. Entre 4 heures de l'après-midi, et ainsi de suite. Non! Il dit à ses disciples. Et au moment où Jésus parle ici, ils sont plus de 500. Il leur dit, je suis avec vous tous les jours jusqu'à la fin du monde. Allez dans le monde entier prêcher l'évangile. Des gens auraient pu faire asseoir Jésus pour lui dire, mais Seigneur, qu'est-ce que tu es en train de nous raconter? Est-ce que tu imagines que pour qu'on nous allions aller prêcher dans le monde entier, il faut un budget? Il faut des assurances médicales? Jésus, dans l'ordre missionnaire qui dit, prévoit tout ça. Il dit, vous faites ce que moi je vous demande, moi je prends soin de vous. Je suis avec vous jusqu'à la fin du monde. Lorsque l'apôtre Paul, avant sa conversion, est en train de persécuter l'Église, quand Jésus se révèle à Paul, qu'est-ce qu'il dit à Jésus? Saul, Saul, Saul, pourquoi tu me persécutes? Comme pour dire que tout le mal qu'on me fait à moi, tout le mal qu'on vous fait à vous en tant qu'enfant de Dieu, en fait c'est à Jésus qu'on est en train de faire ça. Tout le bien qu'on vous fait, tout le bien qu'on me fait en tant qu'enfant de Dieu, c'est à Jésus qu'on est en train de faire ça. Pensez-vous que Jésus-Christ, le Dieu Tout-Puissant, Créateur du ciel et de la terre, lorsque vous passez par des moments difficiles, il croise les bras ou il est en vacances? Moi je ne crois pas. Moi, je crois qu'il est pleinement impliqué. Dans Ésaïe 43, versets 1 à 2, Dieu parle ainsi au prophète Ésaïe. Ainsi parle maintenant l'Éternel qui t'a créé à vous et moi, ô Jacob, celui qui t'a formé, ô Israël. Car je te rachète, je t'appelle par ton nom, tu es à moi. Si tu traverses les eaux, je serai avec toi. Et les fleuves, ils ne te submergeront point. Si tu marches dans le feu, tu ne te brûleras point et la flamme ne t'embrasera pas. Qu'est-ce que Dieu essaie de nous faire comprendre? Dieu nous dit ceci. Vous qui avez été formé, vous qui avez été créé en Adam, vous avez été recréé en Jésus. Dieu vous dit ceci, ne craignez rien. Craindre rien, ça veut dire quoi? Tout ce qui va se présenter dans votre vie, toutes les difficultés qui vont se présenter dans votre vie, ne craignez rien. Pourquoi? Parce que lui, il est là. Parce que lui, il est présent. Oh. C'est lui qui a créé le ciel et la terre. La personne qui vous fait peur, là, qui tente de vous faire peur, est une créature de Dieu. Du reste, la Bible nous dit que Dieu a dans sa main le cœur des rois et il les tourne vers qui il veut. La Bible nous dit aussi que lorsqu'un homme est approuvé par Dieu, Dieu dispose même favorablement ses ennemis en faveur de cet homme. Comme pour dire, ne craignez rien. Il est au contrôle et à la direction de toutes choses. Regardez un peu la vie de Joseph. Joseph, on l'a vendu comme esclave. On pensait que on allait le tuer, qu'on allait tuer la vision que Dieu avait mis en lui, qu'on avait tué le songe que Dieu avait mis en lui. Mais ils ne savaient pas qu'en le livrant comme ça, ils étaient en train d'accomplir le plan de Dieu pour la vie de Joseph. Dieu dit, ne crains rien, car je te rachète. Je t'appelle par ton nom. Il vous appelle par votre nom. C'est extraordinaire. Ça veut dire qu'il vous connaît. Il dit en plus, non seulement je vous appelle par votre nom, mais vous êtes à moi. Parce que si vous avez donné votre vie à Jésus-Christ, vous devenez la propriété de Jésus-Christ. Il devient le Seigneur et le Maître de votre vie. En d'autres termes, avant qu'on vous fasse quelque chose, il faut que Jésus-Christ donne son accord. S'il n'est pas d'accord, les hommes peuvent monter, descendre, aller à gauche, à droite, aller au nord, au sud, à l'ouest. Vous ne serez pas atteint. Voilà pourquoi il dit, si tu traverses les eaux, je serai avec toi. Il a fait tout ce que tu pourras et puis dès que tu arrives là-bas, on continue. Non! Si tu marches dans le feu, tu ne te brûleras pas. Pourquoi? Parce que je suis avec toi. Le jour comme la nuit. Le jour, ça veut dire quand tout va bien. La nuit, c'est quand tout va mal. Rappelons-nous ceci. Jésus-Christ est avec nous tous les jours jusqu'à la fin du monde. Donc, quand on me fait quelque chose, et de bien et de mal, c'est à Jésus-Christ qu'on est en train de le faire. Voilà pourquoi, permettez-moi d'ouvrir encore cette parenthèse, je l'ai dit dans les émissions précédentes. Nous sommes 6 milliards d'hommes et de femmes dans ce monde. Si nous faisons du bien à quelqu'un, sachant que nous sommes en train de le faire aussi à Jésus-Christ. Ne minimisons pas les autres. Oh, je peux être le PDG d'une grande entreprise. Ne minimisons pas les autres. Oh, je peux être le PDG d'une grande entreprise chrétienne.

0: sachez que c'est Dieu qui va faire de grandes choses pour lui. C'est ce que nous dit le psaume 60, verset 14. Avec Dieu, nous ferons des exploits. Je dis cela parce que je l'ai vu dans ma propre vie. Et permettez-moi encore de le dire, au moment où vous êtes en train d'écouter cette émission, c'est Dieu qui a ouvert des portes pour que les radios puissent accepter de diffuser ces émissions. C'était un miracle. Si moi-même, on m'avait dit ça il y a quelques années en arrière, j'aurais eu du mal à le croire. Et quand je le savais, j'avais du mal à me préparer par rapport à ça parce que je voyais ça tellement, tellement lointain. Si j'avais su beaucoup plus tôt, enfin si je l'avais cru un peu plus fort, c'est ça que je veux dire, si je l'avais cru un peu plus fort, je me serais davantage préparé. Mais maintenant, je me rends compte que Dieu a ouvert des portes et qu'il y a encore d'autres portes qu'il doit ouvrir. Alors c'est pour ça que je suis en train de travailler à fond. Parce que j'y crois maintenant. J'y crois pleinement dans cette vision. Je demande toujours pardon à Dieu pour cela. Mais maintenant, j'y crois encore plus. Je lui dis, Seigneur, aide-moi à être encore plus conscient. Parce que tu vas encore faire de grandes choses. Lesquelles, je ne sais pas. Comment, qui vont être impactés et touchés, je ne sais pas. Mais ce que je sais, c'est que puisque tu es avec moi, nous allons faire des exploits. Lesquels, je ne sais pas. Mais je suis pleinement convaincu que nous allons faire de grandes choses. Mon frère, ma sœur, Jésus-Christ vous dit, ne craignez rien, car je te rachète. Si tu traverses des moments difficiles, il dit, je suis avec toi. Quand tu traverseras des tempêtes, je serai avec toi. Quand tu traverseras le feu économique, le feu judiciaire, toutes sortes de difficultés et de tempêtes, Dieu a dit, tu ne seras pas seul, mon frère. Tu ne seras pas seul, ma sœur. Jésus-Christ sera avec toi. On te mettra à la porte, d'accord, mais on te mettra et toi et Jésus-Christ à la porte. Un homme de Dieu a dit, si vous ne voulez pas de moi, au fait, vous êtes en train de chasser la lumière dans votre entreprise. Mon frère, ma sœur, Jésus-Christ a un plan pour votre vie. Ne doutez pas de cela. Et là, je m'adresse à ceux qui ont donné leur vie à Jésus-Christ. Vous qui n'avez pas encore donné votre vie à Jésus-Christ. Jésus-Christ vous dit aussi, j'ai un plan pour votre vie. J'ai aussi un plan pour votre vie. Mais cela ne va s'accomplir que si vous êtes en alliance avec moi. C'est ce que Jésus-Christ vous dit. Si vous êtes en alliance avec Jésus-Christ, le plan de Dieu pour votre vie se met en marche. Lequel, je ne sais pas, mais je sais qu'il est merveilleux. Et il est plein d'espoir, de succès, de réussite. Lorsqu'on va commencer à vous regarder, à vous comparer à un peu comme l'aveugle là, que Jésus a guéri, les gens commencent à dire non, c'est pas lui. D'autres disent non, il n'a jamais été aveugle. Pourquoi? Parce que Dieu a fait une telle grande chose, un truc tellement extraordinaire, que ça a commencé à créer le doute. C'est ça que Jésus-Christ va faire dans votre vie. Si vous voulez marcher avec lui, donnez votre vie à Jésus-Christ. Si vous voulez que le plan de Dieu commence à être en marche dans votre vie, ouvrez à Jésus-Christ les portes de votre cœur. Faites-lui Seigneur et Sauveur de votre vie. Si c'est cela votre désir, c'est très simple. Baissez la tête dans la prière et répétez ces simples mots après moi. Père éternel, au nom de ton Fils Jésus-Christ, me voici devant toi. J'ai entendu ton message, j'ai entendu ton appel, j'ai entendu que tu m'aimes et que tu as un plan pour ma vie. Seigneur, je viens humblement à tes pieds te demander pardon parce que j'ai suivi mes propres chemins. Maintenant, je veux que ton plan s'accomplisse dans ma vie. Voilà pourquoi je reçois Jésus comme Seigneur et Sauveur personnel. Purifie-moi avec le sang de Jésus-Christ. Lave-moi avec le sang de Jésus-Christ. Au nom de ton Fils Jésus-Christ, j'ai ainsi prié. Amen. Si vous avez fait cette prière, croyez que par la foi, Dieu vous a entendu. Je suis Raphaël Mambou. Le nom de cette émission est Venez à Jésus. Nous nous retrouvons la fois prochaine, toujours sur le même thème, la vocation de Jérémie. Que Jésus continue de vous bénir. Que Jésus continue de vous garder. À la fois prochaine. Amen.
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1: Et de célébrer la victoire que tu as acquise à la croix pour nous. Car oui, il y a 2000 ans, tu as dépouillé les principautés, les dominations, les esprits méchants dans les lieux célestes. Tu les as traînés dans ton cortège triomphal par la croix. Et nous voulons déclarer que plus que jamais, les ténèbres reculent de nos vies. 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Les ténèbres ont reculé.

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0: Amen, amen, amen. Nous sommes toujours ravis de vous retrouver à chaque fois afin de partager la parole de Dieu, de partager la pensée de Dieu, de communiquer avec nos frères et sœurs répandus dans le monde. C'est un plaisir. C'est une grâce également parce que Dieu nous donne la force. Alors nous allons lui dire merci avant de commencer. Seigneur, nous te disons merci, Père éternel, Dieu tout-puissant. Toi qui as initié ces moments, toi qui, par ta toute puissante force, tu nous donnes d'accomplir ta volonté, d'accomplir tes volontés. C'est pourquoi en ce moment, Seigneur, nous voulons vraiment t'inviter afin que tu prennes le contrôle de tout, afin que tu nous conduises, que nous nous réduisions et que toi, tu prennes le contrôle de tous ceux qui seront à l'écoute, de ceux qui sont à l'écoute et de nous-mêmes, de tout ce qui est ici. Merci Seigneur de ce que la puissance du Saint-Esprit renverse les forteresses, les hauteurs, les raisonnements qui se lèvent contre la connaissance de Christ et nous ramenons au nom de Jésus toute pensée captive à Jésus-Christ. En ce moment, que tout ce qui empêchait les âmes d'entendre et de voir, de pouvoir obéir soit renversé par la puissance du Saint-Esprit et que le sang de Jésus-Christ nous couvre tous et détruit ceux qui ne confessent pas le Seigneur. Au nom de Jésus-Christ, nous avons prié et rendu grâce. Vous êtes avec le pasteur Rokiz de la mission ERAS et de l'Organisation internationale des femmes chrétiennes de l'espace francophone, OIFCEF. Alors, depuis un moment, nous cheminons ensemble. J'ose croire que tu étais là depuis le début. Et même si toi, tu nous prends en cours, mais ce que Dieu veut que tu comprennes, tu vas l'apprendre. Amen. Donc, le grand thème dans cette émission, Famille en Éden, traite d'une question essentielle, d'accord, concernant le mariage. Et donc, le thème général dont on parle, c'est identifier les origines des problèmes conjugaux pour une restauration efficace. Identifier les origines des problèmes conjugaux pour une restauration efficace et définitive. À chaque fois, j'oublie. Définitive. Oui, parce que il faut aller à la source du problème, d'accord, pour vraiment le traiter. C'est à partir de la racine. Alors, nous aidons les gens à identifier le problème dans lequel ils se trouvent afin qu'ils puissent, d'accord, apporter et que le Seigneur apporte une guérison définitive, une restauration définitive. Je rappelle que les sous-titres, d'accord, du grand thème sont en fait les origines des problèmes qui ont été identifiés. Donc, depuis que nous avons commencé, on a parlé de la pensée de Dieu au sujet du mariage, du célibat, des mauvaises fondations, d'accord, du manque de communication, sont en fait les origines qu'on a identifié dans les couples, d'accord? Ce sont les origines des problèmes, en fait. Donc, c'est ça qu'on a appelé à travers, on a dit, d'accord, à travers les sous-titres, c'est cela. Ok, aujourd'hui, nous allons parler de la prière. Oh là là, la prière. Le manque de prière, un problème pour les foyers chrétiens. Le manque de prière, un mal qui peut conduire à de l'affliction, à des contrôles du diable dans les foyers chrétiens. Je répète, le manque de prière, un mal qui peut conduire les couples chrétiens, d'accord, à être affligés, d'accord, au contrôle de l'ennemi sur leur foyer. Pour dire de façon simple, le manque de prière, un problème ou bien une source d'affliction pour les foyers. Le manque de prière, une source d'affliction pour les foyers. Donc, il est question de prière. Amen. Bien-aimé, tu dois savoir une chose. C'est que la prière est une loi. La prière est une loi, c'est une communication, c'est une communion qu'on entretient avec Dieu. Ce sont des paroles qu'on adresse à Dieu. La prière, quand on a dit loi, on a tout dit. La loi, ça veut dire que c'est cela qui doit être institué. C'est le moyen par lequel nous parlons. Nous arrivons à entendre Dieu. C'est le moyen par lequel lui aussi, il opère. Vous allez voir que quand vous ne priez pas, d'accord, vous, c'est comme si vous êtes, votre vie spirituelle est stagnée. Les anges aussi ne peuvent pas descendre, accomplir ce qu'ils doivent dans votre vie parce que vous ne priez pas, parce que vous ne communiquez pas. Lorsque vous communiquez à travers la prière, vous recevez l'actualité du royaume de Dieu. Lorsque vous priez, vous recevez les pensées de Dieu. Lorsque vous priez, vous recevez, d'accord, le renouvellement de l'intelligence. Amen. Lorsque vous priez, vous êtes en communion avec le Saint-Esprit. Amen. Donc, c'est dans notre intérêt d'appliquer la prière, la loi de la prière dans notre vie quotidienne et même de façon permanente. Amen. La prière est un pilier pour l'accomplissement des œuvres de Dieu. Je répète, la prière est un pilier. C'est comme, je sais pas, le javelot, quoi. C'est-à-dire que c'est ça qu'on utilise. Sans la prière, vous êtes éteint spirituellement. Sans la prière, vous ne voyez pas. D'accord? Il faut la prière, d'accord, pour pouvoir être connecté avec le royaume de Dieu et recevoir les pensées, les stratégies pour accomplir la destinée prophétique, pour vivre l'épanouissement, pour parler, pour pouvoir créer un environnement favorable dans un foyer, pour être victorieux. La prière est une arme efficace. Le Seigneur Jésus a dit, priez en tout temps afin que vous ne tombiez point dans la tentation. Regardez ce que produit aussi la prière. On dit, quand vous priez, vous êtes préservé de la tentation. Alléluia! Nous allons voir les bénéfices de la prière tout à l'heure. Je dis dans le cadre du foyer, d'accord? Donc la prière est une arme efficace. Alléluia! Toi qui n'aimes pas prier, toi tu es célibataire, tu n'aimes pas prier, et là tu penses que tu vas entrer dans le mariage comme ça. Le mariage est une bénédiction. Donc le mariage est une bénédiction. Donc vous savez que pour entrer dans une bénédiction, dans une percée, d'accord, et comme l'ennemi n'aime pas le mariage, il va vous empêcher, d'accord, de vraiment prier comme il faut. Pour ça, il va utiliser beaucoup de choses. On va étudier ça tout à l'heure. Il va utiliser de la distraction pour vous empêcher d'être concentré et d'entendre Dieu vous parler. Oui. Quand vous priez, vous parlez avec Dieu. C'est un dialogue entre vous et Dieu. Vous parlez, Dieu vous parle. Donc c'est ça, c'est une communication, une arme efficace. D'accord? Quand vous ne priez pas, vous êtes coupé du royaume de Dieu. Donc c'est vraiment terrible pour un foyer qui ne prie pas. Amen. Quand vous priez, il y a l'harmonie dans votre foyer. Amen. Il y a l'harmonie parce que dans la prière, vous puisez la force. Alléluia. Dans la prière, je quitte maintenant le spirituel. Hein. J'ai d'abord dit que la prière est une arme efficace. C'est une loi. Ça vous permet d'être au contact avec le ciel. Ça vous permet de recevoir l'actualité présente du royaume de Dieu. Ça vous permet d'être en connexion avec le monde spirituel. C'est ça la prière. Et pour les foyers, la prière est efficace. Pourquoi? Parce qu'elle vous donne la force pour pouvoir, d'accord, vivre un foyer épanoui. Alléluia. La prière va vous donner de vivre un foyer épanoui. C'est un pilier dans l'adoration. La prière est un pilier dans l'adoration. Amen. Amen. Donc, vous avez vu que le Seigneur Jésus, lui, il ne se reposait même pas de la prière. Il ne se repose pas parce que quand vous avez une relation étroite avec le Saint-Esprit, en fait, vous priez, vous avez un esprit qui est en permanence dans la prière. Vous êtes tout le temps connecté avec le Saint-Esprit parce que à longueur de journée, vous discutez avec lui en prière. Vous savez, l'esprit de, vous êtes éveillé. Et lorsque vous n'êtes plus connecté avec le Saint-Esprit comme ça, il y a un problème. D'accord? Il y a un problème non seulement toi et le Saint-Esprit, mais avec votre foyer. Donc, un foyer qui prie, d'accord, chasse les influences sataniques. Amen. Un foyer qui prie chasse les influences sataniques. Un foyer qui prie, d'accord, chasse, comment je vais dire, les complots. Les complots qui se font, les décrets qui se créent dans le monde spirituel. D'accord? Et même si votre partenaire, je parle du cas des couples, si votre partenaire avait un un passé lourd. Amen. Si votre partenaire avait un passé lourd, lorsque vous êtes une personne de prière, vous détruisez, sans même que vous ne le sachiez, les choses dans la vie de votre partenaire et dans votre propre vie. Amen. Vous pouvez connaître votre propre vie, mais la vie de votre partenaire, c'est au cours de la prière que Dieu va vous révéler des choses. Vous allez prier contre ce qui est dans la vie de la personne, les origines, si elle a des origines vraiment malsaines, s'il y a des alliances, s'il y a des entités spirituelles. En tout cas, à travers la prière, d'accord, vous allez détruire, sans que vous-même vous ne sachiez que vous êtes en train de détruire des choses dans la vie de votre partenaire. Mais je dis plutôt pas pour votre partenaire, parce que vous-même, vous vous connaissez. Donc, c'est très important dans un foyer que l'un et l'autre prient pour, chacun prie pour l'autre. Le mari prie pour la femme. La femme prie pour son mari. Et donc, il y a une communion. Est-ce que vous comprenez? Il y a une certaine unicité dans le spirituel lorsque vous priez l'un pour l'autre. Amen. Donc, c'est ça les bénéfices de la prière. Au travers de la prière, vous découvrez le plan de Dieu, même si vous l'avez déjà eu au préalable, avant de vous marier, parce qu'on en a parlé déjà, d'accord? Vous n'avez qu'à vous procurer des supports, d'accord? Donc, avant, si vous avez eu, d'accord, de manière générale, la vision de Dieu durant votre temps de célibat, lorsque vous vous mariez, progressivement, Dieu va continuer de vous parler de la vision. Mais vous allez recevoir cela durant les temps de prière, les temps de communication avec Dieu. Amen. C'est durant ce temps-là. Vous allez recevoir les stratégies de combat. Alléluia. Comment est-ce que vous allez opérer pour être ce couple-là qui est vainqueur, qui va au-devant de la scène, qui révèle la pensée de Dieu au sujet des couples chrétiens, ou même la pensée originelle de Dieu concernant le mariage. Vous pouvez mieux manifester la nature de Dieu. Quand vous priez, vous pouvez mieux lire les Écritures. Alléluia. Vous pouvez mieux comprendre le fonctionnement de Dieu à travers la parole. Alléluia. Quand vous priez, et priez aussi en langue pour votre partenaire et pour vous-même, priez en langue, priez toujours en langue. Pourquoi? Vous allez recevoir les mystères du royaume de Dieu. Amen. Donc, vous recevez tellement de richesses lorsque vous priez pour votre couple, lorsque vous priez pour votre partenaire, parce que vous devez accoucher une destinée prophétique. On a déjà dit qu'on se marie pour accomplir une destinée prophétique et que le mariage est une bénédiction. Et comme c'est une bénédiction, l'ennemi mettra tout en jeu pour que vous ne puissiez pas manifester cette bénédiction qui est contenue dans le mariage divin. Maintenant, vous allez accoucher de la destinée prophétique. La prière est l'arme efficace. Amen. Vous devez accoucher de cette destinée. C'est la prière. Si vous ne priez pas, d'accord, vous allez retarder l'accomplissement et vous allez, d'accord, vous-même dans votre être, d'accord, être mal en point, si je vais dire. Et votre foyer peut connaître la morosité. Pourquoi? Parce que vous ne priez pas. Vous serez comme un foyer païen. Parce que c'est durant la prière, vous communiquez. On va étudier tout à l'heure ce qu'on va dire dans la prière en tant qu'époux. Amen. Amen, amen. Elle parle beaucoup, le pasteur Rockies. Mais c'est dans votre intérêt aussi. D'accord? Donc, ici, je vais faire un peu appel à la fibre sentinelle de la femme. Parce que vous voyez, ce que Dieu a donné à la femme, c'est formidable. Hein? Dieu lui a donné la capacité de déceler les choses dans le monde spirituel. Alléluia! Elle arrive à capter lorsqu'il y a des choses, il y a un mouvement dans le spirituel. La femme a la capacité de déceler, d'accord, les manigances sataniques. Elle a la capacité de comprendre certaines choses parce que Dieu le lui a donné. Elle a la sensibilité spirituelle poussée. Elle a une sensibilité spirituelle poussée par rapport à l'homme. Oui, c'est déjà naturel chez la femme. C'est pas, elle ne force pas. Et donc, elle a un sens poussé, d'accord, des choses, de ressentir les choses spirituelles. Et donc, je fais alors appel à cette fibre de la femme concernant le foyer Parce que la femme est l'arrière-plan. C'est elle qui est en arrière. Pourquoi? Parce qu'elle doit pousser le mari. Amen. L'aide se positionne en arrière, d'accord, pour pousser celui qui doit avancer. Et pour, à cet effet, Dieu a déployé en la femme les armes nécessaires pour pousser cet homme-là, d'accord, dans l'accomplissement de la vision du projet de Dieu pour leur vie. Amen. Donc, la fibre sentinelle de la femme, d'accord, doit la pousser à la prière et non à beaucoup de paroles. Et non à beaucoup de paroles. Nous, là, on a fait le contraire. On a pris la parole, la médisance, les choses qui ne sont pas, c'est-à-dire, utiles. On aime papoter, parce que nous, les femmes, nous aimons papoter. On aime dire des choses qui ne sont pas, des choses futiles. Et très facilement, quand l'ennemi voit que vous avez une grande destinée avec votre mari, il fournira tout, il fournira l'environnement pour vous empêcher, d'accord, de mener une vie de prière, de faire de la prière, je sais pas, une deuxième nature en vous, d'accord, il va vous empêcher. Et donc, il va alors vous créer des choses, des amitiés qui ne sont pas utiles. Les amitiés que vous allez prendre ailleurs, là. Il va vous créer même, si vous n'en aviez pas, il va vous créer pour vous distraire, pour que vous ne soyez pas cet arrière-plan-là qui booste son mari pour aller au sommet. Alléluia. Donc, la fibre de la prière chez la femme doit la pousser à devenir une personne, je sais pas, de plus en plus sensible. Une personne qui devient sage. Amen. Parce qu'au cours de la prière, vous recevez des instructions du Saint-Esprit. Vous recevez les clés pour aider, pour soutenir votre mari, pour pouvoir accoucher, d'accord, de cette destinée prophétique. Amen. Donc, la prière vous rend efficace en tant qu'épouse. Elle vous rend efficace en tant qu'aide, d'accord? Et la prière vous rend forte afin de pouvoir gérer. Parce que la femme a beaucoup de choses à faire en même temps par rapport à l'homme. Elle doit être avec les enfants. Souvent, c'est la femme qui est souvent avec les enfants. Non seulement elle est souvent avec les enfants, elle doit aussi travailler, elle doit aller laisser les enfants à l'école, elle doit revenir pour préparer, même si elle a des aides. Eh bien, parce qu'elle est là, il faut qu'elle surveille, elle aide, d'accord? Il faut qu'elle s'occupe de la maison, alors que lui, le monsieur, lui, s'occupe juste du travail. Donc, elle est multiforme, elle est multiservice. Voilà, elle-même, elle est multiservice en même temps. Et donc, lorsque vous êtes une femme de prière, d'accord? Et priez beaucoup en langue, parce que ça va vous permettre vraiment de vous étendre, de vous étirer en esprit. Amen. Donc, vous êtes cette femme-là forte, qui fait face, d'accord, aux événements malencontreux que l'ennemi organise contre les foyers. Donc, vous, ça aiguise votre intelligence. Alléluia. Ça aiguise votre discernement. En tant qu'épouse, vous pouvez déceler facilement les mauvaises compagnies qui sont autour ou qui se créent autour de votre mari. À travers la prière, vous devenez de plus en plus aiguisé en esprit. Parce que vous êtes une femme de prière. Et vous parlez moins. Vous êtes une femme qui n'est plus bavarde. Vous parlez moins. Vous devenez moins bavarde. Pourquoi? Parce que vous passez beaucoup de temps dans la prière. Dans la prière. Et quand vous priez, à travers la parole, la méditation de la parole, vous êtes en train, d'accord, je ne sais pas, vous grandissez même. Alléluia. En esprit, vous grandissez. Et vous vous faites moins d'amis. Et vous allez vous faire moins d'amis. Oui, parce que vous n'avez pas le temps, d'accord, de... Je n'ai pas dit de ne pas avoir des amis. Hein. Je n'ai pas dit cela. Je dis que vous aurez moins d'amis. Pourquoi? Parce qu'il y a des amitiés qui sont encombrantes et qui sont envoyées juste pour vous détruire, pour détruire votre foyer. Amen. Donc, je fais appel à la fibre sentinelle de la femme. Pourquoi? Parce qu'elle a eu cette grâce-là d'être aiguisée par Dieu lui-même. Parce que Dieu sait qu'elle en aura besoin. Dieu savait que la femme doit beaucoup prier. Donc, il aiguise alors, d'accord, son esprit à la prière. Donc, c'est ça. Donc, comment je vais prier maintenant? Parce que dans la prière, il y a beaucoup de choses. Dans la prière, vous développez une relation avec le Saint-Esprit. Alléluia. Parce qu'au cours de la prière, vous priez par rapport à la parole. Parce que ne multipliez pas les requêtes de prière. Vous priez par rapport à la parole de Dieu. Par exemple, dans Genèse 1, verset 28, il est dit quelque chose là-bas. Dieu dit, la Bible dit, Dieu les bénit et Dieu leur dit, soyez féconds, multipliez, assujettissez, dominez. D'accord? Donc, il y a une grande puissance qui est déposée dans le mariage. Vous avez l'obligation de régner. Vous avez l'obligation, je parle surtout des chrétiens, même à ceux qui ne sont pas chrétiens, si vous appliquez ces choses-là, cela est bénéfique pour vous. Mais vous devez d'abord venir au Seigneur Jésus. C'est la base. Et donc, je disais que lorsque vous priez en fonction de ce que la parole de Dieu dit, il y a des promesses, d'accord? Par exemple, celles qu'on vient de citer dans Genèse 1, verset 28. C'est-à-dire que vous devez être prospère. Vous devez vivre l'abondance. Vous devez dominer. Vous devez créer des choses ensemble. Vous devez innover. Donc, toutes ces choses-là que le foyer chrétien doit révéler, le foyer à sa base devait révéler, d'accord? On ne peut le faire que si on prend des temps de prière. Donc, quand je prie, la première chose que je fais, je prie par rapport à la parole de Dieu, aux promesses de Dieu concernant le mariage. Ça, ce que je vous ai donné dans Genèse 1, verset 28, ça c'est la centrale, ça. Ça c'est la pensée originelle de Dieu. Et cette pensée a toujours existé durant des siècles. Jusqu'à ce que le Seigneur Jésus vienne, la pensée de Dieu a été manifeste. Lorsque le Seigneur Jésus a donné sa vie, d'accord, il est venu. Il nous a permis alors de vivre la présence de Dieu. Et donc, Genèse 1, 28 devient encore plus évident pour les chrétiens, devient encore quelque chose que le chrétien ne doit pas entendre seulement. Je dois vous dire quelque chose. Tout foyer chrétien est appelé à briller. Tout foyer chrétien est appelé à exceller. Parce que vous êtes en train d'élever, par exemple, vos enfants. C'est le peuple de Dieu. Ce sont des sacrificateurs. Donc, vous avez besoin de la sagesse. Et cette sagesse-là s'accroît lorsque vous êtes tout le temps en communication avec le royaume de Dieu à travers les Écritures. Donc, vous priez en fonction de ce que la Bible dit. Par exemple, priez sans cesse afin que vous ne tombiez point dans la tentation. Est-ce que vous comprenez? Donc, vous priez par rapport à ce que la Bible dit, aux promesses de Dieu, par exemple, selon Deutéronome 28. Vous connaissez ça, si tu fais ça, si tu obéis à partir du verset 10 en allant. Donc, vous voyez, il y a des promesses là-bas. Ce sont ces promesses-là que vous devez manifester. Alléluia! Vous devez les manifester, vous devez les révéler. C'est à travers vous que le monde va voir le fonctionnement, le mode de vie de Dieu. Alléluia! On a déjà expliqué cela auparavant. Et donc, pour ce faire, vous avez besoin de prier. Donc, je suis une épouse. Je suis un époux. Je prie en fonction de ce que la parole de Dieu me dit. Je ne multiplie pas des paroles en l'air. Pour que ma prière soit efficace, j'ai besoin de la parole de Dieu. J'ai besoin de connaître. Alors donc, ça revient à dire quoi? Ça revient à dire que je dois connaître la Bible si je dois prier. Amen. Je dois connaître la parole de Dieu. Donc, je dois prier. Mais je prie en fonction de ce que me dit la Bible. Alléluia. Je prie selon les paroles contenues dans la Bible. Donc, je dois alors savoir prier. Amen. Il ne suffit pas juste de prier. Je dois savoir prier. Jacques a dit, dans Jacques 5, il dit, la sagesse, il y a une sagesse. Il y a la sagesse d'en haut, il y a la sagesse d'en bas. C'est ça, oh. C'est pas, vous n'allez pas me contester, c'est la Bible. Il dit, il y a la sagesse d'en haut, il y a la sagesse d'en bas. Donc, pour que j'aie la sagesse d'en haut, j'ai besoin alors de communiquer avec le haut. Amen. Et celui qui représente le haut, là, on l'appelle le Saint-Esprit. Amen. Donc, quand je prie, je converse, je parle avec quelqu'un, je parle avec le Saint-Esprit. Et vous allez voir, quand vous commencez à prier et à aimer lire la parole de Dieu, la prière va devenir un plaisir pour vous. Pourquoi? Parce que d'abord, le fait de le faire régulièrement, ça va devenir développer une seconde nature. Amen. Et vous ne savez pas que lorsque vous méditez la parole, ça va vous pousser. D'accord? Le fait de méditer la parole, ça va vous pousser à la prière. Parce que quand vous lisez, vous tombez sur certaines paroles, vous ne pouvez pas passer dessus. Alléluia. Vous êtes obligé d'élever la voix. Amen. Et donc, quand vous recherchez le bien-être de votre foyer à travers ce que Dieu a dit au couple, moi, j'ai retenu principalement Genèse 1, verset 28. Toi, tu peux continuer à lire, d'accord? J'ai retenu également Deutéronome 28, d'accord? Donc, j'ai retenu également, ça c'est pour moi, donc je prie en fonction de ça. Donc, Dieu peut te révéler d'autres paroles dans la Bible concernant ton foyer. Alléluia. Et vous allez même voir que quand vous priez, vraiment, c'est tellement important parce que c'est en ce moment aussi que vous voyez qu'il y avait des hôtels de famille qui combattaient votre époux, votre épouse. Vous allez voir toutes sortes de choses. Moi, j'ai vécu ça avec mon mari. Quand je priais, moi, je ne savais même pas vraiment bien prier. Mais comme j'aimais méditer la parole de Dieu, c'est comme ça que progressivement, le Saint-Esprit a commencé à se révéler à moi. Quand il a commencé à se révéler à moi, au cours de mes méditations, de la parole de Dieu, je faisais des rêves et je voyais les parents de mon mari, par exemple, leurs grands-parents, je les voyais et ça me permettait de comprendre, d'accord, de là, ses origines, d'accord, et comment, vous voyez comment le Saint-Esprit dirige. Il me permettait de comprendre ses origines et de prier, de savoir prier. Amen. Alléluia. Donc, durant la prière, je lis la parole de Dieu. Amen. Et parce que je dois prier en fonction de la parole de Dieu, il faut que je la connaisse. Et donc, je fais encore quoi? Je dois parler avec le Saint-Esprit. Amen. Je dois lui poser des questions, par exemple. S'il y a des choses qui ne vont pas dans mon foyer, certainement, dans les foyers, il y a des différends, il y a des problèmes. Donc, qu'est-ce que je fais? Je pose des questions à Dieu pour recevoir cette sagesse dont Jacques a parlé. Et donc, cette sagesse dont Jacques a parlé, je dois la recevoir. Alléluia. Donc, je pose des questions. Je demande au Seigneur. Avec mon mari, on n'arrive pas à se comprendre. Qu'est-ce qu'il y a? Progressivement, Dieu va commencer à vous parler. C'est comme ça que, quand vous priez, vous méditez la parole. C'est la première chose à faire. Parce que je prie en fonction de la parole. Vous allez voir, vous découvrez le fonctionnement du royaume de Dieu au cours de la prière en lisant la parole. Parce que vous ne devez pas prier. Hein. De toute façon, quand vous priez, vous parlez avec le Saint-Esprit, il viendra dans votre cœur, d'accord? Le désir de lire. À un moment donné, quand vous priez, vous priez, vous sentez dans votre intérieur, parfois Dieu vous donne des paroles exactes avec lesquelles vous devez prier, d'accord? Mais tout ça là, avec un cœur pur. Je suppose que quand vous priez pour votre foyer, c'est pas de façon égoïste, que c'est vous qui devez être heureux, d'accord? Non, non, non, ou bien heureuse. Non, non, non. Vous priez pour le bien-être de vous tous, et de toi, et de ton mari, et des enfants, pour votre épanouissement, non seulement spirituel, financier, mais également l'épanouissement même dans la vie, le bien-être. Alléluia. Donc, je prie maintenant, je communie avec la parole. Je médite la parole, je tire maintenant dans la parole les versets clés qui vont me permettre de régner. Alléluia. Et donc, je fais aussi, je parle aussi avec le Saint-Esprit. Il y a des choses que je ne comprends pas. Je lui demande le fonctionnement. Alléluia. Comment je peux vivre ma relation? La relation épanouie, on l'a dit avant. Comment si j'ai... Il y a des choses que je ne comprends pas en mon époux, en mon épouse. Je lui pose des questions, Seigneur. Voilà, par exemple, je n'arrive pas à me comprendre avec mon mari. Ou bien j'ai remarqué qu'il y a la stagnation, ce qui n'est pas normal. Parce qu'il y a une promesse de Genèse 1, verset 28 qui nous dit que nous devons dominer, nous devons régner. Ça veut dire quoi? Nous ne devons pas vivre la pauvreté spirituelle, la pauvreté intellectuelle, la pauvreté financière. Donc, est-ce que vous comprenez? Quand vous constatez que vous vivez ces choses, ce n'est plus normal. Donc, vous demandez au Saint-Esprit, d'accord? Vous lui demandez de bon cœur, Seigneur, pourquoi ceci? Pourquoi cela? Pourquoi? Donc, ça va devenir comme une conversation. Amen. Donc, la prière, alors, à travers la méditation, mais aussi des questions que je pose au Saint-Esprit. Alléluia. Vous allez voir que quand vous appliquez toutes ces choses à votre vie, c'est un épanouissement que vous déclenchez comme ça. Parce qu'au travers de cette prière-là, au travers de la méditation de la parole, quand vous priez, vous voyez que votre relation avec Dieu va commencer à s'enraciner. Alléluia. Elle va commencer à s'enraciner, à prendre forme, à devenir bien solide. Alléluia. Alors que vous avez besoin de cette relation solide-là, d'accord, quand vous êtes marié, vous avez besoin que Dieu vous parle, qu'il vous donne des stratégies à mettre en place pour que le prophétique se réalise dans votre vie. Amen. C'est cela. C'est cela. Donc, durant mes temps, d'accord, de prière, je médite la parole, je parle avec le Saint-Esprit, je communie avec le Saint-Esprit. Alléluia. Je répète, je lis la parole de Dieu, je communie avec le Saint-Esprit. Et donc, quand je lis la parole de Dieu, le Saint-Esprit enlève les écailles de mes yeux. Alléluia. Et même quand je prie, mon partenaire ou ma femme, qu'est-ce qui se passe? Il y a des écailles qui tombent de ses yeux. Alléluia. Des écailles qui tombent. Donc, voilà les bienfaits de la prière. Amen. Les écailles de tout le monde tombent. Le Saint-Esprit travaille. Amen. Il travaille en vous. Il travaille dans votre époux. Il travaille dans vos enfants. Il enlève l'ignorance afin que vous puissiez... Parce qu'on règne. Un couple règne. Un couple domine. Un couple est prospère. Les couples réussissent dans toutes ces entreprises lorsque, d'accord, ils sont conscients et lorsqu'ils prient. Ils sont conscients de la présence de Dieu et lorsqu'ils prient. Amen. Et donc, la prière vous amène au règne. Alléluia. La prière vous amène à la domination. Amen. La prière vous amène à la prospérité. Parce que vous allez comprendre, durant les temps de prière, quand vous lisez la parole, on va vous dire comment mettre la parole de Dieu en pratique. Combien de fois, mais la Bible dit ceci même, quand vous lisez la parole là, elle vous purifie. Alors que vous priez, un temps donné, vous devez vous atteler à la parole. Donc peut-être vous avez une heure de temps de prière, vous faites la louange, vous commencez par la louange, vous commencez par l'adoration, pas forcément. Hein. Il y en a qui commencent aussi par le parler en langue. Donc Dieu peut vous diriger. Donc après ce temps de louange, après ce temps de parler en langue, après ce temps d'adoration, de chant d'adoration, vous devez, d'accord, pas entrer dans le combat, mais d'abord prendre la Bible et puis vous lisez. D'accord? Donc, durant mes temps de prière, je lis la parole, je communie avec le Saint-Esprit. C'est alors que lorsque je me lève pour faire des prières de combat, je suis efficace. Amen! Je suis alors efficace. Alléluia! Parce que j'ai la communion avec le Saint-Esprit, je médite la parole que je connais quand même, d'accord? Je deviens tangente, comment on dit? Je deviens perçante, alléluia! Je deviens aiguisée, ça est valable pour l'homme aussi. L'homme aussi, d'abord, même c'est lui qui doit vraiment prier aussi pour tout le monde. Vous voyez, je suis aiguisée. La prière me rend puissante en esprit. Et vous voyez ce que la présence de Dieu fait? Quand vous priez, la présence de Dieu est là. Le Saint-Esprit est là avec vous. Et donc, il déploie en vous la force. Alléluia. Et vous pouvez gérer les problèmes du foyer avec une telle sagesse. Parce qu'il va développer également en vous, comment on appelle, le fruit de l'Esprit. C'est-à-dire, durant les temps-là, le Saint-Esprit élimine les impuretés à travers la parole. Donc, il vous purifie. Alléluia. Il vous montre à quel point l'obéissance est vitale, capitale pour réussir non seulement la vie chrétienne, mais pour vivre un foyer heureux. Alléluia. L'obéissance. Amen. Durant mes temps de prière, je reçois aussi des instructions en tant que femme. La Bible dit que je dois bâtir ma maison. Ça veut dire quoi? Je dois construire. Et on construit avec quoi? Avec la sagesse. Laquelle sagesse? La sagesse que je reçois des instructions du Saint-Esprit. Amen. Par exemple, comment me comporter dans ma vie quotidienne avec mon mari? Je reçois cette sagesse. Comment je dois me comporter même sexuellement avec mon mari? Je reçois la sagesse. Comment éduquer mes enfants? Je reçois la sagesse. Donc, j'écris, je prends l'habitude de recevoir le Saint-Esprit lorsqu'il me parle. Je prends le bic et le cahier, Je note tout ce que le Saint-Esprit me dit. Alléluia. Il va me donner des orientations pour pouvoir prier pour mon mari, pour sa promotion au travail, pour le déploiement divin dans la vie de mon mari également, ou bien de ma femme. Alléluia. Je prie également que ma femme soit cette femme qui bâtit, qu'elle soit cette femme qui construit, qu'elle soit cette femme qui apporte de l'aide efficace dans son foyer. Alléluia. C'est cela. Ça, la prière. Et donc, dans la prière, il y a quoi? Il y a la méditation de la parole, il y a la conversation avec le Saint-Esprit, il y a le déploiement du divin, c'est-à-dire la présence de Dieu. Amen. Et donc, tout ça, ce sont des clés pour que je puisse être efficace dans mon foyer. Et donc, l'autre fenêtre que je voulais également ouvrir, c'est la communion, la prière d'ensemble. Alléluia! La prière d'ensemble des époux. Les époux ensemble doivent prier. Amen! Ensemble, je dis pas seul. Vous avez fini seul maintenant. Maintenant, vous vous unissez. Mais avant de prier, vous devez communiquer avec votre époux là. Si vous avez des choses dans le cœur, si vous avez mal parlé, vous devez vous repentir. Le mari se répand, la femme se répand pour que la prière soit efficace. Tout le monde se répand. Et d'accord? Et alors, on élève la voix. J'ai l'habitude de dire que même le lit conjugal est un hôtel où on invoque Dieu. Parce que vous êtes là assis tous les deux. Bon. Quand je parle du lit conjugal, je parle aussi de la chambre conjugale. Et donc, vous êtes là, vous invoquez souvent Dieu. Vous deux, vous invoquez. Donc, la présence de Dieu est là. Elle vient. C'est pourquoi vous devez être pur dans vos rapports intimes. Vous devez être pur parce que la présence de Dieu vient souvent là, vous l'invitez. Amen. Et donc, le couple ensemble doit prier. S'unir, parce que la Bible dit que 1 tu 1000, 2 tu 10 000. Alléluia. Donc lorsque vous vous unissez en prière, qu'est-ce qui se passe? Il se produit des exploits. Alléluia. C'est un couple que l'ennemi pénètre difficilement. C'est un couple que l'ennemi pénètre difficilement. Amen. Alléluia. Donc par la prière, une vie de prière, vous pouvez voir, vous pouvez identifier que le temps qui est là maintenant, c'est le temps du règne. C'est le temps pour nous de quitter la stagnation. C'est le temps pour nous d'entrer dans l'innovation. C'est le temps pour mon mari de créer une entreprise. C'est le temps pour mon épouse de pouvoir régner au niveau du marché des affaires. Alléluia. Donc c'est ça, le monde des affaires. C'est le temps pour mon épouse. Vous ressentez des choses spirituelles, les différentes saisons dans lesquelles vous allez entrer. Lorsque vous êtes un couple qui prie ensemble, vous ressentez ces choses. Amen. Je sais de quoi je parle parce que je l'ai vécu avec mon mari. Alléluia. Donc ensemble, c'est un foyer difficile pour l'ennemi parce qu'il ne peut pas. La prière est comme un parapluie divin. D'accord, qu'il empêche de pénétrer. Amen. Donc c'est cela. Je voulais partager avec vous. Je vais laisser la parole également à mon mari qui va donner son apport.
1: Alléluia. Amen, amen, amen. Nous bénissons la parole du Seigneur. Ce qui vient dans mon cœur, c'est que la Bible dit que notre bouche est sanctifiée. Notre bouche est consacrée. Alors ce qui doit sortir de la bouche d'un enfant de Dieu doit être la parole de Dieu. Alors, lorsque tu pries pour ta vie, tu pries pour ton foyer, fais attention de dire les mauvaises paroles. Parce qu'en ce moment-là, tu es en train de maudire ton partenaire. Et ces paroles-là ne sortent pas en vain. Elles viennent détruire ce que tu viens de bâtir dans la prière. Fais attention que lorsque tu es énervé, lorsque ton mari ou ta femme t'offense, tu commences à dire des paroles de malédiction. Tu es en train de le livrer. Tu es en train de livrer ton foyer. Tu es en train de livrer les bénédictions de Dieu pour ton foyer. C'est très important. C'est très important de faire attention à ces choses-là. Donc la prière nous met en connexion avec le ciel. Elle met en ébranle la puissance de Dieu en notre faveur.
0: Amen.
1: Les anges de Dieu en notre faveur.
0: Amen.
1: Lorsqu'un foyer ne prie pas, elle aura du mal à saisir les pensées de Dieu et à accomplir sa destinée, comme maman l'a dit. Donc, c'est très important. Donc, je voudrais, ce qui tient à mon cœur ce soir, je voudrais prier avec vous. Nous allons tous prier avec vous. Et je m'en vais de ce pas prier pour ceux qui sont fatigués. La Bible déclare, « Venez à moi, vous tous qui êtes chargés et fatigués, et je vous donnerai le repos. Ceux qui sont remplis d'amertume, ceux qui sont désespérés, tu es désespéré dans ton foyer, tu es fatigué à cause des difficultés, à cause des incompréhensions, à cause des conflits, et tu veux lâcher prise, tu es en train de désespérer, tu es dans le désarroi. Dieu veut te relever maintenant.
0: Amen.
1: Le Saint-Esprit veut te donner un souffle nouveau. La Bible déclare, les jeunes gens se fatigueront, les adolescents se lasseront, mais ceux qui espèrent en l'Éternel renouvellent leur force. Ils prennent de l'envol comme de l'aigle.
0: Alléluia.
1: Ils courent et ils ne se fatiguent point. Le Seigneur te donne la force maintenant, la capacité qui vient de Dieu, la vigueur qui vient de Dieu, la vie qui vient de Dieu t'anime maintenant, la vie qui vient du Saint-Esprit. La Bible déclare que le Saint-Esprit est l'esprit de vie. La Bible déclare que ceux qui ont cru en Jésus-Christ ont la vie éternelle. Reçois la vie éternelle maintenant, reçois la vie de Dieu maintenant, que tout ce qui est mort en toi ressuscite en nouveauté de vie.
0: Amen.
1: La Bible déclare, si vous avez reçu, si l'Esprit qui a ressuscité Christ d'entre les morts habite en vous, il ressuscitera vos corps mortels.
0: Amen.
1: Que tout ce qui est mort en vous ressuscite en nouveauté de vie.
0: Alléluia.
1: Par la puissance du Saint-Esprit.
0: Amen, amen.
1: Par la puissance de la résurrection.
0: Amen.
1: Par la puissance du sang de Jésus-Christ.
0: Amen.
1: Que tout ce que l'ennemi a semé dans votre conscience, semé dans votre cœur, soit détruit maintenant dans le nom de Jésus.
0: Amen.
1: Dans le nom de Jésus.
0: Amen.
1: Toi, tu es en train de te soucier. Tu es rempli de soucis. Tu t'inquiètes. Tu t'inquiètes du lendemain. Tu t'inquiètes de ce que ton mari ne te donne pas. La Bible déclare dans Matthieu 6, verset 33, « Cherchez premièrement le royaume et la justice, et toutes ces choses vous seront données. » Ce que tu dois rechercher, c'est le Saint-Esprit. Ce que tu dois rechercher, c'est ta communion avec le Saint-Esprit.
0: Amen.
1: Tout ce dont tu as besoin est dans le Saint-Esprit.
0: Amen.
1: La Bible déclare que le Saint-Esprit est la garantie de notre héritage.
0: Amen.
1: Notre héritage, c'est la vie éternelle.
0: Amen.
1: Notre héritage, c'est la joie, c'est la fécondité, c'est la prospérité, c'est le succès, c'est la domination, c'est le règne.
0: Amen.
1: Mais tu ne peux pas l'avoir si tu n'es pas en connexion avec le Saint-Esprit.
0: Amen.
1: Tu ne peux pas avoir ces choses si tu n'es pas en relation avec le Saint-Esprit. Alors ce que tu dois rechercher, c'est de cultiver ta relation avec le Saint-Esprit.
0: Amen.
1: Pendant des années, je parlais du Saint-Esprit sans le connaître. Je prophétisais de la part du Saint-Esprit sans avoir une relation avec le Saint-Esprit. Les malades étaient guéris, des miracles s'opéraient, mais je ne connaissais pas Dieu. Un jour, ma femme m'a dit, elle m'a parlé de la relation avec le Saint-Esprit. Je lui demandais, c'est quoi encore cette théorie? C'est quoi encore cette parole? Tu me déranges, laisse-moi tranquille. Si Dieu veut me parler, il me parlera. J'étais aveugle. Je ne comprenais pas le langage dont elle me parlait. La relation avec le Saint-Esprit, c'est un mystère du royaume.
0: Alléluia.
1: Et tu as besoin d'exprimer ton désir à Dieu.
0: Amen.
1: Tu as besoin de dire à Dieu, « Oh Seigneur, je veux te connaître.
0: Amen.
1: Je désire communier avec toi.
0: Amen.
1: Je prie que tu me révèles ce qui est caché, ce qui est un trésor. » La Bible dit que le Saint-Esprit est tellement précieux pour Dieu qu'il ne le donne pas comme ça. Si nous ne le recherchons pas véritablement, si nous n'avons pas la soif, tu dois avoir la soif des choses de Dieu.
0: Amen.
1: Tu dois avoir la soif du Saint-Esprit. Tu dois avoir la soif des choses du royaume. C'est comme ça que Dieu va te donner toutes choses, ce que tu recherches. Recherche vraiment le Saint-Esprit.
0: Amen.
1: Alléluia.
0: Alléluia.
1: Il y a des esprits qui se lèvent contre les destinées. Les esprits d'Hérode. La Bible déclare que quand il a entendu parler qu'un roi va naître, la Bible dit qu'il a pris toutes les dispositions pour finir avec la vie de Jésus-Christ. Il y a des esprits qui combattent les destinées. Il y a des esprits qui se lèvent contre ta destinée, contre la destinée de ton foyer, la destinée de Dieu pour ta vie. Et ils ont tout fait pour te mettre dans des conditions où tu ne peux pas entendre la voix de Dieu. Tu ne peux pas saisir les instructions de Dieu. Et ils ont détruit ton ministère. Ils ont détruit ta destinée. Maintenant, Dieu est un Dieu de seconde chance. Dieu est un Dieu puissant.
0: Amen.
1: Dieu peut encore relever.
0: Alléluia.
1: Dieu peut encore ressusciter.
0: Amen.
1: Dieu peut encore donner la vie.
0: Amen.
1: C'est pourquoi maintenant, je prie, j'invoque le sang de Jésus contre tout esprit qui s'attaque à ta destinée, qui s'attaque à ta vie, qui s'attaque à ton ministère et qui t'a rendu dans une situation où tu n'entrevois même plus la solution. Tu n'entrevois plus le futur. Mais je te dis, Dieu est capable. Dieu est capable.
0: Amen.
1: Je te visite maintenant.
0: Amen.
1: Je te visite maintenant.
0: Amen.
1: L'Esprit de Dieu prend contrôle de ta vie.
0: Amen.
1: L'Esprit de Dieu te remplit maintenant.
0: Amen. Alléluia.
1: Tout esprit de non-accomplissement est vaincu ce soir.
0: Au nom de Jésus.
1: Tout esprit de non-accomplissement
0: au nom
1: est
0: de
1: brisé
0: Jésus.
1: Par le sang de Jésus.
0: Amen.
1: Tout esprit de fausse couche,
0: yes.
1: Tout esprit de monnaie est brisé
0: au
1: par
0: nom
1: le sang de
0: Jésus.
1: Est dépouillé maintenant. La Bible
0: déclare,
1: il a effacé l'acte dont les ordonnances nous condamnaient et qui subsistait contre nous. Et il les a cloués à la croix. Il a dépouillé les dominations, les autorités, les principautés.
0: Amen.
1: Il les a livrés publiquement en spectacle.
0: Amen.
1: Oh, par l'œuvre accomplie à la croix du calvaire.
0: Yes.
1: Tout esprit qui se déchaîne contre votre foyer, qui se déchaîne contre votre vie, je déclare que c'est leur fin.
0: Au nom de Jésus.
1: Du sang de Jésus-Christ.
0: Amen.
1: Le sang de Jésus parle à ta faveur.
0: Amen.
1: Le sang de Jésus parle à votre faveur.
0: Amen.
1: Le sang de Jésus-Christ. La Bible déclare que le sang de Jésus crie plus que le sang d'Abel.
0: Amen.
1: Contre tout sang qui parle, est étouffé maintenant dans le nom de Jésus.
0: Amen.
1: La Bible dit qu'il y a des cornes qui se lèvent. Zacharie 4. On dit qu'il y a des cornes qui se lèvent contre Judas pour l'empêcher de lever la tête. Les cornes qui le dispersent. C'est pourquoi je viens maintenant activer le mystère des forgerons de l'Éternel contre toute corne qui se lève pour disperser votre énergie, pour disperser votre potentiel, pour disperser, pour vous disperser et pour vous empêcher d'être unis dans un même langage, dans une même pensée, pour évoluer dans la destinée de Dieu. Ces cornes sont brisées par les forgerons
0: de l'Éternel.
1: Au nom de Jésus. Dans le nom puissant de Jésus-Christ.
0: Amen, amen. Amen.
1: Je déclare la restauration maintenant.
0: Amen.
1: Je déclare la restauration qui vient de Dieu.
0: Alléluia.
1: Je déclare le relèvement qui vient de Dieu.
0: Amen.
1: Je déclare la force qui vient de Dieu.
0: Amen.
1: La vie divine au nom puissant de Jésus.
0: Amen.
1: Maintenant, je déclare la bénédiction de Dieu sur le foyer maintenant.
0: Amen.
1: La bénédiction, la Bible déclare que Dieu nous a bénis de toutes sortes de bénédictions dans les lieux célestes en Jésus-Christ.
0: Amen.
1: Toute maladie, Christ nous a délivrés de la malédiction de la loi étant devenue malédiction pour nous. Oh, car la Bible dit, maudit est quiconque est pendu au bois afin que nous recevions par la foi la bénédiction d'Abraham.
0: Amen.
1: Je déclare que vous êtes bénis maintenant.
0: Amen.
1: Je déclare que vous êtes fécond maintenant.
0: Amen.
1: Je déclare que vous vous multipliez maintenant.
0: Amen.
1: Oh, vous assujettissez toutes choses.
0: Amen.
1: Vous commencez à dominer.
0: Alléluia.
1: Vous commencez à régner maintenant.
0: Amen.
1: Dans le domaine où le Seigneur vous a positionné.
0: Amen.
1: Vous régnez maintenant. Vous régnez maintenant.
0: Amen.
1: Vous dominez maintenant.
0: Amen.
1: Vous dominez maintenant. Par la sagesse, vous dominez.
0: Amen.
1: Par l'onction, vous dominez.
0: Amen.
1: Par la connaissance, vous dominez.
0: Amen.
1: Par la révélation, vous dominez. Dans le nom puissant de Jésus-Christ. Merci Seigneur. Merci Seigneur. Merci pour la révélation que tu communiques à ton peuple. Ta parole déclare, mon peuple périt faute de connaissance. Oui, Seigneur, l'ennemi se cache derrière toute ignorance pour opérer. Et nous disons non, Seigneur.
2: Nous disons non, merci pour ta révélation. Merci pour ta lumière que tu apportes. Merci pour la vérité que tu communiques maintenant à chaque couple. Merci Seigneur de ce que tu ouvres leurs yeux sur ton plan pour leur vie, sur ta vision pour leur vie, sur tout ce qui ne va pas Seigneur. Merci Père dans le nom de Jésus. Nous voulons te bénir, nous voulons te louer, nous voulons t'exalter. Tu es le seul, le véritable qui mérite louange, adoration, gloire, honneur. Et nous te célébrons, Seigneur.
0: Amen.
2: Au nom de Jésus. Merci, Seigneur.
0: Amen.
2: Amen, amen.
0: Vous
2: amen.
0: Avez reçu la rosée, hein? La pluie, là. On dit merci à papa pour son intervention. Merci beaucoup. Je crois que c'est ce que Dieu lui a mis à cœur. Et moi, je vais juste conclure en disant ceci. C'est que, comme il a relevé certains points très importants, je veux renchérir là-dessus parce que on ne va pas revenir sur ça. Et il parlait, il a nommé quelque part les ennemis de la prière. Je vais parler un petit peu, pendant 10 minutes, des ennemis de la prière parce que quand vous priez, vous voyez, il vient de faire des déclarations. Et c'est ainsi, quand vous vous levez pour prier pour votre foyer, d'accord, il a dit des choses avant. Je vais juste ajouter, les ennemis de la prière, c'est la rancune entre ton mari et toi. C'est-à-dire que, je parle aussi des hommes, excusez-moi, peut-être parce que je suis une femme, mais entre ton mari et toi, entre ta femme et toi. Vous ne pouvez pas prier, comme il a dit tout à l'heure, vous ne pouvez pas vous décider à prier. Proclamer des paroles fortes pour votre mari, pour votre épouse et pour vos enfants. Et ensuite, avoir par la suite la haine, la jalousie. D'accord? Le fait de garder des choses dans son cœur, les différents, le fait de mettre du temps, la colère, lorsqu'on s'irrite contre l'autre, ce sont des ennemis de la prière, ça. Donc, vous ne pouvez pas être une personne efficace si vous engrangez dans votre cœur les ennemis de la prière, qui sont aussi les œuvres de la chair. D'accord? J'ai cité la jalousie, la haine, la rancœur, la colère contre son mari ou son épouse. D'accord? Et des mauvaises paroles. Ce sont des ennemis de la prière pour ses enfants et son mari, ou bien sa femme et ses enfants. Donc, ce sont les ennemis de la prière. Les mauvaises paroles sont nocives. Donc, vous finissez de prier la nuit, vous faites des bombes la nuit, vous envoyez des paroles prophétiques en l'air. Ensuite, la journée, vous vous irritez contre votre mari et vous gardez dans son cœur, ça devient de la haine. Par la suite, ça peut devenir de la cruauté. Est-ce que vous comprenez? Donc, il y a des ennemis à une prière efficace concernant les couples. Donc, vous devez absolument extraire ces choses-là de votre cœur. Alléluia! Nous sommes en train de parler de la nécessité de la prière. Et donc, quand vous ne faites pas ces choses, quand vous ne priez pas comme il faut pour votre époux, pour votre épouse, pour vos enfants, pour votre maison, et quand vous gardez rancune, d'accord? Quand vous avez la haine, quand vous avez la colère, quand vous murmurez contre votre épouse ou contre votre époux, d'accord? Vous dites des mauvaises paroles, tout ceci, quand vous le faites et que vous ne priez pas, qu'est-ce qui se passe? Le diable va prendre contrôle de votre foyer. Le diable va prendre le contrôle de votre foyer. Au lieu que ce soit le Saint-Esprit qui prenne le contrôle de votre foyer, c'est le diable, ces démons qui vont prendre le contrôle de votre foyer et ils vont semer un désordre. Vous allez commencer à avoir, d'accord, des défaillances au niveau des finances, des incompréhensions qui se lèvent, d'accord? Vous allez avoir des choses comme ça, des disputes sans cesse. Vous voyez, quand l'ennemi opère maintenant, parce que vous ne priez pas, vous n'êtes pas vigilant en esprit, il opère discrètement. Donc, vous avez des disputes incessantes dans la relation conjugale. Vous avez, d'accord, des incompréhensions. Vous ne comprenez même pas, vous ne savez pas d'où ça sort. Quand on ne prie pas, d'accord, c'est ce qui arrive. Et donc, sur le plan financier, vous avez des défaillances. Il commence à démanger vos finances, d'accord? Donc, vous avez des échecs dans tous les domaines de votre vie conjugale. Vous êtes dans tous les domaines de votre vie conjugale. Vous avez des échecs.

0: l'avenir des enfants, le mariage et même de l'État. Le mariage est la fondation de base pour l'Église. Donc, ayez toutes ces choses-là dans votre pensée. Le mariage, le diable n'aime pas. Donc, il fera tout pour que vous ne priez pas. Mais c'est votre responsabilité de vous engager dans la prière, d'accord? Tout ce qui adviendra dans votre vie, d'accord? Si vous voulez la réussite, ça commence par la prière. Parce que la mise en application de la parole de Dieu commence par la méditation durant la prière. Amen. Et donc, vous avez besoin, d'accord, de prier. Et si vous ne le faites pas, vous allez à l'échec, sûrement, d'accord? Et ça peut même pousser les époux à l'adultère, le fait de ne pas prier. Vous pouvez terminer par l'adultère. Les enfants sont balancés ça et là parce que les démons vont les contrôler. Il y a une rébellion qui naît parce que vous échouez en matière de prière. Donc, prier, on a déjà cité au préalable comment est-ce qu'on doit prier et qu'est-ce qu'on doit dire dans la prière. Et la communion, on a mis l'emphase sur la communion avec le Saint-Esprit. Donc, c'est cela, ce sont les éléments. La prière, papa a prié tout à l'heure pour vous, vous êtes relevé. Mais aussi, continuez de prier, soyez vigilants en esprit, d'accord? Parce que la promesse de Genèse 1, verset 28 est là, elle doit naître. Et les projets divins pour votre foyer doivent voir le jour. Votre destinée prophétique ensemble et pour vos enfants doit voir le jour. Mais cela vient par une bonne vie de prière dans son foyer. Évitez les ennemis de la prière. Amen. Que Dieu vous bénisse, que sa grâce demeure sur chacun de vous. Au nom de Jésus-Christ, nous avons prié. Amen.
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1: Bonjour à tous, je suis Raphaël Mambou, que Jésus vous bénisse, qui que vous soyez ou que vous soyez autour de la parole de Dieu pour partager quelques versets bibliques sur le thème « Le roi Saül ». Avant d'aller plus loin, je voudrais vous inviter à baisser la tête dans la prière pour dédier le reste des 30 minutes entre les mains du Seigneur. Prions. Père éternel, au nom de ton Fils Jésus-Christ, nous voici devant toi, pour entendre ta parole, pour que tu nous redresses, pour que tu nous fasses du bien, pour que tu nous guides, pour que tu nous instruises, pour que tu nous diriges, Seigneur. Fais-nous du bien encore aujourd'hui, Seigneur, au travers de ta parole. Car tu changes les hommes, tu sauves les hommes, tu guéris les hommes au travers de ta parole, Seigneur. Père, encore une fois, merci. Au nom de ton Fils Jésus-Christ, nous avons ainsi prié. Amen. Je vous invite encore une fois à lire dans 1 Samuel 8, versets 1 à 9. 1 Samuel 8, versets 1 à 9. Lorsque Samuel devint vieux, il établit ses fils juges sur Israël. Son fils premier-né se nommait Joël et le second Abija. Ils étaient juges à Beersheba. Les fils de Samuel ne marchaient point sur ses traces. Ils se livraient à la cupidité, recevaient des présents et violaient la justice. Tous les anciens d'Israël s'assemblèrent et vinrent auprès de Samuel à Rama. Et lui dire, « Voici, tu es vieux, et tes fils ne marchent point sur tes traces. Maintenant, établis sur nous un roi, pour qu'il nous juge, pour nous juger, comme il y en a chez toutes les nations. » Samuel vit avec déplaisir qu'il disait, « Donne-nous un roi pour nous juger. » Et Samuel pria l'Éternel. Verset 7, « L'Éternel dit à Samuel, « Écoute la voix du peuple dans tout ce qu'il te dira, car ce n'est pas toi qu'il rejette. » C'est moi qu'ils rejettent, afin que je ne règne plus sur eux. Ils agissent à ton égard comme ils ont toujours agi depuis que je les ai fait monter d'Égypte jusqu'à ce jour. Ils m'ont abandonné pour servir d'autres dieux. Écoute donc leur voix, mais donne-leur des avertissements et fais-leur connaître le droit du roi qui régnera sur eux. Saül, nous sommes en train de faire une toute petite étude sur le roi Saül. Saül est un type de croyant, Saül est un type de chrétien qui fait des choses ou qui est la réponse, la volonté des hommes et non la volonté de Dieu. Saül est le premier roi d'Israël, le premier roi. Mais malheureusement, son ministère ne sera pas un ministère bénéfique, un ministère de bénédiction pour Israël, un ministère de réussite pour sa propre famille, un ministère de succès. Ça sera un type de ministère dont on parle dans le sens d'éviter de faire la même chose. Mais moi, je suis pleinement convaincu que Saül, c'est vrai que tout ce que Saül a fait n'était pas mauvais. Tout. Mais dans l'ensemble, le ministère de Saül est un échec. Alors, pourquoi est-ce que Saül a échoué? D'où vient l'échec? Voilà pourquoi nous sommes en train d'étudier un peu la vie de cet homme. Ce n'est pas que tout ce qu'il faisait était mauvais, mais nous sommes en train de voir ce qui était mauvais en lui et qui a fait que son ministère échoue, afin que vous et moi, nous ne reprenions pas les mêmes erreurs, que nous ne répétions pas les mêmes erreurs. Parce que si Saül se trouve dans l'Ancien Testament, on peut dire que l'esprit de Saül, la doctrine de Saül, les erreurs de Saül peuvent se répéter dans nos vies de tous les jours. Saül peut être un pasteur aujourd'hui. Saül peut être un père de famille. Saül peut être un responsable de ministère. Saül peut être un responsable politique. Saül peut être un responsable à un niveau élevé de la nation. Je peux même dire que Saül pourrait être un président de la République, un premier ministre, un président de parlement, un président de sénat, un président de quelque chose, un président d'une entreprise. Saül peut être en nous, dans les différents domaines de nos vies. C'est pour cela, apprenons des erreurs des autres, afin que nous ne répétions pas dans nos propres vies aussi les mêmes erreurs. Parce que n'oubliez pas, c'est vrai que nous vivons dans une période de grâce, où le pardon de Dieu est en abondance, où on dit même que la grâce est tellement grande qu'elle englobe le péché, elle noie le péché. Mais cela ne peut pas empêcher Dieu non plus aussi de nous rejeter dans notre ministère. Dire, bon, écoutez, pour celui-là, il veut rien comprendre. Il n'y a rien à faire. Il préfère sa vie de péché, il préfère sa vie de mensonge. Il n'y a plus d'espoir pour lui. Alors, tant que nous sommes au début, ou si vous avez déjà commencé votre ministère, vous êtes arrivé très loin, et que ce message peut vous aider à corriger les erreurs de départ, je serais un homme très heureux. Nous avons dit que Saül, pendant que l'onction est venue sur lui, Saül cherchait les brebis de son père, en comparaison au ministère de David. David, quand Samuel vient le oindre roi, c'est Samuel qui vient, David est en train de garder les brebis de son père. Donc, petite tâche, Saül ne l'était pas. Saül ne s'intéressait pas au bien de son père. C'était peut-être des petites brebis. Et quand vous l'entendez parler à Samuel, par exemple, dans 1 Samuel 9, verset 21, il lui dit, « Ne suis-je pas benjamite, l'une des plus petites tribus d'Israël ? Et ma famille n'est-elle pas la moindre de toutes les familles de la tribu de Benjamin ? Pourquoi donc me parles-tu ainsi ?» Donc, comme pour dire que mon père est parmi les plus pauvres. S'il a quelque chose, il est parmi les derniers. Donc, tout ce que son père avait, à ses yeux, n'avait pas de signification, n'avait pas d'importance, n'était pas important. Et c'est comme ça que, quand les brebis de son père sont perdues, il prend même pas la peine de prendre l'initiative de demander à son père d'aller chercher les biens de son père. Non, c'est son père qui l'envoie. Alors que David, malgré que c'était un petit troupeau, David était fidèle et protégeait ses troupeaux. Il a même plusieurs fois risqué sa vie pour les troupeaux de son père. Ouais. Et là, nous sommes maintenant en train de voir que Saül n'est pas la volonté de Dieu. Ce n'est pas Dieu qui prend l'initiative de donner un roi à Israël, mais c'est Israël, ce sont les hommes qui imposent à Dieu sa volonté. La volonté de Dieu doit compter dans notre vie, mon frère. La volonté de Dieu doit compter dans nos vies, ma sœur. Dans tous les domaines que vous êtes en train de... Dans tous les domaines de votre vie, vous devez savoir que Jésus-Christ, Dieu, doit avoir la place principale dans nos vies. Ceci vient de me faire penser dans Marc 11, disons un tout petit peu, Marc 11, verset... Marc 11, verset... Non, je crois que c'est Marc 12. Voilà, Marc 12, verset 29, je m'excuse. Jésus répondit, voici le premier. Écoute Israël, le Seigneur notre Dieu est l'unique Seigneur. Tu aimeras le Seigneur de ton Dieu, de tout ton cœur, de toute ton âme, de toute ta pensée, de toute ta force. Tu l'aimeras entièrement. C'est ça que veut nous dire Jésus-Christ. Tu dois aimer Dieu de tout ton cœur, de toute ton âme, de toute ta force, de toutes tes pensées, de toutes tes paroles. Dieu doit être le centre de notre vie. En d'autres termes, la volonté de Dieu doit primer dans notre vie. Mon frère, ma sœur, il y a des bénédictions à obéir à la parole de Dieu. Dieu dit ne mens pas, tu ne dois pas mentir. Si Dieu dit de ne pas convoiter, tu ne dois pas convoiter. Si Dieu dit de ne pas commettre de l'adultère, tu ne dois pas commettre l'adultère. Si Dieu dit qu'en dehors de lui, tu ne dois pas avoir un autre Dieu, tu as intérêt, vous avez intérêt, pardon, à l'écouter. Parce que sa volonté est la meilleure. La volonté de l'homme n'a jamais été une volonté meilleure par rapport à celle de Dieu. Regardez le roi Saül. Le roi Saül est la volonté de l'homme. Mais qu'est-ce que Saül ne va pas faire comme dégâts? Dieu avait prévu qu'un jour ou l'autre, il donnerait à Israël un roi. Dans l'Ancien Testament, dans le livre de Deutéronome, Dieu en parlait déjà. Il disait, quand vous établirez un roi, vous lui ferez une copie des commandements de la loi de Moïse. Dieu avait déjà prévu, il savait qu'un jour il devrait donner à Israël un roi. Mais l'initiative devait venir de lui. Mais Saül est l'initiative des hommes. Saül est un monarque méchant, un monarque jaloux, un monarque qui ne prépare pas sa succession. C'était un idolâtre. Il aimait sa personne plus que celle de Dieu. Et sans compter qu'il va finir son ministère dans la maison d'une magicienne, la veille où il va mourir. C'est ça, Saül. Saül, ce n'est pas la volonté de Dieu. Au début, ça peut donner l'impression, c'est vrai, qu'il commence bien son ministère, et nous allons le voir, qu'il est intéressé par les choses de Dieu. Il écoute Dieu. Il parle avec Dieu. Mais c'est un homme qui est désobéissant. Au fur et à mesure qu'il avance dans la vie, dans le ministère, il n'obéit pas à la parole de Dieu. Aujourd'hui, les Saül sont peut-être aussi des mariages que nous avons demandés, sont peut-être des fonctions que nous avons occupées. Savez-vous que des hommes sont prêts à tuer pour occuper des fonctions dans la société? Ce sont des Saül. Ces réponses à nos prières sont des Saül. On va détruire le couple du voisin parce qu'on veut sa femme, parce qu'on veut sa voiture, parce qu'on veut son travail, parce qu'on veut sa maison, parce qu'on veut son argent, on veut son commerce, on veut son entreprise, on veut son église, on veut son ministère. Il y a des hommes et des femmes comme ça. Ça, c'est Saül. Saül, ce n'est pas la volonté de Dieu. Mais il y a une bénédiction, il y a un bonheur à obéir à la parole de Dieu. Même si on traverse le désert, même si on traverse la mer, les tempêtes de la mer, même si on traverse la colère du monde, si nous sommes avec Jésus-Christ, si nous marchons dans la volonté de Dieu, si Jésus-Christ est notre guide et celui qui nous indique le chemin à suivre, mon frère, ma sœur, nous aurons dans notre vie toujours du succès, toujours des réussites, toujours des bénédictions. Je suis même tenté de dire que si nous marchons avec Dieu dans notre vie de tous les jours, nous aurons des David, des succès. Moi, j'appelle David une vie de succès. Dans le psaume 37, psaume 37, verset 4. Psaume 37, verset 4. Fais de l'Éternel tes délices, et il te donnera ce que ton cœur désire. Fais de l'Éternel ta joie. Faites de l'Éternel votre plaisir. Faites de l'Éternel le centre de votre vie. Faites de l'Éternel votre guide. Faites de l'Éternel votre source de vie. En d'autres termes, Dieu et sa parole, Dieu et sa volonté font un. Donc, si vous faites de la parole de Dieu, la volonté de Dieu, votre source de vie, votre délice, vous trouvez du plaisir à mettre en pratique la parole de Dieu dans votre vie de tous les jours. La Bible dit ceci, Dieu vous donnera ce que votre cœur désire. Pourquoi? Parce qu'il ne saura pas vous refuser quelque chose parce que vous faites constamment sa volonté. Dans le domaine du mariage, vous cherchez d'abord la volonté de Dieu. Qu'est-ce que Dieu dit? Dans les études, dans le commerce, dans le ministère de la prédication. Vous savez qu'il y a de ces hommes de Dieu, qui ne font pas la volonté de Dieu. Ils font leur propre volonté. Dieu est écarté dans leur vie. Certains même utilisent des techniques du monde pour gagner des âmes à Christ, pour attirer des gens à l'église, pour attirer des gens dans leur ministère. Toutes ces techniques ne sont pas mauvaises. Mais où est la place de Dieu dans votre ministère? Aujourd'hui, on oublie même que, par exemple, le leadership chrétien, c'est de servir des autres et non d'être servi. Aujourd'hui, certaines personnes, quand on les appelle dans le ministère, ou quand ils disent qu'ils sont appelés dans le ministère, vous avez l'impression que c'est pour construire une entreprise. Vous avez l'impression que c'est pour gagner de l'argent. Vous avez l'impression que c'est pour être bien vu dans la société. Vous avez l'impression que c'est une manière de réussir dans la société. Bien sûr qu'avec le ministère on va réussir, mais c'est pas ça le but premier. Mais pour d'autres, ce n'est pas de servir Dieu dans le ministère qui leur intéresse, mais c'est d'être servi par Dieu et c'est d'être servi par les hommes. Fais de l'Éternel tes délices et il te donnera ce que ton cœur désire. Est-ce que c'est pas une source de bénédiction? Marchez avec Dieu dans votre vie de tous les jours. N'imposez pas à Dieu votre volonté. N'imposez pas à Dieu votre désir. Mais prenez le temps de parler avec lui. Prenez le temps de le découvrir. Et il n'y a qu'un seul moyen. de découvrir Dieu. C'est la prière et la méditation de la parole de Dieu. J'ai tenté de dire la prière, la méditation de la parole de Dieu et la pratique de la parole de Dieu dans votre vie de tous les jours. Dieu s'intéresse à votre vie. Dieu sait que vous avez votre volonté, mais il voudrait que vous soumettiez votre volonté à la sienne. Ce n'est pas que tout ce que forcément vous voulez est mauvais. Non, ce n'est pas ce que Dieu dit. Dieu ne veut pas que nous détruisions notre personnalité. Non. Moi, j'aime par exemple manger un type d'aliment que peut-être vous ne voulez pas, que vous n'aimez pas. Les goûts et les couleurs, Dieu nous a créés comme ça. Mais Dieu veut que sa volonté prime sur la nôtre. Ça veut dire que Dieu voudrait qu'avant que je fasse un pas, que je m'assure que Dieu est d'accord. J'aime ce que Jésus-Christ dit sur le Saint-Esprit. Je vous enverrai un autre consolateur. Le terme utilisé est le terme qui peut être traduit par conseiller, par un ami, ça peut être traduit par collègue, par un soutien, par quelqu'un qui va vous soutenir. Vous imaginez le terme conseiller, le Saint-Esprit, qui est Dieu, que Jésus-Christ a envoyé. Parce que je crois à un Dieu unique, mais qui se fait connaître par trois personnes. Le Saint-Esprit est là pour me conseiller dans ma vie de tous les jours. Vous imaginez le Saint-Esprit qui est Dieu, par qui toute chose existe. Le Saint-Esprit a participé à la création de toute chose. Il a réalisé la création de toute chose. Il est là à mes côtés. Mais je veux faire quelque chose, je veux m'engager dans quelque chose, je ne serai pas sage de demander son conseil. J'ai des problèmes. Seigneur, comment je peux me sortir de ce problème? C'est une manière de lui demander conseil. Est-ce que vous imaginez que nous avons à nos côtés l'esprit de succès, l'esprit de réussite, l'esprit de conseil, l'esprit qui sonde les profondeurs de Dieu et qui nous fait connaître les plans de Dieu pour notre vie? Et nous allons dire à cet esprit, nous allons dire au Saint-Esprit, nous allons dire à Dieu, écoute, tes conseils, tu les gardes pour toi. Tes conseils, garde-les pour toi. Je vais essayer de me débrouiller. Toi, bénis-moi. Toi, suis-moi et bénis-moi dans tout ce que je vais faire. Je m'engage dans ce mariage. Toi, suis-moi simplement. Non! Demandons le conseil de Dieu. Faisons sa volonté. Dans Ésaïe 58, versets 13 à 14, il est dit ceci. Si tu retiens ton pied pendant le sabbat, pour ne pas faire ta volonté en mon saint jour, si tu fais du sabbat tes délices, pour sanctifier l'Éternel en le glorifiant, si tu l'honores en ne suivant pas tes voies et en ne te livrant pas à tes penchants et à tes vains discours, alors tu mettras ton plaisir en l'Éternel, et je te ferai monter sur les hauteurs du pays. Je te ferai jouir de l'héritage de Jacob, ton père, car la bouche de l'Éternel a parlé. Si tu soumets ta volonté à la volonté de Dieu, si tu ne te livres pas à tes penchants, à tes vains discours, Si tu arrêtes de suivre tes voies, mais que tu suis les voies de l'Éternel, c'est ça que Dieu veut nous dire. Si votre volonté, vos penchants, vos voies, vos vains discours sont soumises à la volonté de Dieu, Dieu promet quelque chose de merveilleux. Qu'est-ce qu'il dit? Vous hériterez des bénédictions. Vous hériterez de la terre de Jacob, de la terre qu'il a promis à Israël. Il a promis des bénédictions pour chacun d'entre nous. Ces bénédictions, elles sont gratuites en Jésus-Christ. Il n'y a aucune œuvre à faire. C'est par la foi que nous sommes bénis en Jésus-Christ. Mais pour que ces bénédictions se matérialisent, se réalisent, il faut marcher avec Jésus-Christ. Dieu bénit celui qui marche avec son Fils. Si Jésus-Christ est votre berger, si Jésus-Christ est votre guide, vous êtes sous la bénédiction de Dieu. Tant que vous avez Jésus-Christ dans votre vie comme Seigneur et Sauveur personnel, vous êtes une source de bénédiction. Dieu a étendu sa main que vous alliez au nord, que vous alliez au sud, que vous alliez au centre, que vous alliez à l'est ou à l'ouest, tant que vous faites la volonté de Dieu, Dieu vous a établi source de bénédiction. Nous sommes des sources de bénédiction en Jésus-Christ. Mais celui qui ne fait pas la volonté de Dieu, celui qui ne suit pas la volonté de Dieu, celui qui n'est pas sous la volonté de Dieu, est hors bénédiction de Dieu, c'est-à-dire il est sous la malédiction. Le voleur n'est pas sous une bénédiction. L'adultère n'est pas sous une bénédiction. Le fornicateur n'est pas sous une bénédiction. Le pornophile n'est pas sous une bénédiction. L'idolâtre, l'occultiste, le magicien, le sorcier, le marabout ne sont pas sous des bénédictions. Ils sont sous des malédictions. Mais la bonne nouvelle est qu'ils peuvent devenir aujourd'hui source de bénédiction au travers de Jésus-Christ. Si tu retiens ton pied pendant le sabbat pour ne pas faire ta volonté, vous voyez, il est parlé de la volonté de l'homme et de la volonté de Dieu. Dans votre vie de tous les jours, vous suivez la volonté de qui ? Est-ce que c'est la volonté de Christ ou c'est la volonté de l'homme ? Saül n'est pas la volonté de Dieu. Et même, vous allez lire, quand vous lisez son histoire en entièreté, quand Samuel fait connaître que leur projet n'est pas approuvé par Dieu, mais qu'il accepte de contraintes, Israël ne se repent pas. Israël lui dit, « Non, arrête tes histoires, Samuel. Établis sur nous un roi. Il va régner sur nous. Il va conduire nos guerres. » Mais attendez, dites-moi, entre Dieu et l'homme, qui est plus apte à conduire des guerres dans nos vies? C'est vrai qu'il y a des conseillers qui sont assez bons. Mais si j'ai l'opportunité d'écouter les conseils de Dieu, pourquoi je vais me tracasser la vie à écouter les conseils des hommes alors que celles de Dieu sont toujours meilleures? La volonté de Dieu est meilleure. Vous voulez connaître la volonté de Dieu? Lisez la Bible de Genèse 1:1 à Apocalypse 22:21. Dans Romains 12, verset 2, il nous est dit que nous ne devons pas nous conformer au siècle présent. Ça, c'est de 1. De 2, nous devons nous renouveler notre intelligence par la parole de Dieu pour distinguer ce qui est bon, agréable et parfait dans la volonté de Dieu. C'est très important, mon frère. C'est très important, ma sœur. Arrêtons de faire n'importe quoi. Dans Ésaïe 1, verset 19, Dieu dit ceci. Ésaïe 1er, chapitre 1, verset 19. Si vous avez de la bonne volonté et si vous êtes docile, vous mangerez les meilleures productions du pays. Mais si vous résistez et si vous êtes rebelle, vous serez dévoré par le glaive, car la bouche de l'Éternel a parlé. En d'autres termes, si vous soumettez votre volonté à la volonté de Dieu, si vous êtes obéissant à la parole de Dieu, vous mangerez les meilleures productions du pays. Mais si vous êtes rebelle, si vous faites que votre propre détruit, vous serez détruit. C'est ce que Dieu est en train de vous dire, mon frère, ma sœur. Sa volonté est la meilleure. Notre propre volonté nous amène à la destruction. Nous ne sommes pas les premiers hommes sur la terre. Regardez l'histoire de ces hommes et de ces femmes qui n'ont pas marché avec Dieu. Lisez dans la Bible. Saül est la volonté de l'homme. Saül était désobéissant. Saül était un rebelle. Saül, Dieu s'est retiré de lui. Mais jamais il a pleuré devant Dieu pour dire, « Seigneur, qu'est-ce qui se passe? Pourquoi tu me rejettes? Qu'est-ce qui se passe? Je reviens à toi, je veux... C'est vrai que toi et moi, on a pris un mauvais départ, mais maintenant je veux continuer avec toi, peu importe ce qui va m'arriver après. Mais je ne veux pas laisser une mauvaise image dans l'histoire. » Saül n'a jamais fait ça. Dieu vous dit à vous, si vous avez de la bonne volonté, vous aurez les meilleures productions. Si vous êtes rebelle, vous serez retiré, vous serez détruit. C'est un choix que Dieu vous donne, mon frère. C'est un choix que Dieu vous donne, ma sœur. Arrêtez l'impudicité. Arrêtez l'adultère, arrêtez le mensonge, arrêtez le vol, arrêtez l'idolâtrie, arrêtez l'adultère, arrêtez la fornication, arrêtez la pornographie, arrêtez le mensonge, arrêtez les calomnies, arrêtez les injures, arrêtez les meurtres, arrêtez les adultères, arrêtez les avortements, arrêtez les vols, arrêtez la tricherie, arrêtez le péché, arrêtez le péché. Parce que quand nous péchons, c'est parce que nous voulons faire notre propre volonté. Faisons celle de Christ. Faisons celle de Christ. Jésus a dit, je suis venu et je ne fais pas ma volonté, mais je fais la volonté de celui qui m'a envoyé. Et Christ nous a envoyés aussi. Alors arrêtons de faire notre propre volonté, la volonté de la religion, mais faisons la volonté de Christ, qui est celle de Dieu, mon frère, ma sœur. Oh, je ne sais pas ce que vous êtes en train de vivre, mais ce que je sais, c'est que lorsque Dieu parle, Dieu ne parle pas pour le plaisir de parler. Je suis convaincu que Dieu est en train de parler à quelqu'un au travers de ce message. La volonté de Dieu est contre vous. Dieu n'est pas en colère contre vous, mais il vous appelle à la repentance. Il vous dit, détournez-vous de la voie de péché. Venez à Jésus-Christ, marchez avec Jésus-Christ, acceptez sa volonté dans votre vie de tous les jours. Vous aurez à manger les meilleures productions du pays. Je ne sais pas c'est quand, aujourd'hui, demain. Quand on parle de production, ça veut dire qu'on a semé, la chose a grandi, la chose a porté du fruit et on consomme ce fruit-là. C'est très important, mon frère, c'est très important. Si ce message vous a touché et que vous voulez dire, frère, je veux demander pardon à Dieu parce que ma volonté était au-dessus de celle de Dieu. Vous voulez dire, vous voulez demander pardon, c'est très simple. Baissez la tête dans la prière et répétez ces simples mots après moi. Dites, Père éternel, au nom de ton Fils Jésus-Christ, je viens à toi. Je demande pardon. Pardon parce que j'ai suivi ma propre volonté. Je demande pardon parce que la volonté de l'homme était supérieure à ta volonté, Père. Je viens humblement m'humilier devant toi et reconnaître que c'est toi le meilleur, que c'est toi qui as toujours raison. Je m'humilie devant toi en te demandant pardon et en reconnaissant que j'ai pris une mauvaise route. Purifie-moi avec le sang de Jésus-Christ. Lave-moi avec le sang de Jésus-Christ. Je reconnais que maintenant, tu es le meilleur et que ta volonté est la meilleure dans ma vie. Je prends l'engagement aujourd'hui et jusqu'à la fin de ma vie à suivre Jésus-Christ tous les jours de ma vie et dans tous les domaines de ma vie. Au nom de ton Fils Jésus-Christ, j'ai ainsi prié. Amen. Si vous avez fait cette prière, croyez que par la foi, Dieu vous a entendu. Je suis Raphaël Mambou et le nom de cette émission est Venez à Jésus. Nous nous retrouvons la fois prochaine, toujours sur le même thème, le roi Saül. Que Jésus continue de vous bénir, que Jésus continue de vous garder. À la fois prochaine. Amen.
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2: En particulier, comment la théologie protestante était basée en principe sur la Bible. Mais nous avons vu, hélas, aussi ce que la Bible avait été devenue à travers la théologie. Comment il y avait eu toute une dégradation d'autorité de la parole de Dieu au travers d'un certain nombre de problèmes posés dans l'étude du Nouveau Testament, de l'Ancien Testament d'une part. Nous avons vu en particulier la fameuse théorie de Wellhausen sur les sources du Pentateuque. Et puis ensuite, nous avons parlé de Bultmann, si je ne m'abuse, la dernière fois, en ce qui concerne le Nouveau Testament et tous les problèmes liés à la démythologisation. Alors, aujourd'hui, nous allons voir un autre aspect de la théologie, qu'on trouve aussi bien d'ailleurs chez le catholicisme, c'est la dogmatique. C'est-à-dire que à partir de la théologie biblique, on essaie d'établir un certain nombre de dogmes. Un dogme, c'est une vérité révélée. Alors, dans la théologie catholique, la dogmatique, le dogme peut venir à la fois de la Bible et de la tradition. Dans le protestantisme, le dogme n'a d'autre base que la Bible. Et à partir de la Bible, le protestantisme, comme le reste du christianisme d'ailleurs, établit des confessions de foi. Confessions de foi, c'est-à-dire un certain nombre d'articles de foi, ou si vous le voulez, de dogmes, qui forment, si vous voulez, la base de la foi du chrétien, qui concerne la doctrine, si vous voulez, pour prendre un mot un petit peu moins barbare, la dogmatique, c'est la doctrine. Or, à l'inverse de ce qui se passe dans le catholicisme, nous avons un catalogue de dogmes extrêmement précis, dont certains remontent au 4e siècle de l'Église, 5e siècle, etc., à l'époque des grands conciles, où ont été faites les premières formulations dogmatiques. Le protestantisme, tout particulièrement depuis quelques dizaines d'années, a de plus en plus de mal à définir une dogmatique ou un ensemble de doctrines qui soit cohérent. En son temps, le protestantisme français a connu une confession de foi qui a eu son heure de gloire, qui est encore tenue avec beaucoup de qui est tenu en grand respect par une certaine fraction de l'Église réformée, qu'on appelle la confession de foi de La Rochelle, ainsi nommée, parce qu'elle n'a pas été écrite à La Rochelle. Mais en fait, c'était la confession de foi qui a servi de base aux églises de l'époque de la Réforme. Elle apparaît à beaucoup de réformés aujourd'hui comme quelque peu dépassée, notamment à la lumière, justement, des problèmes bibliques que nous avons évoqués ensemble la dernière fois. Différentes tentatives ont été faites de réécrire des confessions de foi, et jusque maintenant, aucune d'entre elles n'a fait l'unanimité du monde protestant. Il y a eu aussi des tentatives du même type au niveau œcuménique, par exemple, et la plus célèbre d'entre elles est la confession de foi de Bangalore, et puis le BEM, le fameux document de Lima, baptême, eucharistie, ministère, dans un domaine plus restreint, a aussi comme ambition d'essayer d'établir la doctrine. Au niveau du Conseil œcuménique, il existe un organisme qui a une fonction de réflexion doctrinale ou dogmatique, s'appelle le département Foi et Constitution, dont les catholiques font partie, bien qu'ils ne fassent pas partie du Conseil œcuménique. C'est un des paradoxes qu'il y a dans le Conseil œcuménique. Alors, ceci fait qu'aujourd'hui, en fait, dans bien des cas, la doctrine protestante, réformée, est inconsistante. Au niveau luthérien, on a quelque chose de beaucoup plus stable. Et, en effet, les luthériens, parallèlement, si vous voulez, à la confession de foi de La Rochelle, qui était la confession de foi réformée, avaient élaboré une confession de foi qui est la confession d'Augsbourg, qui sert encore aujourd'hui de base aux églises luthériennes. Et à l'inverse de la confession de foi de La Rochelle, cette confession d'Augsbourg n'est pas véritablement remise en question par les luthériens, en tout cas sur le plan officiel. Dans les faits, il en va autrement, mais en tout cas officiellement, la confession d'Augsbourg est toujours le document qui fonde la dogmatique de l'église luthérienne. Il est certain que l'église réformée est la plus mal en point à ce niveau-là. Et c'est à ce point que, au cours de l'Assemblée générale du protestantisme de Paris en 1975, l'évêque Le Bourgeois, qui était le président de la commission épiscopale pour l'œcuménisme, avait lancé une admonestation fraternelle aux protestants qui étaient là rassemblés, et qui pouvait se résumer ainsi: dites-nous, quelle est votre doctrine? Nous, on est tout à fait prêts à dialoguer avec vous. On a l'impression d'avoir en face de soi une église inconsistante qui n'a pas de doctrine. Alors, pour qu'on puisse dialoguer avec vous, dites-nous, une fois pour toutes, quelle est votre doctrine? Et cette interpellation a été fort mal reçue par les protestants. qui n'ont rien fait dans ce domaine-là, si bien qu'à Chantilly, l'an dernier, la question d'une confession de foi réformée est revenue sur le tapis, et cette fois-ci avec des catholiques qui n'étaient pas contents du tout de ce que finalement leur admonestation n'ait pas été entendue. La réponse réformée à cette admonestation, c'est que finalement Dieu se cache en se révélant. Par conséquent, que toutes les formulations dogmatiques ont un caractère provisoire et que Dieu est toujours beaucoup plus autre en quelque sorte que ce que l'on dit de lui, ce qui n'est pas évidemment entièrement faux, mais ce qui ne veut pas dire pour autant qu'il faille se passer de formulations dogmatiques. Au niveau des évangéliques, par exemple, presque toutes les églises évangéliques ont une confession de foi qui reprend les grands points essentiels sur la révélation, sur Jésus-Christ, la nature de Dieu, la Trinité, le salut par grâce, par la foi, etc., etc. Donc les grandes vérités. Il n'y a donc que l'Église réformée qui fasse un peu cavalier seul dans ce domaine-là, mais comme elle est l'Église dominante en France, eh bien c'est un petit peu au travers d'elle qu'on voit le protestantisme, si bien que les catholiques et ceux qui connaissent un peu le protestantisme de l'extérieur ont l'impression d'avoir affaire à une réalité qui est invertébrée, qui est sans substance, sans rien. Je me souviens d'avoir passé des moments inoubliables au moment des rencontres du Forum œcuménique à Paris, où on planchait justement sur la déclaration de foi de Bangalore, finalement pour arriver à dire que bien on ne pouvait rien connaître de Dieu, on ne pouvait rien connaître de la doctrine, finalement il n'y a plus de doctrine. En gros, où en est l'Église réformée aujourd'hui, il n'y a plus de doctrine cohérente, chacun fait un petit peu ce qu'il veut dans ce domaine-là, c'est le temps des juges où chacun faisait ce qui lui semblait bon. Maintenant, c'est tout à fait intéressant de voir que dans les facultés de théologie protestantes, il y a une chaire de dogmatique. On continue à enseigner la dogmatique au moment même, on n'y croit plus. Tout à fait savoureux de voir ça. Et c'est ainsi, par exemple, que à partir de la dogmatique, on établit aussi une autre discipline de la théologie qu'on appelle l'ecclésiologie, c'est-à-dire la doctrine de l'Église. La doctrine de l'Église découle bien entendu de la dogmatique. Alors, l'ecclésiologie protestante, qui part de la Bible, part de cette intuition fondamentale que l'Église n'est pas une institution, même si par la suite on en revient à faire d'elle une institution dans les faits. Mais en théorie, la théorie est parfaite, l'Église n'est pas une institution mais un événement. Et par conséquent, il ne faut jamais que l'institution empêche l'événement de se manifester. L'événement, c'est le Saint-Esprit qu'il crée. Et par conséquent, il faut toujours que les structures soient souples pour permettre une adaptation en fonction de la direction du Saint-Esprit. C'est évident qu'en tant que charismatique, tout particulièrement, on ne peut que souscrire à cette définition d'Église. Mais il est certain que dans les faits, il en va quelque peu autrement, quelque peu différemment. D'autre part, il y a une autre intuition qui est tout à fait vraie aussi, tout à fait intéressante. D'ailleurs, on y reviendra, je pense, pendant le groupe de travail pastoral. C'est la différence entre Église visible et invisible. Là où le catholicisme privilégie la notion d'Église visible, l'Église ne peut être que visible pour le catholicisme, visible au travers de ces structures, visibles au travers de ces cathédrales, visibles au travers de ces dignitaires chamarrés et déguisés. Le protestantisme pose au contraire que l'Église est une réalité invisible, que Dieu seul connaît. Et que ce faisant, l'Église dépasse les limites que les hommes peuvent y mettre. C'est ainsi, par exemple, que à l'inverse de l'Église catholique qui dit qu'elle est la seule Église, aucune Église protestante n'a jamais affirmé cela. Si ce n'est les pentecôtistes, mais dans leurs moments les plus, comment dirais-je, quand ils sont sortis vraiment de la... quand ils sont revenus dans la vision catholique de l'Église, en fin de compte, n'est-ce pas ? Mais pour le protestantisme, l'Église est composée de tous les enfants de Dieu que le Seigneur seul connaît. Et il y a de tels enfants de Dieu dans tous les milieux, y compris dans l'Église catholique, même la plus apostate. C'était ce qu'affirmait Luther déjà dès le départ. Au moment même où l'Église catholique était tombée dans l'apostasie, Luther affirmait qu'il pouvait y avoir et qu'il y avait en son sein des chrétiens authentiques et véritables que le Seigneur connaissait, qui faisaient partie de l'unique et seule Église de Jésus-Christ. Et ceci n'empêche pas que sur le plan des institutions, il peut y avoir des institutions qui sont différentes, mais dans la réalité, il y a une seule Église, qui est l'Église de Jésus-Christ, mais que le Seigneur seul connaît, dont seul il connaît les limites, et à laquelle appartiennent seulement ceux que le Seigneur finalement connaît. Alors, une autre notion aussi très importante en ecclésiologie protestante, c'est la notion du sacerdoce universel. Par opposition évidemment à la structure hiérarchique catholique, le protestantisme pose le fait que chaque chrétien est prêtre. Chaque chrétien appartient à ce sacerdoce royal dont parle l'apôtre Pierre et par conséquent a une fonction dans le corps de Christ. Et là, on se base sur les textes tels que 1 Corinthiens 12, 1 Corinthiens 14, etc., avec raison. Mais, ce faisant, le protestantisme ne nie pas pour autant qu'il y ait des ministères. Dans la réalité, le protestantisme reconnaît un seul ministère, le ministère de pasteur. Et qu'est-ce que le pasteur ? D'abord, c'est un fidèle comme les autres, c'est la première chose. Il n'y a pas, sur le plan doctrinal en tout cas, de cléricalisation. Mais le pasteur, au moment de la réforme en particulier, c'est un lettré. C'est quelqu'un qui a étudié les Écritures, donc un enseignant. Il y a télescopage, vous voyez, entre la notion biblique de pasteur et celle de docteur. C'est quelqu'un qui connaît la théologie, c'est un bachelier en théologie. Voilà ce qu'est un pasteur. Et c'est son autorité vient justement de son savoir. Dans la mesure où, aujourd'hui en particulier, beaucoup plus de gens accèdent au savoir, parce que le savoir du pasteur à l'époque de la Réforme était non seulement le savoir théologique, mais tout simplement le savoir tout court, la culture. Dans la mesure où la culture aujourd'hui n'est plus l'apanage de quelques privilégiés comme c'était le cas au XVIe siècle, au XVIIe siècle, l'autorité du pasteur dans les églises de la Réforme a tendance à diminuer. Et par conséquent, la notion de ministère tend à devenir de plus en plus floue. Et c'est une chose aussi qui gêne énormément les catholiques dans le dialogue œcuménique. Ils ne savent pas à qui s'adresser, en fait. Ils ne savent pas qui est qui et qui représente quoi. D'autant que le protestantisme a une vision très très démocratique des choses, si bien qu'actuellement, dans les églises de la Réforme, il y a une tendance qui voudrait faire disparaître toutes les barrières, toutes les différences, ne serait-ce qu'au niveau de la prédication de la femme ou des choses semblables. Et la distinction entre pasteur et laïc était très forte au XVIe siècle, au XVIIe siècle, jusqu'au siècle dernier, en fin de compte, tend aujourd'hui à s'estomper presque totalement. Et dans le même temps, c'est aussi paradoxal que ça puisse paraître, parce que très vite, les réformés se sont rendus compte que ce système-là ne pouvait pas marcher. Un système démocratique total, où il n'y avait plus d'enseignants, plus d'enseignés, plus rien, eh bien, ils se sont vite rendus compte que ça ne marchait pas dans la pratique. Pourquoi ? Tout simplement parce que, publiquement, c'est faux. Alors, on reste attaché à la doctrine sur le plan ecclésiologique, n'est-ce pas ? On continue à affirmer la primauté du sacerdoce universel, mais dans la pratique, ça se passe autrement. Dans la pratique, vous avez une cléricalisation très très forte qui se crée dans les églises réformées, qui font que le pouvoir est aux mains d'un petit groupe de gens, un petit groupe de pasteurs en particulier, au plus haut niveau, qui se cooptent les uns les autres sous couleur d'élections démocratiques. C'est ce qui faisait dire à Jacques Ellul dans l'interview qu'il nous a accordé, que finalement il fallait en finir avec les élections truquées. C'est exactement ça. Tout est fait d'avance, tout est préparé d'avance, et puis ensuite on met au vote, n'est-ce pas, un petit peu comme dans les pays, vous savez, les pays totalitaires où il y a un seul candidat, alors on fait voter comme ça tout le bon peuple qui a été dûment chapitré auparavant, préparé, etc. Puis tout le monde comme un seul homme vote comme par hasard pour les candidats que le petit groupe de direction avait proposé, quoi. Oui, c'est exactement le même principe. On retrouve ça dans toutes les instances du protestantisme. Alors c'est pour ça finalement qu'il y a un décalage entre le discours et le vécu au niveau de l'ecclésiologie, quelque chose d'assez cocasse, qui fait que on a l'impression extérieurement d'une espèce de vaste pagaille, d'une démocratie outrancière, mais quand on voit dans les faits, au niveau de la fédération protestante ou autre, n'est-ce pas, c'est tout à fait différent. Alors voilà, si vous voulez, pour ce qui est de l'ecclésiologie, qu'on trouve très très schématiquement, en résumé bien sûr, ce qu'on trouve chez les réformés. Maintenant, revenons, si vous voulez, sur la dogmatique. La dogmatique elle-même se divise en un certain nombre de disciplines, de chapitres, si vous le voulez. On appelle ça aussi, si les réformés n'aiment pas toujours tellement le mot de dogmatique, qui leur semble un peu trop papiste, alors on emploie plus volontiers le terme de théologie systématique. Ça veut dire exactement la même chose. La théologie systématique a pour premier chapitre ce qu'on appelle les prolégomènes, c'est-à-dire la philosophie de la chose, si vous le voulez, c'est-à-dire ce qui touche à la nature de la révélation. Comment pouvons-nous être certains que la révélation qui est la nôtre est juste, est vraie? Comment cette révélation nous est-elle parvenue, n'est-ce pas ? Voilà, si vous voulez, l'objet de ce premier chapitre qu'on appelle prolégomène. Alors, cela comprend aussi une réflexion sur la parole de Dieu. Et notamment, les travaux les plus récents dans ce domaine portent... Ça parle de quelque chose que vous voulez ? Oui. Les travaux les plus récents, les réflexions actuelles du monde protestant sur ce sujet portent sur le rapport entre parole de Dieu et Bible. Qu'est-ce qu'il y a, Armel ? Prolégomène, c'est la réflexion sur la nature de la révélation. Voilà. D'où tenons-nous la révélation ? Comment pouvons-nous être certains que, en quelque sorte, tout l'édifice que nous allons construire à partir de ce que nous appelons la révélation est vrai ? Hein ? Alors, ça implique une réflexion sur la Bible, automatiquement, puisque la Bible est la source de la révélation. Et précisément, la question essentielle qui est posée, c'est le rapport entre la parole de Dieu et la Bible. Bien entendu, dans le monde évangélique, ce genre de question ne se pose pas, parce que nous disons, la Bible est la parole de Dieu. Mais dans la mesure où chez les réformés, par exemple, ou chez les luthériens, c'est pas, on dit... non pas la Bible et la parole de Dieu, mais la Bible contient la parole de Dieu, alors, ou avec Barthes, la Bible devient la parole de Dieu, parce que le Saint-Esprit l'éclaire pour moi, eh bien, il faut savoir justement dans quelle mesure et comment la Bible est la parole de Dieu pour moi. Qu'est-ce qui dans la Bible est parole de Dieu, donc source de révélation, donc qui va pouvoir être pris en compte par justement la théologie systématique. Alors, se pose aussi dans ce domaine-là le problème de l'interprétation de l'Écriture. Et ça, même dans une vision évangélique, ce problème-là se pose. À partir du moment où nous avons dit la Bible est la parole de Dieu, bon, nous n'avons pas fini. Il faut dire maintenant, cette parole, comment nous atteint-elle, nous rejoint-elle dans notre aujourd'hui ? N'est-ce pas ? Comment finalement cette parole qui a été adressée par exemple aux hommes de l'époque des juges ou à l'époque de Moïse ou à l'époque des prophètes ou à l'époque de Jésus-Christ, comment m'atteint-elle moi aujourd'hui, homme du 20e siècle ? Donc il y a un problème d'interprétation qui se pose. C'est ce qu'on appelle en théologie d'un mot barbare, ça s'appelle l'herméneutique. Avec H, herméneutique. C'est-à-dire... comment interpréter la parole de Dieu ? Comment interpréter la Bible ? Alors, qu'est-ce qui, dans ce livre, va être objet de foi? Le dogme, c'est justement ce qui est l'objet de la foi. Et le problème se pose justement aussi au niveau de la théologie protestante, et c'est un excellent problème à mon sens, celui précisément de faire la différence entre foi chrétienne et religion. Le protestantisme se pose au départ comme l'anti-religion, c'est-à-dire une réalité qui ne peut pas, qui ne doit pas être institutionnalisée, mais qui, comme nous disions tout à l'heure, doit être un mouvement de l'Esprit de Dieu. Donc, une réalité qui conduit à la foi et non pas dans le rite. Dans le rite, dans le figé, donc dans le religieux. Or, il est certain que le protestantisme n'a pas toujours su éviter le fait de se figer en religion. Et précisément, l'objet de ce premier chapitre de la théologie des prolégomènes, c'est aussi de se demander comment il est possible de se dégager du religieux pour entrer dans la dimension du spirituel vrai. Alors, nous voyons là que finalement, le protestantisme pose de vrais problèmes, des problèmes intéressants. Mais la difficulté, c'est que les réponses qui sont apportées ne sont pas toujours les bonnes réponses. Loin s'en faut. Pourquoi ? Parce qu'il manque la base, il manque la foi dans la parole de Dieu. Et le problème de la théologie protestante aujourd'hui, c'est qu'il n'y a plus de foi dans l'inspiration de l'Écriture. On revient toujours à la question de l'inspiration de l'Écriture. Et c'est pourquoi la question de l'inspiration de l'Écriture est la question fondamentale. Et la question sur laquelle aujourd'hui, n'est-ce pas, il y a une confusion absolument totale dans le monde protestant, de manière générale. La plupart des théologiens sont incapables de dire quoi que ce soit de cohérent sur la question de l'inspiration de l'Écriture. Et bien souvent parce qu'il leur manque justement l'expérience de l'inspiration. Et certains qu'en tant que charismatiques, nous avons quelque chose de très très important à apporter dans ce débat. Parce que non seulement nous croyons à l'inspiration des Écritures, alors que eux, ils n'y croient plus, mais nous avons l'expérience de l'inspiration. Nous savons ce que c'est que prophétiser. Nous savons ce que c'est que d'être conduit par l'Esprit Saint. Nous savons ce que c'est que de recevoir une direction ou une inspiration du Saint-Esprit. Nous savons ce que c'est qu'une révélation. Bien entendu, il n'est absolument pas question de mettre les inspirations que nous pouvons connaître en tant que charismatiques sur le même plan que la parole de Dieu, ça va de soi. Mais il n'en demeure pas moins certain que ce que nous pouvons expérimenter aujourd'hui au travers du ministère du Saint-Esprit, dans la vie charismatique, est de la même nature que ce qu'ont expérimenté et connu les hommes de la Bible. Et que par conséquent, l'expérience actuelle du Saint-Esprit nous aide à comprendre l'expérience passée du Saint-Esprit et de dire, eh bien, il est possible que Ésaïe ait prophétisé. Il est tout à fait possible qu'il ait reçu une révélation du Saint-Esprit, parce que nous, aujourd'hui, nous en recevons aussi des révélations qui sont certainement, qui ont une portée bien moindre que celle qu'avait reçue Ésaïe, mais qui sont malgré tout de la même nature. Et il est certain que là, il y a quelque chose de très de vital. Quand on discute avec les théologiens protestants, on se heurte toujours, on bute toujours à cette question de l'inspiration de l'Écriture. C'est toujours en filigrane. Et il y a de la part des théologiens protestants aujourd'hui, un refus d'envisager la possibilité que Dieu puisse parler. Un refus d'envisager la possibilité de l'inspiration et de la révélation. C'est nié a priori. Il y a une négation de l'inspiration de l'Écriture au nom du positivisme moderne, du matérialisme moderne, c'est tout, n'est-ce pas? Et c'est quelque chose. Carmen, par exemple, lorsque Yvon Charles était dernièrement encore avec les. Discuter d'une question du baptême du Saint-Esprit, eh bien, les théologiens qui étaient là se sont mis en colère quand il a évoqué des expériences qu'il avait faites. En colère, littéralement en colère, parce qu'il ne voulait pas imaginer un seul instant, littéralement en colère, parce qu'il ne voulait pas imaginer un seul instant que Dieu puisse

ne veulent pas accepter la vérité, parce qu'ils sont enfermés dans leur système, dans leur espèce d'intellectualisme suffisant, eh bien, le dialogue est extrêmement difficile. Le dialogue entre réformés et luthériens et évangéliques, à ce sujet-là, est extrêmement difficile. Alors ensuite, nous avons, à partir des prolégomènes, nous avons maintenant la doctrine de Dieu. La doctrine de Dieu, c'est la théologie au sens strict du terme. La réflexion sur ce qu'est Dieu, sur l'épreuve de l'existence de Dieu, et puis aussi sur la Trinité. C'est toute la dogmatique qui a été élaborée à partir du 4e siècle, 5e siècle, les grands conciles œcuméniques jusqu'au Moyen-Âge, avec la théologie scolastique, à laquelle la théologie protestante, finalement, de la Réforme, a assez peu touché. Disons que, en particulier, la doctrine de la Trinité a parfois, dans les milieux évangéliques, été mise en question. On remarquait, par exemple, que le mot « Trinité » n'est pas biblique, on ne le trouve pas dans la Bible, et c'est un fait. Mais il est non moins certain que la doctrine de la Trinité est biblique, même si le mot ne s'y trouve pas. Et que toucher à ce qui est une pierre angulaire de la foi chrétienne, c'est aussi, ensuite, fausser tout l'édifice. Maintenant, ça ne veut pas dire, nous aurons l'occasion de revenir sur cette question en histoire de l'Église, quand nous verrons justement la formulation du dogme trinitaire au Concile de Nicée-Constantinople. Et ça ne veut pas dire que la formulation telle qu'elle est issue justement de Nicée-Constantinople soit à 100% biblique. Et notamment, il me semble que dans un souci de lutte contre l'arianisme, contre l'hérésie arienne, on a voulu trop gommer, n'est-ce pas, la subordination du Fils par rapport au Père, mais ceci n'y a pas, n'est-ce pas, le dogme trinitaire est parfaitement biblique. N'est-ce pas ? Alors ensuite, nous trouvons la Christologie. La Christologie, comme son nom l'indique, c'est la doctrine de Jésus-Christ. Qui est Jésus-Christ ? La préexistence de Jésus-Christ, la divinité de Jésus-Christ, l'humanité de Jésus-Christ, le rapport entre humanité et divinité dans la personne de Jésus. Toutes les questions qui ont été débattues aussi dans les grands conciles d'Éphèse et de Chalcédoine, en particulier sur lesquels en histoire d'Église nous aurons l'occasion de revenir, et qui sont aussi des doctrines à ce moment-là communes à tous les chrétiens, catholiques, protestants et orthodoxes. Mis à part un certain nombre d'églises non chalcédoniennes, sur lesquelles nous aurons l'occasion de revenir, les églises orientales en particulier. Le problème aussi de la mort de Jésus-Christ, de la signification de sa mort, etc. Enfin, vous voyez tout ce qui tourne autour de la Christologie. Troisième volet de cette étude, la pneumatologie. Ce n'est pas rien à voir avec les pneumiciens, bien sûr. C'est la doctrine du Saint-Esprit. Pneuma en grec. Donc, c'est l'étude, tout ce qui tourne autour du Saint-Esprit, nature du Saint-Esprit, divinité du Saint-Esprit, diversité de l'action du Saint-Esprit. Et il est tout à fait dommage, tout à fait regrettable, que dans cette étude souvent fort savante, on n'étudie pas le baptême du Saint-Esprit, ni les dons spirituels qui font pourtant partie, évidemment, qui devraient faire partie logiquement de cette étude. On peut dire que la pneumatologie est le chapitre de la théologie qui est le plus négligé, qui est le plus restreint. Et finalement, dans le domaine de la pneumatologie, certains que les charismatiques ne sont pas du tout en mauvaise position, loin s'en faut. Ensuite, toujours nous avons la doctrine de la création.
Et c'est une doctrine sur laquelle les théologiens se sont beaucoup penchés, les théologiens systématiques,

0: Dans la théologie protestante, c'est une réalité qui apparaît comme l'acte par lequel Dieu pose une réalité située en dehors de lui-même. Et en définissant ainsi la création par rapport à Dieu, le protestantisme s'inscrit contre le panthéisme, c'est-à-dire la doctrine selon laquelle Dieu serait en toute chose et par conséquent toute chose serait Dieu, la nature serait Dieu. C'est une doctrine païenne qu'on trouve à l'époque classique, notamment dans le paganisme de l'époque romaine du Bas-Empire en particulier. C'est pas, on la trouve déjà aussi chez les Grecs. Donc, si vous voulez, la création est l'acte par lequel Dieu se limite, limite sa puissance, limite sa liberté, limite ses moyens d'action volontairement. Et ceci, évidemment, est extrêmement important pour la compréhension du plan de Dieu, ce qui veut dire que parce que Dieu pose une création qui est extérieure à lui-même, eh bien, cette réalité-là implique la liberté de la créature. Donc, en quelque sorte, limite la toute-puissance de Dieu, volontairement. Ensuite, nous avons un autre chapitre de la théologie qu'on appelle l'anthropologie. L'anthropologie, c'est l'étude de l'homme. L'homme, dans le plan de Dieu, l'homme en tant que créature de Dieu, l'homme, image de Dieu, et l'homme dans la chute. L'anthropologie conduit automatiquement à un autre chapitre de la théologie. Marche, ça va ? Anthropologie. Oui, A-N-T-H-R-O. C'était anthropologie, ensuite, comme ça se prononce. Donc, ça nous conduit à un autre chapitre de la théologie, la sotériologie. C'est ça, c'est des noms. Hein. On va coucher dehors, ça. Sotériologie, ça vient du mot grec soter, sauveur. Donc, c'est la doctrine du salut. Comment il est possible d'accéder au salut? Comment cet homme déchu, qui est l'homme selon la Bible, comment cet homme-là peut être sauvé? Alors là, évidemment, la théologie protestante est tout à fait prolixe sur ce chapitre-là. Vous connaissez la thèse essentielle, le salut par la foi seule, par la grâce seule. Donc la possibilité d'être sauvé par la mort de Jésus-Christ. Néanmoins, ces derniers temps, on peut dire que d'une manière générale, la doctrine protestante du salut n'a pas été quand même, n'a pas été vraiment biblique dès le départ. Pourquoi ? Parce que la relation n'a pas toujours été bien vue entre l'acte souverain de Dieu qui sauve l'homme gratuitement et puis la liberté de l'homme. Dans leur souci, n'est-ce pas ? D'enlever tout mérite à l'homme quant à son salut, les théologiens ont été amenés, les théologiens de la Réforme, Calvin en particulier, Luther aussi un peu moins, mais surtout Calvin, ont été amenés à la limite à nier presque la liberté de l'homme dans son salut. Dieu lui-même, le salut est un acte totalement souverain de Dieu. Dieu sauve l'homme presque à l'insu de ce dernier, si j'ose dire. Dieu crée en lui le vouloir et le faire. C'est parce que Dieu met en lui de bonnes dispositions que l'homme va se tourner vers Dieu pour lui demander le pardon de ses péchés. C'est parce que Dieu crée en l'homme de bonnes dispositions que cet homme va ensuite recevoir et croire le salut en la mort de Jésus-Christ. Donc la foi est créée aussi par Dieu, c'est un acte souverain de Dieu, l'homme n'a aucun mérite dans la réponse de foi qu'il donne à l'offre de Dieu, et Dieu crée encore les bonnes dispositions qui vont permettre à cet homme de vivre une vie sainte. Donc l'homme n'a absolument aucun mérite dans son salut. Et pour ceci conduit Calvin encore une autre conclusion, eh bien Dieu choisit souverainement qui sera sauvé, et ceci dès le commencement, sans que l'homme ne le sache, sans que l'homme en ait conscience. Et alors, si Dieu choisit qui sera sauvé, ben Dieu choisit aussi qui sera perdu. Et c'est ce qu'on appelle la doctrine de la prédestination. On a déjà vu ça quand on a parlé des Esséniens. C'est pas, on trouve ça déjà chez les Esséniens. Ce problème du libre arbitre et puis de la souveraineté de Dieu. Mais chez les théologiens réformés, c'était surtout pour enlever tout mérite à l'homme. C'était ça le souci essentiel. Si bien que le calviniste ne savait jamais s'il est vraiment prédestiné. Par conséquent, selon Calvin, la certitude du salut est impossible. Je ne peux pas savoir si je serai sauvé, non pas parce que, comme le catholique, je ne peux pas savoir si j'en ai fait assez pour être sauvé ou pas, mais je ne peux pas savoir si je serai sauvé, parce que je ne peux pas savoir si je suis prédestiné ou non, en fin de compte, au salut. Alors, il y a des formes moins abruptes du calvinisme. Il dit, du moment que j'ai accepté Jésus-Christ comme mon sauveur, c'est que je suis prédestiné, donc je peux avoir la certitude du salut. Avec une autre hérésie qui en découle à ce moment-là, c'est que je ne peux plus perdre mon salut. Si ensuite je vis comme un païen, si je retourne à mon péché, etc., du moment que j'ai accepté Jésus-Christ une fois dans ma vie, je serai sauvé quoi qu'il arrive. C'est ce qu'on appelle la sécurité éternelle, la doctrine de la sécurité éternelle. Et ça, dans les milieux évangéliques, on trouve ça parfois. C'est faux, bien entendu. Alors, comprenant finalement que Calvin, là, un petit peu, est allé trop loin, les théologiens réformés modernes ont revu, quelque peu retouché la doctrine calviniste. Et le principal théologien qui a revu ce problème-là, c'est Barth, dont nous avons déjà parlé, Karl Barth, théologien suisse-allemand, du début de ce siècle, qui a écrit d'ailleurs une monumentale dogmatique, je ne sais pas combien de volumes, de la taille du Grand Larousse. Et Karl Barth, lui, a dit, eh bien, c'est vrai, l'homme n'a absolument aucun mérite dans son salut. Le salut est un acte souverain de Dieu. Dieu prédestine au salut les hommes. Mais là où il diffère de Calvin, c'est en disant que Dieu prédestine tous les hommes au salut. Jésus-Christ est mort pour tous les hommes, et tous les hommes sont sauvés, qu'ils le sachent ou non, qu'ils le veuillent ou non. Autrement dit, Hitler est sauvé. Mussolini est sauvé. Staline est sauvé. Par conséquent, ça, le salut en Jésus-Christ agit comme ça, immédiatement pour tout homme. C'est ce qu'on appelle, effectivement, l'universalisme. L'enfer n'existe pas. Les châtiments éternels n'existent pas. À la limite, Satan n'existe pas. Alors vous allez me dire, mais alors, et l'Église dans tout ça, à quoi elle sert alors? À quoi bon encore avoir une Église si tous les hommes sont sauvés? C'est vraiment pas la peine de perdre son temps à évangéliser les gens, puisqu'ils sont sauvés. Ça vaut pas le coup d'aller, ceux qui, comme William Carey, sont allés sacrifier leur vie pour aller évangéliser les Indiens ou les Noirs en Afrique au siècle dernier, qui sont morts, etc. Franchement, ils étaient bien bêtes. Pas la peine d'aller déranger ces braves gens qui vivent comme des bons sauvages en adorant les idoles, puisque de toute façon, ils sont sauvés par Jésus-Christ. Si, dit Karl Barth, si, ça vaut le coup quand même. Il faut évangéliser. Seulement, évangéliser, c'est pas appeler les hommes au salut, puisqu'ils sont déjà sauvés. C'est leur annoncer la bonne nouvelle. Et qu'est-ce que c'est la bonne nouvelle? C'est de leur dire qu'ils sont sauvés. Pour qu'ils viennent se réjouir avec vous de savoir qu'ils sont sauvés. C'est leur dire que Dieu les aime. Et ça, c'est une des hérésies essentielles de ce temps.
1: Alors, on vient là.
0: Non, pas tout le temps.
1: Cet été, là.
0: Pense que
1: à la force. Il fallait se réjouir. Et nous, la chance qu'on avait, c'est qu'on savait qu'on pouvait se réjouir. Parce qu'il y en a d'autres qui ne savent pas qu'ils peuvent se réjouir.
0: Voilà. Voilà, exactement. Exactement. Exactement. Eh bien, ça, là, je dirais, 80% des pasteurs réformés qui sont sortis des mains de Karl Barth, si j'ose dire, qui sont des disciples de Karl Barth, professent cette doctrine. Dont Maury, par exemple. Jacques Ellul aussi. Ce sont des doctrines, n'est-ce pas, qui sont extrêmement dangereuses. Parce qu'elles stérilisent toute l'évangélisation, n'est-ce pas ? Parce qu'en même temps, elles accordent une importance démesurée à l'amour. Donc il n'y a plus à condamner personne. Si quelqu'un vit comme un débauché, un homosexuel, etc., qu'est-ce que vous allez le reprendre ? Qu'est-ce que vous allez lui dire qu'il fait mal ? Mais non, puisqu'il est sauvé de toute façon. Il peut continuer à vivre dans son immoralité la plus noire, il sera sauvé de toute façon. Ce n'est pas la peine d'intervenir à ce niveau-là. Par contre, changeons le monde, faisons de la politique, etc. Vous voyez, tout est lié. Tout est lié dans ces...
2: Vous disiez Maurice,
0: un petit peu.
2: Parce qu'il finissait par... en fait, c'est l'amour. Quoi. Mmh. En fait, l'amour, c'est quoi ?
0: Il y a un peu de ça, oui. Il y a un peu de ça, oui. Ouais, c'est sûr. Alors, donc, voilà, si vous voulez, comment se pose le problème du salut. Maintenant, ce que le protestantisme affirme, et cette fois-ci avec raison, c'est que le péché corrompt l'homme totalement. Et ça, bien entendu, c'est le corollaire du salut par le non-mérite de l'homme. Le péché atteint l'homme dans tout son être, esprit, âme et corps. Et tout ce qui est en lui est marqué par le péché. Même lorsqu'il a des aspirations vers le juste, vers le bien, même lorsqu'il est capable de quelque chose que l'homme appellera bien, eh bien, ses bonnes actions ou ses bonnes œuvres vont être malgré tout marquées par le péché. Seule une intervention surnaturelle de Dieu peut le délivrer du péché. Et c'est donc la grâce de Dieu. L'intervention de la grâce de Dieu. Et ce faisant, le protestantisme s'élève évidemment très fort contre le pélagianisme, cette doctrine d'un moine du Moyen-Âge qui enseignait que l'homme participe à son salut, finalement dans une part essentielle, s'oppose également au semi-pélagianisme de l'Église catholique, pour laquelle le salut est un savant dosage de la grâce de Dieu et finalement des mérites de l'homme. Si bien que quand on parle de salut avec les catholiques, c'est extrêmement difficile. Parce que si vous leur dites, eh bien, nous sommes sauvés par le sang de Jésus, le catholique dira, je suis d'accord. Si vous dites, eh bien, nous sommes sauvés par la foi en Jésus-Christ, le catholique vous dira, je suis d'accord. Seulement, ces choses-là qui sont nécessaires et suffisantes pour nous, sont nécessaires mais pas suffisantes pour lui. À la foi et à la grâce qui est en Jésus-Christ, il faut ajouter l'œuvre humaine, les mérites qu'il acquiert par l'Église, au travers de la pratique des sacrements, au travers de toute la participation à la vie de l'Église, etc., etc. Plus ensuite ses efforts personnels. Alors, ce faisant, l'Église catholique, disent les théologiens protestants au catholicisme avec raison, quand vous dites que l'homme peut participer en quelque chose à son salut, c'est donc qu'il n'est pas entièrement corrompu, c'est donc qu'il y a encore quelque chose de bon en lui. Puisqu'à partir de ça, il peut faire quelque chose que Dieu va accepter, que Dieu va agréer, va être quelque chose que Dieu va regarder comme saint. C'est donc que le péché n'est pas total. Mais si l'on pose que le péché atteint l'homme dans son être tout entier, alors ça veut dire que l'homme est totalement incapable de faire quoi que ce soit par lui-même pour son salut. Et qu'il lui faut la seule grâce de Dieu. Donc l'homme, par le péché, est totalement corrompu. Et la grâce du Seigneur doit être totale. Enfin, un dernier chapitre de la théologie systématique, c'est l'eschatologie, c'est-à-dire la doctrine des choses dernières. Tout ce qui tourne autour de, du sort de l'homme après la mort, des fins dernières de l'humanité, du retour de Jésus, comme on appelle la parousie en théologie, la résurrection des morts. Il faut dire que dans ce domaine-là, ça patouille pas mal chez les réformés, de manière générale. Qu'est-ce qui se passe après la mort? Eh bien, on ne sait pas trop. Jésus revient, c'est un article du Credo, il viendra de là juger les vivants et les morts. Quand, comment, dans 100 000 ans, dans 3 millions d'années peut-être. En tout cas, le fait que Jésus revienne, ce n'est pas quelque chose qui empêche beaucoup les réformés de dormir. Ça, c'est sûr, c'est le moins qu'on puisse dire. Quant à savoir s'il y a un jugement après la mort, nous avons vu que Karl Barth répond non, tout le monde est sauvé, donc pas d'enfer, pas de compte à rendre au Seigneur. Alors, il y a quelquefois chez les réformés aussi une doctrine un petit peu mitigée, une doctrine moyenne. On trouve déjà chez Origène, au premier siècle de l'Église, à savoir que finalement, pour vraiment ceux qui en auront fait beaucoup, quoi, des gens comme Hitler ou Staline, ou des gens comme ça, lâche un petit quelque chose quand même, quoi. Mais qu'en fin de compte, il y a la réconciliation. Après avoir rôti pendant quelques millions d'années, où on ne sait pas trop comment ça va se passer, mais enfin, en fin de compte, ils seront réintégrés. L'amour de Dieu est tel que Dieu ne peut pas condamner des hommes à souffrir éternellement, etc. Et que, en fin de compte, même si Dieu les laisse des impies et des méchants rôtir en enfer un certain temps, en fin de compte, à la fin, eh bien, ils seront réintégrés. Et Satan lui-même, d'ailleurs, pourrait bien se convertir à ce moment-là. Enfin,
1: c'est pour ça qu'il faudra du purgatoire catholique.
0: Oui, c'est de là qu'est venue la doctrine du purgatoire, oui. Oui, c'est Origène qui a le premier émis cette hypothèse-là. Et il est certain que, en fait, il y a une grande confusion dans la pensée réformée au sujet, justement, des fins dernières, de l'eschatologie et tout ce qui se passe. Maintenant, il y a une autre doctrine qu'on trouve également, à savoir que, en fait, il ne faut pas attendre grand-chose après la mort, finalement, quoi. Et que mieux vaut s'occuper de la terre, qu'il vaudrait mieux essayer de faire de la terre un paradis. Et ça, par les efforts des hommes.
2: C'est réussi.
0: C'est réussi pour ça, oui. Il y a du boulot pas mal, du pain sur la planche à ce niveau-là. Et par conséquent, Jésus-Christ est venu dans le monde, en quelque sorte. Le salut est manifesté aujourd'hui. Voilà, ça part de cette idée. Le salut est manifesté aujourd'hui. Aujourd'hui, dit Jésus, vous savez, dans la synagogue de Nazareth, cette bonne nouvelle du salut est accomplie. Voilà, c'est aujourd'hui, c'est accompli. Par conséquent, il ne faut pas renvoyer le salut à demain. Le salut, c'est le salut sociopolitique. Et c'est aujourd'hui. Alors, toutes choses sont nouvelles en Jésus-Christ. Des possibilités nouvelles sont ouvertes devant le chrétien, à lui de les saisir et d'entrer dans ces possibilités nouvelles pour faire en sorte que les choses changent et puis que le royaume de Dieu soit manifesté sur la terre. Alors pour ça, il ne faut pas hésiter de faire un bout de chemin avec les camarades du PC, puisqu'ils ont le même but aussi finalement, avec tous les hommes de bonne volonté pour essayer de faire changer les choses. Au besoin de faire la révolution avec des armes, etc. C'est par exemple la théologie que vous trouvez dans des mouvements comme la CIMAT, par exemple, ou la Mission Populaire. Ça, c'est des choses sous-jacentes chez eux. C'est leur eschatologie, quoi. Un royaume terrestre, un royaume humain qui est accompli par les efforts des hommes, les croyants n'étant en quelque sorte que le moteur, ou parfois même simplement une petite force d'appoint de la révolution mondiale. Et on rejoint ce qu'on disait la dernière fois au sujet des théologies de la Révolution qui sont basées sur cette eschatologie-là, finalement. Bien, ensuite, un autre chapitre de la théologie, c'est l'éthique. L'éthique, c'est-à-dire le comportement, qu'on appelait autrefois la morale. Éthique et tac, oui. C'est ça que tu voulais dire, Nathalie.
3: Non, alors non.
0: Non plus. L'éthique. E-T-H-I-Q-E. Alors, le protestantisme est très paulinien dans ce domaine-là, parfois va plus loin que Paul, et est très attentif en particulier à tout ce qui pourrait ressembler de près ou de loin au légalisme. Bon, c'est vrai, il a raison dans certains domaines. L'éthique protestante pourrait se dire, pourrait-on dire, est l'éthique de la spontanéité, c'est-à-dire que la grâce du Seigneur produit en nous le vouloir et le faire, en ce sens que le chrétien renouvelé, régénéré, n'a plus besoin de, comment dirais-je, s'astreindre à faire la volonté de Dieu, mais si l'Esprit du Seigneur habite en lui, il va porter le fruit, il va faire naturellement, spontanément, ce que la loi de Dieu demande. C'est tout à fait biblique, c'est tout à fait paulinien, et c'est tout à fait vrai, jusque-là, rien à dire. Dieu est en effet celui qui donne ce qu'il ordonne, et le chrétien est devenu un enfant de Dieu, et l'éthique protestante, l'éthique biblique, qui est tout simplement l'éthique biblique dans ce domaine, pourrait se résumer en ceci, deviens ce que tu es. C'est le grand slogan des réformés, deviens ce que tu es. Tu es devenu un enfant de Dieu, eh bien vis comme un enfant de Dieu. Enfin, c'est ce que Paul aussi dit. Donc la loi est là comme un point de repère, comme un guide, mais pas comme une réalité contraignante. En fait, à partir de là, à partir de ces prémices qui sont justes, l'éthique protestante est souvent amenée à dévier, dans ce sens que la pratique de ce qui est juste, de ce qui est droit, eh bien, est considérée presque à la limite comme une tare. On arrive à penser que finalement, tous les comportements se valent. Finalement, chacun a examiné lui-même devant Dieu son comportement, devant sa propre conscience, et non plus devant une règle qui lui serait extérieure, qui serait la parole de Dieu. À partir du moment où une règle extérieure juge ma conduite, alors c'est le légalisme. Alors que la loi est bonne, comme dira l'apôtre Paul, justement pour ceux qui ne la pratiquent pas. C'est-à-dire que si ma communion avec Dieu ne m'amène pas à vivre spontanément ce que la loi de Dieu demande, mais heureusement que j'ai la loi justement pour me rappeler un certain nombre de choses. Quand je suis tenté, eh bien la loi est là pour me dire, ben, tu n'iras pas au-delà. Or, pour le protestantisme aujourd'hui, pour une fraction non négligeable du protestantisme, parler ainsi, c'est être légaliste. Et en fait, j'ai à juger moi-même ce qu'est ma propre conduite devant le tribunal de ma seule conscience, que l'on estime à ce moment-là être éclairée par l'Esprit de Dieu. C'est-à-dire, on nage en plein subjectivisme. C'est-à-dire que si je détrousse le voisin d'à côté, si je tue, si je pille, si je viole, etc., et puis que ma conscience ne me reproche rien, ben personne ne peut rien me reprocher dans l'Église. Si je pense que c'est bien, eh bien bon, je caricature. Mais à la limite, c'est ça. Et c'est pourquoi vous avez les comportements les plus aberrants aujourd'hui qui sont justifiés dans l'Église. Par exemple, le problème de l'avortement s'est posé dans ces termes au niveau de la Fédération protestante. Bon. Alors, quelle a été la réponse? Eh bien, bon, c'est vrai, la parole de Dieu, ont répondu les théologiens réformés, condamne l'avortement. Maintenant, dans des situations de détresse, n'est-ce pas, des femmes, si elles pensent pouvoir prendre la responsabilité de se faire avorter, c'est leur problème. Hein. Si elles ont examiné ça devant Dieu, puis si elles ont reçu le feu vert de Dieu, ben qu'elles y aillent. Voilà en gros l'idée. Même chose pour le divorce. Le divorce, une chose que la parole de Dieu condamne, c'est vrai. Mais étant donné les situations actuelles des uns et des autres, si quelqu'un, en son âme et conscience, pense qu'il peut divorcer et se remarier, c'est son affaire. Voilà en gros. Et puis alors, je lisais, c'est pas plus tard que cet après-midi, un écrit de l'ineffable Doucet, là, le pasteur entre guillemets des homosexuels, ça qui avait écrit un verset tiré sans doute de la troisième épître aux Corinthiens de Saint, je sais pas quoi, de Saint Doucet sûrement, qui disait ceci, qu'après tout, chacun est responsable de son propre corps, et en gros ça, que chacun doit avoir ça dans sa propre conscience. Donc si quelqu'un est homosexuel, et ben, et puis s'il veut pratiquer l'homosexualité, ben, personne n'a rien à lui dire. Voilà, en gros. Voilà à quoi aboutit justement cette vision de l'éthique protestante. Maintenant, là où le protestantisme considère comme un légalisme épouvantable tout ce qui est justement éthique personnelle conduite dans ce domaine-là, il y a un chapitre sur lequel, alors ils sont très très légalistes, c'est la morale sociopolitique. Alors là, c'est autre chose. Il y a un déplacement de l'éthique individuelle au niveau de l'éthique sociopolitique, et en particulier, le chrétien, pour eux, doit surtout se préoccuper du sous-développement, du sort du tiers-monde, des peuples opprimés, etc. Ce qui est vrai, bien sûr. Et certain qu'il n'est pas question de rester indifférent à ces réalités-là. Mais, c'est finalement l'éthique, c'est ça et seulement ça. Il n'y a plus rien d'autre en dehors de cela. Et il faut prendre des remèdes de nature politique, n'est-ce pas, voire révolutionnaire, pour apporter des solutions à ces choses-là. Et là, il y a un véritable terrorisme légaliste qui se crée à partir du moment où on n'entre pas dans ces visions-là. Alors, il n'y a plus, n'est-ce pas, d'autre impératif que celui-là, que de s'occuper, etc., de ce prochain, mais alors au sens grand du terme. Il ne s'agit pas de s'occuper du pauvre mendiant qui vient à ma porte, mais de ceux qui sont en Namibie, là-bas, ou bien des peuples du Chili, etc., en faisant des grandes manifestations en leur faveur. Quant à donner du pain à celui qui est à ma porte, c'est autre chose. Je me souviens de ce que... Je crois que vous avez cité ça, c'est Jacques Ellul qui raconte ça, je crois, dans un de ses écrits, que à l'issue d'un conseil de l'Église réformée, un des participants où il était question de venir en aide à je ne sais plus trop quel peuple du tiers-monde, un des participants lui dit si on donnait 1% de notre salaire pour aider ces gens-là, on ferait au moins quelque chose de positif. Levée de bouclier général, ils étaient prêts à faire des manifestations, à descendre dans la rue, à crier, etc. Mais donner 1% de son salaire, il n'était pas question. Quoi. Alors voilà à peu près, si vous voulez, comment les choses se passent à ce niveau-là. Et là, je vous ai raconté l'histoire aussi du frère Pesek avec ses puits en Inde, c'était à peu près la même réaction. Là, il est certain qu'il y a quelque chose qui ne va pas tout à fait. Bon, je pense qu'on peut-être en rester là pour ce soir, parce que je vois que l'heure tourne. Ensuite, on aura à voir la philosophie, la théologie, et les sciences historiques, et encore pas mal de choses, voir les sciences en théologie.
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4: Examen, on a constaté que j'avais une masse anormale au niveau d'un sein. Et on a fait les examens pour voir, donc tous les examens, je vous cite peut-être pas tout, mais enfin mammo, échographie, ponction, enfin tout ce qu'on fait dans ces cas-là. Et on a vu que j'avais un cancer, et un cancer invasif, quelque chose qui va très vite, et qui était déjà très avancé. Et à l'époque, je devais, pour des raisons familiales, il m'était absolument indispensable de savoir combien de temps je pouvais encore être valide. Et il m'avait été donné de l'ordre de 3 mois à être valide. Alors, comme je connaissais déjà le Seigneur, je peux vous dire que quand ce genre de choses-là arrive, on ne la voit pas de la même façon que quand on n'a pas la foi, parce que on voit qu'on a vraiment un Seigneur qui nous a fait des promesses, et la mort n'apparaît pas comme elle est pour quelqu'un qui ne connaît pas ces choses-là.
5: Mais la vie reste meilleure.
4: Oui. Alors, bien, bien meilleure. Donc, je me savais face à la mort, et là, je peux vous dire que c'est les fondements de la vie qui remontent à ce moment-là. C'est quelque chose de fantastique, et on se trouve vraiment face à soi-même, comme jamais. J'ai invoqué mon Seigneur, et je me suis dit, Seigneur, je savais que le Seigneur pouvait me guérir s'il le voulait. Un mot de lui, et j'étais guérie. Mais il se pouvait aussi que le moment soit venu pour qu'il me rappelle, parce qu'on sait très bien qu'on doit un jour retourner auprès de lui, ce qui n'est pas triste d'ailleurs. Bref, je me suis trouvée peu de temps après, et juste avant le moment où on devait me faire des tas d'examens pour voir l'invasion et à quel degré j'étais atteinte, l'extension de ce mal, quoi. Je me suis trouvée dans mon église le dimanche et il s'est passé une chose qui n'arrivait pas d'ordinaire dans cette église. Quelqu'un s'est levé et quelqu'un, je veux dire qu'on connaît, pas un hurluberlu, quelqu'un qui avait des fonctions dans l'église, et se lève et dit « Voilà, je sens ce matin qu'il y a un esprit de guérison dans cette église. » Alors, les personnes qui se savent malades, qu'elles se lèvent et on va prier pour elles et il y aura des guérisons. Je me lève d'un bond. On a prié et je peux vous dire que je n'ai absolument rien senti. Mais le lendemain ou le surlendemain, en fait, très rapidement, je devais à l'hôpital. Et c'est d'ailleurs l'hôpital où je travaille. Donc, on me connaissait et moi, je connaissais les gens entre les mains desquels je m'étais mise. On fait toutes les investigations et je vois la perplexité, vraiment, de ce confrère qui venait de reprendre des radios et de refaire une échographie, mammographie et tout ça. Et il ne revenait plus de son laboratoire. Alors on a attendu, et j'étais là en présence du chirurgien alors, qui devait refaire une ponction. Et on attendait, rien ne venait. Et finalement, on a vu arriver cet homme, qui venait de faire tous ses examens, vraiment retourné en disant « Je ne comprends pas ce qui s'est passé, mais on ne voit plus rien. » Mais on ne voyait plus rien du tout. Alors à ce moment-là, le chirurgien qui devait faire la biopsie me dit « Mais écoutez, il s'est dit « Mais c'est pas possible, c'est pas... Je vais refaire une biopsie, je vais bien voir. » Eh bien, il ne voyait même plus où faire la biopsie. Il n'y avait plus rien. Il n'y avait plus de masse, il n'y avait plus rien. Voilà. Alors j'ai été guérie complètement ce jour-là. Je peux vous dire que ça fait bientôt 12 ans, donc je peux vraiment parler de guérison. Et je peux dire que nous avons un Dieu qui fait ce qu'on ne peut pas faire. Je ne voudrais pas qu'à la suite de ce que je viens de dire, des personnes qui seraient atteintes de ce mal se disent « Voilà, j'ai un peu peur des médecins, tout ça, j'aime mieux bon, prier pour être guérie. » Il ne nous est pas demandé de faire cette chose-là. Il nous est demandé de faire notre part, de se soigner, et ce qu'on ne peut pas faire, là, le Seigneur le fait. Voilà ce que je crois. Il ne nous demande pas d'être lâche, mais d'avoir la foi et de le laisser agir dans les domaines où on ne peut rien faire. »

Alors, on va reprendre sur un thème qui est proche finalement de celui que nous avons vu tout à l'heure, qui concerne donc l'incarnation. Incarnation, c'est un mot qui signifie venu en chair. Nous avons là une affirmation centrale de l'Écriture, et notamment qu'on retrouve aussi chez Jean. Non plus tant dans l'Évangile que dans les Épîtres, cette fois-ci. Et Jean dira que si quelqu'un ne croit pas que Jésus est venu en chair, alors il est animé par l'esprit de l'Antichrist. Nous avons vu tout à l'heure une forme d'hérésie qui a été la plaie du monde chrétien de l'Église ancienne, qui concerne la négation à un titre ou à un autre, ou dans différents domaines, de la divinité de Jésus. C'est l'arianisme, c'est l'adoptionnisme et toutes les hérésies qui en découlent. Il y a une autre forme d'hérésie, qui est la négation de la nature humaine de Jésus. Et dans une hérésie que l'on appelle l'hérésie docète, cette fois-ci, ce sont les docètes. C'est une hérésie aussi qu'on trouve dans les premiers temps de l'Église. Et les docètes enseignaient que Jésus était un être divin qui était venu donc de l'au-delà, mais qu'il n'avait qu'une une apparence humaine, mais qu'il n'était pas véritablement un être humain. Un petit peu, si vous voulez, comme un ange qui se matérialise pour un temps, mais qui n'est pas véritablement quelqu'un qui a une nature humaine. Je ne sais pas si vous avez lu, par exemple, l'extraordinaire aventure qui était arrivée à un des grands hommes de Dieu qui s'appelait Butler. Vous connaissez Butler? Oui. L'ange est venu à Amsterdam. Vous connaissez cette histoire? Butler qui avait été envoyé donc par le Seigneur un 1er janvier à Amsterdam, je ne savais pas pourquoi. Et puis finalement, c'était pour rendre témoignage à un hindou qui cherchait le Seigneur de tout son cœur. Et comme il était désemparé, il ne savait pas trop à qui s'adresser, Dieu lui avait envoyé un ange qui avait pris une forme humaine parmi les milliers de passagers qu'il y avait dans ce grand aéroport d'Amsterdam. Il y avait un homme comme tous les autres, habillé comme tous les autres, quoi. Mais finalement, dans lequel Voltaire a reconnu un ange qui lui a indiqué justement la personne à laquelle il devait s'adresser et pour qui il était envoyé. Bon, l'ange a apparu et il a disparu. Enfin, c'est-à-dire, il a disparu, peut-être qu'il n'a pas comme ça en un instant, mais enfin, disons, il s'est noyé dans la foule et il a disparu après, quoi. Donc, ça, c'est pas véritablement parler une incarnation. C'est une manifestation, c'est ce que les théologiens appellent une théophanie, c'est-à-dire une manifestation de Dieu. Finalement, l'hérésie docète était une hérésie qui professait que Jésus était en quelque sorte simplement une théophanie de Dieu, comme un ange, comme l'ange de l'Éternel dont nous avons parlé tout à l'heure. En fait, cette hérésie que l'on retrouve aussi sous des formes diverses de notre temps, peut-être pas formulée d'une manière explicite, mais finalement, même dans certains milieux chrétiens, l'humanité de Jésus, on en parlera tout à l'heure, est quelque chose qui a été extrêmement minimisé. Et notamment, justement, à cause de cette hypertrophie, justement, parfois, de la personne de Jésus par rapport aux deux autres personnes de la Trinité dont nous avons parlé tout à l'heure, fait que finalement, Jésus devient un être pratiquement désincarné. Alors ça, on en reparlera parce que c'est très important. Donc, incarnation, c'est venir en chair. Jésus est venu en chair. C'est par exemple ainsi que commence le prologue de Jean, qu'on a lu tout à l'heure. Au commencement était la parole, et la parole était avec Dieu, et la parole était Dieu. Et la parole a été faite chair, et elle a habité parmi nous, pleine de grâce et de vérité, et nous avons contemplé sa gloire. La parole a été faite chair. Ça veut dire que Jésus n'a pas commencé à exister
à Bethléem, ou avec la conception de Marie. Jésus existait avant Bethléem. Il existait de toute éternité. Mais qu'est-ce qui s'est passé à Bethléem ? Eh bien, un autre mode d'existence a été celui du Fils. Le Fils éternel, le Fils incréé, encore une fois, le Fils éternellement engendré dont nous avons parlé tout à l'heure, apparu au milieu des hommes comme un simple homme, dans une chair, ça veut dire dans un corps semblable à celui des hommes, hormis, comme le dira l'apôtre, le péché. Ce mystère de l'humanité du Fils, parce que c'est ça, finalement. Tout à l'heure, avec le dogme de la Trinité, nous avons touché à la divinité du Fils. Et quand nous parlons maintenant de l'incarnation, nous allons toucher à l'humanité de Jésus. Ce mystère, c'est en état aussi, comment Dieu peut-il venir en chair ? Pour justement les juifs orthodoxes modernes et pour les musulmans, c'est une impossibilité. Comment de quoi d'ailleurs ? Car tout est possible à Dieu. Juifs et musulmans sont censés croire aussi à cette omnipotence de Dieu. Et pourtant ils disent que Dieu soit venu en chair, que Dieu ait vécu au milieu des hommes comme un simple homme, pas simplement venir comme ça pour un temps, comme l'ange de l'Éternel et disparaître après, mais pour vivre une vie d'homme, de la naissance à la mort, dans les mêmes conditions qu'un être humain, ça c'est impossible. Or justement, c'est la grande affirmation qui est aussi une des pierres de touche de la Bible. J'ai vu tout à l'heure comment Jean, qui touche à ces mystères-là, avait écrit son évangile pour que vous croyiez que Jésus est le Fils de Dieu et qu'en croyant vous ayez la vie en son nom. Les épîtres prennent exactement l'ordre inverse. C'est pas celui qui ne croit pas que Jésus est venu en chair, voilà l'Antichrist qui est déjà dans le monde. L'Antichrist, donc, une des marques de l'Antichrist, c'est qu'il va nier l'humanité de Jésus pour faire de Jésus, comment pourrait-on dire, une espèce de demi-dieu grec, quoi. C'est quelque chose comme ça, à peu près. Alors, justement, Paul nous dit quelque chose de très intéressant. On va le reprendre ici dans le deuxième chapitre de l'Épître aux Philippiens, verset 4. « Que chacun de vous, au lieu de considérer ses propres intérêts, considère aussi ceux des autres. » Ayez en vous, oui, la pensée phronein en grec, comment on peut traduire ça, l'intention, les dispositions qui étaient en Jésus-Christ, lui dont la condition était celle de Dieu. Il n'a pas estimé comme une proie arrachée d'être égal à Dieu, mais il s'est dépouillé lui-même en prenant une condition d'esclave, en devenant semblable aux hommes. Après s'être trouvé dans la situation d'un homme, il s'est humilié lui-même en devenant obéissant jusqu'à la mort et la mort de la croix. C'est pourquoi aussi Dieu l'a souverainement élevé et lui a donné le nom qui est au-dessus de tout nom, afin qu'au nom de Jésus, tout genou fléchisse dans les cieux, sur la terre et sous la terre, et que toute langue confesse que Jésus-Christ est Seigneur, à la gloire de Dieu le Père. Nous retrouvons ici une formule trinitaire, comme vous l'avez remarqué. Jésus-Christ est Seigneur. On trouve ça aussi dans un autre texte. Là, je reviens un petit peu sur ce qu'on a dit sur la Trinité, où Paul aux Corinthiens déclare ceci. Nous savons, nous, quand il parle des idoles, qu'il y a un seul Dieu, le Père, et un seul Seigneur, Jésus-Christ. Alors, Seigneur, on pourrait dire, mais est-ce que il le met sur l'égalité, égal au Père, ou bien est-ce qu'il le met inférieur au Père, Seigneur ? Mais Seigneur, ça veut dire Dieu. Les Juifs n'emploient pas le nom de Dieu, le tétragramme, et ils disent Adonai, le Seigneur. Donc, dire Jésus est Seigneur, c'est dire Jésus est Dieu. Mais il est Dieu en étant justement devenu semblable aux hommes, et c'est justement le texte sur lequel nous nous sommes arrêtés ici. Maintenant, ce texte-là, il faut le reprendre en grec, parce que chaque mot aussi, là, si vous voulez, chaque formule est ciselée, hein, c'est une... tout est précis. Alors, oui, ayez en vous, donc, oui, les sentiments, la pensée, c'est bien, oui, qui était dans Jésus-Christ, qui était en forme de Dieu.
Alors, morphé, théou, on dit en grec. Morphé, c'est ce qui fait, comment dirais-je, la nature d'une personne. Pas seulement sa forme extérieure, mais sa nature profonde. Vous trouvez, par exemple, ce mot dans un mot français, la métamorphose. Qu'est-ce que c'est que la métamorphose ? C'est le processus par lequel une chenille, qui a une forme précise, hein, une chenille, on sait ce que c'est, il n'y a pas de problème, pas la confondre avec autre chose, et cette chenille donc, va s'enfermer dans un cocon, comme vous le savez, et puis au travers de tout un processus complexe, va ressortir avec une forme différente. Métamorphose, hein, une forme qui se transforme, une transformation de forme. Bon, c'est la même idée. Jésus avait une forme de Dieu. Il était donc, comme l'avons vu tout à l'heure, auprès de Dieu, il était Dieu, pleinement égal de Dieu, et donc dans une situation dans laquelle il n'avait pas de corps, puisque Dieu n'a pas de corps, il est esprit, donc Dieu, Jésus n'avait pas de corps. Bon, ça c'est bien clair. Et puis, donc, il va y avoir une métamorphose, exactement comme quand une chenille s'enferme dans un cocon, et puis elle va ressortir avec une forme différente. Il était en forme de Dieu, et donc, Morphée Théou. Alors voilà, donc, qui n'a pas regardé comme une proie arrachée, à convoiter, oui, que d'être égal avec le Seigneur, avec Dieu, donc il aurait pu rester en quelque sorte dans cet état où il avait une pleine égalité avec Dieu, il pouvait donc revendiquer cette égalité avec Dieu dont nous avons parlé tout à l'heure, et par obéissance, eh bien, alors là il y a un mot très intéressant que le grec emploie, ekénosein. Il s'est, comment est-ce qu'on a traduit ici, il s'est dépouillé lui-même. En fait, le mot kénosis, c'est le fait de se vider. Et c'est un petit peu ce qui se passe dans une métamorphose, d'ailleurs, d'un insecte, paraît-il. Hein? C'est comme si la chenille, elle se vide, en quelque sorte, des éléments constitutifs de son être qui vont être recomposés pour donner une forme nouvelle. Donc, ici, littéralement, Paul dit ceci, ce Jésus qui avait tous les attributs de Dieu, toute la gloire, toute la puissance de Dieu, qui avait toute cette égalité avec Dieu, il s'est vidé, donc on traduit ici, il s'est dépouillé, mais le sens du mot grec, c'est se vider de tous ses attributs divins, de cette gloire divine, pour prendre une autre forme, une autre morpho, notre morphée, hein, une forme humaine. Et pas de n'importe quelle forme humaine, mais d'un doulos, d'un esclave, d'un serviteur, devenant semblable aux hommes et devenant donc même le dernier des hommes, si j'ose dire. Donc devenant semblable aux hommes. Ça, c'est le processus de l'incarnation. Alors là aussi, il y a toutes sortes de dérives possibles dans cette idée de la kénose. Les théologiens appellent ça la kénose. Le mot kénosis, donc, qui est tiré de ce verbe ekénosein, qui signifie se vider, se dépouiller. Donc, Jésus s'est dépouillé, s'est vidé de sa divinité. Bon. Il y a eu, notamment au XIXe siècle, et il y a encore, j'en parlais tout à l'heure, dans certains milieux messianique aujourd'hui, l'idée d'une kénose extrême. Jésus, pendant son incarnation, on est bien d'accord que Jésus était fils de Dieu, était Dieu dans sa nature éternelle. On est d'accord aussi que depuis son ascension, Jésus a retrouvé cette nature divine auprès de Dieu, mais pendant son incarnation, il s'est complètement dépouillé de sa divinité, il n'était plus Dieu du tout. Il était un simple homme. Or, Paul ne nous dit pas ça du tout. Il nous dit que le Seigneur s'est dépouillé de ses attributs divins, mais pas de la nature divine.
Quand Jésus était sur la terre, comme l'a dit le dogme de Nicée que nous avons évoqué tout à l'heure, il était toujours autant fils de Dieu qu'avant son incarnation. La seule différence, c'est qu'un certain nombre d'attributs de cette nature divine, pour pouvoir justement prendre une forme humaine, il avait été obligé d'y renoncer et de s'en dépouiller pour un temps. Exemple, l'omniprésence. C'était un des attributs divins. Il y a trois attributs divins dans la théologie classique. L'omniscience, l'omnipotence et l'omniprésence. L'omniprésence, c'est le fait d'être présent partout. Dieu remplit le ciel et la terre. On peut le trouver n'importe où. C'est pourquoi ceux qui pensent que quand on prie au mur des Lamentations, le Seigneur entend plus que quand on prie ici à Gantis, ceux-là sont à côté de la plaque complètement. Donc Dieu est présent partout. Aujourd'hui, Jésus, qui est retourné dans la gloire, est présent partout parce qu'il est Dieu. Et par conséquent, il peut intervenir en même temps, aussi bien ici à Gantis qu'en Australie ou en Afrique du Sud, etc. En même temps. Il est présent partout. Bon. Il est évident que quand Jésus a pris un corps d'homme, il ne pouvait plus être présent partout. C'est d'ailleurs ce qu'il affirme à ses disciples quand il parle de son retour au Père. Il dit, il vous est avantageux que je m'en aille. Parce que quand je serai parti, le Saint-Esprit viendra. Et le Saint-Esprit, lui, n'aura pas, quand il viendra, il n'aura pas les limitations qui sont les miennes maintenant. Imaginez que aujourd'hui, en 2011, Jésus, en quelque sorte, soit encore sur la terre, à Jérusalem. Imaginez. On aurait besoin de le consulter. Il faut prendre l'avion, aller à Jérusalem, etc. Ça coûte cher, c'est compliqué. Avec le Saint-Esprit, c'est pas nécessaire. Mmh. Seigneur, montre-moi ta volonté. Hop, il révèle. Tout de suite. Bon, il vous est avantageux que je m'en aille. Seulement, pour accomplir cette œuvre d'expiation par la croix, il est évident que Jésus était obligé de s'auto-limiter. Donc, il se s'auto-limite dans l'espace. Deuxième attribut de Dieu, l'omniscience. Dieu sait tout. Or, quand nous lisons l'Évangile, nous voyons que Jésus ne savait pas tout. Certes, il en savait plus que vous et moi. Il avait un esprit de révélation. Il était capable de savoir tout de suite ce qui était dans l'homme. Et il avait vu Nathanaël sous le figuier, etc. Vous connaissez bon les textes. Mais il y a au moins un domaine sur lequel Jésus, sa connaissance, était limitée. C'est le jour de son retour. Et il nous dit ceci. Pour ce qui est du jour et de l'heure, quand il parle de son retour, nul ne le sait, ni les hommes bien sûr, ni les anges du ciel, ni même le Fils. C'est le secret du Père. Alors, on peut légitimement penser que depuis que Jésus est remonté dans la gloire, il sait la date de son retour. Mais quand il était sur la terre, sa connaissance, bien que Fils de Dieu, était aussi limitée. Troisième limitation, troisième attribut de Dieu, l'omnipotence. Ça veut dire Dieu peut tout. L'attribut de Dieu, l'omnipotence. Ça veut dire Dieu peut tout.

satisfait aussi par la révélation du Saint-Esprit, c'est vrai. Mais enfin, disons, c'était la preuve de sa divinité. Les miracles qu'il faisait, il les donnait à ses adversaires qui contestaient cette divinité, comme l'avons vu tout à l'heure, comme autant de preuves de cette divinité. Si vous ne croyez pas ce que je vous dis, dit Jésus, croyez au moins à cause de ses œuvres. Ces œuvres que je fais, ces miracles, elles rendent témoignage de moi. Elles prouvent que je suis venu du Père. Vous vous souvenez quand ses adversaires, après qu'il ait chassé des démons, disent « C'est par Belzébul, le prince des démons, qu'il chasse les démons. » Jésus dit « Mais enfin, écoutez, réfléchissez 5 minutes. Si je chasse Belzébul, si je chasse les démons par Belzébul, ça veut dire que Satan s'autodétruit. Il n'est quand même pas assez bête pour ça. » Donc la seule conclusion valable, c'est que j'accomplis les miracles par le droit de Dieu. Ou encore, il dira dans un autre évangile, dans Luc, l'Esprit de Dieu. Si c'est par l'Esprit de Dieu que je chasse les démons, si c'est par le droit de Dieu chez Matthieu que je chasse les démons, alors c'est le signe que le royaume de Dieu s'est approché de vous. Donc ici, Jésus avait quelque chose de cette omnipotence de Dieu. Mais cette omnipotence, elle était aussi quelque part limitée. Et il s'est limité lui-même. Quand il est sur la croix, si tu es le Fils de Dieu... descends de ta croix et sauve-nous, disait un des deux brigands qui était avec lui sur la croix. Et c'est les passants aussi l'injurie en disant tu as sauvé les autres, tu ne peux pas te sauver toi-même. À Pierre, dans le jardin de Gethsémané, il dit si j'avais voulu, j'aurais pu demander à mon père 12 légions d'anges, etc. Bon, et en même temps, on voit la puissance de Jésus qui, quand il prononce le nom de Dieu, oblige ses adversaires à reculer. Il y a quelque chose de l'omnipotence de Dieu. Donc, voyez-vous, tout ça, c'est en nuance. Mais il est certain que Jésus, donc ici, a dû renoncer à ses attributs de Dieu pour être incarné dans son incarnation. Et non seulement cela, nous dit notre texte de Philippiens, mais il s'est aussi humilié lui-même, se rendant obéissant jusqu'à la mort et la mort de la croix. Alors ici, il nous faut reprendre un petit peu tout ce qui concerne les différents détails de cette incarnation. Cette kénose dont nous avons parlé tout à l'heure, elle est essentiellement une kénose extérieure. Ça veut dire que celui qui a vu Jésus de son vivant a vu quoi? Il a vu un simple homme. Parfois, il y a des chrétiens qui disent « Ah, j'aimerais tellement avoir vécu à cette époque-là pour pouvoir voir Jésus. » Tu aurais vu Jésus? Tu aurais vu M. X ou M. Y, c'est tout. Il n'y avait absolument aucun signe extérieur qui le différenciait d'un simple homme. Et Jésus pourra dire « Heureux celui qui a cru, qui n'a pas vu. » La vue de Jésus, du Jésus physique, n'apportait rien en soi. C'est tellement vrai que nous n'avons même pas de détails sur ce qu'était le physique de Jésus. On ne sait pas s'il était grand, s'il était petit, s'il était blond, s'il était brun, si ceci, si cela, quelle était la couleur de ses yeux, des choses comme ça. On ne sait pas. Nous n'avons absolument aucun détail, ni dans l'Évangile, ni extérieur à l'Évangile, qui nous donne la moindre indication à ce sujet. À plus forte raison, nous n'avons pas de représentation de Jésus. Et c'est une des raisons pour lesquelles, d'ailleurs, je suis tellement opposé à toutes les représentations de Jésus que l'iconographie chrétienne a produit au cours des siècles, y compris l'iconographie évangélique, qui est forcément mensongère. Une image de Jésus, une représentation de Jésus est forcément mensongère, parce que Jésus n'était pas comme ça. Comment était-il? On ne sait pas, justement. On ne peut pas, on peut donc pas le représenter. Donc c'était un dépouillement extérieur. Ce qui avait aussi été un aspect dont Jésus s'était dépouillé dans son incarnation, c'était sa gloire. Cette gloire, encore une fois, il s'en était partiellement dépouillé, comme les autres attributs dont nous avons parlé. Et cette gloire, elle apparaîtra, par exemple, dans certains grands moments de la vie de Jésus. Elle apparaît, par exemple, au berger de Bethléem, au moment de la naissance de Jésus, qui est véritablement le comble de l'incarnation. Jésus naît dans la pauvreté, dans l'étable, dans l'étable de Bethléem, etc. Et pourtant, il y a cette gloire angélique qui se manifeste au berger

0: pour manifester que cet enfant, tout simple, tout banal, comme tous les autres enfants, eh bien, est en réalité le Fils de Dieu, ce que les bergers vont réaliser et que les autres, évidemment, ne comprendront pas. Il y a certains moments aussi où cette gloire apparaît, pas d'une manière forcément visible, mais lorsque, après la pêche miraculeuse, Pierre est saisi de la gloire de Dieu, il dit « Mais Seigneur, retire-toi de moi, je suis un homme pécheur. Hein? » Cette manifestation de la gloire de Dieu est là. Nathanaël, « Rabbi, tu es le Fils de Dieu, tu es le roi d'Israël. » Parce que je t'ai dit que je t'ai vu sous le figuier, dit Jésus, tu as cru, mais tu verras des choses plus grandes que celles-là. Tu verras les cieux ouverts, la gloire de Dieu qui monte et qui descend sur le Fils de l'homme. Après la guérison du paralytique de Capernaum, qu'on en a descendu, cet homme se met à marcher. La foule glorifia Dieu, nous est-il dit, qui avait donné aux hommes une telle puissance. Ça veut dire que la foule a vu quelque chose de la gloire de Dieu. La gloire de Dieu s'est manifestée lorsque Jésus a traversé le lac en marchant sur la mer. Les disciples avaient peur de voir un fantôme, etc. Et puis Jésus s'est manifesté. Il a calmé le vent et la mer. Qui est celui-ci auquel le vent même et la mer obéissent? Et puis évidemment, la manifestation suprême de la gloire de Dieu, c'est sur la montagne de la Transfiguration, lorsque le vêtement de Jésus devient blanc comme de la neige. Donc Jésus n'a perdu ni sa divinité, ni sa puissance, ni encore plus sa sainteté. Car l'incarnation de Jésus, nous a dit, il a paru comme un saint homme, nous dit l'apôtre Paul. Et ça, c'est très important. Il a paru comme un simple homme. Mais il a pris une chair semblable à la nôtre, nous dira-t-il, hormis le péché. Maintenant, le fait que Jésus est revêtu une chair semblable à une autre, a des conséquences extrêmement importantes. La première, c'est que dans sa nature humaine, Jésus, comme tous les hommes, a souffert. Il a eu faim, il a eu soif, il a été fatigué, nous le voyons fatigué au bord du puits de Sichar, quand la Samaritaine va venir lui donner à boire. Et surtout, il a été tenté comme nous le sommes. Jésus a été tenté. L'Épître aux Hébreux nous le rappelle. Et il dit, parce qu'il a été tenté en toutes choses, comme chacun d'entre nous l'est. Ça veut dire, il n'y a pas une seule tentation que nous connaissons, nous, qu'il n'ait pas connue. Seulement, la grande différence entre Jésus et nous, c'est que lui n'a jamais cédé à la tentation. Tandis que vous et moi, bien sûr, à de multiples reprises, nous avons cédé à la tentation. Jésus n'a pas connu le péché. Et Jésus, dans cette chair semblable à la nôtre, semblable à la chair du péché, dira l'apôtre Paul, est resté victorieux du péché. Et c'était la condition sine qua non pour qu'il devienne le sauveur des hommes. Car il devait être le sacrifice pour le péché. Et pour qu'il soit le sacrifice pour le péché, il fallait qu'il soit un sacrifice sans tache, sans souillure aucune. Sinon, son sacrifice n'avait plus de sens. Parce que le salaire du péché, c'est la mort. L'homme meurt parce qu'il a péché. Il meurt comme conséquence de ses péchés. Si Jésus avait commis le moindre péché, alors, son sacrifice était dénué de sens, ça voulait dire qu'il mourait uniquement pour ses propres péchés, comme meurt n'importe quel être humain. Or, Jésus est mort non pas pour ses péchés, puisqu'il n'en a pas commis, et d'ailleurs c'était ce défi extraordinaire qu'il lançait à ses adversaires. Qui de vous me convaincra de péché ? Vous pensez bien que s'il y avait eu la moindre faille dans la vie de Jésus, ses adversaires ne se seraient pas privés de lui lancer à la figure. Or, justement, ils ont eu la bouche fermée. N'est-ce pas ? Donc, Jésus n'a jamais péché. Et Jésus, donc, a mis en évidence la sainteté de Dieu. Ce qu'est une vie sainte, ce qu'est une vie pure, ce qu'est finalement, ce qu'aurait dû être notre vie, ce que devrait être notre vie. Et l'Épître aux Hébreux nous dit que, ayant été tenté comme nous le sommes sans péché, il peut secourir ceux qui sont tentés. D'abord, il peut nous comprendre. Il peut nous comprendre même quand nous succombons à la tentation. Lui-même, nous est-il dit, n'a pas vaincu la tentation sans des grands combats. Ça n'a pas été quelque chose de facile pour Jésus que de lutter contre le péché. Et précisément, je disais tout à l'heure qu'on a une vue parfois un peu trop idéaliste de Jésus en insistant sur sa nature divine. Oui, Jésus n'a pas péché, mais bien sûr, c'était évident, il était le Fils de Dieu. Il ne pouvait pas pécher puisqu'il était le Fils de Dieu. C'était sans risque. En face de la tentation, un geste comme ça, c'était fini. Non, non, non. Et nous le voyons justement dans le désert, où il est tenté par le diable. Trois tentations. Trois tentations qui sont bien connues. Il demande que ces pierres deviennent du pain. Le diable l'emmène au sommet du temple et lui propose de se jeter en bas du temple. Et puis la troisième tentation, il monte tous les royaumes de la terre, l'invitant à se prosterner devant lui et à l'adorer. Trois tentations qui nous renvoient exactement aux trois tentations qui nous sont dépeintes par Jean dans sa première épître. Jean nous dit ceci, « N'aimez pas le monde ni les choses qui sont dans le monde, car la convoitise des yeux, la convoitise de la chair et l'orgueil de la vie viennent du monde et non pas de Dieu, et le monde passe et sa convoitise aussi, celui qui fait la volonté de Dieu demeure éternel. » Ça veut dire que quelle que soit la nature de la tentation, la tentation joue sur un de ces trois domaines. Convoitise des yeux, convoitise de la chair et orgueil. Et c'est les trois tentations que vous retrouvez dans le jardin d'Éden. Trois tentations auxquelles Adam et Ève d'abord a été confrontés. Elle vit que le fruit était beau, convoitise des yeux. Elle vit qu'il était propre à ouvrir l'intelligence, convoitise de la chair. Et le serpent lui dit, quand vous aurez mangé le fruit, vous serez comme des dieux. Orgueil. Trois tentations qui ont été à l'origine de la chute de l'humanité et que vous retrouvez exactement dans les trois tentations que Jésus a subies dans le désert. Il lui montra, le diable, ils ne sont pas toujours dans le même ordre, hein, selon les trois évangiles synoptiques, et un ordre différent. Je vais suivre celles qui sont en faisant le parallèle avec le jardin d'Éden, convoitise des yeux, il lui montra tous les royaumes de la terre et lui dit, je te les donne si tu te prosternes devant moi, convoitise des yeux. Deuxièmement, Jésus faim, et le diable lui dit, si tu es le Fils de Dieu, ordonne que ces pierres deviennent du pain, convoitise de la chair. Ça veut dire tout ce qui vient du fait que, ma foi, on a besoin de manger, on a besoin de boire, on a différents besoins qu'il est légitime de revendiquer, mais dans certaines limites. Et justement, la sainteté, c'est de savoir restreindre ce qui vient justement de ces appétits charnels-là. Et puis enfin, donc, jette-toi du haut du temple et tout le monde saura que tu es le Fils de Dieu. Orgueil. Donc, Jésus, nous dira l'Épître aux Hébreux, a été tenté de toute manière comme nous le sommes. Maintenant, le récit des trois tentations du désert nous montre non seulement les trois tentations qui sont décrites par les trois évangélistes synoptiques, mais également nous dit, après l'avoir tenté de mille manières, le diable le laissa jusqu'à une meilleure occasion. Ce qui prouve que ces trois tentations-là n'ont pas été les seules que Jésus a connues. Et contrairement à ce qu'on pourrait penser, ça n'a pas été facile. Jésus eut faim. Et finalement, la tentation de transformer les pierres en pain, elle était bien réelle. La tentation d'établir le royaume de Dieu sans passer par la croix, en conquérant, en chassant les Romains au fil de l'épée, ce qui est finalement la nature de la tentation quand le diable lui dit « si tu te prosternes devant moi », elle était bien réelle aussi chez Jésus, Et à plusieurs reprises, cette tentation est revenue. Après la multiplication des pains, on est venu pour le faire roi. Mais roi à la manière zélote et pas à la manière de Dieu. Jésus a été sensible à ce type de tentation. C'était tellement plus facile. Être un messie politique, c'est ça. Or, comme l'a dit Jacques Ellul, la politique, c'est le domaine du diable. Pour avoir une responsabilité politique, à un niveau ou à un autre, il faut se prosterner devant le diable et l'adorer. Parce qu'il est le prince de ce monde, et tout le domaine politique, c'est lui qui le contrôle. Bon. Etc. Quand se jeter du haut du temple, etc. Si être un messie, le messie tel qu'on le concevait, qui vient sur les nuées du ciel, plutôt que de venir dans l'humilité. Bon. La tentation d'éviter la croix, ça a été la grande tentation de la vie de Jésus depuis le début de son ministère jusqu'à la fin. Maintenant, je vous ai dit tout à l'heure, on a vu, le diable le laissa jusqu'à une meilleure occasion. Et l'occasion, eh bien, c'est le jardin de Gethsémané. C'est la croix. Et là donc, nous voyons Jésus qui est dans ce jardin de Gethsémané. C'est très intéressant de noter, par exemple, que Jean est le seul à ne pas nous dire que ce jardin se nommait Gethsémané. Il nous dit qu'il y avait un jardin. Pourquoi un jardin? Pourquoi pas jardin de Gethsémané? Parce que Jean fait le parallèle avec le jardin d'Éden. La tentation du premier homme a eu lieu dans un jardin. La tentation du dernier Adam a lieu aussi dans un jardin. Et là, c'est un moment décisif. Et là, justement, nous allons voir les conséquences incroyables de l'incarnation. Jésus, donc, se trouve dans ce jardin de Gethsémané, et il dit, l'ennemi vient, il n'a rien en moi. C'est son heure et celle de la puissance des ténèbres. Il ordonne, ou plutôt il conseille, il demande à ses disciples de prier avec lui, vous savez qu'ils en sont incapables. Et finalement, Jésus est seul dans ce combat. Et il nous a dit que ce combat était un combat jusqu'au sang, un combat à mort. Ça veut dire que Jésus a lutté contre la tentation. Maintenant, allons un peu plus loin. Jésus pouvait-il succomber à la tentation? Voilà la question. Alors, beaucoup me répondent, non, impossible, il était le Fils de Dieu. Donc il ne pouvait pas. Attention, Jésus a été tenté, non pas dans sa nature divine, cette nature divine qui était entière, nous l'avons vu, bien qu'il se soit vidé d'une partie de ses attributs divins, il restait pleinement Dieu. Et comme dira l'apôtre Paul, Dieu était en Christ réconciliant le monde avec lui-même. Donc dans le jardin de Gethsémané, Jésus était pleinement Dieu, ça, il n'y a aucun doute. Mais il était aussi pleinement homme. Et c'est dans sa nature d'homme qu'il a été tenté. Et une nature humaine, une nature qui est comme celle d'Adam, une nature qui est une nature libre, elle peut succomber à la tentation. Alors là, on arrive sur un terrain où on frémit. Hein. Jésus aurait-il pu succomber à la tentation dans le jardin d'Éden, entre autres? Eh bien, la réponse est oui. Il n'y a aucun doute. Jésus aurait pu succomber à la tentation. Le combat de Gethsémané montre que ça n'a pas été évident. Alors, imaginons un instant, essayons de nous représenter justement Jésus succombant à la tentation. Mais c'était un drame cosmique. Jésus divisé contre lui-même, la nature humaine divisée contre la nature divine, Dieu divisé contre Dieu, mais Satan triomphait. C'est pourquoi Jésus dit dans le Gethsémané, c'est son heure. Là, il y a une heure décisive qui ne s'est jamais produite dans l'histoire et qui ne se reproduira plus jamais. C'est sa chance, la chance unique d'arriver à ses fins. Supplanter Dieu. réussir à entraîner le Fils de Dieu là où il a réussi à entraîner le premier Adam, dans la désobéissance et dans la révolte. Et l'on comprend que cette fameuse nuit, Satan ait mobilisé tous ses anges, toutes ses légions, pour essayer justement d'acculer le Fils de Dieu à cette négation. Là, c'était quoi? C'était le suicide de Dieu, si ça avait été ça. Vous vous rendez compte? Est-ce que vous imaginez l'enjeu? Et en même temps, on se dit, mais Dieu a risqué non seulement son honneur, sa gloire, mais son règne, son pouvoir, que dis-je, son existence même, d'une certaine manière, sur le don de son Fils. Parce que, pour une fois, le risque existait. Jésus le savait et Dieu le savait. Et comme le dira l'apôtre Jean, dans ce texte que tout le monde connaît par cœur, Dieu a tellement aimé le monde qu'il a pris ce risque. Il a pris ce risque de tout jouer, comme au poker. Seulement, bien sûr, Dieu était sûr de son Fils. Et donc, malgré l'âpreté du combat, eh bien, donc, Jésus a vaincu. Et donc, comme le dira Jésus quelques jours avant, maintenant a lieu le jugement de ce monde. Maintenant, le prince de ce monde est jeté dehors. Et lorsque Jésus est mort sur la croix, qu'il a eu ce mot final, vous avez rapporté dans l'évangile, Telestetai, que l'on traduit par tout est accompli, qui est finalement une reprise du psaume 22, de la fin du psaume 22, qui a ça, car il a agi. Telestetai en grec, ça veut dire le but a été atteint. Comme Jésus le disait dans la prière avant la croix, j'ai glorifié ton nom sur la terre, j'ai achevé l'œuvre que tu m'as donné à faire, maintenant je vais à toi. Et finalement, j'ai achevé l'œuvre que tu m'as donné à faire, c'est ce qu'il dit sur la croix. Telestetai, c'est fini. C'est achevé, j'ai atteint le but. Le but a été atteint. Donc c'est accompli, c'est comme ça qu'on traduit. Eh bien, c'est fini. Le diable est définitivement vaincu. Cette occasion unique d'aboutir à son but, le but qui avait été celui de sa révolte, il y a des milliards d'années, on ne peut pas savoir, dans l'éternité, quand il s'est révolté contre Dieu et qu'il est devenu le Dieu du mal, en quelque sorte, enfin le prince du royaume du mal en tout cas, cette occasion-là qu'il cherchait ne se reproduira plus jamais. Comme le dit l'apôtre Paul, il s'est rendu obéissant jusqu'à la mort et la mort de la croix. C'est pourquoi Dieu l'a souverainement élevé. Il lui a donné le nom qui est au-dessus de tout nom, afin que tout genou fléchisse, y compris dans les enfers, et que toute langue confesse que Jésus-Christ est Seigneur à la gloire de Dieu le Père. Et cette élévation du Fils de Dieu dans la gloire, c'est-à-dire le retour là où il était auparavant, eh bien, elle est caractérisée par la scène de l'ascension. La scène de l'ascension, c'est finalement l'accomplissement du psaume 110. Le Seigneur a dit à mon Seigneur, assieds-toi à ma droite jusqu'à ce que je fasse de tes ennemis ton marchepied. Comme dira l'apôtre Paul, il a donc triomphé des puissances et des autorités à la croix. Il les a dépouillés. Là, c'est le même mot, les kénosein. En grec, il les a dépouillés, cette fois-ci ils sont vidés, mais alors que pour ne plus être remplis en rien. Mais ce Jésus qui, finalement, dans son incarnation, pour accomplir cette œuvre, jusqu'à ce que cette œuvre soit accomplie, a dû prendre une forme humaine et aller descendre jusque dans ce que le combat de l'homme contre la tentation avait de pire. Eh bien, ayant accompli cela maintenant, eh bien, il retrouve dans la gloire, il remonte dans sa gloire, et il retrouve ce qu'il a abandonné. Il retrouve tous les attributs de cette divinité dont il s'était dépouillé pour accomplir son œuvre, à partir du moment où justement il est ressuscité. Maintenant, justement, il y a un autre problème. C'est que nous avons dit tout à l'heure que Jésus, avant son incarnation, n'avait pas de corps. Bien. Et nous le voyons justement ensuite au moment de la résurrection. Notamment dans l'évangile de Luc, où dans la chambre haute où les apôtres sont rassemblés, les portes sont fermées, parce que les disciples ont peur. Et alors que toutes les portes sont fermées, Jésus est soudain présent au milieu d'eux. Jésus qui était mort, il le savait, il l'avait vu, 2 jours avant, mort et bien mort, il avait descendu de la croix, il avait enterré, etc. Et puis voilà que Jésus est là. Et la première réaction des disciples, telle que nous la rapporte l'évangile de Luc, c'est qu'ils voient un fantôme. Ils croyaient voir un esprit, c'est ce que nous appelons nous aujourd'hui un fantôme. Ça veut dire un être désincarné. Et Jésus les reprend en disant, mais pourquoi de telles pensées s'élèvent-elles de vos cœurs? Touchez-moi, c'est bien moi. Voyez, un esprit n'a ni os ni chair, comme vous voyez que j'ai. Et Jésus invite ses disciples à le toucher pour constater qu'il est bien un être de chair et de sang. Et comme il ne croit pas encore, Jésus demande qu'on lui apporte quelque chose à manger, non pas parce qu'il a besoin de manger, mais pour prouver qu'il peut manger. Et quand il a mangé, alors les disciples croient qu'il est véritablement ressuscité. Voyez-vous, là nous avons Jésus ressuscité, Jésus déjà en processus de glorification. Il est déjà remonté vers son Père, nous est-il dit. Dans l'évangile de Jean, il a dit à Marie-Madeleine, ne me touche pas parce que je remonte vers mon Père. Donc il est remonté vers le Père et le soir il est de retour au milieu des disciples. Donc il est déjà dans un corps glorifié, pourrait-on dire. Et ce corps glorifié, c'est un corps de chair. C'est un corps, certes, qui a des capacités extraordinaires, notamment celle d'apparaître, de disparaître à volonté, de passer au travers des objets, etc. Donc, de vivre à la fois dans le ciel et sur la terre, parce que qu'est-ce que c'est que notre corps? Notre corps, c'est l'instrument qui nous permet d'être en contact avec le monde terrestre dans lequel nous sommes. Or, justement, Jésus a à la fois un corps terrestre, qui lui permet justement d'être en contact avec ce monde, de parler avec ses disciples, de manger avec eux. Il va manger avec eux quelques jours après, quand après la deuxième pêche miraculeuse, il a préparé un repas à ses disciples sur le bord du lac de Tibériade. Il va manger avec Pierre, ce qui sera pour lui un repas de réconciliation, etc. Donc, Jésus a ce corps qui lui permet d'être en contact avec ce monde. Et par conséquent, comme le dira l'apôtre Paul, d'être le premier-né d'entre plusieurs frères. Et en même temps, un corps qui lui permet de vivre dans un autre monde, le monde céleste. Alors voyez-vous, ce qui est très intéressant de noter, c'est que Jésus, dans sa résurrection et sa glorification, eh bien, n'est pas remonté au ciel dans les mêmes conditions qu'il en est descendu, qu'il a traversé les cieux. Quand il était dans sa gloire éternelle, il n'avait pas de corps. Maintenant, jusque dans l'éternité, il aura un corps. Ce corps glorifié, ce corps qui a été le sien. Le corps dans lequel il a vécu son incarnation. Ce corps que, à la fois, les disciples reconnaissent et méconnaissent. C'est ça qui est tout à fait étonnant. Vous vous souvenez que, aux disciples d'Emmaüs, quand Jésus s'approche d'eux, ils ne le reconnaissent pas. Jusqu'au moment où il va leur apparaître. Ils auront le pain. Marie-Madeleine non plus, dans un premier temps, ne le reconnaît pas. Bon, il fait sombre. Peut-être qu'elle ne distingue pas très bien ses traits, mais c'est plus que ça. Et finalement, c'est à certains détails. La manière dont il avait de rompre le pain, les disciples l'ont reconnu. La manière dont Jésus a interpellé Marie-Madeleine en prononçant son nom, bon, elle a compris. Elle a compris à qui elle avait affaire. Mais à la fois, il y avait donc une continuité, une rupture, si j'ose dire. rupture par rapport à ce qu'avait été sa vie précédente sur la terre. Comme dira l'apôtre Jean, l'apôtre Paul, si nous avons connu Jésus selon la chair, maintenant nous ne le connaissons plus de cette manière. Et nous voyons justement le même apôtre Jean dans l'Apocalypse, qui voit Jésus cette fois-ci glorifié dans les premiers chapitres de l'Apocalypse. Il le connaît, mais il tombe à ses pieds comme mort. C'est encore plus glorieux que celui qu'il avait quand il était sur la terre, après la résurrection. Là, la glorification totale est accomplie. Mais il parle de ses mains, de ses pieds, de ses cheveux, de ses yeux, de sa bouche, etc. Jésus a un corps. Pourquoi ? Parce qu'il est, dira l'apôtre Paul, dans l'Épître aux Colossiens, le prototype, c'est le mot qui est employé en grec, le point de départ d'une humanité nouvelle. Il est, dira l'apôtre Paul, le premier-né d'une multitude de frères. Pourtant, il est le premier-né d'entre les morts, parce que Dieu a voulu qu'il soit en toute chose le premier. Alors, voyez-vous, l'incarnation de Jésus, c'est quelque chose qui a aussi des conséquences éternelles. Ce n'est pas simplement l'affaire d'un instant, mais ça a aussi des conséquences éternelles. Alors vous allez me dire, mais comment ce Jésus dans un corps qui implique une limitation dans l'espace, un corps c'est quelque chose qui limite notre déplacement dans l'espace, comment Jésus peut-il être omniprésent ? Eh bien justement parce que ce corps a des capacités extraordinaires. Vous savez que les anciens parlaient du don d'ubiquité, ça veut dire la capacité pour un être humain d'être présent dans différents endroits. Ça, c'était les sorciers, etc. Bon, de fait, on peut penser que dans sa gloire maintenant, le corps de Jésus est un corps qui est capable d'ubiquité, ça veut dire d'être présent dans différents endroits en même temps. C'est une des manifestations de son omniprésence. Maintenant, il y a une chose aussi qu'il faut être conscient, dont il faut être conscient, c'est que Jésus a toujours été conscient de sa divinité quand il était sur la terre. Et cette divinité-là, il l'a toujours affirmée. Ce n'est pas quelque chose qu'il a découvert comme ça, des circonstances particulières, mais nous le voyons déjà dans le temple à l'âge de 12 ans, où il déclare à sa mère qui vient le rechercher, il faut que je m'occupe des affaires de mon père. Grande stupéfaction de ses parents, qui est ce père mystérieux auquel Jésus fait allusion. Nous retrouvons aussi cette certitude d'être le Fils de Dieu après la scène du Jourdain, quand la voix se fait entendre, nous l'avons vu tout à l'heure, tu es mon fils bien-aimé, etc. Là, il y a cette certitude en lui qu'il n'a jamais cessé d'être un être divin et il n'a perdu ni sa puissance, ni sa sainteté, ni sa vérité, ni les caractéristiques qui sont véritablement les siennes. Et dans ce domaine-là aussi, il gardait bien des choses de son existence antérieure, ça veut dire de son existence dans l'éternité. Alors voici ici, je vais vous dire aussi une formule du Concile de Chalcédoine. Le Concile de Chalcédoine, c'est le dernier des conciles qui s'est penché sur la question de la christologie. Et notamment, justement, sur cette question des deux natures de Jésus. Comment s'articulent les deux natures de Jésus ? Alors, l'idée, c'est que ces deux natures, elles sont sans confusion et, en quelque sorte, elles sont distinctes sans confusion pour autant. Alors, c'est des nuances très, très subtiles. Le Concile de Chalcédoine, les conclusions du Concile de Chalcédoine n'ont pas été acceptées par tous. Et vous avez aujourd'hui des églises, notamment des églises orientales, qui sont des églises non chalcédoniennes, qui ne reconnaissent pas le dogme de Chalcédoine. C'est le cas, par exemple, des églises coptes en Égypte. C'est le cas des assyro-chaldéens et de certaines chrétientés orientales. Mais voilà donc ici ce que nous dit le dogme de Chalcédoine. Quand les temps ont été accomplis, Jésus a pris sur lui une nature humaine. On parle en plein dans notre sujet, l'incarnation. Il a pris donc une nature humaine avec toutes les propriétés essentielles de cette nature, ainsi que ses infirmités. Toutefois, son péché, donc ça c'est très important. Finalement, ses limitations, Jésus en était conscient, et finalement il se les imposait à lui-même, il a refusé de descendre de la croix, il a refusé de demander à son père 12 légions d'anges, etc. Donc il a été conçu par la puissance du Saint-Esprit, toujours le dogme de Chalcédoine, dans le sein de la Vierge Marie. Il a été formé de sa substance, c'est-à-dire qu'il a hérité de sa mère sa nature humaine. Si bien qu'il y a en lui deux natures, parfaites. Les trois mots sont importants. Et c'est là justement ce qui concerne le dogme. Parfaite, entière et distincte. Et c'est justement cette idée de distincte que les non-chalcédoniens n'ont pas acceptée. Donc, de nature, parfaite, entière et distincte. La nature de l'homme, la divine et l'humaine sont liées indissolublement. En une personne, sans changement, composition ni confusion. Cette personne est vrai Dieu et vrai homme. Vous voulez que je relise ? Bon. Quand les temps ont été accomplis, il a pris sur lui une nature humaine avec toutes les propriétés essentielles et infirmités de cette nature, mais sans péché. Conçu par la puissance du Saint-Esprit dans le sein de la Vierge Marie, il a été formé de sa substance, si bien qu'il y a en lui deux natures parfaites, entière et distincte, la divine et l'humaine, qui sont liées indissolublement en une personne, sans changement, composition ni confusion. Cette personne est vrai Dieu et vrai homme. Ça va ? Ça va pour tout le monde ? Oui. Maintenant, il y a un autre point tout à fait intéressant aussi. C'est que ce Jésus, il est monté dans son corps, dans la gloire céleste, nous l'avons vu tout à l'heure. Et les anges ont dit aux disciples, il reviendra de la même manière au dernier jour. Et il reviendra justement dans la gloire céleste de ce corps glorifié. Ça veut dire qu'il reviendra aussi, comment dirais-je, comme un homme, mais un homme... nouveau. Et pour accomplir justement ce que l'ange avait dit à sa mère au moment de l'Annonciation, donc le Seigneur Dieu lui donnera le trône de David son père. Il régnera sur la maison d'Israël éternellement et à perpétuité. Il reviendra dans ce corps de gloire pour régner sur la terre. Et par conséquent, on peut dire que pendant toute cette période du millénium et au-delà, c'est le mystère de l'incarnation qui se poursuit. Évidemment, d'une incarnation qui est transcendée, qui est glorifiée, qui est... Parce que, voyez-vous, nous avons un problème, nous. C'est avec l'expression que Paul emploie dans la première aux Corinthiens, chapitre 15, ce qu'il appelle un corps spirituel. Parce que pour nous, qui sommes héritiers de la philosophie grecque, spirituel signifie immatériel. Or, pour la Bible, spirituel ne signifie pas forcément immatériel. Spirituel, c'est ce qui vient d'en haut, contre charnel, ce qui vient d'en bas. Donc, un corps spirituel ne signifie pas un corps immatériel. Et quand Jésus reviendra dans sa gloire, ce sera justement pour régner sur la terre dans un corps qui sera un corps de chair et de sang, mais un corps qui aura des capacités extraordinaires, comme nous l'avons vu. Maintenant, il reviendra comme roi d'Israël. Et là, on touche aussi à un sujet extrêmement important. Il nous est dit que Jésus a été circoncis le huitième jour. Il y a un certain nombre d'années de cela, je parle avec un pasteur qui trouvait que j'étais trop judaïsant et notamment que j'insistais trop sur l'humanité de Jésus. C'est-à-dire que en insistant sur le fait que Jésus était juif, et ça a toujours été évidemment un de mes points forts, ça c'est à redécouvrir Jésus en tant que juif, eh bien, pour eux, pour lui, en tout cas, c'était enlever quelque chose de la divinité de Jésus. Et en quelque sorte, en discutant avec lui, j'ai découvert ceci, il m'a dit, mais bon, que Jésus ait été juif pendant son ministère terrestre, ok, ça, on ne peut pas le nier, je pense que personne qui lit la Bible ne puisse le nier, même les pires antisémites. Mais depuis la résurrection, m'a-t-il dit, Jésus est universel. Jésus n'est plus juif, Jésus est universel. Alors, justement, le texte que j'évoquais tout à l'heure nous montre à quel point, si on est... C'est une conception qu'on retrouve dans beaucoup d'églises aujourd'hui. C'est tout à fait erroné. Le Seigneur Dieu lui donnera le trône de David, son père. Le trône de David, c'est quoi? C'est un siège à New York, là-bas, le siège de l'ONU, où Jésus va être le roi universel La Déclaration universelle des droits de l'homme, ça veut dire un homme qui n'existe pas. Cet homme universel n'existe pas. Pas. C'est quoi? C'est le trône de Saint-Pierre à Rome. C'est le trône de la reine d'Angleterre à Londres, où elle est assise, soi-disant, sur la pierre sur laquelle était dressé le trône de David. Vous savez que les rois d'Angleterre, ils sont couronnés sur une pierre qui était, paraît-il, la pierre sur laquelle David a été couronné. Ou alors le roi d'Espagne, qui parmi ses nombreux titres a celui du roi de Jérusalem. Bon. Le trône de David, son père. C'est clair. Jésus sera juif. Jésus sera juif. Et son règne sera un règne depuis Jérusalem. Bon, Jésus était sur la croix. Évidemment, les peintres, on a représenté les nombreuses scènes de crucifixion. Et pour des raisons de pudeur, bien sûr, on représente Jésus toujours avec une espèce de pagne. Jésus n'avait pas de pagne, il était sur la croix, il était nu. Et dans sa nudité, il y avait quoi? Le signe de la circoncision, le signe qu'il était juif. Jésus ressuscité dans son corps. Et dans le corps de résurrection de Jésus, il y avait aussi le signe de la circoncision. Jésus reste juif. Voyez-vous, cette idée de vouloir faire de Jésus un être universel, eh bien, c'est une forme de docétisme. Et finalement, on a aujourd'hui un Jésus dans bien de nos églises, on a un Jésus désincarné. Et c'était d'ailleurs la finalité, le but de tout un courant théologique qui a eu son heure de gloire, notamment dans la première partie du XXe siècle, qu'on appelait la Formgeschichte, peut-être que Marie-Madeleine pourra nous traduire ça.
1: La quoi?
0: Formgeschichte.
1: L'histoire
0: des formes. Si j'ai bien, je ne connais pas l'allemand, mais je me suis laissé dire qu'il y avait deux mots pour dire histoire en allemand, historischlich et geschichtlich, c'est ça? Quelque chose comme ça? Et l'idée est la suivante, c'est que on ne peut rien connaître du Jésus historique, du Jésus homme en quelque sorte. Les évangiles sont des récits tardifs qui ont été écrits bien après les événements qu'ils sont censés rapporter. Ils ne reflètent pas des événements réels, ils ne parlent pas du Jésus historique, mais ils nous parlent de la foi des communautés primitives. Telles que les communautés primitives se sont appropriées Jésus. Ça veut dire que le Jésus des évangiles n'est pas le Jésus de l'histoire, c'est le Jésus de la foi. Ça veut dire Le Jésus, tel qu'il a été représenté comme fils de Dieu, etc. Et un d'entre eux disait à mon professeur du Nouveau Testament, le professeur Flusser, quand j'étais à Jérusalem, il dit, il y a une seule parole de Jésus qui est authentique dans l'Évangile. Tous les autres, ce sont les produits de la foi d'Église. Et le professeur Flusser a demandé, c'est quoi cette parole de Jésus, l'unique parole qui est authentique? Et l'autre a répondu, je ne sais pas, j'ai oublié. Alors Flusser, qui était un gars qui était assez soupolé, il dit, quoi? Il s'est moqué, il dit, quoi? Il y a une seule parole de Jésus dans l'Évangile qui est authentique, et cette parole-là, vous l'avez oubliée, vous le chrétien? Il dit, mais quoi? Il était fou, quoi. Alors, donc, c'est ça, Jésus homme, on ne peut pas le connaître. On ne connaît que Jésus dans sa divinité, on ne connaît que le Jésus de la foi, ce qu'on appelait, ce que le promoteur de cette théologie-là, donc, qui s'appelait Bultmann, c'était un nom d'ailleurs, Rudolf Bultmann, disait donc ce qu'il appelait le Christ du kérygme. Kérygma, c'est un mot grec qui signifie la prédication. Ce que l'on est, les évangiles et le Nouveau Testament nous présentent le Jésus tel qu'il a été prêché par les communautés primitives, mais pas le Jésus tel qu'il a été réellement dans son histoire, dans son humanité. Alors, voyez-vous, là, on arrive exactement à ce que l'apôtre Jean appelait l'esprit d'Antichrist, on en a parlé tout à l'heure. Nier que Jésus soit venu en chair. Et cette théologie a été une théologie qui a complètement détruit la foi de milliers de personnes dans les églises, notamment dans le protestantisme. Ça a commencé par l'Allemagne, puisque cette théologie est partie d'Allemagne, mais ça s'est prolongé ensuite dans toute l'Europe et au-delà, aux États-Unis, etc. Et donc, cette idée que Jésus n'est qu'une espèce de fantôme, un fantôme désincarné, un fantôme qui n'a pas du tout d'assise terrestre, et qui, par conséquent, est, nous dit tout à l'heure, une espèce de demi-dieu grec. D'ailleurs, Bultmann pensait que l'Évangile était aussi une synthèse entre le judaïsme et l'hellénisme, ce qui est encore la pensée de beaucoup de théologiens modernes. Et c'est pourquoi il est très important, justement, d'insister sur l'incarnation. Jésus apparu comme un simple homme. Il a été fait homme. Et non seulement il a été fait homme, mais il a été fait homme juif. Et finalement, quand nous insistons sur Jésus juif, ça n'enlève rien à la foi dans la divinité. Ça n'enlève rien non plus à sa gloire, comme si le fait d'être juif, c'était une tare. Finalement, quand on dit ça, insister sur Jésus juif, c'est enlever quelque chose à sa gloire et enlever quelque chose à la gloire de l'Église. Parce que finalement, être juif, c'est une tare, et si l'Église a des racines juives, bien c'est une tare. Mais, béni soit le Seigneur, nous avons un Jésus qui n'est plus juif depuis sa résurrection, nous avons un Jésus universel. Par conséquent, nous pouvons être fiers d'être chrétiens, et nous pouvons être fiers d'un Jésus qui n'est plus juif, aujourd'hui dans sa résurrection et sa glorification. Alors, au contraire, justement, nous voulons rappeler cela, parce que c'est la Bible qui le dit. Si quelqu'un ne confesse pas Jésus venu en chair, alors c'est l'esprit d'Antichrist qui l'anime. Et cet esprit d'Antichrist, il a fait ses ravages. Aujourd'hui, l'Église est en crise, essentiellement à cause de cette théologie des formes, dont j'ai parlé tout à l'heure, l'histoire des formes, parce qu'on n'a plus qu'un Jésus mythique. Et pour beaucoup de gens aujourd'hui, y compris dans le grand public, Jésus est un mythe. Et c'est vrai, ce Jésus-là est un mythe, il faut bien le reconnaître. Mais Jésus a paru comme un simple homme. Il a vécu au milieu des hommes. Et l'apôtre disait ce que nos yeux ont vu, ce que nos oreilles ont entendu, ce que nos mains ont touché de la parole de Dieu, voilà ce que nous vous annonçons. Nous étions avec lui, dira l'apôtre Pierre, sur la sainte montagne, quand la voix s'est fait entendre, c'est ici mon fils, etc. Et nous tenons pour certaine la parole prophétique à laquelle vous faites bien de prendre garde, etc. Ce n'est pas, dira-t-il, par des fables habilement conçues que nous avons annoncé les choses mais ce sont des choses que nous avons vécues. Et c'est la raison pour laquelle Jésus avait établi 12 apôtres. Pour être apôtre, il fallait avoir accompagné Jésus depuis le baptême de Jean jusqu'à son ascension. Parce que ces 12-là était pour les hommes de tous les lieux, de tous les temps, pour Israël d'abord, mais pour les hommes de tous les lieux, les garants de l'authenticité des faits historiques qui s'étaient produits. Et donc, tout a été rappelé pour que justement nous sachions non seulement que Jésus est le Fils de Dieu, mais que Jésus est aussi quelqu'un qui a paru comme un simple homme, et que ce simple homme a été tenté comme nous le sommes, qu'il a vaincu là où nous avons échoué, et que par conséquent, il peut nous aider dans nos tentations, il peut nous aider à vaincre le péché, il a vaincu le péché pour nous, et il reviendra justement pour être le premier-né d'une multitude de frères, et que cette gloire dans laquelle il est entré, cette gloire qui est une continuité, une rupture par rapport à ce qu'il a vécu sur la terre, c'est aussi quelque chose que nous connaîtrons, que nous expérimenterons. Voilà, si vous voulez, on pourrait dire bien des choses encore sur l'incarnation, mais je pense que là, je vous ai dit l'essentiel. Je fais si on a des questions, je crois que je vois ici à 13h, donc je vais laisser un petit quart d'heure pour les questions.
2: Moi, j'ai une question, là, c'est par rapport donc, à la divinité de Jésus. Est-ce qu'on peut considérer qu'il se souvenait de cette divinité? Vous avez dit oui, mais... Comment il le vivait,
0: oui,
2: quoi,
0: oui, oui, oui, oui, oui, oui. Je pense que il y a eu effectivement dans l'incarnation un oubli d'un certain nombre de choses. Quand Jésus était dans la crèche de Bethléem, il ne se souvenait pas qu'il était le Fils de Dieu. Mm-hmm. Parce que ça, c'est une évidence. Et ce qui s'est passé quand on lit justement les évangiles de l'enfance. D'abord, notamment Matthieu, surtout Matthieu, nous montre que Jésus revit en quelque sorte toute l'histoire du peuple d'Israël. Ça veut dire qu'il échappe à Hérode, comme le peuple d'Israël a échappé au Pharaon qui voulait tuer tous les enfants pour faire payer l'Israël. Il fuit en Égypte, comme le peuple d'Israël a fui en Égypte. Et il remonte d'Égypte comme le peuple d'Israël est remonté d'Égypte au moment de l'Exode. Et là, il se réfugie à Nazareth. Nazareth, en hébreu, ça veut dire ce qui est caché, Netzer, ça vient de la racine Netzer, ce qui est caché. Donc là, il va y avoir des années cachées, des années obscures de Jésus. Jésus va être comme caché. C'était d'ailleurs aussi quelque chose qu'on trouve dans la tradition juive, que le Messie resterait caché pendant tout un temps, jusqu'au moment, parce qu'il s'appelle le Netzer, on trouve ça aussi dans le livre d'Ésaïe au chapitre 11. Vaïtse Netzer, Mishore Sheshai, un rejeton sortira de la racine d'Ishaï. Bon, et donc là, il nous a dit, Jésus croissait en sagesse et en grâce devant Dieu et devant les hommes. Ça veut dire que, dès les premières années de Jésus, il y a eu une prise de conscience de plus en plus nette. D'abord, qu'il était certainement un être particulier. C'est pas non plus comme ça. Il n'était pas, comme les autres enfants, à revendiquer, à... Enfin, il ne prêchait pas, quoi. Déjà, ça, c'était... Bon. Et Jésus a dû être certainement très jeune, dans ses premières années, être choqué, être révolté de l'attitude de ses frères et sœurs, s'il en avait, et de ses petits camarades. Alors, il y a des évangiles apocryphes qui essayent de dépeindre ça, bon, mais ça vaut ce que ça vaut, c'est pas historique. Enfin, ils ont essayé de comprendre, en quelque sorte, ce mystère de la conscience de Jésus. Comment cette conscience de sa divinité lui est-elle venue? Bon, Jésus a commencé à aller à l'école à 3 ans, comme tous les enfants son âge. C'était la règle à cette époque-là. Il allait dans l'école qui était la synagogue. La synagogue servait d'école dans la semaine, quand elle n'était pas utilisée pour les services religieux. Et là, donc, évidemment, là, ce qu'on apprenait essentiellement, c'était la vie. On étudiait la Torah. Jésus était, on en parlait ce matin, ben c'était avec vous, c'était à table, quand on parlait de Jésus le charpentier. En fait, la Bible ne parle pas vraiment de charpentier, mais parle de technon. Technon, ça veut dire littéralement un ouvrier du bâtiment. Jésus était un ouvrier du bâtiment, il savait construire une maison du plancher jusqu'au toit. Alors évidemment, il faisait la menuiserie aussi, mais lui, il faisait plus que la menuiserie. Et le travail terminé, on pouvait aller à la synagogue où il y avait donc les rouleaux de la Bible. On n'avait pas une Bible par maison. Hein. La Bible, au prix d'une tasse de café, à 1,50 €, ça n'existait pas à cette époque-là. La Bible, c'était une fortune. Mais par contre, chacun pouvait aller à la synagogue et consulter le texte. Et on peut imaginer que Jésus, après ses heures de travail, passait des heures et des heures à lire la parole de Dieu dans la synagogue de Nazareth. Et petit à petit, il est arrivé à cette certitude qu'il était le Messie, qu'il était le Fils de Dieu, qu'il était ce qu'il était, quoi. Et là, il a dû effectivement se souvenir d'un certain nombre de choses, notamment son incarnation, dans les contacts qu'il a pu avoir avec son Père dans la prière. Et Jésus avait une qualité de prière qui était tout à fait spéciale. J'ai noté ça dans l'évocation de notre Père. Quand les disciples voient prier, ils disent « Apprends-nous à prier », parce qu'ils ont envie de prier comme Jésus prie. Parce que la prière de Jésus est d'une qualité tout à fait exceptionnelle. Un contact unique qu'il avait avec son Père. Bon, il commence à parler de Dieu comme de son Père. Ça, c'était... Bon, l'idée de Dieu Père, Avinu Sheba Shamayim en hébreu, c'est extrêmement fréquent. On la retrouve dans la prière aussi dite du Notre Père. Mais Jésus, le fait de dire « mon Père », ça, vous ne trouvez pas dans le judaïsme. C'est toujours « notre Père ». Mais « mon Père », en particulier, non. Et alors, donc, il y a tout ce cheminement dont on voit une étape importante à 12 ans dans le temple, je l'évoquais tout à l'heure. Il faut que je me pose affaire de mon père, Jésus va faire sa bar mitzvah, ça veut dire sa majorité religieuse, comme le font les juifs encore, les jeunes juifs à l'âge de 13 ans. Et donc là, il a conscience qu'il est vraiment le fils de Dieu, quoi. Et puis, donc, à l'âge de 30 ans, un jour, il s'en va. Là, maintenant, le temps est venu. Ici, il sent qu'il est appelé. Bon, d'après les historiens de l'Église ancienne, celle de Césarée par exemple, Joseph est mort quand Jésus avait 16 ans à peu près. Et donc Jésus est devenu soutien de famille, puisqu'il était le frère aîné, jusqu'à partir de cet âge-là. Donc il a dû travailler pour faire vivre sa mère et ses frères et ses sœurs. Et quand il a quitté à l'âge d'environ 30 ans, c'est pas précis. Je pense que ses autres frères étaient suffisamment adultes pour pouvoir eux-mêmes continuer le travail, donc ils n'ont manqué de rien, Jésus a veillé à ça. Mais là, donc, il s'est consacré totalement à sa mission. Et puis, évidemment, la conscience finale, ça a été donc la voix qui s'est fait entendre au Jourdain, tu es mon fils. Donc, on retrouve ça dans la bouche de Satan, dans les scènes du désert. Puisque tu es le fils de Dieu, c'est pas si tu es le fils de Dieu, on traduit. En fait, c'est qui, Ben Elohim Ata, puisque tu es le fils de Dieu, tu peux faire ça, tu peux faire ça, tu peux faire ça.
3: Moi, j'aurais une question aussi. Donc, dans ce même ordre des choses, Jésus, en tant qu'enfant, justement, il a. Si je dis pas de bêtises, c'est marqué jusqu'à ce qu'il sache rejeter le mal ou quelque chose comme ça. Donc il y a quand même dû y avoir là aussi une sorte de combat ou un système éducatif peut-être particulier. Donc, maintenant, là au travers, on pourrait comme imaginer que. Il est l'exemple pour nous aussi, hein, comme quoi, justement, on peut... Alors, aujourd'hui, ça paraît quand même impossible qu'un enfant puisse naître et puis ne jamais commettre un péché.
0: C'est sûr.
3: Donc, est-ce qu'il n'y avait pas quelque chose de...
0: Bien sûr, si vous voulez. Bon, alors, ce que vous, le verset que tu as cité, « Choisir le bien, rejeter le mal », ça, c'est une notion qu'on trouve dans le judaïsme. C'est-à-dire qu'il y a cette idée que l'enfant, le jeune enfant, a une période où il n'a pas le sens des responsabilités. Et cette notion d'une responsabilité, donc, par rapport à une conduite juste, une conduite mauvaise, naît petit à petit. Ceci dit, il est vrai que, comme le dit le livre de l'Ecclésiaste, l'enfant montre déjà par sa conduite ce qu'il est, sa nature pécheresse. Et je me souviens de ce que disait mon professeur à l'école biblique en Angleterre, qui racontait comment il avait été frappé parce qu'il avait une petite fille de 3-4 ans, je crois. Et donc, il était en train de repeindre son salon avec une peinture jaune, etc. Et puis, il s'était absenté quelques instants parce qu'il avait été dérangé, etc. Et puis, il s'était absenté quelques instants parce qu'il avait été dérangé, etc. Et quand il revient, la petite fille...

0: Il n'avait pas cette nature de péché.
1: Il n'avait pas cette nature de péché. Voilà. C'est-à-dire, comme le dira l'apôtre Paul, il était le second Adam. Adam, au départ, n'avait pas non plus cette nature de péché. Et là, vous avez quelque chose de très intéressant qu'on retrouve aussi dans la tradition juive au sujet du Messie. On appelle le Messie, donc, aussi le second Adam, Adam Acharon, par opposition à ce qu'on appelle Adam Kadmon. Adam Kadmon, le premier Adam, en quelque sorte. L'Adam ancien, très exactement, littéralement. Et vous savez, le texte, vous savez, où il nous est dit que après avoir mangé le fruit, et les deux virent qu'ils étaient nus. Depuis les pères d'Église, qui sont omnibulés par les questions de sexualité, les pères d'Église ont pensé que c'était une question qui tourne autour de la sexualité. En fait, ça n'a rien à voir. La nudité dans la Bible, c'est d'abord l'état de dépouillement, de précarité, de pauvreté. Hein? Le psalmiste dira souvent « je suis nu », ça veut dire « je suis démuni de tout ». On retrouve ça dans la lettre à l'église de Laodicée. Tu ne sais pas que tu es pauvre, misérable, aveugle et nu. Ça veut dire que le diable les a trompés. Et il leur a dit donc que vous serez comme des dieux, vous pourrez tout faire. Et puis quand ils ont mangé, ils se rendent compte qu'ils sont dépouillés de tout. Or, Dieu leur fait des peaux de bêtes pour les vêtir. Et des peaux, en hébreu, ça se dit « or ». Et il y a un autre mot, « or », ça a aussi une autre signification en hébreu, c'est la lumière. « Or », c'est à la fois la lumière et la peau. Et l'idée qu'on trouve notamment dans la Kabbale, mais donc la Kabbale, comme je disais tout à l'heure, c'est quelque chose qui remonte beaucoup plus ancien que Moyen-Âge, hein, ça. C'est une tradition qui a été ensuite, qui s'est perpétuée d'une manière secrète, parce que les rabbins officiels l'ont rejeté, comme on l'a vu tout à l'heure pour la question de la Trinité. Là, c'est la même chose. Il y a cette idée que l'Adam Kadmon, c'est-à-dire le premier Adam, était revêtu de or, de peau, mais c'est de lumière aussi. Ça veut dire qu'il avait un vêtement de lumière. Il était revêtu de la gloire de Dieu. C'était la gloire de Dieu qui lui faisait une protection. Et il n'avait pas conscience de sa précarité, de sa faiblesse, parce qu'il était enveloppé de la gloire de Dieu, la Shrina. Et quand il a péché, cette gloire de Dieu s'est retrouvé nu avec sa peau, au sens où on l'entend aujourd'hui, la peau. Et Dieu lui fait un vêtement de peau. Il y a un jeu de mots sur le mot peau et le mot lumière. Ça veut dire, pour compenser cette perte de la lumière, Dieu lui fait un vêtement de peau de bête, pour le protéger. Et il y a cette idée que le Messie, qui sera le second Adam, donc Adam Haron, retrouvera ce qu'Adam a perdu au moment du péché. Et le second Adam, donc, sera revêtu d'un vêtement de lumière. Et quand il viendra, donc, au dernier jour, le Messie qui vient sur les nuées du ciel, il sera revêtu, justement, de ce vêtement de lumière, de telle manière qu'on ne pourra pas se tromper, tout le monde saura qu'il est le Messie, parce que son visage, non seulement son visage, mais son être entier sera enveloppé de la lumière divine. Bon, vous retrouvez ça avec l'histoire de Moïse, quand il monte sur le mont Sinaï. Il redescend et son visage rayonne de la gloire de Dieu. Bon, une gloire temporaire, dira l'apôtre Paul. Mais c'est une gloire quand même. Il retrouve un peu dans la présence de Dieu ce que Adam avait perdu, ce revêtement de lumière. Et surtout, on retrouve ça dans la scène de la Transfiguration, qui est une scène qui anticipe le retour de Jésus au dernier jour, où donc les vêtements de Jésus deviennent resplendissants de lumière. Donc le vêtement de lumière du Messie au temps de la fin, qui était celui d'Adam dans le jardin d'Éden. Et donc, le Messie, ça veut dire le Messie a cette nature divine, cette nature qui n'est pas corrompue par le péché, comme l'a été la nature d'Adam. Maintenant, évidemment, il aurait pu la corrompre, c'est ce que le diable a essayé de lui faire faire. Il a essayé de renouveler dans le jardin de Gethsémané ce qu'il avait réussi dans le jardin d'Éden. C'est le parallèle que fait Jean, notamment quand il parle d'un jardin, comme j'ai dit tout à l'heure.
2: Moi, j'ai une question. On trouve un passage dans les évangiles où quelqu'un parle avec Jésus et je crois qu'il lui dit « bon maître » et lui répond « il n'y a que Dieu qui est bon ».
1: Il n'y a que Dieu qui est bon.
2: Alors est-ce que ça sous-entendrait qu'il aurait...
1: Quelquefois on a prétendu ça, je ne pense pas. Au contraire, ça, c'est l'inverse.

0: Si tu as reconnu que je suis bon, bah, tire-en les conséquences.
1: D'accord.
0: C'est ça que Jésus dit à ce garçon.
2: Alors moi, je voudrais me permettre de, peut-être de conclure en remerciant Jean-Marc pour cet enseignement et de relever quelque chose qu'il a dit, peut-être en conclusion, c'est l'importance de l'incarnation, parce que je crois, moi j'en fais personnellement comme un combat, qu'on a absolument besoin aujourd'hui de revenir à l'incarnation de Jésus, mais aussi à l'historicité de Jésus, de ce qu'a vécu le peuple d'Israël, parce que ce Jésus mythique, comme nous a dit Jean-Marc, eh bien, je crois qu'on ne se rend pas assez compte au combien il est présent dans l'Église aujourd'hui, ce Jésus universel. Et je crois que ça a des conséquences terribles qui font qu'on a un christianisme qui va dévier et qui va devenir une spiritualité, alors que le Dieu de la Bible n'a rien d'une spiritualité, c'est le Dieu de l'histoire. Et je crois qu'il y a non seulement là des conséquences terribles pour notre marche chrétienne, à savoir que si Jésus, on en fait justement une sorte de mythe universel, comme on l'a entendu, bon, Jésus, lui, il n'a pas... C'était facile pour lui de ne pas pécher. Désincarnant Jésus, on désincarne notre propre marche chrétienne en se disant, voilà, on a simplement, comme on le dit tout le temps, parfois un peu faussement, on a reçu Jésus dans notre cœur, quoi, hein, et puis ben, on a cette, parfois aujourd'hui dans l'Église charismatique même, cet amour de Dieu qu'on a reçu, cette chaleur dans le cœur qui fait qu'on va pouvoir se sentir réconcilié. Mais quand on médite, comme on l'a fait là un petit peu, sur l'incarnation de Jésus, sur ce qu'a vécu Jésus, je crois que ça nous ramène profondément à notre propre salut et puis aux conséquences qui en découlent, à savoir à une marche chrétienne authentique. Mais désincarnant Jésus, bon, ben, ça reste une forme de spiritualité que chacun va vivre selon ses aspirations. Et deuxièmement, je dirais que désincarner Jésus concernant son retour, ça désincarne aussi notre espérance. On est non seulement dans un spirituel quant à notre salut et notre marche chrétienne, mais aussi par rapport à l'espérance que l'on professe au plan du salut de Dieu, qui n'est pas que notre salut, même s'il est grand personnel, mais qui est le salut universel au travers du peuple d'Israël. Et on voit aujourd'hui qu'on parle du retour du Seigneur sans comprendre, je dirais, la réconciliation véritable que Dieu veut apporter à notre monde déchu avec lui-même. Et ça me paraît vraiment aussi très important, parce que là, de nouveau, il y aurait eu peut-être un séminaire sur ce thème de l'incarnation. Jean-Marc l'a dit, il y aurait eu beaucoup d'autres choses à dire. Mais quand il a terminé avec cette insistance sur le fait que le retour de Jésus, eh ben, c'est la continuité de l'incarnation, ben, ça c'est quelque chose de vraiment fondamental, parce que Jésus il va revenir à Jérusalem sur le mont des Oliviers, et il est appelé, et c'est la foi que nous avons, à réconcilier cette humanité déchue avec lui-même. Et lorsque on professe un Jésus un peu mythique, et même une foi qui devient plus spirituelle que réaliste, eh bien, je crois qu'on se détourne subtilement et sûrement des véritables fondements. Et ça, je crois que c'est l'esprit de l'Antéchrist, qui, comme le disait Jean, était à l'œuvre pour qu'on ne croie pas que Jésus était le Fils de Dieu qui était venu en chair. Mais aujourd'hui, alors qu'on approche du retour du Seigneur, je dirais qu'on désincarne aussi le retour du Seigneur, le plan du salut de Dieu. Et c'est pour ça qu'on peut avoir des chrétiens, ce qui est absolument impensable quand on attache toute l'histoire du salut à la réalité, eh bien, des chrétiens qui n'ont pas conscience du rôle que joue Israël dans le plan de Dieu, qui arrivent même à être antisémites. Je veux dire, c'est quelque chose de complètement impensable quand on veut comprendre réellement le plan de Dieu. Et lorsqu'on ne comprend pas réellement le plan de Dieu, eh bien, notre marche chrétienne, elle va être déconnectée, elle va être légère, elle va être inconsciente. Il y a une inconscience aujourd'hui qui vient, je pense, non seulement du fait que Jésus, on l'a comme, mystifié, on en a fait comme un mythe, mais aussi parce qu'on ne se rend pas compte des implications concrètes et historiques de son retour. Or, dans le judaïsme, ça c'est quelque chose qui est très clair. Je veux dire, je pense que Jean-Marc le confirmera, dès petit, on apprend à tout mettre en pratique. Et... On le voit. voir au travers de bien des choses dans la tradition juive. On a, surtout dans l'Église évangélique, complètement zappé parce qu'on n'a plus de tradition. Alors on spiritualise et puis il y a un manque de concret, d'historicité, d'incarnation qui fait qu'on part dans des dérives et dans des apostasies pas possibles. Et c'est pourquoi cet enseignement, il est vraiment capital. Et je crois qu'on est appelé à se battre aujourd'hui contre justement toutes ces formes de spiritualité grecque, comme on l'a entendu, qui désincarnent notre foi. Parce que notre foi, elle est dans cette réconciliation véritable de cette humanité déchue qui a été séparée de Dieu et que Dieu veut réconcilier avec lui-même. Et c'est triste et terrible de voir où on en est aujourd'hui. Et je pense qu'une des causes du christianisme déconnecté de ses racines, de l'actualité, ça vient d'une désincarnation. Je crois qu'on est appelé à lutter, si j'ose dire, la contre, pour revenir à l'histoire, à l'incarnation, pour avoir ainsi une marche chrétienne qui soit authentique.
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3: Et voir une question, alors là, essentielle, qu'on a déjà plus ou moins abordée en théologie, la question de la divinité de Jésus. Je crois que la première remarque que nous pouvons faire en abordant ce sujet, c'est que c'est un sujet qu'on ne peut aborder qu'en tremblant, si j'ose dire. C'est un petit peu le cœur de la révélation du Nouveau Testament, un petit peu une sorte de terre sainte, si j'ose dire, et en même temps, ne pas oublier que, à cause de cette question, des bûchers ont été allumés, et y compris parfois par des protestants eux-mêmes, n'est-ce pas ? Et que on ne peut pas évidemment traiter une telle question à la légère. La deuxième remarque, c'est que la divinité de Jésus est vraiment la pierre de touche de la vraie foi. Et que il y a aujourd'hui peu de gens parmi ceux qui se disent chrétiens dans les églises traditionnelles qui croient que Jésus soit réellement le Fils de Dieu. Et chose plus étonnante encore, parmi les théologiens, il y en a aussi de moins en moins qui croient que Jésus soit réellement et vraiment le Fils de Dieu. Alors, notre première démarche, après ces quelques mots d'introduction, va consister à constater qu'il y a d'abord le besoin spirituel que Jésus soit réellement le Fils de Dieu. Ensemble, la dernière fois, nous sommes arrêtés sur cette affirmation de l'apôtre Paul. Il a paru comme un simple homme. Et c'est vrai, comme un simple homme. Ainsi que le dira aussi le prophète Ésaïe, il n'avait ni beauté ni éclat pour frapper les regards, et rien qui puisse nous plaire. Néanmoins, quand nous regardons ce qu'a été Jésus et ce que le Nouveau Testament nous dit de lui, alors nous sommes obligés de constater qu'il était plus qu'un simple homme. Même s'il a paru comme un simple homme, il était plus qu'un simple homme. Nous avons affaire ici à un homme extraordinaire. Extraordinaire par son enseignement. Nous sommes obligés de dire, comme l'ont dit ses contemporains, jamais homme n'a parlé comme cet homme. Extraordinaire, deuxièmement, par sa sainteté, en sorte que nous sommes obligés de dire de lui, eh bien, saint, saint, saint est l'Éternel. Et puis, extraordinaire aussi par ses affirmations. Car lui-même a revendiqué ce caractère divin que la Bible lui attribue. Lui-même a revendiqué qu'il était l'égal du Père quant à sa nature divine, l'unité profonde avec le Père, en sorte que, de deux choses l'une, Ou bien Jésus était fou d'orgueil, ou bien alors la prétention qu'il a d'être d'essence divine était vraiment fondée. Et finalement, tout le débat se situe à ce niveau-là. Troisième remarque, lorsque nous regardons ce qu'était Jésus, sa sainteté notamment, nous sommes aussi amenés à prendre conscience de notre souillure, que si lui est juste et saint, nous, nous sommes des pécheurs. Le péché, pour l'homme, est souvent quelque chose de relatif. Et lorsque l'homme se compare à un autre homme, il a tendance à s'excuser parce qu'il discerne des failles dans la vie de cet autre homme. Mais lorsque nous regardons Jésus et que, en lui précisément, nous ne discernons aucune des failles qui sont les nôtres, alors, comme le disait le prophète, eh bien, malheur à moi, je suis perdu, car je suis un homme pécheur. En face de Jésus, c'est la constatation que nous faisons. C'était déjà la réaction de quelques-uns de ses disciples, notamment de Pierre, lorsqu'après la pêche miraculeuse, soudain, ayant l'intuition de ce qu'était Jésus, il dit « Retire-toi de moi, Seigneur, parce que je suis un homme pécheur. » Et en même temps, nous prenons conscience que nous avons besoin d'un sauveur, de quelqu'un qui nous délivre du péché, de quelqu'un qui peut effacer cette souillure dont soudain, dans la présence de Jésus, nous prenons conscience. Et c'est ici que nous arrivons au nœud du problème. Si Jésus n'est qu'un simple homme, si Jésus n'est qu'un homme semblable à nous, alors il ne peut pas nous sauver. Comment pourrait-il nous sauver s'il n'était qu'un simple homme comme nous ? Sa justice et sa sainteté ne pourraient profiter qu'à lui-même. Et alors, nous serions amenés à nous écrier comme le faisaient les disciples, « Qui peut être sauvé ?» Or, la réponse de Jésus à cette question était significative. Aux hommes, c'est impossible. Mais à Dieu, tout est possible. Donc, si Jésus n'est qu'un simple homme, aux hommes, c'est impossible. Mais à Dieu, tout est possible. Encore une fois, si Jésus n'est qu'un simple homme, même un homme extraordinaire, exceptionnel, il ne peut en aucune manière nous sauver. Et c'est ici que nous sommes amenés à prendre conscience de l'enjeu de cette question. Ce n'est pas simplement un débat académique que cette question de la divinité de Jésus. Ce n'est pas uniquement une question de théologie dont on peut se gargariser. C'est une question vitale, c'est une question de vie ou de mort. Avec cette question, tout l'édifice de l'Évangile s'écroule ou bien subsiste, selon, non pas la réponse que nous allons donner subjectivement, mais selon la réponse véritable. Et c'est finalement la question que posent les Évangiles. Qui dit-on que je suis ? Moi, le Fils de l'homme. Qui suis-je, en fin de compte ? Qui est-il ? Et Jean va conclure son évangile en ces termes. Ces choses ont été écrites pour que vous sachiez que Jésus est le Fils de Dieu, et qu'en croyant, sous-entendu à ces choses, vous ayez la vie par lui. Donc, le salut est réellement dépendant de ce qu'est véritablement Jésus dans ce domaine. Où il est le Fils de Dieu, et il peut sauver parfaitement ceux qui croient en lui, ou il n'est qu'un simple homme, et dans ce cas-là, eh bien, toute la confiance que nous pouvons mettre en lui est vaine. Voilà le problème. Le problème tel qu'il se situe. Alors, comment répondre à cette question ? Jésus était-il de nature divine ? Faisons une première, un ensemble de constatations, ensuite nous allons aller essayer d'aller un petit peu plus loin. Premièrement, nous constatons que Jésus s'est placé au-dessus de toute créature. Il était plus grand que Jonas, il était plus grand que Salomon, il était plus grand qu'Élie, il était plus grand que Jean-Baptiste. Pour ne citer que quelques-uns de ceux que lui-même a cités pendant son ministère terrestre. Dans l'Évangile, toujours, nous voyons des anges le servir. Après la tentation dans le désert, puis ensuite dans le jardin de Gethsémané. Troisième remarque, Jésus a demandé de la part de ses disciples une foi sans défaillance, une obéissance absolue, un amour total, une consécration sans faille, et même, à cause de lui, pour lui, le sacrifice de leur propre vie. Quel homme serait assez présomptueux pour exiger de telles choses de la part de ceux qui le suivent. Autre remarque, Jésus se présente comme celui qui peut baptiser du Saint-Esprit. Il promet le Saint-Esprit. Ensuite, comme celui qui peut pardonner les péchés. Et il le prouve. Alors qu'on avait amené le paralytique, Jésus dit, « Mon enfant, tes péchés te sont pardonnés. » Et les pharisiens qui sont là, bons théologiens, ils ont raison. Ils disent, « Cet homme blasphème, car qui peut pardonner les péchés ? Qui a le pouvoir de pardonner les péchés ? Si ce n'est Dieu seul, et ils ont raison. » Les pharisiens. Et Jésus ne les contredit pas. Mais pour que vous sachiez, dit-il, que le Fils de l'homme a sur la terre le pouvoir de pardonner les péchés, je te le dis, dit-il au paralytique, lève-toi, prends ton lit et marche. Et la conclusion est simple. Puisque Jésus a le pouvoir de faire un miracle visible, savoir guérir la paralysie de cet homme. C'est donc qu'il a le pouvoir d'accomplir un miracle invisible qui est de pardonner les péchés de cet homme. Et si Jésus a le pouvoir de pardonner les péchés de cet homme, troisième conclusion, c'est donc qu'il est d'essence divine. Puisque personne ne peut pardonner les péchés si ce n'est Dieu seul. Jésus enfin parle de son rôle dans le jugement du dernier jour, Matthieu 25, lorsque le Fils de l'homme viendra dans sa gloire et tous ses anges, toutes les nations se rassemblent devant lui, séparera les uns d'avec les autres, comme un berger sépare les brebis d'avec les boucs, vous connaissez le texte. Et cette position montre qu'il sera ainsi souverainement élevé. Autre remarque encore, Jésus jouissait de relations privilégiées avec Dieu. Ça, c'est ce qui ressort, même d'une lecture superficielle de l'Évangile. Non seulement il appelait Dieu son Père, ce qui n'était pas rare dans le judaïsme de l'époque, mais il y avait une intimité entre Jésus et le Père, une liberté, en même temps qu'une soumission, que nous ne trouvons nulle part ailleurs, chez aucun des grands hommes de la Bible, ni chez Abraham, ni chez les patriarches, ni chez les prophètes, nulle part. Enfin, quand il quitte ses disciples, il leur ordonne de baptiser au nom du Père, du Fils et du Saint-Esprit. Mettons, associons le Fils à l'œuvre du Père et à celle de l'Esprit. Alors, nous pouvons maintenant entrer dans un certain nombre d'autres textes. Là, c'est tout simplement ce que nous pouvons voir de la vie de Jésus. Nous sommes amenés à comprendre qu'il y a plus ici qu'un simple homme. Non seulement, comme disait Nicodème, nous savons que tu es un prophète venu de Dieu parce que personne ne peut faire les miracles que tu fais si Dieu n'est avec lui, mais ne serait-il pas plus qu'un prophète ? Jean 3, verset 13. Personne n'est monté au ciel si ce n'est le Fils de l'homme qui est dans le ciel. Étrange verset. Le Fils de l'homme qui est dans le ciel, au moment où Jésus était sur la terre. En fait, ce texte nous laisse entendre ceci. C'est que Jésus, comme nous l'avons lu ensemble, nous l'avons dit ensemble la dernière fois que nous avons parlé de la Christologie, Jésus a été manifesté, il a été rendu visible. Mais ainsi que nous allons avoir l'occasion de le voir, il existait auparavant, il était préexistant. Mais c'est là que nous nous sommes amenés à nous poser un certain nombre de questions et nous demander, puisque Jésus est Dieu, ainsi que cela apparaît au travers de nombreux textes, quel genre de Dieu est-il ? Alors, voyons un certain nombre d'autres textes où Jésus affirme sa divinité. Premièrement, il y a le témoignage du Fils, le témoignage du Père. Matthieu 3, verset 17. Tu es mon Fils. Aujourd'hui, plutôt non, mon bien-aimé, en qui j'ai mis mon affection, écoutez-le. On retrouve ça évidemment dans le psaume 2, dans Isaïe 49. Et l'expression « le bien-aimé » revient 9 fois dans le Nouveau Testament. Deuxième remarque, Jésus n'a jamais cité Joseph comme étant son père. Nulle part. Par contre, Jésus a souvent parlé du père, de son père, mais il était clair que ce père auquel il se référait n'était autre que de lui-même. Matthieu 11, verset 27, Matthieu 16, verset 15 à 17, Matthieu 18, verset 10, Matthieu 20, verset 23, etc., etc. Ça, c'est simplement quelques textes parmi d'autres. Autre élément, parfois, certains hommes ont eu l'intuition de la divinité de Jésus. Et ils l'ont qualifié de fils de Dieu. Jésus n'a jamais refusé ce titre. Jésus, juif pourtant, extrêmement, soucieux de s'éloigner de tout ce qui semblait être idolâtrie, Jésus n'a jamais refusé qu'on l'adore. Or, l'adoration est quelque chose qui ne revient qu'à Dieu. Et nous voyons, par exemple, dans l'Apocalypse, lorsque Jean veut tomber aux pieds de l'ange et adorer l'ange, ce dernier qui s'y oppose, pourtant c'est un ange, dit non, adore Dieu. Or, Jésus, lui, accepte l'adoration que des hommes et des femmes lui adressent. Il reçoit ces hommages-là. Alors encore une fois, ou bien il est fou d'orgueil, comme disaient certains de ses des adversaires, ou bien alors ce sont des prétentions qui sont exactes, mais n'importe comment. Ces prétentions-là sont tellement exorbitantes qu'on ne peut pas les écarter d'un revers de la main, elles sont trop nombreuses. Et il faut, en toute objectivité, examiner à fond cette question. Exemple de cette adoration des hommes. Tu es le Fils du Dieu vivant, dira Pierre dans le texte bien connu de Matthieu 16. Ou Nathanaël, qui dit « Je crois que tu es le Messie, le Fils de Dieu. » Maintenant, il y a un autre témoignage aussi tout à fait étonnant. C'est le témoignage des démons. Quand Jésus chassait des démons, parfois certains démons, lui disaient « Je sais qui tu es, le Fils de Dieu. » Et Jésus les faisait taire, il ne voulait pas recevoir ce témoignage des démons. Matthieu 4, verset 3, Matthieu 8, verset 29, Marc 5, verset 7, etc., etc. Alors, il est certain que là, c'est quelque chose d'assez extraordinaire, et en même temps, nous pouvons dire que Jésus lui-même a affirmé à maintes et maintes reprises qu'il était le Fils de Dieu. Exemple, alors que ses adversaires lui reprochent en quelque sorte d'être un fils illégitime, un enfant illégitime, oui, Jésus va réaffirmer qu'il est venu du Père, dit-il. Il réclame pour lui le droit d'être cru et la preuve qu'il est le Fils de Dieu, ce sont les œuvres qu'il accomplit. Les œuvres qui manifestement indiquent qu'il vient de Dieu. Et ce faisant, il reçoit l'approbation de Dieu. Dieu confirme son témoignage. Dieu confirme l'affirmation qui est la sienne, qu'il est le Fils de Dieu. Car si Jésus n'était pas ce qu'il dit être, s'il était réellement ce que ses adversaires disaient qu'il était, savoir un menteur de la pire espèce, un prétentieux orgueilleux, un fou, alors il aurait été un pécheur. Il aurait menti, il aurait été un pécheur. Et comme le dira un de ses adversaires, nous savons que Dieu n'exauce pas les pécheurs. Et par conséquent, Jésus n'aurait pas pu faire les miracles qu'il faisait. Parce que personne ne peut faire les miracles que tu fais si Dieu n'est avec toi. Donc Dieu était avec Jésus. Il a prouvé ce que Jésus faisait, il a prouvé ce que Jésus disait. Or, comme Jésus disait qu'il était le Fils de Dieu et que Dieu l'a prouvé, conclusion, il était ce qu'il prétendait être. Et c'est pourquoi Jésus disait à ses adversaires, « Si vous ne croyez pas à cause de mes paroles, eh bien croyez au moins à cause de ses œuvres. Car les œuvres que je fais rendent témoignage de ce que je suis. » Il était certain que ceci est capital. Car si Jésus n'était pas ce qu'il a dit qu'il était, il aurait été un pécheur. Et un pécheur, bien entendu, ne peut pas sauver ni expier pour un pécheur. Et puis, il y a encore un autre point extrêmement important qui nous prouve la divinité de Jésus, c'est la résurrection. Par la résurrection, Dieu a confirmé que Jésus était bien son Fils. Jésus a été, dira l'apôtre Paul, proclamé ouvertement Fils de Dieu avec puissance par la résurrection. C'est-à-dire que la résurrection de Jésus est un témoignage que Dieu rend à la vérité de ce que Jésus a dit au sujet de lui-même. proclamé fils de Dieu avec puissance par la résurrection. Nous voyons ensuite que l'Église primitive, quand je dis l'Église primitive, c'est-à-dire l'Église qui a suivi la Pentecôte, je ne parle pas de l'Église du IVe siècle avec ses symboles de Nicée, etc., ça c'est autre chose. Mais l'Église primitive a cru à la divinité de Jésus. Par exemple, nous voyons Pierre et Jean, lorsque ils interviennent devant le peuple, d'abord le jour de la Pentecôte, puis dans les autres discours qui suivent, les discours de Pierre, après la guérison de l'aveugle, du paralytique qui était à la belle porte, après sa comparution devant le Sanhédrin, etc. Il affirme que toute la maison d'Israël sache avec certitude que Dieu a fait Seigneur et Sauveur ce Jésus que vous avez crucifié. Et il n'y a sous le ciel aucun autre nom qui a été donné aux hommes par lequel ils puissent être sauvés. Et voilà ici la certitude que, immédiatement après la Pentecôte, les disciples ont réalisé que Jésus était réellement le Fils de Dieu. Même chose au moment du baptême de l'Éthiopien. Alors que Philippe rend témoignage à cet Éthiopien, il rencontre de l'eau, et l'Éthiopien demande, voici de l'eau, qu'est-ce qui empêche que je sois baptisé? Et Philippe répond, si tu crois de tout ton cœur, cela est possible. Et là, nous avons une chose intéressante. L'Éthiopien fait une confession de foi. Je crois que Jésus-Christ est le Fils de Dieu. Et à ce moment-là, il est baptisé. Par conséquent, c'est très intéressant ce texte, parce que ça montre que la condition pour le baptême dans l'Église primitive était que celui qui était baptisé croit à la divinité de Jésus. Je crois que Jésus est le Fils de Dieu. Il n'était pas question de baptiser quelqu'un qui n'aurait pas cru à la divinité de Jésus. Et ça, c'est extrêmement intéressant, parce que nous nous rendons compte que l'Église primitive, dès le départ, a cru à la divinité de Jésus, et que ce n'est pas, comme l'affirme un certain nombre de théologiens modernes, quelque chose qui est né beaucoup plus tard, notamment par l'apôtre Paul, etc., etc. Il y a un témoignage des disciples qui ont reconnu la divinité de Jésus. Autre exemple, Thomas. Lorsque cet incrédule, quelques jours après, voit Jésus ressuscité qui lui apparaît et qui lui montre ses plaies, son côté, ses mains, etc. Thomas se prosterne, encore une fois, on ne se prosterne que devant Dieu, et dit « Mon Seigneur et mon Dieu ». Et Jésus ne le reprend pas. Jésus ne dit pas « Oh là là, qu'est-ce que tu es en train de dire ?» Non. « Parce que tu as vu, tu as cru. » Tu as cru quoi? Ça, que j'étais le Fils de Dieu. Heureux ceux qui auront cru sans avoir vu, dira Jésus. Donc il confirme le témoignage de Thomas, et il confirme que Thomas a eu raison d'agir de cette manière-là. Bien sûr, chez Paul, nous trouvons de nombreuses affirmations de la divinité de Jésus. Exemple, parmi d'autres, Colossiens 2, verset 9, « En lui habite toute la plénitude de la divinité. » C'est une affirmation énorme que celle-là. Colossiens 1, verset 17, « Il est le créateur de toutes choses et celui qui soutient toutes choses. » 1 Corinthiens, verset 2, Paul montre, 1 Corinthiens 1, verset 2, Paul montre que l'on doit invoquer son nom au nom de Jésus, le nom du Père au nom de Jésus en priant. Autre élément intéressant maintenant, au IIe siècle, les auteurs païens nous disent ceci. On a déjà l'occasion de voir ce texte à plusieurs reprises. Je crois que c'est Tacite qui dit quelque chose comme ça, parlant des chrétiens, des christiani, comme ils les appellent à cette époque-là. Ils ont l'habitude de se rassembler chaque matin au lever du soleil et de chanter des hymnes à Christ comme à un Dieu. Et ce témoignage extérieur, ce témoignage de quelqu'un qui n'est pas chrétien, qui même est un adversaire des chrétiens, et qui se situe au début du deuxième siècle, est très intéressant parce que ça nous montre que les chrétiens de cette époque-là croyaient en la divinité de Jésus, puisqu'il lui adressait, selon les dires de ce païen, des prières comme on le fait à un Dieu. Ainsi, je crois que ces textes, ces témoignages, tant de la Bible elle-même que des témoignages extérieurs, sont là pour nous montrer que la Bible affirme d'une manière absolue le caractère divin de Jésus. Alors, comment concilier cette divinité de Jésus avec l'affirmation de Paul sur laquelle nous nous sommes arrêtés ensemble la dernière fois, il apparut comme un simple homme? Eh bien, tout simplement parce que on pourrait prendre l'image d'un roi, n'est-ce pas? Souvent, pas de moi, cette image a souvent été prise, enfin, elle est intéressante, d'un roi qui, pour être plus proche de son peuple, aurait pris la forme d'un mendiant, l'aspect d'un mendiant. Il est certain que Dieu n'a pas toujours eu une nature humaine. Mais ceci tout simplement parce que l'homme n'est pas éternel. Mais Dieu est devenu homme dans le temps. Il est devenu homme en Jésus, lorsque la plénitude des temps a été accomplie. Maintenant, voyons encore un certain nombre d'attributs qui prouvent d'une manière certaine la divinité de Jésus. Nous avons vu que Dieu peut se définir par un certain nombre d'attributs. Quand nous avons fait de la théologie, nous avons étudié successivement les différents attributs de Dieu. Or, il est intéressant de constater qu'en ce qui concerne Jésus, nous trouvons aussi les mêmes attributs que ceux que nous avons trouvés en Dieu. Quelques exemples. Il y a d'abord des noms divins qui sont attribués à Jésus. On a noté, les théologiens ont noté qu'il y a 16 noms divins qui sont attribués à Jésus. Bon, je ne vais pas les citer, n'est-ce pas? On en trouve dans l'Ancien Testament, Père éternel, Prince de paix, etc. Dieu puissant, le fameux texte d'Ésaïe. Emmanuel, dans un autre texte d'Ésaïe, Dieu avec nous, etc. Bon, ça c'est l'Ancien Testament, c'est attribué au Messie. Mais enfin, c'est tout de même intéressant à noter. Maintenant, premier attribut, l'omnipotence, c'est-à-dire l'attribut par lequel Dieu est capable de faire tout ce qu'il veut, avec cette nuance que nous avons précisée, et qui est conforme à sa nature. Ça veut dire que Dieu ne voudra rien faire qui soit contraire à sa nature. Ça veut dire que Dieu ne commettra ni le mal, ni l'injustice, ni l'iniquité sous aucune forme qu'elle soit. Prenons par exemple le texte de Jean 5, verset 25, où nous lisons ceci: « Voici l'heure vient, où ceux qui dorment dans les sépulcres entendront la voix du Fils de l'homme, et ceux qui l'auront entendu vivront. » Ainsi, Jésus montre sa puissance sur la mort. Or, Paul dira de la mort: Dieu a tout mis sous ses pieds. Donc, Jésus est plus grand que la mort. Jésus est plus puissant que la mort. Il est plus puissant que le plus puissant des ennemis. Continuons. Éphésiens 1, versets 20 à 23. Dieu l'a placé au-dessus de toute domination et de tout nom que l'on peut nommer, dira l'apôtre Paul. Citons tout à l'heure que le sien, il soutient toute chose par sa parole toute puissante. C'est en lui, par lui et pour lui que toutes choses ont été créées, celles qui sont, celles qui viendront, n'est-ce pas ? Il est le commencement, il est la fin. L'omnipotence du Messie. Il y a là un attribut proprement divin. Deuxième attribut divin que l'on retrouve chez Jésus, l'omniscience. La capacité de tout savoir, si vous préférez. Or, il est bien certain qu'il y a de nombreux exemples d'omniscience dans la vie de Jésus. Un exemple parmi d'autres, la Samaritaine. Quand la Samaritaine lui dit « Je n'ai pas de mari », Jésus lui dit « Tu as bien fait de dire « Je n'ai pas de mari » car tu as eu 5 maris et celui que tu as maintenant n'est pas ton mari. » Et c'est cela qui convainc la Samaritaine. Autre exemple, Jésus avec Nathanaël. Voici venir un Israélite dans le cœur duquel il n'y a pas de fraude. Rabbi, d'où me connais-tu ? Quand tu étais tout à l'heure sous le figuier que ton frère t'a appelé, je t'ai vu. Rabbi, tu es le fils de Dieu, tu es le roi d'Israël. Conclusion. Il a raisonné juste, Nathanaël. Quelqu'un qui a une telle omniscience ne peut être qu'un être de nature divine. Tu es le fils de Dieu. D'autres textes où il nous est dit que Jésus ne se fiait pas dans ses adversaires, parce qu'il savait ce qu'il y avait dans l'homme. Il savait ce qu'il y avait dans leur cœur. Et souvent, nous retrouvons ces pensées. Jésus connaissant leurs pensées. Par exemple, nous citions tout à l'heure le cas du paralytique, où les pharisiens murmuraient en disant « Cet homme blasphème, car qui peut pardonner les péchés si c'est Dieu seul ?» Jésus connaissant leurs pensées dit. Jésus savait ce que pensaient les hommes. Il y a aussi cet épisode où, juste avant la Pâque, les disciples demandent « Où veux-tu que nous préparions la Pâque ?» Et Jésus dit « Bien voilà, vous entrerez dans la ville et là vous rencontrerez un homme qui porte une cruche d'eau. Vous lui direz « Où est le lieu dans lequel le maître a dit « Où est le lieu dans lequel je préparerai, je mangerai la Pâque avec mes disciples ?» Il nous montrera une chambre haute toute meublée. Et tout s'accomplit exactement comme Jésus l'a dit. Même chose avec l'anon des rameaux. Entrez dans la ville, vous trouverez un anon comme ci, comme ça, etc., sur lequel personne ne s'est jamais assis. Et si le maître vous demande qu'est-ce qui se passe, eh bien vous direz, eh bien voilà, le maître en a besoin, le Seigneur en a besoin. Jésus aussi annonce sa passion, sa mort et sa résurrection. Avec précision, voici nous montons à Jérusalem et le Fils de l'homme sera livré entre les mains des pécheurs qui le crucifieront et le troisième jour il ressuscitera. Jésus annonce la trahison de Pierre. Quand ce dernier fait des grandes déclarations, « J'irai avec toi à la mort », il dit « Bien voilà, avant que le coq chante, tu m'auras renié 3 fois. » Puis Jésus annonce sa résurrection. « Mais je vous précéderai en Galilée. » Plus tard, il annoncera la mort de Pierre, disant « Bien voilà, quand tu seras vieux, un autre te conduira là où tu ne voudras pas. » Et il indiquait ainsi de quelle mort Pierre devait glorifier Dieu. Dit l'apôtre Jean qui ensuite avait assisté à l'accomplissement de cette prophétie de Jésus. Donc, l'omniscience de Jésus. Alors certains diront, oui, mais Jésus ne savait pas tout. Il dit dans un texte que, concernant son retour, par exemple, la date de son retour, eh bien, personne ne le sait, ni les anges du ciel, ni le Fils, mais seulement le Père. Alors on dira, mais alors, Jésus n'était pas omniscient, il ne connaissait pas tout. Seulement, ici, il y a un autre élément qu'il faut prendre en compte, et nous aurons l'occasion d'y revenir, c'est l'incarnation. Or, dans son incarnation, Jésus a renoncé à un certain nombre de ses attributs divins, ou plus exactement, il a accepté qu'il y ait une limitation de ses attributs divins. Par exemple, il y a un des attributs divins qui s'est trouvé considérablement limité pendant la vie terrestre de Jésus. C'est l'omniprésence. Car si Jésus, manifestement, était omnipotent. Si Jésus était omniscient, bien que là aussi il y ait eu une certaine limitation, dans le troisième attribut divin, l'omniprésence, Jésus était considérablement limité. Parce qu'il était limité par les contraintes de son corps, comme nous le sommes. Il ne pouvait pas être comme les dieux aux mêmes endroits à la fois. Ce n'était pas possible. Bien sûr, Jésus a laissé entendre que dans sa gloire éternelle, il avait cette omniprésence. Que ce soit avant son incarnation et surtout que ce soit après son incarnation. Exemple, là où deux ou trois sont assemblés en mon nom, je suis au milieu d'eux. Jésus, bien entendu, ne parlait pas quand il disait cette parole. Il ne parlait pas du moment où il prononçait cette parole. Mais il parlait du moment où il retournait dans la gloire. Quand on s'assemblerait en son nom deux ou trois, il serait au milieu d'eux. Et aujourd'hui, remonté dans la gloire, Jésus est omniprésent, comme l'est le Père. Et c'est d'ailleurs une des dernières paroles qu'il adresse à ses disciples avant son ascension. Allez, faites de toutes les nations des disciples, baptisons du Père et du Saint-Esprit. Et voici, je suis avec vous tous les jours, jusqu'à la fin du monde. Et l'évangéliste continue, le Seigneur travaillait avec eux et confirmait sa parole par les miracles qu'il accomplissait. Et le livre des Actes montre précisément l'omniprésence de Jésus remontée dans la gloire. D'ailleurs, Jésus lui-même, un des noms du Messie, c'est Emmanuel, Dieu avec nous. Et c'est ainsi que les anges le désignent aussi à sa mère lorsqu'il y a l'annonce de la naissance de Jésus. Nous voyons aussi ce texte curieux que nous citions tout à l'heure, Jean 3, verset 13. Personne n'est jamais monté au ciel, si ce n'est le Fils de l'homme qui est dans le ciel. Et ce texte, disons-nous, laisse entendre quelque chose de tout à fait intéressant. Il laisse entendre que Jésus, dans son incarnation limitée, au point de vue de l'omniprésence, n'était pas aussi limité qu'il y paraissait, car en même temps qu'il était sur la terre, il était dans le ciel. Le Fils de l'homme qui est dans le ciel. Maintenant, quand Jésus parlait avec Nicodème, il était à la fois présent à côté de Nicodème et à la fois présent dans le ciel. Et il y avait une réalité spirituelle qui faisait qu'il était dans une communion particulière avec le Père et qui faisait qu'il était toujours dans cette position d'une certaine manière, moindre certainement que celle qui avait précédé son incarnation. Autre exemple, dans Jean 15, où Jésus parle de son départ, justement. Vous savez, c'est le discours d'adieu. Il dit, vous êtes dans la tristesse maintenant parce que je vous ai dit que j'allais vous quitter. N'est-ce pas ? Mais si quelqu'un garde ma parole, le Père et moi, ça c'est très intéressant. N'est-ce pas ? L'omniprésence du Père est un fait. Donc le Père viendra, si quelqu'un garde ma parole, le Père l'aimera et il viendra, il fera sa demeure en vous. Mais non seulement le Père, mais moi aussi. Le Père et moi, nous viendrons. Et nous ferons notre demeure chez lui. Donc, de la même manière que le Père est omniprésent, le Fils, remonté dans la gloire, sera omniprésent. Et Paul confirme cette omniprésence du Fils en disant, eh bien, la plénitude, il est la plénitude de celui qui remplit tout en tous. Là, il y a une déclaration absolue de l'omnipotence de Jésus. Autre attribut divin, l'éternité. Nous avons parlé de cela, nous avons parlé de Dieu. Bon, nous allons revenir plus longuement sur cette éternité du Fils quand nous parlerons de la préexistence, ce qui sera notre prochain chapitre. Mais disons simplement quelques mots, en anticipant un petit peu sur ce que nous dirons quand nous parlerons de la préexistence du Fils. Donc, Jean 1, verset 1, « Au commencement était la parole, et la parole était avec Dieu, et la parole était Dieu. » Donc, au commencement, c'est l'éternité. Manifestement, ici, c'est pas... Ça ne veut pas dire qu'il y a eu un commencement à la parole. mais c'est le commencement absolu, c'est-à-dire avant le temps, c'est-à-dire dans l'éternité la plus totale. Ésaïe 9, le texte que nous avons cité tout à l'heure, cet enfant qui va naître miraculeusement et que Dieu promet à Israël, on l'appellera Père éternel. Ce à quoi fait écho le texte de Michée 5 que l'on connaît bien, n'est-ce pas ? De toi naîtra Bethléem, plus petite des villes de Juda, connaissez, celui qui pètera mon peuple d'Israël et dont l'origine remonte aux temps anciens, au jour éternel. Donc, l'éternité du Fils, du Messie, est clairement affirmée. Jésus le confirme à plusieurs reprises. Je prends simplement deux textes parmi d'autres, parce qu'il y en a de très nombreux. On va les prendre. On peut les retrouver par ailleurs par une concordance, bien sûr. Jean 17, verset 5. Quand Jésus prie le Père avant la croix, « Père, glorifie-moi de la gloire que j'avais auprès de toi avant que le monde fût. » C'est clair. Autre texte, toujours dans Jean, où ses adversaires l'interrogent et lui disent, « Eh bien, tu n'as pas encore 50 ans et voici que tu prétends avoir vu Abraham. » Et Jésus répond, « Avant qu'Abraham fût, je suis. » Et le « je suis », vous savez, c'est le nom divin. C'est le nom que révèle Dieu à Moïse dans le buisson ardent. Le nom qui est la forme du verbe être qui n'est employé qu'à Dieu, qu'avec Dieu, en relation avec Dieu en hébreu, et qui signifie l'éternité absolue, que l'on a traduit d'ailleurs d'une traduction qui me semble assez heureuse, n'est-ce pas ? Même si elle est aujourd'hui tombée en désuétude dans beaucoup de milieux, l'éternel. À la fois le verbe être à la forme du présent, à la forme du passé et à la forme de l'avenir. Ce qui n'est possible qu'avec l'hébreu pour ça. N'est-ce pas ? Et que dont l'exégèse nous est donnée par l'Épître aux Hébreux, qu'on retrouve dans l'Apocalypse, celui qui est, qui était et qui vient. Ça veut dire que j'ai été, je continue à être et je serai. Donc, éternité du Fils. Autre caractère divin, avons-nous dit, le caractère immuable de Dieu. Il ne change pas. Jésus-Christ est le même hier, aujourd'hui, éternellement, dira l'Épître aux Hébreux. Et Paul déclare, en lui habite toute la plénitude de la divinité. Ensuite, Jésus a des fonctions divines. Il est le Créateur de toutes choses. Jean 1. En lui ont été faites toutes choses, et rien de ce qui a été fait n'a été fait sans lui, sans elle, sans la parole. Croire également Colossiens 1, verset 16, que nous citions tout à l'heure, ou encore Hébreux 1, verset 3, où il nous est dit, le Fils héritier de toutes choses, qui produit toutes choses par sa parole toute puissante. Par conséquent, ici, le caractère créateur de Jésus est associé au caractère créateur du Père, dont on peut trouver d'ailleurs une trace dans le récit de la Genèse, « Faisons l'homme à notre image. » Ici, il y a une association étroite du Père, du Fils et du Saint-Esprit dans l'œuvre de la création, car il ne faut pas oublier aussi que l'Esprit Saint se mouvait au-dessus des eaux, et ça, nous avons qu'à nous y revenir quand nous ferons l'étude du Saint-Esprit. Et enfin, l'Épître aux Hébreux affirme que tous les anges de Dieu l'adorent. Si les anges de Dieu, même les plus grands, les plus puissants, n'est-ce pas, l'adorent, c'est qu'il est donc, comme le conclut l'auteur de l'Épître aux Hébreux, infiniment supérieur aux anges. Et pour être infiniment supérieur aux anges, il faut bien évidemment qu'il soit d'essence divine. Ainsi, la Bible nous montre d'une manière absolument certaine que la négation de la divinité de Jésus est un grand péché. Même que que c'est une affirmation qui a un caractère proprement blasphématoire. Qui est une affirmation qui a un caractère proprement blasphématoire. Qui est celui qui est menteur, dit la

dira l'apôtre Jean qu'il y a aujourd'hui dans l'Église plusieurs antichrists en attendant la venue de l'antichrist qui doit venir. Ils sont sortis de nous, mais ils n'étaient pas des nôtres, et nous savons, ils savons qu'ils n'étaient pas des nôtres, parce qu'ils ne confessent pas que Jésus est venu en chair. Ils ne confessent pas la divinité de Jésus. Et là, bien entendu, nous pouvons faire une application à notre temps, où, comme nous disions tout à l'heure, même parmi les théologiens, et même parmi les nombreux chrétiens, peu de gens croient que Jésus soit réellement venu de Dieu. Que Jésus soit réellement le Fils de Dieu. Alors, cette divinité de Jésus est aussi liée avec un autre point. Si Jésus est l'égal du Père quant à sa nature divine, nous avons vu, quand nous avons étudié la Trinité, qu'il y a une subordination du Fils au Père, mais ce qui est une subordination volontaire. Jésus, dira l'apôtre Paul dans Philippiens 2, n'a pas regardé comme une proie arrachée que de se prévaloir de l'égalité avec Dieu, mais il s'est abaissé lui-même jusqu'à prendre la forme d'un serviteur. Il y a plusieurs textes qui nous montrent cette subordination du Fils au Père. Jésus lui-même l'affirme. Jean 14, verset 28. Le Père, dit-il, est plus grand que moi. C'est clair. Le Père est plus grand que moi. Dans plusieurs autres textes, Jésus affirme que le Fils ne peut rien faire indépendamment du Père. Il ne peut rien faire de lui-même, mais tout ce qu'il voit faire au Père, il le fait. Il fait toujours ce qui est agréable au Père. Donc il n'y a aucune initiative qui est prise par le Fils indépendamment du Père. Le Fils reçoit son autorité, son message du Père, et le Père a déterminé une œuvre que le Fils a à accomplir. Le royaume lui sera donné par le Père, et à la fin, nous dit l'apôtre Paul dans le 1er Corinthiens chapitre 15, il remettra ce royaume au Père quand il lui aura soumis toutes choses. Et le Fils lui-même sera soumis éternellement au Père. 1 Corinthiens 15, versets 15 à 17, à 27, pardon. Jésus lui-même affirme que le but est le Père. Il est le chemin, la vérité et la vie. Nul ne vient au Père que par lui, mais il n'est pas le but. Il est le chemin par lequel on accède au but, qui est le Père. Et enfin, Dieu est le Dieu de Jésus. Paul l'affirme, je rends grâce à Dieu, le Père de notre Seigneur Jésus. Et Jésus considère Dieu comme son Dieu, comme son Père, mais également comme son Dieu. Néanmoins, il nous faut être très attentifs lorsque nous parlons de cette subordination du Fils au Père, de réaliser que cela n'enlève absolument rien au caractère divin de Jésus. De la même manière qu'un père et un fils sont exactement de même nature, ils sont égaux de nature, c'est évident, mais il y a une prééminence de l'un sur l'autre. Il y a une prééminence d'autorité, il y a une prédominance de dignité. Le père est plus grand que le fils. Du moins, c'est comme ça que ça devrait l'être. Aujourd'hui, dans le monde, évidemment, ça a tendance à être parfois un peu le contraire, mais enfin, c'est pas normal. Eh bien, il en va de même pour Jésus. Sur le plan de la nature, ils sont égaux. Mais il y a une prééminence de l'un sur l'autre. Il y a une prééminence du Père sur le Fils. Mais cette prééminence n'enlève rien au caractère divin, à la nature divine de Jésus. Et c'est là que nous trouvons la question que nous avions posée tout à l'heure. Quel genre de Dieu est donc Jésus? Il y a sur ce point un certain nombre de doctrines erronées, pour dire d'hérésies, qui ont été professées dans l'Église à certaines époques et qui le sont encore. La première hérésie, c'est l'adoptionnisme. Les adoptionnistes

partent du verset que nous avons cité tout à l'heure, il a été proclamé fils de Dieu par la résurrection avec puissance. Ça veut dire que Jésus n'était, enfin dans la doctrine, évidemment, la vision des adoptionnistes, pour eux, ils considèrent que Jésus était un homme comme les autres, bien qu'exceptionnel, et qu'en raison du caractère exceptionnel de l'homme Jésus, Dieu l'a divinisé, Dieu l'a adopté, si vous voulez, comme son fils. Mais qu'il ne l'était pas au départ, qu'il ne l'était pas par nature. Alors cette doctrine est totalement erronée et totalement illogique. D'abord, parce que un homme, si un homme est réellement pécheur, il ne peut pas s'améliorer lui-même. Et si Jésus n'est pas un pécheur, alors d'où vient de ce qu'il n'est pas un pécheur comme les autres hommes? N'est-il pas justement à l'abri du péché, vainqueur du péché, parce qu'il a une nature qui, en quelque sorte, n'est pas seulement une nature humaine, qui est aussi une nature humaine, et ça, c'est toute l'affirmation, c'est tout le débat théologique, vous savez, du Concile de Chalcédoine, hein. Il a aussi une nature humaine, mais il a aussi une nature divine. Par conséquent, l'adoptionnisme est tout à fait illogique. D'autre part, 1 Corinthiens 15 affirme clairement, comme nous l'avons vu, la préexistence de Jésus, ce qui fait qu'il n'y a absolument aucun doute, Jésus est de toute éternité le Fils de Dieu, il est de toute éternité de nature divine, et la résurrection ne fait que proclamer d'une manière évidente pour tous le caractère divin de Jésus, mais qui existait bien évidemment avant la résurrection de Jésus, avant la résurrection et aussi, pourrait-on dire, avant l'ascension. Alors, si vous le voulez, voilà les points essentiels. Oui, on pourrait citer aussi d'autres textes, si vous le voulez. Premièrement, le texte de Jean 8, versets 16 à 33, où Jésus dit « Le Père m'a envoyé, je suis venu d'en haut, vous êtes d'en bas, moi je suis d'en haut. » Ou encore, ce texte extraordinaire de Jean 13, où il nous est dit avant la fête de Pâques, Jésus qui savait que son heure était venue de passer de ce monde au Père, sachant qu'il était venu de Dieu, et qu'il s'en allait à Dieu. Jésus savait qu'il était venu de Dieu, et qu'il s'en allait à Dieu. Nous aurons l'occasion de revenir, nous aurons un chapitre particulier sur ce que l'on appelle la conscience de Jésus, la conscience qu'avait Jésus de lui-même, ce que Jésus pensait de lui-même, ce que Jésus savait de lui-même. Comment cette conscience lui est venue, jusqu'où elle allait, etc. C'est un chapitre extrêmement intéressant. Mais là, il est évident que Jésus avait conscience qu'il était réellement le Fils de Dieu. Jésus avait conscience de sa nature divine, et Jésus l'a proclamé, Jésus l'a affirmé. Jésus, ce faisant donc, en quelque sorte, est venu au milieu des hommes pour, comment dirais-je, leur permettre d'accéder au divin, le vieux rêve de l'homme qui avait été suggéré par le serpent dans le jardin d'Éden, vous serez comme des dieux, ce qui est toujours son rêve jusqu'à aujourd'hui. Il essaie de se diviniser aujourd'hui par sa science et par sa technique, mais c'est toujours le vieux rêve. Eh bien, cela est possible en Jésus, le Fils de Dieu, parce qu'il s'est incarné, parce qu'il est venu au milieu des hommes, permet à ceux qui croient en lui aussi d'accéder aussi au divin. Et ce faisant, comme dira l'apôtre Paul, il est devenu le frère aîné parmi une multitude de frères. Au départ, il était le fils unique, et après son œuvre rédemptrice, il devient le frère aîné. Bien sûr, il ne faut pas grossir démesurément cette affirmation, cette conclusion. Jésus sera toujours le fils unique. Ça veut dire que même lorsque nous aurons été glorifiés, et lorsque, à notre tour, nous serons devenus semblables à lui dans l'éternité,
Jésus aura toujours un caractère unique qu'aucun d'entre nous n'aura. Il restera toujours le Fils unique. Mais il sera aussi le fils aîné d'une multitude de frères qui auront été ainsi transformés à son image, transformés à l'image divine qu'est la sienne, n'est-ce pas ? Après avoir porté l'image du terrestre, dira l'apôtre Paul, nous porterons aussi l'image du céleste. Et c'est pourquoi, disons-nous, la question de la divinité de Jésus n'est pas une simple querelle académique, mais c'est vraiment une question de vie ou de mort. C'est tout l'édifice du christianisme qui demeure ou qui s'écroule sur cette question-là. Celui qui croit au Fils a la vie, mais celui qui ne croit pas au Fils n'a pas la vie, mais la colère de Dieu demeure sur lui. Voilà justement quelque chose qui est absolument essentiel dans l'œuvre du salut. Ces choses ont été dites, ont été écrites pour que vous croyiez que Jésus est le Fils de Dieu et qu'en croyant, vous ayez la vie par lui. Voilà ce qu'on pouvait dire ce soir de cette question. La prochaine fois, nous verrons la préexistence. 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
1: Bonjour à tous, je suis Raphaël Mambou, que Jésus vous bénisse, qui que vous soyez, où que vous soyez. Mais au nom de cette émission, et venez à Jésus, c'est une grâce, c'est un honneur, c'est un privilège de pouvoir vous retrouver encore une fois aujourd'hui autour de la parole de Dieu pour partager quelques versets bibliques sur le thème « La parabole du fils prodigue ». Avant d'aller plus loin, je voudrais vous inviter à baisser la tête dans la prière pour dédier le reste des 30 minutes entre les mains du Seigneur. Prions. Père éternel, au nom de ton Fils Jésus-Christ, nous voici devant toi pour entendre ta parole, pour entendre ton message, pour entendre tes instructions, pour entendre tes directives. Bénis les différents auditeurs qui nous écoutent de par le monde francophone. Bénis les radios qui nous aident à faire connaître ce message, Père. Parle au travers de chacun d'entre nous. Parle au travers de ce message pour chacun d'entre nous. Père, au nom de ton Fils Jésus-Christ, nous avons ainsi prié. Amen. La parabole du fils prodigue. Dans Luc 15, versets 11 à 24, il est dit ceci. Luc 15, versets 11 à 24. Un homme avait deux fils. Le plus jeune dit à son père, « Mon père, donne-moi la part de bien qui doit me revenir. » Et le père leur partagea son bien. Peu de jours après, le plus jeune, ayant tout ramassé, partit pour un pays éloigné où il dissipa son bien en vivant dans la débauche. Lorsqu'il eut tout dépensé, une grande famine survint dans ce pays et il commença à se trouver dans le besoin. Il alla se mettre au service d'un habitant du pays qui l'envoya dans ses champs garder les pourceaux. Il aurait bien voulu se rassasier des carouches que mangeaient les pourceaux, mais personne ne lui en donnait. Étant rentré en lui-même, il se dit « Combien de mercenaires chez mon père ont du pain en abondance et moi ici je meurs de faim. Je me lèverai, j'irai vers mon père et je lui dirai « Mon père, j'ai péché contre le ciel et contre toi. Je ne suis plus digne d'être appelé ton fils, traite-moi comme l'un de tes mercenaires. » Et il se leva et il alla vers son père. Comme il était encore loin, le père le vit et fut ému de compassion. Il courut se jeter à son cou et l'embrassa. Le fils lui dit « Mon père, j'ai péché contre le ciel et contre toi, je ne suis plus digne d'être appelé ton fils. » Mais le père dit à ses serviteurs, « Apportez ici la plus belle robe et l'en revêtez. Mettez-lui un anneau au doigt et des souliers aux pieds. Amenez le veau gras et tuez-le. Mangeons et réjouissons-nous, car mon fils que voici était mort et revenu à la vie. Il était perdu et il est retrouvé. » Et ils commencèrent à se réjouir. Très belle histoire. Une parabole, par définition, c'est un enseignement spirituel illustré par des faits de notre vie de tous les jours. Lorsque Christ parle, Christ, son souci est de nous faire comprendre, à vous et à moi, toutes les réalités, toutes les vérités du monde spirituel. Il prend l'histoire d'un homme qui avait deux fils. Le plus jeune, par un esprit de rébellion, par un esprit peut-être de haine, de guerre, de convoitise, de jalousie, ne veut plus être sous la supervision de son père. Ne veut plus être dirigé par son père, ne veut plus rendre des comptes à son père, ne veut plus être sous l'autorité, la protection, l'amour de son père. Il lui demande une partie, il lui demande sa part d'héritage, une partie du bien de son père, et il s'en va. Et là où il vit dans le péché, dans la débauche, dans peut-être le mensonge, la cupidité, l'homosexualité, le lesbinage, l'avortement, le meurtre, bref, il vit dans le péché. Et se rendant compte qu'il a tout perdu, il part se mettre au service d'un homme qui va lui demander de garder des choses que lui, en tant que juif, et selon les coutumes de Moïse, considérait comme étant impures. Mais pire que cela, on ne va même pas lui donner à manger, il va commencer à convoiter, à désirer, même manger, la nourriture de ces animaux impurs. Tellement le péché l'a rétrogradé, le péché l'a rabaissé, le péché l'a tellement diminué que même les aliments des animaux impurs pour lui étaient quelque chose de, de délicieux. Mon frère, ma sœur, je le dis peut-être pas assez, ou peut-être je le dis trop, peut-être vous allez dire que j'exagère, mais je ne vois pas comment je peux le dire d'une autre manière, si ce n'est que dire que le péché détruit les hommes. La Bible dit que la justice élève les nations et que le péché rabaisse les nations. Regardez autour de vous. Regardez autour de vous dans votre commune, dans votre quartier, dans votre nation. Le péché est partout. Le péché est à la télévision, le péché est à la radio, le péché est dans des livres, les péchés sont dans des films, dans la musique. Le but du péché est de détruire votre relation avec Dieu, votre relation avec votre prochain, et de vous détruire vous-même. Aujourd'hui, nous avons des entreprises, des industries qui nous produisent du péché. Des hommes et des femmes qui sont en train de faire de l'argent à partir du péché, qui profitent du péché pour se faire de l'argent. Ils se détruisent eux-mêmes et détruisent les autres. Mon frère, ma sœur, ne nous laissons pas séduire. La parabole du fils prodigue, pour moi, est d'abord une parabole qui s'applique d'abord aux enfants de Dieu. Pourquoi ? Parce qu'il est parlé de deux enfants qui sont dans la maison de leur père. On ne parle pas d'enfants qui sont en dehors de la maison de leur père. Pour moi, on doit d'abord regarder les rétrogrades dans la maison de Dieu. Ceux qui connaissent Jésus-Christ, qui au fur et à mesure Jésus-Christ, sont en train de se refroidir, sont en train de revenir en arrière. Certains commencent à regretter d'avoir marché avec Christ, d'avoir donné leur vie à Jésus-Christ. Ils sont mariés et ils se disent « Ah, si j'étais célibataire, j'aurais pu avoir des relations sexuelles avec beaucoup de filles. Si j'étais païen, j'aurais pu voler de l'argent. J'aurais pu faire telle chose, telle autre chose. » Il n'y a pas de saveur dans leur vie parce que quand ils regardent en dehors de la présence de Dieu, ils ont l'impression que le bonheur se trouve en dehors de Christ. Il n'y a pas de bonheur en dehors de Christ. Ce qui est vrai, il y a la satisfaction de la chair. Mais la satisfaction de la chair n'est pas le bonheur. Le bonheur est un état permanent de paix intérieure. Ça ne dépend pas des circonstances extérieures. Ça dépend de sa relation avec Christ. Le bonheur ne peut être offert que par Jésus-Christ. Si vous êtes chrétien et que vous n'avez pas le bonheur dans votre cœur, alors c'est que vous n'avez pas compris où se situe le bonheur. Certains, comme le fils prodigue, croient que le bonheur c'est dans la débauche, dans la boisson, dans les plaisirs sexuels, dans des films, dans la musique, d'autres dans la nourriture, d'autres dans la drogue, d'autres dans des jeux, d'autres dans le sport, d'autres dans des voyages. Tout ça n'est pas mauvais, sauf la drogue évidemment. Avoir des relations sexuelles, ce n'est pas mauvais, mais nous restons dans le cadre que Dieu a tracé. Faire du sport, ce n'est pas mauvais. Manger, ce n'est pas mauvais. Nous avons besoin de nourriture pour nourrir notre corps, pour fortifier notre corps. Nous avons besoin de nourriture. Nous sommes dépendants de ces choses. Pour eux, il faut absolument qu'ils achètent les derniers vêtements. S'ils n'ont pas ça, ils ne peuvent pas jouir du bonheur. Mon frère, ma sœur, le bonheur se trouve en Jésus-Christ. Ayant tout dépensé, se rendant compte que sa vie n'avance pas, sa vie est en train de reculer, il perd, ce n'est pas ce qu'il avait projeté, il se met à réfléchir, à analyser les circonstances. Gloire à Dieu pour les enfants de Dieu qui s'assiedent au jour du malheur et qui sont en train de réfléchir. Si je suis dans cette circonstance, quelle est ma part de responsabilité? Quelle est ma part de responsabilité? Alors il se rend compte qu'il a trahi Dieu, qu'il a trahi son Père, qu'il s'est trahi lui-même. Le chemin de la repentance commence par le fait de souffrir à l'intérieur par rapport à sa relation avec Dieu. Il a brisé sa relation avec Dieu et il regrette. Il se repent, il a mal. La porte de la repentance conduit au pardon, au salut. Mon frère, ma sœur, il n'y a que le Saint-Esprit qui puisse convaincre une personne de péché, de justice et de jugement. Si vous connaissez des hommes et des femmes autour de vous qui vivent dans le péché, il faut leur parler de Jésus-Christ, mais il faut aussi prier pour eux. Parce que seul le Saint-Esprit peut leur convaincre qu'ils sont sur la mauvaise voie. Voilà pourquoi je me permets d'ouvrir aussi une parenthèse. Vous qui êtes parents, qui avez des enfants, enseignez-leur la parole de Dieu dès leur plus jeune âge. Dès leur plus jeune âge. Parce que ce jeune homme, s'il est revenu chez son père, c'est parce qu'il a vu la bonté de son père envers des serviteurs. Il dit, mais chez nous, il y a beaucoup de mercenaires. Chez mon père, il y a beaucoup de mercenaires. On les traite avec égard, avec justice, avec bonté, avec miséricorde, avec amour. Mais pourquoi je n'irais pas être simplement un serviteur puisque j'ai perdu ma relation avec mon père? Ce sont des souvenirs qui sont restés dans son cœur. Nous devons prêcher l'évangile. Vous savez, je ne sais pas combien d'hommes et de femmes, écoutent ce message de l'émission Venez à Jésus. Je ne sais pas combien. Et certainement toute ma vie, je ne le saurais pas. Mais je suis convaincu que ces quelques paroles que vous entendez sont des semences qui sont en train d'être semées dans votre cœur, qui sont en train d'être semées dans le cœur de millions d'hommes et de femmes. Et je suis convaincu qu'un jour ou l'autre, cette semence va porter du fruit pour l'éternité. Non seulement pour les auditeurs, mais aussi pour moi. Le monsieur se réveille, il se dit, mais je regrette, je me repens des actes que j'ai faits. Et maintenant, je vais aller vers mon père et me réconcilier avec lui, qu'il me prenne comme un simple serviteur. Donc, lorsqu'on se repent, on ne doit pas seulement se contenter de regretter. Il faut s'y passer à l'acte et se présenter devant le Père. C'est ce qu'il va faire. Je me lèverai, j'irai vers mon Père et je lui dirai, mon Père, j'ai péché contre le ciel et contre toi, je ne suis plus digne d'être appelé ton fils. Traite-moi comme l'un de tes serviteurs. Et il se leva et alla vers son Père. Toute repentance doit être accompagnée des actes qui correspondent à la repentance. Jésus dira dans Matthieu 3, non pas Jésus, la Bible dit, pardon, Matthieu 3, verset 8. Il nous est dit ceci. Matthieu 3, verset 8. Je pense que c'est Jean-Baptiste. Hein? C'est Jean-Baptiste qui parle, si je ne me trompe pas. Voilà, c'est la prédication de Jean-Baptiste. Matthieu 3, verset 8. Produisez donc du fruit digne de la repentance. Jean-Baptiste parle aux gens de son époque, ils disent, vous êtes en train de vous repentir, vous êtes en train de regretter votre vie de péché, c'est très bien. Mais n'hésitez pas là. Produisez des actes qui correspondent à la repentance. J'aimerais qu'on relise une partie du chapitre 3. Au verset 1. En ce temps-là, parut Jean-Baptiste prêchant dans le désert de Judée. Il disait, repentez-vous car le royaume des cieux est proche. Jean est celui qui avait annoncé Jean était celui qui avait été annoncé par Ésaïe le prophète, lorsqu'il dit, on va au verset 5, « Les habitants de Jérusalem, de toute la Judée et de tout le pays des environnants du Jourdain se rendaient auprès de lui et confessant leurs péchés, ils se faisaient baptiser par lui dans le fleuve du Jourdain. Mais voyant venir à son baptême beaucoup de pharisiens et de sadducéens, il leur dit, « Race de vipères, qui vous a appris à fuir la colère à venir? Produisez donc du fruit digne de la repentance et ne prétendez pas dire en vous-même, nous avons Abraham pour père, car je vous le déclare que c'est Pierre-ci, Dieu peut susciter des enfants à Abraham. » Qu'est-ce que ça veut dire? Aujourd'hui, nous avons des hommes et des femmes qui sont passés par les eaux du baptême, c'est très bien. Certains même sont baptisés du Saint-Esprit, c'est très bien. Certains même prêchent l'évangile, c'est très bien. Certains sont des diacres dans l'église, c'est très bien. Mais Dieu nous dit, c'est très bien ce que vous êtes en train de faire, mais est-ce que les actes que vous êtes en train de poser dans votre vie de tous les jours, au fur des années, est-ce que ces actes confirment que vous avez donné votre vie à Jésus-Christ? C'est-à-dire, avant votre conversion, vous étiez un voleur. Vous vous êtes converti, c'est bien. Vous êtes passé par les eaux du baptême, été baptisé du Saint-Esprit, très bien. Vous officiez dans l'église, c'est très bien. Mais est-ce que le péché de voler, vous avez abandonné cela? Aujourd'hui, nous retrouvons dans des églises toujours des voleurs, toujours des adultères, toujours des homosexuels, toujours des menteurs, toujours des idolâtres, des gens qui ont des fétiches, des gens qui font partie des sectes occultes, qui font partie des sociétés secrètes, mais dans l'Église de Jésus-Christ. Jean-Baptiste nous dit, inspiré par le Saint-Esprit, produisons des fruits dignes de la repentance. C'est-à-dire que si je dis que je suis chrétien, que j'ai donné ma vie à Jésus-Christ, ma vie doit être conforme à Jésus-Christ. Est-ce que Jésus-Christ a volé, a menti, a tué? Est-ce que Jésus-Christ vivait dans l'adultère? Oh, on peut tout dire sur Jésus par le monde scientifique. Mais nulle part dans les Écritures, on a vu Jésus en train de mentir, de voler, de tuer, de commettre l'adultère. Produisons des fruits dignes de repentance. C'est-à-dire que vous êtes marié par exemple. Vous êtes en train d'entretenir une relation en dehors de votre mariage, une relation adultère. Eh bien, si vous vous êtes repenti, que vous avez compris que ce n'est pas bien, il est logique que vous abandonniez cette relation. Si vous étiez un voleur, vous voliez, vous ne vous contentiez pas de votre salaire. Vous avez compris que c'est une vie de péché. Mais il est logique et normal d'abandonner, de rester. Vous viviez dans le mensonge, ben, arrêtez de mentir. Vous pratiquez les sciences occultes, ben, démissionnez de ces sociétés secrètes. Brûlez tous les livres qu'on vous avait donnés. Abandonnez cette vie. Sortez toutes ces statues, toutes ces images idolâtres qui représentent Satan. Et revenez et marchez droitement devant Jésus-Christ. C'est normal. C'est ça, les fruits dignes de la repentance. Il faut que ceux qui nous connaissent dans nos familles disent que celui-là, il a réellement changé. Et ce qui veut dire aussi que nous qui sommes chrétiens, qui peut-être nous ne pratiquons pas le péché visible aux yeux du monde, mais dont nos femmes connaissent nos faiblesses, puisque nous devons continuellement produire des fruits dignes de repentance, si nous savons que nous mettre en colère est une mauvaise chose, bah, il faut que nous progressions dans ce domaine-là, que nous abandonnions la colère, que nous abandonnions le mensonge, que nous, je ne sais pas quel péché s'attache à nous, parce que nous ne sommes pas parfaits. Et tant que nous serons dans ce corps, nous ne serons pas parfaits. Mais nous sommes en Christ parfait devant Dieu et nous sommes perfectibles. Ça veut dire que nous nous rendons chaque jour bien meilleurs. Il faut que le Raphaël d'aujourd'hui soit différent du Raphaël d'hier. Il faut que je sois meilleur. Je suis même tenté de dire, il faut que je devienne chaque jour une meilleure version de moi-même. Autour de mes collègues, il faut que mes collègues disent, je peux faire confiance en Raphaël en matière d'argent, en matière de femme, en matière de vérité. Parce que c'est quelqu'un qui veut refléter Christ. Je prends le cas de la République démocratique du Congo. Nous sommes un pays à plus de 90-95% des chrétiens. Mais nous sommes le pays le plus pauvre. Nous sommes parmi les pays les plus corrompus. Nous sommes des pays en guerre. Aujourd'hui, on ne sait même plus faire confiance à des pasteurs. Parce que nous ne produisons pas des fruits dignes de la repentance. Matthieu 7, verset 16. Matthieu 7, verset 16 dit. Tout arbre bon porte de bons fruits, mais le mauvais arbre porte de mauvais fruits. Un bon arbre ne peut porter de mauvais fruits, ni un mauvais arbre porter de bons fruits. Tout arbre qui ne porte pas de bons fruits est coupé et jeté au feu. C'est donc à leurs fruits que vous les reconnaîtrez, vous voyez. C'est donc aux fruits que nous reconnaissons, si réellement cette personne est convertie, elle est en train de progresser avec Christ. C'est par les fruits que je produis que vous savez dire si Raphaël est un enfant de Dieu ou un enfant du diable, si c'est un chrétien ou c'est un hypocrite. Jésus dit, c'est très clair, vous ne pouvez pas être bon et porter de mauvais fruits, comme vous ne pouvez pas être mauvais et porter des bons fruits. Mon frère, ma sœur, on ne peut pas produire quelque chose qui n'est pas de sa nature. On produit sa nature. Si nous sommes un impudique, nous allons produire des actes impudiques. Si dans notre cœur bouillonnent les semences de l'adultère, je serai un adultère dans tout ce que je suis en train de faire, un infidèle. Si je suis un menteur, ça va se savoir. Vous savez, il y a des, Il y a de ces péchés qu'on ne peut pas tromper. Vous mentez ici, vous mentez là-bas, vous mentez. Vous ne pouvez pas cacher ces péchés-là longtemps. Si vous êtes un impudique, ça va se savoir. Alors, si vous vous êtes repenti, vous devez produire des fruits dignes de la repentance. Le jeune homme dans la parabole du fils prodigue se repent d'avoir désobéi à son père. Mais il ne se limite pas seulement à se repentir. Il se lève et il va aller voir son père pour dire à son père pardon. J'ai péché contre le ciel, j'ai péché contre toi. Je ne suis plus digne d'être appelé ton fils. Il pose des actes par rapport à son acte de repentance. Mon frère, ma sœur, si vous savez que le péché est une mauvaise chose, vous devez maintenant produire des fruits dignes de la repentance. Dans c'est Jacques 2, verset 17. On va lire. Jacques 2, verset 17. Le Saint-Esprit nous dit ceci dans Jacques 2, verset 17. J'aimerais commencer au verset 14. Mes frères, que sert-il à quelqu'un de dire qu'il a la foi s'il n'a pas les œuvres? La foi peut-elle le sauver? Allons au verset 17. Il en est ainsi de la foi. Si elle n'a pas les œuvres, elle est morte en elle-même. Jacques ici veut nous dire, c'est bien de dire que je suis chrétien, c'est bien de dire que je suis sauvé, mais où sont les œuvres qui prouvent que tu as changé de vie? Où sont les œuvres qui prouvent que tu n'es plus un pécheur? Où sont les fruits qui prouvent que tu appartiens à Christ? Les œuvres sont le témoignage de ce que nous sommes à l'intérieur. Les paroles que nous disons sont la preuve de ce qui existe en nous. Notre façon de réfléchir s'exprime par nos paroles. Notre façon de nous comporter prouve ce que nous sommes à l'intérieur. Si nous sommes des pécheurs, des simples pécheurs, et non pas des pécheurs sauvés par grâce, mais si nous sommes des pécheurs pratiquants, si voilà ce que je veux dire, nous allons exprimer ce péché dans notre vie de tous les jours. Oh, on peut être membre d'église, pasteur, évangéliste, prophète, docteur, apôtre, archibishop, méga-bishop, tribishop, quadribishop, districtbishop. Si à l'intérieur, Christ ne nous a pas changé, et que nous n'exprimons pas cet amour, cette transformation dans notre vie de tous les jours, nous sommes des menteurs. Alors nous tombons dans cette loi que dit Jacques. La foi que nous prétendons posséder ne sert à rien. Puisque nous sommes des menteurs, nous disons que Jésus-Christ est Seigneur et bien vivant, et ça c'est pas faux. Mais les actes que nous posons renie ce que nous sommes en train de dire sur Christ. Jacques 1, verset 22. Jacques 1, verset 22. Mettez en pratique la parole et ne vous bornez pas à l'écouter, en vous trompant vous-même par de faux raisonnements. Si quelqu'un écoute la parole et ne la met pas en pratique, il est semblable à un homme qui regarde dans un miroir son visage naturel et qui, après s'être regardé, s'en va et oublie aussitôt quel était son état. Ça veut dire que si je comprends, je suis convaincu que mentir n'est pas bien, je me repens, c'est normal, je dis « Seigneur, je te demande pardon d'avoir menti ». Mais dès qu'une occasion se présente de mentir, je mens. Mais Jacques dit « Mais ce que tu as entendu de la parole de Dieu, tu ne l'as pas mise en pratique. Tu es semblable à un homme qui s'est regardé dans un miroir, il a vu de la saleté, au lieu de se nettoyer et de ne plus retomber dans les mêmes erreurs, il a oublié, il est reparti et il retombe dans les mêmes choses. » Voilà pourquoi je disais dans une des émissions, beaucoup de gens, leurs repentances ne sont pas vraies. Ils se sont repentis parce qu'ils se sont fait attraper. Ils volaient. Tant qu'on ne l'avait pas attrapé, il n'y avait pas de repentance. Il trichait, il vivait dans l'adultère. Tant qu'on ne l'avait pas attrapé, il n'y avait pas de problème. Mais dès l'instant où on l'a attrapé, il va voir le pasteur, il commence à demander, prier pour moi, voilà, je suis tombé dans tel péché, je suis tombé dans tel péché, je suis tombé dans telle erreur, je vais perdre mon travail, je vais perdre ma femme, je vais ceci, j'aurai honte, je serai humilié. En fait, sa repentance et son acte de confession sont dictées par le fait qu'il a été attrapé. Bon, ce n'est pas une mauvaise chose, mais quelque part, c'est un peu triché. Parce que il faut arriver à des stades où vous comprenez que ce que vous êtes en train de faire est mal, le Saint-Esprit vous parle, vous arrêtez et vous produisez des fruits dignes de repentance. Mettons en pratique la parole de Dieu et ne nous trompons pas nous-mêmes. Parce que nous ne pouvons pas tromper Dieu. Si nous sommes en train de tromper quelqu'un, c'est nous-mêmes. C'est les autres, ce n'est pas Dieu. Un jour ou l'autre, Dieu va faire sortir la vérité. Mon frère, ma soeur, si Dieu vous a parlé dans cette émission d'aujourd'hui, il vous donne l'opportunité de vous repentir. Si c'est cela votre désir, si c'est cela votre prière, c'est très simple. Baissez la tête dans la prière et répétez ces simples mots après moi. Père éternel, au nom de ton Fils Jésus-Christ, je viens à toi. J'ai entendu ta voix, j'ai entendu ton appel, j'ai entendu ton message. Je te demande pardon. Pardon pour ma rébellion, pardon pour mon péché. Je me suis repenti et maintenant, Seigneur, je veux poser des actes dignes de repentance. Ne me rejette pas, au nom de ton Fils Jésus-Christ. Purifie-moi avec le sang de Jésus-Christ. Donne-moi un nouveau départ avec Jésus-Christ aujourd'hui. Au nom de ton Fils Jésus-Christ, j'ai ainsi prié. Amen. Si vous avez fait cette prière, croyez que par la foi, Dieu vous entende. Je suis Raphaël Mambou, nous nous retrouvons dans quelques instants après ce message publicitaire.
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1: Bon retour à l'émission « Venez à Jésus ». Je suis Raphaël Mambou. Je suis convaincu au plus profond de mon cœur que le message que vous êtes en train d'écouter maintenant sur la parabole du Fils prodigue va changer votre vie. Pas parce que c'est la parabole du Fils prodigue, mais parce que c'est la parole de Dieu. Mon frère, mon ami, ma sœur, n'abandonnez pas Christ à cause des biens de ce monde. N'abandonnez pas Christ à cause des souffrances. Au contraire, persévérez avec Jésus-Christ. Je suis convaincu que Dieu a un plan pour votre vie. Ma prière est que vous puissiez écouter tout ce thème en entièreté. Vous pouvez nous contacter, aller sur notre site internet et télécharger gratuitement tous ces enseignements. Je suis Raphaël Mambou. Nous nous retrouvons la fois prochaine, toujours sur le même thème, la parabole du Fils prodigue. Que Jésus continue de vous bénir, que Jésus continue de vous garder. À la fois prochaine. Amen.
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1: Bonjour à tous, je suis Raphaël Mambou, que Jésus vous bénisse, qui que vous soyez, où que vous soyez. Le nom de cette émission est Venez à Jésus. C'est une grâce, c'est un honneur, c'est un privilège de pouvoir vous retrouver encore une fois aujourd'hui autour de la parole de Dieu pour partager quelques versets bibliques sur le thème « La parabole du fils prodigue ». Avant d'aller plus loin, je voudrais vous inviter à baisser la tête dans la prière pour dédier le reste des 30 minutes entre les mains du Seigneur. Prions. Père éternel, au nom de ton Fils Jésus-Christ, nous voici devant toi pour entendre ta parole, pour entendre ton message, pour entendre tes instructions, pour entendre tes directives. Bénis les différents auditeurs, Seigneur. Bénis les différents partenaires qui nous soutiennent à faire connaître ce message. Permets que ce message, Seigneur, atteigne son but. Permets que ce message change la vie d'un homme, change la vie d'une femme, change la vie d'une communauté, change la vie d'une nation, change la vie d'un pays, Seigneur. Parce que lorsque tu parles, tu ne parles pas en vain, tu parles parce que tu as un but. Au nom de ton Fils Jésus-Christ, nous avons ainsi prié. Amen. La parabole du Fils prodigue. Je vous invite à lire dans Luc 15, versets 11 à verset 24. Un homme avait deux fils. Le plus jeune dit à son père, « Mon père, donne-moi la part de bien qui doit me revenir. » Et leur père et le père leur partagea son bien. Peu de jours après, le plus jeune partit pour un pays éloigné où il dissipa son bien en vivant dans la débauche. Lorsqu'il eut survint dans ce pays et commença à se trouver dans le besoin, il alla se mettre au service d'un des habitants du pays. Il aurait bien voulu se rassasier des carouches que mangeaient les pourceaux, mais personne ne lui en donnait. Étant, je me lèverai, j'irai vers mon père et je lui dirai, mon père, j'ai péché contre le ciel et contre toi. Je ne suis plus digne d'être appelé ton fils, traite-moi comme l'un de tes mercenaires. Et il se leva, alla vers son père. Comme il était encore loin, son père le vit et fut ému de compassion. Il courut se jeter à son cou et l'embrassa. Le fils lui dit, « Mon père, j'ai péché contre le ciel et contre toi. Je ne suis plus digne d'être appelé ton fils. » Mais le père dit à ses serviteurs, « Apportez vite la plus belle robe et l'en revêtez. Donnez-lui un anneau au doigt et des souliers aux pieds. Mettez-lui un anneau au doigt et des souliers aux pieds. Amenez le veau gras et tuez-le. Mangeons et réjouissons-nous. Car mon fils que voici était mort, il est revenu à la vie. Il était perdu et il est retrouvé. Et ils commencèrent à se réjouir. » Très belle histoire. Une parabole est un enseignement spirituel illustré par des faits de notre vie de tous les jours. Jésus ne veut pas que nous soyons des aveugles dans le monde spirituel. Il veut que nous comprenions la pensée du Père. Il veut que nous cernions l'amour du Père pour chacun d'entre nous. Alors, il utilise les paraboles. Et seuls ceux qui sont proches de Jésus, seuls ceux qui veulent apprendre de Jésus, ont eu la grâce, l'opportunité de comprendre, d'entendre, de discerner et d'être enseignés par des paraboles qui viennent de Dieu. Mon frère et ma sœur, c'est une manière de vous dire que Dieu, peu importe votre sexe, peu importe votre ville, Dieu a un plan pour votre vie. Mais sachez aussi que le diable a un plan de destruction pour votre vie. Mon frère, ma sœur, écoutez ce thème jusqu'à la fin et laissez-vous enseigner par Christ. Un homme avait deux fils. Le plus jeune dit à son père, « Donne-moi ma part d'héritage et laisse-moi partir. » Il est parti quelques jours après. Il a vécu dans le péché. Il a vécu dans le dérèglement. Il a vécu dans la facilité. Il a tout perdu. Il est parti trouver du travail. Il a été embauché. Dans ce travail, rien ne marchait pour lui parce qu'il était en rébellion face à Dieu, en rébellion face à ses parents, en rébellion face à lui-même. Il n'était pas une source de bénédiction, mais une source de malédiction pour lui-même. Tellement Dieu a fermé les portes, que même pour se nourrir, pour lui, c'était devenu difficile. Ses employeurs le le sous-évaluait. Ses employeurs le considéraient moins important que les animaux qu'il était parti garder. Et les animaux qu'il gardait étaient des animaux considérés impurs à l'époque de Jésus, impurs à l'époque de Moïse. C'était des porcs. Il aurait voulu même manger la nourriture des porcs, des animaux impurs de l'époque. Tellement Dieu était contre lui, tellement que même se nourrir est devenu une difficulté. Ceci me fait vraiment penser toujours au chapitre 28 de Deutéronome, à partir du verset 15 ou 16, jusqu'à 65. Où il est parlé des malédictions qui vont s'abattre sur Israël si Israël ne marche pas selon les commandements de Dieu. Il y a un verset qui est très intéressant. Il dit, tu seras tellement effrayé le jour que tu souhaiteras que la nuit vienne. Et quand la nuit sera là, tu seras tellement effrayé par la nuit que tu voudras que le jour vienne. Le ciel et la terre seront fermés pour toi. Tu auras l'impression que le ciel sera fait d'airain, la terre sera fait d'airain. Donc, tout ce que tu vas produire, ça va pas marcher. Tes prières ne seront pas entendues. Et c'est normal. Dieu n'entend la prière, n'entend qu'une seule prière de la part du pécheur. C'est l'appel à la repentance. C'est son cri de recevoir Jésus-Christ. C'est la seule prière que Dieu entend. Mon frère, ma sœur, Dieu permet que vous écoutiez cette émission parce qu'il veut changer quelque chose dans votre vie. Vous allez me dire, ah, mais moi je suis clean devant Dieu, j'ai Jésus-Christ, je marche devant Jésus-Christ, il n'y a pas de problème. Alors si ce n'est pas pour vous, c'est pour quelqu'un qui est proche de vous. Parce que n'oublions pas, nous sommes gardiens de nos frères. N'oublions pas, Jésus a dit que nous devions aller aux extrémités du monde pour prêcher l'évangile. Peut-être que ce message va vous réveiller pour prier pour quelqu'un. Nous devons atteindre notre génération. J'imagine toujours, l'histoire de ce fils prodigue, j'imagine toujours que, imaginons que lors de sa débauche, il ait eu à retourner, il est retourné chez son père, il est rentré.

Je ferme cette parenthèse. Donc, le monsieur, à un moment, tellement pris par les difficultés, va se mettre à réfléchir, va se dire, mais dans la maison de mon père, les mercenaires, ils sont très bien traités. Ils ont du pain en grande quantité. Ils dorment dans des conditions honorables. Mais moi ici, qu'est-ce que je fais? J'ai gâché ma relation avec mon père. J'ai gâché ma relation avec mon père. Mais au moins, je peux rentrer chez lui. Il va peut-être plus m'accepter comme fils, mais comme serviteur. Nous appelons ça le chemin de la repentance. La repentance, c'est souffrir à l'intérieur du fait que d'avoir fait mal à Dieu. Et dans le désir de retourner vers Christ. De retourner à Dieu au travers de Christ. C'est comme ça que je pourrais simplement définir la repentance. Pour tout le monde. Là, vous allez me dire, ah, j'ai atteint le niveau de péché extrême. Dieu ne peut pas me pardonner cela. Il y a des gens qui prêchent de tels évangiles. Il y a des gens qui croient de tels faux messages. Je me rappellerai toujours d'un ami qui faisait une évangélisation et qui a rencontré des prostituées. Alors, il parlait de Jésus à ces prostituées. Une des prostituées a dit non. Christ ne peut pas s'intéresser à nos vies à cause de ce que nous sommes en train de faire. Mon frère, ma sœur, je suis venu vous dire que vous soyez un occultiste, que vous soyez un magicien, que vous déteniez le record d'avortement dans ce monde, le record d'adultère dans ce monde, j'ai une bonne nouvelle pour vous. Jésus est venu pour vous. 1 Timothée, 1 Timothée 1, verset 15 dit, un très très beau texte. 1 Timothée 1, verset 15. C'est une parole certaine et entièrement digne d'être reçue, que Jésus-Christ est venu dans le monde pour sauver les pécheurs, dont je suis le premier. Jésus est venu sauver les pécheurs, et je suis tenté de dire, dont vous et moi nous sommes les premiers. Je suis pécheur sauvé par grâce. Vous êtes peut-être pécheur sauvé par grâce et vous avez rétrogradé. La bonne nouvelle est que Jésus-Christ a encore de l'amour pour vous. S'il a permis que vous écoutiez cette émission, c'est parce que Christ veut vous sauver. Oh, peut-être que vous avez goûté aux dons spirituels. Peut-être que vous avez ressuscité des morts et que vous êtes rétrogradé et vous vous dites, est-ce que Dieu peut encore s'intéresser à vous? Oui, Dieu s'intéresse encore à vous. La preuve, vous êtes en train d'écouter cette émission quelque part dans le monde. Il est venu sauver les pécheurs. Tous les pécheurs ont accès auprès du Père par le sang de Jésus-Christ. Pas par la religion, pas par le baptême d'eau, même pas par les prières des autres. Non, vous avez accès à Dieu par Jésus-Christ. Vous savez, Adam et Ève, quand ils ont péché, ils ont fui lorsqu'ils ont entendu Dieu. Le monsieur ici, il se lève, il va vers son père. Mon frère, ma sœur, Christ est venu frapper à votre porte parce qu'il sait que beaucoup s'en veulent, beaucoup se détestent, beaucoup ont même du mal à se pardonner. Vous avez été un violeur de petites filles, de petits garçons. Vous avez fait des choses horribles. Et votre conscience vous charge. Ça, c'est la voix du diable. Ce que vous avez fait, ce n'est pas normal. On est tout à fait d'accord. Mais commencer à dire que Dieu ne peut pas vous pardonner, ça c'est faux. Paul le dit. Paul a approuvé le meurtre de Étienne. Mais Paul se considère comme étant le plus grand des pécheurs. Et il dit que Christ est venu pour lui. Jésus n'a jamais rejeté qui que ce soit. Lisons dans Matthieu 4, verset 23. Matthieu 4, verset 23. Jésus parcourait toute la Galilée, enseignant dans les synagogues et prêchant la bonne nouvelle du royaume et guérissant toute maladie et toute infirmité parmi le peuple. Sa renommée se

0: retendit dans toute la Syrie. On lui amenait tous ceux qui étaient souffrants de maladies et de douleurs et divers genres, des démoniaques, des lunatiques, des paralytiques, et il les guérissait. Une grande foule le suivit de la Galilée, de la Décapole, de Jérusalem, de la Judée et au-delà du Jourdain. Ah, vous allez me dire, mes frères, là tu nous parles de la guérison. Oui, la guérison, elle est au niveau physique, au niveau spirituel, au niveau émotionnel, au niveau de l'âme. Jésus guérissait tous ceux et toutes celles qui venaient à lui. Jésus n'a jamais rejeté qui que ce soit. Il y a de ces maladies psychosomatiques qui sont dues à nos actes, au remords, au mal que nous avons fait aux autres. Alors maintenant, on a du mal à se pardonner soi-même. Il y a même des gens qui font des cauchemars la nuit. Ils se réveillent en pleine nuit, repensant à tout ce qu'ils ont fait durant leur vie. Des avortements, des meurtres, des sacrifices, plein de choses. De l'occultisme, de la magie, beaucoup de choses. Alors maintenant, ça commence à charger, à peser dans leur conscience. Ils ont besoin de guérison. Ils ont besoin qu'on les vienne en aide. Et le seul qui puisse venir en aide, c'est Jésus. Et ils se posent la question, est-ce que Jésus peut vouloir de moi après tout ce que j'ai fait? Vous savez, il y a même des gens qui ont combattu des églises chrétiennes. C'est le cas de Paul. Paul n'a pas été rejeté par Christ. Alors si Paul n'a pas été rejeté, pourquoi est-ce que vous, on devrait vous rejeter? Pourquoi est-ce que votre cas devrait être plus difficile? La Bible dit que là où le péché abonde, la grâce surabonde. C'est quoi une grâce? Une grâce est une faveur que l'on ne mérite pas. Raphaël Mambou est sauvé par grâce en Jésus-Christ. Je ne méritais pas le salut. Paul a été sauvé par la grâce en Jésus-Christ. Pierre a été sauvé par la grâce en Jésus-Christ. Marc a été sauvé par la grâce en Jésus-Christ. Nous ne méritions, qui mérite l'amour de Dieu, qui mérite les faveurs de Dieu, qui mérite les bénédictions de Dieu. Tout se donne par grâce. Et il est dit qu'il a parcouru toute la Galilée en enseignant, en prêchant et en guérissant toutes les maladies et toutes les infirmités. Oh, peut-être que vous avez une maladie psychologique à cause des péchés. Christ veut vous guérir aujourd'hui. Il ne vous rejette pas. Matthieu 8, versets 1 à 3. Lorsque Jésus fut descendu de la montagne, une grande foule le suivit. Et voici un lépreux, s'étant approché, se prosterna devant lui et dit, « Seigneur, si tu le veux, tu peux me rendre pur. » Jésus étendit la main, le toucha et dit, « Je le veux, sois pur. » Aussitôt il fut purifié de sa lèpre. À l'époque de Jésus, l'homme ou la femme qui était lépreux était considéré comme étant, c'est vrai, un impur, mais on disait souvent que l'origine de cette maladie était due au péché. Qu'est-ce qu'il avait fait exactement? On ne sait pas. Peut-être qu'il avait pratiqué des sciences occultes, des sciences secrètes, peut-être que non, il était un adultère, peut-être que il était un meurtrier. Peut-être que c'était un nécromancien, peut-être qu'il conversait avec les morts, il manipulait les esprits, il sacrifiait des enfants, il participait au culte de Moloch, de Baal. La Bible ne nous dit pas. Tout ce que la Bible nous dit, c'est que quand il s'est présenté à Jésus, il ne savait pas si Jésus avait réellement l'intention de le guérir. Alors il lui dit, si tu veux, tu peux me rendre pur. Si tu veux, tu peux me restaurer afin que je sois rétabli dans ma famille, dans ma société, dans mon entourage, dans mon église, dans mon ministère, dans mon entreprise, aux yeux de ma femme, de mes enfants. Bref, que je sois restauré, que je sois libéré de ce fardeau que je traîne depuis des années. Vous savez qu'il y a même des gens qui se suicident à cause des fautes qu'ils ont commises. Il y a même une fausse théorie qui circule dans le monde, qu'il est bon de verser son propre sang pour payer ses fautes. Jésus dit, oui, je le veux, sois pur. Vous voyez, le sang de Jésus-Christ purifié, ça n'a pas coulé, c'est vrai. Mais il faisait ça en préparation à ce qu'il allait faire à la croix quelques années plus tard. Et puisque c'est quelques années plus tard par rapport à ce lépreux, pour nous, c'est aussi efficace. Jésus-Christ a versé de son sang pour vous. Vous n'avez pas besoin de vous suicider. Vous n'avez pas besoin de verser de votre propre sang pour réparer vos fautes. Il vous suffit de venir à Jésus-Christ, de demander pardon. Et ce lourd fardeau va vous quitter. Oh mon frère, oh ma sœur, Jésus-Christ vous aime. Jésus-Christ a financé cette émission, a financé cette radio que vous êtes en train d'écouter en ce moment, pour que l'évangile vous parvienne. Vous êtes peut-être en train de vous dire, c'est trop beau. Ah, ces évangélistes, ils disent toujours la même chose. Ce n'est pas la même chose. C'est un rappel de ce que Dieu a fait pour vous. Et ce n'est pas des rêveries, ce n'est pas le fruit du hasard, mais c'est la vérité. Je le veux, sois pur, dit Jésus à ce lépreux. Je veux que tu sois restauré. Je veux que tu sois pardonné. Je veux que tes péchés soient oubliés. Je veux que tes péchés soient effacés, désintégrés. Mon frère, ma sœur, la première étape pour recevoir le pardon de Dieu, c'est la repentance. Rentrez en vous-même. Reconnaissez que vous avez mal agi. Reconnaissez que vous avez désobéi à Dieu. Reconnaissez que vous vous êtes écarté de la volonté de Dieu. Et laissez Christ maintenant entrer dans votre vie. Ne lui résistez pas. Ne le rejetez pas. Dans 50 ans, je vais me repentir. Dans 15 ans, je vais me repentir. Mon frère, ma sœur, vous ne savez pas demain ce qui va arriver. 2 Pierre 3, verset 9. Le livre de Pierre, la deuxième épître. Le livre de Pierre vient juste après le livre de Jacques. La deuxième épître, verset 3, chapitre 3, pardon, verset 9. Il est dit ceci. Le Seigneur ne tarde pas dans l'accomplissement de la promesse, comme quelques-uns le croient, mais il use de patience envers vous, ne voulant qu'aucun périsse, mais voulant que tous arrivent à la repentance. Dieu veut que vous repentiez de votre péché, de votre vie de désordre, de votre vie de débauche, de votre vie de rébellion, de votre vie de méchanceté, de votre vie d'adultère, de votre vie de pornographie, de votre vie de sexe illicite, de votre vie de drogue, d'alcoolisme, de magie, d'occultisme. Dieu veut que vous abandonniez cette vie-là. Voilà pourquoi il use de patience envers vous. Mais cette patience a une fin aussi. Vous allez me dire, ah, mais si Dieu est si bon, peut-être qu'il va attendre dans 15 ans. Vous ne savez pas ce que demain vous attend. Vous ne savez pas la porte de demain, la porte que vous allez traverser qui s'appelle demain. Qu'est-ce que vous allez trouver dans cette pièce? Beaucoup sont morts en entrant dans la pièce de demain. Beaucoup sont morts. J'ai eu à converser avec beaucoup de personnes. Ils peuvent vous dire, mais écoutez, moi j'ai des projets dans 5 ans, dans 10 ans. Oui, c'est bon. Mais vous ne savez pas ce que demain va produire. Je connais même l'histoire d'un homme qui s'est même réjoui de la mort de sa femme, ne sachant pas que lui-même, quelque temps après, moins de 1 an et demi, lui aussi il partait. Attention mon frère, attention ma sœur. Aujourd'hui est le jour du salut. Ne dites pas non à Jésus-Christ. Ne lui dites pas reviens la semaine prochaine. Ne lui dites pas ne reviens le mois prochain ou l'année prochaine. Parce que demain, vous ne le maîtrisez pas. Mais il use de patience envers vous. Ne voulons pas qu'aucun périsse, mais voulons que tous arrivent à la repentance. Voilà le désir de Dieu pour vous. Que vous marchiez dans la repentance, afin d'accéder au pardon, au salut qui se trouve en Jésus-Christ. Ne lui résistez pas. Ne lui résistez pas. Le psaume 32, versets 3 à 5, nous dit ceci. Tant que je me suis tu, mes os se consumaient. Je gémissais toute la journée. car nuit et jour, ta main s'apesantissait sur moi. Ma vigueur n'était plus que sécheresse comme celle de l'été. Je t'ai fait connaître mon péché, je n'ai pas caché mon iniquité, j'ai dit, j'avouerai mes transgressions à l'Éternel, et tu as effacé la peine de mon péché. Tant que je me suis tu, tant que je n'ai pas confessé ma faute, tant que je n'ai pas reconnu que Dieu avait raison, que je me suis trompé, que j'ai marché dans le désordre, que j'ai marché dans le péché, je souffrais au-dedans de moi. Ce sont des maladies psychosomatiques. Ce sont des maladies psychosomatiques. Tant que j'étais continuellement en rébellion, Dieu était contre moi. Sa force se montrait contre moi. Tout ce que je faisais échouait. Mais j'ai compris qu'il était avantageux que je reconnaisse cela devant Dieu et qu'il me guérisse. Lisez un peu le psaume 103, je viens juste de penser à ça. Le psaume 103, un très beau texte, verset 1. Éternel, que tout ce qui est en moi bénisse un nom. Mon âme bénit l'Éternel et n'oublie aucun de ses bienfaits. C'est lui qui pardonne toutes tes iniquités, qui guérit toutes tes maladies. Il n'y a pas un péché que Dieu ne puisse pardonner. Mais tant que vous vous taisez, vous allez souffrir, vous allez gémir, le jour et la nuit. Mais si vous confessez, vous reconnaissez, vous abandonnez, vous revenez à la croix de Christ, vous recevrez votre guérison. Oh mon frère, oh ma sœur, Dieu vous aime, Dieu ne veut pas vous perdre. Beaucoup auraient voulu entendre ce message aujourd'hui, mais ils n'ont plus cette opportunité. Si vous voulez demander pardon à Christ, c'est très simple. Baissez la tête dans la prière et répétez ces simples mots après moi. Père éternel, au nom de ton Fils Jésus-Christ, je viens à toi. Je te demande pardon pour ma rébellion. Je te demande pardon pour mon péché. Je te demande pardon pour ma vie de désordre. Purifie-moi avec le sang de Jésus-Christ. Lave-moi avec le sang de Jésus-Christ. Guéris-moi de toute maladie intérieure, de toute maladie physique causée à cause du péché. Père, je suis maintenant en harmonie avec toi au travers de Jésus-Christ. Merci pour ton amour, ta grâce et ta bonté. Au nom de ton Fils Jésus-Christ, j'ai ainsi prié. Amen. Si vous avez fait cette prière, croyez que par la foi, Dieu vous entend. Je suis Raphaël Mambou. Nous nous retrouvons dans quelques instants après ce message publicitaire.
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0: Bon retour à l'émission « Venez à Jésus ». Je suis Raphaël Mambou. Je suis convaincu au plus profond de mon cœur que le message que vous êtes en train d'écouter maintenant sur la parabole du Fils prodigue va changer votre vie. Pas parce que c'est la parabole du Fils prodigue, mais parce que c'est la parole de Dieu. Mon frère, mon ami, ma sœur, n'abandonnez pas Christ à cause des biens de ce monde. N'abandonnez pas Christ à cause des souffrances. Au contraire, persévérez avec Jésus-Christ. Je suis convaincu que Dieu a un plan pour votre vie. Ma prière est que vous puissiez écouter tout ce thème en entièreté. Vous pouvez nous contacter, aller sur notre site internet et télécharger gratuitement tous ces enseignements. Je suis Raphaël Mambou. Nous nous retrouvons la fois prochaine, toujours sur le même thème, la parabole du Fils prodigue. Que Jésus continue de vous bénir, que Jésus continue de vous garder. À la fois prochaine. Amen.
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1: Bonjour à tous, je suis Raphaël Mambou, que Jésus vous bénisse, qui que vous soyez, où que vous soyez. Le nom de cette émission est Venez à Jésus. C'est une grâce, c'est un honneur, c'est un privilège de pouvoir vous retrouver encore une fois aujourd'hui autour de la parole de Dieu pour partager quelques versets bibliques sur le thème « Renoncer aux mensonges ». Avant d'aller plus loin, je voudrais vous inviter à baisser la tête dans la prière pour dédier le reste des 30 minutes entre les mains du Seigneur. Prions. Père éternel, pour entendre ta parole, pour entendre ton message, pour entendre ton appel, pour entendre tes instructions, tes directives. Seigneur, parle au cœur de chacun d'entre nous. Nous avons besoin de ta parole aujourd'hui. Il y a trop de mensonges autour de nous. Il y a trop de confusion. Nous avons besoin de ta parole. Parle à chacun d'entre nous. Au nom de ton Fils Jésus-Christ, j'ai ainsi prié. Amen. Renonçons aux mensonges. Nous avons lu dans Éphésiens 4, verset 25, la recommandation de l'apôtre Paul. « Renoncez aux mensonges, que chacun de vous parle selon la vérité à chacun d'entre nous, parce que nous sommes membres les uns les autres. » Le mensonge, mon frère, le mensonge, ma sœur, s'est introduit dans toutes les couches de la société. Aujourd'hui, on retrouve des mensonges sur des panneaux publicitaires, des mensonges à la télévision, des mensonges à la radio, des mensonges dans des livres, des mensonges même à l'école. Mon frère, ma sœur, c'est nous les hommes qui autorisons le mensonge dans notre société. Nous pouvons nous lever contre le mensonge. Nous pouvons nous opposer contre le mensonge. D'abord dans notre propre vie. Là où Dieu nous a établis. Peut-être nous ne sommes établis que sur 2-3 personnes. Ça n'a aucune espèce d'importance. Mais au-dessus de ces 2-3 personnes, les gens doivent voir au travers de nous la lumière, ils doivent voir la justice de Dieu. Nous avons défini le mensonge comme étant l'altération volontaire de la vérité dans le but de tromper son prochain. Peu importe la raison pour laquelle vous voulez tromper cette personne, pour échapper à une justice, peu importe. Mais le mensonge permet aux gens d'échapper à certaines situations. Le mensonge n'est pas quelque chose de bien. Apocalypse 22, verset 15, nous dit « Dehors, quiconque aime et pratique le mensonge. » Ça, c'est Jésus qui parle. Il est le chemin, la vérité et la vie. Il ne va pas tolérer dans son royaume des hommes qui aiment et pratiquent le mensonge, qui altèrent volontairement la vérité dans le but de tromper son voisin, sa femme, son patron, son collègue de travail, son pasteur, ses brebis, son entreprise, son gouvernement, sa population. Jésus ne va jamais tolérer qu'une telle personne entre dans son royaume. Oh, vous savez, pour l'instant, nous pouvons tromper les hommes. Dire, voilà, je suis pasteur, je suis évangéliste, je suis diacre, je suis coordonnateur d'une cellule, j'aime le Seigneur. Oui. Ça, c'est bien de le dire. J'aime ce qu'un de mes collègues de travail dit. Il est plus intéressant de ne pas dire qu'on est chrétien, mais qu'on le voit dans ses attitudes, que plutôt le dire que je suis chrétien, mais on ne le voit pas. Le mensonge détruit. Détruit non seulement votre prochain, mais vous détruit vous-même aussi. Le mensonge détruit non seulement la société, mais détruit aussi votre propre famille, votre propre chair, vos propres enfants. Essayez d'imaginer un père passant ses journées, ses semaines, ses mois, des enfants. Le jour où les enfants découvrent que leur père, leurs parents sont des menteurs, qui les ont toujours menti, pensez-vous que les enfants auront confiance dans leur père? Moi, personnellement, j'aimerais pas qu'une telle chose m'arrive. J'aimerais pas que ma femme n'ait plus confiance en moi. J'aimerais pas que les auditeurs n'aient plus confiance en moi. Je ne suis pas Dieu, je suis un être humain. Mais je serais énormément déçu de ma propre vie. Si on me disait par ma femme, par mes collègues, je ne peux plus avoir confiance en toi parce que tu respires le mensonge. Tu es continuellement en train de mentir. Tu es continuellement en train de tromper. Il y a des hommes comme ça. Il y a des femmes comme ça. Ils sont continuellement en train de mentir. D'autres, c'est carrément une maladie. D'autres, je vais même dire, c'est carrément... Ils sont sous l'influence démoniaque. Ils mentent pour tout et pour rien. Le mensonge détruit, mon frère. Le mensonge détruit, ma sœur. L'altération volontaire de la vérité dans le but de tromper. Peut-être pour faire l'argent, mais ça reste quand même un mensonge. Proverbe 20, verset 17, c'est très intéressant. Proverbe 20, verset 17, pendant que j'étais en train de préparer cette émission, le proverbe 20, verset 17 m'a beaucoup plu. Écoutez ceci. Le pain du mensonge est doux à l'homme. Mais, gloire à Dieu, ce verset ne se limite pas là. Et plus tard, sa bouche est remplie de gravier. Vous imaginez? Au départ, c'est bon. C'est sucré. C'est agréable. Ça a plein de sensations agréables de mentir. Oui. On ment pour avoir un peu d'argent. On ment à l'entreprise. Oh, on prétend avoir presté 30 jours alors qu'on n'en a presté que 5. On touche son salaire. On est heureux. On va s'acheter des vêtements. On va s'acheter des chaussures. Mais c'est de l'argent volé. Volé parce qu'on a menti. On a fait de fausses déclarations. Mais plus tard, quand vous serez attrapé, plus tard, quand vous serez découvert, cet argent-là va devenir désagréable. Désagréable, je vous assure. C'est comme un peu ce genre d'homme, particulièrement ce sont des hommes, ce genre d'homme qui entretient des relations en dehors du mariage. Ils font des enfants. Ils s'amusent, ils trouvent « Ah, c'est agréable de sortir avec des filles à gauche, à droite. Bon, elle est tombée enceinte, c'est pas grave. » J'ai de l'argent, je vais m'occuper d'elle. Ok, c'est bon. Mais plus tard, quand ces enfants vont grandir, quand ces enfants vont commencer à se disputer l'héritage avec ça, quand vous allez voir cela, ça ne va plus devenir du tout agréable. Ça va devenir désagréable. Désagréable. Essayez d'imaginer un homme qui ment à sa femme pendant leur période de fiançailles. Il dit, j'ai pas d'enfant. Et qu'on découvre plus tard, dans le mariage, qu'il a des enfants. Sa femme n'aura plus confiance à lui et lui-même va commencer à se dire « Je n'aurais pas dû peut-être mentir. Je n'aurais pas dû mentir. Je n'aurais pas dû faire cela. » Parce qu'aujourd'hui, ça devient amer. Mon frère, ma sœur, le mensonge, il est doux au départ, mais ça devient désagréable. La Bible dit « c'est remplir sa bouche de gravier. » Et quand vous êtes en train de mâcher, vous allez vous faire mal aux dents. Vous êtes en train de vous faire mal aux dents. Mon frère, ma sœur, attention. Christ ne nous a pas appelés, Christ ne nous a pas sauvés pour continuer à vivre dans le mensonge. Je voulais vous partager une histoire dans la vie du prophète Jérémie. C'est toujours lié au mensonge. Dans Jérémie 28, c'est un long texte, mais vraiment très important. De 1 à 17, Jérémie 28, du premier verset jusqu'au verset 17. On va lire ceci. Dans la même année, au commencement du règne de Sédécias, roi de Juda, le cinquième mois de la quatrième année, Ananias, fils d'Azur, prophète de Gabaon, me dit dans la maison de l'Éternel en présence des sacrificateurs et de tout le monde. Ainsi parle l'Éternel des armées. Le Dieu d'Israël, je brise le joug du roi de Babylone. Encore 2 ans et je ferai revenir dans ce lieu tous les ustensiles de la maison de l'Éternel que Nabuchodonosor, roi de Babylone, a enlevé de ce lieu et qu'il a emporté à Babylone. Et je le ferai revenir dans ce lieu, dit l'Éternel, Jéconia, fils de Joachim, roi de Juda, et tous les captifs de Juda qui sont allés à Babylone, car je briserai le joug du roi de Babylone. » Jérémie le prophète répondit à Anania, le prophète. On n'a pas dit que c'était un faux prophète. On dit quand même que ça reste un prophète. « En présence des sacrificateurs et de tout le peuple qui se tenait dans la maison de l'Éternel. » Donc il a donné cette prophétie-là dans le temple. Jérémie le prophète dit, « Amen, que l'Éternel fasse ainsi, que l'Éternel accomplisse les paroles que tu as prophétisées. » qu'il fasse revenir de Babylone en ce lieu les ustensiles de la maison de l'Éternel et tous les captifs. Seulement écoute cette parole que j'ai prononcée à tes oreilles et aux oreilles de tout le peuple. Les prophètes qui ont paru avant moi et avant toi, dès les temps anciens, ont prophétisé contre des pays puissants et de grands royaumes, la guerre, le malheur et la peste. Mais si un prophète prophétise la paix, c'est par l'accomplissement de ce qu'il a prophétisé qu'il sera reconnu comme étant véritablement envoyé par l'Éternel. C'est une histoire de mensonge. Hein? Alors Hanania le prophète enleva le joug de dessus du cou de Jérémie le prophète et le brisa. Et Ananias dit en présence de tout le peuple, « Ainsi parle l'Éternel, c'est ainsi que dans 2 ans je briserai de dessus le cou de toutes les nations le joug de Nabucodonosor, roi de Babylone. » Et Jérémie, le prophète, s'en alla. Après qu'Ananias, le prophète, eut brisé le joug de dessus le cou de Jérémie, le prophète, la parole de l'Éternel fut adressée à Jérémie en ces mots, « Va et dis à Ananias, ainsi parle l'Éternel, tu as brisé un joug de bois, et tu auras à sa place un joug de fer. Car ainsi parle l'Éternel des armées, le Dieu d'Israël. Je mets un joug de fer sur le cou de toutes ces nations pour lesquelles soit asservi à Nabucodonosor, roi de Babylone. Et elles lui seront asservies. Je lui donne aussi les animaux des champs. » Et le prophète, et Jérémie le prophète dit à Ananias, le prophète, « Écoute Ananias, l'Éternel ne t'a pas envoyé, et tu inspires à ce peuple une fausse confiance. C'est pourquoi ainsi parle l'Éternel, voici je te chasse de la terre. Tu mourras cette année, car tes paroles sont une révolte contre l'Éternel. » Et Ananias le prophète mourut cette année-là dans le 7e mois, c'est-à-dire soit 2 à 3 mois plus tard. Mon frère, ma sœur, voilà une histoire où on nous parle d'un homme de Dieu qui, pour faire plaisir à son roi, a appliqué dans sa vie le mensonge. Rappelez-vous, le mensonge, c'est l'altération volontaire de la vérité dans le but de tromper son prochain. Qui est-ce que Ananias cherchait à tromper? Le roi d'Israël, le peuple, les différents sacrificateurs. Il leur dit, mais écoutez, vous voyez ce que Jérémie a sur le cou là en bois. Moi, je vous dis que dans 2 ans, Dieu va briser ce joug-là comme je viens de le faire. Jérémie dit, il n'y a pas de problème. Toi et moi, ce n'est pas aujourd'hui qu'on a commencé à être des prophètes. L'histoire des prophètes n'a pas commencé par toi et par moi. Des gens ont prophétisé avant nous. Mais le problème est que ce qu'ils disent doivent s'accomplir. Si ça ne s'accomplit pas, en fait, ce sont des menteurs. Et pendant que Jérémie part, Dieu dit, va dire à ce prophète-là que moi, je ne l'ai pas envoyé. Et puisqu'il a brisé un truc de fer, un truc de bois, un joug de bois, moi, je l'y remplace par un joug de fer. Et d'ailleurs, annonce-le qu'il va mourir cette année. 2 mois plus tard, ce prophète est mort. Rappelons-nous, Proverbe 20, verset 17. Le mensonge au départ, il est doux. Mais à la fin, c'est du granier dans la bouche. Aujourd'hui, peut-être vous êtes en train de profiter du mensonge. Vous êtes en train de mentir. Vous faites des fausses déclarations. Des fausses déclarations d'impôts. Des fausses déclarations de journée de travail, des fausses déclarations sur vos revenus. Vous inventez des histoires pour gagner de l'argent. Vous savez qu'il y a même des ONG qui inventent des problèmes. « Oh non, voilà, nous sommes une ONG X, une ONG Y, nous occupons des orphelins dans tel village, dans telle ville, dans tel pays. » Alors que c'est faux. La Bible est en train de nous dire « Attention !» Vous profitez aujourd'hui de ce mensonge. Mais demain, ce mensonge va se transformer en quelque chose d'amer. C'est l'histoire de ce prophète. Écoutez, s'il est arrivé là où il est arrivé, ça veut dire qu'il était quand même reconnu comme quelqu'un qui annonçait certaines choses qui peut-être étaient vraies. Mais là, Dieu ne l'a fait à dire quoi que ce soit et il a inventé une histoire au nom de Dieu. Rappelez-vous, je crois que c'est dans Proverbe 30, verset 6. On va essayer de retrouver ça. Où Dieu est en train de dire, n'ajoute rien de plus aux paroles de Dieu. Sinon, il va te reprendre devant tout le monde et tu seras trouvé comme un menteur. On va te dire que tu es un menteur parce que tu parles au nom de Dieu alors que Dieu ne t'a pas envoyé. Proverbe 30, verset 5 à 6. Toute parole de Dieu est éprouvée. Il est un bouclier pour ceux qui se refugient, pour ceux qui cherchent en lui un refuge. N'ajoute rien à ces paroles, de peur qu'ils te reprennent et que tu sois trouvé menteur. Qui est le menteur? C'est celui qui pratique le mensonge. C'est quoi le mensonge? C'est celui qui altère volontairement la vérité dans le but de tromper son prochain. Voyez, c'est le cas de Anania. Anania est un type de chrétien qui invente des histoires. Anania, c'est le type de croyant qui permet le mensonge dans sa vie pour avoir de l'argent. C'est vrai que Anania est prophète. Mais ça peut être un chef d'entreprise. Ça peut être un ministre. Ça peut être un gouverneur. Ça peut être une autorité militaire. Ça peut être un simple pasteur. Ça peut être un laïc de l'église. Ça peut être un employé. Il invente des choses pour se donner une importance. Rappelez-vous toujours, mon frère, ma sœur, que la vérité sera toujours découverte. Ah oui, la vérité sera toujours découverte, surtout quand vous passez votre temps à aimer et à pratiquer le mensonge. Et même si vous trompez les hommes jusqu'à la fin de votre vie, vous n'allez pas tromper Dieu. Vous n'allez pas tromper Jésus-Christ. Parce qu'il va vous juger. Il va vous juger et lui, il juge selon la vérité. Il ne juge pas selon les apparences. J'aime ce que Dieu dira au prophète Samuel lorsque Samuel va oindre le prochain roi après Saül. Dès que Samuel entre dans la maison du père de David, il voit le premier, c'est un beau garçon, grand de taille. Gardez en lui. Dieu lui dit non. L'homme est frappé par ce qu'il voit avec ses yeux. Mais Dieu regarde dans le cœur. Dieu regarde avec les yeux. Parce que quand il faut regarder, c'est avec les yeux. Nous regardons à l'apparence extérieure. Mais Dieu regarde à l'intérieur. Vous pouvez tromper les hommes aujourd'hui, mais vous n'allez pas tromper Dieu. Vous pouvez même tromper les anges, mais vous ne tromperez pas Dieu. Jérémie 14, verset 13 à 16. Jérémie 14, verset 13 à 16. Il nous est dit ceci. Je répondis, « Ah, Seigneur éternel, voici les prophètes leur disent, vous ne verrez point d'épée, vous ne verrez point de famine, mais je vous donnerai dans ce lieu une paix assurée. » Et l'Éternel me dit, « C'est le mensonge que prophétisent en mon nom les prophètes. Je ne les ai pas envoyés, je ne leur ai point donné d'ordre, je ne leur ai point parlé. Ce sont des visions mensongères, de vaines prédictions, des tromperies de leur cœur qui vous prophétisent. C'est pourquoi ainsi parle l'Éternel sur les prophètes qui prophétisent en mon nom, sans que je les ai envoyés, et qui disent, il n'y aura dans ce pays ni épée ni famine, ces prophètes périront par l'épée et par la famine. Et ceux à qui ils prophétisent seront étendus dans les rues de Jérusalem par la famine et par l'épée. Il n'y aura personne pour leur donner la sépulture. Ni à eux, ni à leurs femmes, ni à leurs fils, ni à leurs filles, je répandrai sur eux leur méchanceté. » C'est le proverbe, c'est Jérémie 14. Au début, nous avons lu Jérémie 28. Donc, 14 chapitres avant Anania, Dieu déjà condamnait les fausses prophéties qui étaient données, le mensonge qui était dit par les hommes de Dieu de cette époque. Mon frère, ma sœur, Dieu est contre le mensonge, sous toutes ses formes. Ce n'est pas parce que vous êtes pasteur, évangéliste, docteur, femme de pasteur, fils de pasteur, parent de pasteur, que Dieu va tolérer votre mensonge. Non, Dieu n'accepte pas le mensonge. Jésus a dit, je suis la vérité. Et dans la vérité, il n'y a pas de mensonge. Dès qu'on ajoute quelque chose à la vérité, ça veut dire que ce n'est plus la vérité. Ça devient le mensonge. Le mensonge est tout ce qui n'est pas la vérité. Jésus nous dit dans Jean 8, verset 44, que le diable est un menteur et il est le père du mensonge. Ça veut dire que tout ce qu'il engendre, c'est le mensonge. Quiconque aime et pratique le mensonge est un fils du diable. Je ne suis pas là pour vous faire la morale. Je ne suis pas là pour vous faire peur. Mais je suis là pour vous réveiller. Réveillez. Aujourd'hui, le mensonge détruit la société. Et vous ne pouvez pas imaginer à quel point la publicité, il y a de la publicité mensongère. On vous fait croire que si vous achetez ça, vous allez être plus heureux. Si vous achetez ça, vous serez plus épanoui. Si vous allez à tel endroit, vous aurez plus. Des mensonges. Tellement des mensonges qu'aujourd'hui, on retrouve même des enfants de Dieu qui commencent à faire même des faux passeports, des faux visas, des faux papiers, des fausses identités pour tromper leurs autorités ou tromper les autorités d'autres pays. Aujourd'hui, on fait croire aux gens que si on va en Europe, on sera plus heureux, plus épanoui que si on est en Afrique. Qui a dit ça? Dieu n'a jamais dit ça. Dieu n'a jamais dit ça. C'est du mensonge. C'est du mensonge. Appelez ceux qui sont en Europe. Appelez ceux qui sont aux États-Unis. Ils vont vous dire que eux aussi, ils ont leur lot de problèmes. Ils ont leurs problèmes aussi. Vous serez heureux là où Dieu veut que vous soyez. Vous serez heureux si vous êtes dans le plan de Dieu. Je ne suis pas contre le fait d'aller en Europe. Si Dieu vous a appelé en Europe, allez en Europe. Si Dieu vous a appelé à aller en Afrique, allez en Afrique. Si Dieu vous a appelé à aller en Amérique, allez en Amérique. Vous serez heureux là où Dieu veut que vous soyez. Vous serez heureux si votre relation personnelle se développe avec Jésus-Christ. Le bonheur ne dépend pas de ce que nous possédons. Le bonheur ne dépend pas de ce que nous avons. Le bonheur ne dépend pas même de ce que nous possédons dans nos banques. Le bonheur dépend de notre relation avec Jésus-Christ. Dieu dit à Jérémie, dit à ses prophètes, arrêtez. Ils sont en train de mentir, vous donnez au peuple une fausse espérance. Vous voyez, une des conséquences du mensonge, c'est ça. On donne à des gens une fausse espérance, une fausse assurance. On leur fait croire que voilà, si vous achetez la nouvelle voiture XYZ, vous serez plus épanoui. Et quand la personne achète, il dépense son argent, il se rend compte qu'il est toujours dans les mêmes problèmes. Il se rend compte qu'il est toujours dans les mêmes problèmes. Et vous allez retrouver aujourd'hui des pasteurs qui vous disent, si vous venez dans mon église, vous serez épanoui, vous serez restauré dans votre vie. Mais c'est faux. Celui qui épanouit les hommes, celui qui restaure les hommes, c'est Jésus-Christ. Ce n'est pas une église quelconque. C'est faux. C'est Jésus-Christ qui guérit. C'est Jésus-Christ qui restaure. C'est Jésus-Christ qui bénit. C'est vrai, il va utiliser le canal d'un homme. Mais ça ne veut pas dire que cet homme-là, s'il n'y a pas cet homme-là, il n'y a pas d'autre solution. C'est un mensonge du diable, vous voyez. C'est un mensonge du diable. Jérémie 23, verset 21, il nous est dit ceci. Jérémie 23, verset 21. Je n'ai point envoyé ces prophètes, et ils ont couru. Je ne leur ai point parlé, et ils ont prophétisé. En fait, ils ont menti. Combien d'enfants de Dieu pratiquent le mensonge aujourd'hui? Combien pratiquent le mensonge? Paul recommande à l'église d'Éphèse, renoncez au mensonge. Éphésiens 4, verset 25, j'aimerais qu'on le lise. C'est vrai que c'est notre texte de base, mais j'aimerais quand même qu'on revienne. Éphésiens 4, verset 25. L'apôtre Paul dit, renoncez au mensonge. Et que chacun de vous parle selon la vérité à son prochain. Car nous sommes membres les uns des autres. Ça veut dire que j'ai besoin de vous, vous avez besoin de moi. Alors si vous avez besoin de moi, mais que moi je ne dis pas la vérité, moi je suis en train de vous mentir. En fait, je suis à la fois en train de vous détruire et à la fois en train de me détruire parce que moi aussi j'ai besoin de vous. Nous sommes membres d'un même corps. Et nous avons besoin d'avoir une relation vrai, les uns avec les autres, basés sur la vérité, construits sur la vérité, protégés par la vérité. Et le mensonge vient ronger cette maison-là. Vous voyez mon frère, vous voyez ma sœur, j'ai besoin de vous, vous avez besoin de moi, mais nous devons marcher dans la vérité. Paul demande, renoncez au péché, renoncez au mensonge. C'est quoi le mensonge ? C'est l'altération volontaire de la vérité dans le but de tromper son voisin, dans le but de tromper son prochain, de tromper sa femme, de tromper son mari, ses enfants, ses parents, ses collègues de travail, son patron dans l'entreprise, son gouvernement, son pays, sa nation, son peuple, son quartier. Mon frère, ma sœur, le péché est détruit. Nous avons vu dans le cas d'Anania. Il est mort 2 mois après. 2 mois après. Peut-être que Dieu ne vous a pas encore tué, vous, maintenant, parce qu'il vous laisse l'opportunité de renoncer au mensonge. Et c'est aujourd'hui la possibilité de renoncer au mensonge. Si c'est cela votre désir, c'est très simple. Baissez la tête dans la prière et repentez-vous avec ces mots. Père éternel, au nom de ton Fils Jésus-Christ, j'ai entendu ton appel, j'ai entendu ton message, j'ai entendu ton interpellation et je te demande pardon. Pardon de mentir, pardon d'avoir menti, pardon d'avoir aimé et pratiqué le mensonge. Purifie-moi avec le sang de Jésus-Christ. Lave-moi avec le sang de Jésus-Christ. Au nom de Jésus-Christ, j'ai ainsi prié. Amen. Si vous avez fait cette prière, croyez que par la foi, Dieu vous a entendu. Nous nous retrouvons dans quelques instants. Ne partez pas.
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1: Bon retour à l'émission Venez à Jésus. Je suis Raphaël Mambou. Si vous avez fait cette prière, si vous avez écouté cette émission et que cela a touché vous et moi, Dieu vous a parlé, ne lui résistez pas. Abdiquez. Suivez-le, soyez fortifiés, renoncez au mensonge, parce que Dieu vous aime. Je vous encourage à vous joindre à une église qui marche dans la vérité, qui marche dans la droiture, qui marche dans la crainte de Dieu. Mon frère, ma sœur, Jésus vient bientôt pour prendre son église. Et il est temps de vous mettre en règle avec lui, de continuer, de persévérer. Vous savez, beaucoup d'hommes et de femmes autour de nous ont besoin de la vérité, ont besoin de la lumière. 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C'est entièrement gratuit. Nous nous retrouvons la fois prochaine, toujours sur le même thème, renoncer aux mensonges. Que Jésus continue de vous bénir, que Jésus continue de vous garder. À la fois prochaine. Amen.
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Alors, continuer notre étude de la Septuaginta, la version des Septants ce soir. On va essayer de terminer ce chapitre. Et on avait vu la dernière fois, on était resté sur les problèmes de traduction vis-à-vis desquels c'était trouver les traducteurs donc de cette version des Septante. Alors, on avait vu un certain nombre, on avait vu les problèmes, par exemple, que posait la traduction de mots tels que le mot Torah. Mais il y a un autre mot aussi, n'est-ce pas? Voyez-vous, on bascule là dans un univers culturel et mental sémitique vers un univers culturel et mental occidental. Et automatiquement, ça amène parfois un certain nombre de modifications qui peuvent d'ailleurs être parfois négatifs, comme on l'a vu avec le mot Torah, par exemple, et finalement donner des résultats qui vont l'être aussi jusqu'à nos jours. Par exemple, il y a le mot péché. Le mot péché, en hébreu, chet, chata, n'est-ce pas? C'est une notion que les Grecs ignorent. La notion de péché, pour eux, ça n'existe pas. Alors, les traducteurs de la Septante sont gênés par ce mot, comment le traduire? Alors ils le traduisent par le mot anomia, littéralement absence de loi, ou encore, si vous voulez, révolte contre la loi. Hein? Ou alors le mot amarta, c'est aussi un mot qui est proche de celui-là. Par exemple, les pécheurs sont les hommes en révolte, les hommes révoltés. Alors, c'est vrai, mais c'est réducteur aussi. Le péché, c'est plus que ça dans la mentalité hébraïque. Hein, c'est non seulement la révolte contre Dieu, c'est non seulement la révolte contre la loi. D'ailleurs, l'anomia, c'est contre la loi. C'est pas révolte contre Dieu, c'est révolte contre la loi. Mais c'est toute une attitude, si vous voulez, qui amène littéralement dans l'hébreu à manquer le but. Hein? C'est-à-dire que la Torah, au contraire, c'est l'inverse. La Torah, c'est ce qui atteint le but, c'est viser un but. Pécher, c'est manquer le but. Hein? Même chose aussi en ce qui concerne le mot, alors là, le mot, le nom de Dieu, le tétragramme, les quatre lettres du mot Dieu, comment traduire? Alors, on a vu, ils ont traduit par le mot kurios. Mais il y a le mot, par exemple, l'éternel, Adonai Tsevaot, l'éternel des armées. Bon, ça devient en grec kurios pantokrator, qui est aussi un titre qui est attribué au dieu grec. Et le pantokrator, c'est le tout-puissant, celui qui domine sur tout. Ou bien encore kurios tondunameon, le Seigneur rempli de puissance, de dynamisme. Bon, c'est juste, mais forcément, là, ils sont un petit peu en porte-à-faux, mais ça ne peut pas être autrement. Ça peut pas être autrement. La notion de juste aussi, le chassid ou le tzaddik dans l'hébreu, qu'on trouve dans le livre des Psaumes, bon, ça devient en grec dikaios, qui indique dans le grec classique, le dikaios, c'est la justice dans les rapports d'un homme avec son prochain, c'est-à-dire des rapports justes. Mais là aussi, c'est réducteur. Hein. Le juste des psaumes, le juste de la Bible, la dikaia, dont on retrouve ça aussi donc chez Paul dans l'épître aux Romains en particulier, le problème de la justice, c'est plus que les rapports entre l'homme et son prochain, même si c'est aussi ça. D'ailleurs, c'est pas dans la Bible, c'est pas ça. Le sens premier. Le sens premier, c'est les rapports avec Dieu. Le tu aimeras ton prochain, le Seigneur ton Dieu de ton cœur et ton prochain comme toi-même. Les rapports avec le prochain ne viennent qu'après. Et donc, ici, on est obligé de réinterpréter des mots, si vous voulez. Les Septantes changent le sens des mots grecs eux-mêmes pour les adapter à la réalité nouvelle dans laquelle, justement, ils essayent d'introduire leur lecteur. Bon, autre problème aussi. C'est la notion du Sheol, le Sheol, le séjour des morts. Les Septantes traduisent par le mot Hadès, qui a donné enfer en français. Enfin, en latin, infernum, et ensuite enfer en français. L'Hadès, c'est dans la mythologie grecque, et là on est obligé d'adopter, les Septantes adoptent des notions de la mythologie grecque. Dans la mythologie grecque, les morts descendent dans l'Hadès.
l'enfer, si vous voulez, avec, vous savez, le fameux Charon qui fait traverser le Styx sur sa barque aux âmes des défunts, et puis ensuite qui les emmène soit justement dans l'Hadès, soit dans les Champs-Élysées, c'est-à-dire ce qui correspond au paradis. Bon, bah, si vous voulez, on retrouve ça dans le, automatiquement dans la Septante, avec l'idée de, qu'on essaye de rendre en hébreu le séjour des morts d'une manière générale. Le mot étranger, par exemple. Aussi, le mot guerre. Il y a plusieurs mots pour désigner l'étranger. Mais il y a le mot guerre. Le guerre, dans la Bible, c'est l'étranger qui habite au milieu de toi. C'est le résident. Le résident qui n'a pas la nationalité, mais qui habite là, qui habite au milieu de... Bon. D'où, justement, à l'époque du Deuxième Temple, l'idée que le guerre, c'est le païen qui se convertit au judaïsme. Par exemple, se convertir au judaïsme, en hébreu, se dit « leit gayer », devenir un guerre, littéralement. N'est-ce pas ? Et les Septantes vont traduire le mot « étranger », qui n'a pas toujours ce sens dans la Bible, qui peut avoir le sens justement simplement de quelqu'un qui réside au milieu de toi, sans obligatoirement qu'il adopte la religion d'Israël. Mais en général, c'est vrai qu'il le faisait. Hein ? On l'appelle le prosélytos, d'où le mot « prosélyte » en français. Hein ? Alors, voyez-vous, là, il y a des quipropos possibles. Par exemple, Exode 20, verset 22, chapitre 2, verset 20, « J'étais un étranger dans le pays d'Égypte. Les Septants disent « J'étais un prosélyte dans le pays d'Égypte. » Vous voyez que c'est un sens tout à fait différent, tout à fait différent. Alors, il est certain que la personnalité des traducteurs intervient énormément aussi dans la manière qu'ils ont de traduire. Alors, il y a aussi toute une vision théologique qui est celle des Septantes, qui apparaît très fortement dans leur traduction. Par exemple, l'insistance sur le Messie. Les Septantes sont vraiment des gens qui ont une vision messianique très forte et qui associent la venue du Messie au retour de l'exil et à la repentance. On trouve ces notions-là... exprimé, on trouve ces notions-là exprimées.

cette traduction-là. Par exemple, Ésaïe 38, verset 11. Ou bien encore, aussi au chapitre 40, « Toute chair verra le salut de Dieu. » Et là, le mot « salut » est aussi traduit par « séméon ». Toute chair verra le signe de Dieu. Le salut, c'est le signe de salut, en quelque sorte, que le Seigneur donne à toutes les nations. Même chose aussi, parfois, dans les Septante réinterprètent certains textes. Par exemple, Proverbe 13, ou bien Nombre 12, où il est dit... parlant du prophète à venir, je lui parlerai bouche à bouche, et les Septante ajoutent, et il verra ma gloire. Hein? Ou par exemple aussi les anciens qui sont montés sur la montagne avec Moïse, ils virent le lieu où était le Dieu d'Israël, et ils virent sa gloire. Alors évidemment, on peut se dire, mais peut-être que justement les Septante disposaient d'un original hébreu qui avait déjà ces notions-là. Ça, c'est une chose qui est tout à fait possible et qu'il ne faut pas écarter. Ce n'est pas quelque chose qui vient peut-être de la simple fantaisie des Septante, mais il est aussi possible que les Septante aient adapté leurs sources. Il y a aussi un autre élément tout à fait anecdotique, si vous voulez, c'est que on voit bien qu'à cette époque-là, en lisant la traduction des Septante, que la majorité de la population juive habitait dans des villages, était une population rurale et agricole. Et il y a de nombreux indices qui montrent que c'était le cas, puisque justement, en fin de compte, les Septante traduisent aussi pour des gens qui sont de la terre. Par exemple, « Défrichez-vous un champ nouveau, ne semez pas parmi les épines ». Il y a eu un luxe de détails, de mots très très précis, parce que justement les Septante s'adressaient à des gens, chaque fois qu'il y a des questions, si vous voulez, de travaux agricoles ou de choses comme ça, les Septante sont très très précis, parce que justement ils s'adressaient à des gens qui connaissaient très bien ces choses-là. Donc nous avons vu que là, il y a un processus de targumisation, ça veut dire d'une traduction, interprétation, d'une traduction, explication. Par exemple, il est dit dans un texte de l'époque que ceux qui ne connaissent pas véritablement l'Écriture ne peuvent pas être sages. Par conséquent, il est nécessaire, n'est-ce pas, de faire bien comprendre les choses au menu peuple. Autre aspect aussi de la traduction des Septante, c'est que un petit peu à l'image du Midrash, elle essaye d'atténuer la gravité des péchés des hommes de Dieu. Par exemple, dans le Midrash, vous avez des pages et des pages qui sont consacrées pour expliquer que finalement, quand il était en Égypte, Abraham n'a pas vraiment menti au sujet de sa femme. Hein? Vous retrouvez un peu ça justement dans la traduction des Septante, ce qui prouve bien là qu'on est dans le même courant que le Midrash. Par exemple, le péché de David avec Bathsheba, la traduction des Septante essaie manifestement d'atténuer la gravité de ce péché. Même chose des péchés de Salomon avec les femmes étrangères à la fin de sa vie. Alors, on ne sait pas si ces transformations-là ont lieu, existent déjà dans l'original qui était le leur, ou bien si c'est finalement les Septante qui ont fait cela. Maintenant, on utilise des concepts de la vie quotidienne en Égypte à cette période-là, ça c'est clair. Par exemple, nous avons vu que les Philistins deviennent des Grecs, parce que les Grecs, à l'époque hellénistique, étaient les ennemis jurés d'Israël. Les noms des villes de la côte sont hellénisés et ne sont pas transcrits directement depuis l'hébreu. On trouve aussi d'autres éléments de la mythologie grecque parfois, par exemple le serpent dans la traduction du serpent, le dieu du serpent, par exemple le Python, n'est-ce pas, le Python qu'on retrouve aussi dans le livre des Actes, n'est-ce pas, l'esprit de Python. Bon, Python était un dieu grec sous forme de serpent. C'est le mot qu'ils utilisent pour traduire le serpent ancien, le serpent qui était dans le jardin d'Éden, n'est-ce pas, qui apparaît ici comme plus qu'un simple serpent vulgaire qu'on peut rencontrer encore aujourd'hui, mais un être, c'est quasiment surnaturel en quelque sorte. Ce qu'il est d'ailleurs, c'est pour ça que la traduction là n'est pas mauvaise du tout. Bon, il y a le problème des hébraïsmes aussi. Vous savez que dans chaque langue, il y a
des tournures de phrases, des expressions qui sont uniques dans cette langue-là, qui n'est pas possible de,

0: de traduire dans une autre langue. Alors, les Septante ont parfois du mal à traduire de cette manière-là. Parfois, ils traduisent justement un petit peu à la manière qu'a fait Goscinny, c'est-à-dire mot à mot, de telle manière que ça peut parfois un peu choquer le lecteur. Parfois, ils auront des trouvailles qui vont aussi être un peu réductrices. Par exemple, le mot « shalom ». Le mot « shalom » qui revient très souvent dans la parole de Dieu, qui est un mot très riche. Il est vraiment intraduisible. Alors, ils vont traduire, finalement, comme on le fera depuis les Septante dans toutes les langues, le mot « shalom » par le mot « eirene », la paix. Bon, ben, le mot « shalom », c'est beaucoup plus que la paix, infiniment plus que la paix. C'est la perfection, c'est le salut, c'est tout ça. Et je pense que s'ils avaient été... il aurait mieux valu traduire par le mot « salut ». Le mot « shalom », il faudrait le traduire par le mot « salut ». Bon, ils ne l'ont pas fait. Même chose, par exemple, pour l'expression « leitgalot », n'est-ce pas ? La révélation de Dieu. Alors, on traduit par « apocalypsis », l'apocalypse. L'apocalypse, c'est la révélation de Dieu. Alors, le problème est de savoir aussi... si déjà la langue des Septante est la langue du Nouveau Testament. Finalement, ce fameux koiné, ce dialecte particulier du grec, qui était un dialecte qui se parlait dans le monde hellénistique, qui avait été conquis par Alexandre le Grand, de la part de gens dont ce n'était pas la langue maternelle, car beaucoup d'habitants du monde ancien ne parlaient pas le grec comme langue maternelle. Ils avaient des langues diverses. Mais le grec était la lingua franca, la langue qui permettait à tout le monde de se comprendre. Et tout le monde était bilingue à cette période-là. Chacun parlait sa langue maternelle et en même temps parlait le grec. Si le Seigneur tarde et que les choses évoluent comme elles sont, on assistera bientôt au même phénomène dans notre monde où tout le monde aura sa langue maternelle plus l'anglais. L'anglais devenant ainsi la lingua franca. Maintenant, évidemment, ça ne veut pas dire que l'anglais que parlera un Africain ou que parlera un Américain du Sud, un Argentin ou un Philippin, sera un anglais pur, l'anglais de Shakespeare. Vous comprenez ce que je veux dire, hein. On a tendance, quand on parle une langue qui n'est pas la sienne, de la calquer un peu sur sa propre langue. Par exemple, quand vous, même nos amis canadiens, vous vous souvenez... quand ils étaient là, bon, ils avaient des expressions qui étaient calquées de l'anglais, hein, et qui n'étaient pas des expressions qui passeraient facilement en France. Bon, alors vous avez la même chose dans le monde ancien. Le koiné, c'est un grec finalement assez abâtardi. D'ailleurs, qui est pour cette raison aussi beaucoup plus facile que le grec classique, que le grec de Démosthène. Quelqu'un qui n'est pas capable de comprendre le grec de Démosthène peut très bien, par contre, comprendre le koiné. Alors... il est certain que là, nous avons le point de départ du koiné. La Septante est écrite dans ce dialecte-là, ce dialecte grec, et beaucoup plus certainement que le grec classique. Aujourd'hui, on a découvert des papyrus grecs de cette période-là qui nous montrent qu'il en est bien ainsi. Hein? Alors, nous avons ici un témoignage tout à fait intéressant de ce qu'était justement la culture du monde judéo-hellénistique. Et en même temps, cette version des Septante va exercer une grande influence sur notre civilisation occidentale parce que ça va être la Bible du christianisme primitif. Et les notions, si vous voulez, de la Septante vont passer dans notre monde occidental jusqu'à nos jours. C'est pourquoi justement cette étude de la plus ancienne traduction de la Bible est quelque chose de tout à fait important, parce que jusqu'à la découverte des manuscrits de la Mer Morte, c'était les plus anciens manuscrits de la Bible. C'est après la Massora, la version de la Bible qui est la plus grande autorité, et c'est une traduction qui a été très bien faite malgré ses quelques lacunes, les quelques reproches qu'on peut lui faire. On a trouvé donc dans les manuscrits de la Mer Morte aussi des fragments de textes bibliques qui sont proches des Septante, mais qui sont en hébreu. Ce qui semble prouver justement qu'il pouvait y avoir à la disposition des Septante un original hébreu quelque peu différent de la Massora qui leur aurait servi de base. Et aujourd'hui, on s'oriente de plus en plus vers cette idée, n'est-ce pas, qu'il y avait ainsi un original hébreu dont on aurait retrouvé quelques fragments à Qumran. Bon, on a essayé de reconstituer des livres entiers à partir des fragments qui ont été découverts à Qumran. C'est pas quelque chose de facile, parce que ces fragments sont souvent très petits, très abîmés, très dispersés, difficilement lisibles. Et reconstituer des livres entiers à partir des milliers de fragments qu'on a découverts dans les différentes grottes des manuscrits de la mer Morte, des environs de la mer Morte, c'est quelque chose qui est extrêmement difficile. Il y a aussi peut-être une traduction libre, ça on ne peut pas l'exclure. Et quoi qu'il en soit, toutes les tentatives de reconstituer l'original hébreu dont se seraient servis les Septante, jusque maintenant, a échoué. Et quand un mot grec est différent du mot de la Massora, ça ne veut pas dire obligatoirement qu'il vient d'un texte différent. Les traducteurs ont pu prendre un certain nombre de libertés, comme nous l'avons vu, à partir du texte original. En tout cas, il peut aussi y avoir des changements entre les différentes copies ensuite qui ont circulé dans le monde antique. Ça aussi, ça a pu jouer. Alors, maintenant, la version des Septante a une grande importance aussi à partir du moment où on fait de la base critique. C'est-à-dire qu'on fait de la critique du texte, qu'on essaie de comprendre le texte lui-même, le texte de la Bible. Et la version des Septante est l'instrument le plus important pour le critique, n'est-ce pas ? Le critique a toujours la version des Septante sous le coude quand il fait une étude de la Bible. Et par exemple, quand on fait une traduction de la Bible, forcément, on est obligé souvent d'avoir référence, de se référer à la version des Septante. Maintenant, il y a une relation entre la version des Septante et puis les manuscrits de la Mer Morte. Le manuscrit samaritain aussi, dont on a retrouvé 6000 fragments à Qumran. Les versions en araméen ancien, ce qu'on appelle le Peshito, le syriaque, si vous voulez. Et tout ça, si vous voulez, ça s'entremêle, ça forme un autre là, qui montre que là, finalement, le texte des Septante n'est pas un phénomène unique, mais vraiment, il s'immerge dans tout le monde judéo-hellénistique de cette période-là. Finalement, on se rend compte que les variantes qu'il y a entre le texte des Septante et la Massora ne sont pas significatives et ne changent pas fondamentalement le sens du texte, ce qui fait que là, justement, on a aussi une autre preuve de la grande sûreté du texte. Maintenant, la version des Septante nous amène parfois à mieux comprendre un texte obscur de la Bible. Ça aussi, c'est quelque chose de tout à fait important. Il y a parfois des textes qui sont difficiles à comprendre, parce que la syntaxe n'est pas une syntaxe à laquelle on est habitué. C'est quelquefois par les tournures de phrases qui sont uniques parfois dans certains textes bibliques qu'on ne retrouve nulle part ailleurs. Alors parfois, on peut s'y méprendre. Et alors justement, c'est très intéressant pour le critique de voir comment les Septante ont compris ce texte. Alors ça, c'est pas obligatoirement la bonne réponse, bien sûr. Il faut la critiquer, il faut la vérifier. Mais ça nous donne un indice. À partir du moment où les Septante ont compris un texte obscur de la Bible, par exemple, il y a des textes obscurs dans le livre des Psaumes, il y a des textes obscurs dans le livre de Job, surtout le livre de Job, c'est très intéressant de le comparer avec la version des Septante, hein, en prenant des précautions, comme je disais tout à l'heure. Mais un regard dans la version des Septante peut soudain apporter un trait de lumière, dire « mais bien sûr, c'est ça que ça veut dire », surtout quand on le compare justement avec le reste du contexte. On a ça, par exemple, dans aussi les prophéties sur les nations, dans Ésaïe, ou des textes un petit peu de ce type-là. Bon, on a de très nombreux... Oui, qu'est-ce qu'on peut dire encore ? Le texte des Septante nous est connu par des manuscrits complets, mais aussi par de très très nombreux fragments. On a des fragments qui s'étalent sur de très très nombreux siècles, des papyrus surtout, parce que on est à l'époque où on commence à écrire sur le papyrus à grande échelle. Et nous sommes en Égypte, et en Égypte, c'est la patrie du papyrus. Et en même temps, l'Égypte, c'est un pays où nous avons un climat très sec. Donc les papyrus se conservent beaucoup plus facilement qu'ailleurs. Et comme ensuite la Bible des Septante va devenir la Bible de la communauté chrétienne, non hébraïque, eh bien les chrétiens vont récupérer des manuscrits anciens. Et les chrétiens d'Égypte en particulier, les chrétiens coptes, ont conservé jusqu'à nos jours des fragments très anciens, du texte des Septante. Hein. Bon, il y a aussi à côté de cela, nous avons l'occasion de le voir, des écrits en copte, mais il y a aussi de très très nombreux fragments ou des textes beaucoup plus complets, justement, du texte des Septante, et on peut comparer justement les différents manuscrits entre eux. On a des manuscrits qui partent du 2e siècle avant Jésus-Christ, c'est-à-dire pratiquement de l'époque de la rédaction du texte lui-même, donc des fragments très anciens, et jusque à peu près au 7e siècle après Jésus-Christ, et puis évidemment jusqu'au Moyen-Âge ensuite. Par exemple, on a un papyrus qu'on appelle le papyrus Chester Beatty, qui a été découvert en 1931 en Égypte, et qui comprend justement des textes de la Septante. C'est parmi les plus anciens que l'on connaisse. On retrouve aussi des textes de Daniel, des fragments du livre de Daniel, dont on sait que celui qui nous est parvenu dans les grands manuscrits de la Septante n'est pas celui qui a été traduit par les Septante, pour des raisons qui nous échappent. Donc on a pu retrouver des fragments du livre de Daniel original, même si on n'a pas pu reconstituer le livre entier, comme je disais tout à l'heure, parce que les fragments sont trop peu nombreux ou en trop trop mauvais état. Bon, on a retrouvé aussi dans la grotte Q4 de Qumran des traductions grecques du Lévitique qui sont très proches du texte massorétique, comme si justement finalement il y avait eu aussi peut-être deux traductions différentes qui avaient circulé plus ou moins des Septante dès les origines. Quoi. Ça, là c'est quelque chose, bon les fragments sont trop petits pour qu'on puisse arriver à des conclusions définitives, mais peut-être que justement la légende de la lettre d'Aristas, où les 70 traducteurs étaient d'accord entre mot pour mot, est un petit peu à prendre avec des pincettes, n'est-ce pas? Et peut-être qu'il y a eu plusieurs traducteurs et que finalement peut-être aussi il y a eu quelques variantes parfois dans les traductions. On a aussi des témoignages indirects de l'autorité des Septante. Par exemple, les pères de l'Église citent souvent la Septante. Alors c'est très intéressant, ils ne la citent pas bien entendu dans son intégralité, mais ils citent des versets que l'on peut comparer avec ceux qui nous sont arrivés des différents manuscrits. Et aujourd'hui, jusqu'à aujourd'hui, la version des Septante est la Bible officielle de l'Église orthodoxe grecque. Si vous allez dans une église grecque orthodoxe, on lira la Bible dans le texte des Septante, que d'ailleurs le peuple est incapable de comprendre. Le grec moderne est totalement différent, même du koiné, n'est-ce pas? Mais c'est comme, si vous voulez, la version latine avant le concile de Vatican II en Occident. On lisait la Bible en latin, personne n'y comprenait d'un traître mot, mais enfin, c'était le texte officiel, c'était le texte sacré. Aujourd'hui, dans l'Église orthodoxe, il n'y a pas eu l'aggiornamento qu'il y a eu dans l'Église latine, et on en reste aujourd'hui à la version des Septante à ce niveau-là. Bien sûr, il y a dans le monde orthodoxe de nombreuses traductions qui en sont faites en grec moderne, de telle manière que le peuple puisse le comprendre. Et à partir de la version des Septante, on a fait aussi d'autres traductions anciennes. Elle a servi de base à des traductions anciennes. Par exemple, ce qu'on appelle la Vetus Latina, c'est-à-dire la vieille version latine qui antédate la Vulgate. On aura l'occasion de reparler de la Vulgate. Mais avant la traduction de la Vulgate, qui date du 4e siècle après Jésus-Christ, il y avait une vieille version latine. Mais le pape Damase a éprouvé le besoin de refaire une autre traduction, d'où la Vulgate, parce que justement la Vetus Latina était basée sur la version des Septante et non pas sur le texte massorétique. Et Jérôme, qui a reçu la mission du pape Damase de traduire la Bible, de faire une nouvelle version de la Bible en latin, avait pour mission de travailler sur les originaux hébreux et non plus justement sur la version des Septante. Des Bibles en arménien ont été traduites aussi à partir de la Septante. Des Bibles en syriaque, en slave, puisque la Russie a été évangélisée par des Grecs, donc ils ont traduit les premières Bibles en slave, ont été en slavon, comme on appelle, c'est-à-dire le vieux slave, qui n'est plus guère compris aujourd'hui, je crois, des Russes, hein, en principe, Armel, ont été traduites à partir de la Septante. Bon. Ensuite, nous avons eu des Bibles gothiques, quand les Goths ont été évangélisés à l'époque de Charlemagne, qui ont été aussi traduites à partir de la Septante, puis des Bibles arabes aussi à partir de la Septante. Les Égyptiens On traduit la version des Septante dans leur langue, le copte. Et les anciennes versions coptes sont traduites à partir justement de la Septante. Même chose pour les Éthiopiens, parce que l'église éthiopienne est fille de l'église copte. Ce sont des coptes qui ont évangélisé l'Éthiopie. Et par conséquent, ils ont apporté avec eux les Bibles qui étaient les leurs. Et ils ont traduit la Bible en éthiopien à partir justement des versions qui étaient les leurs, c'est-à-dire essentiellement des Septante. Parfois, justement, certaines de ces traductions ont fait aussi des correctifs à partir de la Bible hébraïque. On voit que les traducteurs de ces anciennes versions avaient aussi connaissance de la Bible hébraïque. Et là où la version des Septante s'éloignait un peu trop de la version hébraïque, ils ont corrigé à partir de la version hébraïque. Mais parfois, ils ne l'ont pas fait non plus. Et là, donc, nous avons quelque chose de tout à fait intéressant. Ce phénomène de la Septante est vraiment un phénomène intéressant. Bon, la version des Septante est la version qui est la plus souvent citée dans le Nouveau Testament. Elle n'est pas la seule, mais elle est souvent citée dans le Nouveau Testament. Elle est citée par Philon d'Alexandrie, dont c'était la Bible. Flavius Joseph, quand il cite la Bible dans les Antiquités juives, par exemple dans la guerre des Juifs, le fait aussi quasiment toujours à partir de la Septante. Et puis, la Bible des Septante était bien entendu la Bible des Pères de l'Église, ce qui les amenait à faire d'ailleurs pas mal de fautes, aussi de fautes théologiques à partir justement de la Septante, parce que justement c'est celle qu'ils avaient, ils ne possédaient plus l'hébreu, ils ne lisaient plus l'hébreu. Alors finalement, il y a parfois des textes qui manquent de rigueur, c'est vrai. Il y a parfois des expressions qui sont malheureuses, mais l'ensemble est particulièrement impressionnant. Ensuite, on peut dire aussi qu'il y a eu des éditions dont on pourrait appeler des éditions spéciales diplomatiques, parce que c'est en particulier les grands onciaux, qui ont été accompagnés justement de tout un luxe de papier, d'encre, de dessin, un petit peu comme les enluminures du Moyen-Âge, parce que c'était des Bibles qui étaient certainement destinées à être offertes à des personnages importants. Même chose aussi pour les éditions qui étaient lues publiquement dans les églises. On faisait aussi un effort d'édition particulier, justement, pour que le texte soit beau, soit agréable à lire, et que, donc là, ce soit facilement accessible, facilement compréhensible. Dès les temps anciens, on a fait aussi tout un travail déjà de critique. Par exemple, il y a les pères de l'Église connaissaient déjà des concordances du grec et de l'hébreu, en 3 volumes, par exemple, qui sont cités, qui avaient à la fois les équivalents grecs et les équivalents hébreux. On a un dictionnaire de la langue des Septante, une liste des équivalents par rapport aussi au Nouveau Testament, des livres de grammaire, des traductions dans différentes langues, etc. Donc la Bible des Septante a été l'objet d'un travail considérable pendant l'époque de l'Église primitive jusqu'au début du Moyen-Âge, en gros, quoi. Alors, les manuscrits anciens grecs que nous avons des Septante sont très très nombreux, mais les principaux sont ceux-ci. J'ai parlé des grands onciaux tout à l'heure, mais il faudrait aussi. Alors, les grands onciaux sont le Vaticanus, le Sinaiticus et l'Alexandrinus. On les appelle les grands onciaux parce qu'ils sont écrits en lettres majuscules. Par exemple, si vous visitez l'exposition biblique, il y a un facsimilé d'un des grands onciaux, je ne sais plus lequel c'est, si c'est le Vatican, je crois que c'est le Vaticanus, si ma mémoire est bonne. Et donc vous pouvez voir qu'il est écrit en lettres majuscules, très belles, hein, très lisibles, très faciles, et ce sont les plus anciens textes que nous avons. Ils ont la Bible à peu près complète, Ancien et Nouveau Testament. Ouais. Ensuite, nous avons les papyri dont nous parlions tout à l'heure, par exemple les plus anciens papyri, le Chester Beatty dont j'ai parlé tout à l'heure, le papyrus Ryland, un autre qui se trouve à Manchester, qui date de la moitié du IIe siècle avant Jésus-Christ, le papyrus de Fouad, 266, qui est un fragment du Deutéronome 31, un document du Fayoum qui a été découvert au IIe siècle. Nous avons 40 fragments grecs du Lévitique, qui datent de 100 avant Jésus-Christ à peu près. Et puis, des papyri coptes aussi, qui datent à peu près de cette période-là, mais qui sont traduits des Septante. Voilà, si vous voulez, ce qu'on peut dire, grosso modo, de la version des 70. Maintenant, la version des 70 n'a pas été la seule version grecque de la Bible, parmi les versions anciennes. Outre la version des 70, il faut citer deux autres versions, la version de Théodotion et la version d'Aquilas. Le but de ces deux versions, c'était justement de pallier à l'insuffisance de la version des 70, notamment dans le domaine de l'exactitude. Et les deux versions citées sont des versions qui ont été effectuées par des juifs parce que justement ils estimaient que la version des 70 n'était pas suffisamment exacte. Il y a finalement trois catégories de textes qui ont été révisés par ces traducteurs. Par exemple, tous les textes où les 70 ont apporté des changements ont été révisés, ou bien il y a eu ensuite une révision de choses avec de textes avec lesquels les 70 étaient d'accord avec les massorètes, mais si vous voulez, par rapport auxquels les traducteurs des nouvelles versions voulaient affiner la précision. Alors, ce qui a amené justement cette nouvelle traduction, c'est non seulement justement ce souci d'exactitude, mais aussi le fait que la Bible des 70 était entre-temps devenue la Bible des chrétiens. Et les chrétiens, dans leur polémique avec les juifs, utilisaient souvent la Septante. D'autant que la Septante, nous l'avons vu, était une version qui était très très messianique, si j'ose dire. Par exemple, le mot Alma, vous savez, la Vierge deviendra enceinte et enfantera un fils, était traduit par Parthénos. Et les chrétiens avaient beau jeu de dire aux juifs, ben, vous voyez, le prophète annonçait déjà la naissance virginale de Jésus. Alors justement, les juifs essayaient de contester en disant « Mais le mot Alma ne veut pas toujours dire, n'est-ce pas, vierge. Il peut aussi signifier jeune femme mariée, n'est-ce pas ? » Et par conséquent, on n'est pas obligé de croire à la naissance virginale du Messie. C'est une polémique qui revient aujourd'hui de nos jours, non seulement vis-à-vis des juifs, mais je dirais vis-à-vis des traducteurs rationalistes de la Bible. Comme je le disais dans une correspondance que j'ai eue il y a quelques années, on est obligé dans ce texte-là, à partir de l'hébreu, de traduire le mot Alma par vierge, d'abord parce que c'est la signification la plus courante du mot, il n'y a que de rares fois dans la Bible où il n'a pas le sens de vierge. Et puis deuxièmement, parce que dans le contexte implique que ce soit une vierge, puisqu'il s'agit d'un miracle. N'est-ce pas ? Le Seigneur va donner à son peuple un miracle pour lui montrer justement qu'il intervient bien dans sa faveur. Et ce miracle, c'est que la vierge deviendra enceinte. Bon. Si on traduit le mot Alma par jeune femme mariée, le miracle disparaît. Car comme je disais à ce frère, qu'une jeune femme mariée devienne enceinte n'est pas un bien grand miracle, évidemment. Mais qu'une vierge le devienne, ça c'est sûr que c'en est un. Bon. Alors, voilà le genre de controverse, si vous voulez, qui faisait rage entre chrétiens et juifs au 1er siècle. Et c'est pourquoi, justement, les juifs ont voulu faire une autre traduction qui soit moins messianique, en quelque sorte. Qui soit moins messianique et qui, par conséquent, leur permette, Bible en main, de contester l'interprétation des textes messianiques qu'ont donné les chrétiens. Et si finalement ces deux versions de Théodotion et d'Aquilas étaient des versions, disons-le, assez orientées. Hein. Par exemple, les traducteurs de ces deux versions ont commencé à dire que les chrétiens avaient eux-mêmes volontairement introduit des variantes messianiques pour étayer leur doctrine, ce qui était évidemment totalement faux, puisque on sait maintenant que ces traductions-là ont été datées de nombreuses années, le christianisme. Justin, par exemple, dans sa controverse avec Tryphon, cite les nouvelles traductions, justement, des juifs, qui existaient déjà donc de son temps, et comme il était lui-même spécialiste de l'hébreu, il connaissait l'hébreu, il pouvait rectifier, justement, il ne se laissait pas embarquer par Tryphon dans sa controverse à ce niveau-là. Bon, donc ici, on a trouvé, par exemple, dans les manuscrits de la Mer Morte, quelques fragments de la version d'Aquilas en particulier. On en a trouvé aussi dans ce qu'on appelle le papyrus Fouad, qui est écrit en hébreu ancien et en grec. pas ? Et l'importance de ces documents est très grande pour l'étude de la Septante, justement, surtout quand on fait la critique de la Septante. Bon, ces textes sont beaucoup plus proches du texte massorétique, et aussi dans l'étude du texte hébreu, on peut avoir affaire à eux. Mais aujourd'hui, on n'a pas besoin de se balader avec une bibliothèque entière. Quand on veut faire de la traduction, je vous souvenais de cette ce qu'on appelait l'édition critique que je vous avais amenée une fois. C'est pas que vous avez en bas de page, là où il y a une variante, les éditeurs de ces bibles-là, de ces bibles dites critiques, mettent toutes les variantes. Par exemple, le grec des Septante a traduit tel texte de telle et telle manière. Donc, automatiquement, on n'a pas besoin d'avoir une compulsive bibliothèque avec vous. Vous avez tout ça sous la main. C'est extrêmement pratique. Voilà. Donc, si vous voulez, Aquilas comprend tous les textes canoniques, mais les textes apocryphes n'étaient pas traduits, ce qui montre bien justement que les Juifs à cette époque-là n'acceptaient pas les textes apocryphes. Par contre, on a trouvé une version du livre de Baruch, c'est le seul apocryphe qu'on a trouvé dans les manuscrits de la Mer Morte, qui était proche justement de la version d'Aquilas. On a trouvé aussi une version du livre de Daniel qui semble avoir servi de base à la traduction du livre de Daniel qu'on trouve dans la version officielle des Septante. C'est-à-dire que, pour des raisons que nous ne connaissons pas, les éditeurs des grands onciaux des Septante n'avaient plus à leur disposition la traduction du livre de Daniel faite par les Septante. Alors ils ont intégré à la place la traduction d'Aquilas. Bon, on le sait maintenant. Il y a des livres apocalyptiques qui ont été traduits par des gens qui étaient proches d'Aquilas, on trouve la langue qui est à peu près la même, et cette version d'Aquilas a connu une grande diffusion dans le monde ancien, comme le montre justement le fait qu'on ait de nombreux fragments aussi de la version d'Aquilas. Celle de Théodotion est moins connue, elle a été moins diffusée. Il semble que c'était beaucoup plus une traduction qui était utilisée dans les synagogues de langue grecque. Aujourd'hui, dans toutes les synagogues du monde entier, on lit la Bible en hébreu, mais à cette époque-là, on lisait la Bible aussi en grec, dans les synagogues de la diaspora. Au début, on lisait la Bible, la version des Septante, et puis ensuite, quand le christianisme donc, s'est répandu partout, on a remplacé la Bible des Septante par celle de Théodotion. Nous trouvons aussi des versions de ce type chez Origène. Origène est un père de l'Église qui a rassemblé de son temps toutes les différentes éditions de la Bible qui étaient à sa disposition. Et il a créé une version une édition avec six versions différentes, dans la colonne de gauche le texte hébreu, le texte des Septante, et puis ensuite le texte de différentes versions qui étaient à sa disposition de son temps. Et on trouve par exemple la version d'Aquilas chez Origène, la version de Théodotion et d'autres fragments dont on a retrouvé aussi des équivalents dans les grottes des environs de la Mer Morte. On a retrouvé aussi, donc, Origène a beaucoup travaillé sur la version d'Aquilas. Aquilas était en fait un prosélyte. Il avait d'abord été chrétien, puis ensuite il était devenu juif. C'est vers 125 après Jésus-Christ qu'il a fait sa version. Et ce qui est intéressant, c'est qu'elle ressemble énormément au Targum araméen d'Onkelos, c'est-à-dire la traduction araméenne de la Bible par un certain Onkelos. Elle est beaucoup plus fidèle finalement à l'araméen qu'elle ne l'est à l'hébreu. Aquilas était un élève de Rabbi Akiva et il croyait, comme l'enseignait son maître, que toute lettre de la Torah avait une signification. Et la version d'Aquilas est vraiment une version qui se veut fidèle au mot à mot, qui fait du mot à mot. C'est lui qui va aussi changer le nom de Yeshua, c'est pas pour en faire le nom Yeshu, qui sera donc une malédiction. Bon, ça c'est son travail. Alors, Origène va avoir donc ce qu'on appelle l'exatèque, c'est-à-dire les six versions différentes. Dans la première colonne, le texte ancien, je dis tout à l'heure, le texte hébreu non ponctué, la version d'Aquilas, la version de Théodotion, la version des 70, et puis une autre version grecque aussi, que nous ne connaissons que par lui, qui s'appelle la version de Soumakos. On appelle ça les hexaplats. Et Jérôme affirme qu'au IVe siècle de son temps, les hexaplats d'Origène étaient répandus partout en Israël. Puis ensuite, il y a eu une révision du travail d'Origène, qu'on appelle la révision post-exapla, que Jérôme cite, et qu'il avait aussi à sa disposition quand il a traduit la Bible. En latin, il a travaillé sur les exaplas, c'est-à-dire qu'il avait d'un seul coup d'œil sous les yeux le texte hébreu sur lequel il travaillait, puis quand il avait des problèmes, il consultait les autres versions qui étaient à côté, justement comme le feraient aujourd'hui des traducteurs modernes. Les exaplas ont été révisés en 312 par un certain Lucianus, qui était un saint, qui a été considéré comme saint en tout cas. Et de nombreuses traductions sont basées sur cette révision des exaplas par Lucianus. Cette tradition de Lucianus se retrouve à la base de la plupart des traductions du Moyen-Âge, les traductions anciennes du Moyen-Âge, on parlait tout à l'heure, celles qui ont été faites à partir justement de ces révisions, le copte, le slavon, enfin les langues anciennes qui étaient parlées justement dans le pays. Il y a un autre chapitre qu'il faut qu'on entame, c'est les targums, c'est-à-dire les traductions araméennes, toujours dans notre étude des traductions anciennes. Les targums sont extrêmement intéressants à étudier. Les targums ont souvent été négligés, l'étude des targums a été négligée jusqu'à ces dernières années, et ce n'est que ces dernières années qu'on s'est mis à redécouvrir les targums et se rendre compte que leur étude est extrêmement intéressante et offre une très très grande richesse. Quand on s'intéresse au Targum, il y a deux problèmes auxquels on se heurte. Le premier, c'est celui de la traduction elle-même et de tous les problèmes qu'elle pose au traducteur. Et puis, deuxièmement, le problème de la culture. Chaque langue se construit d'une manière différente sur le plan de la grammaire, sur le plan de la culture. Et les deux langues, l'hébreu et l'araméen, sont des langues très proches, mais qui disent souvent la même chose de manière différente. Et c'est en cela que les Targum sont extrêmement intéressants. Par exemple, en hébreu biblique, il n'y a pas de temps. Le passé, le présent, le futur n'existent pas. Tandis qu'en araméen, il n'y a pas de temps simple, mais il y a des amorces de temps quand même. Et finalement, les deux langues disent la même chose, mais de manière différente. Mais ça nous donne une indication qu'on ne peut pas écarter d'un revers de main. Par exemple aussi, l'expression du plus que parfait. Les targums, l'araméen a un plus que parfait que l'hébreu n'a pas. Maintenant, les mots n'ont pas exactement le même champ sémantique non plus. Et c'est pourquoi les targums s'efforcent justement de recouvrir tout le champ sémantique de l'hébreu. Et ça, c'est une chose très intéressante aussi. Parce que le but des traducteurs serait un petit peu ce qu'on appelle aujourd'hui l'équivalence dynamique, à l'inverse par exemple de Théodotion, n'est-ce pas ? C'est-à-dire qu'ils essayent de faire parler les Hébreux de l'hébreu comme si c'était finalement un contemporain qui parlait en araméen de leur temps. Et finalement, ils essayent de faire cela sans changer le sens. Ils n'y parviennent pas toujours, bien sûr, mais quand même, il y a une tentative tout à fait intéressante. Ils se posent quel est le sens de la question, quel est le sens de la phrase, quel est le but de l'auteur, qu'est-ce qu'il veut dire. Et quand il diffère du texte original, c'est pas comme par exemple pour la version des 70, c'est au contraire pour mieux cerner le sens du texte original. Alors, autre aspect des targums, c'est que les targums au départ étaient des traductions orales. La langue sacrée était l'hébreu et on n'était pas autorisé à mettre par écrit les traductions. Mais il est vrai qu'à l'époque des targums, peu de gens étaient capables de lire le texte hébreu, de comprendre l'hébreu qui était lu. Et par conséquent, on en faisait une traduction araméenne mot à mot, une traduction explication. Au début, cette traduction explication était libre. Elle était à la sagacité du traducteur. Puis petit à petit, elle s'est codifiée, elle s'est figée. Et elle s'est figée de telle manière aussi que les auditeurs puissent l'apprendre par cœur. Le but était justement de la confier à la mémoire. Et les targums répondent à l'exigence dont je parlais tout à l'heure, non seulement de recouvrir tout le champ sémantique de l'hébreu, autant que faire se peut, mais aussi d'être écrite dans un style tel qu'il soit facilement mémorisable. Ça, c'est quelque chose que nous, les Occidentaux, nous avons totalement oublié, parce que pour nous, chez nous, la mémoire joue un rôle de moins en moins grand, parce que d'autant plus que maintenant, nous avons des mémoires électroniques qui nous évitent d'avoir à apprendre un certain nombre de choses. On n'a même plus besoin d'apprendre la table de multiplication. On a des calculatrices qui sont capables de faire tout ça pour soi-même. Mais les anciens, ce n'était pas comme ça. Les anciens, eux, n'avaient pas d'ordinateur, n'avaient même pas de calculatrice, n'avaient même pas de livre à leur disposition comme nous en avons nous. Le livre était quelque chose de rare, quelque chose de cher et quelque chose donc de précieux. Et par conséquent, qu'est-ce qu'il leur restait ? Il leur restait la mémoire. Et les targoums étaient là justement pour être appris par cœur. Ce n'est qu'après la ruine du temple, la destruction des temples, quand justement, dans la dispersion du peuple juif, on risquait de perdre le souvenir justement de ces choses, qu'on s'est cru autorisé pour la première fois à mettre par écrit ce qui jusqu'alors devait rester oral et n'être transmis que de bouche à oreille, confié à la mémoire. Et c'est ainsi que nous avons eu des targoums écrits. Des targoums qui sont relativement récents, mais l'origine des targoums est beaucoup plus ancienne, n'est-ce pas, que les documents qui nous sont parvenus. Oralement, ces targoums ont existé de très haute antiquité, même avant le début de l'ère chrétienne. Certains pensent qu'on pourrait faire remonter certains targoums jusqu'à l'époque d'Ezra et Néhémie, puisque c'est Ezra qui a été le premier à employer cette méthode d'une traduction mot à mot, n'est-ce pas ? Il nous a dit qu'il faisait la lecture publique le jour de Soukhot, et que les scribes étaient sur l'estrade, ils lisaient un verset, et ils ont donné l'explication pour que ceux qui écoutent comprennent bien ce qui était lu. C'est-à-dire ils ont donné une explication de traduction. Donc peut-être, n'est-ce pas, que certains des targoums qui nous sont parvenus, ça on ne peut pas en être absolument certain, remontent à l'époque d'Ezra et donc d'Ezra lui-même. Donc si vous voulez, ça c'est une chose tout à fait importante de préciser. Maintenant, ce qui est aussi important de dire, c'est que le Nouveau Testament lui-même se présente parfois justement comme un targoum de l'Ancien. Par exemple, si je disais tout à l'heure, la plupart du temps, le Nouveau Testament cite la version des Septante. La plupart du temps, mais ce n'est pas toujours le cas. Parfois, finalement, il y a une traduction qui est faite à partir des targoums. Une traduction qui est souvent d'ailleurs une traduction très libre. Je pense par exemple à un texte qu'on trouve dans l'Épître aux Romains, où Paul dit ceci: « C'est pourquoi il est écrit, réveille-toi, toi qui dors, réveille-toi d'entre les morts, et le Christ t'éclairera. » Bon. Vous pouvez consulter n'importe quelle concordance, y compris les grosses concordances, où vous ne trouverez ce texte nulle part dans l'Ancien Testament. Du moins, nulle part sous cette forme-là. Paul ici cite un targoum. On le connaît, ce targoum-là, il est bien précis, n'est-ce pas ? Et Paul le cite comme une écriture. Il dit, c'est pourquoi il est écrit. Hein ? Alors, voyez-vous, l'étude des targoums est aussi importante pour cette raison-là. Et alors, ce qui est très intéressant aussi de dire, c'est que le targoum, à ce niveau-là, est aussi à une orientation messianique très forte. Et que de nombreuses notions messianiques du Nouveau Testament trouvent leur origine dans les targoums. Celui que je citais tout à l'heure, « Le Christ t'éclairera », montre déjà quelle est la tendance des targoums. Le targoum est tout entier axé sur l'attente messianique. D'ailleurs, on retrouve ça dans le Nouveau Testament, nous est dit du ministère de Jean, comme tout le peuple était dans l'attente, c'est-à-dire dans l'attente du Messie. Et les targoums qui fleurissent à l'époque de Jésus, à l'époque du Nouveau Testament, montrent justement combien était vive, combien était ardente cette attente, quelle était l'idée que l'on se faisait du Messie. Il y a une étude très intéressante à faire sur le Messie des Targoums. Et le Messie des Targoums, quand on fera cette étude dans le temps qui vient, on verra qu'il ressemble comme un frère au Messie du Nouveau Testament, qu'il ressemble comme un frère à Jésus. Voilà. Est-ce que vous avez quelques questions à poser là-dessus ?
1: Je ne sais plus dans quel livre du Nouveau Testament, c'est comme des petits livres. Il est parlé à un moment de l'archange, je sais plus, il y a des données comme ça.
0: Oui, ça c'est dans Jude, qui disputait le corps de Moïse,
1: ouais,
0: avec Satan. Alors ça c'est pas tiré du Targoum, ça c'est tiré d'un apocryphe, c'est tiré des apocryphes d'Enoch. La littérature, on a vu ça quand on a étudié les apocryphes, l'époque intertestamentaire, le personnage d'Enoch, déjà un siècle avant Jésus, était, comment dirais-je, considéré comme très très important. Et parce que justement, il est celui qui n'a pas vu la mort, et Enoch était un prototype du Messie à l'époque intertestamentaire. Et le personnage d'Enoch a donné naissance à cette période-là à une littérature importante. Et il y a de très très nombreux livres d'Enoch qui nous sont parvenus, et alors qui sont en diverses langues d'ailleurs, souvent parvenus en slavon ou en éthiopien ou dans des langues de ce type-là. Dans les manuscrits de la Mer Morte aussi, on en trouve en grec. Et il y a différents récits sur Enoch, quoi, des choses tout à fait différentes. Et notamment, justement, la notion du Fils de l'homme, le Fils de l'homme tel qu'elle apparaît dans le Nouveau Testament, est très élaborée dans les livres d'Enoch. Enoch est souvent assimilé au Fils de l'homme qui vient sur les nuées du ciel vers l'Ancien des Jours, dans le chapitre 7 du livre de Daniel. Donc vraiment le prototype du Messie, l'image du Messie, le Fils de l'homme, quoi. Et manifestement, Jésus s'inscrit dans toute cette tradition de ceux qui avaient vu le Messie, donc ce que les auteurs des livres d'Enoch, parce qu'il y a plusieurs livres d'Enoch, avaient imaginé du Messie. Y compris d'ailleurs l'idée du Messie souffrant.
1: Et par rapport à l'autorité que les apôtres donnaient à ces livres, par exemple,
0: justement, c'est très intéressant.
1: Comment ils pouvaient être sûrs, comment on peut comprendre ça? Et le reste du livre, alors, à ce moment-là,
0: ces livres-là ont été rejetés. Ils ont été rejetés par le judaïsme officiel. Pourquoi rejeter le livre d'Enoch, qui est pourtant cité, comme tu le dis, par l'apôtre Jude? Eh bien, parce que le livre d'Enoch faisait partie justement des cercles apocalyptiques, c'est-à-dire, on le retrouve à Qumran, et manifestement les gens de Qumran étaient des gens qui étaient proches de ceux qui ont écrit et les livres d'Enoch et les livres des Jubilés, parce que les livres des Jubilés aussi étaient finalement dans le même environnement religieux, culturel, n'est-ce pas ? Pourquoi les rejeter ? Parce que Jésus, justement, lui, n'était pas, il n'était pas sectaire, pas dans le sens où on l'entendrait aujourd'hui, mais c'est-à-dire il n'était pas marginal dans le judaïsme. Jésus s'inscrivait dans le courant majoritaire du judaïsme. Jésus était venu pour tout Israël et il ne s'était pas marginalisé. C'est pourquoi l'idée comme quoi Jésus était un Essénien est complètement idiote. C'est tout à fait contraire à la vision du Nouveau Testament. Jésus est venu pour toutes les brebis d'Israël, et par conséquent, il s'inscrit dans le courant rabbinique. Donc manifestement, Jésus ne reconnaissait pas les livres d'Enoch comme inspirés, et pas plus que les autres livres apocryphes, n'est-ce pas ? Seulement, ceci étant dit, il n'est pas impossible, n'est-ce pas ? Bon, évidemment, si tu veux, les livres apocryphes sont nés dans tout un environnement. Finalement, cette attente dont nous parlons tout à l'heure, le peuple était dans l'attente. Donc tu avais toute une attente du Messie, et même si les livres, comme les livres d'Enoch ou les livres des Jubilés, enfin les apocryphes d'une manière générale, n'étaient pas reconnus par la majorité des Juifs comme inspirés, si tu veux, les idées qu'ils véhiculaient étaient dans l'air du temps. Hein? Par exemple, comme aujourd'hui, le New Age, la majorité des Français n'est pas New Age. Il y a des idées New Age qu'on respire maintenant avec l'air du temps, que les gens, sans même savoir que c'est New Age, finalement, professent. Hein? Par exemple, de plus en plus de Français croient à la réincarnation, sans pour autant être bouddhistes ou sans pour autant être orientaux, mais parce que c'est une idée à la mode, c'est une idée en vogue. Bon. Alors, si tu veux, l'idée du Messie d'Enoch, telle que Enoch l'avait conçue, telle que les livres d'Enoch l'avaient conçue, pas Enoch lui-même, mais enfin ceux qui ont écrit les livres d'Enoch, était une idée qui courait dans le judaïsme. Parce que souvent, d'ailleurs, elle était basée sur la Bible. Elle était basée sur, par exemple, le transpercé de Zacharie sert de prototype à toute la vision du Messie souffrant des livres d'Enoch. Ils tourneront les regards vers moi, celui qu'ils ont transpercé, le texte de Zacharie 12. Bien. Donc, automatiquement, Jésus et les apôtres se retrouvaient là-dedans. Et d'autant que, justement, dans ces idées qui couraient, il pouvait y avoir des choses justes, des choses qui remontaient à une tradition qui était juste. Et quand Jude, ou Judas, je n'ai pas employé le mot Jude parce que son vrai nom c'est Judas et que Jude c'est une traduction orientée parce qu'on ne veut pas que Jude s'appelle Judas parce que Judas c'est Judas Iscariote et puis Judas c'est Judas, le peuple de Judas qui est rejeté par Dieu, qui est maudit pour l'éternité, etc. Bon. Alors quand Judas cite le livre d'Enoch, ça ne veut pas dire qu'il reconnaît l'ensemble du livre d'Enoch comme inspiré, mais qu'il reconnaît ce que le livre d'Enoch nous dit sur ce point-là particulier comme étant vrai. Je ne sais pas si tu comprends la nuance.
1: Donc on peut sûrement retrouver des traces ailleurs de cette idée.
0: Encore une fois, la littérature d'Enoch est très, très, très, très variée, très diverse. Il n'y a pas un seul livre d'Enoch.
1: Mais sur ce sujet précis.
0: Sur ce sujet précis. Alors tu trouves ça, oui, tu trouves ça dans les testaments des 12 patriarches aussi. Par exemple, il y a dans le testament des 12 patriarches un texte qui s'appelle l'Assomption de Moïse. On trouve à Qumran aussi. On trouve des choses voisines, effectivement, oui. C'est-à-dire que, si tu veux, tu trouves ça dans le Midrash aussi. Dans le Midrash, c'est-à-dire dans le judaïsme officiel. Si tu veux, l'idée que Moïse, il n'est pas mort d'une mort naturelle. Et tu as tout un midrash qu'on retrouve justement dans les livres apocryphes, mais cette fois-ci le midrash il est dans le texte officiel du judaïsme du Moyen Âge, si tu veux, mais il existait bien avant, hein, où justement qui explique comment la mort de Moïse a été spéciale. Moïse est mort dans un baiser de Dieu d'abord. Et sa mort n'a pas été une mort normale. Et puis Moïse donc un petit peu, puisqu'on n'a jamais retrouvé son corps. Alors qu'est-ce qui est devenu son corps? Et là, le Midrash, finalement, conclut, puisqu'on n'a jamais retrouvé le corps de Moïse, eh bien, le corps de Moïse a été enlevé au ciel. Le corps de Moïse n'a pas subi le corps que de tous les autres morts, quoi. Il a subi un sort spécial. Et finalement, l'idée, c'est que Moïse a connu un peu le même sort qu'Enoch et qu'Élie. Et finalement, Moïse a réintégré son corps après sa mort, et vit auprès de Dieu d'une manière mystérieuse, d'une vie beaucoup plus intense en quelque sorte que le commun des mortels. Et tu retrouves ça aussi dans le récit de la Transfiguration, où donc Élie et Moïse apparaissent avec Jésus, n'est-ce pas ? Parce que Moïse est vivant, finalement. Moïse n'est pas mort comme les autres hommes. Et puis tu retrouves ça aussi dans l'Apocalypse, les deux témoins de l'Apocalypse. Les deux témoins d'Apocalypse, ça justement, beaucoup de chrétiens ne comprennent pas. Ils disent, c'est Enoch et Élie, parce que Enoch et Élie sont les deux seuls qui n'ont pas vu la mort. Mais ils oublient que la tradition juive, Moïse aussi, n'a pas vu la mort. Et quand tu étudies justement la figure des deux témoins, tu te rends compte que, en fin de compte, les deux témoins, c'est Élie et Moïse.
1: Mais donc ça, c'était des choses qui étaient...
0: Oui, oui, oui, oui, oui, oui.
1: C'était oral, finalement.
0: C'était oral.
1: C'était des choses qui étaient certaines.
0: C'était des choses qui étaient considérées comme certaines, oui. Oui, oui. Oui, oui. Et par conséquent, si tu veux que, inspiré, on peut dire que nous, inspiré, conduit par le Saint-Esprit, Judas, l'apôtre Judas, donc, authentifie et avalise cette tradition. Cette tradition qui était une tradition à la fois orale et écrite, puisqu'on la trouve aussi dans les sources écrites. Hein, et il la cite d'après des sources écrites, d'ailleurs.
1: C'est la même chose pour le Talmud, non, un petit peu.
0: Oui, tu trouves ça aussi. Plus si tu veux le Midrash que le Targum, parce que le Targum peut citer des Midrashim aussi. Les Midrashim, c'est un peu la même idée. Si tu veux, c'est essayer de creuser le texte dans ce qu'il ne dit pas. Bon, si tu veux, le Midrash sur la mort de Moïse part du fait que personne n'a retrouvé son corps. Bon, voilà, c'est tout. La Bible ne dit rien de plus. On n'a pas retrouvé son corps. Le Midrash s'interroge, dit, on n'a pas retrouvé son corps, pourquoi? Qu'est-ce qui est devenu le corps de Moïse? Voilà. Et à partir de là, si tu veux, on dit, à partir de toute une exégèse savante, c'est pas arbitraire, on fait une exégèse du texte, on étudie chaque point, chaque virgule, chaque trait de lettre, comme dit Jésus, et puis on croit pouvoir établir en disant, bon, ben, le corps de Moïse, il a été enlevé au ciel. Hein? Alors, tu as par exemple aussi un Midrash qui est cité par l'apôtre Paul, qui n'apparaît nulle part. Dans l'Ancien Testament. C'est celui où il nous est dit que les Israélites, quand ils sont sortis d'Égypte, on trouve ça dans la première aux Corinthiens, chapitre 10, ont tous été sous la nuée, Et ils ont mangé le pain spirituel qui était la manne, ils ont bu du rocher spirituel qui les suivait, n'est-ce pas ? Car il y avait dans toutes leurs étapes un rocher qui les suivait, et ce rocher était Christ. Bon, ben, ce texte est très intéressant. Parce que, qu'est-ce que tu trouves dans l'Ancien Testament, dans le Pentateuque ? Que deux fois, en tout et pour tout, dans l'histoire de l'Exode, les Israélites ont bu de l'eau du rocher. Une première fois, quand ils sont arrivés au rocher d'Horeb, il n'y avait pas d'eau à boire, et Moïse a frappé le rocher, et l'eau est sortie, et ils ont bu. Et la deuxième fois, après les 40 ans au désert, juste avant d'entrer dans la terre promise, à Meriva, quand Moïse a reçu, il murmurait à nouveau contre Dieu, il n'y avait plus d'eau à boire, et Moïse a reçu l'ordre de parler au rocher, et au lieu de parler, il l'a frappé, il a été puni à cause de ça, il est bon. Le texte est bien connu. En dehors de ça, il n'est pas question de rocher. Mais quand, là, Paul dit ceci, dans toutes leurs étapes, il y avait un rocher qui les suivait, un rocher surnaturel qui les suivait. Tu ne trouves pas ça dans la Bible. Mais tu trouves dans le Midrash, par contre. C'est ce qu'on appelle le puits de Myriam. Le puits de Myriam, c'était justement que ce rocher qui avait été frappé à Massa, juste au début de la sortie des Israélites du désert, eh bien, suivait miraculeusement les Israélites dans toutes les pérégrinations, et puis alimentait, plutôt qu'un puits, une citerne, n'est-ce pas, à cause des mérites de Myriam, la sœur d'Aaron. Et que l'épisode de Meriva se situe justement après la mort de Myriam. Et que Myriam étant morte, le rocher s'est asséché. D'où le fait que pour la deuxième fois, dans leur pérégrination, les Israélites ont eu soif. Et qu'à nouveau, ils ont murmuré contre Dieu. Ça explique pourquoi, au bout de 40 ans, les Israélites ont murmuré contre Dieu. Parce que jusque-là, ils avaient le rocher de Myriam. Et puis quand Myriam est morte, eh bien, il n'y avait plus de rocher. Alors ils ont murmuré contre Dieu et Moïse a frappé le rocher au lieu de lui parler. Eh bien, ça, tu le trouves dans le Midrash. Et Paul le reprend. Paul le reprend à son compte. Il dit, bien, voilà, c'est historique. ça nous semble étonnant. Hein. Bon, alors, bien entendu, si on s'amusait à faire ça, nous... Alors, en même temps, c'est très intéressant, parce que ça nous ouvre une autre perspective. Je dis, mais si ce Midrash est vrai, pourquoi n'y en aurait-il pas d'autres qui le seraient, hein. Et c'est intéressant, parce que tu retrouves ça dans les codes. Certains Midrashim sont authentifiés dans les codes. Alors, maintenant, évidemment, ceci dit, soyons prudents. Judas a fait cette assimilation pour l'histoire du corps de Moïse. Et Paul l'a fait pour le rocher de Myriam, parce qu'ils étaient conduits par le Saint-Esprit. Parce qu'ils avaient l'inspiration du Saint-Esprit sur eux. Nous n'avons pas l'inspiration du Saint-Esprit pour dire tel Midrash est vrai ou tel autre ne l'est pas. Par contre, nous pouvons éventuellement dire, eh bien, peut-être que ce Midrash-là est intéressant, et peut-être qu'il peut éclairer, tu vois. Parce que nous n'avons pas le Saint-Esprit, c'est ça qu'il faut faire. Nous avons le Saint-Esprit, mais pas le Saint-Esprit au point où il l'avait pour l'inspiration d'Écriture, pour dire, pour ajouter quelque chose à l'Écriture inspirée, quoi. C'est ça que je veux dire. Et c'est pourquoi il faut être très très prudent avec ça. Même si, en fait, ça nous ouvre effectivement des perspectives tout à fait intéressantes, qui nous amènent à dire, la Bible ne dit pas tout. La Bible ne dit pas tout. Maintenant, ceci étant dit, soyons très prudents. Ensuite, il s'agit de malheur à celui qui ajoute quelque chose à l'Écriture, ça c'est sûr. Mais nous savons que la Bible ne dit pas tout, ça c'est sûr.
1: De l'ivoire du Midrash aussi, sur Melchizedek.
0: Alors, Melchizedek est un personnage aussi qui, effectivement, a été l'objet de toute une littérature abondante. Le personnage de Melchizedek aussi, c'est sûr. Et d'ailleurs, Enoch, Melchizedek, parfois, ils sont presque assimilés, quoi. Hein. Oui. Ils sont presque interchangeables, parfois. Et d'ailleurs, tu retrouves ça, ce Midrash, tu le retrouves dans l'Épître aux Hébreux. L'éternité de Melchizedek, son caractère surnaturel, oui, se retrouve dans l'Épître aux Hébreux.
1: Est-ce qu'on pourrait savoir s'il y a d'autres apôtres qui, mis à part Judas et Paul, qui auraient employé ce système-là, en fait, s'il y a d'autres apôtres qui...
0: Il y a un peu Pierre. Pierre aussi cite un peu ça, par exemple, dans sa deuxième épître, quand il fait allusion aux anges qui n'ont pas gardé leur dignité, un texte fort difficile, nous le verrons, n'est-ce pas ? Et que Dieu a enchaîné dans les ténèbres du Tartare, et Christ est allé prêcher en prison, est allé prêcher aux esprits en prison qui, au temps de Noé, avaient été rebelles, etc. etc. Là effectivement, on a aussi allusion à des midrashim, mais c'est assez difficile de comprendre ça. On trouve ça aussi, par exemple, chez Paul, aussi, dans l'Épître aux Éphésiens, quand il cite le psaume 68, « Étant monté sur les hauteurs, tu as emmené des captifs et tu as fait des dons aux hommes. » Alors il explique, n'est-ce pas, « Celui qui est monté, c'est le même qui est descendu, c'est Christ, etc. Et il a donné les uns comme apôtres, les autres comme prophètes, etc. » Là aussi, il y a une midrashisation de ce texte. Un petit peu moins « Les uns comme apôtres, les autres comme prophètes, etc. » Là aussi, il y a une midrashisation de ce texte. Un petit peu moins forte que dans le cas des Romains.

0: cas, on est obligé aussi de faire une lecture, pas symbolique, mais midrashisante. Et qu'est-ce que c'est le midrash? Ça, nous, on n'a pas cette notion. C'est l'actualisation de l'écriture. Et en même temps, la lecture de l'écriture par, notre actualité, ça veut dire qu'est-ce que, dans mon contexte, ce texte-là a à me dire aujourd'hui, n'est-ce pas? À partir d'un fait réel, n'est-ce pas? Il y a en tirer la signification symbolique. Le fait est réel, mais il a une signification symbolique. Et ce symbole a quelque chose à me dire aujourd'hui. Et c'est pourquoi je ne veux pas appliquer bêtement, par exemple, tel et tel texte dans mon monde aujourd'hui. Justement, pour moi, ce texte aujourd'hui, il me parle, mais par une symbolisation. Mais il est réel. Le texte est réel. Mais il me parle par le contour d'une symbolisation. Ce n'est pas une parabole. C'est autre chose qu'encore une parabole. Ça, on a des difficultés à concevoir ça, parce que ce n'est pas notre culture. Et ça, c'est une des grandes difficultés de la lecture de la Bible. Et beaucoup de problèmes, je ne dis pas tous les problèmes, beaucoup de problèmes qui tournent autour de l'inspiration, du problème de l'inspiration de l'écriture, par exemple, dans le monde chrétien aujourd'hui, vient justement de cette méconnaissance qu'on a du Midrash.
1: Par exemple, l'Apocalypse, ça n'a plus rien à voir, ça
0: aussi, ou
1: ça rejoint un peu...
0: Il y a un peu de ça, mais c'est encore un peu différent, c'est un style un peu différent. Mais par exemple, je ne sais pas moi, certains textes, même des premiers chapitres de la Genèse, ce sont des faits absolument réels, mais il me parle aussi d'une manière un peu symbolique, par exemple l'histoire de la côte. Adam, le Seigneur prend la côte d'Adam. Bon, vous avez remarqué, quand je fais des mariages, je ne lis pas l'histoire de la côte, je la saute. Pourquoi? Non, pas parce que je n'y crois pas, mais parce que pour les gens du monde, ça fait drôle, si on n'explique pas. Mais bon, donc je crois vraiment que le Seigneur a pris une côte. Mais les rabbins ont fait toute une explication là-dessus, c'est très intéressant, n'est-ce pas? La côte, pourquoi justement? Parce que justement, nous disent les rabbins, dans le Midrash, Dieu a voulu faire un être qui soit, donc ça répond, c'est en fonction de la vocation de la femme. Il dit, il n'a pas pris un os de la tête pour que la femme ne domine pas sur lui. Il n'a pas pris un os de ses pieds pour qu'elle ne soit pas écrasée par lui. Il a pris à côté de son cœur pour qu'elle soit proche de son cœur. C'est intéressant comme explication, c'est intéressant. Alors voyez-vous, c'est quelque chose qui me rejoint dans mon aujourd'hui, parce qu'automatiquement, cette histoire de la côte, ça me parle. Ça veut dire, ma femme, c'est quelqu'un qui doit être proche de mon cœur. Et en même temps, ça n'enlève rien au fait. Il y a bien eu une côte qui a été prise, et Dieu aurait pu faire autrement. Il aurait pu prendre, comme disent les rabbins, un os des pieds, ou il aurait pu prendre un os de... ou pas d'os du tout. Mais il a voulu le faire, justement, pourquoi? Parce qu'il a voulu, justement, que, si tu veux, ce soit l'os de mon os et la chair de ma chair. Il aurait pu le faire à partir de rien, mais il l'a fait à partir de l'homme. Et en même temps, il l'a fait à partir d'une côte, parce que ça voulait dire quelque chose. Il y a quelque chose de symbolique, si tu veux, qui est pourtant réel et qui me rejoint dans mon aujourd'hui. C'est ça, le Midrash. C'est ça. Le corps de Moïse, c'est là aussi pour nous enseigner quelque chose. Ça me rejoint dans mon aujourd'hui. Car, dit Judas, l'archange Michel n'a pas porté de jugement injurieux sur le diable. Et par conséquent, moi aujourd'hui, je n'ai pas à contester le corps de Moïse, c'est pas mon rôle, c'est pas mon problème, n'est-ce pas? Mais par contre, j'ai à prendre exemple là-dessus pour ne pas non plus parler injurieusement même des êtres infernaux. Voilà, c'est ça. C'est... Voilà, on a quelque chose à la fois de réel, l'événement est réel. Il est en même temps, il a un symbole, il a un grand symbole, parce que justement ça montre que les puissances infernales, bien que vaincues, bien que sous la domination du Seigneur, nous n'avons pas à les injurier, à les insulter, etc. Et donc toi, aujourd'hui, dans ton aujourd'hui, quand tu as affaire à des puissances comme ça, fais attention. C'est ça que nous veut dire ce texte-là, quoi. Même chose quand Paul fait une assimilation, par exemple, au rocher de Myriam, il dit, ce rocher, c'était Christ. Alors lui aussi, il fait une midrashisation. Il fait un pas supplémentaire dans la midrashisation. Il nous dit, le rocher était réel.

Mais en même temps, il était le symbole de Christ. Et aujourd'hui, eh bien, le Christ vous abreuve aussi du Saint-Esprit, parce que l'eau est le symbole du Saint-Esprit. Voilà. Donc, fait réel, symbolique, qui me rejoint dans mon aujourd'hui. Actualisation.

0: Bonjour à tous, je suis Raphaël Mambou. Que Jésus vous bénisse, qui que vous soyez, où que vous soyez, qu'il bénisse cette année 2011 pour chacun d'entre vous, pour vos affaires, qu'il bénisse vos familles, qu'il bénisse vos entreprises, qu'il bénisse vos études, qu'il bénisse toute activité que vous êtes en train de faire, qui que vous soyez, où que vous soyez, qu'il vous fasse grâce de prospérer dans tous les domaines de votre vie en 2011. Oh, merci Seigneur. Le nom de cette émission, c'est « Venez à Jésus ». Nous diffusons tous les lundis, tous les mercredis, 10h30, 11h sur Shalom Africa. C'est une grâce, c'est une bénédiction. Oui, nous ne sommes pas plus spirituels, nous ne sommes pas meilleurs, vous et moi, pour que Dieu nous ait fait grâce de vivre et de voir 2011. Avant de commencer l'émission d'aujourd'hui, l'enseignement d'aujourd'hui, je voudrais tourner ma reconnaissance vers le Dieu vivant, tourner ma reconnaissance vers les responsables de Shalom Africa, tourner ma reconnaissance vers tous ceux et toutes celles qui ont soutenu, qui ont prié pour ce ministère, le ministère Jésus pour tous, pour cette émission « Venez à Jésus ». Nous remercions, nous vous bénissons au nom du Seigneur Jésus-Christ. Avant de continuer, prions. Père éternel, merci. Merci pour ces hommes et ces femmes. Merci pour 2010. Merci pour 2011 qui commence. Merci pour cette première émission de 2011. Ô Dieu, sois loué, sois exalté, sois béni. Mon Dieu, nous voulons que tu parles au travers de cette émission. Que tu sauves, que tu guérisses, que tu délivres, que tu fasses tomber des écailles sur un homme, que tu fasses tomber des écailles d'un homme, que tu fasses tomber des écailles d'une femme, afin qu'ils voient clair, qu'ils voient distinctement. Merci Père, que ton Saint-Esprit parle encore une fois, au nom de Jésus-Christ. Amen. C'est une joie, c'est une bénédiction mon frère, c'est une bénédiction ma sœur. Vous qui êtes tombés sur cette émission en ce moment, ce n'est pas le fruit du hasard. Jésus a quelque chose à dire à chacun d'entre nous. Que Dieu bénisse les responsables de la chaîne Shalom Africa, de l'église Pain de Vie. Que Dieu vous bénisse, vous qui écoutez, qui avez prié, qui avez soutenu financièrement, matériellement, spirituellement cette émission. Depuis que nous avons commencé au mois d'avril, les choses n'étaient pas faciles. Mais que Dieu vous bénisse. Nous sommes toujours en train d'étudier, nous sommes toujours en train de partager sur notre thème la reconnaissance. C'est notre troisième émission. Je voudrais vous inviter à lire avec moi dans Matthieu 25, versets 14 à 30. C'est quand même assez long, mais c'est nécessaire. C'est sur la reconnaissance. Je disais Matthieu 25, versets 14 à 30. Il nous est dit ceci. Il en sera comme d'un homme qui, partant pour un voyage, appela ses serviteurs et leur remit ses biens. Il donna cinq talents à l'un, deux à l'autre et au troisième, et un au troisième, à chacun selon sa capacité, et il partit. Aussitôt celui qui avait reçu les cinq talents s'en alla et les fit valoir et gagna cinq autres talents. De même que celui qui avait reçu les deux talents en gagna deux autres. Celui qui n'avait reçu qu'un alla faire un creux dans la terre et cacha l'argent de son maître. Longtemps après, le maître de ses serviteurs revint et leur fit rendre compte. Celui qui avait reçu les cinq talents s'approcha en apportant cinq autres talents et dit « Seigneur, tu m'as remis cinq talents et voici j'en ai gagné cinq autres. » Son maître lui dit « C'est bien, bon et fidèle serviteur, tu as été fidèle en peu de choses, je te confierai beaucoup, entre dans la joie de ton maître. » Celui qui avait reçu les deux talents s'approcha aussi et il dit « Seigneur, tu m'as remis deux talents, voici, j'en ai gagné deux autres. Son maître lui dit, c'est bien, bon et fidèle serviteur. Tu as été fidèle en peu de choses, je te confierai beaucoup. Entre dans la joie de ton maître. Celui qui n'avait reçu qu'un talent s'approcha ensuite et il dit, Seigneur, je sais que tu es un homme dur, que tu moissonnes où tu n'as pas semé et que tu amasses où tu n'as pas vanné. J'ai eu peur et je suis allé cacher ton talent dans la terre. Voici, prends ce qui est à toi. Son maître lui répondit, serviteur méchant et paresseux. Tu savais que je moissonne où je n'ai pas semé et que j'amasse où je n'ai pas vanné. Il te fallait donc remettre mon argent au banquier et à mon retour, j'aurais retiré ce qui est à moi avec un intérêt. Ôtez-lui donc le talent et donnez-le à celui qui a les 10 talents. Car on donnera à celui qui a et il sera dans l'abondance, mais celui qui n'a pas en ôtera même ce qu'il a. Et le serviteur inutile, jetez-le dans les ténèbres du dehors, où il y aura des pleurs et des grincements de dents. Nous sommes en train de parler sur la reconnaissance. Et c'est notre 3e émission. Dans les émissions précédentes, nous avons dit que la reconnaissance est un sentiment qui porte à témoigner que l'on se souvient d'un bienfait reçu. La reconnaissance est un sentiment qui porte à témoigner que l'on se souvient d'un bienfait reçu. Mon frère, ma sœur, l'histoire de cette parabole des talents nous dit quelque chose de précis et d'assez important. Au verset 15, il nous est dit, « Il donna 5 talents à l'un, 2 à l'autre et au troisième, et 1 au troisième, à chacun selon sa capacité. » Mon frère, ma sœur, je voudrais vous dire que Jésus-Christ, qui est Dieu, ne commet jamais d'erreur. Jésus-Christ, qui est Dieu, nous connaît parfaitement mieux que nous-mêmes. Et lorsque Jésus-Christ nous donne des dons, des talents, c'est en fonction de nos capacités. Mon frère, ma sœur, il est important de reconnaître que nous avons reçu au moins 1 talent de la part de Dieu, que nous avons reçu au moins 1 don de la part de Jésus-Christ. Il est impossible, qui que vous soyez, que Dieu ne vous ait rien donné. Ce n'est pas vrai, ce n'est pas possible. J'ai reçu au moins 1 talent de la part de Christ. Si vous avez reçu Jésus-Christ dans votre vie comme Seigneur et comme Sauveur, vous avez reçu ne fût-ce qu'un ministère de sa part. Peut-être pas forcément le ministère, un des ministères de la prédication. Ministère veut dire administration, selon certaines versions. Un service que nous devons rendre dans le corps de Christ. Et pour rendre ce service, Dieu doit nous donner des outils pour accomplir notre service. La grande erreur de ce monsieur, ce troisième serviteur qui n'a reçu qu'un talent, c'est que pour lui, ce qu'il a reçu est peu par rapport aux 2 qu'a reçu son prédécesseur et 5 par rapport à celui qui a reçu le premier, qui est le premier. Pour lui, ce qu'il a reçu, c'est peu. Combien d'enfants de Dieu parmi nous disent que je n'ai rien reçu du Seigneur? En fait, ils ont reçu, mais ils ne veulent pas reconnaître que Dieu leur a donné selon leur capacité. Aujourd'hui, peut-être que vous gagnez 100 dollars, 50 dollars, 20 dollars. C'est selon, en fonction des capacités que vous pouvez gérer aujourd'hui que Dieu vous a donné cet argent. Et Dieu n'est pas injuste. Dieu ne se trompe pas. À une époque, certaines personnes avaient besoin de travail. Dieu a jugé bon qu'ils pouvaient trouver du travail. Mais ce travail les a fait perdre. C'est non pas que le travail en soi était mauvais, mais ils n'étaient pas préparés à gérer ce que Dieu est en train de leur donner. Dieu leur donne plus d'argent, mais ils se sont rendus compte, nous nous rendons compte qu'ils aiment plus l'argent que Dieu. Et en fait, ils ne sont pas reconnaissants envers Jésus-Christ du talent que Dieu leur a donné. Mon frère, ma sœur, le manque de reconnaissance est un péché. L'ingratitude est un péché. Vous êtes peut-être marié aujourd'hui. Vous avez une épouse. Vous n'avez pas encore d'enfant. Soyez reconnaissant envers Dieu de la femme que Dieu vous a donnée. Ne dites pas que votre femme est une source de malédiction. Ne dites pas que votre femme est une source de blocage dans votre vie, est une source de blocage dans votre ministère, parce que ce n'est pas vrai. Ce n'est pas le diable qui a créé le mariage, c'est Dieu, c'est Jésus-Christ qui a créé le mariage. Et si Dieu a permis que vous soyez mariés, à moins que vous vous soyez mariés dans la rébellion, mais si Dieu permet que vous soyez mariés, que vous n'avez pas encore d'enfants, reconnaissez d'abord le don que Dieu vous donne au travers de votre femme. Soyez reconnaissant, soyez fidèle dans le don que Dieu vous a donné. Et ne soyons pas comme cet homme, ce troisième serviteur, qui dit que non, au fait, tu es un homme dur. En fait, cet homme reconnaît, montre au Seigneur son ingratitude. Alors qu'on lui a donné, on ne lui demande pas de produire le même nombre que celui qui avait reçu 5, celui qui avait reçu 2. Non, on lui demande de produire selon sa capacité, de vivre selon ce qu'il a reçu. Mais son problème, c'est qu'il voulait se calquer aux autres. Et c'est ça le grand péché que beaucoup d'entre nous, enfants de Dieu, nous avons. Nous voyons un frère qui est béni, qui a 1 500, 2 000, 3 000, peut-être des millions, des milliards de dollars. Nous, nous ne gagnons que 200, 300 ou bien 50 dollars. Et nous disons que nous ne sommes pas capables de servir le Seigneur avec ces 50 dollars. C'est faux. Nous devons servir Dieu avec ce que nous avons. Dieu nous juge en fonction de la capacité qu'il nous a donnée. Ce qui nous est demandé, d'après Paul au livre de Corinthiens, c'est d'être trouvé fidèle dans ce que Dieu nous a appelé de faire. Du reste, la Bible nous dit dans 2 Pierre 1, verset 3. Je répète, 2 Pierre 1, verset 3. Il nous est dit ceci. Comme sa divine puissance nous a donné tout ce qui contribue à la vie et à la piété au moyen de la connaissance de celui qui nous a appelés par sa propre gloire et par sa vertu. La partie qui nous intéresse. Comme sa divine puissance nous a donné tout ce qui contribue à la vie et à la piété. En Jésus-Christ, nous avons tout ce qui contribue à la vie et à la piété. Donc, nous n'avons pas besoin de calquer notre vie sur l'autre. Nous n'avons pas besoin de regarder ce que l'autre a reçu et dire « Seigneur, l'autre a plus que moi, donc je ne sais pas te servir mieux. » Ou encore de dire « Oh, si j'avais les talents de l'autre, je servirais Christ mieux. » Non, ce n'est pas vrai. Tout ce dont nous avons besoin, et en Jésus-Christ. Tout ce dont moi, Raphaël, j'ai besoin, se trouve en Jésus-Christ. Je vous ai dit, dans les émissions précédentes, que nous avons au plus profond de notre cœur le désir de faire des émissions du lundi au vendredi, avec rediffusion. Mais aujourd'hui, Dieu ne permet que 2 émissions. Pourquoi ? Au plus profond de moi, c'est selon notre capacité aujourd'hui. Et je suis convaincu que dans les jours à venir, si nous développons notre capacité, Dieu nous donnera plus d'émissions. Je n'ai pas besoin d'envier l'autre, dire que non, lui il a 5 émissions et il dit rien d'intéressant. Ce n'est pas mon problème. Moi, mon problème, c'est d'être trouvé fidèle dans ces 2 émissions, pour l'instant. De faire ce que Dieu me demande de faire aujourd'hui et de le faire bien. Mais pour que je le fasse bien, il faut que je reconnaisse que Dieu m'a donné. Et je le bénis pour cela. Soyons reconnaissants pour le peu que nous nous jugeons être peu, mais que Dieu nous donne, en fonction de notre capacité. Aujourd'hui, vous êtes locataire. Remerciez Dieu. Demain, il vous donnera plus. Mais aujourd'hui, reconnaissez-le. Nous avons dit que dans la foi, dans les émissions précédentes, que le fait de reconnaître un bienfait que nous avons reçu de la part de Dieu ouvre les portes à d'autres bénédictions. Ne soyons pas ingrats envers Jésus-Christ, comme ce serviteur qui a été trouvé infidèle. Non, nous recevons de Dieu selon nos capacités. Servons Dieu avec nos capacités d'aujourd'hui et servons le bien. Ne disons pas que je serais bien meilleur pasteur si j'étais en France. Non, je serais bien meilleur évangéliste si j'étais au Japon. Non, soyons fidèles d'abord aujourd'hui, ici. Pour recevoir plus de bénédictions de la part de Jésus, nous devons être fidèles dans les petites choses. Mais pour que nous recevions plus, nous devons avoir de la reconnaissance. Vous voulez plus? Soyons d'abord fidèles. Et pour que nous soyons fidèles, nous devons reconnaître que nous avons d'abord reçu. Travailler sur ce que nous avons reçu. Luc 16, verset 10. Luc 16, verset 10, nous dit ceci. Celui qui est fidèle dans les moindres choses l'est aussi dans les grandes. Et celui qui est injuste dans les moindres choses l'est aussi dans les grandes. C'est une loi spirituelle que Jésus-Christ nous annonce. Si vous êtes fidèle dans des petites choses, vous l'êtes forcément dans des grandes. Si vous êtes fidèle dans votre petit poste dans votre entreprise, où vous gérez 2-3 personnes, si vous êtes fidèle dans ce que vous êtes fidèle forcément pour diriger une entreprise. Et c'est notre conscience, au travers de la parole de Dieu, qui doit nous reprendre. Je ne suis pas là pour juger qui que ce soit, mais je suis là pour vous dire que si vous n'êtes pas reconnaissant envers Jésus-Christ pour le peu de choses que vous jugez être peu de choses, c'est que vous n'êtes pas un homme fidèle. Si vous êtes incapable de gérer un enfant, vous n'êtes pas capable de gérer 2, 3, 5 enfants. Si vous n'êtes pas capable de gérer 2, 3 brebis dans votre église, vous n'êtes pas capable de gérer une église de plus de 5000 membres. Inutile de crier vers Dieu, « Seigneur, donne-moi plus de membres » puisque vous êtes incapable de gérer ces 3 personnes. Vous ne les visitez peut-être pas, vous les dénigrez, vous ne prenez pas soin de ces brebis. Alors pourquoi le Seigneur devrait vous donner plus de brebis? Pour faire plus de mal? Non. Mais la première étape d'un homme fidèle dans ce que Dieu lui donne, c'est reconnaître ce que Dieu lui a donné. Si vous reconnaissez que Dieu vous a donné ne fût-ce qu'un talent, vous allez commencer à travailler ce talent-là. Vous allez commencer à travailler ce don. Vous allez commencer à travailler ce ministère que Dieu vous a donné, que au départ vous jugez être petit, mais en fait c'est votre ministère. Moi je suis convaincu au plus profond de moi que lorsque Christ remettra les couronnes à son peuple, ce n'est pas le pasteur qui recevra plus, non. C'est en fonction de notre fidélité que nous recevrons une plus grande ou une plus petite couronne. Nous ne recevrons pas une plus grande couronne au ciel parce que nous prêchons l'évangile, non. Et celui qui ne prêche pas l'évangile aura une toute petite couronne. Non, moi je suis convaincu qu'il y aura même des fidèles d'église, des simples laïcs, qui auront des plus grandes couronnes que leur pasteur, parce qu'ils auront été fidèles dans leur ministère, fidèles dans leur appel, fidèles dans le don qu'ils ont reçu, fidèles dans le service que Dieu leur a appelé. Et pour qu'ils soient fidèles, ce sont des hommes qui ont certainement reconnu que Dieu leur avait donné quelque chose. La reconnaissance est un sentiment qui porte à témoigner que l'on se souvient d'un bienfait reçu de Christ. ceux qui sont fidèles, ce sont des hommes pleins de reconnaissance, qui travaillent leur appel, parce qu'ils reconnaissent qu'ils ont reçu un appel. On n'a pas un appel parce qu'on a $1 million, non. On n'a pas un appel parce qu'on dirige une entreprise, non. Tous ceux qui ont reçu Jésus-Christ ont un service à faire dans le corps de Christ. Reconnaissez-le. Remerciez-le pour ce service. Travaillez ce service. Et vous verrez que Dieu vous donnera plus. Pourquoi? Parce que si vous êtes fidèle en peu de choses, vous l'êtes forcément dans des plus grandes choses. Le manque de reconnaissance emmène la jalousie, la haine, les guerres. Bref, les œuvres de la chair. Le manque de manque de reconnaissance, je m'excuse, c'est ça qui tue, qui détruit le don de beaucoup d'enfants de Dieu. Demandez à Dieu, Seigneur, à quoi tu m'as appelé? Qu'est-ce que tu m'as donné comme capacité? Peut-être c'est simplement tresser des cheveux, mais je connais l'histoire d'une femme qui, à force de développer ce don, s'est retrouvée aujourd'hui en Europe en train de diriger une entreprise où elle tresse des cheveux, où elle a engagé des personnes et elle est en train de tresser des gens en Europe et elle gagne sa vie, elle nourrit sa famille, elle fait vivre ses enfants et elle fait étudier ses enfants. Non, mon frère, il n'y a pas un don à négliger. Peut-être c'est une petite boutique. Remerciez Dieu pour cela. Travaillez ce don. Travaillez cet appel. Et c'est Dieu qui va vous donner plus. Ceux qui ont commencé à diriger, ceux qui dirigent aujourd'hui de grands commerces, n'ont pas commencé en dirigeant de grands commerces. Lisez l'histoire de ces hommes. Faites des recherches sur ces grands hommes de commerce qui ont servi Dieu. Ils n'ont pas tous commencé avec de grandes choses. Mais lorsqu'on ne sait pas reconnaître, on est jaloux. On est plein de haine. On est plein de guerre envers l'autre. On se dit, si j'avais ce que l'autre a, je ferais mieux. Non! Faites avec ce que vous avez et laissez Dieu ouvrir les portes de bénédiction. Et laissez Dieu ouvrir les portes pour vous donner plus. Le manque de reconnaissance est un péché. Le manque de reconnaissance est une forme de rébellion. Et c'est comme ça que Jésus-Christ dit dans Matthieu 25, verset 28, « Ôtez donc le talent et donnez-le à celui qui en a 10. » Au verset 30, « Le serviteur inutile. » Alors qu'au départ, il avait reçu un talent, Dieu comptait sur lui. Et Jésus dit à la fin, il est inutile, il ne sert à rien, jetez-le. Pourquoi? Parce qu'il n'avait pas reconnu que Dieu lui avait donné quelque chose et qu'il fallait travailler ce quelque chose. Oh mon frère, oh ma soeur, ma prière est que cela ne vous arrive pas, mais prenez conscience en vous. Soyez reconnaissant. Dieu, qu'est-ce que tu m'as donné? Soyez plein de reconnaissance envers Jésus-Christ. Et travaillons notre appel. Travaillons notre service. Travaillons notre administration. Travaillons notre ministère. Travaillons le don que Dieu nous a donné. Ne soyons pas ingrats. Ne soyons pas carrément infidèles envers Dieu. Cette petite chose que Dieu nous a donnée, moi je ne connais pas ce que Dieu vous a donné. Moi je connais ce que Dieu m'a donné et je travaille. Soyons fidèles dans ces petites choses et laissons celui qui nous a appelés nous donner plus. Oh mon frère, oh ma sœur. Si vous voulez demander pardon au Seigneur, si vous voulez vous repentir, faisons cette prière avec moi. Père éternel, je te demande pardon. Pardon parce que je n'ai pas reconnu que tu m'as donné quelque chose. Je sais que d'après les Écritures, tu m'as donné forcément quelque chose. Montre-moi ce quelque chose que tu m'as donné. Comment le travailler? comment l'améliorer afin d'être trouvé un serviteur utile pour le royaume de ton Fils Jésus-Christ. Que le sang de Jésus-Christ me pardonne de mes fautes. Montre-moi, parle-moi, montre-moi, dirige-moi ce que tu voudrais que je fasse. Au nom de ton Fils Jésus-Christ. Amen. Mon frère, ma sœur, vous qui avez fait cette prière, croyez que maintenant, un, vous êtes lavé par le sang de Christ, deux, que Jésus-Christ va vous dire, va vous montrer le talent qu'il vous a donné. Croyez au plus profond de vous que vous n'êtes pas un serviteur inutile, que Dieu vous a donné forcément un talent, quelque chose à faire, un service à faire pour lui, et travaillez cet appel. 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Avant de terminer, je voudrais que Dieu vous bénisse encore. Qui bénisse votre année, qui bénisse vos activités, qui bénisse vos familles, qui bénisse vos entreprises, qui bénisse vos commerces, qui bénisse vos études, qui bénisse tout ce que vous faites au nom de Jésus-Christ, qui vous fasse prospérer, qui vous donne du succès face à vos ennemis, face à l'adversaire, face à tous ceux qui s'opposent dans votre vie, face à tous ceux qui s'opposent au plan de Dieu dans votre vie, que Dieu vous donne le succès. Au nom de Jésus-Christ. Je suis Raphaël Mambou. Que Jésus vous bénisse encore. À la fois prochaine. Amen.
1: Voilà, je fais partie des cas spéciaux. Je foutais rien. Je passais ma vie à rien faire. Je n'étais pas malade. Je n'étais pas malade. Personne n'était malade. Je passais comme un... J'avais pris l'image une fois... Dans une soirée où on m'avait demandé de raconter un petit peu, j'avais pris l'image de l'huile d'une olive dans un bidon d'huile. Je passais dans la vie comme ça. Je touchais rien. Attention, je me prenais pour un gars bien. Il faut pas croire. Je jouais au rugby, c'est vrai. J'étais pilier gauche toute ma vie. Je ne donnais jamais un coup de poing le premier. Jamais. Mais celui qui m'en donnait un, j'étais d'une générosité folle, je lui en donnais tant que je pouvais. Et je conduisais ma vie militaire, ma vie privée. Après, lorsque j'ai quitté l'armée, j'ai fait 50 métiers, pour pas dire aucun. Tous marchaient, la main de Dieu était déjà sur moi, je ne le savais pas. Et ça allait bien, ça marchait bien. Et puis un jour, un frère me dit, je le rencontre après quelques mois d'absence, il me dit, je lui dis, qu'est-ce que tu deviens? Il me dit, j'ai rencontré Jésus. J'ai dit, ah bon, ça va, il va bien? Il a été un peu surpris et il me dit, non, c'est sérieux, j'ai rencontré Jésus-Christ dans ma vie. Alors comme je connaissais le Lascar, j'ai dit, pour qu'il me parle comme ça, il s'est passé quelque chose. J'ai dit, tu peux me raconter ça? On s'est assis 5 minutes pour prendre un café, on est resté 3 heures. Et il m'a invité à un repas des hommes d'affaires. Alors je vous dis tout de suite, le nom de Jésus n'était jamais passé dans ma bouche depuis 30 ans. Je n'ai rentré dans les églises que pour les enterrements où j'étais obligé, les mariages où j'étais obligé, et ça s'arrêtait là. Je viens, j'écoute, et à la fin du repas, mon collègue, il vient me voir, il me dit, alors, ça t'a plu? J'ai dit, bon, vous avez pas l'air dangereux, c'est pas mal, votre truc, mais enfin, moi, j'y suis pour rien, ça me passionne pas. Mais ce que je ne savais pas, c'est que la main de Dieu venait de toucher mon épouse. Elle ne s'était pas levée, mais elle avait dit au Seigneur, je te connais pas, je suis timide, j'ai honte, mais je veux te connaître. Et le piège était prêt. J'allume la télé, et là, le Seigneur est venu. J'étais dans mon fauteuil, il fallait me plier. J'avais toujours eu les reins très costauds au rugby. Vous savez, 30 ans de pilier, ça forme les reins. Hein. Pour plier, c'est pas facile. Et moi, tout surpris, sûr de moi, j'ai dit, Seigneur, tu es un Dieu merveilleux et tout. Je te connais pas, mais oh, je vais faire quelque chose pour toi. Je sais pas quoi, mais je vais faire quelque chose. Et puis, je réfléchis, le plus gros sacrifice que j'avais fait une fois, qui avait pas marché d'ailleurs, je m'étais arrêté de fumer. je m'étais empressé 5 mois après de reprendre parce que je pouvais pas, quoi. Hein. Je m'avais donné des tranquillisants, je me levais la nuit, je donnais des coups de poing dans les meubles, enfin, la fête, quoi. En plus, avec mon bon caractère, ça faisait bien. Et là, je lui dis, Seigneur, le jour où tu touches ma famille, j'arrête de fumer. Et ma femme me dit, ah oui, j'arrête de fumer. Et ça, je fumais 2-3 paquets par jour. Le téléphone sonne. Je décroche, un frère qui me dit, ça va? Je dis, oui, ça va, je viens de rencontrer le Seigneur. Il me dit, mais moi, je priais, le Seigneur me dit qu'il faut que tu arrêtes de fumer. Ah, je dis, ah, c'est un peu rapide, là, quand même, là, Seigneur. Là, alors, je regarde mon paquet qui ne me quittait jamais, 5 cigarettes. Je dis, d'accord, je fume les 5 et j'arrête. Ma femme qui tenait l'écouteur me dit, non, on va arrêter tout de suite. C'est là que j'ai compris que ma femme avait donné son cœur au Seigneur et il avait été touché avant moi. Elle me l'a confirmé après. Alors, sachant ce qui s'était passé, je me suis précipité dans ma chambre, je me suis mis à genoux, et comme tout bon chrétien qui découvre le Seigneur, j'ai dit au Seigneur, Seigneur, écoute, tu l'as dit, je le fais, j'arrête. Mais attention, hein, condition. J'ai plus envie de fumer. Je grossis plus, j'ai ce qu'il faut. Et, il faut quand même être prudent. Je veux plus être énervé, et là, j'ai avoué à mon épouse, et je veux plus cracher de sang. Parce que ça faisait 1 an que je me levais la nuit, boire du miel, parce que je crachais du sang. Et je disais à ma femme, quand elle trouvait un peu de sang sur l'oreiller, c'est les gencives. Et le Seigneur, 20 minutes après, j'ai senti quelque chose qui partait de moi. Ça a été fini. Plus de cigarettes, plus de maux de gorge, plus de brûlures, plus rien. Alors, le Seigneur m'a béni, il y en aurait pour toute la nuit à vous le raconter. J'ai le plaisir d'être venu pour la première fois parmi vous, avec mon fils, avec mon gendre. Ma fille est au Seigneur, il ne me reste plus qu'un fils, mais là, le Seigneur il m'a dit, je te le donnerai en son temps.
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4: Bonjour à tous, je suis Raphaël Mambou, que Jésus vous bénisse, qui que vous soyez, où que vous soyez. Le nom de cette émission est Venez à Jésus. Aujourd'hui, nous sommes en train d'étudier sur les bénédictions de Dieu en Jésus-Christ. C'est notre 3e émission. Avant d'aller plus loin, je voudrais vous inviter à baisser la tête dans la prière pour dédier le reste des 30 minutes entre les mains du Seigneur. Prions. Père éternel, au nom de ton Fils Jésus-Christ, nous voici devant toi. Pour te dire merci. Merci pour le souffle de vie, merci pour ta grâce, merci pour ton salut qui se trouve en Jésus-Christ. Merci pour cette opportunité que tu nous donnes aujourd'hui d'entendre ta parole. Combien d'hommes et de femmes auraient voulu être à notre place, mais ils n'ont plus cette opportunité. Père, nous qui sommes là devant toi, nous voulons entendre ta voix, entendre ton message, entendre tes directives, entendre ce que tu veux nous révéler, afin que nous soyons plus forts. Au nom de ton Fils Jésus-Christ, nous avons ainsi prié. Amen. Les bénédictions de Dieu en Jésus-Christ. 3e émission. Lisons dans Éphésiens 1, verset 3. Béni soit Dieu, le Père de notre Seigneur Jésus-Christ, qui nous a bénis de toutes sortes de bénédictions spirituelles dans les lieux célestes en Christ. En Jésus-Christ, seulement en Jésus-Christ, nous sommes bénis de Dieu de toutes sortes de bénédictions. En dehors de Jésus-Christ, il n'y a pas de bénédiction. En dehors de Jésus-Christ, il n'y a pas de vie. En dehors de Jésus-Christ, il n'y a pas de sécurité. En dehors de Jésus-Christ, il n'y a pas de bonheur. Paul, qui fut un grand écrivain, à qui Dieu a montré les grands mystères de l'Église, du salut qui se trouve en Jésus-Christ, nous fait comprendre ceci, que lorsque nous sommes en Jésus-Christ, nous sommes bénis. Mon frère, ma sœur, je ne sais pas ce que vous êtes en train de traverser, je ne sais pas ce que vous êtes en train de vivre, mais je sais une chose, c'est que si vous êtes en Jésus-Christ, si vous avez reçu Jésus-Christ dans votre vie comme Seigneur et Sauveur personnel, vous avez reçu en vous la source de toute bénédiction. Lisons dans le psaume 87, verset 7. Psaume 87, verset 7. Et ceux qui chantent et ceux qui dansent s'écrient. Toutes mes sources sont en toi. Vous voyez? Toutes mes sources de bénédiction toutes mes sources de force, toutes mes sources d'intelligence, toutes mes sources de spiritualité sont en toi, Jésus-Christ. Mon frère, ma sœur, si vous avez reçu Jésus-Christ dans votre vie comme Seigneur et Sauveur personnel, vous êtes béni de toutes sortes de bénédictions. Combien de chrétiens ai-je rencontré dans ma vie qui, parce qu'ils n'ont pas d'argent pour payer leur minerval, ils n'ont pas d'argent pour payer leur loyer, ils n'ont pas d'argent pour payer leurs études, ils n'ont pas d'argent pour s'acheter une voiture, ils n'ont pas de travail, ils n'ont pas de mariage, ils n'ont pas d'enfants. Alors ils se disent qu'ils ne sont pas bénis. Non, c'est faux. Si vous êtes en Jésus-Christ, la Bible nous dit dans Éphésiens 1, verset 3, vous êtes bénis de toutes sortes de bénédictions spirituelles dans les lieux célestes en Christ. Quelqu'un me dira, « Oh, mais ce sont seulement les bénédictions spirituelles. Ce sont seulement les bénédictions spirituelles. Je n'ai pas de bénédictions matérielles. » Tout commence d'abord dans le spirituel. Le monde a été créé par quelqu'un qui était spirituel, par quelqu'un qui est spirituel. Le monde physique que nous connaissons vient d'abord de l'invisible. Les choses que nous voyons, les maisons, les voitures, ont d'abord été conçues dans l'intelligence, dans l'invisible. L'invisible vient avant le visible. Les bénédictions spirituelles viennent avant les bénédictions matérielles. Si vous avez les bénédictions spirituelles, forcément les bénédictions matérielles vont découler, sauf si vous n'avez pas pris conscience de cela. La première bénédiction que nous avons traitée dans les émissions précédentes était que en Jésus-Christ, Dieu nous avait choisis avant la fondation du monde, vous voyez. Avant que nous soyons, avant que vous soyez, avant que j'existe, Dieu m'avait déjà choisi, Dieu m'avait établi, Dieu m'avait consacré, Dieu avait un plan pour ma vie. Écoutez, est-ce que Dieu peut me créer sans que j'aie un but précis? Mais s'il me crée et qu'il me donne un but, ça veut dire qu'il m'a aussi donné les moyens. Et même s'il ne m'avait pas donné les moyens, lui-même est la source de toutes mes bénédictions, comme nous avons lu dans le psaume 87, verset 7. Peu importe qui vous êtes, peu importe ce que vous traversez, peu importe ce que votre corps vit ou ce que votre corps ne vit pas, sachez une chose, c'est qu'en Jésus-Christ, vous êtes d'abord un élu. Si vous ne jouez pas votre rôle aujourd'hui, personne ne jouera votre rôle. Si Paul n'avait pas écrit Éphésiens, Corinthiens, Galates, il n'y aurait pas eu ces livres dans la Bible. Dieu aurait dû trouver d'autres moyens. Mais Dieu nous donne l'opportunité d'écrire l'histoire de l'Église avec nous. Je ne parle pas seulement du fait d'être prédicateur, non. Vous pouvez être un chef d'entreprise, vous pouvez être une femme ménagère d'une intercession extraordinaire. Vous avez un but, Dieu a un but pour votre vie, Dieu a un plan pour votre vie. Ne vous découragez pas, ne croyez pas que vous êtes venu dans ce monde pour végéter, ne croyez pas que vous êtes venu dans ce monde pour regarder les autres, vous êtes venu dans ce monde pour accompagner les autres, non, vous avez aussi un plan à jouer. Je suis convaincu qu'au plus profond de moi, le jour de l'enlèvement de l'Église, lorsque nous nous tiendrons devant Christ, il y aura des hommes et des femmes qui auront des couronnes plus grandes, des récompenses plus grandes que les prédicateurs qui ont prêché à la radio, à la télévision, qui font de nous des grands hommes devant Dieu. Non ! Peut-être simplement vous êtes fidèles parmi ceux qui donnaient leur dîme. Vous soutenez les ministères d'évangélisation. Vous priez pour... Vous êtes fidèle, bref, dans la tâche que le Seigneur vous a confiée. Vous ne vous êtes jamais détourné ni à gauche ni à droite. Vous aurez une plus grande récompense. Voilà pourquoi nous ne devons pas nous décourager. Peu importe les autres qui sont devant nous, qui font des grandes choses pour Christ, avec Christ. Ne nous décourageons pas, ne nous disons pas, non, je ne suis pas de leur niveau, Dieu ne m'utilise pas, Dieu ne me connaît pas. Dieu a un plan pour votre vie, mon frère. Dieu a un plan pour votre vie, ma sœur. Arrêtez de vous décourager. Relevez-vous et dites-vous chaque matin, en Jésus-Christ, j'ai été choisi par Dieu. Alors, la deuxième bénédiction dont je voudrais partager avec vous, rappelez-vous que nous sommes bénis de toutes sortes de bénédictions dans les lieux célestes. Toutes sortes de bénédictions. La deuxième bénédiction, lisons dans Éphésiens 1, verset 7. Éphésiens 1, verset 7. Paul nous dit ceci, ou le Saint-Esprit nous fait comprendre ceci. En Jésus-Christ, nous avons la rédemption par le sang, par son sang. Alors, je vais interpréter un tout petit peu. En Jésus-Christ, nous avons la rédemption par son sang. Nous avons la rédemption. Nous avons été rachetés en Jésus-Christ par le sang de Jésus-Christ. Mon frère, ma sœur, rappelez-vous, les bénédictions spirituelles viennent avant les bénédictions matérielles. Vous devez être béni d'abord spirituellement. Vous devez d'abord dominer spirituellement avant de dominer physiquement. Vous devez être béni spirituellement avant d'être béni matériellement. Parce que lorsque Dieu parle, c'est une bénédiction d'abord spirituelle qui va prendre forme. J'ai aimé ce qu'a dit un auteur un jour, je lisais ça sur Internet. Dieu, depuis l'Ancien Testament, a crié, disait, « Je vous enverrai un sauveur. » Et lorsque Jésus-Christ est venu sur la terre, ses paroles sont devenues chères. En d'autres termes, ces bénédictions spirituelles que Dieu disait dans l'Ancien Testament, ces bénédictions spirituelles sont devenues des bénédictions matérielles. Vous voyez ? Avant le matériel, il existe le spirituel. Et Dieu nous dit que en Jésus-Christ, nous avons été rachetés. En Jésus-Christ, nous avons un rédempteur. En Jésus-Christ, nous avons la rédemption par le sang de Jésus-Christ. C'est très important. Pourquoi le sang? Parce que c'est avec le sang que Dieu a payé nos fautes. Avec le sang de Jésus-Christ que Dieu a payé nos fautes. Dieu ne paye pas mes fautes au travers de la prière de Marie, au travers de l'intercession de Marie, de l'intercession de Joseph, de l'intercession d'un saint quelconque. Non! Dieu paye mes fautes avec le sang de Jésus-Christ. Voilà pourquoi Jésus-Christ est le seul rédempteur. Voilà pourquoi les bénédictions ne s'acquièrent que en Jésus-Christ. Ça n'a rien à voir avec le fait d'être catholique, d'être protestant, d'être kimbanguiste, d'être témoin de Jéhovah, mormon et je ne sais quoi. Ces choses-là ne sauvent pas. Ces choses-là ne bénissent pas. Celui qui bénit, c'est Dieu, mais il ne bénit que ceux et celles qui sont en Jésus-Christ. Et Dieu nous dit que en Jésus-Christ, nous avons la rédemption par le sang de Jésus-Christ. C'est quoi la rédemption? Comment est-ce que la Bible comprend et définit la rédemption? Parce qu'aujourd'hui, nous avons beaucoup de rédempteurs. J'ai même lu quelque part, on disait que Marie rédemptrice. Non, ce n'est pas vrai. J'ai même lu quelque part, Marie, mère rédemptrice. Non, ce n'est pas vrai. Mon frère, ma sœur, il n'y a qu'un seul rédempteur, c'est Jésus-Christ. Regardez ce qu'il est dit dans 1 Pierre, avant que nous entrions en profondeur sur cette bénédiction. 1 Pierre 1, verset 17 à 19. 1 Pierre 1, verset 17 à 19. Si vous invoquez comme Père celui qui juge selon l'œuvre de chacun, sans exception de personne, conduisez-vous avec crainte pendant le temps de votre pèlerinage, sachant que ce n'est pas par des choses périssables, par de l'argent ou de l'or que vous avez été rachetés de la vaine manière de vivre que vous avez hérité de vos pères, mais par le sang précieux de Christ, comme d'un agneau sans défaut et sans tache. Vous voyez ? Nous avons été rachetés de la vaine manière de vivre que nous avons hérité de nos pères. Vous n'avez pas été rachetés par Dieu par la mort d'un prophète X, d'un prophète Y, d'un pasteur X, d'un pasteur Y. Mais vous avez été rachetés de la vaine manière de vivre par le sang du grand prophète qui est Jésus-Christ, par le sang du grand pasteur qui est Jésus-Christ, par le sang de Dieu qui est Jésus-Christ. Attention, mon frère, attention, ma sœur. Ne tombons pas dans les erreurs que Satan veut nous faire tomber dans certaines formes d'extrémisme, d'amour fou pour notre Église, pour notre communauté. « Oh, mais moi, je suis catholique, je vais rester catholique, j'ai grandi catholique, je vais me marier catholique et je vais mourir catholique. Oh non, moi, je suis protestant, je vais déjà à l'Église, j'ai été baptisé. Ce n'est pas ça qui sauve. La Bible dit que nous avons été rachetés par le sang de Jésus-Christ. C'est quoi la rédemption? Eh bien, la rédemption se définit comme étant la délivrance par le paiement d'un prix. Vous voyez? La rédemption se définit par comme ceci, la délivrance par le paiement d'un prix. Je suis délivré de quelque chose, de quelqu'un, d'un système, par le paiement du prix que Dieu a fait au travers de Jésus-Christ. C'est Jésus-Christ qui est mon rédempteur. Je n'ai pas d'autre rédempteur que Jésus-Christ. Il n'existe pas d'autre rédempteur que Jésus-Christ. Et il n'y en aura pas d'autre. Jésus-Christ est le seul rédempteur. Et il rachète des hommes et des femmes qui sont esclaves du monde, du péché. Esclaves de leur propre convoitise. Mon frère, ma sœur, vous qui m'écoutez aujourd'hui, la rédemption est possible pour vous. C'est une bénédiction possible pour vous en Jésus-Christ. Vous pourrez aller voir tous les pasteurs. Vous pourrez aller voir tous les évangélistes. Vous pourrez aller dans toutes les religions du monde. Vous ne serez jamais libre du péché, sauf si vous venez en Jésus-Christ. C'est très important. Alors, l'homme est considéré comme un esclave du péché. L'homme est considéré comme un esclave vendu au péché. Sans Jésus-Christ, vous êtes esclave du péché. Ça peut être esclave du sexe, esclave de la religion, esclave de la boisson, esclave de la drogue, esclave du mensonge, esclave de la peur, esclave des drogues, esclave spirituel. Moi, je ne crois pas. Possédons d'abord les bénédictions spirituelles avant les bénédictions matérielles. Combien d'hommes et de femmes sont devenus esclaves du matérialisme parce qu'ils ont voulu le matériel plus que Dieu. Alors Satan les a poussés à faire des choses pour posséder ce matériel et puis ils se sont retrouvés esclaves. Un esclave, c'est quelqu'un qui ne fait plus sa propre volonté. On lui dicte sa volonté. On lui dit fais ça, il est obligé de le faire. Il n'a pas le choix. Combien d'hommes et de femmes n'avons-nous pas entendu dire « Je n'aime pas ce style de vie. » Combien d'hommes et de femmes n'avons-nous pas entendu dire « Je n'aime pas ce style de vie, mais je suis contraint de vivre ce style. »

La Bible ne se trompe pas. Or, vous allez peut-être me dire, oh, mais je ne suis jamais drogué, je ne suis pas esclave du sexe, je ne suis pas esclave de la boisson. C'est vrai, mais vous êtes alors esclave de quelque chose. Vous êtes peut-être esclave de vous-même. Vous êtes esclave peut-être de votre intelligence. Vous êtes peut-être esclave de votre entreprise. Vous êtes peut-être esclave de votre patron. Vous êtes peut-être esclave de la religion. Bref, vous n'êtes pas libre. On vous dicte ce qu'il faut faire. Vous avez peur. Parce que si vous ne le faites pas, il y a des sanctions méchantes qui tombent sur vous. En Jésus-Christ, la rédemption est possible. Combien d'hommes et de femmes sont devenus esclaves de l'occultisme aujourd'hui? Ils ont peur même de quitter l'occultisme parce qu'ils savent que leur maître va les détruire. Venez à Jésus-Christ. Il vous rachète par son sang. Il vous purifie par son sang. Il vous lave par son sang. Vous voyez, lorsque Jésus-Christ vous rachète, vous devenez sa propriété. Je préfère être l'esclave de Christ que être esclave du monde. Parce que forcément, nous devenons esclaves de quelque chose ou de quelqu'un. Si vous n'êtes pas esclave de Satan, vous serez esclave de Christ. 1 Corinthiens, lisons 1 Corinthiens, si je me souviens très bien, c'est 1 Corinthiens, permettez-moi que je retrouve le verset. 1 Corinthiens 7, verset 22. Lisons ça. 1 Corinthiens 7, verset 22. La Bible nous dit ceci, vous y êtes, moi pas encore. 1 Corinthiens 7, j'y suis presque. Ah, là j'étais dans 2 Corinthiens. 1 Corinthiens 7, verset 22. Il nous est dit ceci. L'esclave qui a été appelé dans le Seigneur est un affranchi du Seigneur. De même, l'homme qui est libre, qui a été appelé, est un esclave de Christ. Je suis un homme libre. Je n'ai jamais été esclave des hommes, dans le sens d'esclave de vendu des hommes à l'époque de Paul. Mais quand je viens à Jésus-Christ, je suis devenu son esclave, parce qu'il est mon Seigneur. Je suis un esclave de Jésus-Christ. Ne l'oubliez pas. En Jésus-Christ, nous devenons esclaves de Dieu, esclaves de Christ. Vaut mieux être esclave de Christ que être esclave du monde. Parce que Christ, à un moment, commence à m'appeler mon ami. Il commence à m'appeler son frère, son ami. Nous prenons des décisions ensemble. Il me dicte ce qui est bien pour ma propre vie. Mais le monde, Satan, non, ne cherche qu'une chose, la destruction de ma vie. Lorsque Paul disait, écrivait dans 1 Corinthiens 7, verset 22, il disait, l'esclave en Jésus-Christ, il est devenu libre. Et l'homme libre en Jésus-Christ est devenu esclave de Christ. Gloire à Dieu qui précise, esclave de Christ. Parce qu'aujourd'hui, nous avons des esclaves de religion. Oh, l'esclave du pasteur X, l'esclave du pasteur Y, esclave de tel gourou, esclave de tel autre gourou. Non! En Jésus-Christ, nous devenons esclaves de Christ. C'est un bon maître. C'est un bon Seigneur. C'est quelqu'un de bon, de merveilleux, plein d'amour et de miséricorde. Mais les hommes ne sont pas ainsi. Mon frère, ma sœur, devenons esclaves de Jésus-Christ. Continuons sur l'homme qui est considéré comme étant esclave du péché. Romains 7, verset 14. Romains 7, verset 14. Nous savons en effet que la loi est spirituelle, mais moi je suis charnel, vendu au péché. Car je ne sais pas ce que je fais et je ne fais point ce que je veux, je fais ce que je hais. Vous voyez? Paul nous donne l'exemple d'un homme qui est vendu au péché. Il dit, je suis vendu au péché. Je ne fais pas ce que je veux. Je fais des choses que je ne veux pas. Parce que justement, j'ai un dominateur qui est le péché. Le péché, c'est la transgression de la parole de Dieu. Le péché, c'est la rébellion face à Dieu. Le péché, c'est la haine de Dieu. Le péché, c'est suivre Satan dans notre vie de tous les jours. Et ce maître-là, Satan, est quelqu'un de méchant et quelqu'un de mauvais. On m'a vendu au péché. Qui m'a vendu au péché? Adam et Ève. Alors, vous allez me dire, mais oh non, mais moi je suis un noir, moi je suis un asiatique, moi je suis un sud-américain. Adam et Ève, il paraît que c'était des blancs. Nous sommes tous descendants de Adam et de Ève.

0: Lorsque Adam et Ève ont désobéi à la parole de Dieu, ils nous ont tous vendus au péché. Et nous commençons à faire des choses que nous ne voulons pas. Voilà pourquoi Pierre disait dans 1 Pierre 1, versets 17 à 19, que nous avons hérité de cette manière de vivre de nos parents. Mais qu'en Jésus-Christ, nous avons un Rédempteur qui nous rachète par le sang, par son sang précieux. Vous voyez, à une certaine époque, on a fait croire aux hommes qu'ils pouvaient racheter leur pardon, qu'ils pouvaient acheter le pardon de Dieu, qu'ils pouvaient avoir le pardon de Dieu par l'achat, en donnant de l'argent, de l'or, des pierres précieuses, des dollars, des euros. Dans certaines parties du monde, ça continue jusqu'à aujourd'hui. Mais Dieu nous dit que ce n'est pas avec ces choses-là que vous pouvez avoir le pardon de Dieu, la rémission des péchés. C'est pas avec ça, mais c'est avec le sang de Jésus-Christ. Donc il faut venir à Jésus-Christ et recevoir le pardon de péché de la part de Dieu. C'est très important, mon frère. C'est très important, ma sœur. Qui que vous soyez, quoi que vous ayez fait, quel que soit le niveau, le degré de l'esclavagisme du péché dans lequel vous êtes arrivé, Dieu peut vous libérer. Et c'est ça la bénédiction. C'est ça une des grandes bénédictions que Dieu vous donne. Venez à Jésus-Christ. Abandonnez votre vie de péché. Laissez-le vous libérer. Il a fait ça pour nous, pour chacun d'entre nous, à la croix, il y a 2000 ans. Un pasteur, un défunt pasteur, un très grand pasteur, nous disait souvent que le monde est virtuellement sauvé. Il ne reste plus qu'à rectifier pour vous cet accord avec Dieu. Voilà pourquoi Satan passe son temps, utilise toute son intelligence, toute son énergie pour mentir aux hommes aujourd'hui, pour leur faire croire que vous n'êtes pas sauvés. Dieu ne s'intéresse pas à vous. Mais si Dieu ne s'intéressait pas à vous, pourquoi est-ce que Jésus-Christ est venu mourir à la croix alors? Pourquoi est-ce qu'il a versé de son sang? Pourquoi est-ce qu'il utilise des évangélistes, des pasteurs dans le monde entier pour répandre ce Seigneur Jésus-Christ? Pourquoi est-ce qu'il veut que vous écoutiez cette émission? Mon frère, ma sœur, ce sont des mensonges du diable. Dieu vous aime. Dieu s'intéresse à vous. Dieu a un projet pour votre vie. En Jésus-Christ, Dieu va vous bénir de toutes sortes de bénédictions spirituelles qui vont entraîner des bénédictions matérielles. Et même si elles n'entraînaient pas les bénédictions matérielles, le fait que vous soyez bénis spirituellement est la chose la plus importante. Le fait que vous ayez reçu Jésus-Christ comme Seigneur et Sauveur personnel est le choix le plus important que vous auriez à faire dans votre vie. Au-dessus du mariage, au-dessus du travail, de l'option que vous allez prendre dans votre vie. Le plus important, c'est d'abord de recevoir Jésus-Christ comme Seigneur et Sauveur personnel. C'est la plus grande des bénédictions parce que d'elle découlent toutes les autres bénédictions spirituelles. Et de ces bénédictions spirituelles vont entraîner encore d'autres bénédictions. Elles seront matérielles, elles seront physiques, elles seront financières, elles seront même militaires. Parce que nous avons un combat spirituel face à l'ennemi. Mon frère, ma sœur, l'homme naturel est vendu au péché. L'homme naturel, c'est celui qui est sans Christ. Il ne fait pas les choses qu'il veut, il fait des choses qu'il ne veut pas. J'ai vu des hommes et des femmes mariés ensemble depuis 40 ans. Ils se sont juste séparés quelques années, la dame est partie en Europe pour des soins. Le monsieur ne veut plus rien savoir de sa femme. Dès qu'elle appelle, il raccroche. Il a complètement abandonné. Complètement abandonné. C'est ça l'homme naturel. C'est ça l'homme vendu au péché. Il ne fera pas. Il a pris son avion et il allait voir sa femme. Il a commencé à pleurer pour demander pardon. Il commençait à réaliser, mais qu'est-ce que j'ai fait? C'est ça l'homme naturel vendu au péché. Il ne fait pas des choses qu'il ne veut pas parce qu'il est aveugle. C'est un aveugle spirituel. Il ne voit pas là où il est en train d'aller. Il ne voit pas les conséquences de ses actes. Parce qu'il a été vendu au péché. Quelqu'un dicte sa ligne de conduite. Mais la bonne nouvelle que je suis venu vous annoncer, vous pouvez avoir cette bénédiction en Jésus-Christ d'être racheté du péché. Mais c'est seulement en Jésus-Christ. Parce qu'il s'intéresse à vous. Si vous avez écouté ce message, c'est parce que Dieu veut faire quelque chose pour vous aujourd'hui. Vous n'avez pas reçu Jésus-Christ ou vous l'avez reçu il y a quelques années en arrière, vous l'avez rejeté, vous êtes retourné dans le péché, Dieu vous dit, aujourd'hui et encore le jour du salut. N'endurcissez pas votre cœur, mais venez à Jésus-Christ. Baissez la tête dans la prière et répétez ces simples mots après moi, comme preuve que vous voulez recevoir Jésus-Christ dans votre vie. Prions. Père éternel, au nom de ton Fils Jésus-Christ, je viens devant toi. J'accepte Jésus-Christ comme Seigneur et Sauveur personnel. Je prends l'engagement aujourd'hui et jusqu'à la fin de ma vie de suivre Jésus-Christ tous les jours de ma vie et dans tous les domaines de ma vie. Je prends l'engagement aujourd'hui de rejeter le péché, de ne suivre que Jésus-Christ, de n'appartenir que à Jésus-Christ. Je prends l'engagement aujourd'hui de devenir un esclave de Christ, non plus un esclave du monde, un esclave du péché, de la convoitise, du monde, mais un esclave de Jésus-Christ et Jésus-Christ seul. Merci pour ton pardon, ton amour et ta grâce. Au nom de ton Fils Jésus-Christ, j'ai ainsi prié. Amen. Si vous avez fait cette prière, croyez que Dieu vous a entendu. Je suis Raphaël Mambou. Le nom de cette émission est « Venez à Jésus ». Nous nous retrouvons la fois prochaine, toujours sur le même thème, les bénédictions de Dieu en Christ, les bénédictions de Dieu en Jésus-Christ. Que Jésus continue de vous bénir, que Jésus continue de vous garder. À la fois prochaine. Amen.
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1: J'étais toujours au chômage. Je prenais conscience petit à petit, après avoir donné mon cœur au Seigneur, que le Seigneur s'occupait de moi, mais j'avais le sentiment que ça allait à son rythme. C'était pas moi qui maîtrisais les choses, et ça me déplaisait énormément. Alors il se trouve que, pour vous donner un exemple, chaque fois que je recevais une réponse négative à une demande d'emploi que j'avais faite, ma femme, qui est profession libérale, rentrait 5 ou 6 clients nouveaux dans la journée. Idem pour quand on recevait la note de l'URSSAF, quoi. C'est-à-dire qu'à la fois le Seigneur me montrait qu'il fallait pas trop s'inquiéter, qu'il s'occupait de nous, mais à la fois il continuait à travailler avec moi. Et ça a duré longtemps. Et il y a eu 2 choses aussi qui m'ont semblé très importantes. La première des choses, c'est que petit à petit, il a fallu que je reconnaisse, à partir de quelqu'un qui m'avait dit un jour, mais est-ce que tu crois qu'il y a des chômeurs devant Dieu? Je m'étais dit, pour lui c'est peut-être facile de dire ça, mais moi qui suis chômeur, c'était pas très entendable. Et puis petit à petit, je me suis rendu compte en définitive, bien que c'est vrai, j'étais chômeur. Et petit à petit, j'ai commencé à prendre conscience que le chômage, c'était peut-être une bénédiction pour moi. Parce que jusqu'à 30 ans, j'étais directeur d'un IME, tout marchait bien, j'étais sur la voie du succès, marié, 4 enfants, à l'aise, pas de problème. Et puis à partir d'une épreuve, je commençais à rencontrer le Seigneur, et il était en train de me montrer que dans l'épreuve, lui, il était fidèle, lui, il était à côté de moi, et je n'avais qu'à lui demander. Ceci étant, il m'a quand même demandé quelque chose de très très important. Pendant tout un temps, j'ai demandé à des frères autour de moi si le pardon, il fallait que je règle ça avec le Seigneur. Il me disait, oui, tu règles ça avec le Seigneur, mais fais attention parce qu'il y a des fois le Seigneur, il te dit, peut-être qu'avec cette personne, tu devrais demander pardon. Et cette personne, c'était ma femme. Et un soir, je me suis dit, Seigneur, j'étais mal à l'aise. J'ai dit, Seigneur, si tu veux que je lui parle, tu m'envoies un signe. On était sur l'autoroute en rentrant d'une réunion d'un groupe de prière. Il faisait de l'orage, il pleuvait. Et puis ma femme, je sais pas trop pourquoi, me dit, tiens, le ciel se dégage. J'ai cherché pendant 5 minutes où elle avait pu voir que le ciel se dégageait. Il pleuvait toujours autant. Et je me suis dit, si le ciel se dégage, c'est peut-être bien la réponse que j'attendais. Alors à partir de ça, j'ai décidé de demander pardon à ma femme. Il se trouve que j'ai pleuré beaucoup et qu'instantanément, elle m'a pardonné. Et je crois que quand elle m'a pardonné, elle m'a permis de recevoir pleinement le Seigneur et pleinement l'Esprit Saint. Et ça, je vous assure, c'est une expérience fabuleuse, j'en ai encore des frissons. Et à partir de là, il s'est passé un certain nombre de choses, dont une autre chose que j'ai envie de vous partager là rapidement, c'est que le Seigneur, bien que je sois chômeur, il s'occupait de moi, il me donnait ce que j'appelle moi des brocantes, des petits boulots, des sessions de formation. J'apprenais à des gens comment passer des entretiens d'embauche, comment faire de l'animation d'équipe, comment passer des entretiens de sélection. Donc il y avait une chose à cette époque-là que je savais assez bien faire, c'était les entretiens. Un soir, je rentre d'une séance où j'avais fait des entretiens et ma femme me dit « Tu es convoqué demain pour un travail à Douai. » Elle me dit le nom de l'association dans laquelle je vais travailler qui s'appelait « Rencontre et loisirs ». J'y vais le lendemain, je suis reçu par la direction régionale, je commence l'entretien qui se passe très très bien. Non seulement je formais les gens à faire des entretiens, mais j'étais hyper motivé. Et au bout de 3 quarts d'heure, j'estimais avoir fait un entretien en béton. Et la direction régionale, la personne qui me recevait, me dit « Mais vous avez des questions à me poser ?» Je dis « Oui, pourquoi vous appelez-vous Rencontrer Loisirs ?» La personne me dit « Rencontrer Loisirs, qu'est-ce que c'est ça ?» Je dis « C'est la lettre que vous m'avez envoyée et je pense que c'est l'intitulé de votre association. » « Ah non, pas du tout », qu'elle me dit. « Nous, on s'appelle pas Rencontrer Loisirs. » Alors là, je prends conscience, au bout de 3 quarts d'heure d'entretien, que je leur avais expliqué que j'étais tout à fait le plombier dont ils avaient besoin, alors qu'ils cherchaient un électricien, pour vous donner une idée, quoi. Non seulement je passais tout mon temps à former des gens, à réussir des entretiens d'emploi, mais moi, je venais de me planter lamentablement, je n'avais même pas vérifié à quel endroit et pour quel travail j'étais appelé, quoi. C'est pas grave, je reprends mon entretien, je leur explique que je suis aussi l'électricien dont ils ont besoin, et je rentre, penaud. Claire, ma femme, m'accueille, me dit comment ça s'est passé. Je dis pas très bien. Et elle me dit, tu vois, c'est peut-être encore une leçon que te donne le Seigneur, là. Tu as encore compté sur toi. Tu as compté sur tes compétences. et peut-être que tu ne t'en es pas remis assez à lui. L'après-midi, je vais à la direction locale, puisque j'étais convoqué quand même. Le gars me reçoit, il me dit « Comment ça s'est passé ce matin ?» Je dis « Bah pas très bien, je me suis trompé d'emploi. » Il me dit « C'est pas grave, peut-être mieux comme ça. » Je m'assieds, je discute, 5 minutes, puis il me dit « Vous m'avez l'air de quelqu'un de passionné. Qu'est-ce que vous faites ?» Bah, je lui dis « J'ai 4 enfants, je fais du sport. » Il me dit « Il manque quelque chose. » À ce moment-là, je sens quelque chose monter en moi et je me dis « Un jour ou l'autre, il faudra bien que tu arrives à dire que tu es chrétien et que ça te prend du temps. » D'autant plus que comme tu t'es planté ce matin, quel risque tu prends à dire que t'es chrétien? Je dis, bah oui, je suis chrétien, ça commence à me prendre pas mal de temps. À ce moment-là, celui qui est mon patron maintenant retire ses lunettes, se passe la main dans les cheveux et me dit, mais monsieur, moi aussi, je suis chrétien. Et puis pendant 1 heure, on a discuté que de la foi. Alors, inutile de vous dire que quand je suis sorti, que je suis remonté dans ma voiture, là, j'étais sûr d'avoir fait l'expérience et d'avoir le Seigneur avec moi. Je me suis précipité pour louer le Seigneur. J'étais certain d'avoir eu l'emploi, et je l'ai eu l'emploi.
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3: Bonjour à tous, je suis Raphaël Mambou, que Jésus vous bénisse, qui que vous soyez, où que vous soyez. Le nom de cette émission est Venez à Jésus, c'est une grâce, c'est un honneur, c'est un privilège de pouvoir vous retrouver encore aujourd'hui autour de la parole de Dieu pour partager quelques versets bibliques sur le thème Joseph en Égypte, c'est notre 5e émission. Avant d'aller plus loin, je voudrais vous inviter à baisser la tête dans la prière pour dédier le reste des 30 minutes entre les mains du Seigneur. Prions. Père éternel, au nom de ton Fils Jésus-Christ, nous voici devant toi pour te dire merci. Merci pour le souffle de vie, merci pour ton amour, merci pour ta grâce, merci pour le salut en Jésus-Christ, merci pour cette opportunité que tu nous donnes aujourd'hui d'entendre ta parole, de nous redresser, de nous corriger, de nous fortifier, de nous bénir au travers de ta parole. Père, dispose nos cœurs à entendre ta parole, dispose nos cœurs à la comprendre, à l'accepter, à la vivre, à diriger nos vies conformément à ta parole. Au nom de ton Fils Jésus-Christ, nous avons ainsi prié. Amen. Joseph en Égypte. Genèse 39, verset 1 jusqu'à verset 6. On fit descendre Joseph en Égypte et Potiphar, officier de Pharaon, chef des gardes, égyptien, l'acheta des Ismaélites qu'il avait fait descendre. L'Éternel fut avec lui, et la prospérité l'accompagna. Il habitait dans la maison de son maître l'Égyptien. Son maître vit que l'Éternel était avec lui et que l'Éternel faisait prospérer entre ses mains tout ce qu'il entreprenait. Joseph trouva grâce aux yeux de son maître qui l'employa à son service, l'établit sur sa maison et lui confia tout ce qu'il possédait. Dès que Potiphar l'eut établi sur sa maison et sur tout ce qu'il possédait, l'Éternel bénit la maison de l'Égyptien à cause de Joseph, et la bénédiction de l'Éternel fut sur tout ce qui lui appartenait, soit à la maison, soit au champ. Il abandonna aux mains de Joseph tout ce qui lui appartenait, et il n'avait avec lui d'autre soin que celui de prendre sa nourriture. Or, Joseph était beau de taille et beau de figure. Joseph, nous avons dit, représente un type de croyant. Nous sommes, vous et moi, des Joseph du Nouveau Testament. L'Égypte représente le monde. Joseph, après avoir été vendu par ses frères à cause de son appel, à cause de sa distinction, à cause du fait que Dieu l'a distingué, Dieu lui a donné à 2 reprises des songes pour lui montrer qu'il serait élevé au-dessus de ses frères. Ses frères ont commencé à exprimer de la haine envers lui et avaient décidé de le tuer. Mais ils se sont mis d'accord pour le vendre. Ils l'ont vendu à des Ismaélites qui à leur tour l'ont vendu à Potiphar comme esclave en Égypte. Revoyons un peu le contexte dans lequel Joseph arrive en Égypte. Le Dieu d'Abraham, d'Isaac et de Jacob n'est pas connu. Ou s'il est connu, On a entendu parler de lui un tout petit peu parce que Abraham aurait fait un séjour en Égypte, parce que Isaac aussi aurait fait un petit séjour en Égypte. Bref, c'est juste des tout petits témoignages. Rien de, j'allais dire, rien de plus sérieux. Joseph arrive en Égypte, c'est le seul qu'il sert le Dieu d'Abraham, d'Isaac et de Jacob. C'est le seul qui a un seul Dieu. Il arrive vendu dans la maison d'un Égyptien qui est soldat, qui est militaire. Non seulement militaire, mais idolâtre sous toutes ses formes. Il adore plusieurs dieux. Joseph va commencer à travailler pour ce monsieur. Une des leçons qu'on peut tirer de ce message de la vie de Joseph en Égypte, c'est qu'il est possible de prospérer, il est possible de réussir dans un monde, dans une société, dans un ministère. Il est possible de prospérer, il est possible d'être élevé dans un monde où l'occultisme bat son plein. Il est possible que Dieu ouvre des portes, vous fasse travailler avec des hommes qui ne connaissent pas le Dieu de la Bible. Aujourd'hui, il y a tout plein d'histoires qui sont racontées, et c'est bien vrai, que dans beaucoup de sociétés aujourd'hui, pour avoir des promotions, on vous demande de pactiser avec le diable, de faire partie des loges sataniques, de vous faire inscrire dans des clubs sataniques, de devenir membre et adorateur de Satan, sous toutes ses formes. C'est vrai, ça se fait aujourd'hui. Mais la Bible est en train de nous montrer qu'il est possible aussi de garder son témoignage avec Jésus-Christ et d'être élevé parmi les hommes. Parce que vous savez une chose, Potiphar a besoin d'entendre aussi l'évangile de Jésus-Christ. Alors, ce sont des gens comme Joseph qui, travaillant avec Potiphar, au travers de leur témoignage, vont toucher par l'évangile. Nous ne sommes pas toujours obligés d'être des occultistes pour réussir dans la vie. Joseph est un homme honnête. Joseph est un type de croyant en Christ, un type de croyant, bien sûr de l'Ancien Testament, mais qui va vivre pleinement sa foi en Dieu. Il ne va pas se laisser corrompre. Joseph ne va pas vivre de n'importe quelle manière. Joseph ne va pas parler de n'importe quelle manière. Joseph ne va pas s'habiller de n'importe quelle manière sous prétexte que le Dieu d'Abraham, le Dieu de la Bible, l'a abandonné. Non, il va persévérer avec lui. J'aime ce que nous avons lu dans Ésaïe 41, si je peux le retrouver, Ésaïe 41, verset 9, où il est dit que Dieu dit de nous que nous sommes ses serviteurs. Ce n'est pas l'Égypte qui va changer les choses dans le monde. Ce n'est pas les tempêtes, ce n'est pas les problèmes financiers. Non, il est possible de réussir aujourd'hui encore avec Jésus-Christ. Vous qui m'écoutez au travers d'Internet, au travers de la radio, au travers d'un support informatique, Dieu vous dit qu'il est possible de réussir avec Jésus-Christ, sans toucher à l'occultisme, sans fléchir le genou devant Baal, devant les Astartés, devant la reine du ciel, devant les démons, devant des hommes. Il est possible de garder son témoignage en Jésus-Christ et de réussir. Oui, le Dieu de la Bible est tout-puissant. Jésus-Christ a dit « Je suis avec vous tous les jours jusqu'à la fin du monde ». Allez dans le monde entier, prêchez la bonne nouvelle. Je suis avec vous tous les jours jusqu'à la fin du monde. Que l'on soit en Asie, en Afrique, en Amérique, en Europe, dans les pays arabes, que l'on soit dans la forêt équatoriale, il est possible de réussir avec Jésus-Christ. Mais seulement Jésus-Christ ne fait pas émerger n'importe qui. Ne vous trompez pas, Joseph n'est pas devenu ce Joseph de la Bible parce que simplement il est descendant d'Abraham. Non. Joseph a marché droitement, conformément à la parole de Dieu qu'il connaissait de son temps. Vous pensez que Joseph était un voleur, que Joseph était un impudique, que Joseph était un idolâtre et que Dieu l'a quand même fait prospérer parce que c'était Joseph? C'est faux. Il y a des règles et des principes que Dieu a établis pour nous tous, que si nous ne pratiquons pas, si nous ne mettons pas en œuvre, Dieu ne nous bénira jamais, quoique enfant de Dieu. Dans Éphésiens 6, tout en gardant un doigt sur Genèse 39, Éphésiens 6, 5 à 9, l'apôtre Paul nous dit ceci. Éphésiens 6, 5 à 9. Serviteurs, obéissez à vos maîtres selon la chair, avec crainte et tremblement, dans la simplicité de votre cœur, comme à Christ. Non pas seulement sous leurs yeux, comme pour plaire aux hommes, mais comme des serviteurs de Christ qui font de bon cœur la volonté de Dieu. Servez-les avec empressement, comme servant le Seigneur et non des hommes. Alléluia. Vous voyez, Paul recommande, serviteurs, vous qui êtes des employés dans des entreprises, vous êtes secrétaire, vous êtes un portier, vous êtes un agent du call center, vous êtes un agent du service client, vous êtes un comptable, vous êtes peut-être même directeur d'entreprise, mais vous avez reçu Jésus-Christ comme Seigneur et Sauveur personnel de votre vie. Au-dessus de vous, peut-être que celui qui est au-dessus de vous est un chrétien, comme vous, ou bien ce n'est pas un chrétien. Ça ne change rien. La première recommandation que Dieu nous demande est d'obéir à nos patrons, et d'obéir à nos lignes, et d'obéir à nos supérieurs. Bien sûr, d'obéir selon le Seigneur. J'aime ce que Paul ajoute. Dans la simplicité de votre cœur, comme à Christ. Vous voyez? Ce que Dieu veut que nous voyons, ce que nos chefs, que nous les voyons comme étant Christ. Bien sûr, Christ ne va jamais nous demander de faire quelque chose d'illégal. Et c'est en cela que nous dirons à nos patrons avec respect et amour que malheureusement, s'ils nous demandent de faire quelque chose qui n'est pas conforme à la Bible, que cela va à l'encontre de nos convictions religieuses. Et il n'y a aucun patron qui pourra nous obliger à faire cela. Mais ce que Paul essaie de faire comprendre, c'est que nous ne devons pas avoir du mépris envers nos patrons. Aujourd'hui, nous avons dans des entreprises des chrétiens qui viennent en retard et qui ont toujours de bonnes explications pour justifier leur retard. Et des fois même, ce sont des mensonges. Non, voilà, j'ai eu une crevaison. Non, voilà, mon fils est tombé malade. Non, voilà, j'ai eu une contrainte familiale. Mais ça n'a rien à voir avec l'entreprise. Ça n'a rien à voir avec l'entreprise. D'autres travaillent quand leur patron est dans la salle. Vous voyez? Dès que leur patron disparaît de la salle ou qu'il est sorti de la salle, c'est fini, on ne travaille plus. C'est du vol. C'est du vol. C'est du vol, je suis désolé de vous le dire, mais c'est du vol. Si le travail commence à 8 heures, vous devez être là avant 8 heures. Si le travail termine à 17 heures, 5 heures de l'après-midi, vous devez quitter vos bureaux après 5 heures de l'après-midi. Entre 8 heures et 17 heures, peut-être pendant la pause, vous ne devez pas faire autre chose que ce qu'on vous a demandé de faire. Bien sûr, on peut vous demander de gérer votre temps, mais atteignez les objectifs qu'on vous a assignés, atteignez vos targets, atteignez vos buts. Aujourd'hui, des chrétiens sont devenus, entre guillemets, des sources de malédiction pour les entreprises qui les ont engagés. Vous imaginez un chrétien qui est responsable d'un téléphone, mais qui a des factures exorbitantes pour des appels privés. C'est du vol. Joseph n'en était pas ainsi. Joseph n'a pas été désobéissant à Potiphar tant que cette chose que Potiphar lui demandait n'allait pas à l'encontre de la parole de Dieu, n'allait pas à l'encontre de ses convictions religieuses. Et même ça, vous le faites connaître. Vous ne murmurez pas en cachette. Non, ça je ne peux pas faire. Non, non. Je me rappelle, il y a quelques années en arrière, travaillant dans un service client pour une société de télécommunications de Laplace, j'étais ce qu'on appelait un technical support. Je devais paramétrer les téléphones. Alors, il est arrivé que l'entreprise demande que l'on donne, que l'on ait des sites que certains clients pouvaient demander. Et on nous avait demandé aussi de prendre des adresses de certains sites pornographiques pour certains clients qui en avaient besoin. J'ai vu mon chef, je lui ai dit que malheureusement, ça ne respectait pas mes convictions religieuses. On ne m'a jamais obligé à faire cela. Voilà comment nous pouvons garder le témoignage, notre témoignage en Jésus-Christ. Nous devons rester respectueux de nos chefs. Serviteurs, obéissez à vos maîtres selon la chair avec crainte et tremblement, dans la simplicité de votre cœur, comme à Christ, vous voyez. Non pas seulement sous leurs yeux, comme pour plaire aux hommes, mais comme des serviteurs de Christ qui font de bon cœur la volonté de Dieu. Ah oui, dernièrement, il y a un ami qui a été licencié dans notre entreprise. C'était un agent du service client. Il devait faire une ligne pour parler avec certains clients, et il était revenu d'une nuit de prière. La nuit de prière du 31 décembre au 1er janvier. Et il était en train de dormir pendant ses heures de travail, alors que c'était interdit. Et tous les appels qu'il a faits étaient enregistrés et on sentait qu'il dormait. Il a été congédié. Et pourtant, c'est quelqu'un qui craint Dieu. Mais pourquoi beaucoup de chrétiens aujourd'hui, craignant Dieu, font n'importe quoi dans les entreprises? Parce que beaucoup n'ont pas compris que leur travail est une forme de culte qui rend à Dieu. Mon frère, ma sœur, il ne faut pas que notre patron nous répète deux ou trois fois de suite la même chose. Remettez votre rapport à temps. Il ne faut pas que tous les jours qu'on vous dise « Vous devez être là avant 8 heures, le travail commence à 8 heures, vous devez être là plus tôt. » J'ai même vu de mes propres yeux des agents venir en retard, du genre 8h15, 8h30, et commencer par la prière. Ça n'a pas de sens. Ça n'a pas de sens. Nous qui sommes chrétiens, nous devons être des modèles en Égypte. C'est ce que Joseph était. Joseph, on n'avait pas besoin de lui dire deux ou trois fois la même chose. Non. Peut-être que s'il comprenait pas, il revenait. Il posait la question, il s'excusait. Je ne comprends pas. J'ai du mal à maîtriser cette chose. Expliquez-moi, donnez-moi un peu plus de détails, un peu plus d'informations. D'ailleurs, pour moi, je suis même choqué d'apprendre que par exemple, dans des écoles bibliques, dans des écoles où il y a des pasteurs, il y a des surveillants pour surveiller les pasteurs en train de faire des examens. Non ! On ne doit pas trouver des tricheurs parmi des pasteurs. On ne doit pas trouver des tricheurs parmi des pasteurs. C'est une honte si nous sommes dans une école biblique et que lors des examens ou lors des interrogations, on a un surveillant pour s'assurer que nous ne sommes pas en train de tricher. C'est une honte. C'est une honte. D'ailleurs, pour moi, un chrétien ne doit pas avoir quelqu'un qui, au-dessus de lui, s'assure qu'il est en train de faire le travail. Bon, bien sûr, vous me direz que la confiance n'exclut pas le contrôle. Je suis tout à fait d'accord. Mais il faut qu'on ait confiance en nous. Que ça soit un chrétien au-dessus de nous ou un païen au-dessus de nous, il doit pouvoir témoigner que cet homme, j'ai confiance en lui parce qu'il craint Dieu. Parce qu'il craint Dieu. C'est ce que Paul nous dit dans Éphésiens 6, verset 6. Nous ne devons pas seulement plaire à nos patrons quand ils sont là, mais même quand ils ne sont pas là. Ils doivent dire, j'ai confiance en Raphaël dans le travail qu'il est en train de faire. Bien sûr, je vais simplement vérifier pour m'assurer qu'il le fait toujours conformément, mais il faut que mon patron témoigne de moi auprès des autres hommes que Raphaël est vraiment quelqu'un qui craint Dieu. C'est quelqu'un qui est respectueux de son travail. C'est quelqu'un qui comprend ses tâches. C'est quelqu'un qui est responsable. Aujourd'hui, c'est le contraire. Aujourd'hui, c'est le contraire. Il y a des chrétiens qui sont remerciés dans certaines entreprises parce qu'ils étaient en train de tricher. Ils étaient en train de manipuler les données de l'entreprise pour avoir beaucoup plus d'argent, avoir beaucoup plus de bonus, de gratification. On devrait nous faire confiance. On devrait arriver à un niveau où mon patron me dit, Raphaël, va faire des achats. Je reviens avec des factures. Mon patron me dit, je n'ai pas besoin de vérifier, je te fais confiance. On doit arriver à ce niveau-là, mon frère. On doit arriver à ce niveau-là, ma sœur. Voilà pourquoi certains pays dits chrétiens sont détruits par des chrétiens eux-mêmes. Parce que nous ne sommes pas des Joseph des temps de la fin, de notre époque. Il faut que ces choses changent. C'est vrai que nous sommes sauvés par grâce. Mais les actions que nous posons ici sur terre témoignent de notre amour pour Jésus-Christ. Mon patron ne doit pas me dire, ne doit pas me rappeler que le travail commence à 8 heures. Non, je suis là à 7h30. Si j'ai besoin de faire quelques minutes de prière, je le fais avant ou je le fais pendant mes heures de pause. Mon patron ne doit pas me dire que le travail se termine à 17h ou 5h du soir et moi déjà à 16h30, je suis déjà prêt pour partir. Mon rapport, oh, tu le recevras demain. Non, je dois être prêt. Je dois être prêt. Mon patron ne doit pas me répéter 2 ou 3 fois la même chose. C'est très important, mon frère. C'est très important, ma sœur. Dans 1 Timothée 6, je voudrais que nous lisions ça. 1 Timothée 6, versets 1 à 2. 1 Timothée 6, versets 1 à 2. Que tous ceux qui sont sous le joug de la servitude regardent leur maître comme digne de tout honneur, afin que le nom de Dieu et la doctrine ne soient pas blasphémés. Et ceux qui y ont des fidèles pour maître ne les méprisent pas, sous prétexte qu'ils sont frères, mais qui les servent d'autant mieux que ce sont des fidèles et des bien-aimés qui s'attachent à leur faire du bien. Enseigne ces choses et recommande-les. Vous voyez, Paul donne la recommandation à son fils qui est pasteur, Timothée. Timothée qui est un pasteur. Il leur dit, il y a 2 choses. Lorsqu'on est un employé, bien sûr à l'époque ici c'était des esclaves. Lorsqu'on est un employé, on peut avoir la possibilité d'être sous la supervision d'un chrétien ou d'un païen. Mais dans l'un ou l'autre, que la doctrine et la foi et le nom de Dieu, que la doctrine et le nom de Dieu ne soient pas blasphémés par ceux qui sont chrétiens. Donc c'est de ma responsabilité de travailler de manière à ce que mon patron, qu'il soit chrétien ou pas, ne regrette pas de m'avoir choisi, que le nom de Dieu ne soit pas insulté, que le nom de Dieu ne soit pas injurié, que le nom de Dieu ne soit pas rabaissé parce que moi, je n'offre pas des services de compétences ou des services ou que je sois négligent dans mon travail parce que je suis chrétien. Et souvent, nous l'observons quand nous savons que nous avons des patrons qui sont chrétiens. Oh non, ma sœur, au contraire, parce qu'il est justement chrétien, nous devons nous donner au maximum. Et pour l'inconverti, il ne doit pas voir en nous l'occasion d'insulter le nom de Dieu. Ah voilà, ces chrétiens, ils disent qu'ils servent qu'un seul Dieu, que c'est leur Dieu est le véritable Dieu. Mais si leur Dieu est le Créateur du ciel et de la terre, pourquoi est-ce qu'ils volent? Pourquoi est-ce qu'ils mentent? Pourquoi est-ce qu'ils trichent? Ils devraient être la lumière du monde et le sel de la terre, mais c'est le contraire. Je me rappelle d'une histoire qu'a raconté un défunt pasteur. Il parlait de Jésus-Christ à un monsieur d'un certain niveau social. Et le monsieur lui dira, vous savez, dans ma maison, celui qui me prêche l'évangile et celui qui me vole sont la même personne. Un contre-témoignage. Vous voyez? Ce monsieur entendait chaque jour de la part de son serviteur qu'il était dans l'occultisme, que Jésus-Christ était le seul Seigneur, en dehors de Jésus-Christ, il n'y avait pas d'autre Seigneur. Mais celui qui volait les verres, qui volait l'argent, qui volait les cuillères, qui lui volait les monnaies, qui lui volait des assiettes, qui lui volait des objets dans sa maison, c'était la même personne qui lui parlait de Jésus-Christ. C'est un contre-témoignage, mon frère. C'est un contre-témoignage, ma sœur. Il faut que l'on nous regarde comme étant constant pour le Seigneur Jésus-Christ. Bien sûr, nous ne sommes pas parfaits. Et c'est justement avec les remarques des autres que nous nous améliorons dans le travail que nous sommes en train de faire. Il ne faut pas que nos patrons disent de nous, nous sommes des fainéants. Oh, nous passons notre temps seulement à prier. Non, c'est bon de prier, c'est bon d'aller à l'église, mais c'est bon aussi de rendre un service de qualité là où nous travaillons. C'est ce que Joseph a fait. Vous pensez que Dieu a béni Joseph parce qu'il était simplement Joseph? Non. Joseph savait que Dieu l'avait choisi pour de grandes choses, mais il s'est retrouvé esclave vendu par ses frères. Devait-il commencer une rébellion dans la maison de Potiphar? Non. Il a fait un travail de qualité. Ce n'était pas facile pour lui. Je ne dis pas que ce sera facile. Non. Et le Saint-Esprit est là pour nous aider. Mais nous ne devons pas donner l'occasion aux hommes de dire que notre service est un service de moindre qualité parce que nous sommes en train de servir Christ. Non, au contraire. Moi, je veux arriver à un stade, à un niveau où mon patron n'a même plus besoin de vérifier quoi que ce soit dans ce que je suis en train de faire parce qu'il sait que je suis un homme sérieux, un homme qui craint Dieu, un homme qui marche avec Jésus-Christ dans ma vie de tous les jours. Que si l'on vient raconter des histoires à mon sujet, il va pas chercher à vérifier parce qu'il saura que c'est faux. Il n'aura pas besoin de dire, Raphaël, sur 5 jours de travail, 3 jours de suite, tu es venu en retard. Tu quittes ton bureau extrêmement trop tôt. Non, non, il faut pas qu'il en soit ainsi, mon frère. Il ne faut pas qu'il en soit ainsi, ma sœur. Que tous ceux qui sont sous le joug de la servitude regardent leur maître comme digne de tout honneur. Arrêtons. Arrêtons de critiquer nos chefs, de les insulter, de les dénigrer. Parce que non, ils demandent un travail de qualité ou je ne sais quoi. C'est la même chose pour nos autorités politiques. Nous devons prier pour eux. Nous continuerons toujours ce même thème. Toujours dans cette direction la fois prochaine. Mais je voudrais faire une sorte d'appel en la repentance. Vous qui connaissez Jésus-Christ, vous qui avez donné votre vie à Jésus-Christ, est-ce que vous offrez un service de qualité dans les entreprises dans lesquelles vous êtes en train de travailler? Vous êtes peut-être un domestique, c'est vrai. Vous n'êtes peut-être qu'un jardinier, c'est vrai. Mais est-ce que vous offrez des services de qualité? Observez-vous d'après la parole de Dieu. D'après ce que les 2-3 versets que nous avons lus, est-ce que vous êtes conforme? Est-ce que vous respectez ces choses? Si ce n'est pas le cas, baissez simplement la tête dans la prière et demandez pardon à Christ. Et prenez l'engagement de servir Dieu, de rendre un culte à Dieu dans le travail que vous avez. Prions. Père éternel, au nom de ton Fils Jésus-Christ, je viens te présenter mon frère, je viens te présenter ma sœur, qui vient reconnaître devant toi qu'elle n'a pas offert un service de qualité, un niveau de service digne d'enfant de Dieu, un niveau de service digne de chrétien. Et il vient, et elle vient devant toi pour te demander pardon, Père. Purifie-les avec le sang de Jésus-Christ. Lave-les avec le sang de Jésus-Christ. Ils prennent l'engagement maintenant d'être chrétiens dans toutes choses, d'abandonner le vol, d'abandonner le mensonge, d'abandonner le fainéantisme, la légèreté dans le travail, d'être des Joseph des temps de la fin. Père, merci pour ton pardon. Au nom de ton Fils Jésus-Christ, nous avons ainsi prié. Amen. Si vous avez fait cette prière, croyez que Dieu vous a entendu. Je suis Raphaël Mambou. Le nom de cette émission est Venez à Jésus. Nous nous retrouvons la fois prochaine, toujours sur le même thème. Que Jésus continue de vous bénir, que Jésus continue de vous garder. À la fois prochaine. Amen.
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1: Bonjour à tous, je suis Raphaël Mambou, que Jésus vous bénisse, qui que vous soyez, où que vous soyez. Le nom de cette émission est Venez à Jésus. C'est une grâce, c'est un honneur, c'est un privilège de pouvoir vous retrouver encore aujourd'hui autour de la parole de Dieu pour partager quelques versets bibliques, toujours sur le thème « La femme à la perte de sang ». Avant d'aller plus loin, je voudrais vous inviter à baisser la tête dans la prière pour dédier le reste des 30 minutes entre les mains du Seigneur. Prions. Père éternel, au nom de ton Fils Jésus-Christ, nous voici devant toi pour entendre ta parole, pour entendre ton message, pour entendre ton enseignement sur la femme à la perte de sang. Seigneur, tu as de très bonnes choses à nous enseigner encore une fois aujourd'hui. Et ma prière est que ta parole sauve, guérit, délivre, fasse du bien à un homme ou une femme au travers de cette émission. Au nom de ton Fils Jésus-Christ, j'ai ainsi prié. Amen. La femme à la perte de sang. J'aimerais que nous lisions la même histoire, mais rapportée par un autre évangéliste. Dans Matthieu 9, à partir du verset 20 jusqu'au verset 22. Cette femme nous enseigne vraiment de grandes vérités spirituelles. Verset 20. Et voici une femme atteinte d'une perte de sang depuis 12 ans, s'approcha par derrière et toucha le bord de son vêtement. Car elle disait en elle-même, si je puis seulement toucher son vêtement, je serai guérie. Jésus se retourna et dit en la voyant, prends courage ma fille, ta foi t'a guérie, et cette femme fut guérie à l'heure même. Lorsque nous lisons la même histoire dans Marc 5, 22 à 43, il nous est pas dit que la dame à la perte de sang avait pensé. Il nous est dit qu'elle a entendu parler de Jésus, elle s'est levée et elle a dit, si je touche le vêtement de Jésus, je serai guérie. Mais Matthieu ajoute un détail qui ne se retrouve pas dans Marc. Elle pensait en elle-même. Elle se disait en elle-même. Dans le processus de restauration, les pensées jouent un rôle très important. Je répète, dans le processus de restauration de votre vie, ce que vous pensez joue ou a une importance capitale. Parce que vous pensez avant de dire. Donc, quand nous lisons Marc 5, dans l'histoire de Marc 5, dans le récit de Marc 5, elle a dit, si je touche le vêtement de Jésus, je serai guéri. Mais avant de le dire, Matthieu nous dit qu'elle a pensé cela. Nous définissons les pensées ainsi. La faculté de réfléchir. L'ensemble des idées et des opinions. Mon frère, ma sœur, je ne suis pas venu vous annoncer des théories, non. Je suis venu vous annoncer des principes bibliques. Ce que vous pensez détermine votre avenir. Ce que vous pensez détermine ce que vous allez prononcer. Ce que vous pensez détermine ce que vous allez prononcer. Ce que vous pensez détermine comment vous allez vous agir.

légal. Les pensées détruisent les vies ou bâtissent les vies. Dieu s'intéresse autant à vos pensées que le diable. 2 Corinthiens 10, verset 5, il nous est dit ceci. Bon, j'aimerais commencer par le verset 4. Les armes avec lesquelles nous combattons ne sont pas charnelles, mais elles sont puissantes par la vertu de Dieu pour renverser des forteresses. Lesquelles ? Nous renversons les raisonnements et toute hauteur qui se lève contre la connaissance de Dieu, et nous amenons toute pensée captive à l'obéissance de Christ. Nous renversons les raisonnements. Les raisonnements, c'est dans la pensée. Et toute hauteur qui se lève contre la connaissance de Dieu, et nous amenons toute pensée captive à l'obéissance de Christ. Deux écoles disent ceci de l'homme. L'homme est tripartite, corps, âme et esprit. Ça, c'est une école. Il y a une autre école qui dit, l'homme est esprit, il vit dans un corps et il possède une âme. L'âme est le siège des pensées, des émotions, des idées, des opinions. Moi, j'ai tendance à être pour la deuxième école. Je suis esprit, je vis dans un corps et je possède une âme. Paul dit ceci, que nous devons renverser les raisonnements et toute hauteur qui se lève contre la connaissance de Dieu. Et nous devons amener nos pensées à l'obéissance de Christ. Pourquoi ? Parce que ce que vous pensez va déterminer ce que vous allez prononcer. Ce que vous pensez va déterminer votre façon de vivre tous les jours. Écoutez, si vous pensez que vous êtes pauvre, on pourrait vous donner tous les millions de dollars du monde, tous les millions d'euros, les milliards d'euros. Tant que vous pensez que vous êtes pauvre, vous serez toujours pauvre. Vous savez, il y a de ces gens qui ont quitté des pays sous-développés, des pays en voie de développement, et sont entrés dans des pays développés. Mais leurs mentalités n'ont pas changé. Ils se comportent toujours comme s'ils étaient dans des pays sous-développés. Un de mes professeurs a dit, quand j'étais dans une université, je faisais l'économie, que le facteur de développement, ou le développement, n'est pas une question de richesse, mais c'est une question de mentalité. Et je suis tout à fait d'accord avec lui. J'ai vu des grands hommes, selon le monde, se comporter comme des sauvages, comme des hommes et des femmes sans éducation. Et pourtant, ils ont tout ce qu'un homme rêve. Des voitures, des maisons, des titres. Ils sont même intelligents, ils ont de grands diplômes. Mais ils se comportent comme des sauvages. Pourquoi ? Parce que dans leur pensée, ce sont des sauvages, si je puis dire comme ça. Cette dame à la perte de sang, Dans les étapes qui l'a emmené à la restauration, écoutez, elle s'est dit à elle-même, si je touche le vêtement de Jésus, je serai guéri. J'aimerais savoir ce que vous vous dites vous-même le matin quand vous vous levez. Qu'est-ce que vous dites de vous-même lorsque vous faites quelque chose et que ça échoue? Qu'est-ce que vous dites de vous-même lorsque, je ne sais pas, vous faites une demande en mariage et qu'on ne veut pas de vous. Qu'est-ce que vous vous dites à vous-même? Vos pensées ont une très grande importance. En d'autres termes, le royaume de Christ et le royaume des ténèbres se livrent une bataille pour avoir accès à vos pensées. Oui, le diable et Christ sont en train de se battre pour avoir accès à vos pensées, pour que, Paul le dit, que vos pensées soient emmenées captives à l'obéissance de Christ. Toutes vos pensées, pas une partie, toutes vos pensées. Si l'homme doit aimer Dieu de tout son cœur, de toute sa force, il doit aussi aimer Dieu de toute son âme, de toutes ses pensées. Marc 12, verset 30. Tu aimeras le Seigneur ton Dieu de tout ton cœur,
de

0: toute ton âme, de toute ta pensée et de toute ta force. Ici, Jésus différencie l'âme et la pensée. L'âme, c'est le siège des émotions. L'âme, c'est le siège des pensées. Mais il a différencié, il a dit, écoutez, je ne vais pas perdre mon temps à vous expliquer tout ce qu'il y a dans l'âme. Aimez Dieu de toute votre âme et de toutes vos pensées. Nos pensées doivent être centrées sur la personne de Christ. Nous ne devons pas avoir des pensées d'impudicité, d'adultère, de mensonge, de vol, d'homosexualité, de pornographie, de pédophilie. Je vous assure, mon frère, ma sœur, tout commence par les pensées d'abord. Lorsqu'un architecte, on lui demande, il a un contrat pour construire un bâtiment. Il imagine d'abord ce bâtiment. Il imagine, on lui donne les éléments. Ou même, n'allons même pas au niveau de l'architecte. La personne qui passe commande, qui dit, écoutez, monsieur l'architecte, je voudrais que vous me construisez une maison. Mais avant de parler, ce monsieur a eu une idée de la maison. Ça sera de 3 chambres, 2 salons, 1 salle de bain, 1 studio, un tel. Lorsqu'il donne ces éléments à l'architecte, l'architecte maintenant à son tour imagine comment sera cette maison. Tout commence par la pensée. La restauration de votre vie passe par vos pensées, mon frère. Passe par vos pensées, ma sœur. Nous sommes ce que nous pensons. Proverbe 23, lisons avec moi, Proverbe 23, verset 7. Proverbe 23, verset 7. Il est dit ceci, Proverbe 23, verset 7. « Car il est comme les pensées de son âme. Mange et bois, te dira-t-il. » La partie qui nous intéresse, c'est « Il est comme les pensées de son âme. » Pour avoir une plus grande idée, pour avoir une idée de ce qui s'est dit, allons au verset 5. « Veux-tu poursuivre du regard ce qui va disparaître ? Car la richesse se fait des ailes. Car la richesse se fait des ailes, et comme l'aigle, elle prend son envol vers les cieux. Ne mange pas le pain de celui dont les regards est malveillant, et ne convoite pas ses friandises. » Car il est comme les pensées de son âme. Vous voyez, ici, le sage, dans le livre de Proverbes, nous dit que le malveillant est comme ses pensées. Donc, lui et ses pensées, il n'y a aucune différence. Il peut peut-être ne rien dire, mais il n'en pense pas moins. Mon frère, ma sœur, si vous voulez être restauré dans votre vie, si vous voulez une vie de succès, si vous voulez une vie de réussite, si vous voulez vivre dans la santé divine, dans la prospérité, dans la restauration de Dieu. Changez votre pensée. Changez votre façon de voir les choses. J'allais dire, convertissez votre âme. Écoutez, Paul dit ceci dans Romains 12, si je ne me trompe pas, très bien, c'est Romains 12, au verset 1. Je vous exhorte donc, frères, par les compassions de Dieu, à offrir vos corps comme un sacrifice vivant, saint, agréable à Dieu, ce qui sera de votre part un culte raisonnable. Ne vous conformez pas au siècle présent, mais soyez transformés par le renouvellement de l'intelligence, afin que vous discerniez quelle est la volonté de Dieu, ce qui est bon, agréable et parfait. Paul s'adresse à des hommes et des femmes de Rome qui ont déjà donné leur vie à Jésus-Christ. Ils sont nés de nouveau et ils marchent avec Jésus. Mais Paul leur dit ceci. Ne vous conformez pas au présent siècle, mais soyez transformés par le renouvellement de l'intelligence. En d'autres termes, ils sont nés de nouveau, mais leurs pensées, leurs émotions, leur intelligence n'ont pas encore été changées. Combien de chrétiens avons-nous dans le monde aujourd'hui? Nés de nouveau, même baptisés du Saint-Esprit. Ils vont à l'église, mais leur intelligence, leurs émotions, leur pensée, bref, leur âme n'a pas encore été renouvelée par Christ. Pourquoi? Parce qu'ils ne savent pas que cette partie de leur personne doit être aussi changée par la parole de Dieu. Mon frère, ma sœur, c'est très important. Écoutez ce que Jean, l'apôtre Jean, dit dans son épître. dans sa troisième épître, il dit ceci. Vous y êtes ? 3 Jean, premier verset. L'ancien Agaüs, le bien-aimé que j'aime dans la vérité. Bien-aimé, ça pourrait être vous, ça pourrait être moi. Je souhaite que tu prospères à tous égards et sois en bonne santé, comme prospère l'état de ton âme. Jean est en train de nous dire ici, Raphaël, je veux que tu ailles de l'avant. Tu es né de nouveau, c'est bon. Tu marches avec Jésus, c'est bon. Je veux que tu ailles de succès en succès, de réussite en réussite, de promotion en promotion. Je veux que tu ailles de la guérison divine à la santé divine, de la santé divine à la vie divine. Mais la condition, c'est laquelle ? C'est que ton âme aussi doit prospérer. Et nous avons dit que l'âme, c'est le siège des émotions, le siège des pensées, le siège de l'intelligence. Mon frère, ma sœur, il n'y a que la parole de Dieu qui peut rééduquer. Je parle de rééduquer parce que quand nous étions dans le monde, nous étions éduqués d'une certaine manière. Mais maintenant que nous sommes à Christ, nous devons rééduquer. Bien de fois n'ai-je pas entendu des hommes et des femmes nés de nouveau, remplis du Saint-Esprit, mais parlant et réfléchissant comme les gens du monde. Lorsqu'ils veulent marier leur fille, ils exigent des dots énormes. Oh non, chez nous, pour épouser notre enfant, c'est 2 000 $, c'est 2 000 €. Mais ils sont chrétiens. Et ils vous disent non, nous sommes quand même des X, des Y de la tribu. Non, lorsqu'on est venu à Jésus-Christ, on n'est plus de ce monde, mais on est du royaume de Dieu. Et on réfléchit comme le royaume de Dieu devrait réfléchir. J'aime ce que Jésus disait dans le modèle de la prière qu'il a fait, que ta volonté soit faite sur la terre, comme elle est faite au ciel. Si Dieu veut que sa volonté soit sur cette terre comme elle est au ciel, je ne comprendrai pas pourquoi, en tant qu'enfant de Dieu, j'aurais une volonté contraire à celle de Dieu, puisque c'est moi qui dois refléter la volonté de Dieu sur cette terre. Si Dieu ne veut pas d'impudicité au ciel, il ne le veut pas non plus dans ma vie. Si Dieu ne veut pas d'adultère au ciel, il ne le veut pas non plus dans ma vie. Si Dieu ne veut pas des dots exagérées au ciel, il ne le veut pas non plus dans ma famille. Nous devons changer notre pensée. Nous devons changer notre façon de voir les choses. Nous devons penser, nous devons changer la façon de conduire nos émotions. Attention, mon frère. Attention, ma sœur. Notre prospérité matérielle, financière, économique, politique, militaire, notre carrière professionnelle dépend de la prospérité de notre âme. Je suis tenté de poser cette question. Combien d'entre vous ont déjà lu la Bible de Genèse à Apocalypse ? Si une première fois, combien ont déjà lu une deuxième fois, une troisième fois ? La question qui se pose, pourquoi vous n'avez jamais lu la Bible d'un bout à l'autre et plus d'une fois ? Autant de fois que c'est nécessaire, puisque la parole de Dieu, la Bible, et la parole de Dieu est notre guide de tous les jours. Le Saint-Esprit viendra nous rappeler les paroles de Dieu. Mais comment est-ce qu'il va nous rappeler des paroles de Dieu si nous n'avons même pas encore lu ces paroles? Mon frère, ma sœur, votre succès dépend de vos pensées. Cette dame à la perte de sang se disait à elle-même. Qu'est-ce qu'elle se disait? Si je touche le vêtement de Jésus, je serai guéri. Elle se levait et elle disait, si je touche le vêtement de Jésus, je serai guéri. J'essaie d'imaginer, on lui posait la question, tu vas où? Je vais voir Jésus parce que si je touche son vêtement, je serai guéri. Ah bon? On te l'a dit? Non, mais je sais que si je touche son vêtement, je serai guéri. Je suis tenté. Je vous invite, mon frère, je vous invite, ma sœur, à penser les paroles de Dieu, à penser la Bible, à penser la parole de Christ tous les jours de votre vie et de vous le dire à vous-même. Ce que Dieu dit de vous, pas ce que le monde dit de vous, pas ce que votre mari dit de vous, pas ce que votre femme dit de vous, pas ce que vos enfants disent de vous, pas ce que vos parents disent de vous, mais de dire ce que Dieu dit de vous. C'est très important. C'est très important. Nous sommes ce que nous pensons. Notre prospérité dépend. Votre vie de réussite dépend, mon frère, ma sœur, arrêtons de penser ce que les autres pensent de nous. Nous sommes ce que Dieu dit que nous sommes. Rien que dans le Nouveau Testament, nous avons entre 113 à 114 versets, selon les versions, qui nous disent ce que nous sommes en Jésus-Christ, ce que nous possédons en Jésus-Christ et ce que nous sommes capables de faire en Jésus-Christ. Mon frère, ma sœur, nous sommes ce que Dieu dit que nous sommes. Dans Juges 6, disons un peu Juges, c'est l'histoire de Gédéon. Juges 6, j'aime bien cette histoire, c'est très intéressant. Juges 6, à partir du verset 12. L'ange de l'Éternel lui apparut, c'est-à-dire à Gédéon, et lui dit, « L'Éternel est avec toi, vaillant héros. » Gédéon lui dit, « Ah, mon Seigneur, si l'Éternel est avec nous, pourquoi toutes ces choses nous sont-elles arrivées? Et où sont ces prodiges que nos pères nous racontent? Car ils disent, l'Éternel nous a-t-il pas fait monter hors d'Égypte? Maintenant, l'Éternel nous a abandonnés et nous a livrés entre les mains de Madian. » L'Éternel se tourna vers lui et dit, « Va avec cette force que tu as et délivre Israël de la main de Madian. N'est-ce pas moi qui t'envoie ?» Gédéon lui dit, « Ah, mon Seigneur, avec quoi délivrerai-je Israël? Voici ma famille est la plus pauvre en Manassé et je suis le plus petit dans la maison de mon père. » L'Éternel lui dit, « Va, je serai avec toi et tu battras Madian comme un seul homme. » L'Éternel apparaît à Gédéon, lui dit, « L'Éternel est avec toi, vaillant héros. » Lui, tout ce qu'il trouve à dire, il dit, « Oh, si l'Éternel est avec nous, et pourquoi toutes ces choses nous sommes-elles arrivées? Et puis, où sont les prodiges que nos pères nous racontaient ?» Écoutez, Dieu dit à Gédéon, « Tu es un vaillant héros. » Lui, il regarde aux autres. Dieu lui dit, va battre Madian. Lui, il dit, non, mais écoutez, je suis le plus pauvre. Ma famille est la plus pauvre. Il regarde toujours aux autres. C'est ça que Gédéon pensait dans sa vie de tous les jours. Il réfléchissait, il se disait, mais où sont les prodiges de nos pères? Et puis, il avait la réponse, non, écoute, toi, tu ne peux rien faire. De toute façon, tu es le plus jeune d'une famille la plus pauvre en Israël. Qu'est-ce que tu peux arriver? Mon frère, ma sœur, Gédéon était avec Dieu. Si vous êtes avec Dieu, si vous êtes avec Jésus-Christ, vous êtes un vaillant héros. Peu importe, on vous met à la porte de votre entreprise aujourd'hui, ça ne change rien. Vous êtes un héros de Dieu. Ce que Dieu dit que vous l'êtes en Jésus-Christ. Nous ne sommes pas meilleurs que les autres. C'est Christ qui nous a rendus parfaits dans son amour. Dans Jérémie 1, le prophète Jérémie aura le même problème. Au début de son ministère. Jérémie 1, de 5 à 7. Commençons verset 4. La parole de l'Éternel me fut adressée en ces mots. Avant que je t'eusse formé dans le ventre de ta mère, je te connaissais. Et avant que je te fusse sorti de sous sein, je t'avais consacré, je t'avais établi prophète des nations. Je répondis, ah, Seigneur Éternel, voici je ne sais point parler car je suis un enfant. L'Éternel me dit, ne dis pas, je suis un enfant, car tu iras vers tous ceux auprès de qui je t'enverrai, et tu diras tout ce que je t'ordonnerai. Gédéon et Jérémie ont le même problème. Apparemment, quand Dieu veut nous utiliser, il se passe d'abord un premier combat spirituel face à Dieu. Il doit casser notre mentalité d'échec, notre mentalité de pauvreté. Dieu dit à Jérémie, avant que tu viennes au monde, je te connaissais. Avant que ta mère accouche, je te connaissais. Avant qu'on te conçoive, je te connaissais. Je t'avais choisi, je t'avais établi. C'est comme vous qui êtes en train de m'écouter en ce moment. Dieu vous connaissait avant même que votre maman vous donne votre nom, avant que vos parents ne vous conçoivent. Dieu vous connaissait. Mais le gars, il dit, je ne sais pas parler, je suis un enfant. Dieu lui dit, ne dis pas. Mais pourquoi est-ce que Jérémie disait que je suis un enfant? Parce qu'il pensait qu'il était un enfant. Certainement que Jérémie voyait les injustices. Voyez l'idolâtrie de son époque. Il voulait faire quelque chose, mais il se disait en lui-même, « Je suis faible. Qui suis-je en Israël pour changer les choses dans ce monde? Qui suis-je ?» Dieu dit, « Ne dis pas ça. Ne pense pas ça. Si tu es avec moi, tu diras tout ce que je te dirai de dire. Et ces choses vont s'accomplir. » C'est ce qu'il dit dans Jérémie 12. « Je vais sur ma parole pour l'exécuter. » Qui devait prononcer la parole de Dieu? C'est Jérémie. Vous allez peut-être me dire, mon frère, Je ne suis personne. Donc, dans ce grand Congo, je ne suis personne. Non, ne dites pas que vous êtes personne. Vous êtes l'ambassadeur de Christ. Vous allez me dire, mais je suis personne dans ce monde francophone. Non, ne dites personne. Vous êtes un enfant de Dieu, vous êtes un ambassadeur de Christ dans ce monde. Et ce que vous direz de la part de Dieu va s'accomplir. Le processus de restauration exige que vous devez changer votre mentalité, exige que vous devez changer votre pensée, exige que vous devez changer votre façon de parler, exige que vous devez changer votre façon de vous comporter, exige que vous devez donner votre vie à Jésus-Christ. Écoutez mon frère, écoutez ma sœur, lorsque nous lisons l'histoire de ces grands hommes du monde qui n'ont même pas marché avec Dieu, ils avaient des visions. Ils avaient une détermination, ils avaient une force de caractère qui était impressionnante. Tous n'étaient pas dans le monde occulte. Mais parce qu'ils comprenaient qu'ils avaient un rôle important à jouer, ils ont joué un rôle important. Mais maintenant, nous qui sommes des enfants de la lumière, nous qui avons donné notre vie à Jésus-Christ, pourquoi, si nous pensons comme Dieu, nous parlons comme Dieu, nous nous comportons comme des ambassadeurs de Christ, nous devrions ne pas influencer positivement ce monde. Mais la condition, mon frère, la condition, ma sœur, c'est d'avoir donné sa vie à Jésus-Christ. Parce que si vous n'avez pas donné votre vie à Jésus-Christ, vous pouvez impacter positivement le monde, c'est une très bonne chose. Mais vous perdriez votre âme, vous irez en enfer. Et à quoi ça aura changé? Qu'est-ce que ça aura changé pour vous? L'idéal, ça serait d'aller au ciel, mais d'avant d'aller au ciel, d'influencer positivement le monde, de marquer votre génération positivement, de que les gens puissent se dire, si je suis venu à Jésus-Christ, c'est grâce à cet homme. Si j'ai grandi dans ma vie chrétienne, c'est grâce à cet homme. Si j'ai pu me marier en Christ, si j'ai pu avoir des enfants, c'est grâce à cet homme, c'est grâce à cette femme. Mon frère, ma sœur, Jésus-Christ est venu frapper à votre porte aujourd'hui pour vous dire, je suis le chemin, la vérité et la vie. Je peux changer votre vie. Acceptez mon amour, acceptez ma divinité, acceptez mon salut et laissez-moi changer votre vie. C'est ce que Christ vous dit aujourd'hui, ne lui résistez pas. Si c'est cela votre désir, c'est très simple, baissez la tête dans la prière et répétez ces simples mots après moi. Dites, Père éternel, au nom de ton Fils Jésus-Christ, me voici devant toi. J'accepte Jésus-Christ comme Seigneur et Sauveur personnel. Je prends l'engagement aujourd'hui et jusqu'à la fin de ma vie à suivre Jésus-Christ tous les jours de ma vie et dans tous les domaines de ma vie. Au nom de ton Fils Jésus-Christ, j'ai ainsi prié. Amen. Vous avez fait cette prière, croyez par la foi que Dieu vous a entendu. Je suis Raphaël Mambou, le nom de cette émission est Venez à Jésus. Nous nous retrouvons la fois prochaine, toujours sur le même thème, la femme à la perte de sang. Que Jésus continue de vous bénir, que Jésus continue de vous garder. À la fois prochaine. Amen.
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1: Prions.
2: Heavenly Father, we thank you that you are here today.
1: Père Céleste, nous te remercions que tu sois là ce matin.
2: And thank you where you are, everything can change.
1: Et là où tu es, tout change.
2: We thank you for this church.
1: Nous te remercions pour cette église
2: that you have placed in this city for such a time as this.
1: Que tu as placé dans cette ville pour un temps comme celui-ci.
2: And I pray, Father, this weekend would be a marking weekend.
1: Et je prie que ce week-end soit un week-end clé.
2: Where our hearts and minds was changed.
1: Où nos cœurs et nos pensées sont changés.
2: And where we stepped into a new season in our life and ministry.
1: Et où nous rentrons dans une nouvelle saison dans notre vie, dans notre ministère.
2: And everybody that agrees with this prayer says.
1: Et que tous ceux qui sont en accord avec cette prière disent Amen.
2: Amen. Amen. I have a word on my heart for you this weekend, this morning.
1: J'ai un message pour vous ce matin dans mon cœur.
2: And I feel like this church and maybe a lot of people in this church are in a season of transition.
1: Et je crois que cette église et beaucoup de gens dans cette église sont dans une saison de transition.
2: And you might not know what lies ahead.
1: Vous ne savez peut-être pas ce qu'il y a en face de vous.
2: But you know you cannot stay where you are at.
1: Mais vous savez que vous ne pouvez pas rester là où vous êtes actuellement.
2: And I believe that the Lord is urging us, putting on our hearts to move with him.
1: Et je crois que le Seigneur nous pousse à aller de l'avant.
2: But when you are standing in between two seasons,
1: mais quand on se trouve entre deux saisons,
2: there is always a tension.
1: Il y a toujours une tension.
2: We live our whole life in this tension.
1: Et nous vivons continuellement dans cette forme de tension.
2: We are children.
1: Nous sommes premièrement enfants.
2: We become teenagers.
1: Nous devenons ados.
2: We become young people.
1: Ensuite, nous devenons jeunes.
2: Even more.
1: Encore plus.
2: We become adults.
1: Nous devenons des adultes.
2: And if you're like me, you become even more crazy.
1: Et quand vous êtes comme moi, en tant qu'adulte, vous devenez encore plus fou.
2: We go into the workforce.
1: On va dans le travail.
2: We become parents.
1: On devient parents.
2: We become grandparents.
1: Grands-parents.
2: We retire.
1: On prend notre retraite.
2: We go from one season.
1: On passe d'une saison
2: to another season.
1: À une autre.
2: To another season.
1: À une autre.
2: To another season.
1: À une autre.
2: A transition.
1: Et des transitions.
2: Tension.
1: Des tensions.
2: Transition.
1: Des transitions.
2: And our whole life is on the move.
1: Et toute notre vie est en mouvement.
2: And I believe the thing with God is that if we hold on to the last season.
1: Et je crois qu'avec Dieu, si nous nous restons accrochés à la saison passée,
2: we are not able to step into the new season.
1: Nous sommes pas prêts à rentrer dans la nouvelle saison.
2: And I feel like many in the room today are still holding on to the past.
1: Et je crois que beaucoup dans cette salle se tiennent encore au passé.
2: To what was.
1: De ce qui était avant.
2: Holding on to the loss.
1: De ce qui a été perdu,
2: holding on to the victory,
1: mais aussi des victoires.
2: But the Lord is today inviting you to take a step.
1: Mais le Seigneur ce matin t'invite à prendre un pas
2: into a new season,
1: dans une nouvelle saison,
2: to choose the calling over comfort,
1: pour choisir l'appel au lieu du confort.
2: Today we're going to look at Mark 6 where Jesus is sending the disciples across the lake.
1: Aujourd'hui, on va lire Marc 6 où Jésus envoie les disciples sur le lac.
2: I know this is a new story, an old story for a lot of us.
1: Je sais que c'est une histoire que l'on connaît déjà tous bien.
2: A story we have read again and again.
1: Que nous avons lu et relu.
2: But I promise you, after deep dive studying this text for the last year.
1: Mais je vous assure qu'après que ce que moi j'ai étudié ce livre en profondeur pendant plus d'un an, je viens de finir en plus à Paris cette semaine mon troisième livre.
2: And it's on this story.
1: Et c'est sur cette histoire.
2: Over 300 pages right now, my editor is going to cut that down.
1: Plus de 300 pages, mais mon éditeur là, il va le réduire.
2: But there is a lot of things that we just overlook when we just read. Fastly through this text.
1: Mais il y a tellement de choses que l'on dans cette histoire dont on passe à côté lorsqu'on lit rapidement ce passage.
2: So let's look at this text and I will ask my brother to read the text in French verses 45.
1: Alors on va lire Marc 6 à partir du verset 45 et puis moi je vais le lire en français. Et aussitôt après, il obligea ses disciples à monter dans la barque et a passé avant lui de l'autre côté, vers Bethsaïda, pendant que lui-même renverrait la foule. Quand il eut renvoyé, il s'en alla sur la montagne pour prier. Le soir était envenu, la barque était au milieu de la mer et Jésus était seul à terre. Il vit qu'ils avaient beaucoup de peine à ramer, car le vent leur était contraire. Et à la quatrième veille de la nuit environ, il alla vers eux, marchant sur la mer, et il voulait les dépasser.
2: So what I want us to look at here, first of all, it says immediately.
1: Premièrement, ce qui est écrit dans ce passage, c'est aussitôt après.
2: Immediately, Jesus made the disciples get into the boat.
1: Immédiatement, Jésus envoie les disciples sur le bateau.
2: He wasn't asking a question.
1: Il ne posait pas de question.
2: He was not suggesting to the disciples.
1: Il ne leur faisait pas une proposition.
2: He didn't ask Peter, do you feel like you want to get in the boat today?
1: Il n'a pas demandé à Pierre la permission ou s'il se sentait de prendre le bateau aujourd'hui.
2: Jesus was the one sending the disciples into the boat.
1: Jésus les a envoyés dans le bateau.
2: When we read this same account in the Gospel of John,
1: quand on lit cette histoire dans le livre de Jean,
2: we get a glimpse into why Jesus wanted the disciples to immediately leave that place.
1: On a un petit peu un aperçu de pourquoi Jésus avait envie et surtout voulait envoyer immédiatement les disciples sur le bateau.
2: Because in John 6 and verse 15,
1: parce que dans Jean 6 verset 15,
2: we see that after the feeding of the 20-30,000 people,
1: après est-ce que Jésus ait nourri 20 000 personnes,
2: after Jesus multiplied the bread and the fishes,
1: après qu'il ait multiplié les pains et les poissons,
2: John he writes something very interesting.
1: Jean ici écrit quelque chose de très intéressant.
2: He wrote that Jesus, knowing that they intended to come and make him king by force, withdrew again to a mountain by himself.
1: Donc Jean 6 verset 15, donc il est écrit: et Jésus, sachant qu'ils allaient venir l'enlever pour le faire roi, se retira de nouveau sur la montagne lui seul.
2: So what was happening on that side of the lake?
1: Donc qu'est-ce qui se passait de ce côté du lac?
2: Because of the multiplying miracle,
1: à cause du miracle de la multiplication surnaturelle,
2: all the people they thought, oh, this Jesus, he can fix our problem.
1: Ils ont tous pensé, oh, ce Jésus, lui, il peut solutionner tous nos problèmes.
2: If he can multiply the bread and the fishes,
1: s'il a le pouvoir de multiplier les pains et les poissons,
2: he can multiply weapons and he can multiply soldiers and he can kick out the Romans.
1: Il peut multiplier aussi les armes et les soldats et l'armée pour chasser les Romains d'Israël.
2: If we crown this Jesus king of Israel, then he can fix all our problems.
1: Parce que si nous le couronnons roi d'Israël, il va solutionner tous nos problèmes.
2: But that was not the kingdom that Jesus came to establish.
1: Mais ça, c'était pas le royaume que Jésus est venu établir.
2: And therefore he knew that the disciples' minds would be toxic if they heard all these lies.
1: Et il savait que les pensées des Juifs seraient intoxifiées s'ils écoutaient tous ces mensonges.
2: So he knew that they had to leave.
1: Donc c'est pour ça qu'il devait les envoyer immédiatement,
2: leave this place,
1: les faire quitter cet endroit, cette partie du lac.
2: And I love that Jesus was not a Instagram, TikTok influencer.
1: Et j'aime le fait que Jésus n'était pas un influenceur des réseaux sociaux.
2: Ooh, I have a million likes right now.
1: Wow, j'ai 1 million de likes maintenant sur ma publication.
2: I'm trending on TikTok.
1: Je suis célèbre sur TikTok.
2: Jesus withdrew from the crowds.
1: Jésus s'est retiré de la foule.
2: He went up to the mountains.
1: Il est allé sur la montagne
2: to pray.
1: Pour prier.
2: That is the Savior that we serve.
1: Ça, c'est le Seigneur que nous servons.
2: He did not come to establish an earthly kingdom.
1: Il n'est pas venu établir un royaume terrestre.
2: He came to save, to seek and to save the lost.
1: Il est venu pour chercher et sauver les perdus.
2: So what I want you to know is Jesus was the one sending the disciples across the lake.
1: Donc j'aimerais que vous reconnaissiez que dans ce passage c'est Jésus celui qui a envoyé les disciples sur le lac par le bateau.
2: And do you know what?
1: Et vous savez quoi?
2: In John 20 and verse 21.
1: Dans Jean 20, 21,
2: Jesus took it one step further.
1: Jésus est allé encore un peu plus loin.
2: And he said, as the Father sent me, I now send you.
1: Et il leur a dit, comme le Père m'a envoyé, moi aussi je vous envoie.
2: And this is the reality of the kingdom of God.
1: Et ça, c'est la réalité du royaume de Dieu.
2: That is the reason I am here today.
1: Et c'est pourquoi je suis là aujourd'hui.
2: That is the reason I was not here 6 months or a year ago.
1: Et c'est pourquoi je n'étais pas là non plus 6 mois ou un an auparavant.
2: I am here today because Jesus sent me here.
1: Je suis là aujourd'hui parce que Jésus m'a envoyé ici.
2: And the disciples were in the boat because Jesus put them there.
1: Et les disciples étaient dans le bateau parce que Jésus les y a mis.
2: And this is important because we know what comes next in the story.
1: Et c'est important parce que nous allons voir qu'est-ce qui se passe par la suite de cette, dans la suite de cette histoire.
2: Because they came into problems.
1: Parce qu'ils sont arrivés dans un temps de problèmes.
2: The Bible says there came a big storm.
1: La Bible nous dit qu'une grande tempête est arrivée.
2: A storm?
1: Une tempête?
2: But Jesus.
1: Mais Jésus.
2: You send us into the boat.
1: C'est toi qui nous as envoyés sur le bateau.
2: To go to the other side.
1: Pour aller de l'autre côté.
2: Sometimes the storm is not a sign that you misheard God.
1: Parfois la tempête n'est pas un signe que l'on a mal entendu Dieu.
2: They were in trouble not because they disobeyed God.
1: Ils étaient dans des problèmes pas parce qu'ils avaient désobéi à Dieu.
2: They obeyed him. They were in trouble because they obeyed him.
1: Ils étaient dans ces problèmes justement parce qu'ils l'avaient obéi.
2: And some will tell you that you are in a storm is an evidence that God is not with you.
1: Et parfois des gens peuvent vous dire des choses comme quoi parce que vous êtes dans des problèmes, c'est un signe que Dieu n'est pas avec vous.
2: But the Lord sent me all the way from Denmark this morning.
1: Mais le Seigneur m'a envoyé du Danemark ce matin.
2: To tell you that the storm that you are in.
1: Pour vous dire que la tempête dans laquelle vous êtes.
2: Is not the sign that you misheard God.
1: N'est pas le signe que vous avez mal entendu Dieu.
2: But God is with you.
1: Mais Dieu est avec vous.
2: And the one who sent you.
1: Et celui qui vous a envoyé.
2: Is the one that's going to support you.
1: Et celui qui va vous soutenir.
2: Is the one that's going to save you.
1: C'est celui qui va vous sauver.
2: Is the one that's going to lead you to the other side.
1: C'est celui qui va vous envoyer de l'autre côté du lac.
2: I love that the author of Hebrews.
1: J'aime que l'auteur de Hébreux
2: says that God is not just the author of our faith, but he's the finisher, the perfecter of our faith.
1: J'aime le fait qu'il est écrit dans Hébreu que Dieu n'est pas seulement l'auteur de notre foi, mais celui qui a accompli notre foi, qui perfectionne notre foi.
2: I'm so happy that Paul says in Philippians 4.
1: Je suis tellement heureux de tendre que Paul dit dans Philippiens 4
2: that God is not just the one who starts us on our faith journey.
1: Que ce n'est pas seulement Dieu qui nous commence, qui nous fait rentrer dans notre marche de foi.
2: But he that began a good work in you will also complete it.
1: Mais celui qui a commencé une bonne œuvre en vous l'amènera à terme à la fin.
2: And the Lord brought me today to tell you.
1: Et le Seigneur m'envoie pour vous dire ce matin.
2: That you are in a storm is not because you misheard God.
1: Que la tempête dans laquelle vous pouvez être n'est pas parce que vous avez mal entendu Dieu.
2: But in the middle of the storm.
1: Mais au milieu de la tempête.
2: God wants to teach you something.
1: Dieu veut vous apprendre quelque chose.
2: And God wants to show up in the middle of the storm.
1: Il veut se manifester, se montrer au milieu de cette tempête.
2: So Jesus sent them.
1: Donc Jésus les a envoyés.
2: I was sent to Tanzania.
1: J'étais envoyé en Tanzanie.
2: Do I have any friends from Tanzania?
1: Y a-t-il des gens de Tanzanie ici? Non, peut-être
2: no?
1: pas.
2: Ah, okay.
1: It's not French speaking.
2: I was sent there and I prayed for the first blind guy I ever saw healed.
1: Et en Tanzanie, alors que j'étais envoyé, j'ai prié pour le premier homme qui était aveugle que j'ai vu guérir.
2: And we prayed one time.
1: Ils ont prié une fois.
2: Nothing happened.
1: Rien ne s'est passé.
2: We prayed two times.
1: Ils ont prié deux fois.
2: Nothing happened.
1: Rien ne s'est passé.
2: We prayed three times.
1: Ils ont prié trois fois.
2: Nothing happened.
1: Rien ne s'est passé.
2: Then I was like, there is 10,000 people here wanting prayer.
1: Puis j'étais là, il y avait presque 10 000 personnes qui voulaient aussi la prière.
2: So I told my friend we need to continue to pray for others.
1: Donc j'ai dit à mon ami on doit continuer à prier pour les autres aussi.
2: But my friend he said let's pray one more time.
1: Mais mon ami a dit prions une dernière fois.
2: In the boat.
1: Dans le bateau.
2: They said that it was the fourth watch when Jesus showed up.
1: Il est écrit que c'était la quatrième fois qu'il regardait où Jésus s'est manifesté.
2: It wasn't the first.
1: Ce n'était pas la première fois.
2: He didn't come on the second or the third,
1: pas la deuxième, pas la troisième.
2: But on the fourth watch, he
1: mais
2: came.
1: À la quatrième heure.
2: And with this blind guy,
1: mais avec cet homme aveugle,
2: he did not get healed when we prayed for him the first time.
1: Il n'a pas été guéri la première fois que nous avons prié pour lui.
2: He did not get healed when we prayed the second or the third time.
1: Ni la deuxième ni la troisième.
2: But when we prayed the fourth time,
1: mais quand nous avons prié la quatrième fois,
2: he started to scream.
1: Il a crié.
2: I think he saw my face was the first face he ever saw.
1: Je crois que le premier visage qu'il ait jamais vu était le mien.
2: Who is this white guy?
1: Qui est cet homme blanc?
2: But his pupils were gray and suddenly they were black.
1: Mais ses pupilles étaient grises et d'un coup elles sont tournées noires.
2: I turn around and I can see a woman. She's walking towards me.
1: Et je vois, je me retourne et je vois une femme qui marche vers moi.
2: Her arm is hidden.
1: Son bras est caché.
2: She looks really weird.
1: Elle avait l'air très étrange.
2: She looks so mean.
1: Elle avait l'air tellement en colère.
2: But I can see that her right eye is completely white.
1: Mais je pouvais voir que son œil droit était tellement, totalement blessé.
2: So I stretch out my hand.
1: Alors j'ai étendu ma main.
2: And I put my hand on her head.
1: Et j'ai mis ma main sur sa tête.
2: And I pray for her.
1: Et je prie pour elle.
2: I remove my hand.
1: J'ai retiré ma main.
2: Nothing happened.
1: Rien ne s'est produit.
2: What do you do?
1: Qu'est-ce que l'on fait?
2: Many Christians just say, okay, it's the will of God to not heal you. Bye bye.
1: Beaucoup de chrétiens diraient, ok, c'est la volonté de Dieu que tu sois pas guéri. Bon bah, on s'en va.
2: I prayed one more time.
1: Mais j'ai prié une fois de plus.
2: And when I removed my hand, two brown eyes were looking back.
1: Et quand j'ai retiré ma main, deux yeux marrons me regardaient.
2: There is a picture I put up for this afternoon, but it's the last picture of a woman.
1: Pour cet après-midi également, j'ai préparé une photo d'une femme.
2: So I don't know if the AV has it, but
1: je ne sais pas si vous l'avez. Si vous l'avez, peut-être on peut la montrer.
2: But this is the woman who got healed. Like she
1: had
2: totally white eye. There she is. So this eye was just completely white.
1: Donc cet œil-là était totalement blanc en fait.
2: And the next night she gave her testimony.
1: Et la nuit d'après elle a donné son témoignage.
2: And she said I was the second most powerful witch doctor in Tanzania.
1: Et elle disait j'étais la deuxième sorcière guérisseuse la plus puissante de Tanzanie.
2: And the spirits told me to take my knife and go and kill the men of God.
1: Et en fait, le démon a dit de cacher mon couteau et d'aller tuer cet homme de Dieu.
2: So I did what I was told.
1: Et donc je faisais ce que j'étais demandé de faire par les démons.
2: I'm so happy that my arm was longer.
1: J'étais tellement heureux que mon bras était plus long que le sien.
2: But even more happy that the arm reached down from heaven.
1: Mais encore plus heureux que le bras du ciel
2: and completely healed this woman.
1: Et qu'elle a été guérie.
2: And saved her.
1: Et elle a été sauvée.
2: And gave her completely new life.
1: Et lui a donné une nouvelle vie.
2: And as she was sharing her testimony,
1: et alors qu'on entendait son témoignage,
2: crying over the life that she had lived.
1: Des pleurs et des pleurs.
2: She was in darkness.
1: Elle était dans les ténèbres.
2: But now she was in the light.
1: Mais maintenant elle est dans la lumière.
2: And realizing the life that she led.
1: Réalisant les ténèbres qu'elle a quittées.
2: She was so broken and crying.
1: Elle était tellement brisée et elle était en pleurs, en larmes.
2: But 10,000 people just started to chant Jesus loves you. Jesus loves
1: you. Et 10 000 personnes ont commencé à chanter Jésus t'aime, Jésus t'aime, Jésus t'aime.
2: We have a world that is dying and need hope.
1: Nous avons un monde qui meurt et qui a besoin de l'espoir.
2: Last night was a great night of celebration.
1: Hier soir était une grande nuit de célébration.
2: But it was also a night of darkness.
1: Mais ça restait une nuit de ténèbres aussi.
2: My wife and I have walked 20 kilometers in the last few days around Paris.
1: Ma femme et moi nous avons marché plus de 20 kilomètres ces derniers jours dans Paris.
2: We were bicycling 40 kilometers around Paris.
1: On a fait 40 kilomètres de vélo autour de Paris.
2: Everywhere you look, there is lost people.
1: Partout où vous regardez, il y a des gens perdus.
2: But I believe there is a church in this city.
1: Mais je crois qu'il y a une église dans cette ville.
2: That will say we will become the hands and the feet of Jesus.
1: Qui vont devenir les pieds et les mains de Jésus.
2: And we will go and we will reach the lost.
1: Qui vont et qui vont atteindre les perdus.
2: I believe that this church.
1: Je crois que cette église
2: is positioned in this city for this reason.
1: Est positionnée dans cette ville pour cette raison.
2: And the word of what is happening, the witness that is happening in this church.
1: Et ce qui se passe dans cette église, le témoignage qui se passe dans cette église,
2: is spreading all over Europe, all over the world.
1: Sera partagé dans toute l'Europe et dans tout le monde.
2: So even all the way up in the north with the Vikings.
1: Même dans le nord de l'Europe, là où il y a les Vikings.
2: We hear about a church in Paris.
1: En Danemark, nous entendons une église de Paris
2: that is taking the great commission seriously.
1: Qui prend vraiment l'appel de la moisson au véritablement.
2: We have heard that what God is doing here.
1: Nous avons entendu ce que Dieu avait fait ici.
2: And we are so excited that the fire is burning in this place.
1: Et nous sommes tellement excités que le feu continue de brûler dans ce lieu.
2: And now 1000 years since the last Viking invasion.
1: Et ça fait plus de 1000 ans qu'il y a eu, c'était il y a 1000 ans qu'il y a eu la dernière invasion viking.
2: The Vikings has not come back today to sack Paris.
1: Les Vikings ne sont pas revenus aujourd'hui à Paris, je vous rassure.
2: But we are here to bless Paris.
1: Mais nous sommes là pour bénir Paris.
2: We love Paris.
1: Nous aimons Paris.
2: And I believe that Paris shall be saved.
1: Et je crois que Paris sera sauvé.
2: I believe France and Europe shall be saved.
1: Que la France et l'Europe sera sauvée.
2: And many people say that it's over for France.
1: Et beaucoup de gens pensent que c'est fini pour la France.
2: It's hopeless with the Muslims, with all this stuff.
1: Qu'il n'y a plus d'espoir avec les musulmans, avec tout ce qui se passe.
2: I read an article of a civil war, what do you call it, scientist.
1: J'ai lu un article d'un scientifique des guerres civiles.
2: And he wrote for Birmingham in the UK.
1: Il a écrit à propos de Birmingham au Royaume-Uni.
2: Different cities in France.
1: Différentes villes en France.
2: It's hopeless.
1: En disant qu'il n'y a plus d'espoir.
2: There will be civil war.
1: Qu'il y aura une guerre civile.
2: But I believe.
1: Mais je crois.
2: That God has put a church in this city, in this nation.
1: Que Dieu a mis une église dans ce pays, dans cette nation.
2: There will be the hands and the feet of Jesus.
1: Qui seront les pieds et les mains de Jésus.
2: That will bring the message of grace and hope and love into every home in France.
1: Qui amèneront le message de grâce, d'espoir et d'amour à tous.
2: And I believe that Jesus is the one sending you.
1: Et je crois que c'est Jésus qui vous envoie.
2: And you might find yourself in a storm.
1: Et peut-être vous vous trouvez dans une tempête.
2: You might finding yourself afraid for your life.
1: Peut-être que vous avez peur pour votre vie.
2: But know that the one who is sending you.
1: Mais sachez que celui qui vous a envoyé
2: is the one that is sustaining you.
1: C'est celui qui vous tient.
2: The disciples, they were fighting for their lives.
1: Les disciples se battaient pour leur vie.
2: Do you know what? Jesus went up on the mountains.
1: Est-ce que vous savez que Jésus, lui, à ce moment-là, quand ils essayaient de survivre, il était en haut de la montagne.
2: And it says in verse 48 in Mark chapter 6.
1: Et donc dans Marc 6, verset 48, il est écrit
2: that Jesus saw the disciples straining at the oars.
1: Que Jésus a vu que les disciples étaient en train de couler.
2: So he went up on the mountain to pray.
1: Alors il est allé sur la montagne prier.
2: The disciples were in the will of God, but they were fighting for their life.
1: Et donc les disciples étaient en train de se battre pour leur vie. Ils peinaient à ramer, à aller de l'avant.
2: And some things I've come to realize.
1: Mais quelque chose dont je suis arrivé à la pensée.
2: The disciples could not see Jesus.
1: C'est que les disciples qui ont vu Jésus.
2: But my Bible says.
1: Mais en fait, ma Bible dit.
2: Jesus saw them.
1: Que premièrement Jésus les a vus.
2: You might be in a storm and a struggle today.
1: Tu es peut-être dans une tempête, tu es peut-être dans un défi aujourd'hui.
2: You might be in the fight for your life.
1: Tu combats pour ta vie.
2: Feeling all alone.
1: Tu te sens seul.
2: Can I encourage you?
1: Est-ce que je peux t'encourager?
2: Jesus sees you.
1: Jésus te voit.
2: And it says that he went there to pray.
1: Et il est dit que là, il était sur la montagne en train de prier.
2: Is it not amazing to think that Jesus was there praying for them?
1: N'est-ce pas incroyable que de penser que Jésus priait pour eux?
2: Paul takes it one step further in Romans chapter 8.
1: Paul dit dans Romains chapitre 8.
2: And he says in verse 34.
1: Au verset 34.
2: That Jesus now is at the right hand of God.
1: Il est dit que Jésus maintenant est à la droite du Père.
2: And what is he doing there?
1: Et qu'est-ce qu'il fait?
2: He's interceding for us.
1: Il intercède pour nous.
2: He is praying for you.
1: Il prie pour vous.
2: And you might not see him in the storms of your life.
1: Et peut-être vous ne le voyez pas au milieu de votre tempête.
2: But he sees you.
1: Mais lui, il vous voit.
2: And my friend, he's coming for you.
1: Mon ami, il approche de toi.
2: So Jesus, he sends us across the sea.
1: Donc maintenant, Jésus les envoie.
2: And Jesus sees us
1: dans le lac.
2: In the storm.
1: Et Jésus les voit au milieu de la tempête.
2: And can I tell you, if you struggle with feeling worthy?
1: Et si, laissez-moi vous dire, si vous avez de la peine, si vous avez de la difficulté avec votre dignité, avec votre sentiment, la sensation que vous avez de vous-même,
2: if you feel like nobody sees you,
1: si vous avez l'impression que personne ne vous voit,
2: the Bible says,
1: la Bible dit
2: Jesus sees you.
1: Que Jésus, lui, vous voit.
2: And Jesus says,
1: et Jésus dit
2: that even a sparrow does not fall to the ground with him knowing it.
1: Que même un de vos cheveux ne tombe pas à terre sans qu'il le sache.
2: Are you not more valuable than a sparrow?
1: N'êtes-vous pas plus de valeur qu'un petit oiseau? La Bible dit qu'il n'y a pas un petit oiseau qui ne tombe sans que le Seigneur le sache.
2: Yes, you are more valuable.
1: Oui, vous avez plus de valeur.
2: And Jesus sees you.
1: Et Jésus vous voit.
2: So he saw them in the boat.
1: Donc il les a vus sur le bateau.
2: From the mountains, his eyes never left them.
1: Depuis la montagne, ses yeux ne les ont pas quittés.
2: For every stroke at the oar.
1: Chaque coup de rame qu'ils ont essayé de faire.
2: For every late night question.
1: Pour toutes les questions tardives le soir.
2: For every tear.
1: Pour chaque larme.
2: Jesus saw them.
1: Jésus les a vus.
2: Jesus sees you.
1: Jésus te voit.
2: And he is praying for you.
1: Et il prie pour toi.
2: He is interceding for you.
1: Il intercède pour toi.
2: And you know what?
1: Et vous savez quoi?
2: He is sitting down at the right hand of the Father.
1: Maintenant, il est assis à la droite du Père.
2: Why is that significant?
1: Pourquoi est-ce si important?
2: Because the work is complete.
1: Parce que l'œuvre est accomplie.
2: You don't have to strive or perform.
1: Nous n'avons plus besoin de lutter ou de performer.
2: If Jesus is sitting down,
1: si Jésus est assis,
2: you can sit in his rest.
1: Tu peux être assis en Christ.
2: My wife and I, we're church planters.
1: Ma femme et moi, nous sommes des planteurs d'église.
2: We planted a first church in 2008.
1: La première église que nous avons établie était en 2008.
2: And then in 2019, we moved to Copenhagen.
1: Puis en 2019, nous avons déménagé à Copenhagen.
2: We planted a church there in September.
1: Nous avons planté une église là-bas en septembre.
2: Last year, we planted two more churches.
1: Et l'année dernière, nous avons planté deux autres églises.
2: But when we planted in Copenhagen,
1: mais lorsque nous sommes installés à Copenhague,
2: it was September of 2019.
1: C'était septembre 2019.
2: I can see already the light bulb is coming on with some people.
1: Beaucoup d'entre vous, je vous vois déjà réagir.
2: Other people are like, no, don't talk about the pandemic. No.
1: D'autres gens se disent, mais non, s'il vous plaît, ne me rappelez pas cette saison de la pandémie.
2: Don't bring back the memories.
1: Ne me ramenez pas ces mauvais souvenirs.
2: Our church was 5 months old.
1: Notre église avait 5 mois.
2: When COVID shut down the world.
1: Quand le COVID a fermé le monde entier.
2: And when your church is called Open Church.
1: Et quand votre église s'appelle Église ouverte,
2: we have a problem.
1: Nous avons un souci.
2: We are not called closed church.
1: Nous ne sommes pas appelés Église fermée.
2: Our name is Open Church.
1: Notre nom, c'est Église ouverte.
2: The government said, you have to close church.
1: Le gouvernement a dit, il faut fermer toutes les églises.
2: And to make everything worse,
1: et pour rendre encore la situation pire,
2: my wife just resigned her job.
1: Ma femme venait de quitter son travail.
2: And both of us were now fully reliant on the church to survive.
1: Et en fait, nous deux, nous comptions sur le ministère pour survivre.
2: So I was freaking out.
1: Donc j'étais effrayé.
2: I was like, Lord, help us.
1: J'étais, Seigneur, aide-nous.
2: I was in the storm of my life.
1: J'étais dans la tempête de ma vie.
2: I could not see the hand of God in any of this.
1: Je ne voyais en aucun cas la main de Dieu dans cette situation.
2: I was like the Israelites in the desert.
1: J'étais comme des Israélites dans le désert.
2: Lord, did you bring us here to kill us?
1: Seigneur, tu nous as emmenés ici pour nous tuer ou quoi?
2: It was so much better back in Egypt.
1: C'était tellement mieux en Égypte.
2: But Christina is a woman of faith.
1: Mais Christina est une femme de foi.
2: So she told us, Thomas, this was not our idea.
1: Elle m'a dit, Thomas, ce n'était pas notre idée.
2: This was God's idea.
1: C'était l'idée de Dieu.
2: So we prayed together.
1: Donc nous avons prié ensemble.
2: And we said, God, this was your church plan.
1: Et nous avons dit, Dieu, c'est ton idée que nous installions cette église.
2: And we thank you for everything we've seen the last 5 months.
1: Et nous te remercions pour tout ce que nous avons vu ces 5 derniers
2: so
1: mois.
2: We thank you that you will build your church.
1: Et nous te remercions que toi tu vas bâtir ton église.
2: And the gates of hell shall not.
1: Et les portes de l'enfer ne prévaudront point.
2: Cannot.
1: Et ne pourront pas.
2: And will not prevail against it.
1: Contre elle, prévaloir contre elle.
2: We prayed, we went to bed, we slept.
1: Nous avons prié, nous sommes allés nous coucher.
2: 2 a.m. I woke up.
1: Et à 2h du matin, je me suis réveillé.
2: I had a weird dream.
1: J'ai eu un rêve étrange.
2: I was standing on a stage.
1: Je me tenais sur une estrade.
2: I was preaching to cars.
1: Je prêchais à des voitures.
2: The worship band was going.
1: La musique était comme ça.
2: Who let the cars out? Doot, doot, doot, doot.
1: Qui a laissé les voitures sortir?
2: 2 weeks later.
1: 2 semaines plus tard.
2: We were doing drive-in church.
1: Nous avons fait une église dans les voitures.
2: And we have a
1: en drive-in.
2: We have a picture.
1: Et nous avons une photo que on peut vous montrer.
2: So this was basically the dream, the first picture.
1: Peut-être la première photo également.
2: Oh yeah. So this was basically the dream.
1: Donc ça c'était le rêve que j'ai vu.
2: Was the big screen, the subwoofers.
1: C'était un grand écran et une sono.
2: And then cars.
1: Et puis des voitures.
2: It was such a weird dream.
1: C'était un rêve tellement étrange.
2: But since this is week 2 of lockdown, nothing else is happening.
1: Alors que c'était la deuxième semaine de la fermeture, rien d'autre ne se passait dans la ville.
2: I don't know what French TV was like there, but Danish television.
1: Mais je ne sais pas comment c'était les télévisions, les news ici en France, mais chez nous au Danemark.
2: It was just expert upon experts, politician upon politician.
1: C'était des politiciens sur politiciens qui passaient à la télé, des experts sur des experts.
2: Oh, it's pandemic, it's terrible, it's terrible. We're all gonna die.
1: La pandémie est terrible, nous allons tous mourir.
2: But in the midst of that,
1: mais au milieu de tout cela,
2: God put open church.
1: Dieu a mis église ouverte.
2: That did something crazy to do. Drive-in church.
1: Qui a fait une chose hors norme, qui est d'une église en drive-in, so dans les voitures.
2: So picture number 2.
1: Donc la photo numéro 2
2: was live broadcast on national Danish television.
1: Ce culte-là était retransmis en live dans la télévision nationale.
2: Live from our church service.
1: Depuis en live depuis notre culte du dimanche matin.
2: And if you take the next photo.
1: Et si vous allez à la photo d'après.
2: This is the evening news, 6 and 7 p.m.
1: Ça c'est vraiment les news, les infos de 6-7 heures.
2: They brought 4 and 6 minute segments of bringing hope in the midst of a pandemic.
1: Qui pendant 6 minutes ont partagé un message d'espoir, un message qui a été partagé. Pendant ce temps de pandémie.
2: And if you take the next photo,
1: et puis la photo d'après.
2: This is me in Good Morning Denmark.
1: Ça c'est moi dans une émission qui s'appelle Bonjour Danemark.
2: And it was not at 5 a.m. where everybody is asleep.
1: Et ce n'était pas à 5 heures du matin quand tout le monde dort.
2: This was prime time on Good Morning Denmark.
1: C'était dans la tranche horaire où il y a le plus d'influence.
2: And for 11 minutes.
1: Et pendant 11 minutes.
2: I was sharing the gospel with my whole nation.
1: Je partageais l'évangile à toute ma nation.
2: And the journalist asked the question.
1: Et le journaliste m'a posé des questions.
2: You're gonna love this, pastor.
1: Vous allez aimer cela, pasteur.
2: What is the difference between this Easter on a pandemic and a normal Easter?
1: Il m'a posé la question, c'est quoi la différence entre Pâques sous pandémie et Pâques hors pandémie?
2: And I shared with my whole nation.
1: Et j'ai partagé avec tout mon pays.
2: This Easter comes so close to the first Easter.
1: Que ce Pâques-là est tellement proche de la première Pâques.
2: Because the disciples were behind closed doors.
1: Parce que les disciples étaient derrière des portes fermées.
2: What has happened? Are we all gonna die?
1: Que se passe-t-il? Allons-nous tous mourir?
2: We are all in lockdown behind closed doors, filled with fear.
1: Ils étaient enfermés derrière des portes, enfermés dans la peur.
2: And every person is afraid, are we gonna die?
1: Et tout le monde avait peur de mourir.
2: But do you know what? In the midst of the disciples' fear, Jesus showed up.
1: Et vous savez quoi? Au milieu de ces disciples qui avaient peur, Jésus est apparu.
2: And he said, "Do not be afraid."
1: Et il a dit, n'ayez pas peur.
2: And I told my nation, if you invite Jesus into your home today.
1: Et j'ai dit à mon pays, si tu invites Jésus dans ta maison aujourd'hui.
2: He will come with his peace.
1: Il viendra avec sa paix.
2: He will come with his hope.
1: Il viendra avec son espoir.
2: He will come with his love.
1: Il viendra avec son amour.
2: You just have to open your door and let him in.
1: Il faut simplement lui ouvrir avec son amour.
2: You just have to open your door and let him in.
1: Il faut simplement lui ouvrir ta porte.

0: late night comedy channel.
1: Même les chaînes télévisées sur la comédie de l'humour tard le soir.
0: You know you made it when the comedians are making fun of you.
1: Vous le savez que vous avez réussi quand les humoristes font des blagues sur vous.
0: And the comedian said, the church in Denmark took the pandemic seriously years before there was a pandemic.
1: Les humoristes ont dit cette blague que l'église au Danemark a pris la pandémie encore plus au sérieux des années avant que la pandémie soit arrivée.
0: Never gathering more than 10 people.
1: En ne rassemblant jamais plus de 10 personnes.
0: And always keeping 2 feet distance.
1: Et toujours en ayant 2 mètres de distance les uns des autres.
0: So he says, what is happening these days?
1: Donc il a dit que ce qui se passe dans ces derniers jours là.
0: When cars come driving all over.
1: Quand des voitures viennent de partout
0: to see a pastor in a parking lot.
1: Pour voir un pasteur dans un parking,
0: he's like the enchanted island in Gulliver's universe.
1: Il est comme the what?
0: The enchanted island in Gulliver's universe.
1: L'île enchantée dans le film Gulliver. Gulliver, pardon, je connais pas.
0: But it went even further than that.
1: Mais nous sommes allés plus loin que cela.
0: The world media picked it up.
1: Les médias dans le monde entier ont partagé cette nouvelle.
0: Even AFP brought stories.
1: Il y a eu cette histoire qui a été partagée.
0: Reuters.
1: En live, ouais.
0: AFP.
1: Sur l'AFP.
0: Associated French Press.
1: L'association de la presse française.
0: Taipei Times.
1: Le Times de Taipei.
0: We took over a place called Copenhagen.
1: Nous avons pris ensuite un lieu qui s'appelle Copenhagen, donc Copenhagen-enfer.
0: So it's the next photo. Yeah.
1: Donc c'est la photo d'après, voilà.
0: So it's a metal festival.
1: C'est un festival de métal.
0: So we took over this place. If you take the next picture.
1: Donc si vous prenez la photo d'après, nous avons pris ce lieu.
0: We put up a big sign, big letters like this.
1: Nous avons mis des grandes lettres.
0: Saying Copenhagen.
1: Rouge. En écrivant Copenhagen, donc Copenciel.
0: So this is not Copenhagen, this is Copenhagen.
1: Donc ce n'est plus Copenhagen, Copenhagen-enfer, mais Copenciel.
0: So the New York Times came and did an article.
1: Donc le New York Times est venu faire un article.
0: From Copenhagen to Copenhagen.
1: De Copenhagen-enfer à Copenciel.
0: Can I encourage you today?
1: Est-ce que je peux vous encourager ce matin?
0: Next to your storm.
1: À côté de ton de ta tempête.
0: There's a breakthrough.
1: Il y a une percée.
0: God has not placed you in that storm to defeat you.
1: Dieu ne t'a pas placé dans cette tempête pour que tu échoues.
0: But God has placed you in that storm to give you a new authority.
1: Mais Dieu t'a placé dans cette tempête pour te donner une nouvelle autorité.
0: To bring you into a level of anointing.
1: Pour t'amener dans un niveau d'onction.
0: So Jesus, he sent them across the sea.
1: Donc Jésus les a envoyés sur la mer.
0: Jesus, he saw them in the middle of the storm.
1: Jésus les a vus au milieu de la tempête.
0: And my last point is that Jesus is seeking partnership with you and I.
1: Et le dernier point, c'est que Jésus cherche des partenaires à faire un partenariat entre toi et lui.
0: This is one of the greatest mysteries you will ever know.
1: C'est l'un des plus grands mystères que vous ne saurez jamais.
0: That the creator of the universe.
1: Que le créateur de l'univers.
0: Wants to work with the created.
1: Veut travailler avec la créature, la création.
0: That the all-powerful will work with the weak.
1: Que le tout-puissant veut travailler avec ce qui est faible.
0: But in this story we see the same thing again.
1: Mais dans cette histoire nous voyons à nouveau.
0: And it says that Jesus, he saw them.
1: Lorsque Jésus a dit, il les a vus.
0: Jesus, he prayed for them.
1: Jésus a prié pour eux.
0: And then it says that shortly before the dawn.
1: Et puis il est écrit que courtement avant que ce qui est le lever du soleil.
0: He went out to them.
1: Il est allé vers eux.
0: Walking on the lake.
1: Il a marché sur le lac.
0: And then there's a sentence. I don't know if you saw this sentence.
1: Et je ne sais pas si vous avez vu cette phrase.
0: He was about to pass by them.
1: Il alla vers eux marchant sur la mer et il voulait les dépasser.
0: What?
1: Pourquoi?
0: Jesus saw them from the mountains.
1: Premièrement, Jésus les a vus de la montagne.
0: He was praying for them on the mountains.
1: Il priait pour eux depuis la montagne.
0: He walked out on the lake to come to them.
1: Il marchait sur le lac pour s'approcher d'eux.
0: And now he's

0: passing by them.
1: Et ensuite, il veut les dépasser.
0: What in the world is going on?
1: Que se passe-t-il?
0: Are you sometimes reading the scripture like I am?
1: Parce, est-ce que vous lisez parfois votre Bible comme je la lis?
0: Just asking questions.
1: En posant des questions, en se demandant, mais pourquoi est-ce qu'il y a cela?
0: Why would you pass them by?
1: Pourquoi veux-tu les dépasser?
0: You saw them, you prayed for them.
1: Tu as prié pour eux, tu les as vus.
0: You came toward them.
1: Tu t'es approché d'eux.
0: Surely Jesus is coming to them.
1: Sûrement, certainement, Jésus va vers eux.
0: But no.
1: Mais non.
0: He was about to pass them by.
1: Il allait les dépasser.
0: Why?
1: Pourquoi?
0: Because Jesus is looking for a response.
1: Parce que Jésus cherche une réponse.
0: Jesus is looking for partnership.
1: Jésus cherche des partenaires.
0: Jesus is looking for a people that would cry out to him.
1: Jésus cherche des gens qui vont crier à lui.
0: Every single time.
1: À chaque fois.
0: And as soon as they cried out.
1: Et au moment où ils ont crié, au moment où ils l'ont appelé,
0: he revealed himself to them.
1: Il s'est révélé à eux.
0: And he said, I am.
1: En disant, je suis.
0: And Peter said,
1: et Pierre a dit,
0: Lord, if it's you,
1: Seigneur, si c'est toi,
0: ask me to come out on the water to you.
1: Demande-moi que je sorte du bateau et que je marche sur l'eau.
0: I love Peter.
1: J'aime Pierre.
0: If it was me,
1: si c'était moi,
0: I know I'm doubting Thomas.
1: Je sais que j'aurais été le Thomas qui doute.
0: I would say, Jesus, if this is you,
1: j'aurais dit, Jésus, si c'est toi,
0: what did we have for breakfast yesterday?
1: Pourquoi est-ce qu'on n'a pas eu de petit déjeuner hier?
0: Oh, Jesus, which disciple had the birthday last week?
1: Ou en disant, Jésus, si c'est vraiment toi, c'était l'anniversaire de quel disciple la semaine dernière?
0: But Peter just takes it far.
1: Mais Pierre va plus loin.
0: If it is you,
1: si c'est toi,
0: ask me to come.
1: Demande-moi de venir.
0: Jesus says one word.
1: Jésus a dit un mot.
0: Come.
1: Viens.
0: Peter jumps out the boat.
1: Pierre saute hors du bateau.
0: He walks to Jesus.
1: Marche vers Jésus.
0: He starts to sink.
1: Et commence à couler.
0: He cries a prayer.
1: Il prie à Jésus.
0: He said, Lord, save me.
1: Il crie à Jésus en disant, Seigneur, sauve-moi.
0: And then the same word that we had in the beginning.
1: Et puis le même mot que nous avons vu au commencement.
0: It says immediately.
1: En disant immédiatement.
0: Jesus grabbed the hand of Peter.
1: Immédiatement, Jésus a pris la main de Pierre.
0: And then I love that they walked hand in hand.
1: Et puis j'aime le fait qu'ils ont marché ensemble, main par la main, pour retourner dans le bateau.
0: So Peter walked on the water twice.
1: Donc Jésus a marché, Pierre a marché deux fois.
0: Peter didn't piggyback, jumped on the back of Jesus.
1: Jésus, Pierre, quand il a été sorti de l'eau par Jésus, il n'est pas monté sur son dos et a remarché vers le bateau en étant accroché à son dos.
0: They were walking hand in hand.
1: Mais ils marchaient main dans la main
0: and
1: sur
0: as,
1: l'eau.
0: And as they came up into the boat,
1: et alors qu'ils montent dans le bateau,
0: suddenly we see something we haven't seen nowhere before in the scripture.
1: Soudainement, nous voyons quelque chose que nous n'avions pas encore vu dans les Écritures.
0: It says all the disciples fell to the knees. And they worshiped him.
1: Il est écrit que tous les disciples se sont agenouillés et l'ont adoré.
0: This is the first time that we see all the disciples realize this is not an ordinary person.
1: C'est la première fois que nous voyons les disciples vraiment réaliser que cet endroit n'est pas un lieu ordinaire.
0: Which is interesting to me.
1: Parce que c'est intéressant pour moi.
0: Because they just saw this guy multiply bread and fishes.
1: Parce qu'ils venaient juste de voir la veille cet homme multiplier les pains et les poissons.
0: Two chapters earlier, they see him asleep in this boat in the storm.
1: Deux chapitres en arrière, ils le voyaient endormi au fond du bateau.
0: And they say, we are drowning, we're dying.
1: Et il y avait à nouveau une tempête et pleurer, crier de ce qu'ils allaient couler.
0: Lord, do you not care that we are sinking?
1: Seigneur, ne t'inquiètes-tu pas que nous coulons?
0: You're sleeping and we are dying.
1: Tu dors et nous mourons.
0: And Jesus wakes up.
1: Et Jésus se réveille.
0: And he says, shh.
1: Et leur dit silence.
0: The storm dies out.
1: Il dit silence à la tempête et la tempête s'arrête.
0: He does miracle upon miracle upon miracle.
1: Il fait miracle sur miracle sur miracle.
0: Imagine this. This is just bonus info.
1: Imaginez.
0: When he fed the 5,000 plus women and children.
1: Quand il a nourri les 5000 plus les femmes et les enfants.
0: How many bread baskets were left over?
1: Combien de paniards de pain et de poisson est resté? 12.
0: Where did they go?
1: Où étaient ces paniards?
0: Jesus didn't bring it up the mountain with him.
1: Jésus ne les a pas amenés avec lui en haut de la montagne.
0: All the people ate, they were full.
1: Tous les gens qui étaient là avaient mangé et étaient remplis.
0: Could it be that in the boat with the disciples?
1: N'est-ce pas que peut-être dans le bateau là où il y avait les disciples?
0: They had one miracle, two miracles, three miracles, four miracles, five miracles.
1: Se trouvaient un miracle, deux miracles, trois miracles, quatre miracles, cinq miracles, les panières de pain et de poisson.
0: Right there next to them.
1: Là, juste à côté d'eux.
0: They're afraid for their lives.
1: Ils avaient peur pour leur vie.
0: But the miracles of God's provision was right there.
1: Mais le miracle de la provision de Dieu était pourtant avec eux sur ce bateau.
0: Can I encourage you today?
1: Est-ce que je peux vous encourager aujourd'hui?
0: My wife and I, we talked about this just this month.
1: Ma femme et moi, nous parlions avec cela, de cela ce mois-ci.
0: To put up a memorial in our house.
1: De mettre dans notre maison un mémorial.
0: Because if the Lord helped us this time.
1: Parce que si le Seigneur nous avait aidés ce temps-là,
0: if the Lord brought us through this storm,
1: si le Seigneur nous a fait sortir par cette de cette tempête,
0: if the Lord did this for my friend,
1: si le Seigneur a fait ça pour mon ami,
0: if he did this for my parents,
1: s'il a fait ça pour mes parents,
0: if he did this for my cousin,
1: s'il a fait ça pour mes cousins,
0: if he did this 10 years ago,
1: s'il a fait ça 10 ans auparavant,
0: if he did this 5 years ago,
1: s'il a fait ça 5 ans auparavant,
0: will he not do this for me again?
1: Ne ferait-il pas ça pour moi à nouveau?
0: The disciples were sitting in the boats with all the miracles next to them.
1: Les disciples étaient assis dans le bateau avec tous ces miracles à côté d'eux.
0: 12 baskets of bread.
1: 12 panières de poisson.
0: 12 baskets of miracle provision.
1: 12 panières de miracles de provision.
0: And still the text said their hearts was hardened.
1: Et pourtant leur cœur était encore endurci.
0: But in that moment something broke.
1: Mais à ce moment-là, quelque chose s'est brisé.
0: My friend,
1: mes amis,
0: the storm that you're in,
1: la tempête dans laquelle vous êtes,
0: it's not there to break you,
1: n'est pas là pour vous briser.
0: But it's there to give you a new vision of who God is.
1: Mais vous donner une nouvelle vision de qui Dieu est.
0: It's there to put a new worship in your spirit.
1: Mettre une nouvelle adoration, louange dans votre cœur.
0: Where you will not worship like you used to worship.
1: Quand vous adoriez pas comme vous aviez l'habitude d'adorer.
0: Where there will be a new level of worship.
1: Un nouveau niveau d'adoration.
0: Flowing from your life.
1: Qui coule de votre cœur.
0: And I love that in the story we read before.
1: Et j'aime dans l'histoire que nous avons lue auparavant.
0: Where Jesus was asleep in the boat.
1: Quand Jésus était endormi dans le bateau.
0: So two storms in the same lake.
1: Deux bateaux sur un même lac.
0: The first storm,
1: deux tempêtes dans un même lac.
0: The first storm, Jesus is asleep in the boat.
1: Dans la première tempête, Jésus est endormi dans le bateau.
0: The next storm, he walks on the water that they are afraid of.
1: Dans la deuxième, il marche sur le lac en allant vers eux.
0: Listen to this.
1: Écoutez.
0: When they get to the other side.
1: Quand ils vont de l'autre côté.
0: Of the first storm.
1: De la première tempête.
0: Do you remember what meets them?
1: Est-ce que vous savez ce que cela signifie? Qui les rencontre?
0: Can I show you?
1: Est-ce que je peux vous le dire?
0: There is a demoniac.
1: Il y a un démoniaque qui va à leur rencontre.
0: And the scripture says no one on that side of the lake could loose him or bind him.
1: Et il est écrit que ce gadaréen, personne de ce côté du lac ne pouvait l'enchaîner et le fermer, en fait, l'arrêter.
0: In other words, nobody could help him.
1: En fait, personne ne pouvait l'aider.
0: But here comes Jesus through the storm.
1: Mais là vient Jésus par cette tempête.
0: And the disciples through the
1: au
0: storm.
1: Travers de cette tempête.
0: And suddenly they have an authority for breakthrough and miracles, signs and wonders.
1: Et d'un coup, ils ont une autorité pour des miracles, des signes et des prodiges.
0: Authority for deliverance.
1: Une autorité pour la délivrance.
0: And this guy, he gets completely set free.
1: Et cet homme-là est totalement libéré.
0: We love when we have been through the storm.
1: Nous aimons quand nous sommes passés par la tempête.
0: And we come to the other side.
1: Et que nous sommes arrivés de l'autre côté.
0: And we think that we are just sitting on a beach chair with a virgin piña colada.
1: Et nous aimerions, après que la tempête soit finie, être allongés sur la plage avec une virgin piña colada.
0: We think now it's just time for rest.
1: Et maintenant, reposons-nous.
0: Could it be that the storm is what is giving you new authority?
1: N'est-ce pas la tempête peut-être qui vous a donné une nouvelle dimension d'autorité?
0: Can I encourage you?
1: Puis-je vous encourager?
0: Your darkest hour can help somebody.
1: Votre temps, moment le plus sombre de votre vie peut aider quelqu'un d'autre.
0: So they go on the other side, they set the demoniac free.
1: Donc ils vont de l'autre côté, ils libèrent un démoniaque.
0: Mark chapter 5, they sail to the other side.
1: Mark chapitre 5.
0: There is a woman with the issue of blood.
1: Il y a une femme avec la perte de sang.
0: Said no one could help her.
1: Et il est écrit que personne ne pouvait l'aider.
0: But somebody came through the storm to the other side.
1: Mais quelqu'un est venu au travers de cette tempête de l'autre côté.
0: Somebody came in through a transition season.
1: En fait, quelqu'un est venu au travers par une temps, en temps de transition.
0: And the woman was healed.
1: Et cette femme a été guérie.
0: They go back into the boat.
1: Et ils retournent dans le bateau.
0: They are in a new storm.
1: Ils vont dans une nouvelle tempête.
0: They get to the other side.
1: Ils vont de l'autre côté.
0: And the demoniac has now been an evangelist to the 10 cities in the area.
1: Et maintenant ce gadaréen, ce démoniaque est devenu un grand évangéliste dans la Décapole.
0: And when they hear Jesus is coming.
1: Et quand il a entendu que Jésus venait,
0: they bring all the sick and the dying and the lame and the blind, they bring everybody.
1: Ils amenaient les malades, ils amenaient les morts, ils amenaient les paralytiques, les boiteux, les aveugles, tout le monde.
0: And Jesus heals all of them.
1: Et Jésus les guérissait tous.
0: Your storms are not there to defeat you.
1: Vos tempêtes ne sont pas là pour vous amener à l'échec, pour vous détruire.
0: Your storms are there to give you new authority.
1: Mais pour vous donner une nouvelle dimension d'autorité.
0: And I have come to believe also with the authority of Scripture.
1: Et je crois avec l'autorité des Écritures.
0: That what you defeat in your life.
1: Que ce que vous avez vaincu dans votre vie.
0: What you survive in your life.
1: Ce dont vous avez survécu.
0: The storms that you go through in your life.
1: Les tempêtes que vous avez traversées.
0: It lifts you to a new level of authority where you can free people going through the same thing.
1: Vous amène dans une nouvelle dimension d'autorité où vous pouvez libérer les gens qui passent par les mêmes choses.
0: So the storm was not there to punish you.
1: Donc la tempête n'était pas là pour vous punir.
0: But the storm was there to equip you.
1: Mais pour vous équiper
0: for a new level of breakthrough.
1: Pour un nouveau niveau de percée.
0: God is looking for a people.
1: Dieu cherche un peuple
0: that like Peter
1: qui comme Pierre
0: would believe the extraordinary God.
1: Croiront dans un Dieu extraordinaire.
0: Would not have a hardened heart.
1: Pas avec un cœur endurci.
0: But would listen to the sweet voice of Jesus saying, "Come."
1: Mais qui entendront la douce voix de Jésus qui les appelle à venir.
0: So the storm might rage in your life.
1: Donc la tempête, elle peut être rugissante dans votre vie.
0: Or you might be in a season where you're going through a transition.
1: Et peut-être vous passez actuellement par une saison de transition.
0: You might know somebody on the other side that nobody can help.
1: Peut-être vous connaissez quelqu'un qui est de l'autre côté que personne d'autre ne peut aider.
0: Can I encourage you?
1: Est-ce que je peux vous encourager?
0: You are here today not by accident.
1: Tu n'étais pas là ce matin par accident.
0: But you're here today to receive new authority.
1: Et pour recevoir une nouvelle autorité.
0: To receive new breakthrough power.
1: Une nouvelle puissance de percée.
0: You are here this morning.
1: Vous êtes là ce matin.
0: To be that hand and feet for the demoniac in the other side of Paris.
1: Pour être les mains et les pieds de Jésus pour libérer ce démoniaque de l'autre côté.
0: To the single mother who is hurting and in pain. To the single mother who is hurting and in pain.
1: Pour cette mère célibataire qui est en douleur, qui est en souffrance.
0: To the young person who is cutting themselves.
1: Pour ce jeune qui se fait du mal, qui se coupe.
0: To the young people who are in depression and despair.
1: Pour tous ces gens qui sont dans le désespoir et le tourment.
0: Jesus brought you through your storm.
1: Jésus t'a fait sortir de tes tempêtes.
0: And now he wants to release a new level of authority. To free and help others.
1: Et maintenant, il veut t'utiliser pour libérer une nouvelle dimension d'autorité pour libérer les autres.
0: And I'm gonna end now,
1: et je vais finir maintenant.
0: But I'm gonna ask all of us to stand.
1: Mais je vais vous demander à tous de vous lever.
0: This afternoon, we're going to go for healing signs, wonders, miracles.
1: Cet après-midi, on va aller pour les signes, les miracles, les guérisons.
0: So if you know somebody that is hurting, that is...
2: Touch your neighbor and say, neighbor, if you're going through anything, just leave it alone. Put your hands together. If you got your tambourines, I want you to beat the tambourine and get the washboard out. Come on.

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1: Quand nous nous irritons et devenons agressifs parce que les choses ne marchent pas comme nous le voudrions, nous perdons tous nos moyens et rendons les choses encore plus difficiles. Alors que si nous nous efforçons de garder notre calme et conservons notre paix, nous pourrons changer les situations en trouvant de nouvelles alternatives. Ce n'est pas parce qu'une voie est subitement fermée qu'il n'y a plus d'espoir. Nous pouvons gagner de grandes batailles et influer sur le cours des choses simplement parce que nous acceptons de garder notre calme. Quand une chose ne fonctionne pas comme nous l'avions envisagé, notre première réaction est de nous irriter et parfois même de nous mettre en colère. C'est alors que notre esprit se ferme à toute possibilité autre que celle que nous avions envisagée. Ésaïe chapitre 30 verset 15 dit: c'est dans la tranquillité et le repos que sera votre salut. C'est dans le calme et la confiance que sera votre force. Celui qui est confiant en Dieu n'est pas déstabilisé quand les choses ne fonctionnent pas comme il l'avait prévu. Bien au contraire, il sait que les ressources de Dieu sont inépuisables pour l'amener là où il doit aller. Dieu, parfois, nous fait passer par des chemins que nous n'avions pas planifiés. Il le fait simplement parce que ces chemins sont les meilleurs pour nous. Alors, si aujourd'hui quelque chose ne fonctionne pas comme vous l'auriez souhaité, faites confiance à Dieu et surtout, restez calme et regardez bien autour de vous les alternatives qui vous sont offertes. Que Dieu vous bénisse.
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1: Bonjour à tous, je suis Raphaël Mambou, que Jésus vous bénisse, qui que vous soyez, où que vous soyez. Le nom de cette émission est Venez à Jésus. C'est une grâce, c'est un honneur, c'est un privilège de pouvoir vous retrouver encore aujourd'hui autour de la parole de Dieu pour partager quelques versets bibliques. Et aujourd'hui, nous commençons un nouveau thème, le salut. Mais avant d'aller plus loin, je voudrais profiter d'abord, premièrement, de remercier tous les partenaires du ministère Jésus pour tous. Tous ceux qui nous soutiennent dans la prière, qui nous appellent, qui nous prodiguent des conseils, qui nous soutiennent financièrement, matériellement, spirituellement, qui prient pour nous. Nous voulons profiter de cette occasion pour leur dire merci. Et une deuxième chose que je voudrais faire, c'est prier. C'est dédier ces 30 minutes entre les mains du Seigneur. Parce que nous ne pouvons rien faire sans lui. Nous ne pouvons rien accomplir sans lui. Je voudrais aussi le remercier parce que c'est lui qui a permis toutes choses. C'est lui qui a permis que nous puissions nous retrouver encore aujourd'hui. C'est lui qui nous a donné le souffle de vie. D'autres auraient voulu être à notre place, mais ils n'ont plus cette opportunité. Nous qui avons encore cette grâce, profitons-en pour lui dire merci. Profitons-en pour nous dédier totalement à lui. Prions. Père éternel, merci. Merci pour le souffle de vie, merci pour ton amour, merci pour ta grâce, merci pour les différents partenaires que tu nous as donnés. Merci pour ces hommes et ces femmes qui nous appellent, qui nous disent que cette émission leur font du bien, que cette émission leur fait du bien, que cette émission change leur vie, que cette émission réveille certaines personnes. Seigneur, bénis ces hommes et ces femmes. Nous voulons te dédier ces 30 minutes d'aujourd'hui. Pour que tu nous parles, que tu nous fasses du bien, que tu nous redresses, que tu nous sanctifies, que tu nous glorifies, que tu nous montres et que tu nous parles de Jésus-Christ. Père, sois au milieu de nous, car nous ne voulons pas parler pour le plaisir de parler, mais nous voulons parler de ta part. Au nom de ton Fils Jésus-Christ. Amen. Le salut. Lisez avec moi dans Romains 1, verset 16. Romains 1, verset 16. L'apôtre Paul nous dit « Je n'ai point honte de l'Évangile. C'est une puissance de Dieu pour le salut de quiconque croit, du juif premièrement, puis du grec. » L'Évangile est une puissance de Dieu pour le salut de quiconque croit. Du juif et du grec. L'évangile, c'est une bonne nouvelle. Une bonne nouvelle qui vient de la part de Dieu. Et Dieu dit, cette bonne nouvelle, c'est que quiconque croit est sauvé en Jésus-Christ. Quiconque croit en Jésus-Christ est sauvé. Parce que l'évangile tourne autour de Jésus-Christ. Parle de Jésus-Christ. Du reste, toute la Bible, de Genèse à Apocalypse, elle est christocentrique, c'est-à-dire qu'elle est centrée, elle est tournée autour de la personne de Jésus-Christ. Jésus-Christ est le moteur. Jésus-Christ est la vie. Du reste, lui-même dit, je suis le chemin, la vérité et la vie. Et le livre de Romains nous dit, quiconque croit en Jésus-Christ a le salut. Et ce salut, c'est pour le juif premièrement, et c'est pour le grec aussi. La théorie qui dit que Jésus-Christ ou l'Évangile n'est que pour les Blancs, c'est faux. Elle est fausse, cette théorie-là. Certaines communautés prétendent que Jésus-Christ n'est venu sauver que les Blancs. Il est le sauveur que des Européens. Il est le sauveur que des Américains. Et encore, des Américains Blancs. C'est faux. Paul nous dit, du juif premièrement, puis du grec. Donc, en d'autres termes, du blanc aussi. Jésus est le sauveur du blanc. Jésus est le sauveur des noirs. Jésus est le sauveur des arabes. Jésus est le sauveur des asiatiques, des sud-américains, des nord-américains. Jésus est le sauveur des bantous, des hutus, des tutsis. Jésus est le sauveur de tous les hommes. Jésus est venu apporter le salut. Jésus est le salut de Dieu. Mais c'est quoi le salut? Le mot hébreu et grec qui traduit « salut » en français, comporte l'idée de délivrance, de sécurité, de protection, de guérison, de santé spirituelle, de restauration, de prospérité, de sanctification, de glorification, de justification, de rédemption, de pardon. Tout cela se trouve dans le mot salut. Donc on va dire que le salut, c'est comme un, c'est comme un grand paquet dans lequel se trouvent plusieurs objets à l'intérieur. Donc le salut, c'est comme une grande maison dans laquelle il y a plusieurs chambres. Jésus n'est pas venu sauver seulement du péché. Jésus n'est pas seulement venu délivrer du péché. Mais il est venu aussi donner une santé physique et une santé spirituelle à quiconque croit en lui. Jésus-Christ n'est pas seulement venu nous donner le visa pour aller au ciel après notre mort. Non, c'est aussi le visa pour aller au ciel, mais le salut fait de nous des enfants de Dieu. Le salut fait de nous des ambassadeurs de Christ ici sur terre. Le salut fait de nous des plus que vainqueurs dans tous les domaines que nous sommes en train de traverser, dans tous les domaines de notre vie. Le salut. Donc, au courant de ces émissions, lorsque vous entendrez le mot salut ou bien le mot sauver, ayez dans l'esprit que cela revienne, ma prière est que cela revienne, que vous pensiez à sécurité, guérison, délivrance, protection, santé physique, santé spirituelle, sanctification, glorification, rédemption, pardon, vie de Dieu, vie spirituelle, prospérité, succès, élévation, réussite, délivrance du monde des ténèbres, délivrance du péché, délivrance de l'alcoolisme, délivrance de la boisson, de l'alcoolisme, délivrance d'un vice, délivrance du sexe illicite, délivrance de la pornographie, de la pédophilie, de l'homosexualité, du lesbiennage. Tout cela se trouve dans salut. L'apôtre Pierre dira dans Actes 4, versets 8 à 12, « Pierre, rempli du Saint-Esprit, leur dit, chef du peuple et ancien d'Israël, puisque nous sommes interrogés aujourd'hui sur un bienfait accordé à un homme malade, afin que nous vous disions comment il a été guéri, comment il a été sauvé, comment il a reçu le salut. Sachez-le tous, et que tout le peuple d'Israël le sache, c'est par le nom de Jésus-Christ de Nazareth que vous avez crucifié et que Dieu a ressuscité des morts. C'est par lui que cet homme se présente en pleine santé devant vous. Jésus est la pierre rejetée par vous qui bâtissez et qui est devenue la principale de l'angle. Il n'y a de salut en aucun autre, car il n'y a sous le ciel aucun autre nom qui ait été donné parmi les hommes par lequel nous devrions être sauvés. Pierre dit, cet homme était malade, nous avons prié pour lui, il a été guéri, maintenant nous sommes devant vous, par contrainte, pour que nous vous disions comment il a été guéri, ou comment il a été sauvé. Parce que la traduction du grec en français, certains auteurs ont, adapté. Au lieu de parler de comment il a été sauvé, ils ont traduit par guéri, donc ils ont pris une partie du salut, pour expliquer correctement l'histoire. Donc, comment il a été sauvé? Comment il a été guéri? C'est par le nom de Jésus-Christ. C'est parce que le salut se trouve en Jésus-Christ. Il n'y a pas un autre sauveur que Jésus-Christ. C'est ça que Pierre est en train de dire. Cette histoire pourrait être traduite d'une autre manière. On pourrait parler, comment est-ce que cet homme a trouvé la sécurité? Comment est-ce que cet homme a eu le pardon de Dieu? Comment est-ce que cet homme a eu la protection de Dieu? Comment est-ce que cet homme a eu la paix avec Dieu? Comment est-ce que cet homme a eu la rédemption? Comment est-ce que cet homme a eu la sanctification, le pardon de Dieu? Paul Pierre aurait dit, il n'y a de salut en aucun autre. Il n'y a pas un autre sauveur. Rappelez-vous, salut, sauveur, sauvé. C'est proche. Ces trois mots sont très proches. Il n'y a pas un autre sauveur que Jésus-Christ. Dans le ciel, sur la terre. Il n'y a pas un autre nom ou il n'y a pas un autre sauveur que Dieu a donné aux hommes, par lequel nous devions être sauvés, si ce n'est que Jésus-Christ. Donc, la religion catholique ne sauve pas. La religion protestante ne sauve pas. La religion kimbanguiste ne sauve pas. La communauté, la religion de témoins de Jéhovah ne sauve pas. La religion foi bahaï, mormon ou je ne sais pas quoi, ça ne sauve personne. Celui qui sauve, celui qui est le salut de Dieu, c'est Jésus-Christ. Donc si Jésus-Christ n'est pas votre sauveur, n'est pas votre Seigneur personnel, vous n'êtes pas sauvé. Vous pouvez être membre de la communauté que vous voulez. Vous pouvez être même être baptisé d'eau dans un fleuve, dans une piscine ou je ne sais pas quoi. Vous pouvez même être baptisé par les grands hommes de ce monde, par le pape, par le représentant légal de l'Église protestante. Ça ne change rien. Si Jésus-Christ n'est pas votre sauveur, votre Seigneur personnel, vous n'êtes pas sauvé. C'est-à-dire, il n'y a pas en vous le salut de Dieu. Parce que Jésus-Christ est le don de Dieu pour l'humanité. Jésus-Christ est le salut de Dieu pour l'humanité. Pierre le dit, il n'y a de salut en aucun autre que Jésus-Christ. C'est par son nom que nous sommes sauvés. C'est par son sacrifice rédempteur à la croix, il y a 2000 ans, que nous pouvons bénéficier du salut. Rappelez-vous, salut, rédemption, protection, sécurité, guérison, santé physique, santé spirituelle, prospérité spirituelle, prospérité matérielle, prospérité en termes d'émotion, protection, délivrance du péché, délivrance des ténèbres, délivrance du mensonge. Vous savez que certaines personnes, lorsqu'ils entendent le mot prospérité, ils ne voient que la prospérité financière. Ce que Christ nous donne dans le salut, c'est vrai qu'il y a prospérité, mais ce n'est pas seulement la prospérité spirituelle, ce n'est pas seulement la prospérité matérielle, ce n'est pas la prospérité financière seulement. Il y a beaucoup plus que cela. Il y a cela aussi, mais il y a aussi beaucoup plus que cela. Christ, en nous donnant le salut, nous donne un grand paquet dans lequel se trouvent plusieurs cadeau. Et lisez dans Éphésiens 2, lisons dans Éphésiens 2, verset 8. C'est par la foi que vous êtes sauvés, c'est par la grâce que vous êtes sauvés, par le moyen de la foi. Et cela ne vient pas de vous, c'est le don de Dieu. C'est par grâce que nous pouvons recevoir le salut de Dieu. Ce n'est pas parce que vous avez jeûné, ce n'est pas parce que vous avez fait de bonnes œuvres. Ce sont de très bonnes choses. Jeûner et faire des bonnes œuvres sont de très bonnes choses. Mais pour être sauvé, pour avoir le salut de Dieu, c'est par grâce, au moyen de la foi. Il n'y a pas d'œuvre. Le christianisme se diffère des religions parce que elle est basée sur le fait que l'homme voué au péché, à la mort spirituelle, a besoin d'un sauveur divin, a besoin de quelqu'un pour le sauver du péché, pour le sauver de la mort, pour le sauver de la mort spirituelle, pour le sauver des échecs, pour le sauver de la maladie, pour le sauver de l'insécurité. Et c'est Christ qui a fait cela. Et lorsque Christ a fait cela, il l'a fait pour nous afin que nous puissions en jouir gratuitement. Il n'y a pas d'œuvre que nous devions faire pour recevoir le salut de Dieu. La religion se définit comme étant l'effort de l'homme vers Dieu. D'accord ? Ok, c'est une très bonne chose. Mais regardez ce que l'homme, Adam, a fait dans le jardin d'Éden. Lorsqu'il a entendu Dieu, il a fui. Voilà l'effort de l'homme. Il fuit devant Dieu. au lieu de venir demander pardon, il fuit. C'est ça la religion. La religion, au lieu de demander aux hommes de reconnaître leurs péchés, de reconnaître qu'il n'y a qu'un seul sauveur qui sauve par grâce, la religion nous demande de pratiquer des œuvres, de pratiquer des choses, des rites, pour recevoir le salut. Voilà pourquoi beaucoup de religieux ne sont pas sûrs d'être sauvés. Pourquoi ils ne sont pas sûrs? Parce qu'ils ne sont pas sauvés. Mais celui qui est spirituel, qui a donné sa vie à Jésus-Christ, dès l'instant où il accepte Jésus-Christ comme sauveur et Seigneur personnel dans sa vie, le salut est en lui et il en est certain. J'ai un bon ami à moi qui me disait au début de ma foi, quelques mois après que je me sois converti, il me disait « Le diable peut me tromper sur beaucoup de choses, mais jamais il pourra me tromper sur mon salut. » Parce que je le sais, je sais que je suis sauvé. Comment il le sait? Il le sait parce qu'il a reçu Jésus-Christ dans sa vie comme sauveur et Seigneur personnel. Voilà la différence entre le spirituel et le religieux. Le religieux veut tout faire pour plaire à Dieu. Mais le spirituel sait qu'il est sauvé par grâce et qu'il n'a rien à faire pour plaire à Dieu, si ce n'est que de croire en Jésus-Christ. Je ne suis pas en train de prétendre de ne pas pratiquer les bonnes œuvres. Non. Nous ne pratiquons pas les bonnes œuvres pour plaire à Dieu. Nous pratiquons les bonnes œuvres parce que nous avons été recréés en Jésus-Christ pour les bonnes œuvres. Mais pour être recréé, il faut d'abord croire par la foi. Pierre nous dit que le salut se trouve en Jésus-Christ. Il n'y a pas un autre nom qui sauve. Il n'y a pas une autre personne qui sauve si ce n'est que Jésus-Christ. Donc, éliminez tous les noms que vous connaissez. Il n'y a que Jésus-Christ qui sauve.

puissant sauveur qui donne un puissant salut. En dehors de Jésus-Christ, le salut n'est pas possible. En dehors de Jésus-Christ, il est impossible de connaître Dieu. Il est impossible de s'approcher de Dieu. Il est impossible de recevoir une protection de Dieu, la guérison de Dieu, la santé de Dieu, la délivrance de Dieu, la prospérité de Dieu, l'élévation de Dieu, la glorification de Dieu, le pardon de Dieu, la rédemption de Dieu. Impossible en dehors de Jésus-Christ. Faites tout ce que vous voulez comme rite. Allez dans tous les lieux dits saints que vous voulez. Allez à Jérusalem. Allez dans toutes les villes d'Israël. Il y a même une religion en Afrique qui prétend qu'il y a une ville dans laquelle se trouve la nouvelle Jérusalem. Allez dans tous ces lieux. Si Jésus-Christ n'est pas votre Seigneur, n'est pas votre Sauveur personnel, toutes ces choses ne servent à rien. Du reste, ces choses-là ne servent à rien, même si vous êtes en Jésus-Christ, parce qu'elles ne sauvent personne. On peut être au fin fond d'un village, au fin fond d'une forêt équatoriale. Si on connaît Jésus-Christ, on est sauvé. On est spirituel. Ce n'est pas parce qu'on visite une ville dite sainte, qu'on habite dans une ville dite sainte, qu'on est sauvé. Non, on est sauvé parce qu'on a cru en Jésus-Christ. Le prophète X, le prophète Y ne sauve pas. La religion X, la religion Y ne sauve pas. Prenez tous les baptêmes d'eau que vous voulez. Sous toutes ses formes, ça ne sauve pas. Celui qui sauve, c'est Jésus-Christ. Soyez membre d'une église la plus spirituelle, dont le pasteur est reconnu et ont des visions de Jésus-Christ. Vous pouvez être membre de son église. Si Jésus-Christ n'est pas votre sauveur, votre Seigneur personnel, vous êtes perdu. Le salut, Jésus-Christ est venu de donner à tous les hommes. Quiconque croit en Jésus-Christ est sauvé. Dans Jean 3, verset 16, la Bible nous dit, « Dieu a tant aimé le monde qu'il a donné son Fils unique, afin que quiconque croit en lui ne périsse point, mais ait la vie éternelle. » En d'autres termes, Dieu a tant aimé le monde qu'il a donné son Fils unique, afin que quiconque croit en lui, en Jésus, ne périsse pas, mais qu'il ait le salut. Quiconque, c'est le noir, c'est le blanc, c'est le sud-américain, c'est le nord-américain, c'est l'africain du nord, c'est l'africain central, c'est l'africain du sud, c'est l'asiatique. C'est le bas congolais, c'est le katangais, c'est l'habitant de l'Équateur, l'habitant de la province orientale. C'est quiconque croit en Jésus-Christ a le salut. Mon frère, ma sœur, ne négligez pas un si grand salut. Jésus-Christ n'a jamais demandé qu'on aille lui bâtir une religion. Il a dit, allez faire des disciples, allez faire de toutes les nations des disciples. Mes disciples, des hommes et des femmes qui vivent selon ma parole. Jésus-Christ n'est pas venu introduire une religion. Non, Jésus-Christ est venu dans ce monde introduire le royaume de Dieu, la mentalité de Dieu, la vie de Dieu. Jésus-Christ est venu reconquérir son royaume que Adam a vendu au diable. Jésus-Christ n'est pas venu créer la religion. Non. La religion ne sauve pas. La religion éloigne les hommes de Dieu. Venez à Jésus-Christ. Il a dit, venez à moi, vous tous qui êtes fatigués. Il n'a pas dit, venez dans la religion que mes disciples vont créer quelques années plus tard. Venez à Jésus, a-t-il dit. Venez à moi, vous tous qui êtes fatigués, chargés. Chargés de quoi? Chargés du péché, chargés des liens de malédiction, chargés des échecs, venez à Jésus. Il vous donnera le repos. Cela inclut la femme prostituée, l'occultisme, la personne la plus sale, la personne la plus chargée de péché, de je ne sais de l'homosexuel, la lesbienne, l'occultisme, tous ces hommes. Jésus-Christ vous aime. Il dit que le salut se trouve en lui. À l'époque de Jésus, quand vous lisez, vous faites attention aux évangiles, vous allez vous rendre compte que quelque part on dit que les gens de mauvaise vie venaient à Jésus. Et Jésus ne les a pas rejetés. Pourquoi ?

Il est venu dans le monde pour sauver. Il est venu dans le monde pour donner le salut. C'est lui qui change la vie des gens. N'attendez pas de changer pour venir à Dieu. N'attendez pas de vous améliorer pour venir à Dieu. Vous n'y arrivez d'abord pas. Et puis peut-être que demain, ça sera trop tard. Les gens de mauvaise vie, venez à Jésus. Il ne va pas vous rejeter. Pourquoi? Parce qu'il est venu pour vous sauver. Jésus a dit, ce ne sont pas les bien portants qui ont besoin de médecins. Ce sont les malades. Les malades spirituels ont besoin du divin médecin qui s'appelle Jésus-Christ. Le salut, Jésus le donne. Et gratuitement, nous l'avons lu. C'est par la foi, c'est par la grâce. Donc c'est gratuitement que Jésus sauve, au moyen de la foi. Ne négligez pas un si grand salut, une si grande grâce que Dieu vous fait aujourd'hui, que vous entendez sa voix. Ne dites pas « je suis trop mauvais ». Ne dites pas « je veux d'abord changer ma vie ». « Je vais d'abord m'améliorer ». Ne dites pas ça. C'est lui seul qui peut changer votre vie. Le salut est pour vous, homme de mauvaise vie, selon le monde. Venez à Jésus. Il vous aime. Et il peut tout changer dans votre vie, mon frère, ma sœur. Dieu a tant aimé le monde qu'il a donné son Fils unique afin que quiconque croit en lui ne périsse point mais ait la vie éternelle. Le salut de Dieu se trouve en Jésus-Christ. Jésus a dit « Je suis le chemin, la vérité et la vie. Nul ne va au Père que par moi. » Jésus est la porte qui mène à Dieu. Jésus est le chemin qui mène à Dieu. Jésus est le chemin et la vie de Dieu. Vous voulez la vie de Dieu, ce qu'on appelle en grec Zoé, la vie comme celle de Dieu, une vie qui réussit, une vie qui n'est pas influencée par le péché. C'est Jésus-Christ qui donne cette vie. Et Jésus-Christ vous dit ce matin, Jésus-Christ vous dit aujourd'hui, Jésus-Christ vous dit au travers de cette émission, venez à moi pour recevoir la vie de Dieu. N'allez pas à la religion, n'allez pas chez Pierre, chez Paul, chez Jean, n'allez pas chez un ange, n'allez pas chez un pasteur. Nous ne donnons pas la vie. Celui qui donne la vie, c'est Jésus-Christ. Si aujourd'hui vous voulez faire un pas vers Jésus-Christ, vous voulez lui dire « Jésus, je veux venir à toi, je veux que tu deviennes mon sauveur et mon Seigneur personnel », c'est très simple. Baissez simplement la tête dans la prière et faites cette simple prière après moi. Répétez ces simples mots. Prions. Père éternel, au nom de ton Fils Jésus-Christ, je viens à toi. J'ai entendu ta parole. J'ai entendu ton message. J'ai entendu ton appel. J'ouvre mon cœur à Jésus-Christ. Je l'accepte comme mon Sauveur et mon Seigneur personnel. J'accepte le salut de Dieu qui est Jésus-Christ dans ma vie. Et je m'engage à suivre Jésus-Christ tous les jours de ma vie. Je crois et je confesse que Dieu maintenant habite pleinement en moi, au travers de Jésus-Christ. Je dis non aux œuvres des ténèbres, je dis non au péché. Je dis oui au Saint-Esprit, je dis oui à l'obéissance à la parole de Dieu. Je dis oui à Jésus-Christ. Et je m'engage maintenant à être une nouvelle créature, tous les jours de ma vie, jusqu'à ma mort. Ou jusqu'au retour de Jésus-Christ. J'ai ainsi prié au nom de Jésus-Christ. Amen. Si vous avez fait cette prière, croyez que par la foi, vous êtes une nouvelle créature, vous avez pris un nouveau départ, le salut de Dieu est en vous, c'est-à-dire Jésus-Christ habite pleinement en vous. Si vous avez besoin de prières, de conseils, si vous avez besoin d'être dirigé vers une église vivante, si vous avez besoin de réécouter ce message, si vous voulez connaître les heures de diffusion de l'émission « Venez à Jésus » sur votre radio préférée, vous pouvez joindre notre ministère, le ministère Jésus pour tous, au plus 243 819 910 910. Je répète, au plus 243 819 910 910. Le nom de cette émission est Venez à Jésus. Je suis Raphaël Mambou. Que Jésus continue de vous bénir, que Jésus continue de vous garder. Nous nous retrouvons la fois prochaine
sur le même thème, le salut. Que Jésus vous bénisse encore une fois. Amen.

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1: Bonjour à tous, je suis Raphaël Mambou, que Jésus vous bénisse, qui que vous soyez, où que vous soyez. Le nom de cette émission est Venez à Jésus. C'est une grâce, c'est un honneur, c'est un privilège de pouvoir vous retrouver encore aujourd'hui autour de la parole de Dieu pour partager quelques versets bibliques. Ce n'est pas parce que nous sommes meilleurs, ce n'est pas parce que nous sommes plus spirituels, ce n'est pas parce que nous sommes plus excellents. C'est simplement que Dieu a fait grâce. Et depuis un certain nombre d'émissions, nous sommes en train de partager sur la seconde venue de Jésus-Christ. C'est notre quatrième émission. Et ma prière est que chacun de nous réalise l'importance de la seconde venue de Jésus. Que chacun de nous s'examine, que chacun de nous donne priorité à cette doctrine dans sa vie de tous les jours. Qu'au sein des églises, qu'au sein des familles, qu'au sein des ministères, qu'au sein des cellules de prière, que la seconde venue de Jésus soit un enseignement majeur, afin que nous préparions à Christ des hommes et des femmes qui attendent son retour. Avant d'aller plus loin, nous allons prier pour remercier Dieu. Prions. Père éternel, merci. Merci pour ton amour, merci pour ta grâce, merci pour ta miséricorde, merci pour ta bonté, merci pour ton salut qui se trouve en Jésus-Christ. Merci pour le sang de Jésus-Christ qui a coulé à la croix pour chacun d'entre nous. Et merci pour cet enseignement qui nous réveille, qui nous encourage, qui nous redonne des visions par rapport à notre marche chrétienne sur cette terre. Je prie, Seigneur, que ce message fasse du bien à quelqu'un. Sauve, guéris, délivre, relève quelqu'un, Seigneur, au nom de ton Fils Jésus-Christ. Amen. Nous allons lire encore une fois dans Actes 1, versets 9 à 11. Actes 1, versets 9 à 11. Après avoir dit cela, il fut enlevé pendant qu'il le regardait, et une nuée le déroba à leurs yeux. Et comme ils avaient les regards fixés vers le ciel pendant qu'ils s'en allaient, voici deux hommes vêtus de blanc leur apparurent et dirent « Hommes galéens, pourquoi vous arrêtez-vous à regarder au ciel? Ce Jésus qui a été enlevé au milieu de vous reviendra de la même manière que vous l'avez vu allant au ciel. » Lorsque j'étais en train de préparer ce message, je me rends compte que dans ces deux versets que nous avons lus, dans ces trois versets, nous retrouvons plusieurs enseignements. J'étais en train de réfléchir sur ça, je me disais, Seigneur, il revient personnellement, subitement, dans la gloire, au travers de ces versets. Ça nous montre ça, parce que les anges disent, de la même manière que vous l'avez vu monter, c'est de la même manière que vous l'avez vu partir, c'est de la même manière qu'il va revenir. Nous avons dit pourquoi nous sommes en train d'étudier cet enseignement. Pourquoi nous sommes en train de voir ce thème? Parce que c'était une doctrine importante dans l'Église primitive. Nous avons beaucoup de passages, plus de 300 passages dans le Nouveau Testament qui parlent de la seconde venue de Jésus. Et cette seconde venue doit pousser le chrétien à vivre d'une certaine manière. Et nous avons aussi refuté certains enseignements qui disent que Jésus est déjà revenu. Certains ont enseigné que le retour de Jésus s'est fait lors de la Pentecôte au travers du Saint-Esprit. D'autres enseignent que Jésus revient au fur et à mesure que le monde se convertit. D'autres enseignent que la venue de Jésus, c'est lors de la conversion du chrétien ou lors de la mort de quelqu'un. Tous ces enseignements ne sont pas corrects. Et nous avons commencé à voir pourquoi. Premièrement, parce que Jésus reviendra personnellement. C'est ce que nous disent les anges. De la même manière que vous l'avez vu partir, donc vous l'avez vu physiquement monter, physiquement vous le reverrez descendre. En fait, c'est une prophétie que les anges donnent, parce que tous ceux et toutes celles qui étaient à cette époque-là où Jésus est monté sont tous morts aujourd'hui. Ils sont bien morts depuis déjà très longtemps. Mais les anges ne s'adressent pas seulement aux chrétiens de cette première génération. Ils s'adressent aussi à nous, qui verrons le retour de Jésus. Ces anges nous disent, de la même manière que les premiers disciples ont vu Jésus monter, nous le verrons de la même manière descendre. C'est extraordinaire, c'est merveilleux. Physiquement, ça ne sera pas par délégation, ça ne sera pas le Saint-Esprit, ça ne sera pas la mort ou la conversion d'un individu ou la mort d'un individu, ou que le monde va se convertir, c'est en ce moment-là que Jésus va venir. Non. Le monde est en rébellion face à Dieu. Le monde ne veut pas de Dieu. Le monde ne veut même pas entendre parler de Jésus-Christ. Regardez dans différentes écoles. On a rejeté Dieu. Dans les cours et tribunaux, on rejette Dieu. C'est le monde. Le monde est à la merci du diable. Alors que Jésus-Christ a détrôné le diable. Mais le diable continue à mentir. Le diable continue à duper le monde. Et le monde suit aveuglément le diable vers son échec, vers sa honte et sa ruine éternelle. Mais si vous vous entendez son message aujourd'hui, si vous vous entendez sa voix aujourd'hui, c'est parce que Dieu veut vous faire grâce en Jésus-Christ. Profitez de cette grâce. Qui que vous soyez, profitez de cette grâce. La grâce de Dieu se trouve en Jésus-Christ. Elle ne se trouve pas dans la religion, elle ne se trouve pas dans les philosophies, elle ne se trouve même pas dans le baptême d'eau. La grâce se trouve dans la personne de Jésus-Christ. Le salut se trouve dans la personne de Jésus-Christ. Et en dehors de Jésus, il n'y a pas de salut. Ce n'est pas l'Église catholique qui reviendra prendre. Ce n'est pas l'Église protestante qui reviendra prendre. Non, ça sera une personne, ça sera Jésus-Christ. Il reviendra personnellement, physiquement. Nous le verrons tel qu'il est. Aujourd'hui, nous ne le voyons que par la foi, au travers des Écritures. Nous savons qu'il est merveilleux, nous savons qu'il est bon, nous savons qu'il est beau, qu'il est miséricordieux, qu'il est plein d'amour, plein de grâce, qu'il est fort, qu'il est puissant, qu'il est riche, qu'il a reçu toute autorité dans le ciel et sur la terre, mais nous ne le voyons que par la foi. Mais ce jour-là, nous le verrons tel qu'il est. Oh, il n'y aura plus besoin de prédicateurs. Vous n'aurez plus besoin d'un certain Raphaël pour vous parler de Jésus. Vous n'aurez plus besoin d'un certain pasteur pour vous parler de Jésus, d'un certain prophète pour vous parler de Jésus. Vous le verrez tel qu'il est. Vous n'aurez même plus besoin de la Bible pour le lire et découvrir comment il est. Non, vous le verrez tel qu'il est. Et ça sera merveilleux. Oh, que Dieu bénisse sa parole. Nous continuons. En dehors du fait que personnellement Jésus-Christ reviendra, il viendra à l'improviste, subitement, sans prévenir, à l'heure où les hommes et les femmes ne s'y attendent pas. En fait, ceux qui attendent Jésus-Christ voient des signes de son retour. Mais ils ne savent pas quand exactement. C'est un peu comme les disciples quand ils sont en train de se séparer de Jésus. Ils savent que Jésus est en train de partir. Ils savent qu'il s'approche du départ physique de Jésus, mais ils ne savent pas à quel moment. Et c'est ce que les anges ont dit. De la même manière qu'il est parti, c'est de la même manière qu'il reviendra. Vous qui l'attendez, vous voyez des signes de son retour. L'État d'Israël, vous voyez les guerres, les bruits de guerre, les pestes, les maladies, la méchanceté qui s'accrue dans le monde, la terre qui vomit, la terre qui ne supporte plus la méchanceté de l'homme. Vous voyez les signes, mais vous ne savez pas quand exactement, mais vous savez que sa seconde venue est proche. Voilà pourquoi nous devons nous réveiller. Dans 1 Corinthiens 15, versets 51 à 52, 1 Corinthiens 15, 51-52, il nous est dit ceci. 51 à 52. Voici, je vous dis un mystère. Nous ne mourrons pas tous, mais tous nous serons changés. En un instant, en un clin d'œil, à la dernière trompette, la trompette sonnera et les morts ressusciteront incorruptibles. Et nous, nous serons changés. Quand ? En un instant, en un clin d'œil, à la dernière trompette. Il ne dit pas, Paul ne dit pas que ça sera au mois d'août, au mois de février, au mois de mars, à l'an tel, en 2000 tel, en 2000 tel, en 2013, en 2014. Comme j'entends, je m'excuse, cette bêtise qui dit que la fin du monde est en 2012. Et ça m'étonne que certaines chaînes dites chrétiennes font passer ce type d'émission. En un instant, en un clin d'œil, à la dernière trompette, c'est à l'improviste, vous ne savez pas. Ce sera subitement que vous allez voir, paf, des millions de personnes dans le monde vont disparaître. Peut-être même des milliards, je ne sais pas. Des milliards. CNN. Les chaînes nationales, les chaînes d'information continuent 24 heures sur 24, vont parler, vont retransmettre un cataclysme extraordinaire des millions, des milliards de personnes qui auront disparu dans le monde. Subitement, comme ça. Mais qu'est-ce qui se sera passé? On ne comprendra pas. Le monde sera dans la confusion. Et les chrétiens de nom seront confondus, diront, mais on nous enseignait ça à l'église. Ma grand-mère me disait ça, mon père me disait que Jésus vient bientôt pour prendre les siens. Je n'y ai pas cru. Il y aura peut-être des pilotes qui vont disparaître de leur avion, qui vont disparaître. Il n'y a pas d'autre mot. Qui seront enlevés. Peut-être un chauffeur de taxi, peut-être un passager dans un taxi, dans un taxibus, dans un avion, dans un train, dans le tramway, dans le TGV, peut-être dans le bateau. Le commandant, dans un sous-marin, dans un bâtiment de guerre, des millions, des milliards de personnes vont disparaître en un instant, en un clin d'œil. L'heure n'est pas précisée. Voilà pourquoi dans l'histoire des églises, ceux qui ont prétendu et qui ont dit que le retour de Jésus était à telle date, à telle autre date, d'abord c'était des fausses prophéties. Ça prouvait qu'ils n'étaient pas inspirés de Dieu. Et permettez-moi de dire que leurs communautés sont à mettre en doute. Parce que Paul, qui a reçu des révélations extraordinaires, n'a pas précisé le jour et l'heure. Les moments, les images, les signes nous sont donnés dans la Bible. Mais l'heure, le jour, l'année, le mois, la saison ne sont pas donnés. Mais les signes nous sont donnés. Les signes de son retour nous sont donnés. Dans Apocalypse 22, verset 12, Apocalypse 22, verset 12, il nous est dit ceci. Voici, je viens bientôt, et ma rétribution est avec moi, pour rendre à chacun selon ce qu'est son œuvre. Jésus dit, je viens bientôt. Jésus ne dit pas, je viendrai en 2012, je viendrai en 2017, je viendrai en 1789, je viendrai en 2003, je viendrai en l'an 3015. Non, je viens bientôt. Bientôt, ça veut dire rapidement, subitement, à l'improviste, au moment où vous ne vous y attendez pas. Au moment où le monde criera paix, paix, paix, paix, paix, une ruine soudaine viendra. Voilà pourquoi vous et moi, nous devons nous préparer à cette seconde venue. Il vient bientôt. Les signes de son retour, nous les voyons. Le rétablissement d'État d'Israël. Des guerres. Des bruits de guerre, des nations qui se lèvent contre elles, qui se lèvent les unes contre les autres. Le rapatriement des Juifs en terre d'Israël est un signe du retour de Jésus. nous n'avons que des signes et non des dates précises. C'est pour ça, faites attention. Combien de communautés dans le monde, des communautés dites chrétiennes, ont prophétisé le retour? Il y a même une communauté que je connais dont je tais le nom, qui a même fait des calculs depuis Adam. Oh, la fin du monde serait en l'an 2000. Aujourd'hui, nous sommes en 2011. Enfin, au moment où j'enregistre cette émission, c'est 2011. D'autres prétendent en 2012. Eh bien, faites attention. Faites attention qu'on ne vous raconte pas n'importe quoi. Je viens bientôt, dit Jésus. Dans Matthieu 25, verset 10, Jésus dit ceci. Matthieu 25, 10 à 13. 10 à 13. Parlons de la parabole des 10 vierges. Pendant qu'elle allait en acheter, l'époux arriva. Celles qui étaient prêtes entrèrent avec lui dans la salle des noces et la porte fut fermée. Plus tard, les autres vierges vinrent et dirent « Seigneur, Seigneur, ouvre-nous !» Mais il répondit « Je vous le dis en vérité, je ne vous connais pas. Veillez donc, puisque vous ne savez ni le jour, ni l'heure du retour du Seigneur Jésus. Veillez donc, puisque vous ne savez pas, ni le jour, ni l'heure de la seconde venue de Jésus. » 10 femmes attendent la venue de l'époux. À force d'attendre, elles se sont endormies. Et dès qu'on les a réveillées pour dire que l'époux est arrivé, 5 avaient de l'huile et se sont préparées, ont allumé leur lampe. 5 autres n'avaient plus d'huile et elles ont demandé, elles ont dit « Donnez-nous un peu d'huile ». Elles ont dit « Non, nous n'en avons plus assez ». Nous n'en avons plus assez et pour vous et pour nous. Allez en acheter. Et pendant qu'elles sont parties acheter, l'époux a fermé la porte. Et quand elles viennent, c'est trop tard. L'huile est le symbole du Saint-Esprit. Pendant qu'elles sont allées se convertir, pendant qu'elles sont allées se préparer, il était trop tard. Pourquoi ? Parce qu'elles ne se sont pas préparées avant. C'est vrai que les 5 autres s'étaient assoupies, mais dès que elles ont entendu le cri qui annonçait la venue du Seigneur, elles se sont réveillées, elles se sont repenties, elles se sont préparées, elles ont allumé la lumière dans leur vie. Mon frère, ma sœur, nous devons veiller parce que nous ne savons pas le jour et l'heure, l'année, le mois, la saison. Nous ne savons pas ça. Si vous le savez, alors faites attention. Parce que Jésus-Christ dit, le jour ni l'heure ne sont connus. Faites attention à ces communautés qui prétendent, à ces documentaires, à ces hommes et ces femmes qui prétendent vous dire quand est-ce que ça sera la fin du monde. Peut-être pour vous préparer, vous n'avez pas besoin d'un mensonge pour qu'on vous prépare à la venue de l'époux. La seule chose dont vous avez besoin pour vous préparer à la venue de Jésus-Christ, à la seconde venue de Jésus-Christ, est la prédication de sa parole. Faites attention, c'est une manière de dire, veillez donc, puisque vous ne savez ni le jour ni l'heure du retour de l'époux. Attention, il viendra un moment où vous ne vous attendez pas. Jésus reviendra un moment où le monde ne s'y attend pas. Jésus reviendra à un moment où ça sera à l'improviste. Subitement. Ceux qui attendent Jésus-Christ vont voir des signes. Nous voyons des signes du retour de Jésus. Je le répète, le rétablissement d'Israël, de l'État d'Israël, la montée des Juifs en patrie d'Israël, ce sont des signes. Jésus ne peut pas revenir tant que les Juifs sont encore dans le monde, dispersés dans le monde. Et nous le verrons dans les prochaines émissions. Mais il revient. J'ai regardé un documentaire, où on disait déjà que plus de 60% des Juifs dans le monde sont déjà en Israël. Il n'en reste que 40% à peu près, donc c'est très peu. Cela prouve qu'il est en train de revenir. Aujourd'hui, le monde est en train de préparer la venue de l'Antéchrist, de l'Antichrist. Nous le voyons. L'unicité des religions, attention. L'unicité de l'économie mondiale, attention. Le monde est en train de préparer la venue de l'Antichrist. Et nous qui croyons en Jésus, nous qui avons donné notre vie à Jésus-Christ, je le dis encore, nous devons faire un check-up de notre marche chrétienne. Dans Marc 13, 33-37, Jésus dira ceci. Marc 13, 33-37. Prenez garde, veillez et priez, car vous ne savez quand ce temps viendra. Il en sera d'un homme qui, partant pour un voyage, laissa sa maison, remit l'autorité à ses serviteurs, indiqua à chacun sa tâche et ordonna au portier de veiller. Veillez donc, car vous ne savez quand viendra le maître de la maison, ou le soir, ou au milieu de la nuit, ou au chant du coq, ou le matin. Craignez qu'il ne vous trouve endormi à son arrivée soudaine. Ce que je vous dis, je le dis à tous, veillez. Prenez garde, veillez et priez, car vous ne savez pas quand viendra, quand sera son arrivée. Elle sera soudaine, subitement, à l'improviste, au moment où personne ne s'y attend, Jésus vient. Voilà pourquoi nous devons être fidèles dans nos tâches, car nous ne savons pas s'il viendra le jour ou la nuit. Forcément, Jésus viendra à un moment où il fera jour une partie du monde, où il fera nuit une partie du monde. Mais vous qui me suivez, vous ne savez pas si ce jour-là, ça sera la nuit chez vous, ou bien si ça sera le jour. Vous ne savez pas si ça sera à quel moment de la nuit. Vous ne savez pas si ça sera à quel moment du jour. Alors, qu'est-ce qui est sage? Qu'est-ce qui est prudent? C'est de veiller, de se préparer. Et il donne encore un autre avertissement. Craignez qu'il vous trouve endormi. Nous l'avons lu dans Romains 13, verset 11. Réveillez-vous, car aujourd'hui le salut est plus proche de nous que lorsque nous avons cru, il y a quelques années en arrière, il y a quelques temps en arrière. Le salut est plus proche aujourd'hui. Pourquoi? Parce que le jour est en train d'apparaître. Veillez donc qu'on ne nous trouve pas endormis. Ma prière est que Dieu ne vous trouve pas endormi, que Jésus ne vous trouve pas endormi lors de son retour. Ma prière est que Jésus ne me trouve pas endormi lors de son retour. Nous devons nous réveiller, faire un check-up de notre vie spirituelle. Ne nous laissons pas distraire, ne nous laissons pas endormir par l'argent, par le sexe, par les carrières professionnelles, par la politique, par la religion. Ne nous laissons pas endormir, mais soyons éveillés, soyons réveillés, soyons fidèles dans nos tâches. Pourquoi? Parce que la seconde venue de Jésus est proche. Oh mon frère, oh ma sœur, qui que vous soyez, si vous vous êtes endormi, Jésus est venu aujourd'hui vous réveiller. C'est facile de s'endormir, c'est un peu comme ces 10 vierges folles. À force d'attendre, il viendra demain, et puis on se dit, je suis fatigué. On commence à tolérer le sommeil, on commence à tolérer des choses qui ne sont pas conformes à la marche chrétienne. Des petits mensonges, des petits vols, des petites contre-vérités, des petites choses qui nous poussent à l'impudicité. On va idolâtrer certains idoles et finalement on s'endort. On s'endort. Mais aujourd'hui, Jésus veut réveiller chacun d'entre nous. Il dit « Réveillez-vous, sortez du milieu d'eux, parce que la venue du Seigneur Jésus est proche. Elle sera soudaine. Nous voyons des signes. Nous les voyons. La terre ne supporte plus le péché de l'homme. Des cataclysmes à gauche, des cataclysmes à droite. des volcans qui se réveillent, c'est à cause du péché de l'homme. Et permettez-moi de vous épargner des abominations que nous sommes en train de commettre. Le monde ne supporte plus. Et cela est un signe. La terre ne supporte plus, cela est un signe que Jésus revient bientôt. Cette génération ne passera pas que nous aurons vu la venue de Christ. Mon frère, ma soeur, ce n'est pas un message de condamnation, mais un message pour vous réveiller. Réveillez-vous. Réveillons-nous, nous qui sommes endormis. Aujourd'hui est le jour du salut. C'est plus proche aujourd'hui que lorsque nous avons cru il y a quelque temps en arrière. Si c'est cela votre prière, si c'est cela votre désir, je vous invite simplement à baisser la tête dans la prière et de répéter ces simples mots. Dites, Père éternel, au nom de ton Fils Jésus-Christ, j'ai entendu ta parole, j'ai entendu ta voix, j'ai entendu ton amour, ton message d'amour, ton message de repentance. Je viens devant toi au nom de Jésus-Christ et je demande pardon de m'être assoupi. Je demande pardon d'avoir rétrogradé. Je demande pardon d'avoir toléré le péché dans ma vie. Je m'engage aujourd'hui à une nouveauté de vie. Je m'engage aujourd'hui à marcher avec Christ tous les jours de ma vie, jusqu'à ma mort ou jusqu'au retour de Jésus-Christ. Je crois et je confesse qu'aujourd'hui, j'ai pris un nouveau départ, que je suis un enfant de Dieu, un ambassadeur de Dieu, un serviteur de Christ dans ce monde. Au nom de Jésus-Christ, j'ai ainsi prié. Amen. Si vous avez fait cette prière, croyez que par la foi, toutes choses sont devenues nouvelles, que vous avez pris un nouveau départ avec Jésus-Christ. Si vous avez besoin de prières, de conseils, si vous avez besoin de réécouter ce message, si vous avez besoin d'être dirigé vers une église vivante, basée sur la Bible, qui croit et qui enseigne la seconde venue de Jésus, si vous avez besoin de connaître les différentes heures de diffusion de l'émission « Venez à Jésus » sur votre radio préférée, vous pouvez joindre notre ministère, le ministère Jésus pour tous, au plus 243 819 910 910. 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Le nom de cette émission est Venez à Jésus. Je suis Raphaël Mambou. Nous nous retrouvons la fois prochaine sur le même thème, la seconde venue de Jésus. Que Jésus continue de vous bénir, que Jésus continue de vous garder. À la fois prochaine. Amen.
0: Un sens et que ta vie va être importante sur la terre. Parce que notre vie, elle vaut le coup d'être vécue, amen, si nous pouvons servir Dieu, changer la vie des gens, semer, faire ce que Dieu nous appelle à faire. Et cet homme-là qui n'était pas fort dans son corps, pas vaillant, qui se sentait souvent en ayant des faiblesses. C'est important de le dire parce que parfois on pense qu'il n'y a que les grands héros, les super-héros. Mais non, c'était juste un homme comme vous et moi. Eh bien, Dieu l'a conduit et c'est lui le père des groupes de maison, c'est lui le père des cellules. Dans cette ville de Séoul, très loin de chez nous, dans ce pays qui s'appelle la Corée du Sud, Dieu l'a conduit à démarrer un extraordinaire réveil au travers des groupes de maisons, de façon systématique, méthodique. Et il a ouvert des groupes de maisons dans tous les quartiers de la ville. Et il y avait les hommes, les femmes, quelle que soit la personne qui voulait se lever pour Dieu, ouvrait un groupe de maisons dans son quartier, avec une équipe, aller évangéliser, parler de Jésus. Sa ville et sa nation a été gagnée à Dieu. Nous parlons d'une nation, pas une nation avec des racines chrétiennes. Nous sommes dans une nation avec des racines chrétiennes. Lorsque vous parlez de Jésus en France, les gens veulent de Jésus ou veulent pas de Jésus, mais ils savent quelque part qui est Jésus. Mais dans une nation bouddhiste, alléluia, il a gagné la nation à Christ. Et il a bâti la plus grande église au monde qui ne peut pas contenir sa congrégation parce que c'est une église de 1 million de gens. Amen. Et pas juste des gens, c'est des disciples. Parce qu'on n'a pas besoin de gens, Mais Dieu merci pour les gens. Mais le royaume de Dieu a besoin de disciples. Et avec ces centaines de milliers de disciples, ils ont gagné la nation. Et cette vision que Dieu a mise dans son cœur à cet homme très simple, qui était un homme de prière, un homme profond, un homme de prière qui dépendait de Dieu, eh bien cette vision s'est répandue dans les nations du monde. Et puis elle a brûlé particulièrement au Brésil, en Colombie, en Argentine et dans toute l'Amérique du Sud. Et un réveil extraordinaire s'est fait dans ces parties du monde. Et aujourd'hui, cette vision, elle est dans le monde entier. Parce que c'est la vision de Dieu pour les derniers temps. C'est la vision de Dieu pour l'Église de Jésus-Christ. Amen. Et donc, je vous dis, peuple de Dieu, si vous êtes dans cette vision, vous avez raison de l'être. N'en sortez pas. Continuez, avancez, persévérez. Alléluia. Et si vous n'êtes pas dans cette vision, dites « Seigneur, je me repens, pardonne-moi, je n'ai pas compris, je passe à côté de ce que tu veux pour moi, ouvre mes yeux, je suis là Seigneur, je me dispose, j'ouvre mon cœur, amen, et je vais aller dans un groupe de maison, trouver un leader qui me va, qui me correspond, puis je vais servir Dieu, je vais servir ce leader, je vais faire équipe pour qu'on puisse partager l'amour de Christ à tous ceux qui nous entourent. » Amen. Donc je voulais qu'on puisse rendre hommage aujourd'hui à cet homme de Dieu qui nous a quittés cette semaine. Amen.
2: Vous avez fini?
0: Est-ce qu'on peut remercier nos extraordinaires commentateurs? Et maintenant, nous allons accueillir moi qui suis la présidente du FCPCC. Nous allons accueillir l'ambassadeur du FCPCC, l'ambassadeur du Football Club PCC, qui est un homme de Dieu extraordinaire avec un grand cœur qui se bat pour que la vision de Dieu soit dans tous les cœurs. Dieu l'a appelé du Brésil, il est devenu espagnol maintenant, il a abandonné sa nationalité brésilienne, je viens de l'apprendre, pour être espagnol parce que Dieu l'a appelé en Europe pour impacter l'Europe, tellement d'églises qui n'ont pas encore cette vision et qui ont besoin d'atteindre leur monde et de trouver cette clé extraordinaire pour atteindre leur monde. Alors, on rend grâce à Dieu pour le pasteur Roberto Botrel et son épouse, le pasteur Simone Botrel. Et j'aimerais qu'on les accueille chaleureusement dans le nom de Jésus. Welcome. Welcome this morning. Je vais blesser.
3: Wow, this is a celebration.
4: Ça, c'est une célébration.
3: Yeah, congratulations.
4: Félicitations à vous tous.
3: Multiplication is celebration.
4: La multiplication, c'est la célébration.
3: And God is so glad to see His children growing in faith.
4: Et Dieu est tellement heureux de voir ses enfants grandir dans la foi.
3: And multiplying themselves.
4: Et se multiplier.
3: This is fantastic.
4: Ça, c'est fantastique.
3: Congratulations.
4: Félicitations à vous tous.
3: I love football.
4: Moi, j'adore le football.
3: But to be in France celebrating football is not so easy for Brazilians.
4: Mais pour moi, d'être en France et de célébrer le football, c'est pas très facile pour un Brésilien.
3: You know, in 86.
4: Vous savez, en 86.
3: France eliminated Brazil.
4: La France a éliminé le Brésil.
3: C'est pas bon.
4: Ça c'est pas bon du tout.
3: And then in 94, we were the world champions.
4: Et puis en 94, on était les champions du monde.
3: Four times.
4: Quatre fois.
3: So the following World Cup, we would be five times.
4: Donc la prochaine Coupe du monde, ça fera notre cinquième fois.
3: And then in the finals, we met a team.
4: Mais bon, finalement, nous avons une équipe, rencontré une équipe.
3: The French team.
4: L'équipe de France.
3: And we lost.
4: Et on a perdu.
3: 3-0, come on.
4: 3-0.
3: C'est terrible. But on the following year,
4: Mais la prochaine Coupe du Monde, l'année prochaine,
3: we won against Germany.
4: Nous allons gagner contre l'Allemagne.
3: So we are five times world champions.
4: Et donc ça fera notre quatrième fois d'être champion du monde.
3: But we want it to be six.
4: Mais on voudrait que ça arrive pour une sixième fois. On aurait voulu que ce soit pour la sixième fois.
3: And then we met France again.
4: Mais après ça, on a encore rencontré la France.
3: And it didn't work.
4: Et ça n'a pas marché.
3: But we don't give up.
4: Mais on n'abandonne pas.
3: And that's our life as Christians, right?
4: Et c'est aussi ça notre vie en tant que chrétien.
3: Sometimes we have amazing victories.
4: Parfois on a des victoires incroyables.
3: But sometimes it doesn't work so well.
4: Et parfois ça ne marche pas si bien.
3: But we do not stop believing.
4: Mais on n'arrête jamais de croire.
3: And we don't stop fighting.
4: Et on n'arrête jamais non plus de lutter.
3: And playing the games.
4: Et de jouer le match.
3: Fighting our battles.
4: De combattre nos batailles.
3: Because we believe.
4: Parce que nous croyons.
3: The victory is ours.
4: Que la victoire nous appartient.
3: Do you believe that?
4: Vous croyez en cela?
3: Yeah, we believe that.
4: Oui, nous y croyons.
3: We have experienced so many victories in our church in Brazil.
4: Nous avons expérimenté tellement de victoires dans notre église au Brésil.
3: And we are so full of joy.
4: Et on est tellement heureux de ça.
3: And we have decided there is no other life that we want to live.
4: Et nous on a vraiment que cette vie qu'on souhaite vivre.
3: We have been working with ourselves since 2021.
4: Nous avons
3: 2001.
4: Depuis 2001, nous travaillons à cette vision.
3: So 20 years we have been focusing on winning souls.
4: Donc ça fait 20 ans que nous sommes vraiment concentrés sur le fait de gagner des âmes.
3: Discipling people.
4: De faire des disciples.
3: Raising new players.
4: De susciter des nouveaux joueurs.
3: That's what we want.
4: Ça c'est ce que nous voulons.
3: To advance the kingdom of God.
4: Faire avancer le royaume de Dieu.
3: In some years we have great victories.
4: Et au cours de toutes ces années, nous avons eu de grandes victoires.
3: Some years it doesn't work as well.
4: Et puis il y a certaines années, ça n'a pas du tout fonctionné.
3: But we are always dreaming of multiplication.
4: Mais on est toujours continuellement en train de se multiplier.
3: We believe that God has called us to advance His kingdom.
4: Nous croyons que Dieu nous a appelés pour faire avancer son royaume.
3: We get tired.
4: Parfois on se fatigue, on se lasse.
3: We get discouraged.
4: On se décourage.
3: It's not easy.
4: C'est pas facile.
3: You know the drills, right? It's not easy.
4: Vous connaissez les objectifs, ce n'est pas facile.
3: But never give up.
4: Mais n'abandonnez jamais.
3: God is with us.
4: Parce que Dieu est avec nous.
3: And He will give us victory.
4: Et il nous donnera la victoire.
3: This week is very special for many reasons.
4: Cette semaine est une semaine spéciale pour beaucoup de raisons.
3: I want to congratulate the new players here.
4: D'abord, j'aimerais féliciter tous les nouveaux joueurs.
3: Amazing.
4: C'est merveilleux.
3: But you know, this is just a very small start.
4: Mais vous savez, ça c'est un petit commencement.
3: One believes that.
4: Il y a quelqu'un qui croit en cela.
3: One.
4: Une seule personne.
3: Two.
4: Ah, deux,
3: three.
4: Trois.
3: Okay, four, five.
4: Ah, okay, quatre, cinq, six.
3: Now, how will it grow?
4: Maintenant, comment est-ce qu'on fait grandir cette vision?
3: Somebody else will do it.
4: Ou sinon, quelqu'un d'autre le fera.
3: No.
4: Non.
3: Look at the person seated beside you.
4: Regardez la personne assise à côté de vous.
3: It's you.
4: C'est toi.
3: It's you.
4: Dites, c'est toi.
3: Now it's so easy to point at the other and say it's you, right?
4: Maintenant, c'est facile de pointer le doigt sur l'autre et de dire c'est toi.
3: What about pointing back the finger and saying it's me?
4: Et si on pointait le doigt vers nous et on se disait c'est moi?
3: C'est moi.
4: C'est moi.
3: C'est moi. God is calling me.
4: Dieu m'appelle moi.
3: To live an amazing adventure with him.
4: À vivre une aventure incroyable avec lui.
3: One amen, okay.
4: Un
3: One.
4: Amen, merci pour ce amen.
3: Are you sleeping?
4: Est-ce que vous dormez?
3: In the middle of a game, you're sleeping?
4: En plein milieu d'un match, vous dormez?
3: Wake up!
4: Réveillez-vous!
3: God?
4: Dieu?
3: Count on me.
4: Dieu compte sur moi.
3: Amen here. I hear some amens, but
4: ah, merci pour ces amens.
3: They're sleeping.
4: Au fond, ils doivent dormir.
3: Wake up, my friends.
4: Réveillez-vous, réveillez-vous.
3: God.
4: Dieu.
3: Count on me.
4: Il compte sur moi.
3: God.
4: Dieu.
3: Count on me.
4: Il compte sur moi.

0: traduit en allemand.
1: And then to Spanish.
0: Et puis ensuite en espagnol.
1: To Italian.
0: En italien.
1: This is crazy.
0: C'est incroyable, non?
1: And then to Hungarian.
0: Et en hongrois.
1: Hungary.
0: Hongrois, oui.
1: Okay. And amazingly, it was translated to Chinese.
0: Et encore plus incroyable, il a été traduit en chinois.
1: I could never imagine anything.
0: J'aurais jamais
1: like
0: pu
1: that.
0: Imaginer cela.
1: Why has it been translated to so many languages?
0: Pourquoi il a été traduit dans tellement de langues?
1: Because God wants to inspire people from all tongues.
0: Parce que Dieu veut inspirer les gens en parlant toutes langues.
1: With the amazing things he has been doing in Brazil.
0: Avec les choses incroyables qu'il a fait au Brésil.
1: And he is telling here in Europe, I want to do the same here.
0: Et il vous dit à vous, peuple en Europe, je veux faire la même chose ici.
1: So this weekend, I am overflowing with joy.
0: Donc ce weekend, vraiment, je déborde de joie.
1: That my book has been translated to French.
0: Parce que mon livre a été traduit en français.
1: So, if you want to be inspired.
0: Alors si vous voulez être inspiré.
1: If you want to understand why do we need to multiply.
0: Si vous voulez comprendre pourquoi nous avons besoin de nous multiplier.
1: If you want to understand how to multiply yourself.
0: Et comprendre comment vous multipliez vous-même.
1: Into other disciples.
0: Et ainsi faire d'autres disciples.
1: If you want to understand how to multiply your cell.
0: Si vous voulez comprendre comment multiplier votre GDM.
1: Read the book.
0: Alors lisez le livre.
1: It will inspire you.
0: Ça va vous inspirer.
1: It will give you great ideas.
0: Ça va vous donner de grandes idées.
1: And I am sure.
0: Et je suis sûr.
1: That this church has been called.
0: Que cette église a été appelée.
1: To multiply.
0: À la multiplication.
1: Okay, some amens here in the front.
0: Merci pour les amens sur le devant.
1: Is there any faith in the back?
0: Est-ce qu'il y a de la foi dans le fond?
1: This church has been called to multiplication.
0: Cette église a été appelée à la multiplication.
1: But it's not the building, it's you.
0: Mais c'est pas juste un bâtiment, il s'agit de vous.
1: It's you.
0: C'est vous.
1: God is calling you. Multiply yourselves.
0: Dieu vous appelle. Multipliez-vous.
1: We are called to fight for His kingdom.
0: Nous sommes appelés à combattre pour Son royaume.
1: And I want you to open your Bibles in Joshua chapter 3.
0: J'aimerais que vous ouvriez vos Bibles dans Josué chapitre 3.
1: We could consider Israel a team.
0: On peut considérer qu'Israël comme une équipe.
1: Now they're going to play a very, very, very important game.
0: Et là, ils sont sur le point de jouer vraiment un match très, très important.
1: So now they're concentrated at a camp preparing to advance.
0: Et là, ils sont dans le camp en train de se préparer à avancer.
1: And Joshua is telling them what's going to happen.
0: Et dans Josué, on apprend ce qui est sur le point de leur arriver.
1: Joshua is the captain, is the coach of this team.
0: Josué, c'est le capitaine, c'est lui le coach de l'équipe.
1: And he is explaining to his leaders what they should do.
0: Et il explique à ses leaders ce qu'ils doivent faire.
1: And after 3 days, verse 2.
0: Et donc au verset 2, il est dit au bout de 3 jours.
1: The officers went throughout the camp.
0: Les officiers parcoururent le camp.
1: Giving orders to the people.
0: Et donnèrent cet ordre au peuple.
1: When you see the ark of the covenant of the Lord your God and the Levitical priests carrying it, you are to move out from your positions and follow it.
0: Lorsque vous verrez l'arche de l'alliance de l'Éternel votre Dieu, portée par les sacrificateurs, les Lévites, vous partirez du lieu où vous êtes et vous vous mettrez en marche après elle.
1: Then you will know which way to go.
0: Et ainsi, vous saurez dans quelle direction aller.
1: Since you have never been this way before.
0: Parce que vous n'avez jamais été à cet endroit auparavant.
1: I think this is fantastic.
0: Je crois que c'est fantastique.
1: Because the people of Israel had been wandering around in the desert for 40 years.
0: C'est merveilleux parce que le peuple d'Israël errait dans le désert pendant 40 ans.
1: Who is 40 years old or more here?
0: Qui est âgé de 40 ans et plus ici? Levez la main.
1: Can you imagine living 40 years in the desert?
0: Pouvez-vous imaginer vivre pendant 40 ans dans le désert?
1: You get used to it.

0: finit par s'y habituer.
1: You know how to live in the desert.
0: Vous apprenez à vivre dans le désert.
1: And now they have a challenge.
0: Mais maintenant, ils ont un défi.
1: To conquer the promised land.
0: Conquérir la terre promise.
1: And this, when they conquer the land, they will have to plant.
0: Et lorsqu'ils vont conquérir cette terre, ils devront planter.
1: They will have to reap.
0: Ils vont devoir récolter.
1: They will have to build houses.
0: Ils vont devoir bâtir des maisons.
1: Completely different life.
0: Avoir une vie complètement différente.
1: They're not used to it.
0: Ils n'étaient pas habitués à cela.
1: They became comfortable in the desert.
0: Ils avaient fini par être confortables dans le désert.
1: 40 years living the same way.
0: Pendant 40 ans, vivre de la même manière.
1: Our church,
0: dans notre église,
1: in Brazil,
0: au Brésil,
1: we started the church in 1961.
0: Nous avons commencé l'église en 1961.
1: And 40 years later, 2001.
0: Et 4 ans plus tard, 40 ans plus tard, pardon.
1: God called us to live differently.
0: Dieu nous a appelés à faire différemment.
1: That's hard.
0: Et ça a été difficile.
1: I mean, you have to walk on land that you don't know.
0: Il nous fallait marcher sur des terrains inconnus.
1: We loved the church the way it was.
0: Nous, on aimait l'église comme elle était auparavant.
1: When our pastor started saying, "We need to change."
0: Et quand notre pasteur a commencé à dire, il nous faut changer, il nous faut du changement.
1: God wants us to conquer.
0: Dieu veut que nous allions conquérir.
1: I was the first ones that said.
0: J'étais le premier à dire.
1: No.
0: Non.
1: Come on, pastor.
0: Oh, pasteur.
1: Our church is so nice.
0: Notre église, elle est bien comme ça.
1: We know everybody here.
0: On se connaît tous les uns les autres.
1: Our services are fantastic.
0: Notre service, le culte se passe si bien.
1: We are so biblical.
0: Et on est biblique, on fait ce que la Bible dit.
1: We were 400 members at the time.
0: On était 400 membres à cette époque.
1: I mean, everything is controllable.
0: Et puis tout était contrôlable, gérable.
1: Biblical.
0: Et biblique aussi.
1: We have high quality Christians here.
0: On avait des chrétiens de haut niveau.
1: If we cross the Jordan and conquer the land,
0: si on devait traverser maintenant le Jourdain pour conquérir ce territoire,
1: a lot of new people will come.
0: Beaucoup de nouvelles personnes allaient entrer.
1: And it won't be such high quality anymore, you know?
0: Le niveau ne serait plus, ce serait plus la même haute qualité.
1: No, let's not go that way.
0: Non, n'allons pas dans cette direction.
1: The desert is awesome.
0: Le désert, c'est cool, c'est génial.
1: Do I look like some of you?
0: Est-ce que je ressemble à certains d'entre vous?
1: Oui. Confess your sins. Come on.
0: Confessez vos péchés, allez-y.
1: It's so hard to change.
0: C'est si dur de changer.
1: Now what Joshua is explaining here?
0: Mais ce que Josué explique ici?
1: It's not just stand up and start walking.
0: Il s'agit pas simplement de se lever et commencer à marcher.
1: You don't know where to go.
0: Vous savez pas dans quelle direction aller.
1: So, pay attention.
0: Alors il faut être attentif.
1: The priests are going to carry the ark.
0: Le sacrificateur va porter l'arche.
1: And what does the ark mean?
0: Et que signifie l'arche?
1: The presence of God.
0: La présence de Dieu.
1: So, when the presence of God starts moving,
0: donc quand la présence de Dieu commence à se déplacer,
1: what should we do?
0: Qu'est-ce que nous devrions faire?
1: You are to move out from your positions and follow it.
0: Il vous faut bouger de votre position et la suivre.
1: Then you will know, verse 4, then you will know which way to go.
0: Et ainsi, vous montrez le chemin et vous devrez suivre car nous n'avons pas, verset 5 je crois, vous saurez dans quelle direction aller.
1: That's easy, isn't it?
0: C'est simple, n'est-ce pas?
1: You're going to a new terrain.
0: Vous entrez dans un nouveau territoire.
1: But don't worry.
0: Mais vous inquiétez pas.
1: The Lord is going before you.
0: Le Seigneur vous précède.
1: That is amazing.
0: Et ça, c'est incroyable.
1: And then on verse 5.
0: Verset 5.
1: Joshua told the people.
0: Josué dit au peuple.
1: Consecrate yourselves, for tomorrow the Lord will do amazing things among you.
0: Sanctifiez-vous, car demain l'Éternel fera des prodiges au milieu de vous.
1: Do you have to worry?
0: Est-ce qu'ils devaient s'inquiéter?
1: Do you have to get desperate?
0: Est-ce qu'il fallait être désespéré?
1: Do you have to start inventing things?
0: Est-ce qu'il faut commencer à s'inventer des choses?
1: What do you have to do?
0: Qu'est-ce qu'il faut faire?
1: Consecrate yourself.
0: Se sanctifier soi-même. Se consacrer.
1: It's like when you're preparing for a very important football match.
0: C'est comme quand vous vous préparez pour un match important au foot.
1: The players can't go to nightclubs.
0: La veille, les joueurs ne peuvent pas aller en boîte de nuit.
1: They have to concentrate.
0: Non, ils doivent rester concentrés.
1: They have to prepare their bodies and their minds.
0: Ils doivent préparer leur corps, mais aussi leur esprit.
1: Because they're facing a big challenge.
0: Parce qu'ils ont un gros défi à surmonter.
1: And that's what Joshua is saying.
0: Et c'est ce que Josué dit ici.
1: Prepare yourself.
0: Préparez-vous.
1: Clean yourself.
0: Sanctifiez-vous.
1: It is time for something amazing to happen.
0: Il est temps que quelque chose d'incroyable se passe.
1: God is going to do amazing things among you, PCC.
0: Dieu va faire de grands prodiges au milieu de vous, PCC.
1: Prepare yourself.
0: Préparez-vous.
1: Don't mingle with the world.
0: Ne vous mélangez pas avec le monde.
1: Separate yourself.
0: Séparez-vous.
1: God wants to use you in amazing ways.
0: Dieu veut vous utiliser d'une façon incroyable.
1: I have an explanation why Brazil lost against France.
0: J'ai une explication pourquoi la raison pour laquelle le Brésil a perdu contre la France.
1: Losers always have explanations, right?
0: Bien sûr, les perdants ont toujours des explications à donner.
1: The night before the game,
0: la veille du match, le soir qui précédait le match,
1: our best player got really sick.
0: Notre meilleur joueur est tombé malade.
1: Ronaldo. You remember that?
0: Vous vous souvenez de ça?
1: That's why we lost.
0: Et c'est pour ça qu'on a perdu.
1: But you know what happened?
0: Mais vous savez ce qui s'est passé?
1: We had enough good players to play the game.
0: On avait suffisamment de bons joueurs pour jouer le match.
1: But because of one of them,
0: mais parce que un d'entre eux,
1: that was not feeling well,
0: ne se sentait pas bien,
1: the whole team lost his concentration.
0: Toute l'équipe a perdu sa concentration.
1: One player,
0: un joueur,
1: brought the team down,
0: a fait tomber toute l'équipe.
1: That's no excuse.
0: Alors, c'est pas une excuse.
1: Come on, we have 20 good players.
0: Parce qu'on a quand même 20 autres bons joueurs.
1: So what that one is sick?
0: Et comment c'est possible qu'à cause d'un seul qui est malade?
1: Be a man, play the game.
0: Soyez des hommes, jouez le jeu, jouez le match.
1: But the problem is Brazil lost that game.
0: Mais le problème, c'est que le Brésil a perdu ce match.
1: If you read in the next chapters,
0: si vous lisez les chapitres suivants,
1: Israel lost a battle.
0: Israël a perdu les batailles.
1: Because of one.
0: À cause d'un.
1: That was not obeying the Lord.
0: À cause d'une personne qui n'obéissait pas le Seigneur.
1: The whole country lost. The whole nation lost the battle.
0: Toute la nation a perdu la bataille.
1: So Joshua is calling, consecrate yourself. Tomorrow the Lord will do amazing things.
0: Donc Josué nous dit de nous sanctifier, de nous consacrer, parce que demain le Seigneur va faire de grandes choses.
1: And that's for all of us.
0: Et ça c'est pour chacun d'entre nous.
1: You're part of a team.
0: Vous faites partie de l'équipe.
1: A winning team.
0: Une équipe qui gagne.
1: But you have to separate yourself.
0: Mais il vous faut vous séparer.
1: Stop fooling with the world.
0: Arrêtez de vous mélanger avec le monde.
1: Stop paying attention to your desires.
0: Arrêtez de porter attention à vos désirs.
1: Stop being lazy.
0: Arrêtez d'être paresseux.
1: Oh, that's too much work.
0: Ça, c'est trop de travail.
1: Oh, not tonight, I'm tired.
0: Oh, je suis fatigué.
1: Oh, I want to watch Netflix.
0: Oh, je veux regarder Netflix.
1: Come on.
0: Allez.
1: There's a battle to win.
0: Il y a une bataille à gagner.
1: And then Joshua said to the priests, verse 6.
0: Et au verset 6, Josué dit aux sacrificateurs,
1: take up the ark of the covenant and pass on ahead of the people.
0: Portez l'arche de l'alliance et passez devant le peuple.
1: So they took it up and went ahead of them.
0: Ils portèrent l'arche de l'alliance et ils marchèrent devant le peuple.
1: The presence of God.
0: La présence de Dieu.
1: Always has to go before us.
0: Doit toujours nous précéder.
1: Never invent anything.
0: N'inventez jamais rien.
1: God didn't call us to invent.
0: Dieu ne nous a pas appelés à inventer des choses.
1: He called us to obey.
0: Il nous a simplement appelés à obéir.
1: What we have to do is listen to his voice.
0: Donc ce que nous avons à faire, c'est simplement écouter à sa voix.
1: So verse 14.
0: Verset 14.
1: Jordan.
0: Le peuple sortit de ses tentes pour passer le Jourdain.
1: The priests carrying the ark of the covenant went ahead of them.
0: Et les sacrificateurs qui portaient l'arche marchèrent devant le peuple.
1: Do you know why they conquered the land?
0: Savez-vous pourquoi ils ont conquis le terrain?
1: Because the Lord went before them.
0: Parce que le Seigneur les a précédés.
1: They weren't running around like crazy people.
0: Ils ne couraient pas partout comme des gens fous.
1: There were one people.
0: Non, ils étaient un peuple.
1: Following the Lord.
0: Qui suivait le Seigneur.
1: Now this is amazing what happens next.
0: Maintenant, c'est vraiment incroyable ce qui se passe après.
1: The Jordan is at flood stage all during harvest.
0: Quand les sacrificateurs qui portèrent l'arche furent...
1: No, 15. Now yes. The Jordan is at flood stage all during harvest.
0: Et que leurs pieds se furent... le Jourdain regorge par-dessus toutes ses rives tout le temps de la moisson.
1: So there's a river that separates the desert where they lived for 40 years.
0: Et donc là, il y avait un fleuve qui séparait le désert où ils ont vécu pendant 40 ans.
1: And on the other side, they had the promised land.
0: Et de l'autre côté se trouvait la terre promise.
1: So you have to cross this river to reach the promised land.
0: Et donc il leur fallait traverser ce fleuve pour atteindre la terre promise.
1: And this river is the challenge of faith.
0: Et ce fleuve, c'était vraiment le défi de leur foi.
1: Now, 40 years earlier,
0: donc 40 ans plus tôt,
1: the people of Israel came to this river.
0: Le peuple d'Israël était déjà arrivé à ce niveau devant le fleuve.
1: They could see the promised land on the other side of the river.
0: Ils pouvaient voir la terre promise de l'autre côté du fleuve.
1: It was there for them.
0: Elle était là pour eux.
1: But they did not want to cross it.
0: Mais ils ne voulaient pas traverser le fleuve.
1: They looked at the hardship.
0: Ils regardaient au loin.
1: They looked at the enemies.
0: Ils regardaient aux ennemis au loin.
1: They looked at the challenges.
0: Ils regardaient aux défis.
1: That's too much for us.
0: Mais pour eux, c'était trop. Alors ils ont tourné le dos.
1: And they went back to the desert.
0: Et ils sont retournés dans le désert.
1: And they died in the desert.
0: Et ils sont morts dans le désert.
1: 40 years later.
0: 40 ans plus tard.
1: They're at the same place again.
0: Ils se retrouvent au même point.
1: A new generation.
0: Avec une nouvelle génération.
1: With the same challenge.
0: Et avec ce même défi.
1: You know what this shows me?
0: Vous savez ce que ça me montre?
1: God does not give up.
0: Dieu n'abandonne pas.
1: We lost 98.
0: Nous avons perdu 98.
1: But we did not give up.
0: Mais on n'a pas abandonné.
1: You laugh, right?
0: Vous riez, n'est-ce pas?
1: It's not easy for Brazilians, okay?
0: C'est pas facile pour les Brésiliens, vous savez?
1: That generation was gone.
0: Cette génération est partie.
1: A new one is coming.
0: Et une nouvelle génération arrive.
1: And they have the same challenge.
0: Avec les mêmes défis.
1: Are we going to conquer this championship?
0: Est-ce que nous allons conquérir ce championnat?
1: God is inviting all of you.
0: Et Dieu invite chacun d'entre vous.
1: Let's cross the Jordan.
0: À traverser le fleuve.
1: Oh no no no no, too complicated.
0: Oh non non, c'est trop compliqué.
1: Oh, I have to sacrifice so much.
0: Oh là là, j'ai trop de sacrifices à faire.
1: I don't have time for that.
0: J'ai pas le temps pour ça.
1: Oh, I'm full of fear.
0: Oh, j'ai peur.
1: Go live in the desert.
0: Retournez dans le désert.
1: I'm not.
0: Moi, je n'y suis pas.
1: I want to conquer the land.
0: Moi, je veux conquérir le territoire.
1: Now the most amazing thing happened.
0: Maintenant, la chose la plus incroyable se passe.
1: The river is running.
0: Donc le fleuve s'écoule.
1: It's flooding the sides of the river.
0: Il déborde.
1: People look at that river and say, "How are we going to cross this?"
0: Et les gens regardent et se demandent, mais comment on va réussir à traverser?
1: Don't worry.
0: Vous inquiétez pas.
1: The ark of the Lord will reach the Jordan before you.
0: L'arche de l'Éternel atteindra le fleuve avant vous.
1: Now, I imagine the priests with the ark.
0: Alors moi, j'imagine le sacrificateur qui portait l'arche.
1: Are you sure, Joshua?
0: Josué était bien sûr là.
1: Hein? Look at this water, Joshua.
0: Regarde toute cette eau.
1: I mean, this is going to be risky.
0: Parce que c'est quand même dangereux, hein.
1: Get in the water.
0: Il entre dans l'eau.
1: Okay, guys.
0: Okay, les gars.
1: Take a deep breath.
0: Prenez une grande respiration.
1: Here we go.
0: Et on y va.
1: And when they step in the water.
0: Et quand ils mettent un pied dans l'eau.
1: We think the water parted.
0: On s'imagine peut-être que l'eau s'est divisée en deux.
1: Like the Red Sea, right?
0: Comme la mer Rouge, n'est-ce pas?
1: Non. This is not a sea.
0: Ça c'est pas la mer d'abord.
1: This is a river.
0: C'est un fleuve.
1: So when they step in the water,
0: donc quand ils ont mis un pied dans l'eau,
1: the Bible says that God stopped the river upstream.
0: La Bible dit que Dieu a arrêté le niveau de l'eau.
1: He stopped the river upstream.
0: Il a arrêté le courant en haut.
1: People that study say that it was around 20 kilometers upstream.
0: Peut-être 20 kilomètres plus haut, il avait arrêté le courant.
1: Now, when you stop a river,
0: donc quand vous arrêtez un fleuve,
1: this water that is here is still here.
0: Donc l'eau qui est ici reste toujours à ce niveau.
1: So the priests have to walk into the high river.
0: Donc quand même le sacrificateur devait quand même marcher dans l'eau. Et l'eau montait.
1: Carrying the ark of God.
0: Portant l'arche de Dieu.
1: And they walk in faith.
0: Et ils marchaient par la foi.
1: And people are looking at them.
0: Et les gens les regardent.
1: Oh. Joshua,
0: Josué,
1: it doesn't look like you're Moses.
0: Ça ressemble pas à ce qu'a fait Moïse, hein?
1: Moses raised his stick and the water opened.
0: Moïse, il avait levé son bâton et l'eau s'est ouverte.
1: It doesn't look like it's working this time.
0: Ça a pas l'air de fonctionner cette fois.
1: Oh, you know, I miss Moses.
0: Vraiment, Moïse nous manque, hein?
1: Yeah. What is God showing us?
0: Qu'est-ce que Dieu nous montre ici?
1: He is not stuck in ways of doing things.
0: Dieu n'est pas bloqué dans sa façon de trouver des moyens de faire les choses.
1: He can do it in new ways.
0: Il peut le faire de différentes manières.
1: He is God.
0: Il est Dieu.
1: So now these guys are in the middle of the river.
0: Donc là, voilà ces gars au plein milieu du fleuve.
1: Do you see anything happen?
0: Est-ce que quelque chose se passe?
1: Well, it seems that the water is a bit lower than before.
0: On dirait qu'elle est un petit peu plus bas que tout à l'heure.
1: Yeah, I hope so.
0: Ouais, on dirait.
1: What about now?
0: Et maintenant?
1: Yeah, it's going down.
0: Oui, elle arrive au coude là.
1: Remember, God held the river upstream.
0: Souvenez-vous, Dieu a arrêté le courant plus haut.
1: So now the water is running out.
0: Donc maintenant, l'eau s'écoule, descend.
1: And now the people that are waiting are like,
0: et là maintenant, les gens qui attendent sont regardent et ils disent, wow,
1: this is amazing.
0: Ça, c'est incroyable.
1: Joshua, you're the man.
0: Josué, t'es vraiment le bon gars.
1: So let's see what happens next.
0: Donc regardons ce qui se passe après.
1: Okay. So while the water flowing down to the sea, it was completely cut off.
0: Which verse? Les eaux qui descendirent d'en haut s'arrêtèrent. Which verse? 16?
1: 16. End yes. of 16.
0: Ah, okay. The end.
1: So the
0: et
1: water...
0: celles qui descendaient vers la mer de la plaine, la mer salée, furent complètement coupées.
1: After some time,
0: après un moment,
1: people that study the subject say it could have taken 1 or 2 hours.
0: Les gens qui ont vraiment fait une étude sur ce point ont dit que ça a peut-être dû prendre 1 heure ou 2.
1: Imagine the priests.
0: Imaginez les sacrificateurs en train de porter l'arche.
1: Completely wet.
0: Complètement mouillé.
1: Waiting.
0: Et qui attendent.
1: Sometimes we have to wait.
0: Parfois il nous faut attendre.
1: And we see small signs that God is working.
0: Et nous voyons des petits signes que Dieu est en train de travailler.
1: But that doesn't mean that's all God has for us.
0: Mais ça ne signifie pas que c'est tout ce que Dieu a pour nous.
1: Have you had salvation in yourself?
0: Est-ce que vous avez déjà eu des personnes qui ont donné leur vie au Seigneur dans vos GDN?
1: That's a small sign.
0: Ça, c'est un petit signe.
1: The waters are lowering.
0: Que l'eau est en train de baisser peu à peu.
1: Have you baptized people?
0: Est-ce que vous avez déjà baptisé des gens dans vos GDM?
1: Oh yeah, we baptized many people.
0: Oui, plusieurs se sont fait baptiser.
1: Sorry, that's just a small sign of what God wants to do.
0: Désolé, mais ça aussi c'est un petit signe de ce que Dieu est en train de faire.
1: So the people crossed over to Jericho.
0: Et donc c'est ainsi que le peuple a traversé le Jourdain.
1: Now you know what is beautiful?
0: Et vous savez ce qui est merveilleux?
1: Verse 17.
0: Au verset 17.
1: The priests who carried the ark of covenant of the Lord stopped in the middle of the Jordan.
0: Les sacrificateurs qui portaient l'arche de l'alliance de l'Éternel s'arrêtèrent de pied ferme sur le sec au milieu du Jourdain.
1: And stood on dry ground.
0: Pendant que tout Israël passait à sec.
1: They were on dry ground.
0: Le sol était sec.
1: So learn this.
0: Donc apprenez quelque chose.
1: Don't start walking to any direction.
0: N'allez pas dans toutes les directions.
1: Look at the ark of the Lord.
0: Suivez l'arche de l'Éternel.
1: Look at the move of God.
0: Regardez le mouvement de Dieu.
1: And follow it.
0: Et suivez-le.
1: Because the Lord goes before us.
0: Parce que le Seigneur doit nous précéder.
1: But now they're crossing the Jordan.
0: Mais maintenant ils traversent le Jourdain.
1: And the presence of the Lord is in the middle of the Jordan.
0: Et la présence du Seigneur se trouve au milieu du Jourdain.
1: Now he goes before us.
0: Alors, oui, le Seigneur les a précédés.
1: And he is in the middle of the miracle.
0: Mais non seulement il les a précédés, mais la présence du Seigneur est aussi au milieu avec eux.
1: Pendant
0: que nous traversons le Jourdain,
1: the Lord is with us.
0: Le Seigneur est avec nous.
1: He goes before us.
0: Il va devant nous.
1: But he is with us.
0: Mais il est aussi avec nous.
1: This is fantastic.
0: Et ça, c'est fantastique.
1: And the whole nation completed the crossing on dry ground.
0: Et toute la nation a passé le Jourdain à sec.
1: This is a path of miracles.
0: Voilà les sentiers du miracle, les étapes.
1: And then if we go to the next chapter.
0: Et ensuite au chapitre suivant.
1: Verse 10.
0: Au verset 10.
1: Now the priests who carried the ark remained standing in the middle of the Jordan.
0: Les sacrificateurs qui portaient l'arche se tinrent au milieu du Jourdain jusqu'à l'entière exécution.
1: Until everything the Lord had commanded Joshua was done by the people.
0: Jusqu'à l'entière exécution de ce que l'Éternel avait ordonné à Josué de dire au peuple.
1: Don't forget that.
0: N'oubliez pas cela.
1: The presence of the Lord will be with you.
0: La présence du Seigneur sera avec vous.
1: It will be in the middle of the Jordan.
0: Elle sera au milieu du Jourdain.
1: While you cross it.
0: Pendant que vous traverserez.
1: And then the people hurried over, and as soon as all of them had crossed, the ark of the Lord and the priests came to the other side while the people watched.
0: Et puis
1: Last part of verse 11.
0: Yes. Lorsque tout le peuple eut achevé de passer, l'arche de l'Éternel et les sacrificateurs passèrent devant le peuple.
1: Now think about this.
0: Maintenant pensez à cela.
1: Who was holding the waters in the Jordan?
0: Qui tenait, retenait les eaux du Jourdain?
1: The presence of the Lord.
0: C'est la présence du Seigneur.
1: Now imagine if people were crossing. Imagine if people were
0: maintenant,
1: crossing.
0: Maintenant imaginez que les gens traversent.
1: And the priest said, "Oh, let's cross too."
0: Et que les sacrificateurs avaient dit, nous aussi allons-y, traversons.
1: What would happen with the rest of the people?
0: Qu'est-ce qui se serait passé pour le reste du peuple?
1: The water would take them.
0: Eh ben, les eaux les auraient emportés.
1: So the priest, the presence of God stood in the middle of Jordan until all the people had crossed.
0: Et donc la présence de Dieu, elle est restée, elle se tenait au milieu du Jourdain le temps que tout le peuple soit passé.
1: And what happens after that?
0: Et qu'est-ce qui s'est passé après ça?
1: The presence of the Lord goes behind them.
0: Alors la présence du Seigneur a fermé le chemin.
1: The Lord said to Joshua, verse 15.
0: Verset 15, le Seigneur a dit à Josué.
1: Command the priests carrying the ark of the covenant law to come up out of the Jordan.
0: Ordonne aux sacrificateurs qui portent l'arche du témoignage de sortir du Jourdain.
1: So Joshua commanded the priest, come out of the Jordan.
0: Donc Josué donna cet ordre aux sacrificateurs, sortez du Jourdain.
1: And the priest came up out of the river carrying the ark of the covenant of the Lord.
0: Lorsque les sacrificateurs qui portaient l'arche de l'alliance de l'Éternel furent sortis,
1: no sooner had they set their feet on the dry ground than the waters of the Jordan returned to their place and ran at flood stage as before.
0: À peine la plante de leurs pieds se posa sur le sec, les eaux du Jourdain retournèrent à leur place et se répandirent comme auparavant sur tous ses bords.
1: So the Lord goes before us.
0: Donc le Seigneur nous précède.
1: The Lord is with us in the crossing.
0: Le Seigneur est avec nous alors que nous traversons.
1: And the Lord is behind us.
0: Et aussi le Seigneur est derrière nous.
1: Why are you worried?
0: Alors pourquoi vous inquiétez?
1: Why are you full of doubt and fear?
0: Pourquoi êtes-vous plein de doutes et de peur?
1: What's your problem?
0: Quel est votre problème?
1: The Lord is with us.
0: Le Seigneur est avec nous.
1: He goes before us.
0: Il nous précède.
1: He is in the middle.
0: Il est avec nous au
1: and
0: milieu.
1: He goes behind us.
0: Et il est derrière nous.
1: The victory is ours.
0: La victoire est assurée.
1: And if you read chapter 2 of Joshua,
0: et si vous lisez le chapitre 2 de Josué,
1: the spies that Joshua sent to see the land,
0: les espions que Josué avait envoyés pour voir le territoire,
1: are talking to one of the inhabitants of the land.
0: Ils sont partis parler aux habitants du territoire.
1: And the lady is saying,
0: et une femme dit,
1: we are terrified.
0: On est terrifiés.
1: Because you are coming.
0: Parce que vous arrivez.
1: We heard about what God did in the Red Sea.
0: Nous avons entendu parler de ce que Dieu avait fait avec la mer Rouge.
1: We are terrified.
0: On a peur.
1: Nobody can against your God.
0: Personne ne peut lutter contre votre Dieu.
1: Now think about it.
0: Maintenant réfléchissez-y.
1: That had happened 40 years before.
0: Ça s'était produit 40 ans auparavant.
1: The people of the land were afraid of Israel for 40 years.
0: Et les gens pendant 40 ans, les gens du pays avaient peur d'Israël.
1: The Lord had gone before them.
0: Mais le Seigneur les avait précédés.
1: The victory was already theirs.
0: Et donc la victoire était déjà là.
1: But they didn't believe in the Lord.
0: Mais ils n'ont pas cru au Seigneur.
1: So they wasted their lives in the desert.
0: Alors ils ont gaspillé leur vie dans le désert.
1: The Lord is working in the land that we will conquer.
0: Le Seigneur travaille déjà le territoire que nous sommes sur le point de conquérir.
1: He is working in your neighbors.
0: Il travaille chez vos voisins.
1: He is stirring up the hearts of your co-workers.
0: Il travaille le cœur de vos collègues.
1: God loves them.
0: Dieu les aime.
1: Don't stay in the desert.
0: Ne restez pas dans le désert.
1: Cross the Jordan.
0: Traversez le Jourdain.
1: It is time for victory.
0: Il est temps pour la victoire.
1: This church is going to change.
0: Et cette église va changer.
1: And it's going to change so much.
0: Et elle va changer tellement.
1: I believe that this new building.
0: Je crois que ce nouveau bâtiment
1: will be very easy to build.
0: Sera vraiment facile à construire.
1: Because God goes before us.
0: Parce que Dieu nous précède.
1: He has all the resources he needs to do his work.
0: Il a déjà toutes les ressources dont il a besoin pour faire son œuvre.
1: And then you will have to do more than one service on a Sunday because it doesn't fit.
0: Et bien sûr, il faudra faire plus qu'un seul service le dimanche parce que tout le monde ne pourra pas rentrer.
1: God has a conquer for you.
0: Dieu a déjà conquis pour vous.
1: Do you believe in it?
0: Est-ce que vous y croyez?
1: Amen.
0: Amen.
1: Close your eyes.
0: Fermez vos yeux.
1: Maybe the worship team.
0: Peut-être que la louange peut venir.
1: I want to ask some questions.
0: J'aimerais vous poser quelques questions.
1: And answer them according to your heart.
0: Essayez d'y répondre selon votre cœur, s'il vous plaît.
1: Maybe you have been coming to church for many years.
0: Peut-être que vous venez à l'église depuis de nombreuses années.
1: Or maybe it's your first time.
0: Ou peut-être que c'est votre première fois.
1: But anyway,
0: mais peu importe,
1: when you look at your life,
0: quand vous regardez votre vie,
1: it doesn't look like a life of victory.
0: Elle ne ressemble pas à une vie victorieuse.
1: Maybe you feel you're stuck.
0: Peut-être que vous vous sentez coincé.
1: There is no planting, there is no reaping, just wandering in the desert.
0: Il n'y a pas de semences, pas de récolte. Simplement, vous avez le sentiment d'errer dans le désert.
1: And as I have been speaking here,
0: et c'est ce dont on parle ce matin.
1: Maybe your heart is being stirred up by the Holy Spirit.
0: Et peut-être que maintenant, votre cœur est remué par le Saint-Esprit.
1: Oh, I don't want desert anymore.
0: Et vous vous dites, non, je ne veux plus du désert.
1: I want to live a life of adventures.
0: Je veux vivre une vie d'aventure.
1: So the Lord here is here in this room and he is asking you.
0: Alors le Seigneur, il est là dans cet endroit et il vous demande.
1: Do you want to cross the Jordan?
0: Est-ce que vous voulez traverser le Jourdain?
1: I am inviting you, he says.
0: Il dit qu'il vous invite, je t'invite.
1: Maybe you're full of fears and doubts.
0: Peut-être que vous êtes plein de peurs et de doutes.
1: Maybe prejudices.
0: Peut-être que vous avez eu des préjudices.
1: But the Lord is saying,
0: ou des préjugés, mais le Seigneur vous dit,
1: don't worry,
0: n'aie pas peur, ne t'inquiète pas.
1: I will go before you.
0: Je te précède.
1: All you have to do is say yes.
0: Tout ce que tu as à dire, c'est oui.
1: And put your foot on the waters.
0: Et mets ton pied dans l'eau.
1: But I don't know what's going to happen.
0: Oui, mais je ne sais pas ce qui va se passer.
1: Yeah, we don't.
0: Oui, c'est vrai.
1: But the Lord promises that he will be with us.
0: Mais le Seigneur a promis qu'il sera avec nous.
1: And that's enough.
0: Et ça, c'est suffisant.
1: I will be with you.
0: Je serai avec vous.
1: I will be behind you.
0: Je serai derrière vous.
1: I will protect you.
0: Je vous protégerai.
1: He is inviting you this morning.
0: Et il vous invite ce matin.
1: Come.
0: Venez.
1: Let's cross the Jordan.
0: Traversez le Jourdain.
1: Let's live a different life.
0: Vivez une vie différente.
1: It's not about coming to services.
0: Il s'agit pas de venir à la réunion.
1: Only coming on a Sunday, is that what the adventure that God has for us?
0: Est-ce que simplement venir au culte le dimanche, c'est la seule aventure que le Seigneur a pour nous?
1: That's not an adventure.
0: Ça, c'est pas une aventure.
1: God is calling you to live an amazing, extraordinary life.
0: Dieu vous appelle à vivre une vie extraordinaire, incroyable.
1: And while we sing,
0: et alors que nous chantons,
1: I want you to speak to the Lord.
0: J'aimerais que vous parliez au Seigneur.
1: The Holy Spirit is in this room.
0: Le Saint-Esprit est dans ce lieu.
1: He is inviting you.
0: Et il vous invite.
1: You can answer it praying.
0: Vous pouvez lui répondre à sa prière.
1: You can answer it singing.
0: Vous pouvez répondre en chantant.
1: But don't be silent.
0: Mais ne restez pas silencieux.
1: Don't ignore this.
0: N'ignorez pas.
1: The Holy Spirit is in this room.
0: Le Saint-Esprit est dans ce lieu.
1: He is inviting you.
0: Et il vous invite.
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1: Bonjour à tous, je suis Raphaël Mambou, que Jésus vous bénisse, qui que vous soyez, où que vous soyez. Le nom de cette émission est Venez à Jésus. C'est une grâce, c'est un honneur, c'est un privilège de pouvoir vous retrouver encore une fois aujourd'hui autour de la parole de Dieu pour partager quelques versets bibliques sur le thème « La vocation de Jérémie ». Avant d'aller plus loin, je voudrais vous inviter à baisser la tête dans la prière pour dédier le reste des 30 minutes entre les mains du Seigneur. Prions. Père éternel, au nom de ton Fils Jésus-Christ, nous voici devant toi pour entendre ta parole, pour entendre ton message, pour entendre ton enseignement, pour entendre tes directives, Seigneur. Bénis nos cœurs, bénis ces hommes et ces femmes qui vont nous écouter en ce moment de par le monde sur des radios FM, sur des radios sur Internet, sur des radios FM, sur des supports informatiques, sur des sites Internet. Bénis ces hommes, bénis ces femmes, Seigneur. Nous croyons que ta parole est la vérité et que lorsque tu parles, tu ne parles pas en vain, tu parles pour un but. Au nom de ton Fils Jésus-Christ, nous avons ainsi prié. Amen. La vocation de Jérémie. Je vous invite encore à lire dans Jérémie 1, verset 4. Jérémie 1, verset 4. La parole de l'Éternel me fut adressée en ces mots. Avant que je t'eusse formé dans le ventre de ta mère, je te connaissais. Et avant que tu fusses sorti de son sein, je t'avais consacré, je t'avais établi prophète des nations. Je répondis, « Ah, Seigneur éternel, voici, je ne sais point parler, car je suis un enfant. » Et l'Éternel me dit, « Ne dis pas, je suis un enfant, car tu iras vers tous ceux auprès de qui je t'enverrai, et tu diras ce que je t'ordonnerai. Ne les crains point, car je suis avec toi pour te délivrer, dit l'Éternel. » Puis l'Éternel étendit sa main et toucha ma bouche, et l'Éternel me dit, « Voici, je mets mes paroles dans ta bouche. » Regarde, je t'établis aujourd'hui sur les nations et sur les royaumes, pour que tu arraches et que tu abattes, pour que tu ruines et que tu détruises, pour que tu bâtisses et tu plantes. Très beau texte sur cet appel de Jérémie. En fait, l'appel de Jérémie va de 4 à 19, mais je me limite jusqu'au verset 10 pour l'instant, parce que ce ne sont que le verset 5 et le verset 6 qui, pour l'instant, nous sommes en train d'étudier. Nous allons peut-être toucher au verset 7. Je voudrais dire à un homme, je voudrais dire à une femme qui m'écoute aujourd'hui, peu importe le lieu, peu importe l'heure, que vous êtes le choix de Dieu. Que veut dire un choix? Ça veut dire que Dieu a prêté son attention sur vous aussi. Quand nous regardons les grands hommes de Dieu aujourd'hui, ceux qui sont vivants et avec qui Dieu est en train de faire de grandes choses, on a l'impression que Dieu ne nous connaît pas. On a l'impression que Dieu nous ignore. On a l'impression que Dieu ne répond pas à nos prières. C'est faux. Laissez-moi vous dire, je ne vais pas dire le genre de phrase que vous êtes une réserve. Non, vous êtes le choix de Dieu. Jésus disait dans Jean 15, verset 16, que ce n'est pas nous qui avons choisi Jésus, mais que c'est Jésus qui nous a choisis. Dieu dit au verset 5 que nous sommes, que avant que nous ayons commencé à exister, Dieu nous connaissait. Dieu nous avait consacrés et Dieu nous avait établis. Ce que Dieu dit à Jérémie, il ne le dit pas à Jérémie parce que Jérémie est quelqu'un d'extraordinaire, quelqu'un de particulier. D'ailleurs, même en lisant tout le livre de Jérémie, on voit nulle part Jérémie faire un miracle. Mais c'était quelqu'un qui s'était consacré, c'était quelqu'un qui s'était sacrifié pour Dieu. Voilà pourquoi je peux dire entre guillemets, il est parmi les grands prophètes. Mais Jérémie n'était pas plus spécial qu'un autre. Simplement qu'il a répondu à l'appel de Dieu. Simplement qu'il a cru à l'appel de Dieu. Simplement il a cru dans le message de Dieu. Et pour Israël et pour lui-même. Vous êtes le choix de Dieu, mon frère. Vous êtes le choix de Dieu, ma sœur. Vous êtes peut-être une ménagère, un portier, un chauffeur de taxi, un chauffeur de moto, peu importe la fonction que vous occupez dans la nation, dans votre pays, dans votre famille, vous êtes le choix de Dieu. Peu importe vos capacités intellectuelles, peu importe vos capacités financières, peu importe votre compte bancaire, peu importe votre qualité de vie du point de vue santé, peu importe le nombre de membres que vous avez dans votre corps, laissez-moi vous dire que vous êtes le choix de Dieu. Est-ce que vous allez saisir cette opportunité que Dieu vous donne par sa grâce pour faire de grandes choses avec lui, ou bien vous allez laisser passer ces choses? La Bible nous dit, dans le psaume 60, verset 14, que avec Dieu, nous faisons des exploits. Nous ne faisons pas des exploits pour Dieu. Nous ne faisons pas les exploits pour Dieu. Non, nous faisons des exploits avec Dieu. Ça veut dire qu'il nous accompagne. Voilà pourquoi je comprends mieux le genre de verbe que Dieu utilise par connaître. Avant que tu fus, je te connaissais. Je sais qui tu es, Raphaël. Je connais tes faiblesses. Je connais tes peurs. Je connais tes désirs. Je connais tes attentes. Je connais dans quel environnement je t'envoie. Oh, je ne crois pas que je suis congolais par hasard. Je ne crois pas que je suis africain par hasard. Je ne crois pas que j'ai la couleur noire par hasard, donc je suis africain. Non, ça fait partie du plan de Dieu et Dieu a un plan pour ma vie. Pour l'instant, je n'ai peut-être goûté que très peu, mais je suis convaincu que les choses qui vont arriver demain, en ma faveur, seront encore plus grandes. Je vais faire des plus grands exploits avec Dieu. Je le suis pleinement convaincu. Et ce n'est pas parce que je suis africain, je suis congolais, que ça va limiter Dieu dans ma vie. Voilà pourquoi je comprends pourquoi Dieu dit, je te connais. Mon frère, ma sœur, Dieu est votre partenaire numéro un. Le numéro un de votre vie, ce ne doit pas être vos parents, vos membres de famille, votre femme, votre épouse, vos enfants, votre oncle. Non! Le partenaire numéro un de votre vie, de votre ministère, de vos affaires, doit être la personne de Jésus-Christ. Avant que tu sois, je te connaissais. Dieu est partenaire avec nous. Voilà pourquoi le psalmiste dit, avec Dieu, je ferai des exploits. Avec Dieu, je fais des exploits. Et le verset continue en disant que lui, il écrasera nos ennemis. Quels sont vos ennemis? Les sorciers, la pauvreté écrasée pour nous. Parce que lui, il est notre partenaire le plus puissant. Vous imaginez, le Tout-Puissant, le Créateur du ciel et de la terre, vous dit aujourd'hui qu'il est votre partenaire, qu'il vous connaît. Ah, Seigneur éternel, voici, je ne sais point parler, car je suis un enfant. En d'autres termes, Seigneur, c'est bien beau tout ce que tu es en train de me dire. Mais regarde-moi, tu t'es trompé de personne. Je suis qu'un enfant, je suis faible, je suis jeune. Je n'ai pas de capacité intellectuelle. Je n'ai pas suivi des séminaires de théologie. Je ne suis pas allé à l'école biblique. Je n'ai dit qu'avec moi, nous allons construire des entreprises. Avec moi, nous allons construire des églises. Avec moi, nous allons influencer positivement le monde. Avec moi, nous allons construire des orphelinats. Nous allons nourrir des milliers d'hommes et de femmes, des milliers d'hommes, des milliers d'enfants. Des orphelinats, je voulais parler des orphelinats. Certains peuvent se dire ceci. D'autres peuvent se poser la question, mais Seigneur, tu es sûr que tu parles à la bonne personne? C'est à moi que tu as dit que si on monte une radio ou bien une télévision, nous allons influencer toute l'Afrique, tout le monde francophone. D'autres peuvent dire, Seigneur, est-ce que tu es sûr que tu me parles à moi? Tu es sûr que c'est la bonne personne? Que toi et moi, nous allons prêcher l'évangile partout dans le monde francophone? Dieu dit oui. Vous êtes le choix de Dieu, mon frère. Vous êtes le choix de Dieu, ma sœur. Ce que Jérémie dit ici, au verset 6, il exprime ce que il s'est toujours dit de lui-même. Je suis pleinement convaincu que Jérémie comparait sa vie à Abraham, à Isaac, à Jacob, à Samuel, à David, à Ésaïe. Il comparait sa vie à Noé. Il devait se dire, ah, mais ces grands hommes de Dieu, quelle grâce! Moi, je ne pourrais pas. Du reste, je tombe constamment dans les mêmes erreurs. Je tombe constamment dans le même péché. Écoutez, mon frère, écoutez, ma sœur. Je suis en train de penser à ce verset de Jacques, où Jacques dit, Élie était un homme de même nature que nous. Mais il pria, et il arriva telle chose, telle autre chose, telle chose. Ce que Jacques veut dire, c'est quoi? Ces héros dans le passé, que nous lisons dans la Bible, c'était des hommes. C'était des hommes, ce n'étaient pas des anges. Ce n'étaient pas des surhommes. Non, c'était des hommes qui avaient comme partenaire le Dieu de la Bible. Qui avaient comme partenaire le Dieu d'Abraham, d'Isaac, de Jacob, de David, de Samuel. Et moi, je voudrais actualiser cela. C'était des hommes qui avaient le Dieu de David, de Paul, de Pierre, de Marc, de Luc, de Jean. C'était des hommes comme nous. Mon frère, ma soeur, ne vous négligez pas. C'est ça qu'en fait, l'erreur que Jérémie est en train de commettre. Mais Dieu, gloire à Dieu, Dieu va corriger ça plus tard. Il est en train d'exprimer des choses qu'il se dit de lui-même. D'où il tenait ces informations, la Bible ne nous dit pas. Peut-être que c'était ses parents, ses amis, ses frères et sœurs, peut-être même ses encadreurs spirituels qui disaient « Tu es un enfant, tu n'iras jamais loin. Hein? Tu es trop faible, tu es trop jeune, du reste tu ne sais pas parler. » Il a fait que répéter des choses qu'il avait entendues de la bouche des autres. Qui vous donne des informations sur vous-même? Est-ce la société? Est-ce la famille? Est-ce le travail? Est-ce l'Église? Ou est-ce la Bible? Ou Jésus-Christ? Moi, je vous recommanderai d'écouter toujours Jésus-Christ. Je vous recommanderai de toujours écouter la Bible, parce que la Bible est la parole de Dieu. Dans l'émission précédente, nous avions terminé sur Nombre 32, Nombre 13, versets 32 à 33. C'est le rapport de 10 espions sur 12 envoyés pour exploiter la terre promise. Et ils disent, Nombre 13, verset 32, ils décrirent devant les enfants d'Israël le pays qu'ils avaient exploré. Ils dirent, le pays que nous avons parcouru pour l'explorer est un pays qui dévore ses habitants. Tous ceux que nous avons vus sont des hommes de haute taille. Et nous y avons vu les géants, enfants d'Abraham.

une plaie où on parle que l'eau était changée en sang. Il a fallu que les premiers-nés sur toute l'étendue d'Israël meurent, depuis les animaux jusqu'à la maison de Pharaon, pour que Pharaon laisse Israël partir. Lorsque Israël part, Dieu a dû ouvrir la mer Rouge en deux. Et ils ont traversé cette mer-là sans être mouillés, sans être inquiétés. Et quand l'Égyptien a tenté, reste des humains ou peur. Et quand vous lisez l'histoire de tout ce chapitre, Josué et Caleb vont avoir un langage différent. Ils vont dire non, Dieu n'est pas avec eux, Dieu est avec nous. Le même Dieu qui nous a délivrés de l'Égypte, c'est le même Dieu qui va nous donner la victoire sur ces gens. Et laissez-moi vous dire que à l'époque où ces textes étaient écrits, l'Égypte était la plus grande puissance de l'époque. Donc si Dieu a vaincu la plus grande puissance, pourquoi est-ce qu'il n'arriverait pas à vaincre des puissances moins grandes que l'Égypte? La question que j'aimerais vous poser, que dites-vous de vous-même? Comment vous vous voyez vous-même? Vous savez, on peut dire devant les gens, non, je suis fort, c'est vrai. Mais quand vous êtes dans le secret vous-même, quelle image vous vous voyez de vous-même? Je ne parle pas d'avoir une opinion trop grande de soi-même, mais de se voir par rapport à la parole de Dieu. Israël, c'est vrai, Israël dans Nombre 13, c'est une nation qui venait de l'esclavagisme. Ils ne savaient pas combattre. Ils ne connaissaient pas les techniques de guerre. Ils avaient du reste inventé aucune arme de guerre. Mais ils avaient oublié un élément important. Celui qui était leur partenaire, le Dieu d'Abraham, d'Isaac et de Jacob, qui avait fait des promesses à Abraham, que 400 ans plus tard, je délivrerai ton peuple, tes enfants, de la puissante main des Égyptiens. Et ça s'est accompli. Je repose la question. Comment vous vous voyez vous-même? Combien d'hommes et de femmes se sentent incapables? Ne vous regardez pas vous-même, mais regardez-vous au travers de Jésus-Christ. C'est ça que j'essaye de faire, c'est ça que j'essaye de dire. Si Israël, ici, dans Nombre 13, s'était regardé au travers du Dieu d'Abraham, mais ils auraient vu des champions. Ils auraient vu des héros de la foi. Voilà pourquoi le psalmiste dit, dans Psaume 60, verset 14, avec Dieu, nous ferons des exploits. Écoutez, je voudrais vous dire ceci. Moi, Raphaël, financièrement parlant, intellectuellement parlant, émotionnellement parlant, je veux même dire spirituellement parlant, mais je ne compte pas sur moi-même. Je ne dois pas compter sur moi. Je compte sur Jésus-Christ. Avec Jésus-Christ, je ferai des exploits. Là où je suis en ce moment, c'est déjà un exploit. Ce message que vous êtes en train d'écouter est déjà un exploit. Parce que moi, je suis à Kinshasa. Et je suis à Kinshasa dans la commune de Ngaliema, dans le quartier Bumba. Mais là où vous m'écoutez, vous êtes dans une autre ville peut-être, dans un autre quartier, dans une autre commune. Il a fallu que Dieu fasse un exploit, ouvre une porte sur la radio par laquelle vous êtes en train d'écouter ce message, pour que ce message vous parvienne. Et je suis convaincu qu'avec Dieu, on va faire encore d'autres exploits. Ne vous regardez pas à vous-même, parce que si vous vous regardez à vous-même, vous serez limité. Jérémie parle avec Dieu, mais qu'est-ce qu'il se voit? Il se voit lui-même. Il se dit, je suis faible, je suis qu'un enfant, alors que Dieu lui disait déjà au départ, je te connais, je t'ai consacré et je t'ai établi. Si c'était moi à la place de Jérémie, bon ça c'est moi, hein. Si j'étais moi à la place de Jérémie, je dirais, mais Seigneur, c'est merveilleux, je te bénis, je te loue. Peut-être qu'en ce moment-là, je poserais des questions à Dieu, mais Seigneur, bon, comment on va faire ces choses que tu es en train de me parler? Explique-moi, parle-moi, donne-moi des détails. Jérémie a peur. Jérémie se sent inférieur. Jérémie ne se regarde pas par rapport à Dieu. Regardez-vous, mon frère, ma sœur, par rapport à Jésus-Christ. Regardez-vous comme Dieu vous voit au travers de Jésus-Christ.
Vous serez étonné.

0: étonné de voir que Dieu voit en vous un héros qui sommeille. Un peu comme Gédéon. Je suis même tenté de dire que Jérémie est un héros en ce moment qui est en train de dormir. Vous êtes des Jérémie qui peut-être vous êtes en train de dormir. Et Dieu vous dit qu'il vous a choisi. Vous êtes les seules personnes, vous êtes la seule personne qui pouvait apporter des solutions que personne d'autre va apporter dans ce monde, dans votre ville, dans votre nation. Ne vous regardez pas, dites « Ah, mais qui est-ce que je suis? Je ne suis qu'un simple portier. » Jésus-Christ a, au travers de vous, des solutions pour ce monde. Écoutez ce que Dieu dit dans Matthieu 5. Matthieu 5, verset 13. Matthieu 5, très beau texte. Matthieu 5, verset 13. Dieu dit ceci. Vous êtes le sel de la terre. Ah! Verset 14. Vous êtes la lumière du monde. Vous avez un rôle à jouer, un rôle de conservation. Vous savez que le monde aurait pu être détruit depuis très longtemps si l'Église de Jésus-Christ n'était pas encore sur cette terre, n'était plus sur cette terre. C'est par l'Église de Jésus-Christ que la colère de Dieu est retenue. Parce que l'Église de Jésus-Christ est sur terre. L'Église de Jésus-Christ empêche le monde, empêche la corruption de s'étendre dans tous les domaines. Le sel de la terre, le sel a pour but d'empêcher la corruption, nous sommes d'accord. La lumière chasse les ténèbres. Par la lumière, quand une lumière est allumée dans une pièce, on distingue les objets. C'est par l'Église que le monde apprend ce qui est bien et ce qui est mal. Par vous. Oui, vous êtes peut-être qu'un simple portier, un simple chauffeur de taxi, peut-être un simple président de la République, de la nation la plus pauvre ou je ne sais pas. Ça n'a aucune espèce d'importance. Vous êtes la lumière du monde. Par vous, le monde apprend ce qui est bien et ce qui n'est pas bien. Ce qui est juste de ce qui est injuste. J'aime ce que un des versets qu'on dit qu'on retrouve dans l'Ancien Testament. Vous verrez de nouveau la différence entre celui qui sert Dieu et celui qui ne sert pas Dieu. Mais le monde va voir ça comment? Parce que justement, ceux qui servent Dieu au travers de Jésus-Christ sont le sel de la terre et la lumière du monde. Le monde va nous regarder et le monde va dire, c'est vrai, marcher avec Dieu, il y a une récompense. Je n'ai pas beaucoup d'années, je n'ai pas vécu beaucoup d'années, mais je peux vous assurer que les quelques années que j'ai vécues, et particulièrement les mois derniers ici, j'ai vu dans la vie de l'injuste, bon pas de tous les injustes quand même, je ne vais pas exagérer, mais j'ai vu dans la vie d'une personne qui était injuste, comment il a récolté le fruit de son injustice. Mon frère, ma sœur, c'est au travers de nous que le monde apprend ce qui est juste et ce qui n'est pas juste. Vous êtes le sel de la terre, vous êtes la lumière du monde, en d'autres termes, vous êtes le choix de Dieu. Dieu dit, je te connaissais, je t'ai consacré. Et je t'ai établi. Nous avons vu les trois verbes dans les émissions précédentes. 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Vous êtes le choix de Dieu parce que Dieu vous a rendu comme étant le sel de la terre et la lumière du monde. C'est merveilleux. Vraiment merveilleux. 2 Corinthiens 5, verset 20. Dieu dit ceci. Nous faisons donc les fonctions d'ambassadeurs pour Christ. Comme si Dieu exhortait par nous, nous vous en supplions au nom de Christ. Soyez réconciliés avec Dieu. Le chrétien fait fonction d'ambassadeur de Christ. Dieu exhorte les hommes au travers de nos vies. Mon frère, ma sœur, je ne sais pas ce que vous êtes en train de traverser. Je ne sais pas ce que vous êtes en train de vivre. Mais ce que je sais, c'est que vous êtes le choix de Dieu. Le monde vous regarde dans les difficultés par lesquelles vous êtes en train de traverser et veut voir si votre Dieu va intervenir dans votre vie. Ne vous minimisez pas. Ne vous voyez inférieur à personne. Même si c'est le président de la République, c'est vrai, nous allons le respecter en fonction de son rang de président. C'est une autorité. Et nous lui devons du respect, et nous lui devons de l'honneur en fonction de sa fonction. Mais nous ne sommes en rien inférieurs à lui. Même si c'est le roi, nous ne sommes en rien inférieurs à lui, mais nous allons l'honorer en fonction de son titre, en fonction de ses prérogatives. Nous allons lui parler avec respect, nous allons lui parler avec amour, nous allons lui parler avec douceur, mais nous ne sommes en rien inférieurs à lui. Ne regardez personne comme étant supérieur à vous, dans le sens que vous vous dites « Ah Seigneur, tu es injuste, je suis fils d'eux, alors que lui il est fils de roi, je suis fils d'eux, alors que lui il est fils d'eux, de premier ministre, fils... » Non. Nous sommes des ambassadeurs de Christ. Regardez les grandes puissances dans ce monde lorsqu'elles délèguent des ambassadeurs. Ces ambassadeurs sont pris en grande considération. Même s'ils n'ont pas d'argent, c'est leur titre, c'est leur fonction. Et ça, c'est notre identité en Jésus-Christ. Nous sommes des ambassadeurs de Christ. Et Dieu, au travers de nous, exhorte quoi? Les hommes à venir à Christ. Les hommes à marcher dans la justice. Les hommes à marcher dans la crainte de l'Éternel. Les hommes à se préparer au retour de Jésus-Christ. Pourquoi? Parce que nous sommes la lumière du monde. Nous leur montrons dans notre vie de tous les jours que nous nous attendons au retour de Jésus-Christ. Nous devons connaître qui nous sommes en Jésus-Christ. Jérémie, lorsque Dieu l'appelle, Jérémie ignorait ces choses. Quoique Dieu a commencé à lui parler, mais il a quand même exprimé une parole de complexe d'infériorité. Une parole de complexe d'infériorité. Parce qu'il se disait, je suis qu'un enfant. Je ne peux rien faire, je suis faible. Seigneur, tu t'es trompé, je n'ai pas d'argent, je n'ai pas de titre. Seigneur, je ne suis qu'une femme, je ne suis qu'une jeune fille, je n'ai pas étudié. D'autres vont même me dire, je ne suis qu'un Africain. Non ! Ne regarde pas tes limitations, regarde à la toute-puissance de Dieu. J'aime ce qu'on écrit souvent dans certains autocollants, c'est un homme qui a écrit. Hein? Ne parle pas à Dieu de tes problèmes. Mais parle de Dieu à ton problème. Dis à ton problème que j'ai un Dieu tout-puissant qui va résoudre le problème que tu es, qui va t'écraser. Avec Dieu, nous ferons des exploits, mon frère et ma sœur. Arrêtons de nous considérer comme étant des sous-hommes. Nous sommes créés à l'image et à la ressemblance de Dieu. Tous les hommes, mon frère et ma sœur, vous êtes le choix de Dieu. Si vous n'avez jamais donné votre vie à Jésus-Christ, alors l'opportunité vous est présentée aujourd'hui. Mon frère, ma sœur, laissez Jésus entrer dans votre vie parce qu'il vous a choisi, il vous a créé, il vous a envoyé sur cette terre. Laissez-le vous revêtir des fonctions d'ambassadeur de Christ dans cette simple prière. Baissez la tête avec moi. Père éternel, au nom de ton Fils Jésus-Christ, me voici devant toi. J'ai entendu ton appel. J'ai entendu ton message. Je te demande pardon. Pardon parce que j'ai marché selon ma propre volonté, selon mes propres désirs, selon mes propres plans, alors que toi, tu m'as choisi avant la fondation du monde. Je le crois puisque tu me l'as dit maintenant. Purifie-moi avec le sang de Jésus-Christ. Lave-moi avec le sang de Jésus-Christ. Je prends l'engagement aujourd'hui et jusqu'à la fin de ma vie à suivre Jésus-Christ tous les jours de ma vie et dans tous les domaines de ma vie. Au nom de ton Fils Jésus-Christ, j'ai ainsi prié. Amen. Si vous avez fait cette prière, croyez que par la foi, Dieu vous a entendu. Je suis Raphaël Mambou, le nom de cette émission est que Jésus continue de vous bénir, que Jésus continue de vous garder. À la fois prochaine. Amen.
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0: Bonjour à tous, je suis Raphaël Mambouf, que Jésus vous bénisse, qui que vous soyez, où que vous soyez. Le nom de cette émission est Venez à Jésus. C'est une grâce, c'est un honneur, c'est un privilège de pouvoir vous retrouver encore aujourd'hui autour de la parole de Dieu pour partager quelques versets bibliques sur le thème Joseph en Égypte. Avant d'aller plus loin, je voudrais vous inviter à baisser la tête dans la prière pour dédier le reste des 30 minutes entre les mains du Seigneur. Prions. Père éternel, au nom de ton Fils Jésus-Christ, nous voici devant toi pour entendre ta parole, Seigneur. Nous ne sommes pas plus meilleurs, nous ne sommes pas plus spirituels, nous ne sommes pas plus intelligents, nous ne sommes pas plus que quoi que ce soit. Simplement, tu nous as fait grâce et nous voulons profiter de cette grâce. Nous te disons merci pour le salut que tu as donné en Jésus-Christ. Merci pour la vie, merci pour la santé, merci pour ces dons spirituels que tu nous as donnés. Merci pour ces auditeurs, merci pour ces différents partenaires, merci pour ces radios qui sont partenaires de ce ministère. Père, bénis chacun d'entre nous, bénis les auditeurs, bénis les radios, bénis ceux qui vont écouter ces émissions sur support informatique, sur Internet, sur FM, sur Radio FM, Seigneur, bénis chacun d'entre nous. Au nom de ton Fils Jésus-Christ, nous avons ainsi prié. Amen. Joseph en Égypte. Je voudrais vous inviter à lire dans Genèse 45, Genèse 45, du premier verset au septième. Genèse 45, 1 à 7. Joseph ne pouvait plus se contenir devant tous ceux qui l'entouraient. Il s'écria, « Faites sortir tout le monde !» Et il ne resta personne avec Joseph quand il se fit connaître à ses frères. Il éleva la voix en pleurant. Les Égyptiens l'entendirent et la maison de Pharaon l'entendit. Joseph dit à ses frères, « Je suis Joseph. Mon père vit-il encore ? Mais ses frères ne purent lui répondre car ils étaient troublés en sa présence. Joseph dit à ses frères, « Approchez-vous de moi. » Et il s'approcha et dit, « Je suis Joseph, votre frère, que vous avez vendu pour être mené en Égypte. Maintenant, ne vous affligez pas et ne soyez pas fâchés de m'avoir vendu pour être conduit ici, car c'est pour vous sauver la vie que Dieu m'a envoyé devant vous. Voilà 2 ans que la famine est dans le pays. » Et pendant 5 ans encore, il n'y aura ni labeur ni moisson. Dieu m'a envoyé devant vous pour vous faire subsister dans le pays et pour vous faire vivre dans une grande délivrance, par une grande délivrance. Ce n'est pas vous qui m'avez envoyé ici, mais c'est Dieu. Il m'a établi père de Pharaon, maître de toute sa maison et gouverneur de tout le pays d'Égypte. Joseph se fait connaître à ses frères. Bien sûr, nous n'avons pas tout parlé de Joseph, si je puis dire, mais en fait, nous avons étudié certaines caractéristiques de la vie de Joseph pour nous permettre à devenir nous aussi des Joseph bien meilleurs, bien plus spirituels, afin de réussir notre marche chrétienne ici sur terre. Nous avons vu que Joseph avait eu des songes, c'est-à-dire que Dieu lui avait donné une vision pour sa vie. Dieu lui avait fait une promesse, des promesses pour sa vie. Joseph a été vendu esclave. Joseph ne s'est pas découragé dans sa marche avec Dieu. Joseph a persévéré en tant qu'esclave dans la maison de Potiphar. Il a dit non au péché que lui a proposé la femme de Potiphar. Il a préféré la mort plutôt que de trahir Dieu. Il a préféré la prison plutôt que de trahir Dieu. Dieu ne l'a pas abandonné. Il a été mis en prison injustement. Joseph n'a pas abandonné Dieu. Joseph a persévéré avec Dieu. Joseph a continué à servir Dieu même en prison. Dieu l'a commencé à l'élever. Dieu l'a commencé à le distinguer. Mon frère, ma sœur, permettez-moi de répéter cela. Où que vous soyez, quelle que soit la ville dans laquelle vous êtes et que vous nous écoutez en ce moment, si vous avez Jésus-Christ comme Seigneur et Sauveur, Dieu va tout

0: toujours vous distinguer. Mais la condition est que vous devez marcher dans la sanctification, dans la crainte de son nom. Joseph n'a pas marché comme il voulait. S'il avait marché comme il voulait, Joseph aurait pu sortir avec la femme de Potiphar. Joseph aurait pu voler Potiphar. Joseph aurait pu maltraiter les prisonniers. Joseph aurait pu être égoïste, égocentrique. Non, Joseph s'est concentré que sur Dieu. Tout ce qu'il a fait était juste, correct, honnête, était bon. C'était pas un homme parfait, nous sommes tous d'accord, parce qu'il n'y a aucun, il n'y a eu aucun homme parfait si ce n'est que Jésus-Christ. Mais Joseph, sa caractéristique principale était la crainte du Dieu d'Abraham, d'Isaac et de Jacob. Mais vous et moi, quelle est la caractéristique qui nous définit? Est-ce que c'est la marche chrétienne? Est-ce que c'est Jésus-Christ? Ce n'est pas le fait d'aller à l'église. Aujourd'hui, tout le monde va à l'église. Même le diable va à l'église. Mais c'est pas pour autant qu'il est serviteur de Christ. C'est pas pour autant qu'il est ambassadeur de Christ. Tout le monde va à l'église. Je lisais dernièrement le livre de Job. Je commençais ma méditation dans le livre de Job. Il est dit que les fils de Dieu étaient convoqués au ciel. Et Job et le diable venaient. Donc, ce n'est rien d'anormal. Que le diable aussi aille à l'église. Nous avons même des serviteurs du diable qui prêchent dans les églises dites chrétiennes. C'est pas ça, la caractéristique. Mais est-ce que nous présentons au monde des fruits dignes de la repentance? Des fruits dignes de Jésus-Christ? Des fruits dignes de serviteurs de Christ? Des fruits dignes des ambassadeurs de Christ? Et c'était le cas de Joseph. En prison ou libre, il a servi Dieu fidèlement. Ce n'était pas un homme parfait, je tiens encore à insister. Mais il revenait à Dieu lorsqu'il reconnaissait sa faute. Et l'histoire et les versets que nous sommes en train de lire, c'est quand Joseph est restauré, c'est quand Joseph a interprété les songes du roi d'Égypte. Comme pour nous dire, les dons que Dieu nous donne, ce sont ces dons-là que Dieu va utiliser pour nous faire connaître au monde. Mais bien sûr, nous n'allons pas vendre ces dons. Nous n'allons pas commencer à monnayer ces dons. Pharaon a établi Joseph comme numéro deux en Égypte. C'est lui qui doit gérer toute l'Égypte, toutes les finances de l'Égypte. Je suis sûr aussi c'est l'armée. Je suis sûr aussi c'est l'économie, c'est le système judiciaire. C'est Joseph qui gère tout ça. Il est devenu l'homme le plus puissant d'Égypte. Et maintenant, ses frères, il y a une crise alimentaire au niveau de Canaan. Ils viennent en Égypte pour vendre, pour acheter. Joseph les tend des pièges. Joseph veut s'assurer s'ils se sont repentis du mal qu'ils avaient fait à sa personne. Et quand ses frères comprennent que c'est Joseph, alors maintenant Joseph leur dit, ne vous affligez pas, ne tremblez pas. N'ayez pas peur, ne vous fâchez pas les uns contre les autres, ne vous disputez pas. Joseph est caractérisé par le pardon. Oui, Joseph a de l'amour envers ses frères. Joseph a de l'amour envers sa famille. Vous imaginez si Joseph s'était vengé. Si Joseph avait tué Judas, avait tué Lévi, avait tué Éphraïm, avait tué tous ses frères et tous ses frères et toutes ses sœurs. Vous imaginez, de Judas ne serait plus sorti le roi David. Jésus-Christ ne serait pas venu. Les Pierre, les Paul, les Jean, les Matthieu, tous ces grands hommes de Dieu que nous avons dans nos Bibles n'auraient pas existé si Joseph s'était vengé. Mais comme il était caractérisé par l'amour, il a exprimé le pardon. Lisons dans Éphésiens 4, verset 32. Éphésiens 4, c'est Paul qui écrit. Paul qui est descendant d'Israël. Éphésiens 4, verset 32. Soyez bons les uns envers les autres, compatissants, vous pardonnant réciproquement comme Dieu vous a pardonné en Christ. Pardonnons-nous réciproquement, c'est vrai. Sans le pardon, il est impossible que notre marche chrétienne aille de l'avant. Je reconnais que c'est difficile, je reconnais que c'est fort, je reconnais que des fois même c'est impossible. Mais ce n'est pas avec notre amour naturel que nous allons pardonner les autres. J'aime comme Paul le dit, comme Dieu vous a pardonné en Christ, nous devons nous servir de l'amour de Dieu en nous pour pardonner le mal que les autres nous ont fait. Si Joseph n'avait pas pardonné à ses frères, Judas serait mort. Il n'y aurait pas eu de tribu de Judas. David ne serait pas venu. Jésus-Christ, qui est descendant de David, ne serait pas venu par ce moyen-là. Lévi, la tribu lévitique des Lévites, n'aurait pas existé. Vous imaginez? Dieu aurait dû trouver d'autres solutions. Il aurait encore compliqué la vie à Dieu. Dieu aurait réussi. Mais si, ça aurait été plus facile si Joseph avait pardonné. Puisque Joseph a pardonné, ça a été plus facile. Matthieu ne serait pas venu. Pierre n'aurait pas existé. Jean n'aurait pas existé. Paul ne serait pas venu. Et beaucoup de livres du Nouveau Testament n'auraient pas été écrits. Ne parlons même pas de Jérémie, de Ésaïe. Ne parlons même pas de Ézéchiel, de Daniel, puisque ce sont des descendants d'Israël. Il aurait pu tous les faire massacrer. Il dit, mais pour qui vous vous prenez? Vous m'avez vendu ici. Hein? Maintenant, je vais vous montrer qui je suis devenu. Je vais vous rendre le mal que vous m'avez fait. Je vais vous rendre le mal que vous m'avez fait. Et puis, j'imagine en plus, Potiphar et sa femme. C'est vrai que la Bible ne nous dit pas qu'est-ce qui s'est passé, mais je suis sûr que tel que nous décrivons Joseph, Joseph ne s'est pas vengé. C'était pas son style de se venger. Joseph ne se vengeait pas. Joseph pardonnait. C'est vrai qu'il peut-être que plus tard il devait prendre des précautions pour éviter qu'on lui réinvente encore les mêmes histoires. Mais il ne se vengeait pas. Dans Proverbe 17, verset 13, il est dit ceci. Proverbe 17, verset 13. Celui qui rend le mal pour le bien, le mal ne quittera point la maison. Celui qui rend le mal pour le bien, le mal ne le quittera jamais. Vous voyez? On vous fait du bien, mais vous vous rendez du mal à la personne qui vous a fait du bien. Vous qui avez fait du mal, ce mal-là ne vous quittera jamais. Ne vous vengez pas. Et d'ailleurs, même en allant dans le contexte de ce verset, ne faites pas de mal à qui que ce soit, surtout à ceux qui vous font du bien. Quelqu'un qui vous donne de l'eau, qui vous nourrit, qui vous bénit, ne lui faites pas du mal. Aujourd'hui, on a des traîtres comme ça. C'est ce qu'on peut appeler un traître. Bien sûr, ce n'est pas le cas de Joseph. Mais Dieu a touché, Dieu a formé le corps de Joseph pour qu'il soit rempli d'amour. Faut pas croire que pendant ces 13 années, où Joseph était esclave, les choses étaient faciles pour lui. Non, c'était pas facile pour lui. Il a dû goûter au fouet. Il a dû goûter aux insultes. Il a dû goûter à l'humiliation. Il a dû goûter au travail forcé, se lever peut-être à 2-3 heures du matin et travailler toute la journée et se coucher que vers 23 heures. Ça n'a pas été facile pour Joseph. Il aurait pu constamment penser, si un jour j'attrape Judas, si un jour j'attrape Lévi, si un jour j'attrape, je sais pas qui, Ruben, je vais les broyer, je vais les tuer, je vais les découper en morceaux, et ma haine ne va pas se limiter, ma vengeance ne va pas se limiter à leur propre personne, je vais tuer leurs femmes, je vais tuer leurs enfants, je vais tuer tous les descendants d'Israël, je vais tuer mon père, parce que c'est lui qui m'avait envoyé. Il savait que mes frères se comportaient mal. C'est lui qui m'avait envoyé. C'est lui, je vais tous les tuer. Il aurait pu se venger, mais il ne l'a pas fait. Parce qu'il était rempli de l'amour de Dieu. Et il savait que faire du mal aux autres, ce n'est pas quelque chose de bien. Je suis tenté de dire qu'il a appliqué cette règle d'or. Ne faites pas aux autres ce que vous ne voulez pas qu'on vous fasse à vous. Vous voulez qu'on vous bénisse? Bénissez aussi les autres. Vous voulez qu'on vous pardonne? Pardonnez aussi aux autres. Vous voulez qu'on vous aime, aimez aussi ceux qui ne sont pas aimables. Le livre de Proverbes nous dit, ne faites pas de mal à celui qui vous a fait du bien. Le livre de Proverbes 17, verset 13. Mon frère, ma sœur, Dieu est en train de tenter d'exhorter votre cœur. Peut-être que vous êtes de cette catégorie de personnes. Vous êtes assis avec quelqu'un, peut-être parce que vous enviez son poste. Peut-être parce que vous enviez sa femme. Peut-être parce que vous enviez son argent. Mais cette personne est correcte avec vous. Elle ne vous fait rien de mal. La Bible dit, ne rendez pas le mal pour le bien qu'on vous a fait. Sinon, le mal ne quittera jamais votre maison.
1: Vous savez, ce qui m'étonne, c'est que nous sommes des êtres humains qui sommes venus dans ces temps ici.
0: Avant nous, il y a eu d'autres personnes qui ont vécu. Mais posons-nous la question, ces hommes et ces femmes qui ont suivi différents chemins, comment ont-ils fini leur vie? Ceux qui se sont vengés, comment ont-ils fini leur vie? Ceux qui ont tué pour avoir les biens des autres, comment ont-ils fini? Ceux qui ont mis injustement des gens en prison, comment ont-ils fini? Mon frère, ma sœur, avant de s'engager dans une voie, posez-vous la question, ceux qui se sont engagés avant vous, comment ont-ils fini leur vie? Comment ont-ils fini leur vie? Parce que vous allez forcément finir votre vie de la même manière qu'eux. Vous allez finir la vie de la même manière qu'eux.
1: C'est ça être un homme intelligent. C'est ça être un homme sage. Quand vous vous posez constamment la question, les autres qui ont été avant moi, comment est-ce qu'ils ont fini leur vie?
0: Proverbe 20, verset 22. Ne dis pas, je rendrai le mal. Espère en l'Éternel et il te délivrera. Ne te dis pas toi-même que je vais me venger. J'ai perdu mon travail à cause de X, à cause de Y. Je vais lui faire du mal. Je vais me venger. Ce n'était pas le cas de Joseph. Nous sommes des Joseph des temps de la fin. Tous les jours, des hommes et des femmes nous font du mal d'une manière ou d'une autre. On nous prend notre héritage, on nous prend notre travail, on nous prend notre femme, on nous prend notre argent, on nous prend notre voiture, on nous prend nos projets. Et des fois, nous avons dans le cœur, je vais me venger. Non, ne vous vengez pas. Laissez l'Éternel se venger seul. Jésus, Dieu a dit, à moi la vengeance, à moi la rétribution. La vengeance est pour Dieu. La vengeance est pour Dieu. Nous, ce qui nous appartient, c'est d'octroyer le pardon aux autres. La vengeance appartient à Dieu et à Dieu seul. Ne dis pas, je rendrai le mal. Ne vous vengez pas, mon frère. Ne vous vengez pas, ma sœur.
1: Proverbe 24, verset 29. Proverbe 24, verset 29. La Bible dit ceci. Ne dis pas, je lui ferai comme il m'a fait. Je rendrai à chacun selon ses œuvres.
0: Vous voyez, trois fois le livre de Proverbes nous dit de ne pas nous venger, de ne pas faire du mal aux autres. C'est vrai, mais dites-moi un peu, si Jésus-Christ devait se venger lorsqu'il était mort et lorsqu'il était mort à la croix et qu'il est revenu à la vie, si Jésus-Christ devait se venger, je crois que la première personne à qui il ferait du mal serait été Pierre. Pierre, tu avais promis que tu me suivrais partout. Tu avais dit que toi et moi, nous sommes à la mort et à la vie. Où est-ce que tu es maintenant? Où est-ce que tu étais pendant que j'étais arrêté? Pendant que j'étais flagellé? Pendant que j'étais insulté? Pendant que j'étais humilié? Pendant que j'étais rabaissé? Tu étais où? La première personne que Jésus-Christ aurait dû tuer, ça aurait été Pierre. Ce n'aurait même pas été les chefs religieux. Ça aurait été Pierre. Et vous imaginez, si Pierre avait été tué par Jésus-Christ, les deux épîtres de Pierre n'auraient pas existé. Pierre ne serait pas allé dans le monde entier pour prêcher l'évangile. On ne parlerait pas de Pierre aujourd'hui de cette manière. Jésus-Christ était animé d'amour et de pardon envers ses disciples. Et c'est Jésus-Christ qui nous dit au travers de Paul, dans Éphésiens 4, verset 32, « Pardonnez-vous les uns les autres. Pardonnez-vous les uns les autres. » Moi, je suis convaincu que si Judas s'est pendu, c'est parce que Judas n'avait pas dans son cœur de l'amour et le pardon pour les autres. Alors il s'est dit que comme maintenant je suis fautif, les autres ne vont pas vouloir me pardonner. Mon frère, ma sœur, nous devons pardonner aux autres. Nous devons pardonner à nos frères et à nos sœurs qui nous ont fait du mal, qu'ils soient dans l'église ou qu'ils ne soient pas de l'église, que ce soit nos frères et sœurs de la même famille. Quand ils font du mal, nous devons leur pardonner. C'est vrai qu'on peut peut-être péter les plombs, si je puis dire. On peut s'énerver, mais nous ne devons pas nous venger. Nous ne devons pas, ils ne doivent pas sentir en nous de la haine, ils ne doivent pas sentir en nous
1: de la crainte. Il se dit, celui-là, le jour où je serai entre ses mains, il va me tuer. Non, nous devons leur pardonner. C'est vrai que nous pouvons nous énerver. Mais la Bible nous dit que nous ne devons pas nous coucher avec la colère. Pardonnons à nos frères. Pardonnons à nos sœurs. Pardonnons à nos parents. Pardonnons à nos enfants. Parce que des fois, les parents, ce que des fois ils font, c'est des choses horribles. Pardonnons. Je connais des hommes qui ont abandonné leurs femmes, qui ont rejeté leurs enfants parce qu'ils se sont trouvés une autre femme, plus belle, plus ceci ou plus cela. Alors, ils ont abandonné. Nous devons pardonner à ces hommes. Nous devons pardonner à ces femmes le mal qu'ils nous ont fait, puisque ça ne dépendait pas de nous. Nous subissons le mal des autres, alors nous devons pardonner. C'est vrai que c'est pas facile. C'est en ce moment-là que nous devons demander le secours, la force et carrément même l'amour de Dieu. L'amour de Dieu doit se manifester. Si vous avez donné votre vie à Jésus-Christ, vous avez l'amour de Dieu en vous. Ne demandez pas l'amour de Dieu, mais demandez à ce que l'amour de Dieu s'exprime en vous pleinement, mon frère, ma sœur. Parce que ce n'est que l'amour de Dieu qui a la force, la capacité, j'allais dire l'auteur et la profondeur de submerger et d'effacer la méchanceté des hommes. Joseph avait compris cela. C'est une des, au-delà des dons que Joseph avait, au-delà de l'intelligence, de la sagesse que Joseph avait, ce qui le caractérise le plus, c'était qu'il était rempli de l'amour de Dieu envers ses frères, envers ses sœurs, envers ses parents, envers la société, envers Potiphar et sa femme. Il aurait pu se venger. Joseph ne s'est pas vengé. Il ne s'est pas vengé. Il ne leur a pas fait, goûter à la prison de Pharaon. Il savait, il avait compris que tout ce que les hommes sont en train de me faire fait partie du plan de Dieu pour ma vie. Il avait compris. Nous l'avons lu dans Romains 8, verset 28. Tout concourt au bien de ceux qui aiment Dieu. Il avait compris cela. Que Dieu est derrière. C'est vrai que c'est le diable qu'on voit. C'est vrai que c'est l'homme qu'on voit dans sa méchanceté. Mais Dieu est capable de tourner le mal qu'on est en train de vous faire de manière à ce que ça tourne au bénéfice. C'est ça justement que Romains 8, 28 veut dire. Tout concourt. Le bien et le mal travaillent pour l'édification, l'élévation, la glorification, le succès de ceux qui aiment Dieu. C'est ça que veut dire ce verset, mon frère, ma sœur. Arrêtons de nous mettre en colère contre les autres. Arrêtons d'être remplis de haine pour les autres, parce qu'ils nous ont fait du mal. Non, prions pour eux. Prions pour eux. Romains 12, je voudrais que nous le lisions aussi. Romains 12, verset 14. Romains 12, verset 14, nous dit ceci, Romains 12, verset 14. Bénissez ceux qui vous persécutent, bénissez et ne maudissez pas. Vous voyez? Bénissez ceux qui vous volent, ceux qui vous insultent, ceux qui vous ont mis en prison, ceux qui vous ont vendu comme esclave aux Ismaélites, ceux qui vous ont vendu comme esclave à Potiphar. Bénissez ceux qui vous ont injustement mis en prison sous prétexte que vous vouliez les violer, vous vouliez sortir avec eux, vous vouliez coucher avec eux. Bénissez ceux qui vous ont créé des problèmes au travail. Bénissez-les, ne les maudissez pas, ne vous vengez pas, au contraire, faites-leur du bien. Ils veulent un verre d'eau, donnez-leur de l'eau. Ils veulent, un peu d'argent, donnez-leur tant que vous pouvez. Ils veulent de la nourriture, donnez-leur. Ils veulent que vous leur rendiez un service, faites ce service-là. Vous voulez, ils veulent habiter chez vous quelque temps, hébergez-les. Faites-leur du bien. Pourquoi? Parce que vous êtes de Dieu. Vous êtes de la race de Jésus-Christ. Vous n'êtes pas de la race d'Adam. Vous n'êtes plus de la race d'Adam. Vous êtes de la race de Jésus-Christ. Vous n'êtes pas de cette terre. Vous êtes du ciel. Vous n'êtes pas naturel, vous êtes spirituel. Vous n'êtes pas sous la malédiction, vous êtes sous la bénédiction. Donc vous ne pouvez produire que des bonnes choses aux hommes et aux femmes qui vous font du mal. Vous devez les aimer, vous pouvez les aimer. Mon frère, ma sœur, Dieu est amour et nous sommes son image et sa ressemblance. Donc forcément, nous devons aimer aussi les autres. Je sais que c'est pas facile. Je sais que c'est difficile. Mais avec Dieu, nous ferons des exploits. Mon frère, ma sœur, si ce message vous a touché, si ce message vous a concerné, et que vous voulez dire, frère, priez avec moi, afin que l'amour de Dieu se manifeste pleinement dans ma vie, pour mes ennemis. Baissez simplement la tête dans la prière, et répétez ces simples mots après moi. Dites, Père éternel, au nom de ton Fils Jésus-Christ, je viens devant toi. J'ai entendu ton message, j'ai entendu ton appel, et je te demande pardon. Pardon pour cette haine qu'il y a dans mon cœur envers mes ennemis, cette haine envers ces hommes, envers ces femmes qui m'ont fait du mal et pour qui j'ai envie de me venger. Je te demande pardon. Je te demande pardon parce que je me suis aussi vengé. Et je viens à toi te demander humblement au nom de ton Fils Jésus-Christ de me pardonner, de me purifier. Je ne me vengerai plus. Je te laisserai à toi la vengeance. Pour moi, je pardonnerai. Je prierai, je bénirai ceux qui me détestent, ceux qui se disent mes ennemis, ceux qui sont mes ennemis, même en cachette. Donne-moi seulement la force, Seigneur, de marcher avec Jésus-Christ dans ce monde de méchanceté et de ténèbres. Soutiens ma foi, soutiens ma vie, soutiens mon existence. Père, au nom de ton Fils Jésus-Christ, j'ai ainsi prié. Amen. Si vous avez fait cette prière, croyez que par la foi, Dieu vous a entendu. Je suis Raphaël Mambou et le nom de cette émission est Venez à Jésus. Nous nous retrouvons la fois prochaine pour un nouveau thème. Que Jésus continue de vous bénir, que Jésus continue de vous garder. À la fois prochaine. Amen.
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1: Bonjour à tous, je suis Raphaël Mambou, que Jésus vous bénisse, qui que vous soyez, où que vous soyez. Le nom de cette émission est Venez à Jésus. C'est une grâce, c'est un honneur, c'est un privilège de pouvoir vous retrouver encore aujourd'hui autour de la parole de Dieu pour partager quelques versets bibliques sur le thème « La mort de Christ ». Avant d'aller plus loin, je voudrais vous inviter à baisser la tête dans la prière pour dédier le reste des 30 minutes entre les mains du Seigneur. Prions. Père éternel, au nom de ton Fils Jésus-Christ, nous voici devant toi pour entendre ta parole, pour entendre ton message, pour entendre ce que tu as à nous dire sur la mort de Christ encore une fois, Père. Lorsque tu parles, tu ne parles pas en vain. Lorsque tu parles pour un but. Ton but est de sauver, de guérir, de redresser, de relever, de faire du bien à un homme ou à une femme, Seigneur, aujourd'hui. Bénis ces auditeurs par millions qui nous écoutent sur FM, sur des radios FM, sur des radios sur Internet, sur des supports informatiques. Bénis ces hommes, bénis ces femmes. Au nom de ton Fils Jésus-Christ, nous avons ainsi prié. Amen. La mort de Christ. Je vous invite encore à lire dans 1 Corinthiens 15, 1 Corinthiens 15, verset 3. Je vous ai enseigné avant tout, comme je l'ai aussi reçu, que Christ est mort pour nos péchés, selon les Écritures, qu'il a été enseveli, qu'il est ressuscité le troisième jour, selon les Écritures. Lorsque vous lisez ce verset dans le contexte dans lequel il est écrit, c'est le chapitre 15 de la première lettre aux Corinthiens, et ça va traiter sur la résurrection, et particulièrement sur la résurrection de Christ, la résurrection générale et la résurrection de Christ en particulier. Mais avant de parler de résurrection, il est tout à fait normal qu'il y ait au préalable la mort, une mort constatée. On ne peut pas parler de la résurrection de Christ si Christ avant n'est pas mort. Voilà pourquoi Paul dit « Je vous ai enseigné que Christ est mort pour nos péchés selon les Écritures, qu'il a été enseveli selon les Écritures, qu'il est ressuscité selon les Écritures. » Paul insiste en parlant d'Écriture parce qu'il veut prouver à ses lecteurs que ce que Christ a fait n'était pas quelque chose de sa propre initiative, non. C'était des choses qui avaient été annoncées dans l'Ancien Testament. Nous l'avons lu, par exemple, dans Genèse 3, verset 21. L'image, nous voyons l'image du sacrifice de Christ. Nous voyons aussi dans Ésaïe 53. Tout le chapitre Ésaïe 53 peint la souffrance et la mort de Christ. Voilà pourquoi, moi, je vais toujours vous encourager, vous, qui m'écoutez, qui écoutez cette émission Venez à Jésus, qui avez une confiance dans ce ministère, le ministère Jésus pour tous, de toujours lire la Bible de Genèse 1:1 à Apocalypse 22:21. De lire, de relire et de lire encore et encore. Parce que la Bible n'a pas été écrite pour les pasteurs, les prophètes, les évangélistes, les docteurs, les apôtres, bref, les hommes de Dieu. Mais la Bible a été écrite pour tous ceux et toutes celles qui se disent être des chrétiens. Paul veut prouver que Christ est réellement mort, parce que c'était une promesse qui était faite dans l'Ancien Testament. Il y a tellement de théories, il y a tellement de philosophies, il y a tellement de pensées qui circulent, que Christ ne serait pas mort. Mais si Christ n'est pas mort, alors c'est que nos péchés demeurent encore. Si Christ n'est pas mort, c'est que Christ est un menteur, puisqu'il a dit plusieurs fois dans les évangiles qu'il devait monter à Jérusalem, que les anciens devraient le livrer aux Romains. Les Romains allaient le faire souffrir, les Romains allaient le crucifier, qu'il allait mourir pendant 3 jours et 3 nuits, qu'il serait dans la tombe pendant 3 jours et 3 nuits, et qu'il ressusciterait. Il avait promis ces choses. Donc, si Christ n'est pas mort, ça veut dire que Christ est un menteur, parce que lui-même d'abord a promis. Et si c'est un menteur, ça veut dire que toute la Bible est basée que sur des mensonges. C'est pour ça que moi je pense que ces théories viennent du diable, simplement. Parce que le diable, quand il tuait Christ, ou quand il a fait arrêter Christ, quand il a mis à mort Christ, il ne s'attendait pas à ce que Christ ressusciterait 3 jours après. Pour le diable, la mort, c'était la fin de toute chose. Mon frère, ma sœur, la mort, ce n'est pas la fin de tout. Peut-être qu'il y a aussi la résurrection. Christ est ressuscité, par la puissance de Dieu. Parce que c'était des promesses qui avaient été faites dans l'Ancien Testament, que Christ devait mourir, Christ devait souffrir, Christ devait mourir, Christ devait être enterré 3 jours et 3 nuits, et il a donné lui-même l'image de Jonas dans les évangiles. Tel que Jonas a été 3 jours et 3 nuits dans le ventre du poisson, tel le Fils de l'homme sera 3 jours et 3 nuits dans la tombe. Mon frère, ma sœur, c'est vraiment merveilleux. Si Christ a promis et qu'il a réalisé, si l'Ancien Testament a promis et Christ l'a réalisé, alors vous imaginez toutes les promesses qui sont faites dans l'Ancien Testament en votre faveur, en ma faveur, combien ça devrait nous réjouir parce qu'elles vont s'accomplir. Voilà pourquoi il faut lire la Bible. Lisez la Bible. Procurez-vous une Bible. Peut-être vous allez me dire, ah, je ne sais pas lire. C'est pas grave. Aujourd'hui, Dieu a permis que nous puissions enregistrer la Bible sur des bandes magnétiques, des bandes cassettes, sur des supports informatiques, pour que vous puissiez l'écouter. Commandez cela. Allez sur Internet, cherchez. Vous allez trouver et écouter la parole de Dieu. Christ est mort pour nos péchés. Christ est mort pour les hommes. Christ est mort pour les autres. Il n'est pas mort pour lui-même. Christ n'est pas mort involontairement, comme certains sont en train de penser, que c'était un accident, que c'était indépendamment de sa volonté. Il dit dans le livre de Jean, au chapitre 10, qu'il donne sa vie pour ses brebis et qu'il a reçu le pouvoir de Dieu de donner sa vie. Il dit, j'ai reçu le pouvoir du Père de donner ma vie et de la reprendre. C'est un sacrifice. Voilà pourquoi je parlerai toujours d'une œuvre. C'est une œuvre que Christ a faite. Ça dépendait que de lui. Combien de fois ne le dit-il pas dans les évangiles? Il dit par exemple à Pierre, quand Pierre essaie de le défendre dans le jardin de Gethsémané, il dit, mais est-ce que tu ne penses pas que j'aurais pu invoquer mon Père qui aurait pu me donner des anges pour me défendre? Comme pour dire, tout ce qui est en train d'arriver, je sais que ça devait arriver. Il faut que ça arrive parce que je dois mourir pour les péchés des hommes. Si je ne veux pas mourir, je n'ai pas besoin de toi, Pierre, pour me défendre. Il me suffirait d'invoquer mon Père et les anges viendraient et massacreraient toute la population mondiale. Donc c'était un sacrifice. Christ s'est sacrifié pour les autres. Christ s'est sacrifié pour vous. Christ s'est sacrifié pour moi. La mort de Christ a été faite pour les autres, nous avons vu. La mort de Christ est une réparation. Nous l'avons vu. Christ est mort à la place des autres. Christ est mort à votre place. Christ est mort à ma place. Celui qui devait être sur la croix, là, c'était moi. C'était vous. Et il a accepté de prendre notre place. Christ a accepté de mourir pour nous. Nous avons vu dans l'histoire du choix entre Barnabas et Jésus. Pilate dit, mais cet homme est innocent. Hérode le reconnaît. La femme de Pilate viendra dire à Pilate, cet homme est innocent et j'ai beaucoup souffert la nuit à cause de lui, parce qu'il est innocent. Ne lui fais pas de mal. Mais les hommes ont préféré Barnabas, un meurtrier. Barnabas représente le péché, l'homme qui vit dans le péché, l'homme qui est le fils de colère, l'homme qui est le fils de la perdition, l'homme qui est le fils de la rébellion par excellence. C'est Barnabas. Barnabas, je peux carrément dire, Barabbas me représentait. C'est moi qui devais mourir avec Barnabas. Mais Christ a pris ma place. La mort de Christ a pour but de remplacer le pécheur, vous et moi. Que vous soyez une femme prostituée, que vous soyez une adultère, que vous soyez un fornicateur, que vous soyez un meurtrier, vous avez pratiqué l'avortement et vous détenez le record. Vous vivez dans l'homosexualité. Et quand maintenant vous parlez de l'amour de Dieu, vous vivez dans le péché, dans l'occultisme, quand on vous parle de l'amour de Dieu, vous dites, ma vie ne peut pas intéresser Dieu. J'ai déjà entendu ce genre de phrases. J'ai déjà entendu ce genre de phrases. Je me rappelle d'un ami qui évangélisait une prostituée. Et la prostituée lui disait, non, Dieu ne peut pas s'intéresser à moi à cause du genre de vie que je mène. Mon frère, ma sœur, si vous êtes dans ces pensées, si vous êtes dans ces théories, j'ai une bonne nouvelle pour vous. Non seulement il s'intéresse à vous, mais il a pris votre place à la croix. Il a pris votre place. Vous pouvez prendre un nouveau départ aujourd'hui avec Jésus-Christ. Vous pouvez réparer votre relation avec Dieu au travers du sang et de la mort de Jésus-Christ à la croix. C'est possible. C'est possible. C'est possible. La mort de Christ est un rançon, est une rançon, pardon. La mort de Christ peut être considérée comme étant une rançon. C'est quoi? Nous définissons comment une rançon. Eh bien, une rançon est un prix payé pour la libération de quelqu'un qui est retenu prisonnier. Je répète, une rançon est un prix payé pour la libération, ou une rançon est un prix à payer pour la libération de quelqu'un qui est retenu prisonnier. On paye. On donne de l'argent. Nous le voyons aujourd'hui de temps en temps à la télévision, dans des films. On prend quelqu'un en otage, la personne, les brigands disent, ben écoutez, si vous voulez libérer, si vous voulez avoir cette personne vivante, Christ a fait ça pour nous. Pourquoi? Parce que nous étions prisonniers du péché. Nous étions prisonniers des ténèbres. Jésus dit dans Matthieu 28, lisons-le, pardon, Matthieu 20, vous y êtes, Matthieu 20, verset 28. Matthieu 20, j'y suis presque. Matthieu 20, verset 28. C'est ainsi que le Fils de l'homme est venu, non pour être servi, mais pour servir et donner sa vie comme la rançon de plusieurs. Ce sont des passages qui nous montrent que Christ parlait de sa propre mort. Il ne parlait pas de la mort de Judas. Il ne parlait pas de la mort de Pierre. Il ne parlait pas de la mort de Paul. Il ne parlait pas de la mort de Matthieu, la mort de Marie, de Joseph. Non, il parlait de sa mort. Le Fils de l'homme est venu pour servir et donner sa vie comme la rançon de plusieurs. J'ai sauté quelques mots. Christ est venu sur cette terre pour donner sa vie. Vous savez, la chose la plus belle que Christ ait faite, ce n'est pas de guérir les malades, ce n'est pas de ressusciter les morts, ce n'est pas de multiplier les vins, ce n'est même pas dans son enseignement. La plus belle chose que Christ ait faite pour nous, c'est que Christ est monté à la croix à notre place, pour nous, pour réparer ce qui a été brisé entre Dieu et nous. La plus belle chose que Christ ait faite pour nous, c'était de mourir à la croix pour payer cette rançon, pour que l'homme soit libre. Le livre de Colossiens, le temps que je retrouve, où il est parlé que nous avons été délivrés de la puissance des ténèbres. Où nous avons été délivrés. Plutôt, disons plutôt par rapport au péché. Colossiens 2, verset 13. Vous qui étiez morts par vos offenses et par l'incirconcision de votre chair, il vous a rendu la vie avec lui en vous faisant grâce pour toutes nos offenses. Il a effacé l'acte dont les ordonnances nous condamnaient et qui subsistait contre nous. Il les a détruits en le clouant à la croix. Il a dépouillé les dominations, les autorités qui les avaient et il les a livrées publiquement en spectacle en triomphant d'elles par la croix. Christ, à la croix, a payé cette rançon. Il a dépouillé, il a déchiré les actes qui nous condamnaient. Tous les actes d'impudicité, de meurtre, d'adultère, de fornication, d'homosexualité, de drogue, d'ivrognerie, de mensonge, d'occultisme, d'idolâtrie, de meurtre, d'insulte, tous ces actes qui me condamnaient, Christ les a déchirés. Christ les a désintégrés. Et quand il donne de sa vie, les portes de la prison s'ouvrent et moi je sors. Mon frère, ma sœur, c'est une bonne nouvelle que je suis venu vous annoncer. Christ, par sa mort, a payé le prix de votre rachat. Le prix de votre rachat. Je lisais un commentaire dernièrement sur la rédemption. Il y a quelque temps en arrière. On disait que la définition du mot rédemption avait plusieurs significations en grec. dont une des significations m'a beaucoup plu. Il est dit, le fait de racheter, c'était l'image d'acheter un objet qu'on avait perdu. On le soustrait du marché pour éviter que désormais il soit l'objet de toute forme de transaction. Ça, donc, vous achetez quelque chose qui était à vous, vous le gardez et vous empêchez maintenant que cet objet fasse l'objet, je m'excuse, de nouvelles transactions. Vous redevenez propriétaire de ce que vous aviez perdu. Et c'est ça que Christ a fait pour nous à la croix, par le rachat. Mon frère, ma sœur, vous pouvez vivre cette liberté avec Christ. La mort de Christ vous donne la liberté face au péché. La liberté face au désir de la chair. La liberté face aux convoitises de la chair. La liberté face à l'orgueil de la vie. La liberté face à l'adultère. La liberté face au royaume des ténèbres. Je ne dis pas que dès que vous donnez votre vie à Jésus-Christ, c'est fini. Vous n'aurez plus de problème. Non, c'est faux. C'est faux, c'est pas ce que je suis en train de dire. Mais vous aurez maintenant le pouvoir, l'autorité, la puissance de résister à tous les assauts de l'ennemi. Parce que quand Adam et Ève ont péché, ils nous ont livrés aux ténèbres. Nous sommes devenus esclaves du péché. Nous sommes devenus esclaves de Satan. Nous sommes devenus esclaves du mensonge, de l'impudicité, de l'adultère, de la fornication. Paul dira, nous marchions autrefois selon les désirs de la chair, selon le prince de ce monde, selon l'influence de la mode. Mais nous avons été rachetés en Jésus-Christ. Dans Galates 3, lisons un peu Galates 3, verset 13, ce que fait la mort de Christ dans nos vies. Galates 3, verset 13. Galates 3, verset 13. Christ nous a rachetés de la malédiction de la loi, étant devenu malédiction pour nous, vous voyez, car il est écrit « maudit et quiconque est pendu au bois ». Christ est devenu malédiction pour nous. Il nous a rachetés. Donc, sans Christ, nous étions sous la malédiction de la loi. Et lisez Deutéronome 28 à partir du verset 15 jusqu'au verset 65, ça ne parle que de malédiction. Voilà dans la position dans laquelle nous étions. Mais Christ est venu prendre notre place pour que nous devenions en Christ bénédiction aux yeux de Dieu. Je ne suis plus sous la malédiction de la loi, mais je suis sous la bénédiction de Dieu. Je ne suis plus sous la loi, mais je suis sous la grâce en Jésus-Christ. Ouais. C'est ce qu'a fait pour nous la mort de Christ. C'est très important, ma sœur. C'est très important, mon frère. C'est très important. En Jésus-Christ, nous sommes rachetés. Jésus paye la rançon de ma personne. Une rançon est un prix qu'il faut payer pour la libération de quelqu'un qui a été retenu prisonnier. Christ a payé ce prix-là. Dieu a payé ce prix-là. Dans Marc 10, verset 45, Marc 10, là je suis à Luc, Marc 10, verset 45, Marc 10, verset 45. Le Fils de l'homme est venu non pour être servi, mais pour servir et donner sa vie comme la rançon de plusieurs. Deux fois. Dieu le dit une première fois dans le livre de Matthieu, Dieu nous dit encore une deuxième fois dans le livre de Marc. Mais il y a une question que je me suis souvent posée, et Dieu merci, j'ai eu la réponse grâce à Dieu. À qui Christ a payé la rançon? Pour beaucoup, jusqu'à aujourd'hui, la rançon a été payée à Satan. C'est faux. La rançon n'a pas été payée à Satan. La rançon a été payée à Dieu. Écoutez, Dieu est le roi des rois, le seigneur des seigneurs. Satan est le responsable de la prison. Dites-moi, est-ce que c'est parce que je suis responsable de la prison, d'une des prisons de nos pays, que c'est moi qui suis devenu propriétaire de la prison. Non. Satan a les clés de la prison. OK. Satan même peut-être les murs de séparation. OK. Mais lorsque Christ entre dans ma vie, les portes de la prison s'ouvrent et Dieu est satisfait par sa justice, parce que c'est un Dieu juste, il est juste, c'est un Dieu saint. La loi de Dieu a été violée par Adam et Ève et automatiquement, moi aussi, j'ai violé cette loi. Donc, il fallait que Christ meure pour me réconcilier, pour réparer ma relation avec Dieu. On est d'accord. C'est ma relation avec Dieu qui était brisée. C'est pas ma relation avec Satan. Non. Satan m'a menti en Adam. Satan a menti mes premiers parents. Que non, voilà, si vous désobéissez à Dieu, vous connaîtrez le bien et le mal. Vous vivrez toujours. Non. C'était un mensonge. Et quand Adam et Ève ont obéi, automatiquement, moi aussi j'ai péché. Alors Christ, en mourant à la croix, prend ma place, répare ma relation avec Dieu et paye le prix pour que je devienne libre de Satan. Libre de Satan. Si le Fils vous a franchi, vous serez réellement libre. Libre de qui? Libre de Satan. Pour servir qui? Pour servir Dieu. Mais à qui Christ a payé le prix? À Dieu. Parce que c'est Dieu qui était en colère, ou plutôt oui, je peux dire que Dieu était en colère contre moi, parce que j'étais un rebelle. Parce que je suis un fils de la colère. Dieu est satisfait. Dieu est, je veux dire, calmé. Dieu me pardonne mes fautes en Jésus-Christ parce que Jésus-Christ a pris ma place à la croix. Mon frère, ma sœur, Christ est mort réellement pour nos péchés. C'est un acte de rédemption, la mort de Christ à la croix. Hébreux 9, verset 12. Hébreux 9. Verset 12, Hébreux 9, verset 12. Il est entré une fois pour toutes dans le lieu très saint, non avec le sang des boucs et des veaux, mais avec son propre sang, ayant obtenu une rédemption éternelle. La rédemption, c'est le rachat. Et on ne peut racheter que quelque chose qui vous appartenait au départ, que vous aviez perdu. Et quand on parle de rédemption, on parle de soustraire un objet du marché pour... Satan peut vous vendre très facilement à Satan. L'impudicité peut vous vendre au vol. Le vol peut vous vendre à l'adultère. L'adultère peut vous vendre à la convoitise. La convoitise peut vous vendre au meurtre. Le meurtre peut vous vendre au suicide. Le suicide peut vous vendre à l'occultisme et je ne sais quoi. Toutes ces transactions sont faites seulement dans le royaume des ténèbres. Mais quand vous êtes racheté par Christ, quand vous appartenez à Jésus-Christ, quand Christ paye votre faute à Dieu, Christ vous prend comme sa propriété. Vous devenez sa brebis, vous voyez? Vous devenez sa brebis. Jésus a dit, je donne ma vie pour mes brebis. J'ai le pouvoir de donner et j'ai le pouvoir de retirer. J'ai le pouvoir de donner ma vie et le pouvoir de retirer ma vie. Mais il donne sa vie pour ses brebis. Vous êtes une de ses brebis. Il vous cherche. Il a permis que vous écoutiez cette émission aujourd'hui, en ce moment, sur cette radio. Ce n'est pas le fruit du hasard. Parce que vous êtes une de ses brebis et il vous cherche. Il est mort pour vous à la croix, pour réparer votre relation avec Dieu. Il a pris votre place. Il a payé votre rançon, vous êtes libre de Satan. Maintenant, c'est à vous d'accepter. Il a permis que cette radio que vous êtes en train d'écouter en ce moment existe. Il a permis que ce ministère, le ministère Jésus pour tous, existe. Il a permis que vous écoutiez ce message en ce moment de cette émission Viens à Jésus, pour que vous compreniez qu'il vous aime et que vous êtes libre si vous le désirez. Mais libre pour servir Dieu, non pas libre pour resservir encore Satan. Non, mon frère, non, ma sœur. En Jésus-Christ, nous sommes libres du péché, libres du royaume des ténèbres, libres du royaume de Satan. Et nous devenons des esclaves de Dieu. L'esclave de Dieu est un homme libre. Je ne parle pas de libertinage, je parle de vraie liberté. Christ a donné de son sang a donné de son sang. Il a pris notre place. Il a payé la rançon. Rappelez-vous, la rançon est un prix que l'on doit payer pour la libération de quelqu'un. Regardez ces hommes et ces femmes qui sont des prisonniers de l'alcoolisme, prisonniers du sexe, prisonniers de la drogue, prisonniers de l'argent. Ils sont malheureux, prisonniers du cinéma, de la musique, des vêtements, de la mode. Ils sont malheureux. Pourquoi ? Parce qu'ils n'ont plus de propre volonté. Quelqu'un les dirige. Quelqu'un les conduit. Et très souvent, ce sont des forces ténébreuses qui sont à l'intérieur. Des gens qui les manipulent de loin. Je me rappelle l'histoire d'une jeune dame qui disait souvent, « Je ne comprends pas pourquoi est-ce que je suis toujours attiré à avoir des relations sexuelles avec des hommes, même si je ne veux pas. » Cela prouve qu'il y a un emprisonnement. D'autres disent c'est la cigarette, c'est le tabac, c'est l'alcool, c'est l'homosexualité, c'est l'occultisme. Ils sont prisonniers, d'autres sont même prisonniers de leurs rêves. Ils ont peur de dormir la nuit. Venez à Jésus-Christ, car il a payé le prix pour vous. Si c'est cela votre désir, si c'est cela votre prière, baissez simplement la tête dans la prière et répétez ces simples mots après moi. Dites, Père éternel, au nom de ton Fils Jésus-Christ, je viens à toi. J'ai entendu ton message, j'ai entendu ton appel. Je reconnais que je suis pécheur et j'ai besoin d'un sauveur. Voilà pourquoi j'ouvre les portes de mon cœur à Jésus-Christ, pour qu'il me sauve du péché, qu'il me délivre du péché. Purifie-moi avec le sang de Jésus-Christ. Lave-moi avec le sang de Jésus-Christ. Je prends un nouveau départ aujourd'hui avec Jésus-Christ, tous les jours de ma vie et dans tous les domaines de ma vie. Au nom de ton Fils Jésus-Christ, j'ai ainsi prié. Amen. Si vous avez fait cette prière, croyez que par la foi, Dieu vous a entendu. Je suis Raphaël Mambou. Le nom de cette émission est Venez à Jésus. Nous nous retrouvons la fois prochaine, toujours sur le même thème, la mort de Christ. Que Jésus continue de vous bénir, que Jésus continue de vous garder. À la fois prochaine. Amen.
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Bonjour à tous, je suis Raphaël Mambou, que Jésus vous bénisse, qui que vous soyez, où que vous soyez. Le nom de cette émission est « Venez à Jésus ». C'est une grâce, c'est un honneur, c'est un privilège de pouvoir vous retrouver encore aujourd'hui autour de la parole de Dieu. C'est notre deuxième émission sur le salut. Et avant d'aller plus loin, je voudrais remercier Dieu, le bénir, lui dédier ces 30 minutes, car ce n'est pas que nous sommes meilleurs, ce n'est pas que nous sommes plus spirituels, c'est simplement que Dieu nous a fait grâce. Beaucoup d'hommes et de femmes auraient voulu être à notre place, mais malheureusement, ils ne le sont pas, ils ne peuvent pas bénéficier de cette grâce. Alors vous et moi, qui avons cette grâce, profitons-en au maximum. Prions. Père éternel, merci pour ton amour, ta miséricorde, merci pour ton salut, merci pour la vie, merci pour le pardon qui se trouve en Jésus-Christ, merci pour le salut qui se trouve en Jésus. Merci pour ces hommes et ces femmes qui nous écoutent maintenant, au travers de la radio, d'Internet, sur des supports CD, DVD, Seigneur, merci. Nous voulons que ces 30 minutes, tu sois présent, que tu nous guides, que tu nous parles, que tu nous redresses, que tu déchires ces voiles qui aveuglent notre entendement, que nous comprenions pleinement c'est quoi le salut. Car Jésus-Christ, ton Fils bien-aimé, a beaucoup souffert pour que nous puissions avoir ce salut. Seigneur, aide-nous à comprendre, aide-nous à appréhender, à mieux exploiter le salut qui se trouve en Jésus-Christ. Merci Père, au nom de ton Fils Jésus-Christ, j'ai ainsi prié. Amen. Romains 1, verset 16, notre texte de base que nous avons commencé à exploiter. Romains 1, verset 16. Je n'ai point honte de l'Évangile. C'est une puissance de Dieu pour le salut de quiconque croit, du juif, premièrement, puis du grec. L'Évangile est une puissance de Dieu pour le salut de quiconque croit. Nous avons dit que le salut, les mots grecs et hébreux qui traduisent « salut » en français, englobe l'idée de tous les noms rédempteurs de Dieu, comporte l'idée de sanctification, justification, rédemption, grâce, pardon, gloire, sécurité, protection, guérison, santé physique, santé spirituelle, prospérité physique, prospérité spirituelle. Richesse spirituelle, richesse matérielle. Toutes ces choses se trouvent dans le mot salut. Donc, ce que Jésus-Christ a fait pour nous à la croix va au-delà simplement du fait qu'il nous sauve pour aller au paradis. Il nous sauve pour faire de nous simplement des enfants de Dieu. Il nous sauve pour que lorsque, après notre mort, nous soyons dans la présence de Dieu. Il nous sauve pour que nous soyons acceptés dans la présence de Dieu. Ce n'est pas seulement cela. C'est aussi cela, mais il y a autre chose aussi. L'idée de la gloire de Dieu, de la sécurité. Il y a quelques années en arrière, lorsque je me suis converti, j'avais très peur. J'avais peur de l'idée, ou j'avais peur de ceci. J'étais convaincu que j'étais sauvé, que j'appartenais à Dieu, que si je mourais, j'allais au ciel. Mais j'avais peur que lorsque je rencontre quelqu'un dans la rue, qui me fasse du mal, qui veuille me faire du mal, que Dieu laisse faire. Parce qu'il aime aussi cette personne et il veut aussi sauver cette personne. C'est vrai dans un sens, mais c'est faux aussi. Dieu honore celui qu'il honore. Il est dit dans la parole de Dieu que l'Éternel est mon bouclier. Donc Dieu s'engage au travers de Jésus-Christ à me protéger. Beaucoup d'hommes et de femmes que j'ai rencontrés dans ma marche chrétienne ont aussi cette idée que Dieu sauve du péché, Dieu sauve de la mort, Dieu sauve de la mort spirituelle, que s'ils meurent, ils vont au ciel. Mais ils ont du mal à accepter l'idée que ce n'est pas seulement ça que Dieu a fait, ce n'est pas seulement ça que Jésus-Christ a fait dans leur vie. Que Jésus-Christ, en les sauvant, en donnant le salut de Dieu,
Jésus-Christ étant le salut de Dieu, ils ont droit aussi à la protection de Dieu. Ils ont droit aussi à la sécurité de Dieu. Ils ont droit aussi à la guérison de Dieu. Ils ont droit aussi à la santé de Dieu. Ils ont droit aussi aux richesses de Dieu. Ils ont droit à être prospères dans tous les domaines de leur vie. Ils ont droit à une restauration mentale. Et c'est ça que Christ a fait pour nous à la croix. C'est le salut que Dieu donne au travers de Jésus-Christ. Mais malheureusement, d'autres hommes ne veulent pas du salut de Jésus. Ils ne veulent pas du salut qui vienne de Jésus. Ils disent que Jésus-Christ n'est pas l'auteur ou Jésus-Christ n'est que le sauveur des blancs. Et pourtant, Paul nous dit que l'évangile est une puissance de Dieu pour le salut de quiconque croit. Jésus-Christ sauve quiconque croit en lui. Dieu a tant aimé le monde qu'il a donné Jésus-Christ afin que quiconque croit en lui ne périsse point mais ait la vie éternelle. C'est très important. Dans Hébreux 2, verset 10, il est dit, « Il convenait en effet que celui pour qui et par qui sont toutes choses et qui voulait conduire à la gloire beaucoup de fils, éleva à la perfection par les souffrances le prince de leur salut. » Jésus-Christ est le prince du salut. En d'autres termes, Jésus-Christ est l'auteur du salut. Ce n'est pas la religion catholique, ce n'est pas la religion protestante, ce n'est pas la religion X ou Y qui sauve. Si l'on vous dit « Venez dans notre église, vous serez sauvés », il y a un problème. « Soyez membre de notre religion et vous serez sauvés », il y a un problème. Ce n'est pas vrai. La religion ne sauve personne. Les églises ne sauvent personne. Les pasteurs ne sauvent personne. Celui qui sauve, c'est Jésus-Christ. On devrait plutôt dire « Venez à Jésus, donnez votre vie à Jésus, car il est le prince du salut. » Car c'est lui que Dieu a envoyé pour le salut de l'humanité. Que vous soyez un blanc ou que vous soyez un noir. Que vous soyez du nord ou que vous soyez du sud. Que vous soyez de l'est ou que vous soyez de l'ouest. Que vous soyez du Katanga, que vous soyez de la province orientale. Que vous soyez du Bas-Congo, que vous soyez du Kasaï. Que vous soyez du Congo-Brazzaville, que vous soyez du Congo-Kinshasa. L'auteur du salut, c'est Jésus-Christ. Que vous soyez un Européen, un Africain, un Sud-Américain, un Nord-Américain, un Asiatique, un Arabe, un Indien, pour être sauvé, il faut accepter Jésus-Christ comme Sauveur et Seigneur personnel. Dieu n'a pas envoyé plusieurs sauveurs. Il n'a pas envoyé un sauveur pour les Blancs, il n'a pas envoyé un sauveur pour les Noirs, il n'a pas envoyé un sauveur pour les Hindous, il n'a pas envoyé un sauveur pour les Asiatiques. Il a envoyé un seul sauveur, Jésus-Christ. Et Jésus-Christ a dit, allez dans toutes les nations, proclamez la bonne nouvelle, faites de toutes les nations mes disciples. En dehors de Jésus-Christ, le salut n'est pas possible. Gardez toujours à l'esprit que le mot salut comporte l'idée de sécurité, de protection, de guérison, de santé physique, santé spirituelle, de gloire, de sanctification, de pardon, de grâce, de rédemption, de protection, de délivrance du péché. Vous avez besoin d'être délivré de quelque chose, venez à Jésus. Du reste, Jésus le dit dans Matthieu 11, verset 28. Venez à moi, vous tous qui êtes fatigués, je vous donnerai du repos. Lisons-le. Je l'ai un peu trop cité, mais lisons-le maintenant. Matthieu 11, verset 28. Venez à moi, vous tous qui êtes fatigués et chargés, je vous donnerai du repos. Prenez mon joug sur vous et recevez mes instructions, car je suis doux et humble de cœur, et vous trouverez du repos pour vos âmes. Jésus-Christ n'a pas dit « Venez à la religion catholique, venez à la religion protestante, venez à la religion kimbanguiste, venez à la religion témoin de Jéhovah, foi baraï, mormon ou je ne sais quoi. » Non, il a dit « Venez à moi, vous tous qui êtes fatigués, chargés du péché, chargés des coups de Satan. » Ceci me fait penser à Israël
en esclavage en Égypte. Dieu n'a pas envoyé une religion pour délivrer Israël de la main de Pharaon. Non, il a envoyé un homme, Moïse, qui était une préfiguration de Jésus-Christ. Et pour nous sauver du monde, pour nous sauver de la chair, pour nous sauver du diable, des démons, Dieu n'a pas envoyé une religion. Il a envoyé son Fils unique. Donc attention à la religion. Attention à ces communautés qui vous disent « si vous êtes membre de notre Église, vous serez sauvé ». Aucune communauté ne sauve. Aucun pasteur ne sauve. Aucune religion ne sauve. Du reste, les hommes définissent, permettez-moi encore de le dire, définissent la religion comme étant l'effort de l'homme vers Dieu. Donc, ils disent que pour être sauvé, il faut pratiquer des bonnes œuvres. Éphésiens 2, verset 8, nous dit que c'est par la grâce, c'est par grâce que vous êtes sauvés, par le moyen de la foi, et cela ne vient pas de vous, c'est un don de Dieu. Donc, pour recevoir le salut de Dieu, pour recevoir Jésus-Christ dans sa vie, c'est par grâce. Il n'y a aucune œuvre à faire. J'insiste, je ne suis pas contre les œuvres. La Bible dit que nous sommes recréés en Jésus-Christ pour des bonnes œuvres. En d'autres termes, nous sommes recréés pour pratiquer de bonnes choses. Mais pour être sauvés, nous sommes sauvés par la foi. Uniquement par la foi en Jésus-Christ. Dans 1 Jean 4, verset 14, il nous est dit ceci. Et nous, nous avons vu et nous attestons que le Père a envoyé le Fils comme sauveur du monde. Le sauveur, c'est Jésus-Christ. Donc l'auteur du salut, c'est Jésus. Ça n'a rien à voir avec le judaïsme, ça n'a rien à voir avec le christianisme, avec le catholicisme, le protestantisme, je ne sais quoi. Du reste, le christianisme est basé sur le fait que l'homme voué au péché, à la mort, a besoin d'un sauveur divin. Voilà en quoi le christianisme se différencie de la religion. Le christianisme dit « J'ai besoin d'un sauveur qui est Jésus-Christ dans ma vie, pour qu'il me réconcilie avec Dieu, pour qu'il me réconcilie avec le Père Céleste, pour qu'il me réconcilie avec les autres. » Le christianisme dit « J'ai péché, je suis un pécheur et j'ai besoin d'un sauveur. » Tandis que la religion dit, je peux faire des choses pour plaire à Dieu. Je vais pratiquer des choses pour être sauvé. Et vous regardez des fois dans des films, on vous montre certaines stupidités, un homme qui a fait de grands malheurs, de grands désastres, sa conscience chargée, et il veut se racheter. Comment ? En acceptant de mourir. Ça, c'est la philosophie du monde, c'est la philosophie de la religion. On veut se racheter par ses propres efforts. Alors que le christianisme dit, je suis un pécheur, Jésus-Christ est venu me sauver. Il a payé mes fautes. Je ne suis pas en train d'encourager les hommes à vivre dans le péché. Mais je suis en train d'encourager l'homme qui est dans le péché et qui ne sait pas s'en sortir à venir à Jésus-Christ. Il n'y a personne qui soit trop mauvais pour le salut de Dieu. Il n'y a personne qui soit trop enfoncé dans le péché pour que Jésus-Christ ne puisse le sauver. Jésus-Christ est venu sauver tous les hommes. Il est venu sauver la prostituée, l'homosexuel, la lesbienne, l'homme qui est plongé dans l'occultisme. Tous ces hommes et ces femmes sont désespérés. Ils ont besoin d'un sauveur. Et le seul sauveur que Dieu a envoyé, c'est Jésus-Christ. La religion ne sauve pas, mes frères. La religion ne sauve pas. Nous avons vu et nous attestons que le Père a envoyé son Fils
comme sauveur du monde. Nous avons vu et nous attestons que le Père a envoyé le Fils pour nous donner le salut. Gardez toujours à l'esprit salut, protection, rédemption, grâce, pardon, sanctification, gloire, sécurité, protection, guérison, santé physique, santé spirituelle, prospérité dans le domaine matériel, financier, spirituel, prospérité dans tout ce que nous faisons, délivrance du péché, du mensonge, de l'alcoolisme, du tabac, de la drogue, du sexe illicite, délivrance de l'homosexualité, du lesbinage, délivrance des démons. C'est ça qu'apporte le salut. Et le salut est en Jésus-Christ. Il a dit « Venez à moi ». D'où le nom de cette émission « Venez à Jésus ». Ne venez pas à Raphaël. N'allez pas voir l'apôtre Paul. Ne tournez pas vos prières vers Marie. Ne tournez pas vos prières vers Joseph. Ne tournez pas vos prières vers Jacques. Parce que eux aussi ont besoin, avaient besoin d'un sauveur. Jésus-Christ est le seul médiateur entre Dieu et les hommes. Il n'y a pas d'autre médiateur. Et entre Jésus-Christ et les hommes, il n'y a pas de médiateur. Vous pouvez venir par la foi. C'est par la grâce que nous sommes sauvés, par le moyen de la foi. Jésus-Christ, lorsqu'il fait son appel dans Matthieu 11, 28, il ne dit pas « Venez à mes disciples qui vont vous emmener vers moi ». Non, il dit « Venez à moi directement ». Quand vous lisez les évangiles, vous ne voyez nulle part où Jésus encourage ses disciples à être l'intermédiaire entre lui et la population, entre lui et le peuple, entre lui et les hommes. Nulle part. Dès qu'un homme a besoin de Jésus-Christ, il venait directement à Jésus. Ses disciples étaient là. Pierre était là. Matthieu était là. Jean était là. Thomas était là. Vous ne lisez nulle part où Jésus-Christ dit d'abord « Passez d'abord par mes disciples avant de venir à moi. » Non. Et nous le verrons dans les autres, nous le verrons dans les prochaines émissions. Nulle part. Vous n'avez pas besoin d'un saint quelconque pour avoir le salut de Dieu. Vous n'avez pas besoin de la mère de Jésus, la mère biologique de Jésus. Vous n'avez pas besoin de la famille biologique de Jésus pour accéder à Jésus. Non, venez à lui directement. Il vous tend ses bras. Venez à moi. C'est un appel qu'il a fait il y a plus de 2000 ans, mais qui est encore d'actualité. Qui est encore d'actualité. Jean 12, verset 47. Jean 12, verset 47. Jésus dit... Jean 12, verset 47. Si quelqu'un entend mes paroles et ne les garde point, ce n'est pas moi qui le juge, car je suis venu non pour juger le monde, mais pour sauver le monde. J'aime bien comment il le dit. Je ne suis pas venu pour juger, mais pour sauver le monde. Je ne suis pas venu pour juger le monde. Je suis venu pour sauver le monde. Le monde africain, le monde européen, le monde américain, le monde asiatique. Jésus n'est pas venu pour les blancs seulement. Il n'est pas seulement venu pour Israël. Il est venu aussi pour les Africains. Il est venu aussi pour les gens de la Réunion, de l'île de la Réunion, de la Martinique. Il est venu aussi pour les Japonais. Il est venu aussi pour les Chinois. Il est venu aussi pour les Indiens. Il est venu aussi pour tous ces pays dont je ne connais peut-être pas les noms. Les races... dont je ne connais pas. Vous êtes peut-être d'une tribu dont je n'ai pas cité le nom, dont peut-être même je n'ai même pas connaissance. Mais il est venu aussi pour vous sauver. Il est venu sauver, il est venu apporter le salut dans le monde. La paix avec Dieu, la paix entre les hommes, la paix avec nous-mêmes. Il est venu apporter la protection, la sécurité, la santé. Le pardon de Dieu, la grâce de Dieu, la rédemption. Maintenant, en Jésus-Christ, je peux appeler Dieu Père, mon Père. Je peux lui parler comme si je n'avais jamais rien fait. Parce que le salut couvre et
efface toutes les mauvaises œuvres que j'ai accomplies avant. » Oui, c'est vrai. La Bible dit qu'en Christ, nous sommes une nouvelle créature et que toutes choses sont devenues nouvelles. Les choses passées sont effacées et oubliées. Dieu ne s'en souvient, il décide de ne plus s'en souvenir. C'est très important. C'est une ruse du diable que de faire croire aux hommes que Dieu est fâché, que Dieu ne peut pas tout pardonner, que le salut de Christ ne couvre pas tous les péchés. Il y a une religion dite chrétienne qui prétend que lorsque vous versez le sang, c'est-à-dire que vous tuez quelqu'un, pour recevoir le salut, vous devez mourir vous aussi. C'est un mensonge du diable. Voilà pourquoi il faut lire la Bible. Regardez quelqu'un comme Paul, qui a approuvé le meurtre de Étienne. Aujourd'hui, Paul est considéré comme étant le champion de l'Évangile. Le 2/3 du Nouveau Testament sont écrits par Paul. Beaucoup d'hommes et de femmes ont donné leur vie à Jésus-Christ au travers du ministère de Paul. Mais pourtant, Paul était considéré comme étant un meurtrier, un persécuteur de l'Église. Du reste, lorsqu'il fait sa rencontre avec Jésus-Christ, Jésus-Christ lui dit « Pourquoi tu me persécutes ?» Paul dit « Qui es-tu ? Je suis Jésus, celui que tu persécutes. » Mon frère, ma sœur, il n'y a pas un péché que Dieu ne pardonne pas. Abandonnez le péché et demandez pardon à Dieu et abandonnez votre péché. Le pardon, le salut est possible encore jusqu'à aujourd'hui. Le brigand sur la croix qui n'avait jamais rien fait de bon. Certaines communautés l'appellent même le larron. Jamais il n'avait rien fait de bien. Dieu lui fait une dernière grâce. Celle de mourir à côté du Sauveur du monde. Et il profita de cette grâce en disant, « Jésus, souviens-toi de moi lorsque tu viendras dans ton règne. Quelle foi ! Il meurt comme toi et tu le reconnais comme le Sauveur du monde. » Jésus lui dit, « Aujourd'hui, tu seras avec moi dans le paradis. » C'est merveilleux, gloire à Dieu. Et pourtant, quand vous lisez très bien, les deux hommes, le brigand ou ce brigand-là avec son copain, étaient d'abord en train de se moquer de lui. Mais après, il change d'avis. Il profite du salut. Il n'est jamais trop tard pour avoir le salut de Dieu. Même à 2 secondes avant de quitter ce monde, vous avez la possibilité de donner votre vie à Jésus. Donnez-la. Vous serez sauvés. À 2 secondes, vous sauvez une vie. À 2 secondes de la fin de cette existence sur cette terre, vous donnez votre vie à Jésus-Christ. En fait, vous sauvez une vie. Votre vie est sauvée. Mais si vous donnez votre vie aujourd'hui et que vous vivez 15, 20, 30 ans, 40 ans, 50 ans avec Dieu, c'est une existence qui est sauvée. Combien d'hommes et de femmes seront sauvés au travers de votre témoignage? Le salut est possible. Donnez votre vie à Jésus-Christ. Aujourd'hui encore, Dieu vous appelle. Il dit, venez à moi, vous tous qui êtes fatigués et chargés. Venez à moi. C'est merveilleux. Luc 19, verset 10. Luc 19, verset 10. Le Fils de l'homme est venu chercher et sauver ceux qui étaient perdus. Vous voyez ? Jésus-Christ est venu chercher les perdus et les sauver. Il n'est pas venu pour condamner les prostituées. Il n'est pas venu pour condamner les homosexuels. Il n'est pas venu pour condamner les idolâtres. Ils sont perdus. Jésus est venu les chercher et les sauver. C'est possible. Qui que vous soyez, quoi que vous ayez fait, Jésus-Christ est venu pour vous sauver. Et le salut frappe à votre porte aujourd'hui. Le salut frappe à votre porte. Ce n'est pas le fruit du hasard si vous êtes en train d'écouter cette émission maintenant. Si vous vous sentez chargé, si vous vous sentez culpabilisé, vous vous sentez condamné, vous vous sentez sur un fardeau, sur un poids, si vous êtes sous des chaînes, vous êtes sous des malédictions, le salut est venu frapper à votre porte.
Jésus dit, je suis la vie de Dieu. Je suis le salut de Dieu. Et j'espère que vous gardez toujours en esprit que le mot salut comporte l'idée de pardon, de grâce, de sanctification, de gloire, de sécurité, de protection, de guérison, de santé. Tous les noms rédempteurs de Dieu, tous les noms rédempteurs, l'Éternel qui guérit, l'Éternel qui justifie, l'Éternel qui combat pour vous, l'Éternel qui sauve, l'Éternel est ma protection, tous ces noms rédempteurs se trouvent dans le mot salut. Et le salut de Dieu, c'est Jésus-Christ. Si vous voulez recevoir Jésus-Christ comme votre sauveur et Seigneur personnel, comme celui qui va vous sauver, c'est très simple, il sauve par la foi. Faites cette simple prière après moi. Dites, Père éternel, au nom de ton Fils Jésus-Christ, je viens devant toi. Je demande pardon pour tous mes péchés. Je demande pardon parce que j'ai été loin de toi. Aujourd'hui, je viens à toi au travers de Jésus-Christ. J'accepte Jésus-Christ comme mon Sauveur et mon Seigneur personnel. Je dis non aux œuvres des ténèbres. Je dis non au péché. Je dis oui à Jésus-Christ. Je dis oui au Saint-Esprit. Je crois et je confesse que maintenant je suis une nouvelle créature et que je m'engage dans une nouveauté de vie. Tous les jours de ma vie, je m'engage à être un ambassadeur de Christ dans ce monde, jusqu'au jour de ma mort ou jusqu'au jour où Jésus-Christ viendra prendre son Église. Je crois et je confesse cela et j'ai prié au nom de Jésus-Christ. Amen. Si vous avez fait cette prière, croyez que par la foi, vous avez pris un nouveau départ. Croyez par la foi que vous êtes une nouvelle créature. Si vous avez besoin de prières, si vous avez besoin de conseils, si vous avez besoin de réécouter ce message, si vous avez besoin d'être dirigé vers une église vivante, basée sur la parole de Dieu, si vous avez besoin de connaître les différentes heures de diffusion de l'émission « Venez à Jésus » sur votre radio préférée, vous pouvez joindre notre ministère, le ministère Jésus pour tous, au plus 243. 819 910 910. Je le répète, au plus 243 819 910 910. Le nom de cette émission est Venez à Jésus. Je suis Raphaël Mambou. Nous nous retrouvons la fois prochaine, toujours sur le même thème, le salut. Que Jésus vous bénisse. Que Jésus continue de vous bénir, que Jésus continue de vous garder. Nous nous retrouvons la fois prochaine. Amen.

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1: Éruption des vacances, nous avons vu la question de. Nous avions abordé la théologie. Nous avons dit que la théologie avait une place extrêmement importante dans le protestantisme. Beaucoup trop grande, d'ailleurs, place beaucoup trop grande et démesurée dans la mesure où la théologie n'est finalement pas quelque chose que l'on trouve dans la Bible, en fait, n'est-ce pas ? Science de Dieu. Et nous étions arrêtés sur la question de l'autorité. Nous avions vu que c'était un des points faibles du protestantisme, que la question d'autorité, et que finalement l'absence d'autorité qui résulte aussi du fait qu'il y a un affaiblissement de l'autorité de la parole de Dieu aujourd'hui dans le protestantisme moderne, a pour corollaire la doctrine du sacerdoce universel, qui aboutit en fait à une espèce de disparition de tous les ministères, et surtout les ministères d'autorité. Bien que nous avons vu ces choses-là, je n'y reviens pas. Maintenant, nous allons aborder l'étude de la théologie proprement dite, et nous diviserons cette étude en deux grandes parties. D'abord, un survol rapide de la théologie en général, les différentes catégories et les différentes parties qui la composent. Et puis ensuite, nous reviendrons dans une deuxième partie sur les principaux courants théologiques. Enfin, les courants théologiques modernes en tout cas, ceux qu'on rencontre aujourd'hui. Donc, d'abord la théologie. Un survol rapide de l'objet de la théologie, des divisions, des sciences théologiques. D'abord, une première question se pose, justement, la théologie, science de Dieu, est-elle réellement une science ? En fait, nous disons il y a un instant, la théologie n'est pas, dans son essence, une démarche biblique. Et, notamment, il est tout à fait intéressant de noter que dans le judaïsme, la notion de théologie est absente. Il est absolument absurde de parler d'un théologien juif. Ça n'existe pas. Le mot théologien est une notion chrétienne et chrétienne occidentale, essentiellement. En fait, qu'est-ce que la théologie ? La démarche théologique est finalement une démarche philosophique au départ qui dépasse, si vous voulez, le cadre philosophique de la métaphysique pure qu'on trouve dans toutes les philosophies pour en quelque sorte se récupérer sur la révélation biblique. Donc nous avons ici un état d'esprit qui n'est pas l'état d'esprit de la Bible. Parce que la Bible parle de l'idée que Dieu ne se conçoit pas par l'intelligence, on ne peut pas connaître Dieu par l'intelligence de l'homme. Les choses de Dieu sont une folie pour l'homme, parce que c'est spirituellement qu'on en juge, dirait l'apôtre Paul, et que le seul moyen pour l'homme de connaître Dieu, c'est de recevoir de lui une révélation, ou d'entrer dans sa révélation. Par conséquent, partir d'une démarche rationnelle sur Dieu pour essayer d'aboutir dans une systématisation, eh bien en fait c'est réduire la révélation à ce qu'elle n'est pas. Et bien des problèmes du christianisme moderne en général et du protestantisme en particulier viennent justement de l'importance démesurée qu'à la théologie dans nos réflexions. Deuxièmement, la théologie est une démarche qui n'est pas, qui est influencée par le monde occidental, le monde hellénistique, grec en particulier, dans la mesure où les Grecs sont ceux qui ont posé les fondements de la philosophie, et qui aboutit finalement à dénaturer la parole de Dieu et à occidentaliser la foi. Je crois que ça, c'est aussi le deuxième grand reproche que l'on peut faire à la théologie, cette occidentalisation de la foi. D'autant que la théologie est changeante. Je crois que si l'on veut faire une histoire de la théologie, on se rendra compte combien, n'est-ce pas, de théologies au pluriel sont élaborées, je dirais, à chaque époque. Et notre époque, dans laquelle il y a de nombreux changements, voit l'éclosion de toutes sortes de théologies, un véritable foisonnement de théologies souvent divergentes, dont les plus célèbres ces temps-ci sont sans conteste les fameuses théologies de la libération qui sont au centre de la controverse actuellement dans l'Église catholique. Par conséquent, nous ne sommes pas sur un terrain sûr. Et ceci n'est pourtant pas pour nous étonner si l'on se souvient que la théologie a pour base la philosophie. Or, précisément, la philosophie est une discipline qui est sujette à toutes les variations de l'évolution, justement, de la pensée des hommes, en fonction de l'évolution de la société, en fonction de l'évolution des moyens de connaissance, des moyens scientifiques en particulier. Si bien que chaque théologie, je dirais, est le reflet de la culture de son époque. Et la théologie, on pourrait dire, c'est une grille de lecture de la Bible qui est dépendante des, on dirait aujourd'hui, des outils d'interprétation de cette même époque, de ce même temps. Par conséquent, dès qu'une nouvelle grille de lecture apparaît, nous aurons affaire à une nouvelle théologie. Troisième généralité qu'il faut dire quand on parle de la, qu'il faut évoquer quand on parle de la théologie, c'est que la théologie, c'est essentiellement un langage. Et plus exactement, un langage de bois, c'est-à-dire un langage pour initier. Ce sont des constructions intellectuelles, et purement intellectuelles bien souvent, qui sont bâties sur toute une espèce de formulation. Par exemple, cet après-midi, nous travaillons avec Yvon Charles et Pierre Anderson sur la question du baptême du Saint-Esprit, que la Fédération protestante veut rationaliser. Il veut que cette notion soit exprimée théologiquement. Alors, ils ont demandé à un certain nombre de différents courants qui sont engagés dans le mouvement charismatique d'exprimer théologiquement la réalité du baptême du Saint-Esprit, c'est-à-dire dire ce que la Bible dit d'une manière très simple, le dire d'une manière extrêmement complexe. Quand on se trouve au milieu de théologiens, c'est tout à fait intéressant, vous avez l'impression d'être sur une autre planète. Vous avez l'impression que ces gens parlent un langage que le commun des mortels n'est pas capable d'entendre, et il faut être initié à ce langage, il n'y a pas de problème. On vous parlera de kérigme, on vous parlera de puissance salvifique, on vous parlera de, je sais pas, de toutes sortes de mots qui sont longs de 10 km, et plus c'est compliqué, n'est-ce pas, plus personne, moins on est capable d'y comprendre, plus c'est bien, quoi, quelque sorte. Et finalement, on voit, n'est-ce pas, au milieu de ces théologiens, n'est-ce pas, une certaine condescendance qu'on retrouvait déjà dans la Bible, de la part des pharisiens vis-à-vis du petit peuple, les disciples en particulier, ces gens qui n'avaient pas étudié, ce Jésus qui était un simple charpentier de Nazareth, qui n'avait pas eu le privilège d'être avec les rabbins les plus célèbres. Et puis, finalement, cette réflexion qu'on trouve dans l'évangile de Jean, ce peuple, n'est-ce pas, ce peuple qui ne connaît pas la loi, ce sont des maudits. Et je me souviens, il y a quelques années de cela, dans une de ces grandes rencontres, un de ces théologiens, n'est-ce pas, avec condescendance, après avoir fait un exposé, qui était sans doute à peu près le seul à avoir compris quelque chose, je ne sais pas d'ailleurs si c'était compris lui-même, peu importe, le problème n'était pas là, enfin j'ai caricaturé un peu quand même, je me moque un peu, mais disait avec condescendance, parlant de ces petits, de ces humbles qu'étaient maintenant les gitans qui rentraient dans la Fédération protestante, n'est-ce pas ? Et combien la Fédération protestante devait se pencher sur ces petits, sur ces humbles. On voyait toute la suffisance, n'est-ce pas ? Toute la condescendance dans l'attitude de cet homme, n'est-ce pas ? Qui, bien entendu, était bien au-dessus de ces choses-là. Seulement, le problème, c'est qu'on peut facilement se laisser impressionner par ces gens-là qui emploient des mots extraordinaires. Et puis finalement, quand on gratte en dessous, on se rend compte que c'est cru, il n'y a rien. C'est vite complètement. Je viens de lire justement un livre de Max Alain Chevalier, qui est le doyen de la faculté de théologie de Strasbourg, donc un des premiers théologiens de France, disons, qui vient d'écrire un livre justement sur le baptême du Saint-Esprit, puisque c'est la question qui est à l'ordre du jour actuellement. Alors, quand j'ai commencé à lire sur ce livre, les premières pages, bon, ça me semblait un peu long, avoir quelques longueurs, et puis au fait, plus j'arrivais, plus je tournais les pages, et plus je restais sur ma fin, je suis arrivé jusqu'à la dernière page, et je suis toujours sur ma fin. J'ai l'impression que ce brave homme a dépensé des trésors d'érudition, finalement, pour dire quoi ? Ben rien. C'est vite, c'est creux. Alors je crois que quand on se trouve au milieu de théologiens, il ne faut pas cesser d'impressionner. Il faut essayer de décrypter leur langage, parce qu'ils emploient des mots extrêmement complexes pour dire des choses que nous connaissons tous très bien. Alors il faut avoir un minimum de vocabulaire, c'est surtout ça la chose essentielle. Et puis, quand on s'est un petit peu initié au vocabulaire particulier qu'est leur, eh bien, on se rend compte que finalement, ce sont des gens qui n'ont pas grand-chose à dire, et puis qui n'ont pas non plus beaucoup de base, parce que vraiment, la théologie est quelque chose d'absolument desséchant, absolument tueur de vie. La vie de l'esprit, n'est-ce pas, est absolument tuée par ces choses-là, et aussi, il faut bien dire, en fait, notre foi. Et ce n'est pas étonnant qu'un pasteur qui, il y a un certain nombre d'années, avait entrepris toute une action contre l'immoralité dans son pays, le pays scandinave, n'hésitez pas à dire cette parole extrêmement forte et étonnante, ce sont les théologiens qui sont les principaux responsables de la situation actuelle. Et il est certain qu'il y avait beaucoup de vrai dans cette réflexion-là. Alors, il y a aussi une autre conséquence de cette application de la langue de bois, si j'ose dire, c'est que les théologiens, du fait qu'ils sont essentiellement dérationalistes et parce qu'ils ont une démarche qui est au départ une démarche rationaliste, on peut le savoir chez les catholiques aussi, mais c'est tout à fait intéressant de voir que les catholiques sont absolument éblouis par le brio des théologiens réformés. Alors, ils font des complexes, quand on est dans des rencontres œcuméniques de théologiens, par exemple à Chantilly ou ailleurs, c'est tout à fait étonnant de voir, n'est-ce pas, les théologiens catholiques faire des complexes devant les théologiens protestants. Et puis se mettre à leur remorque et surenchérir, n'est-ce pas, quand les autres disent des bêtises, eux ils en rajoutent. Alors, pour pas donner l'impression d'être en reste. Alors c'est un rationalisme sec et desséchant qui conduit également à, finalement, mettre en doute les affirmations essentielles de la parole de Dieu. Réduire la parole de Dieu au mythe. Et nous verrons par exemple comment dans la théologie moderne, notamment dans la théologie de Gutmann, le mythe a une place importante. Mythe que les miracles de Jésus, mythe que la question de la résurrection, du tombeau vide, hallucination de disciples un petit peu faibles de l'esprit. Voilà en gros ce qu'on trouve, et j'en passe, et des meilleurs. Alors, il est évident que quand on arrive à ce stade-là, eh bien, ces pauvres gens n'ont plus beaucoup de choses à dire, ils n'ont plus une grande parole d'espérance à donner à ceux qui les interrogent. Alors, nous pouvons dire d'une manière générale que la théologie nous apparaît comme quelque chose de négatif. Néanmoins, étant donné la place qu'elle a dans le protestantisme, il faut connaître un minimum de choses, ne serait-ce encore une fois que le langage. Parce que quand on est amené à se trouver au milieu de ces gens-là, il faut aussi leur montrer qu'on n'est pas en reste, parce qu'ils sont très vite méprisants. Si vous paraissez ignorer, n'est-ce pas, ce qu'il fait bon connaître dans les cercles théologiques, alors vous êtes un de ces maudits qui ne connaît pas la loi, et par conséquent, tout ce que vous pourrez dire sera sans importance. Donc, il faut connaître quelques petites choses. Maintenant, il faut savoir que la réforme a beaucoup poussé cet aspect parce que la réforme étant basée sur l'étude de la parole de Dieu, c'est tout à fait valable, a poussé, comme le peuple juif l'a fait, l'étude, l'importance de l'étude. Des académies, par exemple les facultés de théologie, sont des académies. Le pasteur, c'est un universitaire et il a une formation universitaire, en principe, dans les réformes en tout cas. Alors, on parle aujourd'hui de la théologie comme une science, de la même façon que Il y a la science géographique, physique, chimique, etc. Bon, ben, vous avez la théologie, qui est un ensemble de sciences qui utilise un certain nombre d'outils, comme on utilise des outils, etc. Bientôt, on en arrivera à réduire aussi la théologie à un ensemble de formules mathématiques. Je crois que quand on en sera arrivé à ce stade-là, eh bien, ce sera les théologiens seront en extase. Alors, donc, il faut parler de science théologique, science biblique. Alors, la première discipline sur laquelle se penche la théologie, c'est la question d'ancien, enfin c'est la Bible d'abord, les sciences de la Bible, et tout d'abord l'Ancien Testament. C'est tout à fait intéressant de voir que sur ces questions-là, les théologiens n'ont aucune réponse à donner, donc des questions à poser. C'est magnifique, ils posent des questions, mais ils ne répondent jamais aux questions. Alors, finalement, on arrive à une espèce d'étiolage de la foi dans un certain nombre de questions qui sont sans réponse. Je crois qu'on avait déjà parlé de la question des sources du Pentateuque. C'est pas la peine d'y revenir, on y reviendra peut-être dans la reprise des principaux courants théologiques. Je rappelle simplement ce dont il s'agit. D'après un théologien allemand du siècle dernier, Wellhausen, le Pentateuque, la Torah, les cinq livres de Moïse, si vous préférez, sont un assemblage hétéroclite de cinq documents qui ont existé à différentes époques d'une manière indépendante et qu'au moment de l'exil, un compilateur inconnu, un pieux faussaire, parce que c'est tous des pieux faussaires, tous ces gens-là, s'est amusé à rassembler comme on ferait d'un puzzle. Et il a découpé avec une paire de ciseaux et un rouleau de scotch, il a découpé ce qu'il avait dans les différents manuscrits, les a collés bout à bout comme ça. C'est ainsi que vous auriez, à en croire ces messieurs, deux récits de la création, le chapitre 1er et le chapitre 2, qui se contredisent. Vous avez plusieurs récits du déluge, vous avez plusieurs passages de la loi, etc. etc. Bon, je rappelle les quatre principaux documents qui, d'après Wellhausen, formeraient les sources du Pentateuque. Vous avez le document Eloïste, ainsi nommé parce que Dieu serait désigné sous le nom d'Élohim et qui daterait du Xe siècle dans le royaume du Nord, le royaume d'Israël, le document Yaviste qui lui daterait du 7e siècle avant Jésus-Christ et qui aurait été écrit dans le royaume du Sud, le royaume de Juda, est ainsi nommé parce que Dieu est désigné sous le nom de Yahvé, le document Deutéronomiste qui date de la fin de l'époque royale, donc l'époque de Josias, qui serait une pieuse fraude rédigée par Josias pour promouvoir sa réforme centralisée autour de Jérusalem et ainsi lui asseoir son pouvoir politique. Vous voyez comme c'est beau tout ça. Et puis enfin, vous avez le document sacerdotal qui serait encore une fraude pieuse, cette fois-ci des prêtres du retour de l'exil qui, comme ils étaient assez mal payés au retour de l'exil, ont demandé qu'on leur paye les dîmes, etc. Alors ils ont convoquer tout un document pour que les gens leur payent les dîmes. C'est un peu caricatural ce que je dis là, mais c'est exactement le fond du problème. Alors, tout part évidemment sur la notion des fraudes. Les hommes de la Bible sont des fraudeurs. Ils sont des fraudeurs, pourquoi ? Eh bien parce que ces messieurs qui vivent dans un siècle de filous et de fraudeurs, et où il y a même des gens qui sont des professionnels du mensonge, n'imaginent pas que les hommes de la Bible pourraient être autrement que ceux qu'ils sont eux-mêmes. Ils projettent sur les hommes de la Bible leur propre pensée, parce que si eux, ils avaient vécu à l'époque des hommes de la Bible, c'est exactement ce qu'ils auraient fait eux. Alors ils s'imaginent que les hommes de la Bible étaient comme ça. Ça ne revient pas un seul instant à l'idée que les hommes de la Bible pouvaient être des gens honnêtes et des gens qui agissaient avec probité, comme d'ailleurs c'est très très facile à démontrer. Je prends juste deux exemples comme cela. Vous vous souvenez, dans le texte de la Genèse, qui donc aurait été écrit d'après ces messieurs, donc au 10e ou 7e siècle avant Jésus-Christ, donc à une époque, l'époque des prophètes, des grands prophètes, qui luttaient contre l'idolâtrie, une époque où le danger de l'idolâtrie était très grand dans le royaume de Juda, eh bien, nous lisons dans le livre de la Genèse, par exemple, que comment Rachel avait volé les téraphimes de son père. Vous vous souvenez de cette histoire ? Elle s'était assise dessus quand Laban était venu enquêter, etc. Bon, les téraphimes, c'est des idoles. La Bible relate le fait. Mais la Bible ne condamne pas l'attitude de Rachel. Nulle part vous ne trouvez un seul mot comme quoi Rachel a commis un acte abominable en volant des idoles. Alors nous ne prenons pas pour des imbéciles. Alors ces faussaires, n'est-ce pas, qui... Alors ces faussaires, n'est-ce pas,

Mais ils l'ont laissé. Preuve qu'ils avaient le respect pour ce texte, et pour un texte qui finalement était beaucoup plus ancien, parce que c'était eux qui l'avaient écrit à leur époque, ils se seraient certainement permis d'ajouter une condamnation. Donc nous avons ici affaire à un texte beaucoup plus ancien. Bon, c'est un détail parmi d'autres. On pourrait trouver des dizaines d'exemples semblables qui montrent, n'est-ce pas, avec quel respect les textes de l'Ancien Testament ont été recueillis par le peuple de Dieu, qui justement ne s'est pas permis de les triturer, de les tripatouiller comme veulent nous faire croire les théologiens modernes, pour les faire cadrer dans leur système. N'est-ce pas ? Enfin bref, on reviendra là-dessus si vous le voulez. Bien, nous avons maintenant, alors là, une nouvelle école, à côté de l'école de Wellhausen. Alors, il faut dire que la théorie de Wellhausen, c'est quelque chose qui est accepté comme le fait que la Terre est ronde. Si vous osez dire que le Pentateuque n'est pas composé de ces quatre documents-là, on vous prend pour un doux rêveur, pour un pauvre imbécile un petit peu demeuré, quoi. Hein. Même si, par ailleurs, les savants de l'Université de Jérusalem, comme Israël Kaufmann, ou comme Umberto Casuto, par exemple, ou même Martin Buber, ont démontré, n'est-ce pas, la stupidité de l'histoire de Wellhausen, montrant que c'était simplement un échafaudage intellectuel de l'occidental. N'est-ce pas ? Mais ça fait rien, c'est entré dans les mentalités, et tout théologien qui se respecte vous parlera de toutes ces choses-là, vous parlera aussi des deux Ésaïe, par exemple, du trois, même trois Ésaïe, des deux Osée, de deux ou trois Joël, etc. Bon, enfin bref, il y a toute une dissection de la parole de Dieu qui est faite comme ça, on découpe en rondelles de saucisson la Bible, et puis finalement on la vide de sa substance. Mais on a fait mieux depuis. Ça, c'était simplement qu'un début. Et au début de notre siècle, est apparu ce qu'on appelle l'école des formes. En allemand, forme geschichtée, parce que, comme le disait avec un certain humour les étudiants en théologie, ce qui se conçoit bien s'énonce en allemand, et les mots pour le dire viennent gutturalement. Les Allemands sont évidemment les grands maîtres de la théologie. La théologie est un sport national en Allemagne. Tout ça est très très très marqué de l'empreinte allemande et de... Qu'est-ce qu'il y a ? Pas compris ? Alors, l'école de Dibelius Bultmann, Formgeschichte, ça s'appelle. Histoire des formes. C'est-à-dire que l'histoire des formes était une réaction, d'une certaine manière, contre l'école libérale du XIXe siècle. L'école libérale qui... nier, si vous voulez, qui était un a priori rationaliste, partant du fait, si vous voulez, que tout ce qui est surnaturel est impossible. Donc tout ce qui est surnaturel est fiction. On n'a jamais vu un mort ressuscité, donc la résurrection n'existe pas, et la résurrection n'a pas eu lieu. Bon, alors comment rendre compte du fait que les évangiles nous parlent de la résurrection ? Eh bien, tout simplement, je vous disais tout à l'heure, parce que eh bien, il y a eu un certain nombre de phénomènes qui ont fait croire qu'il y a eu résurrection, mais bien entendu, dans la réalité, il n'y a pas eu résurrection. Alors, quels étaient les phénomènes qui ont fait croire à la résurrection ? D'abord, Jésus lui-même, n'est-ce pas ? Il n'était pas tout à fait mort quand on a descendu de la croix, ce qui contredit le fait que les Romains ont bien pris soin de s'assurer qu'il était mort en allant jusqu'à lui percer le cœur d'un coup de lance pour être bien sûr. Mais il n'était pas tout à fait mort, et puis quand il s'est trouvé dans la fraîcheur du tombeau, il est revenu à lui, puis il est sorti comme ça, et puis les disciples en main sont arrivés, il est allé mourir un peu plus loin, et puis quand les disciples sont arrivés dans le tombeau était vide, ils ont cru qu'il était ressuscité. Ou bien alors, c'est les disciples, comme le disait la tradition qui est reportée par Matthieu, qui sont venus voler le corps, qui ne pouvaient pas se résoudre à ce que Jésus soit mort, et puis qui ont fait répandre le bruit que Jésus était ressuscité. Ou bien Marie-Madeleine, qui aimait tellement Jésus qu'elle ne pouvait pas s'imaginer qu'il était mort, et qu'elle a vu le jardinier, et elle a cru que c'était Jésus ressuscité, et c'est elle qui a colporté la nouvelle, etc. Bon, voilà le genre de sornette que racontaient les théologiens libéraux du siècle dernier. Bon, c'était un peu gros, tellement gros, qu'au début du siècle, quand même, on a été obligé de se rendre compte que tout ça, c'était pas sérieux. Et donc, l'école de Dibelius,

0: Gutmann ensuite a, est parti du même principe, d'abord en disant, bon, c'est vrai, la résurrection, de toute façon, ça n'existe pas, on n'a jamais vu de mort ressuscité, donc automatiquement, il y a quelque chose. Mais plutôt que de rendre compte de la foi dans la résurrection comme de quelque chose qui a été suggéré par des événements qui n'avaient rien à voir avec l'événement supposé de la résurrection, alors là, les choses se sont passées autrement, n'est-ce pas? C'est en fait, il faut étudier l'histoire de la forme littéraire du texte. Il faut partir non pas du fait supposé qui nous est rapporté par le texte, mais de la forme littéraire du texte. Et ainsi, qu'est-ce que nous nous rendons compte? Que ces textes ne sont pas des textes d'histoire, mais sont des textes de doctrine. En fait, ils reflètent non pas les événements tels qu'ils se sont accomplis, mais tels que l'Église l'a prêché, ou tels que le peuple d'Israël, s'il s'agit de l'Ancien Testament, l'a prêché. Donc, nous avons ici non pas le reflet d'un événement, mais de la foi de l'Église. Bon, comment l'Église est arrivée à cette foi? Eh bien, c'est là, justement, que la sagacité de ces messieurs se donne libre cours. Et on explique, n'est-ce pas, que il y a eu différentes écoles. Il y a l'école de Jean, il y a l'école de Luc, il y a l'école de Paul, etc., l'école de Jérusalem, d'Antioche, qui avait une manière un petit peu différente de rendre compte de la foi, et que finalement, la seule chose qu'on peut savoir, c'est qu'il y a eu un certain Jésus qui a été crucifié. Maintenant, qu'est-ce que ce Jésus a enseigné? On n'en sait rien. Ce qui en ressort, c'est qu'il y a un certain nombre de gens qui ont cru qu'il était le Messie, un certain nombre de gens qui, pour des raisons obscures, ont cru qu'il était ressuscité, et puis eux qui ont créé une Église, dans laquelle, petit à petit, avec le temps, par une tradition orale, s'est mis en place tout un ensemble, tout un corpus de doctrines, qui a ensuite été mis par écrit au travers d'événements fictifs. Mais tous les évangiles, les récits des évangiles, sont une fiction de A jusqu'à Z. Nous ne pouvons pas, en lisant les évangiles, nous dit Bultmann, connaître ce qu'a été véritablement l'homme Jésus. Nous ne pouvons pas savoir quelle a été sa vie, nous ne pouvons pas savoir ce qu'il a cru et ce qu'il a prêché. Tout ce que nous pouvons savoir, c'est ce que l'Église ensuite a dit de lui, et par conséquent, en dernier ressort, c'est pas sérieux, quoi. C'est pas sérieux, les évangiles ne sont pas crédibles. Voilà en gros, si vous voulez, à quoi aboutit l'école de Bultmann. Nous retrouvons également un autre grand nom de la théologie du siècle dernier, c'est Schweitzer. Albert Schweitzer, qui est plus connu pour son œuvre humanitaire à l'hôpital de Lambaréné au Gabon, mais qui, à côté de cette œuvre tout à fait positive, était aussi un théologien, et qui a continué à faire de la théologie pendant qu'il était en Afrique. Et Schweitzer, qui était un théologien libéral par ailleurs, est tout de même un homme qui, lui, a redécouvert toute une dimension de l'Évangile qui était totalement abandonnée, occultée depuis des siècles. C'est la dimension de l'eschatologie, c'est-à-dire justement que l'Évangile était totalement placé dans la perspective de l'avènement du royaume de Dieu et du retour de Jésus. Et Schweitzer a beaucoup écrit là-dessus, et il a représenté un courant théologique assez important qui aujourd'hui est pris en compte dans la plupart des milieux théologiques, mais alors dans une réinterprétation qui aboutit finalement aujourd'hui aussi à toutes ces théologies de la libération qui font tellement couler d'encre et de salive dans l'Église catholique en particulier. Alors, comment la théologie protestante lit-elle l'Ancien Testament? Eh bien, elle le lit comme l'histoire du salut. Dieu est celui qui intervient dans l'histoire pour y manifester son salut. Au travers d'un cycle qui est celui de l'Alliance, et la théologie protestante insiste sur cette notion de désalliance, l'ancienne alliance avec le peuple d'Israël et la nouvelle alliance avec l'Église en Jésus-Christ. Des alliances qui sont basées également sur des promesses, sur le cycle promesse-accomplissement. Bon, ça c'est tout à fait biblique, là je crois qu'on n'a rien à redire à cela. C'est tout à fait valable et tout à fait positif comme approche de l'Ancien Testament. Et dans cette optique-là, tu ne suis pas. Oui, il faut m'arrêter autrement. Hein. Dans cette optique-là, le Nouveau Testament est considéré comme l'accomplissement des promesses faites dans l'Ancien Testament. Et ceci nous paraît tout à fait évident à nous, bien sûr, mais dans une perspective catholique telle que c'était par exemple au XVIe siècle, c'était beaucoup moins évident. Même aujourd'hui, dans le milieu catholique, c'est une chose qui apparaît comme allant de soi, mais qu'il a fallu redécouvrir finalement, et que c'est un mérite que l'on doit reconnaître aux réformateurs d'avoir remis en évidence. Maintenant, l'Ancien Testament n'est pas tellement un objet d'étude de la théologie protestante, mais la théologie protestante s'attache beaucoup plus au Nouveau Testament. Le Nouveau Testament est le champ essentiel de son étude. Alors, à plusieurs niveaux. Tout d'abord, au niveau des évangiles. Au XIXe siècle, et au début du XXe siècle, en fait, premier tiers du XXe siècle, sous l'impulsion justement des mouvements rationalistes du XVIIIe siècle, du XIXe siècle par la suite, plusieurs chercheurs non-chrétiens et ensuite un certain nombre de chercheurs chrétiens eux-mêmes avaient été amenés à mettre en doute l'historicité de Jésus. Est-ce qu'il y a eu véritablement un homme nommé Jésus ? Et l'on en doutait. On en doutait. Et il a fallu attendre le premier tiers de notre siècle pour qu'un savant, un théologien protestant français nommé Frédéric Gogel, publie un ouvrage qui mettait le point final à cette controverse. Et depuis Gogel, plus personne, ni dans les milieux chrétiens, ni dans les milieux extra-chrétiens, ne met maintenant en doute l'historicité de Jésus, ne met en doute le fait qu'il y ait eu un homme nommé Jésus. Maintenant, ce qu'a été cet homme, c'est autre chose. Mais en tout cas, il y a eu, et ça maintenant plus aucun historien sérieux ne mettrait en doute, le fait qu'il y ait eu un homme qui se soit nommé Jésus. Par contre, comme je l'ai dit tout à l'heure, toute la théologie protestante moderne est dominée sur la question de Jésus, de la vie de Jésus, par l'école de Bultmann, la Formgeschichte, l'histoire des formes. À savoir que les évangiles sont, encore une fois, le produit de la prédication de l'Église, ce qu'on appelle en langage théologique, en langue de bois, le kérigme, du mot grec kérigma, qui signifie proclamation. Et ce kérigme, cette proclamation de l'Évangile, n'était le fruit que de la réflexion de l'Église sur l'événement Jésus. Jésus, pour Bultmann, était un homme qui a quand même marqué son temps, qui a été un homme exceptionnel, et qui a tellement frappé ses disciples que ses disciples, après sa mort, n'ont cessé de réfléchir sur ce qu'il a été et ont tiré des conclusions du domaine de la foi, c'est-à-dire finalement, pour Bultmann, du domaine de l'irréel. Et c'est ce qui a donné l'Évangile qui emploie, nous dit Bultmann, un langage mythique. Et là, nous sommes en plein, justement, dans ce qui est l'approche théologique moderne de l'Évangile, c'est-à-dire le mythe. Qu'est-ce que c'est que le mythe ? Le mythe, c'est une manière primitive de s'exprimer qui part d'une cosmologie ou d'une cosmogonie primitive de type prométhéen, c'est-à-dire tel que se représentaient les Grecs le monde, c'est-à-dire une terre qui était plate, comme un disque plat soutenu par des colonnes de chaque côté avec une voûte solide au-dessus et dans au-dessous duquel il y avait un abîme et au-dessus il y avait le ciel dans lequel il y avait des fenêtres, etc. qu'on ouvrait et par conséquent, eh bien, Dieu était considéré comme le ciel, celui qui était au-dessus de cette voûte solide et puis le domaine de la mort, le Sheol, le séjour des morts, lui était situé en dessous du disque. N'est-ce pas? Alors, c'est comme ça qu'on peut parler d'un Dieu qui est dans le ciel, de Jésus qui monte vers son Père qui est dans le ciel, etc. Bon, alors là, nous avons affaire à, nous dit Bultmann, à un langage qui est tout à fait mythique. Et dans le domaine du mythe, tout est possible. Dans le domaine du mythe, comme dans les mythes grecs, dans les mythes de la mythologie, par exemple, gréco-romaine, bon, il y avait des miracles qui se passaient, il y avait des choses merveilleuses qui se produisaient, même les morts pouvaient ressusciter. Bon, là, nous sommes en plein mythe, nous dit Bultmann. Pour les gens un petit peu simples de cette époque-là, n'est-ce pas, qui croyaient au merveilleux, qui n'avaient pas l'approche rationaliste qui est la nôtre, parce qu'ils vivaient dans un monde qui était pré-scientifique, bon, ça pouvait passer, ces choses-là. Et même les disciples avaient besoin d'ajouter une pincée de ce merveilleux-là, parce qu'autrement leur message n'aurait pas été communiqué. Les gens étaient superstitieux, les gens étaient crédules dans cette époque-là, par conséquent le message chrétien n'aurait pas percé s'il n'avait pas été auréolé de toute cette atmosphère de merveilleux et de surnaturel. Alors, le fait qu'il y avait des miracles, dans la Bible par exemple, dans le Nouveau Testament, servait à accréditer la parole, non pas de Jésus, parce que Jésus n'a bien entendu jamais prononcé ces paroles-là, mais la parole des disciples, que les disciples mettaient sur le compte de Jésus. Et c'est comme ça que l'Évangile a pu avoir du succès. Maintenant, nous dit Bultmann, nous ne vivons plus dans ce monde-là. Nous vivons dans un monde qui a évolué, un monde qui est devenu adulte. Parce que ces gens-là, c'était des enfants, des naïfs, des gens qui... Ces petits dont nous parlions tout à l'heure, n'est-ce pas? Mais nous, l'homme moderne maintenant, l'homme du XXe siècle, est l'homme qui est devenu adulte, l'homme qui envoie des fusées dans la Lune, l'homme qui a atteint maintenant le stade de l'homo scientificus, et par conséquent, n'a plus besoin de ces fables, de ces choses-là. Et au contraire, pour l'homme moderne, nous dit Bultmann, le merveilleux, que l'on trouve dans les évangiles, bien loin d'être un support de la foi, devient un obstacle. Parce que nous, aujourd'hui, qui vivons dans ce monde scientifique, nous ne pouvons plus croire qu'un paralytique peut marcher comme ça, juste à la parole de Jésus. Nous ne pouvons plus croire qu'un mort peut ressusciter. Nous ne pouvons plus croire que Jésus pouvait marcher sur la mer. N'est-ce pas? Alors, bien loin d'être une aide, le merveilleux qui se trouve dans la Bible, le mythe qui se trouve dans la Bible, devient un obstacle. Et par conséquent, aujourd'hui, l'Église, nous dit Bultmann, se trouve confrontée avec le problème de communiquer l'Évangile aux hommes de son temps. Par conséquent, pour en arriver là, que faut-il faire? Il faut démythifier l'Évangile. Il faut présenter un Évangile adulte pour un homme adulte. Et Bultmann entreprend toute une démarche de démythisation de la Bible, qui permet d'arriver, de cerner d'abord le Jésus historique, autant que faire se peut. Alors là évidemment, c'est pas facile. Qui était véritablement Jésus? Que connaissons-nous du Jésus historique après l'entreprise de démythification de Bultmann? Eh bien, pas grand-chose, hein. Franchement. Qu'est-ce que Jésus a réellement dit? Ben, pas grand-chose. Il y a ce qu'on appelle en langage théologique quelques logia, c'est-à-dire quelques paroles de Jésus qui sont exactes pour le reste. Quand on réduit l'évangile de Jésus selon Bultmann, vous savez, ça fait... Il y en a 2-3 pages de l'évangile tout au plus, hein. C'est maigre. Tout le reste, c'est de la fiction, tout le reste, c'est du mythe. Alors, Bultmann, par exemple, va aussi rejeter non seulement, bien entendu, tout ce qui est les miracles, la naissance virginale, n'en parlons pas, les miracles de guérison de Jésus, bien entendu, il n'en est pas question, la résurrection, ça c'est pareil. Mais surtout, Bultmann s'en prend à la notion du sacrifice expiatoire de Jésus. Alors, parler du sacrifice expiatoire de Jésus, c'est faire du christianisme une religion de sang, une véritable boucherie, dit-il, Et par conséquent, pour l'homme moderne, c'est un véritable scandale. On ne peut pas du tout prêcher quelque chose pareil. C'est absolument abominable de prêcher une expiation en Jésus. Par conséquent, il faut réinterpréter tout ce que l'Évangile dit pourtant clairement à ce sujet-là. Saint Luc est obligé de reconnaître que la doctrine de l'expiation par le sang de Jésus est quelque chose que l'on trouve explicitement dans la Bible. Alors, il faut démythifier et il faut réinterpréter. Alors, pour cela, il faut faire le sacrifice de l'histoire au profit de l'historicité. Alors là, évidemment, il y a des mots allemands, historier et Geschichte en allemand, je ne connais pas l'allemand, ça c'est quelqu'un qui connaît un peu l'allemand ici. Enfin, il y a deux mots pour dire histoire en allemand. Alors, Bultmann fait une distinction subtile entre ces deux mots. Il y a quelque chose qui serait historisch et puis l'autre geschichtlich, je ne sais pas quoi. Enfin, bon. C'est-à-dire que. Comment ? Ben, c'est-à-dire que l'Évangile n'est pas historique au sens où on l'entend. C'est ça que ça veut dire. Mais par contre, il y a une autre, en quelque sorte, une autre manière de comprendre une vérité historique, mais sans qu'elle soit vraie, quoi. C'est ça, en fond, c'est de dire que c'est vrai tout en étant faux, quoi. C'est ça, un petit peu, c'est la quadrature du cercle. Et de dire que, finalement, l'Évangile, c'est une sorte de... même pas de morale, même pas d'éthique, mais c'est une parole d'une espérance après la mort. Oui, il y a peut-être quelque chose après la mort, on ne sait pas pourquoi. Enfin, Jésus est ressuscité en esprit, quoi. Donc, son corps est resté mort, bien entendu, il est resté dans la tombe, ou en tout cas volé par les disciples, tout ce qu'on voudra. Mais enfin, son esprit, peut-être que oui, effectivement, là, il y a quelque chose, et que dans le fond, quand on croit en lui, eh bien. Il y a un petit quelque chose qui se passe, c'est pas très clair, c'est pas très précis. Enfin, on arrive à une foi qui est tout à fait désincarnée, qui n'a plus aucun appui, qui est quelque chose de tout à fait vague, de tout à fait métaphysique. C'est vraiment, alors pour un homme adulte, mais au sens de l'homme moderne, l'homme sans espérance, quoi, finalement, c'est cela. Et finalement, ça a été une véritable catastrophe que la théorie de Bultmann, parce que ça a été la perte de la foi pour des milliers de personnes. Des milliers de personnes dans les églises. Et finalement, les disciples de Bultmann, évidemment, Bultmann est mort il y a déjà un certain nombre d'années, mais ses disciples ont poursuivi sur sa lancée. Et alors, on est arrivé avec l'évêque Robinson, qui est un évêque anglais, qui a écrit une vingtaine d'années, un bouquin qui a fait grand bruit en son temps, s'appelait Honest to God, qui a été traduit en français sous le titre assez malheureux, à mon avis, de Dieu sans Dieu, où finalement Robinson concluait que l'homme moderne, non seulement ne pouvait plus croire au mythe, etc., etc., mais qu'il ne pouvait même plus croire au mythe de Dieu, que Dieu aussi était un mythe, et que finalement la seule manière d'être véritablement honnête avec Dieu, de le nom de Honest to God donné à son bouquin, c'était ben, de le nier, quoi. Et c'est ce qu'on appelle la théologie de la mort de Dieu. Dieu est mort, l'homme moderne a tué Dieu grâce à la science, c'est-à-dire qu'il a réduit à néant le mythe de Dieu. Dieu n'est qu'un mythe, Dieu n'existe pas. Alors, qu'est-ce qu'il fait? Vous allez me dire, mais en quoi ce type-là se dit encore chrétien? Qu'est-ce que ce type-là fait en tant que théologien? Alors, il y a une récupération magnifique, parce que vous savez, il faut bien voir que derrière ces choses-là, il y a des considérations aussi très pratiques. Vous comprenez, ce gars-là, il avait déjà un certain âge quand il a écrit son bouquin, il avait passé toute sa vie dans l'Église, il vivait de l'Église, et certainement qu'à ce moment-là, il était arrivé à cette conclusion qu'il avait perdu la foi. Eh bien, c'est triste, c'est malheureux pour lui, bien entendu, mais enfin, il aurait dû être honnête, comme il le dit, honnête envers Dieu, et puis quitter l'Église, et puis dire qu'il était devenu athée, qu'il avait perdu la foi. Bon, ben là, on aurait déploré cela, bien entendu, mais... respecter sa démarche. Voilà au moins un gars qui est logique. Il a perdu la foi, mais il a fait comme s'il n'avait pas perdu. Et ce qui est terrible, c'est que ces gens-là restent dans l'Église pour des raisons économiques, financières, parce qu'ils ne veulent pas, comme disait l'homme de la parabole que Jésus met en scène dans une de ses paraboles, celle de l'économie fidèle, que ferais-je quand mon maître va me mettre dehors? Mendier, j'en aurais honte, travailler la terre, je ne le puis. Je crois que c'est exactement la même démarche chez ces gens-là. ils n'ont pas envie de se reconvertir dans autre chose, alors ils restent dans l'Église. Et le pire, c'est qu'ils détruisent l'Église de l'intérieur. Ils font un travail abominable, un travail de sape, un travail diabolique. Alors, il a été à l'origine d'une théologie qu'on trouve très répandue aujourd'hui dans bien des milieux chrétiens. C'est une sorte de panthéisme, en quelque sorte. Le panthéisme, c'est une philosophie religieuse, si vous voulez, une métaphysique qu'on trouve chez les Grecs, et, au terme de laquelle Dieu est dans toute chose. Toute chose est Dieu, c'est-à-dire que, par exemple, Dieu, c'est dans l'arbre qui est en face de vous, dans la fleur que vous avez cueillie, c'est dans le bloc de béton que vous avez construit, c'est Dieu. Bon. Alors évidemment, les théologiens de la mort de Dieu ne vont pas jusque-là exactement quand même, mais en fait, si vous voulez, il y a quand même une assimilation de Dieu avec la nature, et plus exactement avec l'humanité. C'est en cela que ça rejoint quand même le panthéisme, et on part d'un texte que l'on privilégie, et ça c'est la tarte à la crème, alors de tous les théologiens modernes, c'est Matthieu 25. Vous savez, le fameux texte où Jésus dit « J'ai eu faim, vous m'avez donné à manger, j'ai eu soif et vous m'avez donné à boire, etc. » Chaque fois que vous avez fait ces choses à l'un de mes frères, c'est à moi que vous l'avez fait. Par conséquent, qu'est-ce que ça veut dire, nous dit Robinson et tous ces gens-là? Tout n'est pas absolument faux dans cette doctrine. Jésus le dit effectivement dans Matthieu 25. Mais seulement, ce qui ici n'est qu'une image, dans ce sens que Jésus dit, eh bien, dans le fond, quand vous avez fait ces choses, un de ces petits, c'est comme si vous l'aviez fait à moi-même. Mais vous ne l'avez pas fait à moi-même. C'est comme si vous l'aviez fait à moi-même. Mais ces gens-là disent, vous l'avez fait à moi-même. C'est pas c'est comme si, c'est à moi que vous l'avez fait. Donc Dieu est là. Dieu est là dans l'autre. Et alors c'est toute la théologie de la rencontre qui ne fait que suivre, si vous voulez, toutes les tartes à la crème modernes qu'il y a sur le plan de la relation-communication aujourd'hui dans le monde. Et on retrouve ça dans l'Église, n'est-ce pas? Et le dialogue, la vertu du dialogue, de la rencontre. Et la rencontre, c'est essentiellement donc le petit, le méprisé, etc., etc. Et on voit qu'on débouche tout naturellement sur les théologies de la Révolution. C'est-à-dire que finalement, faire l'œuvre de Dieu, qu'est-ce que c'est? Est-ce que c'est prêcher l'Évangile? Non, puisque Dieu n'existe pas. Est-ce que c'est prêcher le salut? Non, puisque de salut il n'y a pas. Si, le seul salut à espérer, c'est le salut terrestre. C'est-à-dire quoi? Alors là, on récupère l'eschatologie de Schweitzer, la notion du royaume de Dieu, pour dire, mais oui, le royaume de Dieu, bien sûr. L'humanité est en marche vers le royaume de Dieu, c'est-à-dire vers un monde idéal où il n'y aura plus de guerre, où tout le monde mangera sa faim, ou etc., etc. Et, de toute façon, c'est en marche parce qu'il y a des forces dans l'histoire, et là on rejoint absolument les philosophies du 19e siècle, les philosophies positivistes, les philosophies du progrès, la philosophie d'Hegel, et on se rend compte de Marx, n'est-ce pas? Et donc, en tant que chrétien, qu'est-ce que c'est que le chrétien? Eh bien, c'est quelqu'un qui est à l'avant-garde, en quelque sorte, de ce combat, pour la justice, pour l'établissement du royaume de Dieu sur la terre. Par conséquent, Dieu étant dans l'autre, étant dans le petit, dans le méprisé, etc., dans le pauvre, je dois aller vers ce pauvre pour le libérer, et à ce moment-là, eh bien, j'accomplis l'œuvre de Dieu. C'est ça. Vivre l'Évangile, c'est ça. C'est uniquement cela. Alors, ça se réduit à quoi, l'Évangile? Ça se réduit à une dimension socio-économique, travailler pour la justice, pour la libération des hommes, y compris éventuellement, et c'est le problème des théologies de la Révolution, par la force militaire, par la force des armes, la violence, etc., etc. Et ceci aussi pour, comme les chrétiens sont quand même une petite minorité et que par eux seuls ils ne peuvent pas espérer transformer le monde, eh bien il faut qu'ils utilisent les instruments d'analyse scientifique qui leur permettent d'agir sur le monde, les moyens techniques qui lui permettent d'agir sur le monde, d'où justement le recours à tout justement un ensemble de systèmes, plutôt une pensée technologique, disons. Et ensuite, on estime que dans ce domaine-là, la philosophie la plus scientifique d'action sur le monde, c'est le marxisme. Et il y a un débouché sur le marxisme. On utilise le marxisme dans ce qu'on appelle la praxis. C'est encore un mot sacré, on emploie beaucoup en théologie, ça vient d'un mot grec qui signifie l'action. Alors il y a le kérigme, la proclamation est liée à la praxis, c'est-à-dire l'évangile vécu dans la pratique. Je vais simplement dire la pratique, c'est une manière de se gargariser le mot aussi, comme on disait tout à l'heure. Et par conséquent, la praxis est essentiellement la praxis marxiste. Alors on utilise la grille de lecture marxiste, on utilise l'idée de la lutte des classes comme moteur de l'histoire, et là on rejoint absolument le marxisme. Et il y a cette espèce de collusion, cette conjonction qu'il y a entre les marxistes et les chrétiens engagés, comme on dit, pour travailler dans le sens d'une révolution mondiale. Et c'est contre cela qu'avec raison, le pape vient de réagir, n'est-ce pas? Puisque, comme je disais tout à l'heure, les théologiens catholiques sont à la remorque des protestants dans ce domaine-là, dans le domaine de la théologie, et beaucoup d'entre eux ont adopté, justement, jusqu'à en rajouter même, les points de vue des théologiens protestants dans ce domaine-là. Alors, voilà, si vous voulez, le naufrage auquel nous assistons aujourd'hui dans le domaine de la théologie. On peut parler d'un véritable naufrage. Paul parlait de ceux qui avaient fait naufrage quant à la foi, et je crois qu'ici le mot n'est pas trop fort. Ces gens-là ont perdu la foi, ça je crois qu'il faut le dire clairement, mais loin d'en tirer les conséquences, et puis de dire, ben, puisque j'ai perdu la foi, je ne suis plus chrétien, j'en tire les conséquences, je m'en vais faire autre chose, au besoin je me reconvertis dans le marxisme, ou dans la... en tant que révolutionnaire, etc. Non, il continue à rester et à demeurer dans l'Église pour la saper de l'intérieur. Et non seulement cela, mais pour en faire un instrument, justement, adapté à leur fin et à leur but. Et il n'est pas rare de voir, d'ailleurs, ces gens-là magouiller carrément pour prendre le pouvoir dans les instances de décision des Églises, notamment au sein du protestantisme. Alors ça, c'est extrêmement clair. C'était un peu en reflux ces dernières années, parce que quand même, ceux qui n'étaient pas dans cette voie-là avaient fini par voir clair et à réagir un petit peu. Mais dans les années 60, au début des années 70, la plupart des postes clés dans la Fédération protestante étaient aux mains de ces gens-là. Et par exemple, on en a su quelque chose dans la FEUF, c'était exactement le cas, c'était absolument cette théologie-là qui avait le dessus du pavé. Alors, où en sont ces théologies? Eh bien, on se rend compte qu'elles sont encore florissantes. Elles sont parfois un peu tempérées, par un petit peu plus modérées, mais elles n'en restent pas moins sous-jacentes, comme quelque chose qui a apporté un sang nouveau, en quelque sorte, à la théologie, et dont on doit tenir compte maintenant, même un certain nombre de gens, même dans les milieux charismatiques. Et je faisais allusion tout à l'heure à Max-Alain Chevalier qui a écrit ce livre sur l'Esprit-Saint, eh bien, on sent qu'il y a une grille bultmannienne de lecture de l'Évangile qui est sous-jacente à son ouvrage, de manière très très très nette, n'est-ce pas? Alors, je crois qu'il y a un mal absolument considérable qui a été fait, et il y a un livre d'ailleurs qui a été écrit à ce sujet-là dans les milieux évangéliques que je vous recommande particulièrement, qui s'appelle « Tempête sur la Bible ». Et je crois que le mot n'est pas trop fort. Ça a été une véritable tempête sur la Bible, ça a été une véritable dévastation qui a été la conséquence de cette théologie catastrophique de Bultmann et de ses disciples, n'est-ce pas ? Et qui, aujourd'hui, continue encore à faire sentir ses ravages et tout ce qu'il peut y avoir de négatif. Voilà. Est-ce que vous avez quelques questions à poser maintenant ? Il me reste une dizaine de minutes. La libération de l'oppression politique, essentiellement, de l'oppression sociopolitique. Oui, puisque le salut, quand il est mort, il n'y a pas... Le salut est uniquement terrestre. C'est un royaume terrestre, uniquement. Et à ce moment-là, le christianisme ne devient qu'une espèce de force d'appoint de l'humanisme. Le christianisme de ces gens-là ne se réduit plus qu'à cela. Une espèce de force d'appoint de l'humanisme. Humanisme moderne, athée. Et il y en a carrément qui n'hésitent pas à parler d'un christianisme athée. Je suis un chrétien athée. On entend ça de temps en temps. Oui, je suis un chrétien athée, oui. Ah mais ça fait rage dans l'Église catholique actuellement, parce que quand même, là, le pape se rend compte que c'est une destruction interne de l'Église, quoi. C'est une destruction interne de l'Église, parce que c'est une négation de tout l'Évangile, c'est une négation de la foi. C'est un athéisme. En fait, c'est un athéisme marxisant. À partir du moment où tu nies la transcendance de Dieu, et où tu veux quand même poser une transcendance, automatiquement, il reste du marxisme. C'est-à-dire que c'est la nature qui est Dieu, la matière qui est Dieu, c'est-à-dire qu'il y a dans la matière, dans la nature, une force dynamique qui conduit cette réalité, le monde, vers un but, et à ce moment-là, il ne reste plus que le marxisme. C'est exactement cette démarche-là, c'est ce que j'expliquais. Enfin, c'est pour ça que c'est pas très enthousiasmant, évidemment, de faire une étude comme nous l'avons faite ce soir, mais il faut savoir, parce que c'est à l'heure du jour aujourd'hui, c'est, tout le monde parle de ces histoires-là, de théologie de la libération, on est pour, on est contre, etc., sans trop savoir de quoi il tourne, d'ailleurs, très souvent. Mais c'est ça. Oui, c'est l'homme qui est Dieu. Et c'est pour ça qu'on retrouve Matthieu 25. Dieu est dans l'autre, il est dans l'homme, il est dans celui que je rencontre, et plus particulièrement dans le pauvre. Alors, comme le fait remarquer Jacques Ellul très, très justement dans une critique qu'il fait de cette théologie de la libération, il dit que pendant des années, au XIXe siècle par exemple, on a complètement oublié la place du pauvre dans l'Évangile. Et puis, brusquement, au XXe siècle, après le marxisme, n'est-ce pas ? Tout le monde se met à parler du pauvre, et c'est le pauvre par-ci, et c'est le pauvre par-là, etc., tellement que ça en devient une véritable théologie du misérabilisme, pendant que d'ailleurs ces messieurs continuent à mener grand vie. D'ailleurs, ici, c'est un petit épisode tout à fait intéressant. C'est en 1967, je crois, il dit ça, que le doyen Roger Mel, je crois, c'est Roger Mel ou Jean Bosque, enfin, un théologien important, quand on parler de cette théologie du pauvre, etc., le pauvre par-ci, le pauvre par-là, alors il faudrait faire quelque chose pour les pauvres du tiers-monde, etc. Bon, ce qui ne veut pas dire qu'il ne faut pas s'occuper des pauvres du tiers-monde, vous comprenez bien, ce n'est pas du tout ce que je veux dire. Mais c'est cet accent, n'est-ce pas, cette idolâtrie du pauvre maintenant qui fait qu'il ne reste plus que ça, mais en parole, comme le montre cet exemple-là. Alors Jean Bosque ou Roger Mel avaient dit, bah, écoutez, puisque vous êtes interpellé par le problème de la pauvreté du tiers-monde, eh bien c'est très simple, vous n'avez qu'à partager. Il leur avait proposé quelque chose de pratique. Je ne sais pas si ce n'était pas donner une partie de leur salaire, un truc comme ça, pour une œuvre quelconque. Alors là, ça avait été la levée de bouclier général. Tout le monde trouvait un bon prétexte pour ne pas donner. Mais j'ai vécu une expérience à la dernière assemblée générale du protestantisme qui allait exactement dans le même sens. C'était aussi dans une réunion de travail, en petit groupe, où il y avait des gitans qui étaient là, mon frère le plus sec. C'est pareil, il y avait des grandes envolées lyriques sur les pauvres, sur le chômage, sur le tiers-monde, ces gens qui meurent de faim, qui crèvent de faim, etc. Ouais, il faudrait qu'on fasse des appels au gouvernement pour que le gouvernement fasse quelque chose pour les pauvres, etc. Alors, il faut qu'on cherche des projets. Est-ce que vous avez des choses à nous proposer qu'on fasse pour les pauvres, etc. Alors, il y a le bouquin que ceux qui lèvent la main, écoutez, moi j'ai un projet. C'est, vous savez, où en Inde, là-bas, le problème, c'est souvent un problème d'irrigation. Eh bien, moi, j'ai un projet pour creuser 1000 puits. 1000 puits là-bas, ça permettrait d'irriguer tant d'hectares de terre et donc de nourrir tant de personnes là-bas, parmi les orphelins dont nous nous occupons. Alors, tout est prêt, les plans sont prêts et c'est l'argent qui manque. Alors, il faut de temps, une somme de temps qui n'était pas une somme importante, bien sûr, mais une somme qui n'était pas mirobolante non plus. Et écoutez, si vous êtes d'accord, vous pouvez faire un appel dans vos églises et puis consacrer ces sommes-là pour creuser les puits. Et puis là, vous avez fait quelque chose pour les gens du tiers-monde. Levez de bouclier général, mais c'est pas de ça qu'il s'agit, mais non, mais pensez-vous, non, il faut faire la révolution, c'est la lutte des classes, c'est tout ce qu'on voudra, mais aller donner son argent à soi pour aller creuser des puits en Inde, ça, pas question.
1: Vaut mieux acheter des ormes.
0: Ouais. Ouais. Faire payer les gros capitalistes, et les gros capitalistes, c'est toujours les autres. C'est jamais soi. Un frère de conseil qui était écœuré quand il est sorti de l'écœuré.
1: En fait, t'as pas parlé, qu'est-ce que ça fait?
0: Comment? Si, ils font de l'agitation politique, ça, ils sont assez doués pour ça, si.
2: C'était que ça.
1: Il y a
2: des jeunes qui pourraient conduire dans une...
0: Absolument, là-dedans, oui.
1: C'est ce qu'ils veulent, c'est des...
0: Mais ils veulent réduire l'Église à ça. Pierre-Alexandre me disait quelque chose d'amusant. Vous savez qu'il a prêché à la radio il y a quelque temps. Et je ne sais pas si vous avez peut-être entendu écouter, c'est des bons jetons en Israël, je n'ai pas écouté. Et alors il avait un texte imposé, ce n'est pas toujours très facile, c'était le texte de Matthieu 18, si ton frère a péché, etc., reprends-le, s'il ne veut pas t'écouter, ensuite qu'il soit pour toi comme un païen et comme un publicain. Il avait prêché sur ce texte-là, ce n'était pas extraordinaire, bon, enfin il a prêché, parce qu'il a la parole de Dieu, quoi. Ben voilà, si dans l'église il y a un homme qui prêche, etc. Bon, ben on l'avertit, puis s'il ne veut pas, etc. Puis en fin de compte, ben il est excommunié, quoi. Alors, levé de bouclier général à la Fédération protestante, comment il a osé prêcher l'inquisition, c'est terrible, c'est terrible. Et même un représentant de la Fédération protestante est venu voir, il lui dit, écoutez, c'est pas possible d'avoir prêché quelque chose comme ça. Parler du péché, comment, mais le péché, qu'est-ce que c'est le péché? Alors, moi je veux bien que vous prêchiez ce que vous avez prêché. Ben alors il faut changer le mot péché, vous remplacez ça par péché social. Alors là, ça passe très bien. Vous mettez péché social. Alors, d'ailleurs, je vous ai apporté ici un texte, vous voyez, ça a été quelqu'un qui a prêché sur ce même texte, vous pourrez comparer, vous verrez comment fallait prêcher, quoi. Alors, non seulement ça, mais quelques temps plus tard, dans l'église réformée de Rennes, ils avaient fait un culte moderne, animé par les jeunes, parce que maintenant on a même des cultes, ça s'anime, des cultes, et ça s'attend dans un infantilisme, un gagatisme absolument incroyable. Comme c'était à la Fédération protestante, ils avaient mis des cubes. Et alors il fallait mettre sur chacun des cubes de différentes couleurs, des gros cubes comme ça, quoi, le nom d'un péché. Alors il y avait mis péché social, etc. Puis il y en avait un qui avait mis militarisme. Puis il y avait là un général. Général de la commandant de la première région militaire, je ne sais pas quoi, un haut gradé qui était là protestant. Ça lui a pas plu. C'est le milieu du cul. Il a donné des grands coups de pied dans les cul, il dit j'en ai marre d'être juste toute l'église et puis les sorties au placard.
1: C'est du bien. Ce sont des tests psychotechniques.
2: C'est animé ou pas?
0: Ah, pour être animé, c'était animé. Ça, il n'y a pas de lingots du putain. Mais c'est exactement le culte, le genre de culte qu'il y a eu à la Fédération protestante, en manière, sans le général. Des cubes comme ça, moi j'aurais dû être dans un cube.
3: Si je vous voyais, je vous prêchais, je vous reprochais.
0: C'est bon?
3: Je vous reprochais comme ça.
2: Il n'y a pas de cube, vous voyez
0: bien. Mais il n'y a pas de prédiction, on nous explique. Voilà, ça c'est. Alors, ça commençait déjà à la dernière assemblée générale, je me souviens, c'était à la Grande Motte. Il y avait un gars qui, pendant qu'il prêchait, il y avait une diapositive qui passait. Alors, c'était prêché sur aussi le grain de blé qui est tombé en terre, le meurtre, comme c'était. Texte. Alors, bon, on voyait le grain de blé qui était projeté, il est tombé en terre, puis ensuite, je ne sais pas, des trucs qui surgissaient. Et alors, c'était amusant parce qu'il a dit des choses intéressantes, par ailleurs, ce brave monsieur. Mais dans les rapports qui ont suivi, et ça a fait le tour de France et de là-bas, c'était les diapos. Alors, on y voyait, chacun y voyait des symboles, il y en avait qui voyait des croix, il y en avait qui. Enfin, comme disait Gilles, c'était un peu un test psychotechnique tout à fait du meilleur effet. L'imagination de chacun se donnait libre cours. Alors, on avait qui voyait la tête de Jésus, on avait qui voyait. C'est absolument aberrant. C'est ça qui en est resté, c'est tout. Ah, bah oui, c'est lui qui présidait le culte à. Enfin, je pense pas qu'il fasse ça ici. Mais... Comment ? Non, mais c'est triste parce que c'est vraiment le. c'est la boucle qui est bouclée, quoi. À ce niveau-là, c'est fini, quoi. C'est fini. Ou bien alors, il y a vraiment un réveil. Ou bien c'est l'église de l'Antichrist, quoi. Et ça, se mettre en place. C'est exactement ça. L'église de l'Antichrist. Et c'est pourquoi, finalement, la coexistence au sein de la Fédération protestante n'est pas facile. Et c'est pourquoi, au niveau des évangéliques, c'est extrêmement... Les évangéliques ne se rendent pas compte, ils arrivent là, dans ce monde-là, et ils le découvrent, ils ne sont pas... sont souvent pas armés pour ça. C'est pour ça qu'il faut connaître un peu ces choses. Ce n'est pas enthousiasmant, c'est... et en même temps, il faut être extrêmement prudent, parce que on ne peut pas fréquenter des gens sans être finalement influencé par eux. C'est pourquoi finalement que ce qu'on avait dit il y a 2 ans au sujet des temps d'Abraham, c'est une chose essentielle et fondamentale, rester sous nos temps, parce qu'autrement, qu'on le veuille ou non, on sera plus ou moins influencé. C'est pour ça qu'on avait rejeté les contacts au sein d'un feu en son temps. C'est pour ça que maintenant on rejette les contacts avec ici les jeunes réformés autant qu'ils puissent y en avoir, parce qu'on ne veut pas qu'il y ait une mosquée se fasse.

Bonjour à tous, je suis Raphaël Mambou, que Jésus vous bénisse, qui que vous soyez, où que vous soyez, le nom de cette émission est Venez à Jésus. C'est une grâce, c'est un privilège, c'est un honneur, comme je le dis souvent, de pouvoir partager quelques versets bibliques, de pouvoir se retrouver autour de la parole de Dieu. Ce n'est pas parce que nous sommes meilleurs, ce n'est pas parce que nous sommes plus excellents, ce n'est pas parce que nous sommes plus spirituels que les autres, c'est simplement que Dieu nous a fait grâce, et à vous et à nous, au travers de Jésus-Christ. Et puisque Dieu nous a fait grâce, ma prière est que vous et moi nous puissions profiter au maximum de ce temps de grâce que Dieu nous donne en Jésus-Christ, afin que cette grâce ne soit pas vaine envers chacun d'entre nous. Depuis quelques émissions, nous sommes en train de partager sur les compromis de Pharaon. Aujourd'hui, c'est notre 9e émission. Mais avant de continuer, je voudrais que nous prions, que nous rendions gloire à celui qui a permis que nous puissions encore nous retrouver autour de la parole de Dieu. Comme je le disais à quelqu'un, nous nous sommes levés par grâce. Nous n'avons pas payé de facture, nous n'avons pas payé de taxes, nous n'avons pas pris un abonnement. Mais il nous a fait grâce de pouvoir nous lever, de vivre encore. Alors, disons-lui merci. Père éternel, je voudrais te dire merci. Merci pour ce jour que tu connaissais depuis l'éternité. Merci pour ces hommes et ces femmes qui se tiennent devant leur poste autour de cette parole que nous allons partager, Seigneur. Dirige nos cœurs, ouvre nos cœurs, parle-nous, instruis-nous, Seigneur, afin que nous connaissions ta volonté en ce moment et que nous puissions nous diriger comme tu le veux. Merci, au nom de ton Fils Jésus-Christ. Amen. Les compromis de Pharaon. Lisez avec moi dans Exode 10, du 8 à 11. Nous allons lire ça dans deux versions. Exode 10, 8 à 11. On fit revenir Pharaon vers Pharaon Moïse et Aaron. Allez, leur dit-il, servez l'Éternel votre Dieu. Qui sont ceux qui iront? Moïse répondit, nous irons avec nos enfants et nos vieillards, avec nos fils et nos filles, avec nos brebis et nos bœufs. Car c'est pour nous une fête en l'honneur de l'Éternel. Pharaon leur dit, que l'Éternel soit avec vous. Tout comme je vous ai laissé aller, vous et vos enfants, prenez garde car le malheur est devant vous. Non, non, allez vous les hommes, et servez l'Éternel, car c'est là ce que vous avez demandé. Et on les chassa de la présence de Pharaon. Les mêmes textes, c'est-à-dire Exode 10, 8 à 11, mais dans la version Summer. On rappela Moïse et Aaron auprès de Pharaon qui leur dit, « Allez rendre un culte à l'Éternel votre Dieu, mais quels sont ceux qui iront ?» Moïse répondit, nous irons avec nos enfants, nos vieillards, nos fils, nos filles, nous amènerons notre petit et gros bétail, car nous allons célébrer une fête en l'honneur de l'Éternel. Le Pharaon répliqua, que l'Éternel soit avec vous lorsque je vous laisserai partir avec vos enfants. Il est clair que vous avez de mauvaises intentions. Mais ça ne se passera pas ainsi. Que seuls les hommes aillent rendre un culte à l'Éternel, puisque c'est là ce que vous me demandez. Donc, le troisième compromis que Pharaon propose aux enfants d'Israël est, d'accord, sortez, allez rendre un culte à votre Dieu, mais laissez les enfants en Égypte. Nous avons dit qu'un compromis est un arrangement dans lequel deux ou plusieurs parties font des concessions mutuelles dans le but d'arriver à une collaboration. Un arrangement dans lequel deux ou plusieurs parties font des concessions mutuelles dans le but d'arriver à une collaboration. Donc Pharaon propose à Moïse, il dit, d'accord, je vous laisse libre, mais à condition que vous laissiez les enfants dans le monde. Alors si Moïse était calculateur, il aurait dit, bon d'accord, nous les hommes et les femmes, on peut partir, on aura encore d'autres enfants, c'est pas grave, ok, on peut accepter le compromis de Satan. Rappelez-vous que le compromis, c'est une manière de travailler main dans la main.
Dieu avait donné comme mission à Moïse de sortir tout Israël de l'Égypte. Nous avons défini Pharaon comme étant le prince de ce monde, le dieu de ce siècle, le dieu de ce monde qui représente, qui est Satan. Le monde, c'est un système de pensée, une manière de vivre, et nous avons dit que le monde est en rébellion contre Dieu. Le monde passe, sa convoitise, son orgueil, sa sagesse, elle passe, elle passera. Seule la parole de Dieu demeure éternelle. Seuls ceux qui font la parole de Dieu demeurent éternels. Et le diable propose aux enfants de Dieu. D'accord, vous voulez servir Christ? D'accord, sortez du monde. Rappelez-vous que le premier compromis est de servir Christ dans le monde. Moïse a dit non. Le deuxième compromis, servir l'Éternel, mais près du monde. Moïse a dit non. Maintenant, le troisième compromis, c'est d'accord, partez où vous voulez, faites ce que vous voulez, mais laissez vos enfants en Égypte. Satan dit, partez, faites ce que vous voulez, progressez dans votre vie spirituelle, allez de l'avant, mais laissez vos enfants dans le monde. Il n'en est pas question. Pourquoi? Parce qu'un compromis, comme je dis, c'est une manière de c'est une entente pour travailler ensemble. Le but du diable dans ce compromis est que lorsque vous sortirez, lorsque vous allez progresser spirituellement, vous allez toujours vous souvenir de vos enfants. Comment est-ce qu'un homme qui a eu des enfants, un chrétien qui a des enfants, peut abandonner ses enfants dans le monde? Il aura tendance à revenir dans le monde. Pourquoi? Parce qu'une partie de lui se trouve dans le monde. Et le diable sait que si vous ne progressez pas, vous êtes en train de reculer, et ceux qui reculent spirituellement sont en train de mourir spirituellement. Il est important, et pour vous, et pour nous, pour vous et pour moi, de savoir que tout ce qui nous appartient doit servir entièrement Jésus-Christ. Je dois servir Jésus-Christ dans mon mariage. Je dois servir Jésus-Christ dans mon ministère. Je dois servir Jésus-Christ dans mon travail. Je dois servir Jésus-Christ dans le Parlement, dans l'entreprise dans laquelle je suis, dans le domaine des affaires. Je dois servir Jésus-Christ. Il ne doit pas y avoir une partie de moi qui sert Jésus-Christ et une autre partie qui ne sert pas Jésus-Christ. Jésus-Christ doit être le Seigneur et le Sauveur de ma vie. Le Sauveur comme celui qui me sauve du monde. Nous l'avons lu. Jésus-Christ est venu sauver les pécheurs du monde. Le Seigneur, ça veut dire que Jésus-Christ doit avoir la domination totale dans tous les domaines de ma vie. Le corps représente un temple. Alors, vous ne pouvez pas dire à Jésus-Christ, viens dans ma vie, mais tu es seulement le Seigneur du salon. Parce qu'on peut prendre une image, on peut dire que le corps est une maison dans laquelle habite le Saint-Esprit, dans laquelle habite Jésus-Christ. Alors, vous ne pouvez pas dire à Jésus-Christ, écoutez, Jésus-Christ, vous êtes le bienvenu, asseyez-vous. Vous avez le droit d'aller dans le salon, vous avez le droit d'aller dans la cuisine, vous avez le droit d'aller dans deux chambres sur trois, vous avez le droit d'aller dans la cave, mais vous n'avez pas le droit d'aller au premier niveau, vous n'avez pas le droit d'ouvrir le frigo, vous n'avez pas le droit de regarder la télé, vous n'avez pas le droit de vous asseoir sur telle chaise, sur telle autre chaise. Non. Ou il est Seigneur, ou il n'est pas Seigneur. S'il est Seigneur, il doit contrôler, il doit dominer, il doit diriger tous les domaines de notre vie. Et cela inclut l'éducation de nos enfants. Nous ne devons pas laisser le domaine de l'éducation de nos enfants dans le système mondial. Je parle du monde comme la façon de penser, la façon de réfléchir, la façon de vivre. Dites, ah d'accord, je suis sauvé, je vais simplement prier pour mes enfants. C'est bien, il faut prier pour les enfants. Je vais simplement prier pour mes enfants, pour que lorsqu'ils vont comprendre les choses, ils vont se convertir, ils vont donner leur vie à Christ. C'est une très bonne chose. Mais, ce n'est pas ce que le Seigneur nous demande d'abord de faire. C'est très important.
Satan est très rusé. Il a une intelligence tournée vers le mal. Satan a pour but de nous détruire. Alors, s'il ne nous détruit pas directement, il va tenter de nous détruire de façon indirecte, en passant par un autre moyen, par un autre chemin, dans le but de détruire d'abord nos enfants, et puis de nous détruire nous aussi. Proverbe 22, verset 6. Proverbe 22, verset 6.

il n'est pas normal de laisser nos enfants être éduqués par la rue, être éduqués par le système de l'école, être éduqués par les journaux, par les magazines. Non. Nous sommes, je parle de la famille, les parents sont les premiers responsables des enfants. Les parents sont les premiers pasteurs des enfants, de leurs enfants. Les parents sont les premiers professeurs de leurs enfants. Donc, les enfants doivent trouver auprès des parents les réponses qu'ils posent. C'est vrai que les parents ne sont pas forcément, ne doivent pas tout connaître. Mais l'éducation de base doit venir de la famille. Papa et maman doivent être des chrétiens et éduquer leurs enfants selon la Bible. Mais comment les parents, comment papa et maman éduqueront-ils leurs enfants selon la Bible si eux-mêmes ne prennent même pas le temps de lire la Bible, de vivre la Bible dans leur vie, parce que les enfants sont très observateurs. Attention. On peut beau avoir le langage Jésus ceci, Jésus cela, mais le vécu, on doit vivre, on doit voir dans votre vie la Bible, les versets bibliques. Vous savez que mentir, ce n'est pas bien. Les enfants le savent aussi. Mais quand ils vous voient en train de mentir, ils voient en leurs parents un mauvais exemple. C'est une manière de laisser les enfants dans le monde. C'est une grande responsabilité que d'avoir des enfants. C'est même un ministère de la part de Dieu. Ah oui, pour lequel nous allons rendre compte. Nous allons rendre compte de la manière dont nous avons éduqué nos enfants. Attention, ne disons pas n'importe quoi, ne vivons pas de n'importe quelle manière. Parce que eux aussi observent. Les enfants prennent exemple sur les parents. Instruis l'enfant selon la voie qu'il doit suivre. Et quand il sera vieux, il ne s'en détournera pas. Attention, n'instruisons pas les enfants de n'importe quelle manière, mais selon la voie de Jésus-Christ. Selon le modèle de Jésus-Christ. C'est très important. Aujourd'hui, certains parents pensent que c'est seulement l'affaire de la maman d'éduquer les enfants. Ce n'est pas vrai. Les deux, papa et maman, doivent éduquer leurs enfants. C'est vrai que maman peut-être passera plus de temps avec les enfants. C'est vrai que maman sera peut-être plus proche des enfants, mais papa a aussi un rôle à jouer dans l'éducation des enfants. C'est pas seulement d'acheter des vêtements, c'est pas seulement acheter la nourriture, ce n'est pas seulement payer le minerval de l'école, ce n'est pas seulement acheter des jouets, non, mais l'entretien avec les enfants. Proverbe 1, versets 8 à 9. Proverbe 1, verset 8 à 9. Écoute, mon fils, l'instruction de ton père, et ne rejette pas l'enseignement de ta mère, car c'est une couronne de grâce pour ta tête et une parure pour ton cou. Écoute, mon fils, l'instruction de ton père, donc papa, et ne rejette pas l'enseignement de ta mère, c'est-à-dire maman. Les deux, papa et maman, doivent contribuer à l'éducation des enfants. Papa a un mot à dire, maman a aussi un mot à dire. Ce n'est pas seulement l'affaire de papa, ou c'est seulement l'affaire de maman. Que ce soit en Europe, en Afrique, en Asie, en Amérique, la Bible est pour chacun d'entre nous. Et la Bible dit que l'éducation est l'affaire de papa et de maman. Du reste, une famille équilibrée, une famille réussie selon le modèle de Dieu, c'est une famille composée de papa, maman et des enfants. Ne laissons pas l'éducation seulement à maman ou l'éducation seulement à papa. Mais papa et maman ensemble doivent éduquer les enfants. C'est ce que nous dit la Bible. Ne laissons pas l'éducation

0: de nos enfants à la rue, à l'école, sur Internet. Il n'y a pas que de bonnes choses sur Internet. Attention. Ne laissons pas nos enfants regarder n'importe quoi. Ne laissons pas nos enfants écouter n'importe quoi. Josué disait de son temps, « Moi et ma maison, nous servirons l'Éternel. » Sa femme, ses enfants serviront l'Éternel. Lui-même était serviteur de l'Éternel. Il faut éduquer les enfants à devenir des serviteurs de Dieu et ils doivent voir en nous le modèle de serviteur de Dieu. Ils doivent voir en nous le modèle des hommes et des femmes qui suivent Jésus-Christ. Voilà pourquoi nous devons mettre dans notre mariage, dans nos familles, le péché dehors. Satan dehors. Voilà pourquoi nous ne devons pas accepter les compromis de Pharaon. Essayez d'imaginer des parents qui disent à des enfants, écoutez, sortez du monde, sortez du système mondial, ne vivez pas dans le péché, alors que les parents eux-mêmes sont dans le monde. Contradictoire. Ou bien des parents qui disent aux enfants, écoutez, progressez dans votre vie spirituelle, allez de l'avant, mais les enfants voient dans leurs parents un esprit, une vie de rétrograde, des gens qui ne veulent pas progresser. Comment vous pouvez encourager votre enfant à lire la Bible alors qu'il ne vous a jamais vu vous-même lire la Bible? Comment vous pouvez encourager votre enfant à aller à l'église alors que les enfants vous ont jamais vu aller à l'église? Comment vous pouvez encourager votre enfant à ne pas mentir alors qu'il sait que à chaque fois que vous prononcez quelque chose, c'est un mensonge? Et ils appliquent même ce type de phrase aux parents en disant, même lorsqu'ils respirent, ils mentent. Attention. Les enfants nous observent. Que ce soit les enfants spirituels ou les enfants charnels, ils observent leurs parents. Comment ils vivent. Comment ils réagissent face à des situations. Attention. Sortons du monde. Éloignons-nous du monde et ne laissons pas nos enfants dans le monde. Mais comment? D'abord, nous-mêmes, nous devons vivre pleinement une vie chrétienne. C'est très important. C'est très important. Éphésiens 6, verset 4, nous dit ceci. Éphésiens 6, verset 4. Éphésiens 6, verset 4. Et vous, pères, n'héritez pas vos enfants, mais élevez-les en les corrigeant et en les instruisant selon le Seigneur. Élevez les enfants en les corrigeant et en les instruisant selon le Seigneur. C'est très important ce que Paul dit. On peut corriger et instruire ses enfants selon le monde. Selon le système africain, selon le système européen, selon le système américain, selon le système asiatique, selon le système bantou, selon le système belge, français, selon le système suisse, selon les coutumes de vos pays. Paul dit non. Instruisez et corrigez vos enfants selon le Seigneur. Selon la parole de Dieu, selon l'éducation chrétienne. Vous les corrigez, vous les instruisez. Vous savez, il y a certains qui ne font que corriger. Hein? Non, ça c'est pas bien. Mais il ne dit pas ce qui doit être fait. Il y a certains qui instruisent mais qui ne corrigent jamais. Quand je parle de corriger, ce n'est pas taper forcément. Non. Je n'encourage pas les parents à taper leurs enfants. Non. J'encourage les parents à corriger et à instruire les enfants. Selon le Seigneur, selon ce qui est juste. Le Saint-Esprit peut vous guider dans cela. Mais ne laissons pas nos enfants faire n'importe quoi, dire n'importe quoi. Mais nous devons leur montrer la voie selon le Seigneur. C'est ce que Paul nous recommande. Selon la voie Jésus-Christ. Selon le modèle de Jésus-Christ. Jésus-Christ doit être la base, doit être le fondement de l'éducation de nos enfants. Quand vous leur dites que mentir ce n'est pas bien, vous devez leur montrer dans la Bible que la Bible interdit le mensonge. Quand vous leur interdisez le vol, vous devez leur montrer dans la Bible que le vol est interdit. C'est en cela instruire et corriger les enfants, selon le Seigneur. Mais ils doivent, comme je l'ai dit et je le répète encore, ils doivent voir en nous le modèle du chrétien. 2 Timothée 3, verset 15. 2 Timothée 3, verset 15. L'apôtre Paul, parlant à son fils dans la foi, dit ceci. Tu connais les saintes écritures qui peuvent te rendre sage à salut par la foi en Jésus-Christ. Dès ton enfance, tu connais les saintes écritures qui peuvent te rendre sage à salut par la foi en Jésus-Christ. Timothée, dès son enfance, connaissait les écritures. Donc, dès son enfance, a été instruit dans la parole de Dieu. Et c'est ce que Dieu nous demande. Satan nous propose le contraire. Il dit, faites ce que vous voulez de votre vie chrétienne, mais n'instruisez pas vos enfants selon la parole de Dieu. N'éduquez pas vos enfants selon le modèle chrétien. N'instruisez pas vos enfants, ne vivez pas une famille chrétienne. Qu'il n'y ait pas de christianisme dans l'éducation de vos enfants. C'est ça que propose Satan comme compromis. En échange de la liberté. Non, celui qui nous a acquis la liberté, c'est Jésus-Christ. Nous et nos enfants, nous et tout ce qui nous appartient, servirons l'Éternel. Moi et ma maison, nous servirons l'Éternel, nous dit Josué. Et ça doit être notre seule réponse face au diable. Tout ce qui est à moi, moi et ma maison, je servirai l'Éternel. Je n'aurai pas de compromis avec Satan dans mon travail, dans mon mariage, dans l'éducation de mes enfants, dans mes affaires, dans mon ministère, dans le parlement dans lequel je suis, dans le domaine politique dans lequel j'évolue, je n'aurai pas de compromis avec Satan parce que moi et ma maison, nous servirons l'Éternel. Voilà ce que doit être notre seule réponse face au compromis du diable. Dans mes affaires, je servirai l'Éternel. Dans mon entreprise, je servirai l'Éternel. Mon frère, ma sœur, le diable ne doit pas avoir de place dans notre vie. Le diable ne doit pas avoir de place dans notre ministère. Dès ton enfance, c'est depuis qu'il est tout petit, que ses parents l'ont instruit dans les saintes écritures. Instruisons nos enfants selon la parole de Dieu. Ne les laissons pas seulement aller, va à l'écodime, va prier, va chanter. C'est très bien. Mais il est bon aussi que nous ayons des cultes en famille, papa, maman et les enfants. Il est bon de discuter avec nos enfants. Il est bon d'avoir des relations, j'allais dire amicales, d'être les amis. Nous devons être les premiers amis de nos enfants. Il ne faut pas faire des prières curatives, mais des prières préventives. Donc, on prie déjà pour nos enfants à l'avance. Nous écoutons nos enfants. Qu'est-ce qu'ils rencontrent? Qu'est-ce qu'ils entendent? Nous devons discuter avec eux. Nous devons parler avec eux. Et nous devons les instruire selon la parole de Dieu. Les instruire et les corriger selon le Seigneur. Mon frère, ma sœur, il est très important pour vous et pour moi de ne pas avoir des compromis avec le diable dans tous les domaines de notre vie. Et aujourd'hui, Jésus-Christ nous dit, pas de compromis dans l'éducation de vos enfants. Pas de compromis dans l'éducation de vos enfants. Car les enfants que Dieu nous a donnés, c'est aussi un ministère pour lequel nous allons rendre compte devant Dieu. C'est une charge. Non, oui, c'est une charge que Dieu nous a donnée. Certains ont demandé des enfants au Seigneur et Dieu leur a donné des enfants. Certains n'ont peut-être pas voulu, mais des enfants sont venus. Mais ils sont là Et tant qu'ils sont là maintenant, nous devons les éduquer selon le Seigneur. Mon frère, ma sœur, comment éduquez-vous vos enfants? Est-ce selon le Seigneur? Est-ce selon le monde? Est-ce selon le système bantou? Est-ce selon le système européen? Est-ce selon le système américain? Ou est-ce selon la parole de Dieu? Je voudrais que nous prions, que nous fassions une simple prière. Je voudrais que nous consacrions notre vie à faire de nos enfants des enfants de Dieu. Peu importe qui vous êtes, peu importe d'où vous êtes, si vous avez des enfants et que vous vous êtes rendu compte que c'est une grande responsabilité que d'éduquer vos enfants, pour lequel vous allez rendre compte, priez avec moi. Vous n'avez pas besoin de répéter cette prière que je vais faire, mais vous pouvez exprimer votre propre prière. Prions. Père éternel, je te présente tous ces hommes et ces femmes qui ont des enfants et qui se rendent compte que c'est une grande responsabilité que d'avoir des enfants. Que tu nous demandes de les éduquer selon ta parole, selon Jésus-Christ, pour qu'ils ne s'éloignent pas de Jésus-Christ en grandissant. Seigneur, nous te demandons de faire grâce à tous ces hommes, à toutes ces femmes qui ont des enfants dans leur ministère, Seigneur. Soutiens-les, fortifie-les, encourage-les, guide-les, donne-les la force de lire ta parole, de voir comment tu voudrais que les enfants soient élevés et éduqués, Seigneur. Père, fais grâce à chacun d'entre nous de réussir dans cette tâche. Fais grâce à chacun d'entre nous d'être soutenu par ton Saint-Esprit. Car sans toi, nous ne pouvons rien faire. Sans Jésus-Christ, nous ne pouvons rien faire. Je te le demande au nom de ton Fils Jésus-Christ. Amen. Si vous avez fait cette prière, croyez que par la foi, Dieu vous a entendu. Je suis Raphaël Mambou. Le nom de cette émission est « Venez à Jésus ». Si vous avez besoin de joindre notre ministère, vous pouvez nous appeler au +243 819 910 910. Je le répète, au +243 819 910 910. Nous nous retrouvons la fois prochaine. Que Jésus continue de vous bénir, que Jésus continue de vous garder. Amen.
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1: Bonjour à tous, je suis Raphaël Mambou, que Jésus vous bénisse, qui que vous soyez, où que vous soyez. Le nom de cette émission est Venez à Jésus. C'est une grâce, c'est un honneur, c'est un privilège de pouvoir vous retrouver encore aujourd'hui autour de la parole de Dieu pour partager quelques versets bibliques, toujours sur le thème, la parabole du Samaritain, avec toujours Jonathan Junior Mambou. Bonjour frère.
2: Bonjour et bonjour à vous qui venez de nous rejoindre.
1: Que Dieu te bénisse grandement pour ce temps d'exhortation, d'édification, d'enseignement. Que Dieu te bénisse grandement pour cela.
2: Amen.
1: Avant d'aller plus loin, je voudrais vous inviter à baisser la tête dans la prière pour dédier le reste des 30 minutes entre les mains du Seigneur. Prions. Père éternel, au nom de ton Fils Jésus-Christ, nous voici devant toi pour entendre ta parole, pour entendre ton message. Encore une fois, Seigneur, Père éternel, bénis ton serviteur Jonathan Junior. Bénis-le, Seigneur, utilise-le, inspire-le, car nous voulons comprendre toutes les richesses, nous voulons saisir toutes les richesses sur cette parabole. Dirige nos cœurs, Seigneur, à comprendre, à accepter ta parole. Au nom de ton Fils Jésus-Christ, nous avons ainsi prié. Amen.
2: Amen.
1: Jonathan Junior, qu'est-ce que tu peux nous dire aujourd'hui? Qu'est-ce que le Seigneur t'a mis en cœur aujourd'hui de partager avec nous sur cette parabole du Samaritain?
2: Que Dieu soit béni. Nous continuons toujours avec cette parabole où nous parlons de cet homme qui a été buté à des grands problèmes parce qu'il a voulu quitter Jérusalem vers Jéricho. Et Jéricho n'est pas une bonne ville. L'image de ce monde, l'image du retour au péché, l'image de tout ce qui ne glorifie pas le Seigneur. Jérusalem qui, lui, étant le lieu où se trouve le prince de la paix, le lieu où se trouve notre Seigneur de gloire. Mais cet homme a préféré quitter Jérusalem. Il est descendu et en descendant, il a été arrêté par des brigands. Il était juste d'ailleurs en cours de chemin, mais il s'est dirigé vers Jéricho. Jéricho qui, lorsque nous lisons la Bible, n'est pas toujours une bonne ville, à l'image de ce texte que nous lisons encore, de Josué chapitre 6, où Josué, pour ceux qui ne le connaissent pas, c'était le successeur de Moïse, et arrivé à Canaan, mais la première ville qu'ils ont affrontée, c'était Jéricho. Jéricho était, en commençant au premier verset, on dit que Jéricho était fermé et barricadé. Devant les enfants d'Israël, personne ne sortait, personne n'entrait. L'Éternel dit à Josué, « Vois, je livre entre tes mains Jéricho et son roi, ses vaillants soldats. Faites le tour de la ville, vous tous, les hommes de guerre. Faites une fois le tour de la ville. » Tu feras ainsi pendant 6 jours. En fait, pour Dieu, Jéricho devait être détruite. Un peu pour dire que les enfants d'Israël ne devaient pas s'accrocher à Jéricho. Et si nous allons plus loin, au chapitre 7, d'abord, en lisant déjà le chapitre 6, vous verrez que les enfants d'Israël avaient fait le tour de la ville. Et quand ils ont fait le tour de la ville a été détruite. Dieu avait donné des instructions que personne ne pouvait prendre quelque chose de cette ville. Personne. Malheureusement, il y a un des enfants d'Israël qui avait commis une infidélité. On est dans le chapitre 7, le premier verset. On dit, les enfants d'Israël commirent une infidélité au sujet des choses dévouées par interdit. Akan, fils de Carmi, fils de Zabdi, fils de Zerach, de la tribu de Juda, prit les choses dévouées. Et la colère de l'Éternel s'enflamma contre les enfants d'Israël. Akan, c'était un Israélite qui commit ce qu'on ne pouvait pas commettre. Dieu avait interdit, en fait, Dieu avait dévoué par interdit tout ce qui était de Jéricho. On ne pouvait rien prendre, on ne pouvait rien laisser en vie. Et Akan, saisi par la convoitise, se vautra dans le souci de pouvoir amasser des richesses. Et il a eu des lingots, il a eu beaucoup d'histoires là, qui attira des malédictions. Parce que par la suite, les enfants d'Israël avaient entrepris d'attaquer une autre ville.
1: La ville de Haï.
2: Voilà, on va quand même un peu la lire, c'est un peu long, mais ça va donner quand même une idée à nos bien-aimés qui suivent. Je commence au verset 2. Josué envoya de Jéricho des hommes vers Aï, qui est près de Beth-Aven, à l'orient de Bethel. Il leur dit, montez, explorez le pays. Et ces hommes montèrent et explorèrent Aï. Ils revinrent auprès de Josué et lui dirent, il est inutile de faire marcher tout le peuple. 2 ou 3 000 hommes suffiront pour battre Aï. Ne donne pas cette fatigue à tout le peuple, car ils sont en petit nombre.
1: 3 000 hommes environ se mirent en marche, mais ils prirent la fuite devant les gens d'Aï. Les gens d'Aï leur tuèrent environ 36 hommes. Ils les poursuivirent depuis la porte jusqu'à Shebarim et les battirent à la descente. Le peuple fut consterné et perdu courage.
2: Le verset 6. Josué déchira ses vêtements et se prosterna jusqu'au soir, le visage contre terre devant l'arche de l'Éternel, lui et les anciens d'Israël. Ils se couvrirent la tête de poussière. Josué dit, « Ah, Seigneur Éternel, pourquoi as-tu fait passer le Jourdain, ce peuple, pour nous livrer entre les mains des Amoréens et nous faire périr? Oh, si nous eussions su rester de l'autre côté du Jourdain, de grâce, Seigneur. » Je vais lire le verset 10. L'Éternel dit à Josué, « Lève-toi, pourquoi restes-tu ainsi couché? Sur ton visage, Israël a péché. Il a transgressé mon alliance que je leur ai prescrite. Ils ont pris des choses dévouées par interdit. Ils les ont dérobées et ont dissimulées. Ils les ont cachées parmi leurs bagages. » Je suis au verset 24. Josué et tout Israël avec lui prirent Akan, fils de Zérach, l'argent, le manteau, le lingot d'or, les fils et les filles d'Akan, ses bœufs, ses ânes, ses brebis, sa tente et tout ce qui lui appartenait, ils les firent monter dans la vallée d'Akor. Josué dit, pourquoi nous as-tu troublés? L'Éternel te trouble aujourd'hui. Akan est mort pourquoi? Parce qu'il avait pris des histoires. La grande leçon que nous tirons déjà de cette histoire, vous allez lire, vous allez remarquer qu'on a sauté. Grande leçon, c'est que Dieu ne veut pas qu'on ait des grands contacts avec Jéricho. Hein? Que nous puissions, par exemple, nous servir du mal pour obtenir des richesses de ce monde. Nous puissions suivre les voies des ténèbres pour obtenir de l'argent. Hein? Que nous puissions accepter de marcher, par exemple, dans la corruption pour obtenir de l'argent. Non. Tout ce qui se donne par Satan est dévoué par interdit. Dévoué par interdit. Ceci se marie vraiment avec ce texte qui dit « N'aimez point le monde, ni ce qui est dans le monde. »
1: Je pourrais même ajouter dans 1 Pierre 1, versets 15 à 16, il est dit ceci « Puisque celui qui vous a appelé est saint, vous aussi soyez saints dans toute votre conduite, selon qu'il est écrit, vous serez saints, car je suis saint. » En d'autres termes, Jéricho est une ville qui apporte la corruption. Tu vois? Vivre dans Jéricho, finalement, ça finit par corrompre tes habitudes, corrompre ta manière de penser, corrompre ta manière de t'habiller, corrompre ta manière de réfléchir, corrompre même ta spiritualité. Or, la Bible dit, celui qui nous a appelés est saint, et nous aussi, nous devons être saints dans toute notre conduite. Être saint, ça ne veut pas dire être sans péché, mais c'est être réservé à quelqu'un. Il faut le voir dans le sens d'être réservé à Dieu.
2: Oui.
1: Et d'ailleurs, même jusqu'à aujourd'hui, nous voyons que Jérusalem, elle est différente. J'ai même appris par un professeur que Jérusalem, la ville de Jérusalem, selon une certaine carte, elle se trouve au centre du monde. Jérusalem est une ville vraiment différente. C'est vraiment une ville à part.
2: Oui.
1: Donc, dans les termes bibliques, on va dire que Jérusalem est une ville sainte. Mais toutes les autres villes, et particulièrement Jéricho, ce sont des villes où la corruption, où la vie de péché est très facile. Et tu l'as dit, Jéricho est à 388 mètres.
2: 84 mètres 300... au-dessous du niveau des mers.
1: D'accord, donc au-dessous. Et il est très facile d'avoir une vie corrompue. Mais Dieu nous dit, soyez saints, car je suis saint.
2: Jéricho est plus bas que Jérusalem. Mais à Jéricho, c'est-à-dire dans le monde, les ténèbres nous présentent des choses agréables à voir. Ça, on peut le dire. C'est agréable à voir. Hein? C'est agréable quand... C'est comme hier, hein? J'étais avec un bien-aimé frère qui sert Dieu, mais qui est venu me voir en pleurant, pour me dire, en tout cas, frère, je regrette ce que j'ai fait. Je savais pas qu'est-ce qu'il voulait dire. En tout cas, je sais pas comment moi je pouvais faire ça. Et au finish, c'était qu'il est tombé dans la fornication. Alors, je sais pas. Alors, quand je l'ai écouté, bon, je lui ai juste dit, c'est vrai, je lui ai dit beaucoup de choses. Mais je lui ai fait voir que tu vois, le péché, quand on le voit, c'est beau. Avant de commettre l'acte, c'est très beau.
1: C'est très beau. Mais,
2: c'est ça le mal avec le péché. Tu aimes, tu peux aimer, c'est beau à voir, c'est vraiment comme à Cannes. Hein? Dans Josué 7, je suis au verset 21. Je peux prendre au verset 20. Quand il a été détecté que c'était à cause de lui que Dieu a perdu, qu'Israël puisse perdre la bataille, on demande à Josué. Josué dit à Akan, verset 19, « Mon fils, donne gloire à l'Éternel, le Dieu d'Israël, et rends-lui hommage. Dis-moi donc ce que tu as fait, ne me le cache point. » Akan répondit à Josué et dit, « Il est vrai que j'ai péché contre l'Éternel, le Dieu d'Israël, et voici ce que j'ai fait. » Regardez le verset 21. « J'ai vu dans le butin un beau manteau de chignard. » Dans le manteau en question, il était beau. Donc quand il a vu que c'était beau, il a dit ça, il faut prendre. Mais il savait pas, plus tard, que ce manteau de chignard allait lui attirer...
1: des problèmes.
2: Voilà.
1: La mort, carrément.
2: Oui. En fait, le manteau de chignard, chignard nous rappelle la ville de Babylone. Mm-hmm. Hein? Babylone, c'est toujours ce monde. Hein? Ce monde qui a déporté les enfants d'Israël. Hein? Ce monde qui... symbolise le lieu où on fait des choses qui ne sont pas conformes à la parole, hein, à l'image toujours de la tour de Babel. Elle a été construite là, dans le pays de Shinéar. Et il a pris le manteau de Shinéar, qui était beau, 200 sicles d'argent et un lingot d'or du poids de 50 sicles. Mais un lingot d'or, c'est beaucoup. Donc quelqu'un peut se dire, ah, cet argent, je vais le voler. Hein? C'est ça. Il peut se faire des idées, je vais quitter le pays, je vais faire ceci, cela. Mais
1: je vais me rassurer les vieux jours.
2: Oui, mais pour quelle fin? Parce qu'on peut avoir l'argent, on peut avoir toutes ces richesses frauduleuses et puis se dire qu'on vivra bien sur la terre, mais aux yeux de Dieu, on sera en train de se créer des problèmes. La Bible dit ceci dans le livre de Luc chapitre 12. Ça, c'était Jésus qui disait cela à quelqu'un. Au verset 15, puis il leur dit, gardez-vous avec soin de toute avarice, car la vie d'un homme ne dépend pas de ses biens.
1: Fut-il dans l'abondance.
2: La vie d'un homme ne dépend pas de ses biens. Fut-il dans l'abondance. Parce que si la vie d'un homme dépendait de ses biens, mais les hommes ne devraient pas mourir, parce qu'ils ont des biens, ils ont des richesses. Certains riches ne devraient pas tomber malades. Parce qu'ils ont des bâtiments, ils ont des immeubles, laissent leurs biens aux autres parce que la vie d'un homme ne dépend pas de ses biens. Non, c'est Dieu qui est, Jésus-Christ a dit, il tient la clé de la mort et du séjour des morts. C'est-à-dire, c'est lui qui ordonne la mort de quelqu'un. Quand il dit que tu vas mourir, même si tu as des voitures, ben ça ne lui dit rien. Tes voitures ne vont même pas lui empêcher. C'est pour ça que je me vois en face des malades. Un malade qui est proche de mourir, il ne pense pas d'abord à ses voitures, ni à ses médailles, ni à ses trophées qu'il a obtenus.
1: Ni même à ses titres.
2: À ses titres. Il cherche du secours, il cherche de l'aide. Il ne pense même pas à ses diplômes d'État, ses diplômes universitaires, ses diplômes de doctorat. Pourquoi? C'est là que l'homme se rend compte que, en tout cas, ça, c'est pas important. Mais quand il revient dans sa vie normale, il considère que ces choses sont plus importantes. Non! Il faudra que nous sachions mettre à part ce qui est précieux de ce qui est vil. Ce qui est dans ce monde est vil. Vil, quand j'ai dit ce monde, je fais allusion à la manière dont les ténèbres nous les présentent. C'est vil d'accepter les compromissions, de compromettre notre relation, notre communion avec le Seigneur pour des fins égoïstes. Non, nous ne travaillons plus pour nous-mêmes. à cause de l'avarice, non, mais nous travaillons pour le Seigneur. Nous avons donné notre vie pour le Seigneur. Bien aimé dans le Seigneur, ce monde sera détruit un jour. Ce monde sera détruit par le Seigneur. En d'autres termes, je voulais dire que le Seigneur fera pleuvoir dans ce monde des jugements, des grands jugements. Je voudrais lire un texte dans 1 Pierre, quelque chose que Pierre disait pour un peu interpeller. Je suis dans 2 Pierre, excusez-moi, chapitre 3, pour interpeller les chrétiens de l'époque par rapport au retour du Seigneur et aux événements du Seigneur. La Bible dit ceci, je commence au verset 2, je vous prends le verset 3, « Sachant avant tout que dans les derniers jours, il viendra des moqueurs avec leur raillerie, marchant selon leur propre convoitise, et disant, où est la promesse de son avènement? Car depuis que les pères sont morts, tout demeure comme dès le commencement de la création. » Si je peux d'abord m'arrêter ici, Pierre fait allusion à des hommes qui se moquent de tout ce que nous disons sur l'Église. Les chrétiens savent que Jésus va venir. Les chrétiens savent qu'il y aura enlèvement. Les chrétiens savent qu'après l'enlèvement, il y aura ce qu'on appelle la grande tribulation, qui durera 7 ans, et qui, pendant cette période, seront des temps très durs, très difficiles. Nous, nous croyons en ça parce que la parole de Dieu le dit. Les chrétiens savent qu'étant enlevés, ils vivront des temps merveilleux dans la présence de Dieu. Ils seront récompensés et ils s'appuient sur beaucoup de textes. Des textes comme celles que Jésus-Christ disait, des paraboles de talents. Il dit, bon et fidèle serviteur, tu as été fidèle en paix de choses. Eh bien, je t'en confierai beaucoup. Ils croient qu'après les 7 ans passés dans l'éternité, là au ciel, ils retourneront sur la terre 7 ans après pour régner sur la terre dans ce monde. Parce que, bien aimé, Jésus-Christ est venu sur la terre comme un agneau, mais pas comme un roi. Il n'a pas régné. Il est venu, il a vu les Pilate régner, il a vu les Romains régner. Mais en ce temps-là, quand le Seigneur reviendra avec l'Église que nous sommes, nous allons régner sur cette terre.
1: Avec lui.
2: Oui, parce que pour l'instant, ce sont l'Union européenne, les Américains, les autorités de ce monde qui règnent, qui imposent leurs lois. Mais en ce temps-là, l'Éternel seul sera roi. Nous croyons à ça. Nous croyons à ça. Et nous le prêchons avec foi et avec joie. Parce que la Bible dit que tout passera, mais la parole de Dieu demeure éternellement. Nous croyons en cela, c'est notre espérance. Nous régnerons sur la terre. Et pendant ce temps, ce règne de 1000 ans, le Seigneur va prendre Satan et le jeter dans une fosse, dans une prison, dans les abîmes. Mais les gens ne croient pas à ça. Et ils se moquent. Ils disent, mais voilà, vous rêvez. C'est ce que Pierre était en train de dire. Il viendra dans les derniers jours des hommes, des moqueurs, disant, où est la promesse de son avènement? Oh, Jésus va venir. Il avait dit, je viens bientôt. Depuis qu'il a dit ça, pourquoi il ne revient pas? Regardez le verset 5. Ils veulent ignorer, en effet, que des cieux existèrent autrefois par la parole de Dieu, de même qu'une terre tirée de l'eau est formée au moyen de l'eau, et que par ces choses, le monde d'alors périt submergé par l'eau. Pierre veut juste nous ramener dans le temps de Noé. Il dit, mais la terre n'existait pas. Dieu a prononcé une parole, et la terre est sortie de l'eau. La terre a existé. Et plus tard, au temps de Noé, Dieu a fait pleuvoir un déluge qui a submergé des gens, qui a tué des hommes. Verset 7. Tandis que par la même parole, les cieux et la terre d'à présent sont gardés et réservés pour le feu, pour le jour du jugement et de la ruine des hommes impies. Ça, c'est pas moi qui dis ça, c'est Pierre. Il nous rassure qu'un jour, ce monde va être soumis au feu. Il y aura des jugements qui tomberont sur des hommes impies, sur des hommes qui ne marchent pas selon la voie de Dieu. Le verset 9. Le Seigneur ne tarde pas dans l'accomplissement de la promesse, comme quelques-uns le croient, voulant pas qu'aucun périsse, mais voulant que tous arrivent à la repentance. Dieu est patient. Il est patient, il sait que ce monde sera détruit. Mais il veut beaucoup de hommes soient sauvés. Il veut que toi qui nous suis, tu sois sauvé. Il est patient. Quand je regarde des fois les erreurs que les hommes commettent, mais Dieu les laisse toujours vivre malgré ces erreurs. C'est pas que Dieu c'est un vieillard fatigué. Non, il est patient. Il sait que nous ne sommes rien, nous sommes comme des fourmis. Il peut nous écraser, en moins de temps nous disparaissons. Mais il est patient, il dit, je laisse le temps à ces jeunes hommes qu'ils comprennent, qu'ils reviennent à moi, qu'ils comprennent que ce qui est précieux c'est moi. Il est patient, ne voulant pas que les hommes périssent, mais voulant que tous arrivent à la repentance. On est au verset 10. Le jour du Seigneur viendra comme un voleur. En ce jour, les cieux passeront avec fracas. Les éléments embrasés se dissoudront. Et la terre, avec les œuvres qu'elle renferme, sera consumée. Regardez un peu, réfléchissez un peu, n'importe que sur ce verset. On dit que les cieux vont passer avec fracas. C'est-à-dire, il y aura des éléments qui se trouvent dans les cieux qui seront embrasés pendant la grande tribulation. Bien entendu, pendant ce temps, l'Église ne sera pas sur la terre. La Bible nous parle des événements tels que il y aura des étoiles qui vont quitter le ciel pour tomber sur la terre. Il y aura des histoires. Je regarde un peu les scientifiques qui ont découvert que à cause de tout ce qui est toxique, il y a eu la destruction de la couche d'ozone. Et cette destruction a créé une ouverture telle que la crainte, c'est qu'il y a des météorites qui se trouvant à l'extérieur de notre globe terrestre qui pourraient un jour tomber sur la terre et créer des dommages. Ça, ce sont les hommes de science. Mais la Bible est allée plus loin pour dire que les astres, les étoiles vont tomber sur la terre. Il y aura beaucoup de choses dangereuses qui vont se faire dans ce monde quand ces événements se produiront. La Bible est allée très très loin pour expliquer tout ça. Pourquoi elle a mis ça dans ce livre? C'est juste pour attirer notre attention, pour nous amener à comprendre que ce ne sera pas facile de vivre dans ce monde et qu'il faudra être prudent, c'est-à-dire sage en s'attachant à la parole. Venir dans le texte de Pierre, on peut lire Apocalypse chapitre 16, juste pour illustrer un peu ce que je veux dire. On dit ceci, je suis dans l'Apocalypse chapitre 16, je prends le verset 12. Le sixième versa sa coupe. Excusez-moi. Je suis dans Apocalypse chapitre 16. Oui. On dit, le sixième versa sa coupe sur le fleuve Euphrate. L'Euphrate et son eau tarit, afin que le chemin des rois venant de l'Orient ne fût préparé. Lorsque vous lisez au fait le chapitre 16, vous verrez des fléaux, plusieurs fléaux que fait tomber le Seigneur dans ce monde. Lorsque vous lisez le chapitre 7, on parle de la grande tribulation. On parle des fléaux aussi qui vont tomber dans ce monde, des souffrances qui vont arriver, que Dieu ne permet pas encore aujourd'hui. Je lis par exemple le chapitre 7 de Apocalypse chapitre 7. On dit ceci. Je suis au verset 3. Ne faites point de mal à la terre, ni à la mer, ni aux arbres, jusqu'à ce que nous ayons marqué du sceau les fronts des serviteurs de notre Dieu. Ne faites pas du mal à la terre. Parce que il y a un temps où on fera du mal à cette terre. Mais Dieu dit non, non, non, non, non. Ne faites pas ça parce que je dois sauver les 144 000. Ce sera pendant la grande tribulation. En fait, lorsque vous voyez, quand on lit simplement cette phrase, ne faites pas du mal à la terre. Parce que Dieu va faire tomber un jour ses jugements sur cette terre. J'y retourne dans 1 Pierre. Et c'est ce que Pierre
3: dans
2: est en
3: train Pierre.
2: Dans 2 Pierre. C'est ce que Pierre est en train de s'efforcer de nous expliquer qu'il y aura des choses difficiles qui se feront dans ce monde. Regardez le verset 11 de 2 Pierre, chapitre 3. Puisque donc toutes ces choses doivent se dissoudre, quelles ne doivent pas être la sainteté de votre conduite et votre piété? Puisqu'il y aura des choses qui vont se dissoudre et détruire le monde. Nous devons être saints, nous devons aimer le Seigneur. Tandis que vous attendez et hâtez l'avènement du jour de Dieu, à cause duquel les cieux enflammés se dissoudront et les éléments embrasés se fondront. Voilà, nous devons marcher avec crainte parce que Dieu va détruire ce monde. Nous devons marcher avec crainte pour ne pas rater l'enlèvement. pour ne pas être comme la vierge folle, mais être comme la vierge sage. Et lorsque le Seigneur viendra, qu'il nous trouve avec nos lampes allumées, avec de l'huile, et que nous puissions entrer et ne pas rater des bonnes choses, et ne pas rester dans ce monde qui sera détruit. Bien-aimés, ceux qui descendent à Jéricho vont vivre le malheur. Mais ceux qui restent à Jérusalem, ceux qui resteront dans la présence de Dieu, seront bénis. Que Dieu vous bénisse.
1: Achan a commis une erreur pendant qu'il allait combattre la ville de Jéricho. Il a logé Jéricho dans son cœur. Il a logé la convoitise, l'orgueil de la ville, la convoitise des yeux, la convoitise de la chair. Il a pris des choses qui étaient interdites et il a logé ça chez lui. Et lorsque Dieu a fait découvrir son péché, il était obligé d'être sanctionné. Mon frère, ma sœur, nous ne sommes pas appelés à vivre comme Achan. Nous ne sommes pas appelés à finir comme Achan. Achan est le type de monsieur qui a quitté Jérusalem pour Jéricho. Vous n'êtes pas obligé de faire cela, mon frère. Vous n'êtes pas obligé de vivre cela, ma sœur. Faites confiance à Jésus-Christ dans votre vie de tous les jours. La Bible dit, soyez saints, car celui qui vous a appelé est saint. Soyez saints dans toute votre conduite, dans toute votre conduite, au travail, au marché, dans votre commerce, dans votre entreprise, dans votre ministère, soyez saints. Si ce message vous a touché et que vous voulez demander pardon à Dieu, dire, Seigneur, j'ai marché comme ce monsieur Achan. J'ai convoité des choses qui sont interdites. Et voilà, aujourd'hui, je suis dans des problèmes. Peut-être que vous êtes comme ce monsieur dans la parabole, à demi-mort. Et que Jésus-Christ peut. Vous devez reconnaître votre faute. Et pour le reconnaître, c'est très simple. Laissez la tête dans la prière et répétez ces simples mots après moi. Dites, Père éternel, au nom de ton Fils Jésus-Christ, j'ai entendu ton message. Et je viens à toi. Je te demande pardon pour ma vie de péché. Je te demande pardon pour ma vie de rébellion. J'ai été comme Achan. J'ai convoité et j'ai pris. J'ai consommé une vie de péché. Purifie-moi avec ton sang. Purifie-moi avec le sang de ton Fils Jésus-Christ. Lave-moi avec le sang de Jésus-Christ. Je prends l'engagement aujourd'hui à prendre un nouveau départ jusqu'à la fin de ma vie ou jusqu'au retour de Jésus-Christ. Au nom de ton Fils Jésus-Christ, j'ai ainsi prié. Amen. Si vous avez fait cette prière, croyez que par la foi, Dieu vous a entendu. Je suis Raphaël Mambou et le nom de cette émission est Venez à Jésus. Nous nous retrouvons la fois prochaine, toujours sur le même thème, la parabole du Samaritain avec Jonathan Junior Mambou. Que Jésus continue de vous bénir, que Jésus continue de vous garder.
2: Amen et que Dieu vous bénisse.
1: À la fois prochaine. Amen.
2: Amen.
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Donc, on termine la Christologie.

Retour de Jésus, ou la parousie, est indissociable de la messianité de Jésus. Le Messie, nous l'avons vu, c'est un roi. Le roi oint. Et en tant que roi, il règne sur l'univers entier comme lieutenant de Dieu. Et s'il est vrai que depuis son ascension, ainsi que nous l'avons vu, Jésus règne de juré, il ne règne pas encore de facto. C'est-à-dire qu'il règne de droit, mais de fait, sa royauté n'est pas encore pleinement manifestée. Et ce faisant, les Juifs ont beau jeu de nier la messianité de Jésus à partir de l'argument que Jésus n'a pas accompli jusqu'à présent les prophéties messianiques de l'Ancien Testament, lesquelles prophéties évoquent le rassemblement d'Israël dans son pays, le fait que toutes les nations puissent alors se tourner vers le Dieu d'Israël, que les conditions matérielles, physiques et autres de la terre soient transformées, etc. Et le Messie est indissociable de la vision messianique, c'est-à-dire de la manifestation du salut de Dieu au dernier jour. Cette manifestation, elle a deux aspects. Elle a un aspect spirituel et elle a un aspect temporel. Ça veut dire qu'elle a un aspect qui concerne le salut intérieur et aussi ce qui concerne le salut extérieur. Elle a un aspect ensuite universaliste, c'est-à-dire que cela intéresse l'univers entier. Et un aspect nationaliste, ça veut dire que ça concerne essentiellement le peuple juif. Et Jésus a accompli la première partie de ce programme lors de sa première venue. Le salut spirituel a été accompli, mais le salut, on dirais-je, temporel n'a pas encore été manifesté. Et par conséquent, il faut une deuxième intervention du Seigneur dans l'histoire pour que la deuxième partie de ce programme soit respectée. Et c'est pourquoi le retour de Jésus, la parousie, c'est-à-dire littéralement son apparition, est évoqué 380 fois dans le Nouveau Testament. Et 527 fois dans l'Ancien. Quand on pense par exemple qu'une doctrine comme le baptême n'est évoquée que 19 fois, on se rend compte de la place centrale que la parousie occupe dans la Bible. Et c'est la raison pour laquelle on peut s'étonner du peu de place que cette doctrine occupe dans la préoccupation, dans la prédication et dans la vie de l'Église d'une manière générale. En fait, si l'on considère le nombre des allusions qui sont faites à cette doctrine, on peut dire que cette doctrine est quasiment la première du Nouveau Testament. Encore une fois, c'est souligner son importance. Et on constate que dans l'éventail des doctrines de la foi chrétienne, c'est celle qui est pratiquement reléguée au dernier plan. On peut même aller plus loin et dire que les églises mondanisées haïssent tout simplement cette doctrine. Il est vrai qu'elle a donné lieu à, peut-on dire, des excès,
divers ordres.

Et lorsque l'on évoque la parousie, la doctrine de la parousie, constamment revient le fameux problème de l'an 1000 et des terreurs de l'an 1000 qui ont amené toutes sortes de désordres et de débordements dans l'Europe entière. Encore qu'il semble bien que ces terreurs de l'an 1000 aient été très exagérées et que les choses n'ont pas du tout pris la proportion que l'on dit qu'elles ont prise en fait. Mais il est facile de montrer que quelle que soit l'importance des terreurs de l'an 1000, ces dernières reposaient sur une doctrine erronée. Et cette doctrine, c'était l'amillénarisme. Ainsi que nous allons avoir l'occasion de voir, il s'agit là d'une fausse doctrine en ce qui concerne le retour de Jésus. Par contre, il y a eu, et c'est la deuxième objection que l'on fait, des sectes millénaristes qui, elles aussi, ont terminé dans des débordements. La plus célèbre d'entre elles étant la secte de Münster, qui avait abouti à la prise de cette ville par des anabaptistes, des groupes d'anabaptistes, qui affirmaient que le millénium était arrivé et qui avait entrepris à partir de cette ville, après avoir massacré tous ceux qui n'étaient pas des leurs, d'y créer une ville idéale. Finalement, ça s'était terminé dans le scandale moral et les troupes d'un des princes allemands de la région étaient venus détruire tout ça et massacrer tous les anabaptistes et l'affaire s'était terminée dans un bain de sang. De temps en temps, il y a des poussées millénaristes qui surgissent ça et là, notamment à la fin du siècle, au milieu du siècle dernier aux États-Unis, une fièvre millénariste qui a donné naissance à la secte des adventistes. La secte des Mormons reposait aussi d'une certaine manière sur une espèce de poussée millénariste, etc. Néanmoins, ce n'est pas... Bon, bien sûr, plus près de nous, il y a des témoins de Jéhovah, qui sont d'ailleurs issus des adventistes, qui aussi font régulièrement leur fortune en prédisant la date du retour de Jésus. Il semble que depuis quelques années, ils aient quelque peu renoncé à cette tentative-là, certainement un petit peu échaudés par leurs échecs répétés, mais en son temps, ils n'hésitaient pas à donner des dates précises. En tout cas, ce n'est pas parce que des sectes diverses ont erré à partir d'une doctrine que cette dernière est obligatoirement fausse et qu'elle est à rejeter ou du moins à mettre sous le boisseau. En réalité, nous constatons dans l'histoire de l'Église que cette dernière a vécu les premières décennies de son histoire dans une attente ardente du retour du Seigneur. Déjà, le Nouveau Testament, les épîtres de Paul nous montrent combien était vive cette attente, et même Paul est obligé parfois de un petit peu freiner l'enthousiasme et l'ardeur d'un certain nombre de ces chrétiens, notamment à Thessalonique, qui voyaient ce retour de Jésus comme totalement imminent, qui avaient cessé de travailler, etc. On voit, par exemple, dans des écrits comme ceux d'un homme, dans la Didaquée, par exemple, dans les Pasteur d'Hermas, les premiers écrits apostoliques au début du IIe siècle, que cette attente était ardente. Par exemple, il y a dans la Didaquée un texte où la manière de célébrer la Sainte Cène est décrite. Et l'officiant, le président de la Sainte Cène, celui qui préside la Sainte Cène, est invité à dire... Eh bien, de même que les épis qui étaient autrefois dispersés sur les collines et que les grappes qui étaient autrefois dispersées sur les collines sont maintenant rassemblées sur cette table, dans ce pain et dans ce vin, qu'ainsi, Seigneur, tout ton peuple soit bientôt rassemblé dans ton royaume de toutes les extrémités de la terre. Justin Martyr
écrivait qu'il s'attendait à ce que bientôt tous les saints, c'est-à-dire les enfants de Dieu véritables, se trouvent rassemblés dans la Jérusalem, Jérusalem terrestre, avec les saints de l'ancienne alliance, Abraham, Isaac et tous ceux dont il est question dans l'Ancien Testament, pour y régner avec le Seigneur pendant 1000 ans, et que les Juifs incrédules auraient été chassés de cette cité. Quel que soit le caractère discutable de cette dernière affirmation, en tout cas, un homme comme Justin Martyr croyait donc à la parousie prochaine et au retour de Jésus. C'est évident. Et il semble que au IIe siècle, à la fin du IIe siècle, puis surtout au IIIe siècle, il y a eu une certaine désillusion qui se soit introduite dans l'Église, et que le fait que Jésus ne revenait pas aussi vite qu'on l'avait pensé a amené les leaders de l'Église à se dire que, somme toute, il valait mieux envisager la durée, installer l'Église dans la durée, plutôt que de la garder dans une attente de la parousie. Et c'est cette évolution qui, au IVe siècle, a conduit au constantinisme, l'Église qui a fait alliance avec l'Empire, et à partir du moment où cette alliance a été accomplie, l'espérance du retour du Seigneur a été reléguée à l'arrière-plan. Il n'était pas souhaitable que le Seigneur revienne trop vite, de façon à ce que l'Église ait le temps d'asseoir son règne, son royaume, grâce à cette alliance qu'elle avait accomplie avec l'Empire. Quelque temps plus tard, la boucle était bouclée avec Augustin, lequel a réinterprété l'Apocalypse dans ce domaine, disant que le millénium n'était pas à attendre dans un futur à venir, mais que le millénium était venu à partir du moment où il y avait eu cet accord entre l'Église et l'État. Que depuis la conversion de Constantin, on était donc entré dans le millénium, et que, eh bien, il y allait y avoir un règne de l'Église, un règne terrestre du Christ par l'intermédiaire de l'Église, par l'Église interposée, lequel règne allait durer 1000 ans. Et c'est pourquoi, à la fin de ce premier millénaire, justement, il y a eu ces fameuses terreurs de l'an 1000, car au bout du millénium, c'était la fin du monde. C'était le jugement dernier. C'était le ciel nouveau et la nouvelle terre. Et par conséquent, on s'attendait à des bouleversements terribles qui devaient amener la destruction de la terre, la fin du monde au sens propre du terme. Et c'est pourquoi, dans la mentalité de beaucoup de chrétiens, des membres des églises historiques, la parousie se confond avec la fin du monde. Parousie et fin du monde sont une seule et même chose. On ne fait pas la différence entre les deux choses. En réalité, ce sont deux événements bien différents. C'est ce que nous allons voir. Donc, cette période prend fin au bout du premier millénaire de l'Église, puis évidemment, au bout de ce premier millénaire, on s'aperçoit que rien ne se passe. Le monde continue comme avant, on se dit, tiens, on s'est trompé. Il faut donc réviser à nouveau la doctrine. Et la doctrine, c'est celle-ci, c'est que le millénium, c'est effectivement cette période du règne terrestre de l'Église, mais les 1000 ans sont à prendre au sens symbolique, c'est-à-dire un temps très long. Ouf, en même temps on respire, ça veut dire on a tout le temps devant nous. Et le Seigneur, eh bien, c'est pas demain la veille qu'il revienne.
C'est ça que ça signifie. Et la parousie devient un des articles du credo, parlant de Jésus. Il est dit, il est monté au ciel, il s'est assis à la droite de Dieu, le Père Tout-Puissant, il viendra de là pour juger les vivants et les morts. Point final. Et pour beaucoup de gens, la parousie, ça se borne à ça. Et puisqu'il viendra de là pour juger les vivants et les morts, on n'est pas tellement pressé qu'il revienne. Le plus tard sera le mieux. Plus tard on aura affaire au jugement, le mieux on se portera. Et c'est dans cela que la doctrine du retour du Seigneur est quasiment caricaturée et défigurée dans la plupart des églises historiques. Ce sont les églises évangéliques qui ont redécouvert la doctrine du retour du Seigneur, notamment à partir du XVIIe siècle, quand on s'est mis à étudier les prophéties. Et puis, plus près de nous, c'est Darby, John Nelson Darby, qui a élaboré le premier système cohérent, la première doctrine cohérente du retour de Jésus. La doctrine de Darby, dite doctrine dispensationaliste, n'est pas dépourvue de mérite. Et le mérite essentiel qui est le sien, c'est d'avoir réaffirmé effectivement que Jésus revient, mais elle a aussi ses limites, ainsi que nous allons le voir. Néanmoins, ce retour de Jésus, cette parousie, d'abord, avant d'en définir les modalités, il faut définir sa réalité. Jésus revient-il et comment ? Pour beaucoup de gens, ce n'est pas évident. Pour beaucoup de chrétiens, dans les églises historiques en particulier. Et à ce niveau-là, il y a eu de nombreuses tentatives d'explication qui ont été données pour dire, en quelque sorte, qu'il ne fallait pas s'attendre à un retour corporel de Jésus. Il y a une doctrine un peu étrange, plutôt une explication un peu étrange, qui dit que le retour de Jésus, c'est la mort. La mort, quand vient la mort pour chacun d'entre nous, à notre heure, c'est Jésus qui revient. C'est Jésus qui revient pour celui qui meurt, le chrétien, bien sûr. Bon, c'est déjà pas tellement encourageant, à ce moment-là. Même si la mort, évidemment, est une ennemie vaincue. Mais on se rend bien compte qu'ici, cette doctrine-là ne peut pas du tout cadrer avec les textes. Ce Jésus que vous avez vu s'élever au ciel s'élèvera, reviendra de la même manière. La mort ne vient pas tout à fait comme Jésus est parti. Voici, il vient sur les nuées, tout œil le verra. Quand la mort vient, tout le monde ne le voit pas. Tout le monde ne voit pas Jésus venir. Celui qui meurt, peut-être voit Jésus venir, mais tous les autres, non. Deuxièmement, il est question de la venue de Jésus au son de la trompette, au son de la voix de l'archange. Bon, quand la mort vient, c'est pas tellement au son de la trompette, ni au son de la voix de l'archange. Ensuite, la venue de Jésus précède la résurrection. Donc automatiquement, c'est une contradiction. Celui qui meurt, par définition, il ne ressuscite pas. On ne peut pas à la fois vivre une chose et son contraire. La mort n'est pas la résurrection, ou alors je ne sais pas ce que c'est que la résurrection. Ensuite, Paul nous dit que le dernier ennemi qui sera vaincu, c'est la mort. Donc la mort est une ennemie. Et la mort doit être vaincue. Par conséquent, il n'est pas possible de constater ou d'affirmer que lorsque un chrétien meurt, c'est la parousie pour lui.
Deuxième doctrine erronée, la parousie, le retour de Jésus, c'est la venue du Saint-Esprit. Jésus a dit « Je m'en vais, mais je reviendrai, et je vous enverrai un autre consolateur. » Par conséquent, quand un homme se tourne vers Jésus dans la foi et que le Saint-Esprit vient habiter son cœur, c'est la parousie pour lui. Mais là aussi, on voit tout de suite que cette doctrine, pour séduisante qu'elle soit, ne peut pas cadrer du tout avec les textes. Jésus dit qu'il envoie effectivement le Saint-Esprit, mais comme un substitut pendant le temps de son absence. Et que son absence a pour but, nous lisons ça dans Jean 14, de préparer pour les siens une place, afin de revenir les prendre avec lui pour que là où il est, il soit aussi. Lorsque le Saint-Esprit vient dans notre cœur, nous ne sommes pas là où est Jésus. C'est bien évident. D'autre part, nous pourrions reprendre du Saint-Esprit ce que nous disions pour la mort. Le Saint-Esprit ne vient pas au son de la trompette ni de l'archange. Le Saint-Esprit ne vient pas sur les nuées du ciel, en sorte que toutes les tribus de la terre le voient et se lamentent à cause de lui. Par conséquent, la parousie est véritablement autre chose. Il y a une unanimité dans les premiers siècles de l'Église, nous l'avons vu, pour attendre un retour corporel de Jésus. Comment s'accomplira ce retour de Jésus? Eh bien, la Bible nous le montre en deux temps. Paul nous dit, il reviendra pour ceux qui l'attendent pour leur salut. Et Jésus lui-même donne quelques indications sur la manière dont se fera son retour. Il dit comme un voleur dans la nuit. Quand les hommes diront paix et sûreté, quand ils n'y s'y attendront pas, comme un voleur dans la nuit. Donc, la surprise. La surprise, et on pourrait dire la discrétion. Deuxièmement, il vient en même pour ressusciter ceux qui ont cru en lui. Et tous les écrits du Nouveau Testament, comme ceux de l'Ancien Testament, font allusion d'une résurrection en deux temps. Paul, devant Agrippa, affirme que il y aura une résurrection des justes et des injustes, ainsi que l'affirment les prophètes. Mais déjà, dans l'Ancien Testament, il y a deux étapes de cette résurrection des justes et des injustes. Dans le livre de Daniel, dans le chapitre 12, l'ange qui parle avec Daniel lui déclare que plusieurs de ceux qui dorment dans la poussière, plusieurs, on peut traduire aussi par un grand nombre, de ceux qui dorment dans la poussière se réveilleront. Et après, les autres se réveilleront pour le jugement. Et c'est ce texte de Daniel, en particulier ce verset de Daniel, qui est dans la tradition juive, à l'époque de Jésus et avant déjà, a permis de définir l'idée qu'il y a une résurrection d'entre les morts. Pas de tous les morts, mais d'entre les morts. Et cette expression, nous la retrouvons à plusieurs reprises dans le Nouveau Testament, notamment sous la plume de Paul. Une résurrection d'entre les morts. Et Paul lui-même déclare dans l'Épître aux Philippiens, donc il a renoncé à tout, afin de pouvoir arriver, dit-il, si je puis, à la résurrection d'entre les morts.
Et cette résurrection d'entre les morts est un privilège qui est donné aux justes. Seuls les justes auront part à cette résurrection d'entre les morts. Et le but de cette résurrection d'entre les morts sera de briller, comme le dit l'ange à Daniel, comme le soleil, quand il est dans sa force. Et dans un deuxième temps, il y aura la résurrection de tous les morts pour le jugement. Et ça, nous trouvons dans Daniel aussi, n'est-ce pas ? Par la vision messianique, chapitre 7, la fameuse vision du Fils de l'homme qui vient sur les nuées du ciel pour exercer le jugement sur les bêtes en particulier, les empires humains qui se sont succédés sur la surface de la terre. Et c'est à partir de cela que la tradition juive a considéré que la venue du Messie donnerait le signal de cette résurrection d'entre les morts, d'abord. Et qu'une des raisons d'être de la venue en gloire du Messie, venue en gloire qui est décrite selon la vision de Daniel, chapitre 7, le Fils de l'homme, c'est-à-dire le Messie, qui vient sur les nuées du ciel, avec puissance et une grande gloire, comme dira Jésus, ou encore, selon l'interprétation du psaume 110 dont nous avons parlé ensemble la dernière fois, le Messie comparé à Melchizedek, qui est assis sur son trône, selon ce que nous lisons dans Daniel 7, et qui exerce la royauté, jusqu'à ce qu'il fasse de ses ennemis son marchepied. Donc il anéantit les ennemis de Dieu par sa venue. Et notamment, il anéantit la puissance de la mort. Et on trouve ça aussi dans Ésaïe 24. Le Seigneur prépare sur tous les peuples, pour tous les peuples, sur une haute montagne, un festin, etc. Et sur cette montagne, il anéantit la mort pour toujours. Il essuie les larmes de tous les yeux. Par conséquent, la venue du Messie, la parousie, est directement lié à la résurrection. La première venue de Jésus n'échappe pas à cette loi. La venue de Jésus est liée à la première victoire et la victoire décisive sur la mort, en ce sens que Jésus est le premier-né d'entre les morts, dira l'apôtre Paul. Mais lors de sa venue aura lieu la résurrection d'entre les morts. L'Apocalypse reprend cette pensée quand il parle de la première résurrection. Et Jean voit les âmes des martyrs, de ceux qui ont été décapités à cause du Messie. Ils revinrent à la vie quand ? Au moment où le Seigneur apparaît. Et c'est alors que a lieu la première résurrection. Et Jean ajoute, heureux et saints ceux qui ont part à la première résurrection, la seconde mort n'a plus de pouvoir sur eux et ils régneront avec le Messie pendant 1000 ans. Donc c'est bien de cette résurrection d'entre les morts qu'on trouve dans la tradition juive, qu'on trouve à Qumran, et qu'on trouve dans les autres écrits du Nouveau Testament qu'il s'agit là. Et puis après, au bout du règne messianique, a lieu la résurrection de tous les morts, mais cette fois-ci pour le jugement. Donc, première chose, le Messie revient pour ressusciter les morts. Comment, que se passe-t-il ? Il y a un autre problème. C'est que quand le Messie viendra, tous les justes ne seront pas morts. Il y en aura qui sont vivants à ce moment-là. Qu'est-ce qui va se passer pour cela ? C'était la question que les Corinthiens posaient à Paul. Et si par hasard on est vivant, nous, quand le Messie viendra, qu'est-ce qui va nous arriver ?
Quoique, ne vous inquiétez pas. Quand cet événement se produira, les morts, dit-il en Christ, les morts bienheureux ressusciteront premièrement, mais les vivants qui seront restés pour l'apparition du Seigneur seront transformés. En un instant, littéralement le grec dit dans un atome de temps, et ensemble, vivants transformés et morts ressuscités, seront enlevés à la rencontre du Seigneur dans les airs. Par conséquent, il y a ici une rencontre dans les airs, à mi-chemin, si j'ose dire, entre le ciel et la terre. D'un côté, il y a le Seigneur qui descend, et de l'autre, il y a les justes qui montent automatiquement, quelque part au milieu, et à rencontre. Donc le Seigneur revient pour prendre les siens. Et de nombreux textes montrent le caractère aussi tout à fait étonnant de cet événement, d'où la nécessité de la vigilance. Et Jésus dit, ce jour-là, cette nuit-là, de deux hommes qui seront à travailler ensemble, l'un sera pris, l'autre laissé. De deux femmes qui seront en train de moudre ensemble, l'une sera prise, l'autre laissée. De deux personnes qui seront dans un même lit, l'une sera prise, l'autre laissée, etc. Et en même temps, nous retrouvons ici cette idée que nous évoquions hier du rassemblement des élus dans le royaume céleste. Il rassemblera ses élus des quatre coins de la terre dans son royaume. Après avoir envoyé ses anges avec une trompette retentissante. Autre pensée forte aussi que nous trouvons en relation avec la parousie, c'est l'idée du jugement. Donc, résurrection des morts, des justes, et puis aussi jugement des nations. Et là, je vous renvoie à Daniel 7, la vision du Fils de l'homme, les morts ressuscitent, mais en même temps, des trônes sont placés, et le Fils de l'homme reçoit le pouvoir de juger les nations. Et le retour de Jésus dans le Nouveau Testament reprend cette idée d'un jugement eschatologique des nations. Nous voyons cela aussi, par exemple, dans Joël, livre de Joël, n'est-ce pas, où il est question du rassemblement des nations. Dans la vallée de Josaphat, ça veut dire justement la vallée du jugement, que la tradition juive ultérieure a assimilé avec la vallée du Cédron. Pourquoi il y a sur les pentes des deux côtés, sur le mont des Oliviers et sur le mont du Temple, tous les cimetières qui sont là? Parce qu'on peut être là, à l'endroit où va se produire l'événement, au moment de la résurrection. Bon, en tout cas, que ce soit là ou que ce soit ailleurs, la Bible ne nous le dit pas de manière explicite, il y a donc un jugement des nations. Et ce jugement des nations, nous le retrouvons aussi dans le Nouveau Testament. Matthieu 25 en particulier. Quand le Fils de l'homme, c'est un des textes qui est le plus mal compris, celui-là. Quand le Fils de l'homme viendra avec tous ses anges dans sa gloire, il rassemblera toutes les nations autour de lui, il séparera les uns d'avec les autres, comme un berger le fait. Il sépare les brebis et les boucs, mettra les brebis à sa droite et les boucs à sa gauche, il dira aux uns, venez, bénis de mon Père, prenez possession du royaume qui vous a été préparé, car j'ai eu faim, et vous m'avez donné à manger, j'ai eu boire. Et aux autres, il dira, allez dans le feu éternel qui est préparé pour le diable et pour ses anges, car j'ai eu faim, vous ne m'avez pas donné à manger, j'ai eu soif, vous ne m'avez pas donné à boire, etc. Bon. Je dis, c'est un des textes qui est le plus mal compris, parce que c'est un petit peu le cheval de bataille aujourd'hui de toute la nouvelle théologie. C'est la vision horizontale. Dieu est dans l'autre. Dieu, c'est l'autre. Et on parle de cette parole de Jésus. Chaque fois que vous avez fait ou vous n'avez pas fait ces choses aux plus petits de mes frères, c'est à moi que vous les avez faites ou que vous ne les avez pas faites. Donc, Dieu est dans l'autre. D'ailleurs, c'est un sabellianisme assez poussé au point de vue doctrinal.
hein, parce que là, on n'est pas dans une vision tout à fait trinitaire, n'est-ce pas ? Il y a une sacrée confusion entre Jésus et Dieu, mais enfin, passons. Donc, Dieu est dans l'autre. Je découvre Dieu, non pas au ciel, mais dans l'autre. Par conséquent, dans le prolétaire, le misérable, le etc. Bon. Il y a un peu de vrai, mais on pousse ça à l'extrême. Et par conséquent, on revient ici exactement à l'idée du salut par les œuvres. C'est le jugement de tout homme qui dépend, qui est ici défini, y compris des chrétiens. Donc on a intérêt à aider au maximum de faire le plus d'œuvres sociales possible pour pouvoir être sûr d'entrer dans le royaume, dans le ciel. Or là, il nous faut reprendre absolument Daniel 7. C'est Daniel 7 qui nous donne la compréhension, la clé de compréhension de ce texte. Jésus manifestement ici commentait Daniel 7, la vision du Fils de l'homme. Or, la vision du Fils de l'homme, nous avons vu, il y a deux choses. Il y a le sort des justes, et le sort des justes, il est tout à fait différent. Le sort des justes, c'est la résurrection. Et pas question de jugement pour les justes. Et à plusieurs reprises, Jésus dira cela. Celui qui croit en moi, eh bien, il est passé de la mort à la vie. Il ne vient pas en jugement. Il n'y a pas de jugement, dit Paul, il n'y a pas de condamnation pour ceux qui sont en Jésus-Christ. Et si jugement il y a, et il y a, c'est un jugement d'un autre ordre, comme le montre l'apôtre Paul dans la deuxième épître aux Corinthiens, c'est un jugement pour des récompenses, mais pas pour déterminer qui est sauvé ou qui est perdu. C'est déjà fait. C'est déjà fait par le choix que ces justes ont fait quand ils ont reçu Jésus-Christ dans leur cœur. Et par l'autrement, c'est nier complètement le salut par grâce. Alors, qui ce jugement concerne-t-il ? Encore une fois, Daniel 7 nous le montre. Les nations. Les païens. Nations et païens, c'est le même mot en hébreu et en grec aussi. Les païens, par définition, c'est ceux qui n'ont pas reçu Jésus. C'est ceux-là qui sont rassemblés devant le trône du Fils de l'homme et qui vont être jugés pour entrer, non pas dans le ciel, dans le royaume messianique. Ça veut dire dans le millénium. Et quel va être le critère du jugement ? Justement, ce que Jésus définit. Leur attitude vis-à-vis de ceux qu'il appelle les plus petits de ses frères, dans lesquels, c'est vrai, on peut voir par extension tout homme, mais d'abord, c'est quelque chose de très précis. Ses frères, c'est d'abord ses disciples. C'est ses disciples qui étaient en prison. C'est ses disciples qui étaient qui avaient faim, qui avaient soif, qui étaient nus. Et puis aussi son peuple, le peuple d'Israël, persécuté, dispersé. Et enfin, si on veut, par extension, je ne suis pas contre, tout homme qui souffre. Donc ici, c'est quelque chose de tout à fait différent. Nous ne sommes pas ici au jugement dernier. C'est le jugement préliminaire avant d'entrer dans le royaume messianique ou pas. Et puis, le jugement des nations implique aussi une autre réalité, toujours Daniel 7, c'est le jugement des bêtes, et notamment de la bête, la quatrième bête la plus terrible, celle qui avait lutté contre Dieu et contre son Messie. Et un des buts essentiels du jugement du Fils de l'homme, c'est le jugement de cette fameuse bête. Et dans le livre de l'Apocalypse, cette bête, cette quatrième bête de Daniel, est assimilée avec l'Antichrist et avec son royaume. Et l'Apocalypse nous donne beaucoup plus de détails que n'en fait Daniel sur cette quatrième bête. Elle a deux aspects. Elle a un aspect politique et un aspect spirituel, la bête qui monte de la mer et la bête qui monte de la terre.
Mais le résultat est le même. Le résultat, c'est que c'est la fin du royaume de l'Antichrist. Et Paul nous dit cela dans la deuxième aux Thessaloniciens, quand il nous parle de l'avènement du Seigneur. Il dit « Alors paraîtra l'impie que le Seigneur Jésus anéantira du souffle de sa bouche » et c'est une allusion ça à Ésaïe 11 « De sa bouche, du souffle de sa bouche, il fera périr le méchant, il fera périr l'impie » et l'impie c'est donc l'Antichrist « et qu'il anéantira par l'éclat de son apparition, par l'éclat de son avènement » dit l'apôtre Paul. C'est donc la parousie qui mettra fin au royaume du méchant, avec l'idée qu'on trouve déjà en tradition juive, qu'avant la venue du Messie, le royaume du méchant, qui est donc sous la domination du prince de ce monde, de Satan, arrivera au paroxysme de sa méchanceté. Dans le temps de la fin, comme l'a dit le prophète Malachie, la différence entre le juste et le méchant apparaîtra nettement. Ça veut dire que le méchant deviendra de plus en plus méchant et le juste deviendra de plus en plus juste. On trouve ça en Apocalypse aussi. Que celui qui est saint se sanctifie encore et que celui qui est souillé se souille encore. C'est-à-dire qu'il y a consommation des deux mystères, le mystère du mal, le mystère de l'iniquité, dont parle aussi l'apôtre Paul, l'épître aux Thessaloniciens, mystère de l'iniquité qui est en germe et qui arrive dans sa plénitude, à son apogée, au moment de la venue du Messie, et puis le mystère de Dieu, le mystère des élus de Dieu, qui aussi arrive à leur plénitude à cette même époque-là. Et par conséquent, la parousie met fin à ce royaume du méchant. Et c'est un début de la parousie. Comme disent les justes quand ils prient dans l'Apocalypse, il s'agit de détruire ceux qui détruisent la terre et d'arracher tous les scandales et tous ceux qui sont les fauteurs de troubles et d'iniquité. Jésus a donné aussi une autre parabole pour illustrer cela. C'est la parabole du bon grain et de l'ivraie. Quand il montre que le bon grain et l'ivraie poussent ensemble dans le même champ. Et que pendant tout un temps, si longtemps qu'ils ne sont pas arrivés à maturité, on ne peut pas les arracher. On ne peut pas arracher l'ivraie parce qu'on risquerait d'arracher le bon grain parce qu'on ne peut pas faire la différence. Le blé en herbe ressemble à l'ivraie en herbe. Et Jésus explique par là pourquoi il ne peut pas intervenir avant que les deux mystères soient arrivés à maturité. Mais quand il y aura cette maturité, alors à ce moment-là, il y aura le grand tri. Et dans l'Apocalypse, nous retrouvons cela. « Lance la faucille, dit l'ange au Messie, car la moisson de la terre est mûre, et la terre fut moissonnée. » C'est-à-dire que tous ceux qui commettent les scandales sont éliminés, sont arrachés, car il n'y aura pas dans le royaume messianique de fauteurs de troubles. Et le Messie des psaumes est celui qui élimine du pays les méchants. C'est en cela qu'il est le roi juste. Et par conséquent, au moment où le Messie inaugure son règne messianique, il élimine les méchants. Il élimine les méchants qui n'ont pas voulu se repentir. Et c'est le but du jugement, le jugement dernier, le jugement de Matthieu 25 a ce but. Ensuite, il établit son règne. Et son règne implique d'abord une restauration de l'ordre de la création. Il faut reprendre Ésaïe 11.